0: sur leur image, des revenus complémentaires sont de plus en plus importants. Quand je parle de confiance, on a en mémoire certaines photos, Thierry Roland en maillot de bain au bord de la Pistoche dans le même hôtel que les Français.
1: Parce que là, c'était vraiment une Pistoche,
0: en pleine,
1: il faut le dire.
0: En pleine Coupe du Monde. Je pense que, en effet, le métier a changé, mais à l'image d'une société qui a évolué, parce que un de nos illustres confrères qui parle de foot sur Canal faisait remarquer que désormais, en fait, même lorsque nous on fait notre métier, les fans, je parle même pas des champions, les fans sont plus capables d'entendre une critique envers leur club. À partir du moment où, même si
2: pas tous les fans, stigmatisons pas tout le monde.
0: En tout cas,
2: Simon.
0: C'est de plus en plus difficile de d'émettre des critiques sur les performances. Et moi, je suis bien placé pour le savoir. J'ai officié parfois à l'after.
1: Mais ça, c'est sur les réseaux sociaux.
0: Si tu dis, puisqu'on parle des réseaux sociaux désormais, Sarah en parlait, sont un espace où la parole des champions peut s'exprimer. En fait, désormais, avec les réseaux sociaux, et c'est ça qui a bouleversé notre façon de travailler, c'est que avec les réseaux sociaux, finalement, les champions, ils n'ont plus besoin de la presse pour s'exprimer. Avant, ils pouvaient faire appel à toi parce que t'avais un message à faire passer, t'avais besoin de la presse. Désormais, en fait, les interviews, elles se font sur les réseaux sociaux. La seule différence,
1: sur leurs réseaux sociaux,
0: tu fais bien de le préciser.
1: Leur propre chaîne.
0: Et quelle est la différence fondamentale? C'est que tu continues à faire des interviews quand t'es un champion, sauf que c'est toi qui choisis les questions.
2: Oui. En fait,
0: Questions et c'est toi qui choisis la partie des réponses. Je termine que tu diffuses. Et à ce titre-là, ça change fondamentalement la relation. Et moi, je discutais avec un confrère de presse écrite il y a déjà quelques années, qui m'expliquait, c'était les premières années du PSG version qatarien, qui m'expliquait que lui, en fait, ça l'intéresse même plus d'essayer de caler un joueur du PSG, parce qu'il va avoir des réponses formatées, qu'il va y avoir l'agent, qu'il va y avoir un membre de la communication du club, et que finalement, il préférait aller boire un café pendant 2 heures avec un joueur d'une équipe qui joue le maintien ou tu vois, de bas de classement, parce que là, tu peux encore avoir
3: Spontanéité.
2: Ce qui a vraiment changé, c'est la relation sportif-journaliste. Avant, tu tapais dans la main, ce qui était dit, c'était off. Il n'y avait rien, ça sortait jamais. Aujourd'hui, tu ne peux plus approcher un joueur. Tu es obligé de passer par le club, son agent. Les questions sont envoyées avant. Ils veulent contrôler même jusqu'à la diffusion. Dis-moi, il n'y a plus cette relation-là. Et comme c'est devenu tellement important qu'ils veulent tout maîtriser. Donc c'est eux, quand ils veulent, au moment où ils veulent et les sujets qu'ils veulent. Moi, ça m'est arrivé de parler de sujets pas touchy, mais importants dans ma carrière. Le journaliste, au moment où on parle, on est hors scope d'une interview, hors scope d'un rendez-vous média, rien n'est sorti. Par contre, il connaissait parfaitement ma situation, et au moment où je lui disais « c'est bon, je peux en parler », ben on en parlait.
1: Non, mais en fait, c'est vrai que alors c'est intéressant ce que tu mets, Simon, parce que là on parle des confidences entre sportifs de haut niveau et journalistes, parce qu'au final c'est ce qui arrive à vous, auditeurs, auditrices ou lecteurs et lectrices. C'est-à-dire que nous, journalistes, on est vos relais pour poser des questions aux sportifs,
3: pour vous apprendre
1: peut-être grâce à notre proximité qui sont vraiment ces athlètes, ces personnes, pour qu'on puisse s'attacher également à eux et qu'on soit dans un échange un peu spontané pour qu'il y ait un peu d'aspérité aussi autour de ces athlètes. Et c'est vrai que quand ils passent par leurs réseaux sociaux, par leur plateforme, c'est quelque chose de, c'est un objet de communication en fait, marketing qui en sort et qui manque un petit peu peut-être parfois de profondeur.
2: Si tout le monde autour de la table a la même info au même moment, il n'y a plus aucun intérêt. Ce que tu as envie, c'est de quand t'es journaliste, d'avoir une connivence avec un sportif ou quelqu'un qui va te donner de la matière pour
1: pouvoir
2: faire quelque chose.
1: Est-ce que vous connaissez si bien aujourd'hui vos sportifs préférés? C'est la question qu'on peut se poser en fait. C'est de plus en plus difficile de vraiment connaître qui sont aujourd'hui nos personnalités qu'on adore analyser.
3: Et pour mieux connaître un sportif, il y a effectivement s'adresser au sportif, mais il y a son entourage aujourd'hui. Et c'est vrai que maintenant, l'entourage verrouille aussi la communication, mais de pouvoir parler aux parents, de pouvoir parler aux préparateurs physiques, de pouvoir parler aux aussi à l'entraîneur. Ça permet de construire une image. Et c'est vrai que ça aussi, c'est à prendre en considération. Et puis, c'est un relais. C'est-à-dire que plutôt que le sportif parle en direct parce qu'il n'a pas envie, ou n'a pas le temps, ou émotionnellement, ce n'est pas le bon moment, de pouvoir mettre en première ligne une autre personne de l'entourage permet de continuer à entretenir cette relation. Et quand même, dans certains cas, et de plus en plus dans les sports individuels, et là je parle du tennis, qui a des staffs qui signent des contrats avec un joueur où il est notifié qu'ils n'ont pas le droit de répondre et de s'adresser à la presse. Et à force de tout verrouiller comme ça, eh bien, on en vient à un moment où, quand tu fais,
1: sportifs un peu aseptisés.
3: Quand tu fais plein de premiers tours d'affilée et que tu dois quand même te présenter en conférence de presse, eh bien, cette bienveillance, elle ne peut plus être là parce que tu n'as pas donné ou tu n'as pas donné accès un peu à ton univers. Parce que ton boulot n'est pas juste le rectangle vert ou le rectangle de terre battue, par exemple.
1: On parle de l'importance des confidences sportives, journalistes, de la relation un peu complexe, comment on l'utilise dans le vestiaire des grandes gueules du sport sur RMC, Cédric.
2: La génération à laquelle j'appartiens, tu avais l'interview du sportif, mais derrière, tu avais son épouse, la maman, le papa, son histoire, le copain qui témoigne de son passé de sportif. Aujourd'hui, tout le monde refuse tout. Et donc, les indiscrétions, et ce qui rend le sportif humain, et ce que le lecteur, l'auditeur, le passionné de sport, le fan cherche, c'est ça. Mais comme on est en train de tout aseptiser, eh bien, on se donne rendez-vous qu'à des points presse.
4: Mais je pense que de toute façon, il faut regarder ce qui se fait aux États-Unis, en fait, qui de toute façon, c'est des États-Unis que toutes les tendances dans notre métier partent. Et aux États-Unis, qu'est-ce qu'ils font ? Finalement, ils ont le même problème que nous. Ces champions, la défiance des champions et de leur entourage face à notre corporation, qui nous voit comme, qui voit plus de risques que de bénéfices à s'exprimer en toute spontanéité. Donc, qu'est-ce qu'ils font dans les ligues américaines ? T'as des obligations de passage face à la presse. Voilà, t'es obligé d'y aller. Si tu viens pas, tu prends une amende. Donc les mecs qui viennent pas, ça, c'est décompté de leur portefeuille. Bon, ils gagnent tellement que ça les dérange.
1: Bah, en fait, on va carrément dans le vestiaire, dans le locker room. Et on va devant le siège du sportif pour lui poser des questions.
4: Oui, enfin, t'as surtout des passages en conférence de presse qui sont des robinets d'eau tiède. Voilà, tu as des questions. Les mecs répondent en fonction de leur envie, de leur humeur, du résultat du match qui vient de se terminer. Et une fois de temps en temps, il y en a un qui est d'humeur à lâcher un ou deux scuds et qui sont repris. Mais sinon, à part ça, ils ont compris que ça ne sert à rien. Et regarde, en NBA, là, hier, on a appris que LeBron avait signé à Philadelphie. C'est Sam Charania, qui est un des insiders, qui a remplacé Wojnarowski. Je veux dire, t'as deux mecs qui ont des infos, et sinon, point barre. C'est terminé. Tu ne peux plus miser sur une relation de confidentialité, de proximité avec un sportif pour obtenir des infos. Donc le métier, il a changé, et c'est pour ça que notre profession, elle a dû dézoomer un petit peu, prendre un petit peu de recul, et faire ce que nous faisons dans les grandes gueules du sport, à savoir faire un petit peu d'éditorialisation, donner un petit peu plus notre avis, parce que désormais on n'est plus là pour donner les résultats ou les comptes rendus, parce que les gens les ont via internet. On n'est plus là pour relayer les déclarations, puisque ce sont les champions qui décident ce qu'ils nous donnent via leurs réseaux sociaux. On est là pour éditorialiser, donner du sens un petit peu aux performances auxquelles on assiste comme tout le monde.
1: Cédric, tu veux rajouter quelque chose ?
2: Non, je veux dire qu'il ne faut pas regarder aussi que du côté du sportif qui n'a plus envie de se confier. Il y a aussi...
1: Après, il y a eu des mauvaises expériences aussi. Hein, attention, j'ai des messages là-dessus. Des journalistes, les journalistes n'ont pas toujours été parfaits. Voilà, il y a des choses qui ont été données pour le buzz.
2: Parce que là, on est en train de dire que les sportifs se livrent plus.
1: Les journalistes sont gentils, tous. Hein.
2: Moi, j'en ai pas fait l'expérience, mais je connais quelques sportifs qui parlaient off et c'est retrouvé dans la presse. Tu vois. Donc, quand tu es vraiment off et que tu tapes dans la main avec ton journaliste, avec qui t'échange, mais il faut que ça reste off. Voilà. Et c'est des deux côtés qu'il faut voir les choses.
1: Et puis, il y a beaucoup de messages aussi sur WhatsApp au 0612 424 424 sur le fait que maintenant, il y a la recherche du moindre buzz, que tout passe effectivement pour peut-être trahir la confiance du sportif. Bon, je voudrais quand même dire, attention quand même, c'était mieux avant, parce que avant, la presse était très dure aussi.
2: Non,
1: c'est pas ce que je te dis à toi, mais je veux dire, en général, la presse a aussi été très dure par le passé, parfois ultra violente même, hein, face avec nos grands champions dans l'histoire en France, c'est arrivé.
2: Oui, mais regarde,
1: aussi,
2: comme Sarah disait tout à l'heure, si tu es capable d'avoir une conversation off et que tu casses cette barrière du journaliste sportif. Je pense que la plume elle est moins acerbe.
1: Et regardez, et si nous on a décidé en ce début de saison de faire aussi cette séquence qui s'appelle le vestiaire des grandes gueules du sport, où on est justement dans les confidences et pour essayer de raconter un petit peu ce qui se passe dans l'envers du décor, est-ce que vous ressentez quand vous êtes sportif de haut niveau, c'est aussi pour ça, parce que on estime finalement que on en manque un petit peu peut-être aujourd'hui de l'épaisseur dans le sport de haut niveau, et qu'on a besoin de raconter un petit peu à travers vos expériences comment ça se passe, que vous êtes des humains aussi d'une certaine façon, et que ça permet de mettre on va dire en valeur différemment nos sportifs actuels pour comprendre ce qui se passe dans leur tête.
2: Je vais te donner un exemple. Quand j'étais en manque de temps de jeu au Stade Toulousain, je me suis servi. J'ai posé des questions à quelques relais que j'avais pour savoir d'un tel club, il y a tel été ailier qui va bouger. Tu penses que tu peux aller où? Il y a de la place où? Lui, il a toutes ces infos que moi, j'avais pas d'agent. Mais ça, il revenait vers moi en me disant, mais voilà, là, c'est bouclé, là, tu peux pas bouger parce qu'il n'y a pas de fin de contrat, et ainsi de suite. Tu vois, c'est donnant, gagnant, gagnant, donnant.
1: Et posez-vous la question, vous qui écoutez le vestiaire depuis le début de la saison, est-ce qu'on s'attache pas plus à des personnages quand on en sait un peu plus sur Cédric Aymant, sur Sarah Pitkowski, sur Marc Maggio, sur Fred Weiss, sur les moments durs, les moments bons, on va dire toute la complexité qui est une carrière de sportif de haut niveau,
2: Jérôme Bineau. Quand tu t'attaches, tu finis tard.
1: Ah, mais voilà. Non, mais exactement. Mais c'est de savoir tout ça aussi, finalement, qui nous permet déjà de se voir un peu plus aussi dans les sportifs de haut niveau et comprendre à quel point ça peut être compliqué et le chemin que vous devez emprunter pour arriver jusqu'ici. On ferme la porte du vestiaire, évidemment. Vous retrouvez en podcast cette séquence et on aura toujours l'occasion d'en parler. C'est un sujet d'une grande complexité. Aujourd'hui, bien sûr, les relations. Qu'on espère le plus proche possible avec Zinedine Zidane, notre nouveau sélectionneur, à partir de mardi. Allez, dans un instant, on va retourner sur la route du Tour. Richard Virenque va être avec nous. Tiens, on va parler des coureurs français. Jusqu'à maintenant, on est fanny, pas de victoire d'étape. Est-ce que vous pensez qu'aujourd'hui, la dernière chance va être la bonne? A tout de suite sur RMC.
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1: Dans un instant, les jeux du sport. Quel GG connaît le mieux le Tour de France? Dernière cartouche tricolore aujourd'hui. Faudra pas se couper.
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7: Pourquoi avons-nous besoin d'un sauveur?
8: Nouvelle attaque de Tadej Pogacar, Richard Carapaz et Lenny Martinez, en bons grimpeurs qu'ils sont, essayent de s'accrocher, mais il y a 1 mètre, il y a 2 mètres, ça y est, il est parti. Tadej Pogacar qui va aller chercher une nouvelle victoire sur ce Tour de France.
9: Personne ne peut résister aux accélérations de Tadej Pogacar, personne ne peut résister, même avec 3 minutes 30 d'avance au pied de l'Alpe d'Huez.
8: Pogacar a mangé tout le monde, cric, crac, croc, croc.
7: Toute personne ayant jamais vécu a besoin d'un sauveur.
8: Lenny Martinez, français, deuxième. Malheureusement, il n'y aura pas de victoire. Il est déçu, il tape sur son bidon. Ça s'est joué à peu de choses.
9: Ah là là là là, on est en train de tout perdre côté français. Le maillot à pois, la victoire d'étape et le podium du Tour de France.
7: L'humanité a besoin d'un sauveur.
10: Richard Virenque qui va là-bas vers l'arrivée à Luzardidène, qui inscrit donc son nom au palmarès des grands, grands, grands succès d'étape. Une échappée extraordinaire. Il s'est affirmé comme le patron de cette échappée aujourd'hui. Qu'il est beau le visage de Richard Virenque. La joie est forte car il sait qu'il rentre maintenant dans le clan des grands coureurs français. Bravo.
1: Bah oui, on a peut-être besoin d'un sauveur pour aller chercher cette victoire d'étape. Bonjour Richard Virenque.
11: Ouais, pour vous remonter un peu le moral quand même. Ouais, vas-y. Il faut de l'espoir dans la vie.
1: Et tu parles au kilomètre zéro, tu parles, tu crois de faire et tout, télégraphe Galivier, c'est pour toi. Allez.
11: Ouais, ouais, non, vas-y. Mais c'est clair qu'une journée comme aujourd'hui, c'est.
1: C'est pour toi.
11: Ah, mais c'est magnifique. Quand on est grimpeur, franchement, quand on est grimpeur, même si on est fatigué, ça va être
1: c'est magnifique.
11: Voilà, c'est fort, moi, parce qu'on monte quand même trois hors catégorie aujourd'hui. C'est pas un, c'est trois. Avec aussi un première catégorie. On fait 5500 mètres de dénivelé. C'est ouf. Donc, il faudra avoir quand même la bonne jambe. Celui qui est pas trop bien aujourd'hui, il va se faire un peu du souci.
1: Oui, ça va être long.
11: Un exomie, là.
1: Cédric,
2: Richard, déjà, bonjour. Moi, alors, fan de toi. Alors là, tu m'as fait rêver quand, sur le Tour de France. J'ai aimé le vélo grâce à toi. Donc, déjà, merci.
1: Je suis sûr que Richard regardait aussi les cadrages débordements de Toulouse, de Cédric Emmons.
2: Richard, c'est une étape pour toi, là, non? Au kilomètre zéro, tu pars en danseuse dans toutes les montées, tu relances. Elle était pour toi. Tu l'aurais gagné, celle-là.
11: Écoutez, là, ouais, j'aurais été bien sur le plat, dans le peloton, mais après, j'aurais pris la tangente, comme on dit, parce que l'école, maintenant, je grimpe plus ces cols-là. Du tout. Je suis passé
2: à l'époque. À l'époque.
11: Ah oui, à l'époque. Oui,
1: on n'a toujours pas de victoire d'étape française, les amis. Lénie Martinez est passé proche hier. Il nous reste deux cartouches. On sait que ce sera compliqué demain à Paris avec le passage sur Montmartre. Donc, c'est all-in aujourd'hui sur la 20e étape. Tu le disais, Richard, Bourdoisan, Alpe d'Huez. On va passer par que des cols mythiques. Hein. Croix de Fer, Télégraphe, Galibier, Sarène, arrivé par l'Alpe, par le versant de l'autre côté. Dans l'histoire, on a eu seulement deux fois où on a fini, Fanny. C'était en 26 et en 99. Je vous pose la question, les GG. Est-ce que vous croyez à l'étape de la dernière chance pour les Français? Est-ce que vous y croyez, Sarah Pitkowski?
3: Malheureusement, non.
1: Aïe, aïe, aïe. Simon?
12: Non, j'y crois pas.
1: Oui, Cédric Emmons. Oui, tu crois pas au Texas?
3: Non, mais parce que t'y crois, mais. Alors,
2: parce qu'il va faire la différence. Ouais.
1: Maria Azé vous fait vivre ce tour en plein cœur de la course sur la moto RMC. Salut Maria. Maria.
13: Salut Georges, salut tout le monde.
12: Salut Maria. Eh
3: oui, salut Maria.
1: Maria qui est là parce que l'étape vient de débuter, hein, le départ réel.
13: C'est la moto, mon cher Georges, il y a un petit peu de décalage.
1: Hein. Ouais, j'avais oublié, effectivement. Bon, Maria, t'as parlé avec les coureurs français ce matin. Qu'est-ce que ça dit? Ils partent à l'abordage là pour cette dernière étape?
13: Bah, je vais pas vous mentir, ça dit plutôt vivement la fin. Hein. Côté paddock, côté coureurs, les coureurs sont complètement cramés. Ils ont encore une étape, mais avec 5600 mètres de dénivelé positif au programme. On sent vraiment la fatigue dans toutes les équipes, hein, et notamment dans les équipes françaises. Et évidemment, quand on voit la prestation de Tadej Pogacar hier, ça démotive un peu tout le monde pour aujourd'hui, parce que personne n'a envie, c'est vrai, de faire partie de la génération française qui aura passé un Tour de France sans victoire d'étape. Tu le disais, Georges, on le rappelle, c'est arrivé que deux fois dans l'histoire. En 26 et en 99, mais en même temps, quand on voit le niveau de ce Tour de France, tout le monde est lucide. Alors, il y a quelques petits regrets côté français, tout de même, peut-être sur la 13e étape du Tour de France et la victoire de Mauro Schmidt, alors que Kevin Vauclin et Jordan Jegat étaient dans le coup. Des regrets aussi hier pour Lenny Martinez qui avait les jambes, mais n'a peut-être pas roulé assez intelligemment. Richard en a parlé hier. Après, côté organisateur, on considère quand même que 3 Français dans le top 10, ça vaut autant qu'une victoire d'étape. Et puis, on sait jamais, un grand Romain Grégoire demain qui a coché l'étape des Champs-Élysées. Ça peut toujours passer, on verra demain, mais Tadej Pogacar évidemment veut s'imposer en jaune sur les Champs-Elysées.
1: Merci Maria, on te retrouve évidemment toute la journée sur la moto RMC. Ah, elle me donne envie d'y croire presque, Maria. Tiens, Richard, on va te poser la question d'abord. Est-ce que toi tu crois à l'étape de la dernière chance aujourd'hui pour les Français? Est-ce que tu penses qu'il y a la place pour un coureur pour aller chercher cette étape qui nous manque?
11: Oui, il y a une opportunité. On a vu hier, on est passé. Hier, il y en a qui n'ont pas.
0: Mais il a gagné, Martinez.
2: Non, il n'a pas voulu gagner.
11: Non, mais quelque part, regardez hier, ça aurait dû le faire. C'est juste qu'une des circonstances, on va dire tactiques, l'a pas fait. Parce que quand on voit le scénario, c'était bien parti. Donc aujourd'hui, ça va être bien parti aussi pour une échappée. Et il faut que les Français. En fait, il faut se lancer dans le combat. Voilà. Si on se lance pas dans le combat, on attend. Et ben, y a rien qui va se passer. Donc, il est clair qu'il faut partir à l'avant. Il faut aller faire les points. Et à un moment donné, les conditions climatiques ou la difficulté de la course, et ben, va récompenser ceux qui sont à l'avant et ceux qui ont pas peur. Parce que si on est défaitiste, on se dit, oh non, mais on va pas réussir. Ben, on reste à la maison. Donc, moi, une étape comme aujourd'hui.
1: Faut en fait.
11: Ouais. C'est vraiment une étape pour faire des choses. Et on a des coureurs aujourd'hui. On en a 3 dans le classement général. Déjà, il faut se satisfaire parce que des fois, on était bien loin de ça. Donc, pour l'instant, le tour se passe plutôt mal
7: plutôt bien, on va dire, pour les général. Français. On en parle beaucoup de Paul Seixas. Ben, il est là, hein. Donc, quoi qu'on peut dire, aujourd'hui, il est quand même en train de flirter avec le podium. Et aujourd'hui, il peut mettre la balle au fond. Donc, il faut être optimiste et il faut partir à l'affront. Et c'est sûr que ça va être dur pour tout le monde. Ça va être dans la tête. Et dans la tête, eh ben, il faut avoir un moral costaud.
2: Il faut y croire.
12: Et puis aujourd'hui,
2: avec la difficulté, il y a les conditions météo. Les descentes vont pas être simples. S'il se met à pleuvoir, il va y avoir, c'est tellement long l'alimentation, parce que quand t'es dans ton vélo, que t'es acteur, tu peux oublier de penser à manger, donc
12: toi t'as une fringale sur un vélo un jour.
2: Ah ouais, et puis ça, quand tu l'as, hein, c'est fini. Il y a plus rien dans les jambes. Après, moi, si je reviens sur l'étape aussi d'hier, Martinez, du moins, on a l'impression d'avoir des pistards dans la montée de l'Alpe d'Huez.
12: Ils sont contrôlés
2: tellement que quand t'as 3:30 en bas ou 3:34 même, je crois, en bas, t'as la possibilité de gagner une étape. J'ai l'impression que Martinez n'a pas tout fait pour aller la chercher.
12: Ouais, moi, j'ai l'impression quand même que Pogacar, il aurait peut-être gagné quoi qu'il arrive quand même. Hein. Sarah, toi, t'y crois pas trop, t'es un peu défaitiste. Hein.
3: Bah, c'est pas être défaitiste, ça peut être aussi juste réaliste. Alors, je t'entends, Richard, quand tu dis qu'effectivement, il faut y croire, que tout peut arriver. Mais enfin, quand toi, de tes expériences, quand tu te lançais, vous aviez pas les oreillettes, en fait.
7: J'ai connu les oreillettes.
2: Il a gagné avec des mecs.
12: Il a pas 80 ans, Richard. Hein,
3: oui, mais que la manière dont tu te lances est peut-être à corps perdu dans une étape ou au début d'une étape, tu le fais différemment quand tu as les consignes dans l'oreillette que quand finalement vous êtes tous sur la ligne de départ. Et puis il faut jouer un peu au bleu. Et il peut se passer quelque chose. Là, j'ai l'impression que tout est tellement.
7: Aujourd'hui. Mais... Regarde, quand tu regardes le classement aujourd'hui, il y en a tellement qui sont intéressés à passer de 4e à 3e, de 3e à 2e, de 2e à
3: 3e. Non, Richard, sérieux, Evenepoel, il n'est pas prenable, c'est fini là.
12: Ah, tu sais pas, attends,
7: avec une étape comme aujourd'hui, c'est pas comme s'ils allaient au cinéma aujourd'hui.
3: Ouais. Non, mais
7: aujourd'hui,
3: d'accord.
7: C'est un vrai truc de fumier. Donc aujourd'hui, il ne faudra pas avoir un coup de fringale, comme on dit, il faut être concentré. On peut aussi crever au mauvais moment. Ah ben même, terme, j'ai crevé. Donc on peut aussi prendre un coup de fringale, on peut aussi chuter. Ouais. On peut. Il y a tellement de scénarios, de choses qui peuvent se passer. Donc il faut être très concentré, il faut être très motivé et il faut être aussi un peu chevaleresque. Parce
2: exactement.
7: Que, et qu'est-ce
2: si
7: qui récompense
2: pas, tu n'arriveras jamais.
3: Mais c'est Richard qui parle.
2: Richard, c'est Simon. Mais à la place de Paul, s'il ne se lance pas dans la bagarre au bout d'un moment, on ne saura jamais.
12: Simon.
4: Bah, moi, ce qui m'étonne, c'est que vous regardez en haut du classement général pour trouver un vainqueur d'étape français. Moi, j'y crois pas pour Seixas, on l'a dit tout à l'heure, parce que je pense qu'il va être trop surveillé et que Pogacar, en équipier modèle, en Gregario del Toro, ça va être trop compliqué. En revanche, je verrais bien le peloton laisser 20 minutes d'avance, tu vois, à un groupe de mecs qui n'ont aucune prétention au général. Et à ce titre-là, pourquoi pas, je sais pas.
7: Valentin Paré-Pinte.
4: Mais dans une échappée qui pourrait s'expliquer entre les gars qui la composent. Sans le maillot jaune qui contrôle la course. Moi, c'est à ce titre-là que j'imagine bien un Français, pourquoi pas gagner cet après-midi. Mais je ne pense pas que ce sera
7: On est d'accord, c'est possible. On ne va pas se dire c'est impossible.
4: Non, voilà.
7: Donc aujourd'hui, il y a une possibilité et elle est faible. Oui, mais voilà, il faut aussi des coureurs qui ont des ambitions et qui ont envie de bousculer un peu les choses. Et je pense que Paul Seixas aujourd'hui, il en est totalement conscient. S'il va pouvoir le faire, il va tenter quelque chose. Il va pas tenter dans le galibier, c'est clair. Mais dans la dernière ascension, ils vont tellement être, tous bien râpés. C'est là qu'il faudra tenter. S'il peut pas, il peut pas. Et avant, il y aura une autre course. Avant, il y aura eu des échappées.
2: Ravi d'être d'accord avec Richard. Et tu penses que Pogacar, il va faire l'équipier modèle aujourd'hui?
7: Oui, il va essayer d'amener son pote en troisième position. Donc il va faire une course, on va dire, d'attente. Donc qu'est-ce qui va se passer quand c'est une course d'attente? Eh ben, il y a des fuyards qui vont prendre de l'avance, ils vont prendre 5, 6, 7, 8, 10 minutes. Est-ce que ces fuyards-là, auront à un moment donné
11: de se dire, tiens, il faut vraiment prendre beaucoup d'avance, parce que quand le Lyon va sortir derrière, il va falloir avoir de l'avance. Un peu comme hier, c'était parfait pour ceux qui étaient devant. Le seul problème, c'est qu'à un moment donné, ils se sont regardés dans le miroir. Oh non, mais moi, je veux faire premier. Non, moi, je veux faire deux. Et en sachant que
12: Lenny Martinez s'est trompé hier.
11: Il aurait pu gagner dix fois. Lenny, il aurait pu gagner. Et on l'a vu à l'arrivée. Et je pense qu'il doit pas être bien, parce que le scénario, il était parfait pour lui. Simplement, à un moment donné, il a voulu trop jouer sur, eh ben, vas-y, fais l'effort pour moi. Ouais. Et comme ça. Et même à un moment donné, Richard Carapaz, il a compris quand il lui a fait la cassure au kilomètre. Parce que Carapaz, c'est lui qui se relève, il laisse partir Pogacar. Mmh. C'est pas Pogacar qui met un grand missile. Mmh. Parce qu'à ce moment-là, on est au dernier kilomètre, c'est moins dur. Mmh. Mais à un moment donné, Carapaz se relève et regarde Lenny et lui dit, bah, t'y vas. Et Lenny, qu'est-ce qu'il fait? Eh ben, il reste dans la roue, il dit, non, mais moi, je reste là.
2: C'est le moment où il a failli traverser par une voiture, c'est ça? Voilà. C'est dans le dernier kilomètre.
11: Non, il n'a pas suffisamment renversé par une voiture là. Mais bon, c'est pour dire qu'il aurait suivi Pogacar qui allait dans la roue. Mmh. Il y avait de quoi faire un sprint et il y avait de quoi de se le claquer en plus. Imaginez-vous.
12: Imagine, tu claques Pogacar au sprint. Ben oui.
11: Mais ça se comprendrait pourquoi. Mmh. Parce que Pogacar, il a fait 35 minutes au taquet
12: à fond.
11: Que Lenny Martinez, qu'est-ce qu'il a fait? Il a fait de la patinette, un coup on fait un sprint, un coup on se relâche, et même il fallait le monter. Tiens. Donc à un moment donné, c'était faisable.
12: Richard, ça c'est

0: Et moi, donc je fais troisième. Le soir, je convoque tout le monde et je dis demain c'est une étape de montagne et c'était pareil, c'est-à-dire il y avait quatre cols, tout ça. Et qu'est-ce qu'on a fait? Eh bien, le premier col, on a monté à fond et je suis parti dans le premier col. Bon, j'ai gagné à c'était à Courchevel. Ouais. Donc c'était pour dire, j'étais deuxième du tour ou dans les premiers du tour.
1: Et t'as envoyé,
0: mais je voulais faire basculer et je voulais me faire sauter la caisse, mais les faire sauter à eux aussi.
1: C'était Richard
0: Pantani. Et Pantani, qu'est-ce qui s'est passé? Eh bien, il a pris 6 minutes 30. Pourquoi? Parce que les premiers cols, il les met jamais trop. Voilà. Et qu'est-ce que j'ai fait? Eh ben, je l'ai mis au taquet dans le premier. Il est parti à 5 minutes et merci, au revoir.
2: Donc, si tu nous écoutes, voilà ta stratégie.
1: Non, mais
2: là.
1: C'est ça. Non, mais mettez RMC, s'il vous plaît, dans les oreillettes du coureur, avant d'arriver dans la croix de fer. Comme ça, les mecs, ils vont être motivés par Richard pour aller attaquer tout de suite. Richard, merci beaucoup d'avoir été avec nous dans les grandes gueules du sport. Ah, tu nous as enflammé cette étape-là. Ah, oh là là, c'est bon, là. Ah, là, j'ai envie d'aller chercher les poids direct. J'ai envie que tu prennes ton vélo. T'es à la croix de fer, surtout, là. Ça y est, on est au pied de la croix de fer, là, 160 km de l'arrivée. Incroyable. Merci Richard. On se retrouve évidemment à midi dans le flash et tout au long de la journée sur RMC dans l'After Tour aussi ce soir. Voilà pour le Tour de France qui arrive à 14h évidemment avec l'intégral Tour, avec Christophe Cessieux et toutes ses équipes. Mais dans un instant, restez avec nous. On va jouer. À tout de suite.
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2: Dernière ligne droite des grandes gueules du sport, tout de suite on joue.
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2: Et on accueille notre meilleur joueur préféré, c'est Dark Pinet, François Pinet qui nous rejoint. Salut François.
3: Salut Georges, salut à tous. Bah oui, moi j'adore salut, jouer, ouais. Surtout gagner.
2: Ouais, Dark Pinet parce que quand il joue, il devient mauvais.
3: Il me transforme.
2: Voilà. Il devient une mauvaise personne.
3: Je suis le genre idéal au départ, mais ouais. En fait, bon, Simon il sait, il connaît ce côté Dark chez moi.
4: Le jeu de bouteille est autorisé.
2: Ouais. Le jeu de bouteille est autorisé seulement quand Christophe Cessieux est là. Allez, c'est du 2 contre 2. Vous allez défendre un auditeur, je répartis les équipes. Dutin et Mans, Pitkovski Pinet.
3: Ah, encore oui. Les pipi flingueurs.
2: Les pipi flingueurs. C'est moyen, c'est ça. Je rappelle qu'il y a une question impossible activable par un seul joueur par émission. Une bonne réponse, c'est 3 points. Une mauvaise, c'est 1 point en moins. J'accueille les auditeurs. Johan, qui nous appelle d'Ille-et-Vilaine, et Thibaut, qui nous appelle du Nord. Bonjour, messieurs.
5: Bonjour.
6: Bonjour.
7: Bonjour, messieurs.
2: Johan, toi qui nous appelais en premier, je te laisse choisir ton équipe. Dutin et Mans ou Pitkovski Pinet?
5: J'ai joué avec Cédric
2: Emmons. Tu vas jouer avec Cédric Emmons. Simon, on n'en a rien à faire de toi. Merde, pas de problème, Johan. Ouais, ça m'a permis d'envoyer une balle.
6: Ça peut être clair que ça se joue avec
2: Thibaut. Thibaut avec Pitkovski Pinet. Je rappelle que vous pouvez faire remporter aujourd'hui à nos auditeurs un séjour dans l'un des 400 campings Homer. C'est quand même des campings 4 à 5 étoiles, hein, situés partout en France et en Europe. Allez, c'est parti, on se concentre, les amis. Question à une seule réponse. Le plus proche l'emporte. Vous donnez une réponse, le plus proche l'emporte. Sauf surprise, Zidane va être désigné mardi sélectionneur de l'équipe de France. Il compte combien de sélections avec les Bleus comme joueur?
7: 68.
2: 68 pour Cédric. Allez, il faut donner la réponse.
7: 85.
2: 85 pour Simon.
3: 92.
6: Ouais, j'allais dire 92, alors je dis 90.
2: 90, donc tu as choisi plutôt à la baisse plutôt qu'à la hausse. Ouais. Et ben c'était 108 sélections, donc c'est François Pinet.
7: Oui,
2: point. Un point pour l'équipe Pitkovski Pinet. Question à plusieurs réponses, les amis. Quel coureur français gagnait à l'Alpe d'Huez il y a 40 ans sur le Tour 1986?
7: Fignon.
2: Non, plusieurs réponses possibles.
6: À l'Alpe d'Huez.
2: À l'Alpe d'Huez.
3: Hino.
2: Bernard Hinault, bien sûr.
6: Bien joué.
7: Ah oui.
2: Ah oui, c'est pas Fignon, c'est possible que ce soit Bernard Hinault. Hein.
3: On en connaît deux dans ces années-là. Voilà.
2: Ouais. 2-0 pour l'équipe Pitco Dark Pinet. Johan et Thibault, question auditeur pour vous. Vous donnez votre réponse et ensuite votre prénom. C'est OK pour vous?
5: Oui.

0: Qui a été nommé sélectionneur de l'Allemagne cette semaine?
1: Jürgen Klopp.
0: Thibaut. 3-0 pour l'équipe qui.
2: Il est avec nous. Essaye de nous piquer notre auditeur. Ah, ouais, bonne technique.
0: Vous vous réveillez là?
3: Bon, les gars. T'es là, Cédric?
4: Ah, on est bon,
0: Question à une seule réponse. C'est un qui suis-je?
5: Voilà.
0: J'ai dominé mon époque sur le Tour de France. J'ai gagné autant de grandes boucles qu'Eddy Merckx. J'ai été sponsorisé par une banque. Mon surnom. Riche. Non, mon surnom était le roi.
3: Indurain.
0: Miguel Indurain.
2: C'est autorisé, Indurain. Je sais pas vraiment.
0: Miguel. On va appeler nos auditeurs en Navarre pour savoir si on dit Indurain ou Indurain. Allez, trois, vous revenez, les amis, c'est pas mort. Question à une seule réponse possible. Question de rapidité. Donnez-moi le nom du seul promu en top 14.
3: Van.
2: Mais
0: qui a dit Van? Simon?
6: Bien non,
0: oui. Simon.
6: Simon.
0: Bah, Simon, c'est dans la même équipe.
6: Oui, mais c'est pour ça que je suis
0: pas sûr. Je crois que le Dark Simon a envoyé sa première insulte. Le Dark Pinet, pardon. Question auditeur, c'est pour vous. C'est pour ça qu'il
6: faut coller à 3-3.
0: C'est pour ça que le Dark Pinet vient. Il faut que tu colles.
5: C'est Thibaut.
0: Allez, Johan et Thibaut, c'est pour vous.
6: Allez, Johan.
0: Question de rapidité, vous donnez votre prénom après votre réponse pour valider. D'où est parti le Tour de France cette année?
1: Barcelone,
0: Thibaut,
2: c'est
0: Thibaut, bien sûr. Évidemment, Thibaut. K2 pour l'équipe Pitkovski Pinet.
6: Il n'a pas un décalage, Johan?
3: Parce que, non, mais il aime pas le camping, Johan.
0: Allez, question à élimination pour 2 points. Vous répondez à tour de rôle. Une erreur et vous êtes éliminé. Donnez-moi, s'il vous plaît, tous les joueurs qui étaient sur le terrain avec Zinedine Zidane pour son dernier match avec les Bleus. En finale de la Coupe du Monde 2006. Tous les joueurs qui étaient sur le terrain et qui ont joué. Donc ça compte pour les deux équipes. La finale de la Coupe du Monde, c'était France-Italie. On commence par Simon Dutin.
3: Fabien Barthez,
0: c'est bon. Sarah Pitkovski.
5: Thierry Henry,
0: c'est bon. Cédric Emmons.
6: Bichente.
0: Et puis Chantal Lizarazu n'était pas là en 2006, c'est éliminé. Ouais. François Pinet.
2: Franck Ribéry,
0: c'est bon. Simon Dutin.
3: Aloudira,
0: c'est bon, rentrer en prolongation.
6: Je m'en vais.
0: Il n'y a pas de souci. Sarah.
5: Patrick Vieira,
0: c'est bon. François Pinet.
2: Claude Makélélé,
0: bien sûr. On cherche les joueurs qui ont joué avec Zidane sur le dernier match de sa carrière avec les Bleus. Simon.
3: Eric Abidal,
0: ça marche. Sarah.
5: Thuram.
0: Lilian Thuram, c'est bon.
2: William Gallas,
0: c'est bon. Ça va vite. Simon Dutin.
3: Willy Sagnol,
0: c'est bon. Putain, on parle de ceux qui ont joué avec Zidane. Sarah, 5, 4, 3, 2, 1. Éliminé. François.
2: Sidney Govou
0: n'a pas joué. Ballon match pour Simon Dutin.
3: David Trezeguet,
0: il rate le tir en but.
2: Oui, bien sûr.
6: La légende est de retour.
0: 4 partout. Il reste 40 secondes. Je vais avoir le temps de faire tout simplement.
6: La question impossible qu'on pourrait prendre.
0: Tu me prends la question impossible?
3: La balle de match, on est à 4 partout.
6: Non, impossible. Allez, vas-y.
0: Oh, la balle du match.
5: Alors là,
0: le panache, mais j'aime bien.
2: Ouais, moi j'aime bien le panache.
0: T'aurais pu aller sur une question peut-être simple.
6: Vas-y.
3: Une question
0: il vient de se rendre compte.
6: Vas-y, je suis chaud.
0: Il vient de se rendre compte que sa stratégie n'est pas la meilleure.
6: Mais si, c'est la meilleure. C'est maintenant où tu as
0: impossible de rugby.
2: C'est parce qu'il avait peur de nous.
0: Pour faire gagner peut-être Johan. Vincent Clerc détient le record d'essais marqués en top 14. Avec combien d'essais à 2 près?
2: Et on n'aide pas en régie.
5: Ouais.
6: 101. Je crois qu'il y a 101.
0: 101 ?
6: Ouais.
0: 101 ?
6: Ouais, je crois.
0: C'est la réponse exacte !
2: Oui ! Non ! Mais c'est ça ! Mais c'est du vol ! Ça fait 2 fois !
6: Mais c'est une honte ce jeu.
2: J'avais déjà dit que j'en reviendrais plus la dernière fois.
6: Je me fais des bisous.
2: Comment c'est possible?
0: Bravo Yann.
2: Parce que j'ai lu son bouquin.
0: Oui, voilà,
2: t'as tout compté.
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2: C'est truqué.
3: On n'a jamais vu ça avec question truquée. À égalité, c'est
6: mais fou. Non, c'est le panache. C'est Richard Bien qui attaque, c'est Cédric Emmons qui connaît une seule réponse.
0: Je connais qu'une seule réponse,
6: c'était celle-là. Magnifique, merci.
2: Non, mais...
0: Bravo Cédric qui repart comme un prince. Hein. Voilà, le prince de l'été, Cédric Emmons.
2: Je ne reviens plus. Salut,
0: François. Reviens pour
2: ça. Ça reste en bas déjà.
6: Restez un peu. Admirez la classe. Restez là. Faites-moi des bibis en partant.
0: Allez, des bibis. Camille pour Cédric Hemans. Grand seigneur, bravo.
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9: Je t'interromps parce qu'il se passe des choses en tête de groupe maillot jaune avec Nicolas Prodhomme qui a décidé de prendre la barre avec dans sa roue son lieutenant, son leader plus exactement Paul Sexas.
10: Ouais, Nicolas Prodhomme qui avait déjà fait cette manœuvre il y a quelques kilomètres mais il avait pris un peu trop de distance avec le groupe et Paul Sexas là à l'instant vient de lui faire oh oh. Il avait pris un petit peu trop de distance et là ça y est, ils sont dans leur rythme désormais. Nicolas Prodhomme en tête, Paul Sexas en deuxième position, Isaac Del Toro qui s'accroche et Tadej Pogacar qui regarde le spectacle sur le côté. Et on va voir l'attitude dans quelques instants de Paul Sexas. Est-ce qu'il va placer une attaque quand Nicolas Prodhomme va peut-être se garer? Remco Evenepoel
11: il le lâche. Nicolas Prodhomme va trop vite pour Paul Sexas, me semble-t-il. Il était à l'agonie un peu, hein. Il était un peu à l'arrache dans la roue, Paul Sexas. Nico, il fait un écart trop violent. Voilà, il y a un mètre, deux mètres. Paul Sexas est en train de s'exposer. En tout cas, Nicolas Prodhomme expose Paul Sexas à la contre-attaque de Del Toro qui est facile.
10: Oui, tiens d'ailleurs, Isaac Del Toro qui vient de faire un signe à Tadej Pogacar. Mets-toi derrière moi, ne me gêne pas. Peut-être qu'on va avoir une attaque d'Isaac Del Toro alors que Matteo Ricciatello est juste devant pour aider lui aussi Paul Sexas. Attention, dans les secondes qui viennent, très certainement, on va avoir une attaque dans ce groupe.
9: Ah, ça a l'air dur pour Paul Sexas. Évidemment, il n'arrive pas tout à fait à suivre le rythme de Nicolas qui est vraiment dans une forme étincelante en cette troisième semaine de Tour de France. Il se retourne, Nico, pour demander à Paul si tout va bien. Celui-ci s'accroche, il a la tête rentrée dans les épaules, ça a l'air compliqué. Pogacar, c'est vrai, tu le disais, est au spectacle, Richard. Il regarde tout ça et il est le maître du jeu. On a l'impression qu'il va décider de l'épilogue de cette étape quand il le voudra.
12: Oui, il va décider pour aller chercher cette étape ou partir avec Del Toro. Hein. Donc là, ils observent. Là, donc c'est tactiquement, je crois que l'équipe Decathlon a trop insisté sur une attaque. En plus, là, c'est une partie roulante quelque part. On n'est pas vraiment en prise. Donc, à mon avis, ils auraient dû patienter un peu. Là, ils s'exposent pour se faire attaquer. Donc, ils auraient dû attendre un peu plus tard.
9: Ouais, mais est-ce qu'il a les jambes, Paul, pour essayer de lâcher Del Toro et Pogacar?
13: Peut-être il tente le coup.
9: Il faut essayer, voilà, autrement, t'auras des regrets.
13: Si t'essayes pas, t'auras des regrets, tu pourras pas savoir. Ils essayent, s'ils pètent, ils pètent, et c'est pas grave. Il ira faire quatrième. Qu'est-ce que ça fait? Sa quatrième place n'est pas mise en danger. S'il le faisait pas, on dirait, fallait essayer. Del Toro dans le galibier, il était limite. T'aurais pu essayer. Ils essayent, on verra bien si ça marche, et tant pis.
10: Ils essayent d'une certaine façon, c'est-à-dire au train. Est-ce que tenter vraiment une attaque, se mettre derrière, placer vraiment une attaque?
9: Mais est-ce que c'est dans les qualités de Paul Sexas?
13: Là maintenant il n'y a plus que deux options. Soit ils vont comme ça jusqu'en haut de Sarenne, ils font la descente et dans les 4 derniers kilomètres de l'Alpe, Paul essaiera quelque chose, ou alors il va essayer déjà dans sa reine, et sur ses qualités de descendeur, Paul pourra faire une petite différence en allant chercher, justement en traversant l'Alpe d'Huez et en allant chercher les 4 derniers kilomètres. Personnellement, c'est ce que je ferais à sa place. J'essaierais dans les deux gros kilomètres, là, 2 kilomètres du sommet, j'essaierais déjà quelque chose dans le col de Sarène. Il descend normalement un petit peu mieux que le Mexicain. À voir, j'essaierai ici parce qu'on a vu hier dans la dernière partie de l'Alpe d'Huez, c'est une partie qui convient bien à Del Toro.
11: Il y a cette fichue partie quand même, Jérôme, après la première partie de la descente, après Sarène, il y a un long faux plat, 3 kilomètres. Del Toro, même s'il est distancé, il va bénéficier d'un soutien énorme.
13: Bien sûr.
11: Puisque Pogacar se balade. Pogacar pourrait faire des crêpes, là, il pourrait jouer aux cartes, pourrait tricoter. J'ai l'impression qu'il se balade, il regarde, il se parle tous les deux. Mais cette partie-là de faux plat montant, elle est à l'avantage d'un garçon qui bénéficie d'une aide. Donc peut-être que pour Paul, l'attaque devrait peut-être arriver seulement dans la montée vers l'Alpe d'Huez.
13: Ouais. Oui. Peut-être, mais là, faut qu'il fasse attention. Par contre, de pas non plus mettre Paul trop dans le rouge et de pas le lâcher trop loin, parce que comme GG, tu viens de le dire, après, il y a encore Tadej Pogacar. En tout cas, c'est bien. Ils essayent, ils ont un plan, ils tentent de monter sur le podium. Très bien.
9: Avec, donc, à nouveau, les trois hommes, puisque Sepp Kuss a été rattrapé par Hindley Carapaz. Ils sont toujours trois, Maria?
14: Oui, tout à fait. Toujours trois, hein, les hommes de tête. Mais là, je me suis arrêtée il y a quelques instants pour passer derrière le groupe Paul Sexas, hein, pour voir un petit peu comment ça se passe pour Paul Sexas. Je l'ai vu passer devant moi juste à l'instant. Pour l'instant, on est coincé derrière Nicolas Prudhomme, qui a évidemment lâché de ce groupe. C'est dur pour Paul Sexas. J'ai vu son visage très marqué. Alors Isaac Del Toro, forcément lui, il transparaît toujours moins quand il est en train de rouler, quand il est dans l'effort. Mais il a l'air vraiment en forme, le Mexicain, par rapport au Français. La différence est marquante. Paul Sexas, c'est vraiment...
9: Attention Pogacar
10: qui va s'approcher de Del Toro. Bon, il peut parler. Voilà, ils vont parler les deux. Ils vont se dire, alors qu'est-ce qu'on fait? Parce qu'il est cramé devant, vous voyez bien. On peut passer sans problème. Ils se baladent, ils sont en train de se parler. C'est la discussion de comptoir. C'est incroyable. C'est vraiment dérangeant, même ces images, par rapport aux autres coureurs qui les regardent. On est dans l'ascension du col de Sarène. Il reste 3 km et c'est la discussion du dimanche. On regarde au-dessus, tranquille, entre Tadej Pogacar et Isaac Del Toro. Paul Sexas qui emmène ce groupe. Il n'y a plus qu'une minute 49 de retard sur les hommes de tête.
11: Ils viennent de regarder vers le haut, tout simplement parce qu'ils viennent de fixer ensemble le point de kilomètre où ils vont attaquer. Il reste encore 3 km. Dans 1 km, attention au décollage de la fusée UAE avec et Tadej Pogacar et Isaac Del Toro. Ils sont tellement faciles qu'ils ont même pu échanger sans parler dans l'oreillette. Ils se parlent à voix douce. Ils sont en zone 1 ou 2. Hein. C'est à peu près là où on peut parler tranquillement.
15: Ouais, c'est ça. On n'est pas dans... Mais pas dans la zone 5, hein, on n'est pas dans la zone
11: rouge. Non, il n'y a pas la zone rouge.
9: Ils sont ultra dominateurs. Pogacar, évidemment, le number one, et Isaac Del Toro, annoncé comme son successeur et qui, effectivement, a l'air très facile aujourd'hui. Remco, lui, pour l'instant, fume la pipe.
13: Eh ben, il roule, Remco.
9: Ah ben, voilà, il s'est mis en tête. Il a vu que Paul n'emmenait pas assez gros. Donc, il décide d'attaquer. Attention à Paul Sexas.
10: Isaac Del Toro, maintenant, qui accélère.
9: Qui va tenir,
10: Paul Del Toro, qui accélère. Et Paul Sexas, qui n'arrive pas à suivre. On lâche.
11: Denis Martinez arrive à suivre.
10: Martinez n'arrive pas à suivre non plus. C'est parti pour le triplé. Isaac Del Toro, Tadej Pogacar, Remco Evenepoel. On s'en doutait. Et Lenny Martinez qui essaye de s'accrocher. Paul Sexas également. Il y a 1 mètre, 2 mètres. Pour l'instant, ils tiennent. Mais il reste encore 3 km d'ascension, même un petit peu plus. Presque 3 km 200 d'ascension pour ces garçons. Et Paul Sexas lâche.
9: Eh oui, cette fois-ci, c'est terminé pour Paul Sexas. On le sentait en difficulté depuis un bon moment maintenant. Et il est définitivement largué. Lenny Martinez qui, lui, est à 2-3 mètres derrière Pogacar. Pogacar qui s'est retourné et qui a vu que son compatriote ne parvenait pas à suivre le rythme. Paul qui va se mettre à son rythme et tenter de rejoindre l'arrivée.
11: Il n'y a que 3 minutes entre Paul Sexas et Lenny Martinez.
9: Le rêve de podium est en train de s'envoler pour Paul Sexas définitivement.
10: Ouais, c'est terminé effectivement pour le podium, parce que Isaac Del Toro, c'est lui qui emmène. Il est presque plus fort que Remco Evenepoel pour l'instant, avec Tadej Pogacar dans sa roue, et Lenny Martinez lui essaye de s'accrocher. Et comme tu le disais, Jérôme, attention. Alors on voit Paul Sexas pas trop loin. Tadej Pogacar, lui, continue à faire des gestes.
11: Il fait la circulation.
13: Oui, mais Remco Evenepoel aussi. Hein. Remco Evenepoel a fait la même chose. Il a l'air très bien. Aussi, le coureur belge. Attention, il y a quand même encore 1 minute 45 pour Sepp Kuss qui est seul à l'avant.
10: Il y a 16 km. Hein.
13: Oui, mais il y a de la descente hein, dedans.
10: Oui,
13: il y a aussi de la descente. Là, il reste 2 km de montée dans ce col de Sarène, 4 à la fin de l'Alpe d'Huez. Et Carapaz et Sepp Kuss, s'ils se retrouvent ensemble et si, cette fois, à l'inverse d'hier, ils s'entendent un petit peu, c'est pas perdu encore.
9: Je te sens très amer. Pourquoi? Parce qu'ils sont trop forts ou parce que les Français sont en train de péter, Pierre-Yves.
10: Non, mais parce que c'est l'attitude, mais je l'ai dit, surtout ces derniers Tours de France, l'attitude parfois qui est vraiment d'une suffisance de la part de Tadej Pogacar et de ses équipiers est vraiment un peu dérangeante vis-à-vis du reste du peloton. Et là encore,
9: il est tellement au-dessus du lot, bien sûr, il joue avec ses adversaires.
13: Lenny Martinez est rentré hein, sur le groupe Tadej Pogacar. Ils sont quatre maintenant. Pogacar, Del Toro, Evenepoel et Lenny Martinez.
10: Crash complètement. Voilà, exactement, parce qu'il a que 3 minutes d'avance sur Lenny Martinez. C'est une bataille entre Français là pour la place du, comme on dit, la place du chocolat au pied du podium, quatrième. Et attention, Lenny Martinez est peut-être en train de faire un bon coup sur ce coup-là. 2 km encore d'ascension, 1,48 d'avance pour Sepp Kuss sur le groupe maillot jaune.
9: On va voir la moto RMC. Maria, où te trouves-tu? Derrière qui? Peut-être Paul Sexas?
14: Tout à fait, Christophe, derrière Paul Sexas, hein, qui emmène c'est Juan Ayuso, c'est Mathias
9: Kielmose.
14: Non, c'est Mathias Kielmose. Ouais, c'est Kielmose que Paul Sexas est en train d'emmener. Évidemment, il va essayer de limiter la casse, le Français, pour ne pas perdre trop de place au général. Mais oui, c'est dur pour Paul Sexas. On le savait, il a dit hier, il n'avait pas les jambes hier pour suivre Isaac Del Toro. Aujourd'hui, bah, il ne les a pas récupérées, ses jambes. Le rythme va très très vite, on le sait, hein, Tadej Pogacar, Isaac Del Toro, Remco Evenepoel, ça roule très très fort. Il aura appris au moins le Français sur ses 3 semaines de course. Et là, oui, Paul Sexas qui va tenter de tout faire pour limiter la casse. On est avec Paul Sexas à environ 16 km de l'arrivée.
13: Sepp Kuss, il est tombé.
10: Oh, souci pour Sepp Kuss. Eh bien là, Richard Carapaz va très certainement pouvoir revenir. Qu'est-ce qui s'est passé pour Sepp Kuss? Obligé de remonter sur son vélo alors que la route redescendait.
9: Il est
10: obligé de rechausser.
13: Il est tombé. Il a raté le virage. Alors, rien de grave apparemment, mais on voit sa fesse droite pleine de terre. Il a raté un virage. Voilà. Quand vous êtes à fond et que vous jouez en plus la victoire d'étape, vous prenez des risques et des fois vous trompez de trajectoire.
10: Il n'a pas perdu beaucoup de temps quand même, parce que Richard Carapaz ne l'a pas rattrapé alors qu'il était 14 secondes derrière. Est-ce qu'il n'y a pas eu aussi un souci pour Richard Carapaz? C'est très étonnant.
9: Oui, parce qu'il y a le même écart, mais il est un peu plus important. On nous donne 22 secondes de différence entre Sepp Kuss et Richard Carapaz qui sont en train de passer dans l'Alpe d'Huez en descente à toute blinde. Évidemment, on est à 6,5 km de l'arrivée. On n'a pas eu l'image de la chute de Sepp Kuss, mais on est un peu dans l'incertitude. 15 secondes, nous dit-on maintenant, c'est l'écart GPS, donc il varie fortement.
10: C'est l'écart de tout à l'heure, mais on a vu...
13: Non, il n'est pas bon.
9: Il revient.
10: Ah oui, parce que ce serait surprenant quand même quand, en chutant, Sepp Kuss n'ait pas perdu plus de temps sur Richard Carapaz, et la bagarre va se poursuivre. 6 km encore, mais là on est dans la descente, donc ça va aller très vite, et Richard Carapaz est toujours à une centaine de mètres derrière Sepp Kuss.
11: Ça veut surtout dire que Sepp Kuss, il était dans le brouillard en haut. Il est au taquet. Sepp Kuss, il est vraiment en fin de vie là. Il a encore loupé un virage et attention à Carapaz, parce qu'il...
10: Nouvelle chute. Dans le gaz, et Richard Carapaz qui arrive, Richard Carapaz qui passe à côté de lui.
11: Il est dans le gaz.
10: Sepp Kuss, et qui n'arrive pas à remonter. Si, il remonte, mais il a du mal vraiment. Oui, il est plus du tout lucide. Sepp Kuss, la course est très certainement ratée pour lui. Richard Carapaz qui va s'engager maintenant vers le final et peut-être une nouvelle victoire. 5 km 500. Il a raté son virage. Il est parti trop au large. Il a tapé dans le petit parapet en béton. Il a glissé. Heureusement qu'il y avait un filet.
9: Le ravin est terrible. C'est une chute de plusieurs centaines de mètres. Heureusement qu'il y avait ce filet pour le protéger et l'empêcher d'aller à une mort certaine. Image incroyable sur cette fin de 20e étape. Sepp Kuss est passé très proche de la correctionnelle et Richard Carapaz en profite. Richard Carapaz qui s'envole peut-être pour une deuxième victoire d'étape.
10: Attention, 1 minute 10 seulement pour le groupe maillot jaune et Tadej Pogacar. Il reste 5 km. Ça va peut-être se jouer vraiment sous la flamme rouge pour la victoire d'étape.
9: C'est incroyable ce qui s'est passé pour Sepp Kuss. Deux chutes en l'espace de 2-3 km à peine, Jérôme.
13: Oui, excuse-moi, j'ai une fois à droite, une fois à gauche, et là on voit qu'il n'est plus du tout en confiance. Hein. Il prend les virages carrés maintenant, il n'a plus les bonnes trajectoires. Voilà, quand t'es à fond, c'est ce qui peut arriver. Attention dans le peloton quand même, hein. Ils ont été prévenus. Ça va peut-être donner quelques secondes de plus à Richard Carapaz. J'espère derrière que Tadej Pogacar notamment ne va pas prendre tous les risques. Et bien c'est Jane Lay qui roule d'ailleurs pour Remco Evenepoel.
9: Richard, qu'est-ce que tu en penses? Est-ce que le coup de pédale de Richard Carapaz te semble en capacité de l'amener vers une deuxième victoire d'étape sur les routes de ce tour?
12: Ah, c'est un grand champion, hein, Richard Carapaz. Hier il est passé à côté de la victoire et il sait se transformer, même si Sepp Kuss c'est pas loin derrière. Il va y avoir un beau duel entre les deux, hein, mais si les deux arrivent ensemble, On sait que Richard Carapaz a une meilleure pointe de vitesse, mais il va y avoir un beau match, même avec ceux de derrière qui vont se faire... Ils vont se faire pas la guerre, mais ça va rouler très vite derrière.
9: Et ouais, ça va rouler très vite. On est à 3 km de l'arrivée. On est à nouveau en montée. Seb Kuss qui est donc désormais relégué à une douzaine de secondes derrière Richard Carapaz qui passe à l'instant même sous la banderole indiquant les 3 derniers kilomètres de cette étape. Le groupe Maillot Jaune est donc à 1,07. Le groupe Sexas à 2 minutes 39. A priori, Paul devrait pouvoir conserver. Non, pas sûr. Pas sûr parce que là, ça remonte.
11: Il ne faut pas couiner dans la dernière montée. Il reste 4 km quasiment. Si Paul, attention, Lenny Martinez en difficulté.
10: Et alors ça,
11: dans ce groupe maillot jaune, ça va arranger Paul Sexas, on va dire.
10: Ça. Ça va faire les affaires de Paul Sexas, puisqu'on rappelle que ça se joue entre les deux Français. Lenny Martinez, là, qui est distancé, alors que devant, on accélère avec Jay Hindley pour Remco Evenepoel. 1 minute 5 d'avance pour Richard Carapaz sur le groupe maillot jaune. Paul Sexas, lui, fait toujours la route derrière pour les deux garçons de l'équipe Lidl Trek, Skel Moser et Juan Ayuso, sous la banderole. Des 4 km.
9: 4 km donc pour Paul Sexas qui est en descente, mais il va voir dans quelques instants la route se cabrer à nouveau. Il va falloir retrouver des ressources pour aller jusqu'au bout de cette terrible étape. On vous le rappelle, plus de 5000 mètres de dénivelé, 3 cols hors catégorie franchis et une bagarre de tous les instants qui a été fatale tout à l'heure à notre ami Paul Sexas.
11: Remco, il va faire péter Del Toro de la roue. Regardez comment Del Toro est en train de se battre dans la roue de Remco Evenepoel. Il est facile, Remco, il est très facile. Alors, il lâchera pas Pogacar, mais c'est trop dur pour Del Toro.
10: Il lâche les deux puisqu'il a décidé d'être équipier aujourd'hui. Tadej Pogacar, Remco Evenepoel est en train de lâcher Isaac Del Toro. Remco Evenepoel à une minute de Richard Carapaz. Alors là, il se lance dans un contre-la-montre, pas sûr qu'il aille chercher la victoire d'étape, et Tadej Pogacar est obligé de se mettre devant pour emmener Isaac Del Toro. Et c'est Tadej Pogacar qui regarde derrière.
9: Il l'encourage de la voix et du regard. Incroyable scène que de voir le maillot jaune se transformé en Gregario aujourd'hui pour son équipier Isaac Del Toro. Il veut l'avoir à ses côtés sur le podium demain soir sur les Champs-Elysées. Et pour l'instant, il limite la case derrière Remco Evenepoel.
10: Ah non, ça y est, il n'arrive pas à suivre Isaac Del Toro. Alors tu fais quoi, Tadej? Qu'est-ce que tu fais? Est-ce que tu vas tenter de revenir sur Remco Evenepoel ou tu joues l'équipier? Il joue l'équipier, Tadej. Tadej Pogacar aujourd'hui, l'équipier, le maillot jaune, veut emmener Isaac Del Toro. Et Remco Evenepoel lui regarde et continue sa marche en avant vers l'arrivée. 2 km 300 encore à parcourir pour Richard Carapaz. Une minute de retard pour Remco Evenepoel sur la tête de course. 54 secondes même exactement. C'est une nouvelle course. Sepp Kuss lui est à 16 secondes. On ne sait pas encore qui va gagner cette étape.
9: Ah, c'est dur pour les petits jeunes du Tour de France. Ça a été dur pour Paul Sexas. Ça a été dur également pour Lenny Martinez il y a quelques instants. Et cette fois-ci, c'est donc Del Toro qui dispute son premier Tour de France, qui a déjà un Giro et une Vuelta dans les pattes, mais qui là, sur la dernière étape de ce Tour de France avec ses 5000 mètres de dénivelé, est en train de craquer, alors que Remco lui a le sourire. Remco, c'est pour moi la révélation dans un grand tour sur ce Tour de France 2026. Il nous a épaté, il nous a bluffé presque.
13: Ouais, sur le Tour de France, hein, on précise, il a déjà gagné un grand tour avec le Tour d'Espagne, de mais sur le Tour de France, il a déjà fait podium aussi. Mais on sentait qu'il était en sursis, c'était de la survie quand il fait son podium. Remco Evenepoel, après, il a eu beaucoup de désillusions. On peut lui tirer un coup de chapeau parce qu'il revient tout le temps, Remco Evenepoel. Et cette année, il va aller faire deuxième du tour, mais en plus, il était acteur et un des plus forts. Ça fait vraiment la différence avec les autres années.
9: Incroyable, Remco qui va donner le sourire à toute la Belgique. Remco Evenepoel qui est désormais pointé avec un retard de 45 secondes derrière Richard Carapaz. Sepp Kuss est intercalé, il est à 20 secondes de l'équatorien. Maria sur la moto RMC, te trouves-tu toujours dans la roue de Paul Sexas, Maria?
14: Oui, toujours, j'ai pas bougé. Hein. Je vais rester jusqu'à la fin derrière Paul Sexas pour voir ce qui se passe un petit peu du niveau de Paul Sexas et s'il arrive. À la limite, il a cassé au classement général. Paul Sexas, là, qui a demandé un peu de soutien à ses deux compères de son petit groupe, Juan Ayuso, qui a l'air complètement cuit, et Mathias Kelmose, qui roule pour le moment. Paul Sexas est dans la roue du Danois. C'est dur pour Paul Sexas, mais là, il doit faire l'effort. On est sur les derniers mètres. Hein. Il reste 2,7 km avant l'arrivée à l'Alpe d'Huez. Et Paul Sexas sait qu'il doit tout donner. Je suis juste à côté de la voiture de Julien Jourdi, qui encourage à fond, évidemment, son leader. On sent la déception hein, dans la voiture des 4 CMA CGM, même si nous, c'est vrai qu'on se rappelle, on en parlait avec Pierre au début du Tour de France. Est-ce qu'il va aller jusqu'au bout? On pensait qu'il allait abandonner là en fin de deuxième ou en troisième semaine. Et bien non, il est toujours là, Paul Sexas. Mais là, il doit limiter la casse et il reprend les devants dans ce groupe de 3 coureurs.
9: Voilà, Paul Sexas qui est pointé avec un retard de 2 minutes 40 me semble-t-il, donc ça fait 1 minute 40 derrière le groupe maillot jaune. Donc a priori pour l'instant il maintient sa
15: surtout
9: parce que Lenny a été distancé, donc a priori ça devrait le faire.
15: Une 30 sur Lenny Martinez, donc il a la moitié de son avance qui pour l'instant a été mangée, mais il ne reste plus qu'un kilomètre 5 pour l'homme de tête, donc plus beaucoup de kilomètres pour Paul Sexas pour rejoindre l'Alpe d'Huez. Le match devant à 1 km 300, Sepkoski est à 20 secondes, Remco Evenepoel est à 35 secondes,
9: c'est un contre la montre que livre Remco, un contre la montre que livre Remco. Il peut encore espérer passer Carapaz, non, il y a 1 km 2 37 secondes, ce sera trop.
11: Ouais, c'est trop de, par rapport à Carapaz, c'est trop. Par contre pour par rapport à Sepkoski, il va certainement rentrer sur l'américain.
9: Richard Carapaz qui dans quelques instants maintenant à l'issue de cette ligne droite va passer sous la flamme rouge du dernier kilomètre. Il se remet en danseuse, Richard Carapaz, follement encouragé par les gens sur le bord de la route. Il y a moins de monde qu'hier, mais toujours énormément de public tout de même pour encourager l'équatorien qui est l'homme, l'un des hommes de cette fin de tour, la flamme rouge du dernier kilomètre.
12: Oui, exactement,
16: la flamme rouge.
12: Il s'est sublimé en tout cas dans cette étape de montagne. Il est parti dans l'échappée pour faire les points et voilà, ça a tenu et il va s'imposer. Il le mérite amplement avec son étape d'hier aussi, aujourd'hui encore à l'avant, et voilà, aujourd'hui il est récompensé par une victoire à l'Alpe d'Huez.
15: Sepke, c'est à 22 secondes. Remco Evenepoel à 34 secondes. Richard Carapaz qui va à nouveau pouvoir lever les bras aujourd'hui. Et le groupe maillot jaune est à 57 secondes. On fera les comptes dans quelques instants alors que Remco Evenepoel est en train de voir devant lui Sepke. Et il est dans son contre-la-montre. C'est comme s'il était dans cet exercice dont il raffole. Il va essayer de sauter l'Américain dans les derniers mètres. C'est le match entre la Belgique et l'Amérique pour la deuxième place. C'est le match qui est maintenant gagné par l'Équateur pour la victoire. Carapaz, Carapaz, la locomotora del Calci est en train de s'imposer ici à l'Alpe d'Huez après 5 heures de course. Une superbe, superbe victoire pour Richard Carapaz qui aura été maître de la montagne sur ce Tour de France, maître de l'Alpe d'Huez également, et qui va pouvoir applaudir ses coéquipiers aussi qui l'auront aidé. Superbe team que cette Education First Easy Pot cette année. Et puis l'hommage évidemment à sa maman décédée il y a quelques semaines, en début d'année, en quelques mois. Richard Carapaz qui va passer la ligne en vainqueur. Carapaz, Carapaz, la locomotora del Calci, el Jaguar qui s'impose à l'Alpe d'Huez.
9: Voilà, top pour Richard Carapaz qui lève les bras au ciel. Magnifique victoire, de son deuxième succès d'étape. Et il y aura en plus le maillot à poids à l'arrivée demain sur les Champs-Elysées, alors que Evenepoel lui va sprinter pour la deuxième place. Il est dans la roue de Sepke, il va le doubler dans les derniers instants. Terrible pour Sepke qui a chuté à deux reprises et qui ne peut rien faire pour empêcher le retour du bolide belge Remco Evenepoel, qui lui aussi a été l'un des grands hommes de ce Tour de France. Il termine avec un retard de 25 secondes. Sepke sera troisième.
15: Mais on le sent à son coup de tête sur la ligne, il aurait bien aimé gagner cette étape.
11: Il l'avait dans les jambes, il l'avait dans les jambes, il l'avait dans les jambes. Peut-être a-t-il trop attendu que Jane Lay montre des signes de faiblesse dans la dernière montée. Avant, s'il avait fait rouler un peu plus tôt et attendre Jane Lay, Remco Evenepoel aurait certainement gagné ce tour.
15: Et la victoire collective pour le duo Pogacar Del Toro, la main sur le crâne de Del Toro de la part de Tadej Pogacar, qui vient amener le maillot blanc sur le podium, le maillot jaune et le maillot blanc qui passe la ligne. On
9: se rappelle d'une image va peut-être passer,
15: entre Greg LeMond et Bernard Hinault, le petit signe Del Toro avec les cornes, et Lenny Martinez qui arrivera très certainement dans le même temps. Le meilleur français aujourd'hui s'appelle Lenny Martinez. Paul Sexas a craqué aujourd'hui et il est passé peut-être tout près de perdre sa place de quatrième. Il passe sous la flamme rouge. Attention, on va faire les comptes.
9: Voilà, alors Lenny Martinez est passé avec un retard d'une 0,5 sur le vainqueur Richard Carapaz, alors que Paul Sexas, accompagné donc de Ayuso et de Scalmoseux, vient de passer sous la banderole du dernier kilomètre. A priori, les 3 minutes, il n'y aura pas 3 minutes d'écart entre Martinez et Sexas.
13: Ça devrait le faire, même si ce dernier kilomètre n'est pas facile. Il y a une partie de redescente. Scalmoseux prend ses relais aussi. Ça devrait le faire, mais il ne faudra pas plus que ça pour Paul Sexas.
15: Il est en pleurs, Richard Carapaz, le vainqueur aujourd'hui, qui a tout donné pour cette fois ne pas se faire piéger comme hier par Tadej Pogacar, et qui a réussi à s'imposer à l'Alpe d'Huez. Jane Lay va passer la ligne désormais, le coéquipier de Remco Evenepoel, homme fort aujourd'hui de cette étape qui termine deuxième.
9: Voilà, il faut que notre ami Paul Sexas termine dans moins de 2 minutes maintenant. Il était tout à l'heure passé sous la banderole.
11: S'il passe après 3 minutes, on aura quand même un Français 4ème.
9: C'est vrai.
15: Mais oui,
9: ce sera pas le même.
13: Deux Français dans le top 5. Il reste à définir l'ordre, mais deux Français dans le top 5.
11: C'est pas forcément celui qu'on attendait, mais ça va le faire. Voilà, 1 minute 21 maintenant que le petit Martinez, Lenny Martinez, a passé la ligne. On est dans les 500 derniers mètres. Ça va le faire pour Paul Sexas, mais il aura perdu quasiment les deux tiers de son avance sur Lenny Martinez. Paul Sexas va faire pour son 19e année, son premier Tour de France, 4e du Tour de France. Grand coup de chapeau à ce gamin, parce qu'on a beaucoup débattu s'il devait venir ou pas. Il est venu et il est dans le top 5, 4e et premier Français de ce Tour de France.
9: Il est venu, il a vu, il a perdu aujourd'hui, mais il a gagné toute notre estime. Paul Sexas qui en termine avec un retard d'un peu plus de 3 minutes sur le vainqueur de l'étape, Richard Carapaz.
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9: C'est l'heure de l'After Tour. Bonsoir à tous, pour ceux qui nous rejoignent évidemment, mais j'imagine que vous étiez avec nous durant cette magnifique 21e et dernière étape du Tour de France, remportée donc par un immense champion nommé Wout Van Aert, le champion belge de la formation Visma Elizabike, que l'on voit ici au ralenti taper sur son guidon, taper de joie après cette victoire étonnante, Pierre-Yves, et cette dernière étape qui a vraiment livré une bataille incroyable, une bataille dantesque.
22: Oui, dantesque, c'est le mot encore cette année, effectivement. Avec ce final, franchement, il faudra le revoir. Il faudra le revoir d'abord cette édition, parce qu'on a pris un plaisir fou, mais on n'a pas forcément réussi à tout voir, parce qu'il s'en est passé à tous les étages. Et puis, je crois qu'il faudra revoir une arrivée sur les champs après ces passages sur la butte Montmartre. Jérôme, ça a été un vrai régal.
23: Ça a été un régal. Sur le papier, le parcours avait tout pour que ça soit un régal. Maintenant, il fallait que les cours puissent, enfin, aient envie de faire le spectacle. Ils l'ont fait. Tadej Pogacar, Wout Van Aert, Mohoric, Jorgensen. Voilà, on a eu la bagarre.
9: C'était que des immenses champions. Mais
23: c'était
9: qui étaient
23: des immenses champions. Le groupe de 6 avait que des champions. Et surtout, tu as quand même un Tadej Pogacar qui est maillot jaune, qui a le tour gagné puisque les temps sont figés, qui va quand même prendre des risques pour gagner une étape sur le tour. On l'a critiqué dans son attitude, il en avait marre, etc. On a dit avec Gégé, c'est un peu un manque de respect pour le tour. Bah aujourd'hui, là, il n'a pas du tout manqué de respect au tour. Au contraire, oui, il a vraiment mis le tour en valeur.
9: Mais parce que là, il a pu jouer au vélo. Alors que dans les ascensions, dans ses longs cols, il n'y avait pas de jeu, il n'y avait personne pour jouer avec lui.
23: Ouais, puis il avait
9: personne
23: fait...
9: pour jouer au billet avec lui. Là, il avait des copains à son niveau. C'est ça la différence.
24: Ouais, et puis il l'avait fait déjà. Il avait fait déjà gagner dans l'école. Il a déjà mis des tartinés à Vingegaard. Ce qui l'intéressait, lui,
9: et tout
24: ça,
9: nouveau. Non,
24: mais lui, c'est moi, c'est ça qui me fout les poils chez ce coureur, c'est qu'il a envie de marquer l'histoire. Il sait que cette butte Montmartre ne sera peut-être pas tous les ans au programme de cette étape du Tour. Il avait envie de montrer à tout le monde que lui, il veut laisser la trace. Il veut laisser la trace, comme Bernard Hinault par le passé avait gagné en maillot jaune sur les Champs-Élysées. Lui, il le sait, ça. Il avait envie, aujourd'hui, d'être dans la même gamme que ces coureurs-là.
9: Écoutons tout de suite Tadej Pogacar, le vainqueur du Tour de France.
25: Amazing, what an amazing stage from yourself, from what you really wanted this one.
24: Quelle étape formidable de votre part, et quelle étape formidable.
25: I find myself in the front, even though I.
24: Ouais, j'étais. Really je me suis retrouvé devant et j'ai donné beaucoup d'énergie pour être.
25: Today, but, end,
24: pour essayer de me motiver, pour essayer end, de me, was, d'être présent, really de frotter, pour être devant.
25: The times of the GC and,
24: quand j'ai su qu'ils avaient bloqué les temps pour le classement général, j'avais assez de très bonnes jambes pour être devant. Mais j'ai tout tenté, j'ai essayé, mais chapeau bas à Wout parce qu'il était vraiment fort et c'était vraiment très cool de courir ici. Qu'est-ce que ça fait pour pour vous de gagner ce Tour de France, une quatrième fois de suite.
25: Yeah, just speechless to win the fourth Tour de France. Six years in a row on a podium. And,
24: je suis vraiment très fier de gagner ce quatrième Tour de France avec sur le podium six fois de suite.
25: I can wear this yellow jersey.
24: Je peux vraiment être très heureux maintenant de pouvoir revêtir ce maillot jaune.
25: Ouf, I don't know.
24: Comment vous avez gagné?
25: Tough question, but I think,
24: c'est une question compliquée. Comment j'ai gagné? C'est d'abord une question d'équipe. On a beaucoup travaillé avec l'équipe. On avait une très très bonne atmosphère dans l'équipe. Tout le monde voulait cette victoire. Et après l'étape 5 au mur de Bretagne, j'ai su que j'avais de très bonnes jambes et de pouvoir envisager cette victoire. Et j'ai dit keep on fighting, on y va, on va se battre jusqu'au bout. Évidemment, à Otakam, c'est là où on a compris qu'on a pris le plus gros avantage avec le contre-la-montre, et après il a fallu gérer. Oui, vous avez mené une belle bataille aussi contre Vingegaard. Oui, c'est vrai qu'on s'est parlé cet après-midi quand on est parti. Et on s'est dit combien ça a changé, le cyclisme a changé, nous avons changé depuis ces cinq dernières années. Le niveau que nous avons tous les deux a beaucoup, beaucoup augmenté. On se pousse chacun dans nos limites. Mais c'était vraiment un plaisir, encore une fois, de me battre contre Jonas sur cette épreuve. C'est une grosse expérience.
25: Congratulations for his fight.
24: Ouais, je tiens vraiment à le féliciter pour sa combativité. Maintenant, vous allez célébrer et prendre des vacances parce que vous êtes fatigué mentalement. Non, maintenant, c'est le moment de célébrer. Chacun a différentes manières de célébrer. Moi, je vais le célébrer en paix. Je vais profiter du beau temps maintenant. Et je suis pressé de rentrer tranquillement à la maison.
9: Voilà, Tadej Pogacar qui a retrouvé son beau sourire. Il a été battu aujourd'hui, alors que quand il gagne, il n'a pas le sourire ces derniers jours. Et là, il a retrouvé le sourire, parce que comme vous l'expliquez il y a quelques instants, aujourd'hui il a joué au vélo, il a perdu, mais il s'est régalé. Et puis surtout, il remporte quand même un quatrième Tour de France, c'est pas rien.
23: C'est ça, mais je pense qu'au-delà... Alors bien sûr, il aime gagner, Tadej Pogacar, mais je pense qu'au-delà de gagner ou perdre, ce qu'il veut, c'est s'amuser en fait. C'est prendre du plaisir sur le vélo. Donc même quand il se fait battre comme aujourd'hui par un grand Wout Van Aert, il y a eu de la course, il y a eu de la baston, et lui il adore ça, donc finalement il est très content. Et aussi, on a bien compris qu'il en avait un peu marre du Tour de France ces derniers jours. Là, le Tour de France est terminé, il l'a remporté, il a sa petite amie qui est là avec lui, il va pouvoir prendre quelques vacances parce qu'il a eu une longue saison quand même avec les classiques et le Tour de France. Donc voilà, mais lui, ce qu'il veut, au-delà de gagner ou perdre, en fait, c'est de s'amuser. Il faut que ça bagarre, il faut qu'il y ait de la course, il faut qu'il y ait des mouvements de course. Et chapeau à lui, parce que si on a eu une si belle étape, c'est en grande partie grâce à lui.
0: D'ailleurs, chez nos confrères de l'équipe, ouais, donc où il y a ce long entretien,
9: très intéressant.
0: Oui, parce que cette dernière question qui lui est posée, c'est vous allez revenir l'année prochaine. Alors, il dit oui, il y a forte chance. Et la question, c'est avec le but d'égaler Eddy Merckx, Jacques Anquetil, Bernard Hinault et Miguel Indurain, est-ce que c'est une source de motivation? Il répond: pas vraiment. J'ai atteint le point où je me suis prouvé à moi-même que je pouvais avoir de grands résultats. Maintenant, j'essaie de me concentrer sur d'autres choses dans ma vie, tout en profitant du vélo. Et si je bats des records historiques, ce sera formidable, mais ce n'est pas mon objectif.
9: Ouais. Voilà. Il dit aussi, il raconte comment il a passé ce Tour de France et les questions qui ont fini par le lasser, notamment sur son état de fatigue. Il avoue quand même que, notamment lors de l'étape de la Plagne, où il termine troisième, il dit: j'étais épuisé après la course et les gens ne m'ont pas vu aussi heureux que d'habitude. Mais cela me semble normal de ne pas avoir un grand sourire et d'être heureux tous les jours. Parfois, vous n'êtes pas à votre meilleur, vous pouvez connaître un moment difficile. Donc il avoue que ce jour-là, il aurait peut-être pu être prenable. Le problème, c'est que Vingy ne l'a pas attaqué vraiment, sauf à 50 mètres de la ligne.
23: Ouais, c'est ça. Vingegaard n'a pas essayé. Aujourd'hui, il pète. Peut-être que sur l'ensemble de la dernière semaine, il n'était peut-être pas si bien que ça, Tadej Pogacar. Mais surtout, il nous montre qu'il est humain. Il a le droit d'avoir des jours où on n'est pas bien. Nous, on est assis sur notre chaise dans un superbe camion. Et des fois, on a des jours où on n'a pas trop envie de se parler non plus. Donc, quand vous avez en plus les journalistes, plus la fatigue, plus la pression de l'équipe, des sponsors, etc. Mais voilà, du coup, est-ce que ça va pas nous laisser encore un petit goût de dire ah, dommage, Vingegaard, je pense qu'il avait pas les jambes, mais ça valait le coup d'essayer quand même, parce que finalement, si Tadej Pogacar n'a pas autant attaqué que d'habitude dans la dernière semaine, bah c'est peut-être qu'il était pas si bien que ça et qu'il avait raison. Nous, on croyait qu'il bluffait, mais peut-être pas.
0: On s'est souvent moqué pendant ce Tour de France du plan de la Visma Liseback. Ils ont essayé quelques petites choses de temps en temps. Vingegaard a tenté d'attaquer de temps en temps, mais je trouve que ce qui s'est passé aujourd'hui, c'est vraiment symptomatique de l'incapacité de Vingegaard à être à la hauteur de Tadej Pogacar. Moi, je suis très déçu une nouvelle fois de Vingegaard aujourd'hui, qui est pas là pour le spectacle
9: Après, c'est pas une étape pour ses qualités de coureur. Alors,
24: mais oui, mais quand Tadej on veut être le meilleur coureur du monde sur la plus belle course du monde, sur la plus difficile course du monde, il faut avoir que des qualités. Et moi, je vais compléter ce que tu viens de dire, Pierre-Yves, sur une chose. Il est incapable de fédérer. Parce que on n'a pas vu Wout van Aert à ce niveau du tout le tour.
0: Bien sûr.
24: Cette étape, elle est pour lui. Et là, il retrouve son niveau. Les déclarations de son épouse, l'ambiance dans l'équipe ont mis, à mon avis, une bonne balle dans le pied pour au moins mettre en place le plan et pour fédérer cette équipe autour de Jonas Vingegaard. Alors, il n'aurait pas gagné le tour parce que Pogacar est une jambe au-dessus. Et je pense que quand ces deux coureurs sont en forme, il reste, lui, beaucoup plus fort que l'autre. Mais aujourd'hui, on a quand même vu un Jorgensen et un Wout van Aert avec un niveau qu'on n'avait pas vu pendant trois semaines. Et comme par hasard, c'était pour Wout van Aert et pas pour Jonas Vingegaard.
9: Oui. Je crois qu'il y a un schisme au sein de
24: moi, je pense que les déclarations de madame et l'attitude et son attitude à lui peuvent parfois avoir... Ça peut...
9: Son attitude à lui, quoi, en dehors
24: il
9: de la course.
24: Fédérateur. Il n'est pas fédérateur. Mais on le voit.
9: On sait que c'est pas un meneur d'hommes.
24: Oui, mais on a besoin d'être un meneur d'hommes.
9: Oui, ben d'accord, mais il n'a pas la personnalité pour ça.
24: Et justement, donc
9: il a quand même d'énormes talents de coureur cycliste. C'est le seul qui s'accroche, c'est le seul qui nous permet quand même d'espérer un suspense sur le Tour de France pendant des années. Ça fait 5 ans qu'il se bagarre. Il n'a pas la même personnalité. On va pas lui reprocher. Qu'est-ce que tu veux?
23: Je suis d'accord avec vous deux, Pile et Jérôme, mais on peut pas avoir que des champions qui ont le même caractère, qui se comportent de la même manière, etc. Là, on a deux immenses champions qui sont à l'opposé. On en a un, le Scandinave, un peu taiseux, qui parle pas trop. Je suis d'accord avec toi. C'est plus facile d'être derrière un Tadej Pogacar qui est drôle et qui a l'air vraiment de réussir à réunir toute son équipe derrière lui, ce qui est pas forcément le cas de Vingegaard. Mais faut arrêter de les comparer dans leur personnalité. La personnalité, c'est la personnalité. Tu peux rien en faire. Faut pas le changer. La manière de courir, c'est autre chose. Là, Jonas Vingegaard, pour le coup, je vais prendre un petit peu sa défense. Il avait plus à perdre qu'à gagner aujourd'hui, si ce n'est de remonter dans l'estime des suiveurs, de dire allez, il va faire la bagarre. Lui, il a déjà annoncé qu'il voulait aller gagner le Tour d'Espagne. Imaginez aujourd'hui, juste pour faire la bagarre, il se pluche et il peut pas aller au Tour d'Espagne. Ok, Tadej Pogacar, sa saison est pas finie non plus. Je suis d'accord. Lui, il a pris les risques, etc. Mais c'est pas les mêmes coureurs. Tadej Pogacar, il est bon partout. Jonas Vingegaard, si tu le mets sur des classiques, même s'il a déjà bien passé les pavés,
9: n'existera pas.
23: Non, sur les Ardennaises, oui, mais pas sur les Flandriennes. Donc c'est pas son terrain. Il n'y avait pas à prendre de risques aujourd'hui. Pour le coup, je le dédouane, même si je préfère l'attitude de Tadej Pogacar.
9: Ouais, je suis d'accord avec Jorge et pas avec toi.
24: Eh ben, vous irez manger tous les deux soirs.
0: On est deux contre deux, pas très grave. Dans les objectifs prochains, il le dit dans cette interview.
24: Ah, dis donc, il a donné une sacrée interview. Hein.
0: Oui, il n'y a pas beaucoup de courses. Il dit j'ai encore quelques objectifs. On pense évidemment au championnat du monde, mais pas beaucoup de courses. Et Paris-Roubaix fait partie des objectifs. Il veut s'imposer, il veut gagner là-bas. Ça lui a plu cette première expérience.
9: Je vais te faire un immense plaisir, Jérôme Pinault. Tu vas me faire la traduction
0: de
9: ton meilleur ami, Richard Plugueux.
1: Richard, this victory on Champs-Élysées of Wout van Aert.
24: Richard, cette victoire aujourd'hui sur les Champs-Élysées de Wout van Aert, c'est comment? Je suis très content. Je suis très content pour Wout. Il a montré encore une fois après des jours terribles qu'on a eu l'année dernière qu'il a gagné la plus belle étape du Tour d'Italie, il a gagné la plus belle étape du Tour de France. C'est vraiment un grand coureur, une grande star, une big star. Moi, je suis vraiment très fier d'avoir des coureurs comme lui et autour de lui il y a aussi de très bons coureurs.
1: Strong guys.
24: Il a montré qu'il était l'un des meilleurs.
1: But some stage victories for Visma is that satisfy you?
24: Est-ce que ces victoires d'étape vous satisfont?
1: We came for yellow.
2: So
24: non, vous êtes revenu pour maybe, le maillot jaune.
2: Yeah, we wanted one step higher on the podium.
24: Vous,
2: on the
24: other nous voulions end, être une marge de plus sur le podium, with, mais on doit être satisfait.
2: Achieved, because
24: on a
2: you know, we tried
24: mis en place un plan qu'on a essayé de mettre à bien. C'était un grand show. Il y avait beaucoup de gens, on a fait la course, on a montré un beau spectacle, je crois que nos fans sont heureux de ce qu'on a montré.
2: You know, we are very respectful for each other.
24: And, nous avons beaucoup de respect pour les autres, on a fait le maximum. Year, mais c'est le sport. Est-ce que Jonas sera de nouveau sur le tour les années prochaines avec beaucoup plus de motivation? Non, ce n'est pas une question de motivation. Nous avons tous les moyens pour revenir sur le tour avec la meilleure tactique, les meilleurs coureurs. On notera quand même qu'à aucun moment, il a félicité le vainqueur. Il n'a aucun moment dit respect au plus fort, le plus fort à gagner.
3: Ah, il cherche la polémique à chaque
24: c'est
3: fois.
24: Ce n'est pas polémique, c'est le personnage. C'est-à-dire que le mec pense à lui, à son équipe. Il a l'impression de marcher sur le monde du vélo, de tout savoir.
23: Il a peut-être félicité de...
24: Il peut le faire en direct. Il a le droit. Tadej Pogacar l'a fait.
0: Tu n'as pas traduit le moment
3: quand
0: où il
3: dit merci à Jérôme Pinot.
0: Tous tes compliments pendant tout ce Tour de France. Ça, c'est dommage, tu aurais pu le faire.
24: Et il a mon numéro de téléphone, parce qu'il m'a menacé d'un procès, donc il peut m'appeler pour me féliciter.
0: Oh, tu pourrais trinquer.
3: Une petite bière, on peut travailler à la santé de la
24: bière,
3: formation.
24: Bière pour
3: alors, je veux bien que vous soyez très critique à l'égard de cette formation Visma, à l'égard de Jonas Vingegaard, mais il termine quand même avec une deuxième place au classement général, avec deux victoires d'étape. Le Tour de la Visma n'est pas pourri quand même.
23: Ah non, hein, surtout pas. Non,
3: loin de là.
23: Justement, moi j'ai
3: il y en a beaucoup qui auraient aimé
24: ils avaient un autre objectif,
3: ils visaient la victoire.
24: Mais ouais, ils ont rempli leur rôle aussi.
23: Bien sûr, j'ai été très critique avec le fameux plan, parce que j'aime pas quand on annonce ça et qu'il n'y a rien qui est mis en place. Pourtant, j'adore cette équipe. Enfin, j'adore. J'aime bien leur côté professionnel, stratégique qu'ils ont mis en place, par exemple.
3: T'aurais été bien dans cette équipe, toi.
23: Ouais, mais je pense que c'est une équipe qui m'aurait plu de tout optimiser comme ils font, etc. Donc, c'est pour ça que je suis d'autant plus critique envers eux sur ce Tour de France-là. Mais s'ils avaient terminé le Tour de France deuxième avec seulement la victoire de Simon Yates, le bilan
3: aurait été
23: le
3: même. Évidemment, c'était
23: et
3: pas
23: là,
3: la même
23: Wout
3: chose.
23: Van Aert, déjà c'est Wout Van Aert, toute l'aura qu'il a autour de lui, et bien sûr, d'un seul coup, t'as deux victoires d'étape, t'as une deuxième place au classement général, et surtout tu remportes une étape mythique, la dernière, bien sûr, ça fait rentrer ton équipe, enfin le bilan de ton équipe devient complètement différent. Mais chapeau à eux, ils sont pas démobilisés jusqu'à la dernière étape.
3: Voilà, alors que la Marseillaise retentit ici sur les Champs-Élysées, Christian Prudhomme aux côtés de Bernard Thévenet, vainqueur ici même en 1975, qui avait reçu le maillot jaune des mains de Valérie Giscard d'Estaing. C'était la première fois que le Tour s'achevait sur les Champs-Élysées. Il est toujours là, Bernard, hein. Bon pied, bon oeil.
0: Oui, tout à fait. On croise quasiment tous les jours au village départ Bernard Thévenet à 50 ans. C'est l'anniversaire, effectivement, de cette arrivée sur les Champs-Élysées. Quel anniversaire, quelle étape nous avons vécu. Formidable, Bernard Thévenet, vainqueur. Et sachez que lors de ce premier passage, eh bien, Merckx avait attaqué pour essayer de reprendre
3: du temps. En 75. Oui, il était devancé par Bernard au classement général.
0: 2 minutes 40 à peu près de retard, et Merckx avait essayé d'attaquer, ce qu'on n'a plus vu après, parce qu'il y a une sorte de pacte. Alors que sur les grands écrans,
3: justement sur les grands écrans, sur les champs, ouais, justement, on va nous passer les images. Alors vous les voyez pas, mais nous on peut vous raconter ce qui se passe avec donc les grands moments de cette édition 1975 remportée par Bernard Thévenet, l'un des derniers vainqueurs français du Tour de France. Il y a eu évidemment Bernard Hinault derrière, mais Bernard Thévenet, c'est quand même deux victoires dans le Tour de France. On l'oublie souvent, mais c'est un des
0: grands.
3: Grands.
0: Oui, exactement. Et un petit film là qui est diffusé sur les écrans actuellement. Petit film qui va durer 2 minutes 30 pour les spectateurs qui sont au bord de ces Champs-Élysées et qui rappellent les grands moments et la victoire de Bernard Thévenet, embrassé par le président Giscard d'Estaing, qui avait donc pris la décision sous les conseils de Yves Montrosy.
3: Écoutons un petit peu. Ça, c'est Bernard Hinault, vainqueur en 82. C'est Hinault qui va l'emporter. Attention, oui, premier Hinault. Voilà, Bernard Hinault, vainqueur en jaune sur les Champs-Élysées. 1989. Le fameux contre-la-montre et Fignon qui perd le tour.
5: À
22: perdu avec ses deux roues lenticulaires. Laurent Fignon qui s'écroule au sol, on le sait, blessé, on l'a su après, blessé, qui n'a pas pu, avec les pavés, être capable de garder ce maillot jaune lors de la dernière étape.
4: Le tour de l'Arc de Triomphe.
3: On a vu Jérôme Pinot coureur, dis donc, c'était pas la même ligne.
24: J'ai eu l'honneur de faire le première fois le tour.
22: C'est vrai, parce qu'avant on coupait.
24: Avant on coupait, ouais. J'ai fait le tour.
3: Ouais, on tournait avant.
24: Ouais, mais c'est moi qui ai voulu en fait. J'ai dit non, on fait le tour.
23: Ouais, c'était beaucoup plus dur.
3: Alain Delon. On avait perdu Alain Delon, parce que si elle nous avait écouté, on a retrouvé maintenant Jean-Paul Belmondo et Jean-Michel Boulard.
22: Toutes les images des victoires ici, celle de Marcel Kittel, les quatre victoires consécutives de Marc Cavendish, bien sûr. Dylan Groenewegen également, qui s'est imposé sur les champs de 1975 à 2025. On a rappelé hein, les grands moments, la chute aussi d'Abdou Japarov, les grands moments sur les champs. C'est vrai que c'est toujours une étape originale, et elle a été ô combien originale aujourd'hui.
3: 50 ans donc de Champs-Élysées depuis la première arrivée. On rappelle qu'avant avant d'arriver sur les Champs-Élysées,
22: au Parc des Princes,
3: le Parc des Princes, la Cipale avait été les lieux d'arrivée de cette dernière étape, alors que dans un instant va commencer la cérémonie protocolaire, les remises de maillots dans le soleil, enfin soleil.
24: Si, Dame Nature nous fait un joli cadeau. Le soleil est en train de réapparaître dans l'Arc de Triomphe. Ça va faire des très belles photos.
3: Mais Dame Nature a voulu qu'on assiste à une étape dantesque aujourd'hui.
24: Exactement.
3: Et finalement, heureusement, il n'y a pas eu de chute.
23: Ouais,
3: et
23: donc, très bien.
3: Bah oui,
23: c'est
3: parce
23: bien
3: que s'il y avait eu une gamelle, ça n'aurait pas été la même, évidemment. La fête aurait été gâchée. Mais une étape courue sous la pluie ou dans le vent, c'est quand même, c'est quand même
23: avec,
3: énorme.
23: Avec le scénario et la bagarre qu'il y a eu, moi je propose à SO de faire une année sur deux. Une année sur les champs classiques, on donne ça aux sprinteurs, et l'année d'après, on repasse par Montmartre, et comme ça, on a de la castagne. Non, mais bravo, on a entendu Christian Prudhomme tout à l'heure, avant que ça coupe, dire que c'était un gros pari pour eux aussi. On peut pas savoir s'il va y avoir le même engouement que durant les Jeux Olympiques il y a un an. Tu peux pas savoir le scénario de la course à l'avance. Tu peux pas savoir si le maillot jaune a envie de faire la course. Et bah, aujourd'hui, ils ont tout eu. Le parcours était parfait. Il y avait du monde de partout. Tadej Pogacar et ses petits copains avaient décidé de nous offrir un spectacle incroyable. Bravo aussi à SO, bravo à Thierry Gouvenou qui trace le tour. Cette année, je l'ai déjà dit hier, je le redis, pour moi c'est le meilleur tracé que j'ai eu à commenter. Du début à la fin, c'était parfait.
22: Exactement.
24: Je te rejoins là-dessus. C'était un parcours qui permettait de s'extasier tous les jours. Alors on a eu la chance aussi d'avoir du vent dans les étapes de plaine, d'avoir le suspense jusqu'au bout. Les acteurs ont été formidables dans ces étapes difficiles. On a commencé tambour battant à Lille, où on pouvait s'attendre à une course de sprint seulement. Il y a eu du vent. On a ensuite eu le Nord, la Normandie, la Bretagne, et puis les coureurs, les acteurs qui se sont castagnés tous les jours.
3: Très bien. On va justement se remettre en mémoire tout ce qui s'est passé durant cette édition 2025, avec une production signée Roxane Lacusca, donc production de très haute qualité. Écoutez ça, c'était donc durant ces trois semaines sur ce Tour de France 2025.
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3: Bonjour à tous, on est ravis. Mais alors ravis, vous ne pouvez pas savoir comme on est ravis de vous retrouver, comme tous les ans, depuis des années maintenant, sur la route du Tour de France, sur RMC.
6: C'est parti pour le sprint final. Van der Poel en force. Van der Poel avec Pogacar dans sa roue. Pogacar, Van der Poel, Pogacar, Pogacar. Van der Poel qui s'impose devant Tadej Pogacar. Troisième, Vingegaard. Le superbe succès de Mathieu Van Der Poel devant Tadej Pogacar aujourd'hui.
7: L'accélération de Tadej Pogacar à la lutte avec Mathieu Van Der Poel. Victoire de Tadej Pogacar, 18e victoire de Tadej Pogacar sur une étape de Tour de France, et 100e victoire de sa carrière. Pierre-Yves, il l'avait dit, il voulait gagner sa 100e victoire sur le Tour de France. Et ben, c'est fait.
22: 34 km à parcourir, le top course avec Benny Lee à l'avant. Il peut lever les bras et applaudir Benny Lee, vainqueur de cette étape Bayeux Vire.
7: Moi je suis dans mon élément, des drapeaux bretons partout, de la galette saucisse, du maillot du Stade Rennais, ça peut pas être mieux comme journée. En plus, le soleil breton, évidemment, parce qu'on arrive en Bretagne, il fait toujours beau.
6: Est-ce que Tadej Pogacar est plus costaud que Vingegaard? Il est collé Vingegaard. Est-ce qu'il va réussir à attraper? Non, victoire de Tadej Pogacar devant Vingegaard. Tadej Pogacar, champion du monde, champion en Bretagne, il s'impose à Mur.
3: On a vu tout ça.
7: Je sais pas ce que vous m'avez fait aujourd'hui. Je pensais que c'était une blague jusqu'à il y a encore une minute, mais apparemment c'est pas une blague. Vous êtes vraiment parti à Paris.
6: L'accélération de Narvin est suivie par Pogacar et Vingegaard. Ça
22: pied. On est au pied

0: minutes à Remco Evenepoel et prend le meilleur temps. On est à 100 km de l'arrivée et Remco Evenepoel descend de son vélo et abandonne le Tour de France.
1: Il va passer Benilly. Valentin, c'est la Saint-Valentin.

0: Distancé aussi, Valérini est distancé aussi. On va avoir deux monstres en tête de cette étape pour finir.
1: Ouais, mais il reste 6 km. Attendez, il faut Pogacar un petit peu
2: dans les corps.
0: Il est dans les corps, Poggi.
1: Wout Van Aert qui est en train de lâcher. Attendez, Pogacar.
0: Incroyable image.
3: Le grand numéro de Wout Van Aert, le champion du monde de cyclocross.
4: Il a retrouvé le sourire.
3: Il est aujourd'hui le roi des Champs-Élysées.
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4: Voilà, trois semaines de frissons sur ce Tour de France 2025. On a pu de temps en temps être critique, mais quand on réécoute les grands moments quand même, il y a eu quand même de beaux moments de bonheur quand même, messieurs.
6: Ouais, depuis le début, on a un fabuleux spectacle depuis Lille avec de nombreux très grands coureurs. Et puis les coureurs se sont mis vraiment la baston tous les jours. C'est ça qu'on a apprécié sur ce Tour. Le parcours, comme on dit, c'est le menu. Et les acteurs, ce sont les coureurs. Et les coureurs, ils font de ce qu'ils veulent du menu. On n'a pas eu de temps mort dans ce Tour de France. On a eu des belles étapes, des beaux vainqueurs.
4: On a eu quelques temps morts quand même au col de la Lauze et le lendemain.
6: Parce qu'on attendait beaucoup. On l'a su ce soir. Tadej Pogacar n'était quand même pas celui qu'on a pu connaître dans les deux premières semaines. Mais on a quand même eu des beaux vainqueurs. Quand on fait la liste des vainqueurs, ce sont tous des coureurs du tout premier rang.
2: Bien sûr.
6: On a l'autre jour Ben O'Connor qui gagne. Mais Ben O'Connor, c'est pas n'importe qui.
2: Ah, non.
6: Hier, on a Tim Enerensman qui gagne deux étapes de montagne. Voilà des grands coureurs qui, au départ de ce Tour, pouvaient être parmi les 10 premiers.
2: En fait, on a été déçus des étapes de montagne entre Tadej Pogacar et Jonas Vingegaard parce qu'on en attendait beaucoup. On voulait voir de la castagne entre les deux meilleurs coureurs du Tour sur ces étapes-là. Mais dans les échappées, on a eu des très beaux vainqueurs. Je veux dire, Arensman, les deux fois où il tente sa chance, on donne pas cher de sa peau et finalement ça marche. Ben O'Connor. Donc oui, peut-être que ces grandes étapes de montagne, les étapes reines, etc., on en attend peut-être un peu trop entre les leaders du classement général, parce que c'est là où on pense que l'écart va se faire. Et finalement, ils sont comme tout le monde. Des fois, ils sont un peu cramés aussi.
4: Très bien. On va revenir évidemment en direct des Champs-Élysées pour la cérémonie protocolaire. Actuellement, c'est la formation Visma-Lysobag qui remporte le classement par équipe. C'est quand même un signe qui ne trompe pas. Et dans quelques instants, Tadej Pogacar va monter sur le podium pour se voir remettre son dernier maillot jaune de ce Tour de France. Quatrième victoire finale pour le champion slovène qui égale Chris Froome et qui dans un an, si tout va bien pour lui, eh bien rejoindra le club des cinq. Cinq victoires, Induren, Anctil, Hino, Merckx, il n'y a que du beau monde et je pense qu'il peut faire partie de ce club-là très fermé. On revient dans un instant en direct des Champs-Élysées pour l'After Tour, le dernier de la série. À tout de suite.
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4: En direct des Champs-Élysées pour la cérémonie protocolaire de ce Tour de France 2025. Les champions, ceux qui nous ont fait vibrer durant ces trois semaines, montent les uns après les autres sur le podium avant d'accueillir dans quelques instants Tadej Pogacar, le maillot jaune qui va monter deux fois. Oui, ouais. Maillot jaune et maillot à poids. Tu vas nous rappeler les classements finaux de ce Tour de France 2025,
11: ouais.
4: Pierre.
11: Ouais, alors que c'est vrai.
4: Tu vas pas jusqu'au 160e quand même. Hein. Tu vas t'arrêter avant. Tu vas pas nous faire une Jean-Luc.
11: crois. Hein.
12: 50,
11: s'il te plaît.
12: C'est vraiment le chiffre du jour, parce que je crois que c'est les 50 ans du maillot blanc également.
11: Tout à fait.
12: Et Francesco Moser,
11: le premier porteur et vainqueur du maillot blanc. Francesco Moser, légende du cyclisme quand même.
12: Ouais, exactement, qui est présent à côté de Florian Lipovic, le vainqueur du jour.

0: je vous le rappelle, c'est Wout Van Aert, le Belge, qui s'impose devant Davide Ballerini, Matej Moric, Tadej Pogacar est quatrième, Matteo Jorgensen est cinquième, sixième Matteo Trentin. Ces six-là ont fait une échappée vraiment majeure, échappée royale, et finalement c'est Wout Van Aert qui a réussi à sortir dans le dernier tour avec cette montée de la butte Montmartre. Et je vous donne maintenant, alors peut-être quand même le premier français, parce qu'on a un français dans le top 10, c'est Kevin Vauclin qui a réussi à prendre la 8ème place. Classement général final de ce Tour de France, Tadej Pogacar s'impose devant Jonas Vingegaard à 4 minutes 24, Florian Lipovits, le meilleur jeune donc, qui vient de récupérer le maillot blanc, et 3ème, notre premier français, c'est Kevin Vauclin, 7ème, et Jordan Gégat, le français, est aussi dans le top 10, il est 10ème. On a vu le maillot blanc, donc c'est Florian Lipovits. On va assister maintenant au meilleur grimpeur, c'est Tadej Pogacar qui s'impose devant Jonas Vingegaard. 119 points pour Tadej Pogacar, 104 points pour Jonas Vingegaard. Lenny Martinez est 3ème avec 97 points.
1: Voilà, maillot à pois rouge sur les épaules, Tadej Pogacar qui monte sur le podium pour la première fois de la soirée. Il est beau ce maillot à pois, évidemment, pour Pogacar. C'est pas ce qu'il était venu chercher, mais bon, il est de toute manière meilleur grimpeur, et ça, il n'y a pas à discuter. De toute manière, ça, il y a personne qui lui arrive à la cheville.
2: Maintenant, si on a voulu retrouver avec ce maillot le meilleur grimpeur du tour, vous savez, ça a été souvent discuté. Oui, est-ce que c'est le barrougeur, est-ce que c'est le grimpeur? Bon, là, le meilleur grimpeur du tour, il n'y a pas photo, c'est lui, et c'est assez logique finalement qu'il le gagne. Et c'est un très très beau porteur de maillot à pois. Il a été le plus fort et le plus supérieur en montagne, donc logique.
1: Oui. Lenny Martinez qui s'est installé quand même et qui a tenté de faire. Qu'est-ce que tu veux montrer là, Jérôme? Tu veux montrer quelqu'un?
2: Je ne suis pas un fortiche en histoire, mais il me semble quand même que c'était monsieur Lucien.
1: C'est Lucien Van Impe.
2: Oui.
1: Ah, je ne l'ai pas reconnu. Lucien qui est le recordman, évidemment, du nombre
2: Lucien,
1: de.
2: Lucien, un fabuleux prénom.
1: Lulu oui, pour les intimes.
2: Lulu Van Impe.
1: Qui non seulement a remporté 7 fois le classement du meilleur grimpeur, mais qui en plus a remporté le Tour de France.
2: Hein, il fait partie de ces légendes.
1: Grâce à qui? Qui lui a mis dans la tête qu'il pouvait un jour remporter le Tour de France?
2: Monsieur Guimard.
3: C'était assez tendu, hein, je crois, entre les deux.
1: Oui, ah bah ils sont pas restés bons copains.
4: Les histoires d'amour finissent mal en général.
2: Exactement. Ça ferait de très belles paroles d'une chanson, ça.
0: Quand on dit le maillot de meilleur grimpeur au meilleur grimpeur, depuis quelques années, c'est vrai, puisque c'était Richard Carapaz l'année dernière, c'était Giulio Ciccone avant. Bon, il y avait sans doute meilleur grimpeur.
2: Ah, il est un bon grimpeur, costaud. Hein.
4: Il grimpe,
2: c'est
4: bien.
2: Un pur grimpeur.
4: Voilà, il a été les chercher à la Virenque dans les échappées.
0: Ouais, c'est ça. Et les années d'avant, c'est Vingegaard, deux fois Pogacar, Romain Bardet, Julien Alaphilippe et Warren Barguil. On a eu 3 années des Français. Il serait temps qu'on en retrouve, hein, peut-être l'année prochaine.
1: Le géant vert monte à son tour sur le podium final du Tour de France, Jonathan Milan, qui est allé le chercher à la force de ses mollets. Ils sont costauds, ses mollets. C'est un colosse, Jonathan Milan, mais il s'est vraiment accroché. Il a fait la course pour aller chercher ce maillot vert, assorti quand même de 2 victoires d'étape. Hein.
2: Bien
1: franchement,
2: sûr.
1: chapeau à ce garçon-là, même s'il n'a pas eu beaucoup d'adversaires pour ce classement par points.
4: Oui, parce qu'il les a dominés au sprint intermédiaire. Il les a dominés. Alors, il n'a pas dominé Tim Merlier. Ils sont à égalité de victoire chacun, mais sur les sprints intermédiaires Tim Merlier les faisait pas, mais ce classement il était promis aussi à Tadej Pogacar, parce qu'on s'était dit Tadej Pogacar va gagner 5, 6, 7, 8 étapes peut-être, et avec les points qu'il y a aux arrivées, c'est fait, Tadej Pogacar aura 3 maillots, et lui il a cru. Moi j'étais le premier à ne pas croire en Jonathan Milan ou un autre sprinter. J'étais sûr que Tadej Pogacar allait l'avoir, et finalement le fait qu'il soit peut-être pas si bien en 3ème semaine, il a pas gagné.
0: Combien?
4: 6, 7
0: 78
4: étapes.
0: 78 points de retard pour Tadej Pogacar.
2: 78, d'accord. Ouais.
1: S'il avait gagné, non, ça ne suffisait pas à la victoire 50, d'aujourd'hui.
4: Non, c'est 50 sur des étapes faible coefficient.
1: Elle était considérée comme aujourd'hui, quoi, aujourd'hui. Oui.
4: Aujourd'hui, c'est 50 points. Mais Milan a fait le sprint intermédiaire aujourd'hui.
2: Il a construit son maillot vert sur le sprint intermédiaire.
4: Bien sûr.
2: Moi, j'aurais aimé une chose.
1: Qui bat un lien.
2: Non.
1: Pour être le vrai.
2: Que Mathieu Van Der Poel reste dans le tour.
4: Moi, j'aurais pas aimé pour Wout Van Aert, parce que dès qu'il y a Mathieu Van Der Poel, il fait deux. Donc, je suis content que Wout Van Aert gagne aujourd'hui. Bien sûr.
1: Ça aurait été une redoutable bataille était resté dans le tour.
2: Van Aert, Van Der Poel, Pogacar.
4: La butte Montmartre, c'est un peu la butte des Belges, quoi. Remco Evenepoel au JO, Wout Van Aert autour.
1: C'est quasiment le tour des Belges. Combien de victoires d'étape? 6ème, je crois.
2: 6, on va recroiser notre confrère Samuel, il va nous en remettre une tartine
1: chambrée.
2: On peut peut-être compter pour la victoire. On peut peut-être éventuellement essayer de gagner celle de soir. Mais quoi que les Belges sont costauds quand même.
4: Les Belges avec chaud.
2: Demain, on gagnera demain, on gagnera demain.
0: Mais les Belges nous félicitent pour la victoire de Valentin Paré-Peintre en rappelant que c'est quand même dans une équipe belge.
4: Bah bien sûr, c'est du 50-50.
1: Il y a une amie personnelle de Jérôme Pinault qui va remettre le maillot jaune dans un instant, donc, puisque Tadej est de retour. Et ce maillot jaune va lui être remis par Madame le maire de Paris, Anne Hidalgo, qui est donc dans la place. Tadej Pogacar qui monte sur le podium, il a le sourire, il a retrouvé le sourire Tadej aujourd'hui, après cette fantastique étape, même s'il ne l'a pas remportée, il a offert le spectacle. Il a été le détonateur de cette étape, Jérôme. Et ça, on peut que l'en féliciter. Ah oui, c'est pas exactement facile de boire l'apéro en même temps que de faire une émission de radio. Hein,
4: on disait que c'était lui qui avait les clés de cette étape. Si lui avait envie de faire quelque chose, ça allait bien sûr lancer la course finalement. Et malgré la pluie, malgré le fait qu'il ait gagné le tour puisque les temps ont été gelés, bah, il a quand même voulu jouer, il a quand même voulu y aller. Et il a trouvé des potes avec lui, des Wout van Aert, des Mohoric. Chapeau, Tadej Pogacar, c'est le coureur le plus complet. Je le dis déjà depuis longtemps. Pour moi, il a déjà dépassé Eddy Merckx, même s'il n'a pas encore gagné 5 Tours de France. Il est là du mois de février. Ah, si.
1: Pas encore dépassé.
4: Mais vous plaisantez.
0: Est-ce que tu nous as
4: On est dans un cyclisme ultra mondialisé, ultra spécialisé. Des coureurs de classique, des coureurs de grand tour.
1: Mais tu n'étais pas là, tu n'as pas connu Eddy Merckx. Il dominait de la même façon. Et il a un palmarès encore plus long.
4: Il y avait
1: encore
4: combien de nations?
1: Mais il y avait
4: j'enlève pas les qualités d'Eddy Merckx.
0: Ouais, mais on avait l'impression là quand même.
1: Non, mais c'est toujours la même chose. C'est-à-dire qu'on a toujours l'impression que son GOAT est celui qu'on a connu en fait.
4: Donc voilà. Pogacar n'est pas mon GOAT. Ben, je prends juste
1: pour toi, c'est le plus grand. Tu dis que c'est le plus grand.
4: Mais oui,
1: donc
4: c'est
1: ton GOAT.
4: Le mien. Non.
0: Tu dis que c'est mieux que
4: le meilleur cycliste, mais c'est pas mon GOAT à moi.
1: J'attends l'année prochaine. Alors, dans un an, quand il aura gagné son 5e Tour de France et qu'il aura gagné Paris-Roubaix et Milan-San Remo, eh bien je te dirai OK.
0: Il n'a pas gagné Paris-Roubaix pour l'instant.
4: Jusqu'à 22h pour débattre.
1: Non.
4: Là, j'ai un paquet d'arguments pour faire changer d'avis.
0: Il a été champion du monde combien de fois?
4: Bah attends, sa carrière est pas finie.
1: Bah alors voilà, pour l'instant c'est pas fini. Mais donc voilà. Attends,
4: déjà
1: tu veux mettre la charrue avant les bœufs, Jérôme?
4: Bien sûr. Maintenant, il est déjà au-dessus. Imagine à la fin de sa carrière.
2: Tu sais que c'est difficile de parler avec les anciens.
4: Ceux qui ont connu.
1: Tu te rappelles, mon petit bonhomme? Moi, je vais te raconter. Avant, non, c'était mieux. Non, mais parce que vous avez l'impression que rien n'a existé avant vous. C'est ça le problème des jeunes, c'est ça. Vous effacez le passé.
2: Pas du tout.
4: Tout.
2: Non, pas du tout.
4: Pas du tout.
1: Si.
4: Mais vous,
1: si.
2: Il est en cours de devenir la légende de ce sport.
4: Vous ne connaissez pas comment ça se passe maintenant. Mettez fesses sur un vélo, Christophe, c'est sûr.
1: Mais moi, je suis pas champion cycliste. Je le fais sur mon vélo d'appartement et sur le Vélib.
2: Et encore.
1: Pour monter la butte Montmartre en Vélib, c'est pas facile. Déjà, j'ai du mal à arriver en haut, t'imagines. Et avec un moteur.
2: Il aujourd'hui derrière.
4: C'est ça.
1: Il aurait vu que mes fesses, qui sont quand même bien affûtées,
2: dans la descente, ça c'est sûr. Jusqu'au premier virage.
4: On veut la preuve dès demain. Si tes fesses sont affûtées.
1: Ah non, demain je ne peux pas. Je suis dans l'avion demain.
0: Allez, on va voir le podium de ce Tour de France dans quelques instants avec Jonas Vingegaard, avec Tadej Pogacar et avec Florian Lipovitz. On touche quasiment à la fin de ces récompenses, mais il y aura le petit mot de Tadej Pogacar. Peut-être qu'il va nous annoncer qu'il sera là l'année prochaine et peut-être qu'il prendra sa retraite en 2028.
1: Il va quand même aller chercher. Pour essayer d'égaler Eddy Merckx, il va quand même essayer d'en remporter un cinquième, Jérôme. Ce serait pas possible autrement.
4: Ah oui, il va dépasser. Il va en gagner au moins 6.
1: Là, s'il en remporte 6. Et s'il en remporte 7, est-ce qu'il sera...
2: Je vous conseille d'arrêter à 6, 7, c'est pas un bon début. 9, tu peux, mais pas 15.
1: S'il vous plaît, messieurs, soyons sérieux. Le podium de Tour de France, les héros de cette édition 2025. Ils sont là, tous les trois, sur le podium. Tadej Pogacar avec une magnifique coupe. Il doit quand même avoir.
0: C'est la quatrième.
1: Plus beaucoup de place dans son arbre.
2: Urška, il me semble que sa spécialité, c'est la salade de fruits. Donc là, il y a du saladier. Il a 4. On est tranquille.
0: Il y a de quoi faire.
1: En revanche, Jonas, il va rien pouvoir faire avec son trophée. Un vélo stylisé, mais je sais pas, ce que va en faire Trine.
0: Pour tenir les livres, c'est bien.
1: Et Florian Lipovitz.
2: Pour caler les dossiers.
0: Exactement. Marie Barsac, la ministre des Sports et de la Jeunesse, est présente sur le podium en compagnie de Robert Golob.
1: Allez, on écoute l'hymne slovène
0: Premier ministre slovène.

0: Que la foudre tombe des cieux sur tous ceux qui nous portent haine, comme aux âges de nos aïeux, libre soit le pays slovène.
1: Ah, alors, tu parles slovène, mais le serbo-croate couramment.
2: C'est-à-dire que comme, le slovène mieux que
0: comme Tadej Pogacar gagne régulièrement.
1: Il s'est fait chambrer par Maria tout à l'heure. Alors, on va écouter le discours de Tadej. Voilà. Et il va être traduit là par un vrai traducteur, en l'occurrence Bobby pour les intimes.
0: Allez, c'est parti. Merci. Yeah, merci beaucoup.
3: Too used to this. I'm still not comfortable with talking in front of so many people.
4: Je suis pas très à l'aise de parler au micro devant tant de personnes avec les caméras sur moi.
3: I must say that,
4: mais je dois dire,
3: it's an honor and pleasure to
4: c'est
3: stand
4: un
3: on
4: honneur
3: this,
4: et un plaisir d'être sur ce podium
3: opponents in the
4: avec de tels concurrents à mes côtés.
3: Yeah, it was really tough Tour de France.
4: C'était vraiment un Tour de France très difficile.
3: Really, really happy and,
4: je suis vraiment très heureux et fier
3: we are standing here.
4: Que nous soyons ici sur
3: this,
4: ce podium.
3: I must thank to,
4: mais pour
3: to
4: ça, je dois remercier
3: from my family, to the team,
4: tous mes fans,
3: friends,
4: tous mes, toute
3: that,
4: ma famille, toute mon équipe.
3: Tiny bit support. Thank you so much.
4: De m'avoir supporté. Merci à toutes les fans incroyablement nombreux tout au long de la route.
3: No hate on the road throughout all of the 21 stages.
4: Avec autant
3: really
4: de personnes tout au long des 3 semaines sur ces 21 étapes
3: really
4: dans toutes
3: fans,
4: ces montées.
3: So many kids cheering
4: tellement d'enfants sur le bord de la route.
3: Just for one rider and,
4: mais pas
3: really
4: seulement pour un coureur mais pour l'ensemble des coureurs.
3: To see and to
4: c'était vraiment
3: live. So,
4: incroyable
3: yeah,
4: really de voir et de le
3: thank
4: de
3: you
4: le vivre.
3: For,
4: merci
3: for
4: beaucoup
3: to,
4: aux organisateurs
3: to, this great, event that,
4: de
3: we can,
4: organiser de mettre en place un tel événement.
3: The people can see the race and enjoy
4: et de le diffuser
3: and,
4: pour que les
3: yeah,
4: personnes puissent se régaler devant
3: was,
4: la télé. Derrière leur radio, évidemment.
3: Involved,
4: merci à RMC,
3: yeah,
4: évidemment.
3: Huge respect to finish this race. It was one of the toughest.
4: Non, on est content d'avoir bien fini cette course.
3: Yeah, huge respect to everybody. And,
4: grand respect à tous les participants.
3: What else can I say? I don't know.
4: Je ne sais pas quoi dire de plus à part.
3: Maybe I'll be back. Yeah.
4: Peut-être que je serai de retour et bonnes vacances à Christophe Cessieux.
1: I'll be back. Maybe I'll be back. Nous a dit Tadej Pogacar.
5: Presque ça.
1: Ah oui oui, pas loin, pas loin. Non non, je reconnais
5: un
1: vraiment
5: peu
1: le
5: il a juste pas souhaité. Il t'a juste pas souhaité des bonnes vacances. Le reste c'était tout exact.
1: Il a remercié RMC. Je suis pas sûr non plus. Mais bon, hein, vous l'avez vraiment entendu. Voilà la photo des trois donc des trois premiers de ce Tour de France. Vingegaard, Pogacar et Lipovic.
6: Ils ont le sourire.
1: Ouais.
6: Ils sont libérés. Hein. Après une dernière semaine notamment très difficile sous la pluie et la victoire donc finale de Tadej Pogacar.
1: Vous êtes sur RMC. C'est le dernier quart d'heure de cet after tour. On revient dans un instant. On va parler du bilan des Français et on va parler du bilan d'RMC quand même et de l'Intégrator. On va accueillir un peu les hommes et les femmes de l'ombre. Voilà, ceux qui sont mouillés là, ils sont trempés, donc on va pas les laisser rentrer dans le studio, mais quand même, on va les féliciter. Allez, à tout de suite pour la dernière ligne droite de cet after, le dernier de la série.
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1: La dernière ligne droite du dernier after tour de ce Tour de France 2025. On s'est régalé pendant 3 semaines. J'espère que vous avez partagé notre passion pour le tour, pour le cyclisme et que vous êtes régalé. Nous, on s'est régalé en tous les cas durant ce Tour de France. Un peu mieux peut-être, un peu plus que les coureurs français qui n'ont pas été à fait à la hauteur de ce qu'on espérait, évidemment. Je sais que Jérôme Coppel défend avec beaucoup de vigueur, le cyclisme français.
5: Exactement.
1: On rappelle une victoire d'étape.
6: Valentin Paré-Peintre, dans une équipe belge.
1: deux garçons dans le top 10.
6: Jordan Jégat et Kevin Vauquelin, 7e et 10e.
1: Bravo. Dans deux équipes françaises. Et pour les équipes françaises, pas une seule place dans les trois premiers des 21 étapes.
5: Félix Gall est 5e pour Décathlon et Jésus Arla Mondiale.
1: Non, mais dans les étapes.
5: Dans les étapes, ouais, c'est dur.
1: Ça fait mal.
4: C'est la première dans l'histoire.
5: Je dois l'avouer, ça, c'est dur.
6: Là, c'est quasiment indéfendable quand même.
5: Difficilement défendable, effectivement. Ouais. Même si, moi, je trouve que dans l'ensemble, le bilan est quoi. Il faut repartir au début. On s'attendait à quoi
1: là, On n'a pas le temps, il nous reste 4 minutes.
5: On attendait quoi? Minimum, au moins une victoire d'étape. On ne s'attendait pas à avoir un coureur dans le top 10, à part Guillaume Martin qui avait annoncé un peu ses intentions.
1: Bah, quand on a été gâté par 3 victoires d'étape l'année dernière,
5: L'année dernière, il y a 2 ans, Victor Lafay gagne la 2e, on n'a pas un mec dans le top 10.
1: Donc il vaut mieux l'avoir à la fin du tour, c'est ça que tu veux dire?
5: Déjà, il vaut mieux en avoir plusieurs.
1: Comme ça, ça casse les stats de Pierre.
5: Il faut en avoir plusieurs, ça c'est très bien, mais on a quand même 2 coureurs dans le top 10, 2 jeunes et une victoire d'étape sur une étape mythique en plus. Et en
4: je vais faire le.
1: Rapidement, hein, ouais, il va falloir faire.
4: Il faut aussi regarder les classements, mais surtout le temps, les écarts.
1: Oui.
4: C'est un très beau résultat pour Jordan Jégat et Kevin Vauquelin, mais c'est aussi significatif de l'écart et du gouffre qui sépare les Français des tout meilleurs. Il va falloir travailler, beaucoup travailler, parce que 36 minutes, quand on est 10e du tour à 36 minutes.
6: 32 minutes 42.
4: Il y a beaucoup de coureurs qui auraient pu être entre ces deux-là.
1: Est-ce que des jours meilleurs arrivent, Jérôme Coppel? On dit ça chaque année, mais
5: 2030,
1: tu y crois vraiment?
5: 2030.
1: Évidemment.
5: Sirius nous l'a annoncé dans notre camion.
6: Peut-être même 2029, parce que Tadej Pogacar prend sa retraite peut-être en 2028. Donc, ça pourrait être une.
5: Ouais, voilà. Il arrive pile au bon moment, notre ami Paul.
1: Nous verrons et nous aurons l'occasion de dresser le bilan de ce Tour de France, évidemment, pour les équipes françaises, pour les champions. Alors que Tadej Pogacar fait une dernière photo avec son vélo jaune, son maillot jaune et toute l'équipe UAE.
4: Et puis Christophe, on n'a pas les meilleurs coureurs du monde, mais on a quand même la plus belle course du monde.
1: Et on a la plus belle équipe du monde.
6: Il y a UAE l'équipe qui est sur le podium, et puis il y a nous.
1: Voilà, on n'a pas de jaune sur nous, enfin, à part nos tours de cou, ça, ouais. Je sais pas si ça suffit. Voilà, je voulais remercier toute l'équipe qui vous a fait vivre. On était à combien? 111 heures d'antenne.
6: Je croyais que c'était le nombre de personnes dans l'équipe.
1: Dans l'équipe, non. Non, parce que là, tu aurais pu me faire un top course de 111 personnes. Non, on va rester évidemment sur toute la bande. Je vais donc tous les remercier.
6: Top course. On va te mettre une petite musique de top course. Allez. Non.

0: Magnon.
1: Chose crapaud.
0: Maria Azé, la révélation de ce Tour de France, qui a été plus souvent mouillée qu'autre chose durant ce Tour 2025. Petit Marco, son pilote qui l'a accompagné. Toute l'équipe des reporters qui a fait un travail formidable. Nico Pelletier, dit Doumé, évidemment, pour les intimes. Notre ami Kevin Morand, qui était tous les jours à la HF et qui nous a régalé avec toutes ses interviews. Rodolphe Rio, que vous pouvez lire tous les jours sur le site rmcsport.fr et qui avait des musettes incroyables. Bruno Fontaine, évidemment, le roi de la sieste. C'est le seul qui a réussi à faire plus d'antennes que nous. C'est-à-dire 112 heures sur le canapé, quand même, du camion. Eva Bogacek, qui nous accompagne et qui nous régale et qui nous installe notre petit camion. Qui est une maman pour nous. Et franchement, bravo. Quentin, évidemment, Quentin Barber, notre réalisateur.
2: Justin
0: Barber pour les intimes. Et puis, il y a aussi les intermittents du spectacle. Léna Marjac, Camille Borin, PA, qui est là, qui est quelque part. Il a pris le relais de Quentin aujourd'hui. Remerciements également pour Joss, qui nous accompagne tous les ans depuis des années. C'est notre chauffeur, c'est le chauffeur de notre camion, celui qui fait attention à notre camion.
1: Celui qui fait tomber le toit sur notre tête.
0: Exactement. Et là, il a envie qu'une chose, c'est qu'on se casse. Je vous le dis tout de suite. Et puis, évidemment, remerciements à toute l'équipe qui est derrière la vitre que vous ne voyez pas et qui est à Paris et qui travaille avec nous. Roxane, évidemment, ma productrice. Flavien Ziolkowski qui nous a accompagnés. Nico Ledru, Arthur Robert, Jimmy Brown. Ils étaient tous là et ils ont fait de ce tour une réussite. Je vous remercie à tous. Maria, viens dire un petit mot parce que tu as été notre révélation. Elle a réussi à sécher quand même. Maria, ton premier tour, ça
3: c'était
0: fait quoi?
3: C'était incroyable. Merci beaucoup à tout le monde. C'était trop bien. C'était incroyable. J'ai rien d'autre à dire. Je ne vais pas faire des discours.
2: On dirait que
0: tu as des
2: Attends,
0: fais-le en slovène. On va avoir la traduction de Jérôme, s'il te plaît.
3: Très, très, je ne sais pas comment ça.
2: Elle est contente. Elle a invité sur l'apéro. Vive l'apéro et vive la France.
1: Et merci, Christophe, c'est sûr.
2: Et oui, notre maître à tous. Merci, Christophe.
4: C'est toi le champion. C'est qui mon champion?
1: Et comme Tadej Pogacar, il n'y a rien de certain, mais peut-être qu'on sera là l'année prochaine quand même.
0: Et merci à notre petit Lulu qui est notre mascotte. Lulu, ouais, dis exactement. Un petit mot dans le micro, s'il te plaît.
2: Dis merci à Christophe.
0: Dis merci à Christophe, vas-y.
5: Merci Christophe.
0: Voilà, bonne soirée à tous et à l'année prochaine.
1: Ah oui, on se quitte en musique, évidemment.
2: On te met dans l'ambiance. Allez.

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3: Il était au cœur du système Epstein, cité 2000 fois dans les documents publiés par la justice américaine. Daniel Siad, recruteur de mannequins, accusé d'avoir joué les rabatteurs pour le milliardaire pédocriminel Jeffrey Epstein, a été retrouvé mort lundi soir à son domicile de Colombes, près de Paris. Bonjour Nathalie Buquet.
4: Bonjour.
3: Merci d'être avec nous ce matin. Vous êtes avocate, membre de l'association Innocence en danger qui accompagne plusieurs plaignantes. Et votre parti pris ce matin, c'est de dénoncer la lenteur de la justice, parce que Daniel Siad, il était au cœur de l'enquête, mais il n'aura jamais eu le temps d'être entendu.
4: Exactement. Ça a été hier un sentiment de grande colère au sein de l'équipe des avocats d'Innocence en danger qui, depuis 2019, se mobilise pour que toute cette affaire soit investiguée en France, pour qu'on puisse avoir une vraie affaire française. Monsieur Siad était déjà apparaissait déjà dans la procédure qui avait été initiée au moment où Monsieur Brunel était mis en examen. C'est vrai que au cours du début de l'année 2026, des plaintes l'ont visé directement, mais pour autant, Monsieur Siad était évoqué par d'autres victimes, d'autres jeunes filles, dès 2020. Et donc c'est vrai que depuis hier, c'est un sentiment de grande frustration, un sentiment amer de se dire dans ce dossier encore une fois, la justice arrive trop tard.
3: Comment vous expliquez ces lenteurs ?
4: Je ne me l'explique pas, on ne se l'explique pas, tout simplement parce que malgré les annonces du parquet de Paris en début d'année, il s'agit d'enquêtes préliminaires auxquelles nous n'avons absolument pas accès. Depuis plusieurs mois, nous demandons à ce qu'un juge d'instruction soit saisi, ce qui permet aussi aux uns et aux autres de se constituer partie civile, d'avoir accès à la procédure et puis aussi de faire des demandes d'actes.
3: Cette enquête, elle a été ouverte au mois de février.
4: Cette enquête 2026. A été ouverte au mois de février, mais on est sous le régime de l'enquête préliminaire, on n'a pas de juge d'instruction, donc tout est à la diligence du parquet.
3: Et depuis, vous ne savez pas ce qui se passe ?
4: Non, on ne sait pas ce que... Alors ça, c'est le principe. Quand on est en enquête préliminaire, effectivement, les parties, et nous ne sommes pas parties en tant que telles à l'instant T, nous avons fait des signalements, mais nous ne sommes pas parties en tant que telles à cette procédure, et donc nous n'avons aucun droit de regard, ni même de demande d'acte dans cette procédure.
3: Il y a bien eu des auditions, certaines plaignantes ont été entendues ?
4: Nous savons qu'il y a eu des auditions, notamment de ces nouvelles victimes, nous savons que des témoins ont été entendus, nous savons aussi, puisque ça avait été annoncé par le parquet de Paris, que la procédure de 2019 a été exhumée pour qu'on puisse de nouveau l'examiner. Ce qu'il se passait concernant Monsieur Siad, à savoir, est-ce qu'une interpellation, est-ce qu'une sonorisation de son domicile, est-ce que des écoutes étaient mises en place ? Pour l'instant, nous ne le savons pas et probablement nous ne le saurons jamais.
3: Alors, qui était-il, ce Daniel Siad, et quel était son rôle dans cette affaire, en tout cas son rôle présumé ?
4: Alors, son rôle présumé, a priori, ce serait de recruter des jeunes filles pour Monsieur Epstein. Vous avez un certain nombre de journalistes qui ont mené des investigations et qui ont dit qu'ils avaient rencontré environ une centaine de jeunes femmes qui avaient été approchées par Siad pour le mettre en contact avec Jeffrey Epstein. Alors, ensuite, véracité ou pas, je peux pas vous l'affirmer. Aujourd'hui, ça résulte d'investigations par des journalistes en tant que tel pour la justice.
3: Et des déclarations de ces plaignantes qui disent avoir été contactées par lui.
4: Pour autant, comme l'a dit son avocat, à l'instant T, il est mort en étant innocent, puisqu'il n'a jamais été entendu, jamais été mis en examen, jamais placé en garde à vue.
3: Elles sont combien, ces plaignantes, ces victimes présumées à avoir porté plainte, à avoir témoigné ?
4: Alors, il y a celles qui ont déposé plainte pour des faits de viol concernant Monsieur Siad. Elles seraient entre 5 et 7, je ne sais plus exactement. En revanche, sur celles qui auraient été approchées par Monsieur Siad pour être mises en relation avec Jeffrey Epstein, on serait environ une centaine de personnes.
3: Une centaine de personnes.
4: Mais pas nécessairement que des Françaises, sur différents, dans différents pays.
3: Ces femmes qui ont pris la parole, ce qui est déjà très courageux, n'auront pas de réponse.
4: N'auront pas de réponse et je peux vous dire que au moins l'une d'elles aujourd'hui va engager une action en responsabilité contre l'État avec son avocat, et les avocats d'Innocence en danger et Innocence en danger se tiendra à ses côtés, parce qu'on considère que dans ce dossier, ces victimes n'auront pas de réponse parce que la justice a mis trop de temps. Une justice
3: contre l'État, pourquoi ? Pour négligence ?
4: Pour déni de justice. On considère que lorsque les délais sont anormalement longs, la Cour de cassation a consacré le fait que c'était un déni de justice. Est-ce que la justice française accueillera ce recours et le jugera fondé ? Je ne sais pas. Mais en tout cas, je pense que la question peut se poser, et je trouve ça très courageux de sa part de le faire.
3: Il y avait déjà eu la mort en prison, le suicide en prison de Jean-Luc Brunel, qui lui aussi était propriétaire d'une agence de mannequins, qui lui aussi était présumé être un rabatteur pour Jeffrey Epstein. Il y a maintenant la mort assez énigmatique de Daniel Syad, puisqu'on n'en connaît pas encore les causes. Est-ce que vous trouvez que ces décès sont suspects, sans tomber forcément dans une théorie du complot, mais est-ce que vous trouvez ces décès suspects ? L'avocate de Daniel Syad juge justement extrêmement surprenante sa mort, en disant qu'il n'avait pas de raison spécialement de se suicider.
4: Alors, évidemment, on peut se poser la question, surtout qu'au-delà de ces deux décès, il y en a d'autres. Il y a eu des victimes aux États-Unis qui sont décédées d'overdose accidentelle pour la thèse publique.
3: Et on rappelle que Jeffrey Epstein, lui aussi, a été retrouvé mort dans sa cellule aux États-Unis.
4: Également, on a eu une de ces victimes qui se serait suicidée. Je trouve que dans ce dossier, ça fait beaucoup de suicidés. Après, évidemment, on peut le penser, on peut s'interroger, mais on n'a pas d'éléments aujourd'hui pour nous dire que, de toute façon, la mort de M. Syad ne serait pas naturelle. Et j'ai envie de vous dire, j'espère qu'elle est naturelle, parce que sinon, si vous avez des personnes qui souhaitaient témoigner, je pense que plus aucune ne témoignera.
3: Qu'est-ce que vous attendez de l'enquête désormais ? Alors, les investigations concernant Daniel Syad s'arrêtent, mais est-ce que l'enquête peut malgré tout continuer ?
4: Oui, elle peut continuer sur le volet de la traite des êtres humains en bande organisée, qui dit d'avoir visé justement cette circonstance aggravante, laisse penser qu'on a un réseau et donc plusieurs personnes. Et c'est là qu'il va y avoir un tournant de cette enquête, c'est déterminer quels sont les autres protagonistes qui ont participé à cette traite des êtres humains.
3: Merci d'être venu ce matin sur RMC et RMC Story. Nathalie Buquet, avocate, membre de l'association Innocence en danger. Et vous nous dites ce matin qu'au moins une des plaignantes dans cette affaire va engager une procédure contre l'État pour déni de justice.
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3: Le chiffre du jour d'Emmanuel Lechypre, c'est 25%. L'État qui veut vendre 25% de son parc immobilier d'ici à 2032.
5: Oui, le Parlement a entériné mardi soir la création d'une société immobilière publique chargée de gérer l'immobilier de l'État. Alors son rôle consistera donc à optimiser la gestion, la location de tous ces biens aux ministères, aux administrations, aux services de l'État, à des acteurs privés, mais aussi à acheter et à vendre des biens. Alors évidemment, certains crient au scandale, notamment à gauche, on vend les bijoux de famille pour payer nos dettes. Certains y voient au contraire l'opportunité de mieux rentabiliser un patrimoine parfois jugé vétuste ou mal exploité. L'objectif, c'est bien de réduire de 25% le parc immobilier de l'État d'ici à 2032. Un parc immobilier estimé aujourd'hui à 75 milliards d'euros et dont l'entretien coûte chaque année 9 milliards.
3: Mais alors, qu'est-ce qu'il y a dans ce patrimoine public ?
5: Alors, l'État dispose au total d'un parc de près de 96 millions de kilomètres carrés de surface bâtie, ce qui représente plus de 190 000 bâtiments, nous dit la Cour des comptes. Alors, il s'agit de locaux administratifs, de bureaux, mais aussi de logements et de casernes de pompiers, de police, de gendarmerie, par exemple. Le ministère de l'Intérieur représente à lui seul plus de 20 000 implantations sur le territoire. Et puis surtout, l'État possède également plus de 42 000 kilomètres carrés de terrain non bâti. Vous savez ce que ça représente, 42 000 kilomètres carrés de terrain non bâti? Bah, ça représente la superficie de la Suisse ou des Pays-Bas. Donc, vous voyez, on a quand même des terrains qui sont possédés par l'État et qui ne sont pas exploités. Donc, il y a sans doute moyen d'optimiser la gestion de tout ça et d'économiser quelques milliards par an, sans dire que, comme on dilapide notre patrimoine.
3: Ça y est, vous avez trouvé la solution pour sauver la France.
5: Bah, il n'y aura pas une solution pour trouver la France, mais beaucoup de petits ruisseaux qui finiront par faire une grande rivière dans les économies de dépenses publiques.
3: Emmanuel Lechypre, merci, on se retrouve après le journal de 8h, on parlera des prix du carburant et le plafonnement des prix dans les stations Total qui va continuer avec les prix qui augmentent.
5: Et on connaîtra les profits de Total pour le deuxième trimestre.
3: Tout à fait. Alors, on va partir au 32-16 avec Franck qui est avec nous depuis la Loire-Atlantique. Bonjour Franck.
6: Bonjour.
3: Bienvenue Franck au 32-16 et sur RMC, c'est Zidane qui vous fait réagir ce matin, puisque ça y est, on sait qu'il sera bien le sélectionneur des Bleus mardi prochain. Vous êtes content, heureux, c'est l'homme de la situation ou pas?
6: Alors, content, oui, parce que en tant que joueur, forcément, c'est un très grand joueur mondial, un des meilleurs joueurs mondiaux qu'on ait connu, sauf que pour moi, ce n'est pas forcément un problème technique ou tactique, c'est surtout un problème de comportement. Et là, je pense que Deschamps était vraiment l'homme de la situation. En trouver un autre, je sais pas, c'était peut-être pas forcément facile, mais...
3: Pourquoi vous dites comportement? Vous pensez à quoi? Vous pensez au fameux coup de boule ou...
6: Alors non, comportement Zidane, bon, c'est voilà, en tant que joueur, ça me paraît parfois normal quand on voit les agressions de certaines équipes ou de certains joueurs. Il fallait être costaud pour certains joueurs de l'équipe de France qui ont été agressés contre le Paraguay ou voire contre le Maroc. Enfin bon, il y a des situations complètement dingues. Mais le problème de Zidane, c'est que si jamais il a des comportements de joueurs comme, par exemple, si je peux me permettre de dire Cherki, qu'on voit à la télé, lorsque Deschamps le sort à la mi-temps avec Hernandez, allongé sur le bord du terrain avec les tongs et allongé sur son sac, je trouve ça lamentable.
3: En fait, l'interrogation que vous avez, c'est de savoir s'il gérera aussi bien que Didier Deschamps les personnalités et les comportements des uns et des autres dans le groupe. Merci beaucoup, Franck, d'avoir composé le 32-16 ce matin.
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3: 5700 décès en deux semaines, le nouveau bilan de la canicule du mois de juin. Ça n'était pas arrivé depuis plus de 20 ans. Bonjour Mathias Vargon.
7: Bonjour.
3: Vous êtes médecin urgentiste en Seine-Saint-Denis. Merci de nous rejoindre ce matin en direct sur RMC et RMC Story. Près de 6000 morts, donc supplémentaires par rapport à la normale. Le chiffre a été communiqué hier par Santé publique France. La moitié sont décédés en seulement 3 jours sur les 3 journées les plus chaudes et en grande partie notamment en Île-de-France. Ces morts, est-ce que selon vous, ils auraient pu être évités?
7: Ah, j'en sais rien. En réalité, il a fait très chaud. Est-ce qu'ils auraient pu être évités? Probablement qu'une partie aurait pu être évitée s'ils avaient pu être refroidis avant, c'est-à-dire vivre dans des conditions un peu moins difficiles, la chaleur qu'il y a eu, qui était quand même absolument insupportable. Mais d'un autre côté, il y a eu moins de morts qu'en 2003. C'est d'un côté la société qui est pas mieux organisée qu'en 2003, avec toujours pas de clim, toujours pas de rafraîchissement pour les personnes âgées qui habitent seules à domicile, des gens qui font un peu n'importe quoi quand même quand ils sortent et qu'il fait très chaud. Et de l'autre côté, c'est les pompiers qui sont mieux organisés avec la prise en charge, enfin les pompiers, les services de secours qui sont mieux organisés avec les prises en charge des patients à l'extérieur, notamment en rafraîchissant directement les patients chez eux avec des baignoires, avec des glaçons, et puis les hôpitaux derrière qui étaient mieux organisés qu'en 2003. Donc d'un côté, la société a-t-elle fait des progrès sur la gestion de la canicule? Je ne pense pas. Est-ce que les services de soins, les services de santé, les EHPAD aussi, c'est ça le rafraîchi? Alors, c'est pas l'idéal parce qu'il y a encore des chambres qui sont pas rafraîchies. Dans les hôpitaux, il faisait très très chaud. Chez nous, il faisait 34 degrés dans les chambres. Mais malgré tout, l'organisation des services de santé, elle, s'est largement améliorée en 20 ans.
3: Ouais. Et l'angle mort, en revanche, c'est les personnes qui sont décédées à domicile. On les a un peu oubliées. Les personnes isolées.
7: En réalité, c'est la même chose qu'en 2003. Hein. En 2003, on avait découvert fin août, début septembre, des tas de gens qui étaient morts tout seuls chez eux. Donc, je crois que les mairies ont fait plus d'efforts qu'auparavant. Mais
3: les listes n'étaient pas à jour dans beaucoup de communes. On s'est rendu compte que les listings n'étaient pas prêts.
7: Mais après, c'est aussi qu'est-ce que vous faites de ces gens-là? Ok, vous savez qu'ils sont isolés, il fait quand même 40 chez eux, il fait 40 la nuit, quoi. Donc la question, c'est qu'est-ce qu'on fait, comment on s'équipe et comment on résiste à la chaleur. Et nous aussi, hein, dans les hôpitaux, c'est comment on s'équipe. C'est-à-dire que clairement, il va falloir climatiser les hôpitaux. Je crois que maintenant, c'est clair. Alors que
3: justement, ces clims qui ont été promises par le gouvernement, est-ce que vous les avez vus arriver dans votre hôpital?
7: On a eu quelques clims, mais de toute façon, c'est pas la solution. Quand vous mettez une clim mobile dans une chambre où il fait 40 et qui est une grande chambre, la clim mobile, elle peut pas faire le boulot, en fait. C'est pas le bon équipement. Alors, c'est très bien, on le met devant le patient, et quand même, hein, c'est mieux que rien. Mais c'est pas une solution de fond. Comme d'habitude, c'est un pansement à un moment.
3: C'est du bricolage, quoi.
7: Bah oui, mais il va falloir repenser les travaux. Hein. Chez moi, dans mon service, on doit refaire les urgences. Il y a quelques mois, il n'était pas question de climatiser. On allait dire, on va rafraîchir. Bon, c'est nul, le rafraîchissement, tout le monde le sait maintenant.
3: Et malgré tout, vous dites, l'hôpital a tenu.
7: Ah, l'organisation de l'hôpital, bien sûr, a tenu, pas que dans mon hôpital, dans tous les établissements. Il y avait des cellules de crise, il y avait une organisation médicale et administrative. On a quand même commandé des clims, des ventilos sans problème. On s'est réorganisé, on a rouvert des lits, on a changé des patients de place. Chez nous, on a passé des patients de la médecine dans le service de chirurgie de jour. Dans l'hôpital de jour de chirurgie, on l'a fait un week-end. On a déménagé une partie d'un service de façon à offrir un peu du frais aux patients.
3: Donc, ça veut dire qu'en gros, on apprend en avançant, on a appris en 2003, on aura appris de 2026 forcément.
7: Oui, on a appris du Covid surtout. Parce que le Covid, ça nous a, hélas, permis de nous apprendre, d'apprendre à gérer la crise. Oui, oui, tout à fait.
3: On est prêt donc pour les si une nouvelle vague se déclenche la semaine prochaine ou dans 15 jours.
7: Là, la question, c'est qu'on va rentrer dans la période un peu dure où tout le monde part en vacances et les personnels des établissements aussi partent en vacances. Alors nous aussi, on a une garde. Moi, je vais partir en vacances et d'autres vont me remplacer. Mais c'est vrai qu'il y aura un peu moins de.
3: Ça veut dire que des lits vont fermer, voire certains services d'urgence ferment pendant l'été.
7: Oui, alors ça, c'est une autre problématique. La fermeture des services d'urgence l'été, c'est une autre problématique qui se reproduit tous les ans depuis quelques années. C'est un problème de personnel des urgences, un problème de médecins, un problème de gestion de qu'est-ce que doivent faire les médecins, qu'est-ce que doivent faire les SAMU, qu'est-ce que doivent faire les SMUR. Ça, c'est un autre problème. C'est pas le même problème que la canicule. Mais il faut bien que les personnels des hôpitaux partent en vacances. Et malgré tout, dans beaucoup d'hôpitaux, il y a moins de patients aussi pendant les vacances.
3: Mathias Vargon, la Haute Autorité de Santé, il y a quelques jours, s'est prononcée pour appliquer l'obligation vaccinale à tous les soignants cet automne pour la grippe. Vous y êtes favorable? Vous dites à la ministre de la Santé qui sera là tout à l'heure, il faut y aller, il faut mettre
7: Merci
3: en place
7: Stéphanie.
3: Cette obligation?
7: Ouais, tout à fait. Moi, je suis absolument pour. Alors, à chaque fois que je dis ça, je me prends des tonnes d'insultes, de menaces. La dernière fois que j'ai dit ça, je crois que c'était sur BFM, où on a parlé de l'obligation vaccinale chez plus de 65 ans et chez les soignants, j'ai eu 500 plaintes au Conseil de l'Ordre. CNews s'en est pris à moi, Pascal Pro, et de façon assez marrante, j'ai eu même un député LFI qui s'en est pris aussi à moi, qui s'est associé à une plainte de plutôt de Philippe Autiste, tout en me traitant de progénocide.
3: Il n'y a que 20% avoir avec des soignants qui se vaccinent contre la grippe aujourd'hui. Pourquoi c'est aussi éruptif?
7: Pourquoi c'est aussi éruptif? Parce que, alors, chez les médecins, c'est pas aussi éruptif. Il y a quelques médecins qui ne veulent pas se faire vacciner, mais la plupart des médecins sont OK pour se faire vacciner. Après, il y a des questions d'organisation. Mais chez le personnel de santé, plus vous éloignez de la médecine, plus les gens sont gagnés par les idées anti-vax, en fait. C'est depuis le début des années 2000. Et puis, le fait que le gouvernement, pendant très longtemps, a hésité à rendre la vaccination antigrippale obligatoire, en fait, les gens se disaient, si c'est pas obligatoire, soit c'est que c'est pas si bien, soit que c'est pas si important. Et donc, oui, c'est très bien que l'HAS se soit enfin déterminé sur l'obligation vaccinale. Ça va rendre les choses beaucoup plus claires et ça va protéger les patients.
3: Je poserai tout à l'heure la question à la ministre qui sera là dans moins d'une heure.
7: Non, mais il faut le redire, ça va protéger les patients, notamment les plus âgés, parce que l'argument des anti-vax, c'était de dire que ça protégeait pas bien les personnes âgées, ce qui est vrai, parce qu'ils ont une immunité qui est moins forte.
3: Merci.
7: Et donc, ça va les protéger par les soignants.
3: Merci beaucoup, Mathias Vargon, d'être venu ce matin sur RMC, RMC Story, médecin urgentiste en Seine-Saint-Denis.
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3: Ce sont des millions de maisons qui sont menacées et peut-être la vôtre avec les canicules qui se répètent et cette sécheresse record, les maisons fissures. Cette menace concerne désormais une maison sur deux. C'est colossal, ça fait 11 millions de maisons. Bonjour Laurent Arnaud.
4: Oui, bonjour.
3: Bienvenue à vous et merci d'être en direct avec nous. Vous êtes responsable technique du domaine du bâtiment au CEREMA. C'est le centre d'études et d'expertise sur les risques, l'environnement, la mobilité, l'aménagement. Vous êtes donc expert de ce type de risque. Comment on explique d'abord très simplement à ceux qui nous écoutent et qui nous regardent ce phénomène de fissure ?
4: Ben, c'est un phénomène qui existe et qui est lié effectivement à la sécheresse. Il faut imaginer que les couches d'argile que l'on a sous les maisons sont en fait des feuillets et au milieu de ces feuillets, il y a de l'eau. Et avec un temps de sécheresse, l'eau s'évapore et en fait, les feuillets vont se rapprocher et le terrain va tasser. Et quand il y a des tassements différentiels sous une maison, ben, ça peut créer des contraintes à l'intérieur de la structure et une fissure dans la maison. Comme vous l'avez dit, plus de la moitié des maisons individuelles et des bâtiments sont faiblement, enfin ou modérément ou fortement exposés au risque RGA, mais toutes n'ont pas les mêmes fondations. Et donc il faut croiser l'exposition que l'on a liée au temps avec les fondations des maisons pour savoir si on est très concerné ou modérément concerné.
3: RGA, c'est ce qu'on appelle le retrait gonflement des argiles. Ce sont ces fissures dont on parle. Si on ne fait rien, ça peut être fatal pour la maison ?
4: Oui, oui, il y a certaines maisons pour lesquelles on va jusqu'à la ruine, effectivement, de l'ouvrage. Mais il existe des solutions pour limiter ce risque-là, bien entendu.
3: Alors, comment on fait pour savoir si sa maison est concernée ? Et si on est concerné, quels sont vos conseils ? Qu'est-ce qu'il faut faire ? Est-ce qu'il y a des manières de prévenir ce risque ?
4: Alors, la première chose à faire, c'est effectivement d'observer sa maison et dès l'apparition d'une première fissure, effectivement, de réagir et de ne rien faire, bien entendu. Alors, l'action, elle est à plusieurs niveaux. Allez voir sur le site d'exposition au risque, le BRGM, qui est un établissement public, émet une carte de prévention pour montrer si on est dans une zone qui est modérément ou fortement exposée. Donc là, vous arrivez à vous localiser. Ensuite, si vous êtes dans une zone comme ça, il faut arriver à gérer l'eau. L'eau notamment de pluie. On sait très bien que toutes les maisons ne sont pas équipées d'écoulement centralisé pour récupérer les eaux de pluie, ça c'est un premier point. Il faut s'intéresser à l'étanchéité de son réseau d'eau usée pour savoir s'il n'y a pas de fluide, parce que ce sont des phénomènes qui peuvent créer la disparité entre le teneur en eau dans le sol. Donc ça, ce sont des réactions simples que l'on peut mettre en œuvre pour éviter ou pour limiter les conséquences du RGA.
3: Il y a des premiers signes qui doivent nous alerter.
4: Les premiers signes, c'est la fissuration. Vous voyez apparaître des fissurations dans vos murs. Au départ, la fissure, elle est extrêmement fine. C'est de l'ordre du dixième de millimètre. Et si vous ne faites rien, ça peut aller jusqu'à plusieurs centimètres. Et c'est la raison pour laquelle il faut à la fois faire l'analyse et mener des actions de limitation des conséquences, voire de prévention si vous savez que vous êtes fortement exposé.
3: Alors restez avec nous Laurent Arnaud, on va aller au 32-16. C'est Norberto qui nous a appelé, vous êtes dans les Deux-Sèvres. Norberto, vous êtes concerné chez vous par ce risque de fissure ? Est-ce que Norberto est avec nous ? Oui ?
5: Oui, allô ?
3: Oui, vous nous entendez ?
5: Allô ?
3: Vous êtes avec nous Norberto depuis les Deux-Sèvres. Est-ce que vous êtes concerné chez vous par ce risque de fissure ?
5: Moi non, mais il y a des maisons ici, oui.
3: Ouais. Vous l'avez observé, il y a des fissures chez vos voisins dans le quartier ?
5: Bah dans le cas, non, parce que j'habitais dans un...
3: Alors je crois qu'on manque un peu de réseau malheureusement. Norberto, c'est en train de couper. On va essayer de rétablir la liaison. Je reviens vers vous, Laurent Arnaud. Est-ce qu'on peut s'assurer contre ce risque?
4: Alors oui, il y a une assurance, bien entendu, mais l'augmentation est extrêmement forte ces dernières années du coût lié au RG1. Le point de bascule qui est donné par la Caisse centrale de réassurance, qui est 2015, indique qu'on a une augmentation très très forte et aujourd'hui, les risques RG1 est le premier risque en termes de coût d'indemnisation des sinistres. Et ils évaluent à 1,5 milliard par an les coûts pour les 5 prochaines années pour ce risque-là.
3: Donc ça va être colossal. Est-ce qu'il y a des aides pour ceux qui ne sont pas assurés, qui doivent faire des travaux? On voit que les coûts sont très importants. Est-ce qu'on a pris la mesure du problème? Est-ce que l'État aide ce type de travaux?
4: Alors, l'État mène un grand programme et le CEREMA accompagne ce programme pour améliorer le diagnostic et savoir quelles sont les maisons qui vont être impactées les premières. Donc, c'est un dispositif d'aide à la prévention du phénomène. Et donc là, vous pouvez vous rapprocher des DDT et des DREAL pour vous inscrire dans cette démarche si vous le souhaitez. Et puis, il y a 11 départements qui sont des départements test et il y a vocation à aller plus loin. D'un autre côté, je prends notre exemple à nous, le CEREMA, nous travaillons en partenariat avec Covea, qui sont des assureurs, pour instrumenter un certain nombre de maisons à l'aide d'un dispositif qui a été mis au point par le CEREMA, qui s'appelle MAC, Maison Confortée par Humidification, pour limiter les nuisances quand
3: Merci
4: une
3: beaucoup.
4: Maison est, commence à se fissurer.
3: On envoie vos auditeurs consulter peut-être votre... Merci beaucoup Laurent Arnaud. On va inviter les auditeurs à consulter votre site éventuellement pour avoir toutes ces infos. Une maison sur deux potentiellement concernée par ce risque de fissure. Merci beaucoup Laurent Arnaud, responsable technique au CEREMA.
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3: Jean-Pierre Colombiès, merci d'être avec nous. Rebonjour. Vous êtes en...
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3: Jean-Pierre Colombiès, merci d'être avec nous. Rebonjour. Vous êtes ancien commandant de la police judiciaire, auteur de La face obscure de la police. Vous êtes en studio avec nous ce matin alors que l'enquête sur la mort de Delphine Jubilard il y a 5 ans et demi dans le Tarn a connu donc un rebondissement ces derniers jours. On a eu confirmation hier soir que les ossements retrouvés jeudi étaient bien ceux de Delphine Jubilard. Ils sont donc identifiés. Cédric Jubilard a dit vrai, il a mené les enquêteurs jusqu'au lieu où il avait enterré la dépouille de Delphine Jubilard. Est-ce que 5 ans et demi après, on peut espérer en savoir davantage?
6: Si on reste sur un point de vue technique, scientifique, il y a peu de chance. Très peu de chance. Il a avoué sous la contrainte des événements, Cédric Jubilard. Hein. Là, on est dans un... Ça va peut-être vous surprendre ce que je vais vous dire, mais c'est une forme de poker judiciaire, ce à quoi on assiste. Il y a eu une première partie, un premier challenge qui a été perdu par ses premiers avocats et lui-même, qui basaient toute leur défense, tout leur argumentaire sur l'absence d'éléments concrets qui ne pouvaient déboucher que sur l'acquittement. Perdu, le bluff a perdu, et il a été condamné à 30 ans de réclusion, ce qui est en tout cas la démonstration.
3: Donc pour vous, c'est uniquement une stratégie pour tenter d'obtenir une forme de clémence en appel?
6: Clairement, et j'assume tout à fait ce point de vue. Il a perdu. Ça prouve en tout cas que, contrairement à ce que dit son avocat actuel, Maître Dubuisson, qui nous réserve à chaque fois une sorte de chaud jubilard dans le cadre duquel il joue le rôle du clown blanc, l'enquête n'a pas du tout été bâclée, elle a été très bien faite, très bien menée, et elle a mené à la condamnation de Cédric Jubilard. Et ce qu'il tente de faire aujourd'hui, c'est d'aboutir à une autre qualification, à un autre contexte qui a amené...
3: C'est sa thèse de la dispute qui a mal tourné. Juste sur l'aspect recherche scientifique, puisque là, on

0: C'est que c'est les experts de l'IRCGN, donc c'est les laboratoires de la gendarmerie qui travaillent sur ces ossements qui ont été retrouvés. On sait que l'ensemble de la dépouille n'a pas été retrouvé. Qu'est-ce qu'ils sont en train de faire et est-ce qu'ils peuvent réussir à retrouver des choses qui nous donneraient des indications sur les causes de la mort?
1: Ah, vraiment, les examens qui ont été réalisés ont permis de confirmer ce que tout le monde pensait, en toute logique, c'est qu'il s'agissait des ossements de Delphine. Pour en savoir plus, il aurait fallu retrouver la partie haute, notamment le crâne, les cervicales, enfin tout ce qui est en rapport avec une situation d'étranglement. Mais j'ai presque envie de vous dire que même si on les retrouvait, ça changerait pas grand-chose quant à la posture qu'a décidé d'adopter Cédric Jubilard. Dès lors que ce que je voulais vous dire, c'est que là, il y a une graduation dans les peines, d'accord ? Coups et blessures et entraîner la mort, 15 ans. Sur conjoint, 20 ans. Si c'est un meurtre, 30 ans. D'accord. Si, par contre, au cours de, ce qui va précéder le prononcé de la condamnation, à savoir le délibéré, la question de l'assassinat est posée et que la réponse est oui, c'est la perpétuité. Donc, la structure de la défense qui est en train de se mettre en place, c'est on va créer une histoire. Et c'est pour ça que je vous dis que même la découverte du crâne ou de quelques autres ossements ne changerait rien à la tactique qu'il est en train d'ébaucher, parce que lui a commencé déjà à dire que c'était une dispute qui avait mal tourné.
0: Pour vous, il y a une forme de cynisme à exprimer des regrets qu'il dit sincères, à dire je fais ça pour mes enfants. En réalité, tout cela est une stratégie de défense.
1: Et je vous renvoie tout simplement aux images qu'on a de lui depuis le début et notamment pendant l'audience. Je ne sais pas du tout quelqu'un. Alors Dubuisson nous a présenté un type qui était en état second, en état de zombie. Regardez-le quand il arrive dans le prétoire, enfin quand il arrive dans le box des accusés, pardon. Il est parfaitement à l'aise, il est très décontracté, il s'entretient de la façon la plus naturelle qui soit avec son avocat de l'époque. Enfin, c'est pas si vieux que ça, de l'année dernière. Non, tout va très bien pour lui. Et vous savez, il est dans cette posture du show, du vedettariat judiciaire. On parle de lui, il est au cœur du système, et c'est ça, à mon avis, qu'il faut casser. Et la meilleure façon de le casser, ça, en tout cas c'est mon point de vue, ça ne vaut que pour ce que j'en pense, c'est de maintenir la date,
0: parce que j'allais vous demander,
1: du 21 septembre,
0: le reporter ce procès en appel, ce serait lui donner raison, ce serait aller dans son sens.
1: Il joue la montre, ses avocats jouent la montre avec vraiment des arguments, mais qui sont d'une bassesse absolument inégalable depuis des années, en mettant en cause, un, l'enquête des gendarmes, qui, je suis navré, était parfaite puisqu'elle a amené sa condamnation à 30 ans, y compris la posture de ses avocats, puisque quand vous insinuez que vous seul avez su créer les conditions de la confidence, ça veut dire que les autres étaient nuls, en tout cas étaient pas très bons, contrairement à tout ce qui a été dit à l'issue de l'audience, où le talent, en tout cas la qualité professionnelle de ses avocats a été reconnue. Et puis vous désavouez vous-même, parce que vous dites oui, l'enquête est bâclée. Ben non, elle est pas si bâclée que ça, il avoue. Donc s'il avoue, c'est que c'était bien lui, nous sommes bien d'accord, je n'entends rien.
0: Merci
1: donc
0: beaucoup.
1: Il est bien coupable.
0: Merci beaucoup, merci Jean-Pierre Colombiès d'être venu ce matin sur le plateau d'RMC, RMC Story. Vous êtes ancien commandant de la police judiciaire. Il est 8h22, c'est l'heure de l'économie avec Emmanuel Le Chypre. Emmanuel, on connaissait le vainqueur de la Coupe du Monde avant même le coup d'envoi de la finale Espagne-Argentine hier soir. Le vainqueur sur le plan économique.
2: Oui, absolument. Et ce vainqueur, c'est Adidas, puisque hier soir, les deux équipes finalistes et le ballon de la compétition arboraient les célèbres trois bandes de la marque allemande. Alors, le match était serré avec Nike, hein. Sur le papier, il l'est pas, puisqu'il faut rappeler que Nike, c'est quasiment l'équipementier numéro un mondial, qui est deux fois plus gros, quasiment, qu'Adidas. Sauf que là, pour le mondial, il y avait match, puisque la marque américaine habillait 12 équipes de cette Coupe du Monde, dont le Brésil, la France, l'Angleterre. Adidas en équipait 14, mais sur les 14, il y avait les deux finalistes, l'Espagne et l'Argentine, alors que Nike équipait les deux équipes de la petite finale, la France et l'Angleterre.
0: Adidas ne gagne pas seulement donc sur le plan sportif.
2: Non, Adidas gagne évidemment sur le plan financier, autour de 1,5 milliard d'euros de recettes liées à la Coupe du Monde, dont il est aussi le partenaire officiel. Il faut rappeler que Adidas équipe la Coupe du Monde en ballon depuis 1970 et qu'à chaque Coupe du Monde, c'est quand même 15 millions de ballons vendus à peu près. En France, c'est 150 euros pièce, donc voyez ce que ça représente. Adidas gagne sur les réseaux sociaux, selon les données de l'agence Creator IQ, la valeur médiatique générée par les publications sur les réseaux sociaux a frôlé 50 millions de dollars au cours des trois premières semaines de compétition pour Adidas, contre 30 seulement pour Nike. Les ventes de maillots, n'en parlons pas, hein. Il y a 1,5 à 2 millions de maillots qui sont vendus de l'équipe gagnante après la Coupe du Monde. Et puis surtout, pour le plus important, Adidas gagne sur le marché américain, puisque l'écart de part de marché entre Adidas et Nike est plus faible dans les pays où le foot est ou devient populaire. Et là, il va y avoir un engouement pour le foot aux États-Unis qui laisse penser qu'Adidas va faire de beaux résultats sur les terres mêmes de Nike.
0: Voilà le business de la Coupe du Monde.

0: Adolf Hitler, Unona.
1: Mais non.
0: Si. Rien à voir, évidemment,
1: non,
0: rien à voir
1: sûr,
0: avec Jean-Michel Unona, qui est mon charcutier, des fois on confond le nom prête à confusion. Donc là, c'est Adolf Hitler Unona. Il s'appelle donc comme l'inventeur des marchés de Noël,
1: ouais.
0: Arthur Chevalier, c'est qui expliquait ça tout à l'heure.
1: À la très belle chronique d'Arthur.
0: Très belle chronique d'Arthur et ancien dictateur nazi. Le vrai Adolf Hitler doit être tellement fier qu'un noir africain porte son nom. Alors, en vrai, c'est pas son vrai nom. Son vrai nom, c'est Stéphane Plaza Unona, mais il a préféré changer. Pour pas être associé au bad buzz. Alors, Adolf Hitler Unona a expliqué: je comprends pas très bien pourquoi mon père m'a appelé comme ça. Il a pas dû bien comprendre ce que représentait Hitler. Ça veut dire qu'on peut entendre parler d'Hitler
1: vaguement,
0: sans bien comprendre ce que ça représente. Vaguement, ouais, vaguement. Non, mais c'est plus le peintre, en fait. Il faut dissocier l'homme de l'artiste au bout d'un moment. Donc, on souhaite une bonne et belle grande carrière politique à Adolf Hitler. Peut-être président de la Namibie un jour. Ce serait formidable, son premier voyage diplomatique en Israël. Qu'est-ce qu'on va se marrer. Le douanier, il va halluciner. Mais faut rigoler, parce que l'actualité n'est pas drôle, Apolline.
1: Non.
0: Rendez-vous compte, François Hollande a été cambriolé.
1: Oui.
0: François Hollande et Julie Gayet, nos Brad Pitt et Angelina français à nous. Notre couple glamour, c'est nos Kennedy et Marilyn de chez Shein. Alors là où c'est con, c'est que sa résidence, comme celle de tous les anciens présidents, est surveillée par la police 24 heures sur 24, sauf que la présence des policiers gênait les voisins. Du coup, les policiers avaient été déplacés à 300 mètres de la maison.
1: Ouais.
0: Effectivement, c'est moins pratique
1: c'est
0: pour
1: moins
0: surveiller
1: bien.
0: Ce qui se passe. Par contre, le voisin du bout de la rue, lui, il n'a pas été cambriolé. Comme quoi, c'est efficace. Qu'est-ce que tu veux piquer à François Hollande? Ses idées, pouf, ses fringues. Qui va voler les fringues de François Hollande? Xavier Bertrand, mais à part ça. Sinon, il y a la bouffe.
1: Tu veux le contenu?
0: Sinon, il y a la bouffe. Hollande, il est rentré chez lui, il fait « Oh les salauds, ils ont volé le restant de pâté. Non, non, chouchou, tu l'as mangé hier soir. » Ah oui, c'est vrai. Pardon. C'est vrai. Alors, j'ai un copain caméraman qui m'a dit hier, je vous raconte une histoire vraie, hein, c'est une vraie anecdote. Il m'a dit, j'ai retourné un reportage chez François Hollande. Il y a quand même un truc précieux chez lui. Il a tous les départements sur le frigo.
1: Ah, il a mangé assez
0: les aimants,
1: de...
0: ouais, les aimants qu'il y a dans les cordons bleus, il a la collection complète, sachant qu'il y a 101 départements. Il a dû bouffer entre 2 et 3 000 cordons bleus, le pauvre. Mais ça valait le coup. Alors, est-ce que les bandits sont repartis avec la collection? Ou alors, plus vicieux, ils sont repartis juste avec le Loir-et-Cher. Ils ont pris un trou pour faire un trou au milieu de la carte. Hollande, il est rentré chez lui, il a fait « Oh non, non! Julie, recommande des cordons bleus !» Quelle abnégation pour rien. C'est ça, un président.
1: Chaîne info de la galaxie Bolloré, CNews a lancé une déclinaison, ça s'appelle CNews Prime.
0: Oui, tous les cadres ont fait une réunion chez Vincent Bolloré qui a dit « On va lancer un nouveau CNews, un CNews 2, et je serai le maître du monde !» Mais en attendant, je vais me faire des crêpes. Bon, en vrai, il a réuni ses proches dans son manoir breton. Bon, Yann, Erwan, Gwenaël, encore Yann, Swazik, l'autre Yann, Yann numéro 3, vous ai rassemblés parce que j'ai une idée. Si on lançait un nouveau CNews.
2: Super idée, patron. Qu'est-ce qu'on mettrait dedans? Des vraies infos?
0: Comment? Qu'est-ce que tu as dit, Yann? Insolent! Qu'on le jette dans l'oubliette des gauchistes! Il rejoindra Laurent Geoffrin. J'ai peur que chez Canal, ils déclinent la marque un peu trop, quoi. Dans 5 ans, on pourra zapper sur CNews Cinéma.
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4: On parle du burn-out, la souffrance au travail. C'est une crise sanitaire caché, voilà ce qui était la conclusion d'un rapport de 200 pages rédigé par des sénateurs après 5 mois d'enquête et d'audition. Sauf que ce rapport a terminé à la poubelle avec ses 39 recommandations. Début juillet, les sénateurs ont tout simplement voté contre sa publication. Bonjour Christelle Mazza.
5: Bonjour.
4: Vous êtes donc avocate en droit de la fonction publique, en droit pénal au travail. Vous aviez été vous-même auditionnée dans le cadre de cette mission d'information menée par les sénateurs. Votre parti pris ce matin, c'est de dire que c'est une forme de censure de la réalité de la souffrance des Français au travail. Ça veut dire que vous êtes d'accord avec ce terme utilisé par les sénateurs? C'est une réelle crise sanitaire?
5: Ah oui, je suis tout à fait d'accord à la fois avec le terme de crise sanitaire et de censure pour ce qui concerne ce rapport, oui.
4: Pourquoi crise sanitaire?
5: Crise sanitaire parce que les taux de souffrance au travail pour les informations qu'on peut avoir, parce qu'évidemment il y a une invisibilisation générale dans le travail public et privé, montrent un taux d'épuisement professionnel extrêmement alarmant, avec de très nombreux aussi passages à l'acte, des compensations psychiques graves. L'OMS d'ailleurs parle d'un chiffre de 1,37% du PIB. Au-delà d'une crise sanitaire, c'est un phénomène social et politique qui appartient au débat public et qui ne doit en aucun cas être à ce point invisibilisé. Je voudrais rajouter d'ailleurs que finalement, avec beaucoup de cynisme, le fait de vouloir cacher ces informations permet aux citoyennes et citoyens français de comprendre à quel point le travail est un objet politique et appartient à notre débat collectif.
4: Alors, on n'a donc pas la totalité du rapport, mais certaines de ces conclusions ont fuité. On sait que dans les conclusions, le rapport pointait la dégradation, ce que vous dites, la dégradation d'un ensemble de facteurs liés à l'environnement au travail, les pratiques managériales, les réorganisations permanentes, et pointait aussi que tous les secteurs, en réalité, sont touchés. Ça veut dire quoi? C'est du cadre supérieur jusqu'à l'ouvrier. En fait, il n'y a pas vraiment de... la souffrance au travail, elle est partout.
5: Oui, et ça c'est très important de le souligner parce que le discours presque de propagande politique pour masquer quelque chose de majeur là qui est à l'œuvre, c'est de dire que finalement ce sont les plus vulnérables du travail qui craquent. Est-ce que c'est à nous de payer pour ces personnes qui ne tiennent pas la cadence? Or, ce que l'on constate, c'est totalement faux. C'est qu'on a une souffrance majeure, une vraie crise auprès des cadres, des chefs d'entreprise, petites, moyennes, même grandes entreprises. Ça touche absolument toutes les catégories sociales. Et ce qu'il faut comprendre, c'est la décorrélation qu'il y a entre l'économie, c'est-à-dire la rémunération, et le sens au travail, c'est-à-dire l'engagement émotionnel et même psychique qu'on va mettre au travail. Donc, ce n'est pas une question d'argent, on va en faire une simple question économique. C'est une vraie question politique. Et ça, c'est vraiment ce qu'il faut comprendre, parce que continuer d'invisibiliser ces questions, le système craque, y compris les personnes, et on se retrouve avec un scandale que manifestement, une certaine politique veut invisibiliser. Et j'irai même plus loin, c'est que deux jours après le refus de publication de ce rapport, le président de la République, Emmanuel Macron, a nommé 4 experts technocrates pour réfléchir sur notre modèle social. C'est-à-dire, en pleine campagne présidentielle, puisque le rapport doit être remis en décembre, on aura une appropriation de ce débat qui appartient au peuple, qui doit être débattu au Sénat, à l'Assemblée nationale, et même en dehors, et c'est à l'ensemble des travailleurs, c'est-à-dire une grande partie des Françaises et des Français, de débattre de ces sujets qui ne doivent pas être monopolisés.
4: Certains des sénateurs qui ont expliqué leur vote de rejet de ce rapport en expliquant que ce rapport était trop orienté, ne donnait pas suffisamment la place aux employeurs. Vous vous dites qu'il y a une réelle volonté de masquer les choses. Comment vous comprenez cette frilosité?
5: Écoutez, c'est un argument extrêmement grossier. C'est des gens qui n'ont probablement pas lu le rapport ni entendu les auditions. Il y a absolument l'intégralité des représentants du travail, que ce soit employeurs, salariés et même fonction publique. Et ça, je prêche un peu pour ma paroisse, parce que c'est vrai que la fonction publique est littéralement invisibilisée dans le débat. Et là, il y a eu un vrai effort de compréhension sur ce qui se passe dans le secteur public. Tout le monde a été entendu. On veut en faire quelque chose de basiquement idéologique, là où il y a un sujet qui rassemble tout le monde. C'est-à-dire que cette souffrance au travail est un sujet qui rassemble. Interrogez n'importe qui dans un dîner autour de vous. Il y a énormément de gens qui souffrent au travail, quelle que soit, encore une fois, la catégorie socio-professionnelle.
4: Les sénateurs dans ce rapport demandaient à ce que l'épuisement et les souffrances psychiques soient reconnus comme maladies professionnelles. Ça n'est pas le cas aujourd'hui ?
5: Alors, ça, ça fait partie justement du débat politique qu'il faut avoir à ce sujet. Aujourd'hui, il n'y a pas de catégorie spécifique qui attribue, par exemple, le burn-out ou l'épuisement professionnel à une maladie psychique. On peut le reconnaître, et ça se fait un peu au cas par cas, devant les organismes sociaux publics ou privés. Et en fait, ce qui est important, et ça, je comprends parfaitement la démarche, c'est de mettre des mots sur les choses dans les catégories de maladies professionnelles possibles. À partir du moment où vous nommez les choses, vous comprenez que le phénomène existe. Cette invisibilisation, elle est problématique parce qu'on essaye encore une fois de faire croire que le burn-out, ça n'existe pas ou que c'est lié à la fragilité, vulnérabilité de la personne. Or, c'est un phénomène structurel.
4: Merci beaucoup. Une forme de censure, voilà votre parti pris ce matin après le rejet de ce rapport sénatorial qui donc n'a pas été publié, rapport sur le burn-out et la souffrance au travail. Merci d'avoir été avec nous ce matin, Christelle Mazza, avocate en droit de la fonction publique et en droit pénal au travail. Merci beaucoup. Il est 8h20 sur RMC.
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4: C'est l'heure de l'économie, avec Manu Le Chypre. Manu, combien les canicules vont-elles nous coûter et vont-elles coûter à la croissance ?
6: Plus que jamais. La France a déjà essuyé 3 épisodes caniculaires depuis le début de l'année, soit une trentaine de jours. Songez qu'en 2023, en août 2023, la canicule avait duré 16 jours seulement et avait amputé la croissance de 0,2 points sur l'année. Alors, certes, on a déjà revu en baisse la croissance pour 2026. Bercy nous dit que ce sera 0,7 et pas 0,9. L'INSEE nous dit aussi 0,7. Mais ça, c'était en grande partie avant les dernières fortes chaleurs. Et donc, il faut s'attendre sans doute à de nouvelles révisions à la baisse. Les experts d'Allianz nous disent que le coût de ces canicules sera au moins de 0,3 points de PIB. Ça fait une dizaine de milliards d'euros. Ce serait la période caniculaire la plus coûteuse donc de l'histoire. Surtout qu'il faut rappeler qu'en 2003, la canicule, elle était intervenue en août, qui est un mois d'activité faible, alors que là, on a eu canicule en mai, en juin et en juillet. Alors, on connaît les effets sur les entreprises. Production perturbée par la chaleur, avec des pannes, voire des incendies, des salariés moins efficaces, des transports perturbés, que ce soit le train, les pannes de voiture, le trafic aérien. On connaît aussi les effets sur la consommation, moins d'achats de vêtements, de produits alimentaires, moins de restaurants. La hausse de la production d'électricité et la fréquentation des cinémas ou des centres commerciaux ne compensent pas ces effets négatifs.
4: Et la grande inconnue, c'est l'agriculture.
6: Absolument. En 2003, l'agriculture et la sylviculture avaient été fortement affectées, avec des baisses de rendement allant de 20 à 30% pour les grandes cultures céréalières. Là, les fortes chaleurs de 2025, paradoxalement, avaient eu moins d'impact, sauf pour la viticulture. La fréquence et la durée des canicules provoqueront cette année sans doute beaucoup plus de dégâts que l'an dernier. Rexecode calcule qu'une baisse de 10% de l'activité agricole cette année coûterait à elle seule jusqu'à 0,2 points de croissance. Pour ça, on aura la réponse à l'automne. L'autre mauvaise nouvelle qu'on a dès maintenant, c'est que dans toutes les prévisions que je vous ai citées, on tablait sur une fin rapide du conflit au Moyen-Orient et retour des prix du pétrole à un niveau raisonnable. Et ben, manifestement, il va falloir s'habituer encore pas mal de semaines, voire de mois, à vivre avec un pétrole cher.
4: Oui, parce qu'on l'a vu cette nuit, ça se tend à nouveau au Moyen-Orient. On termine avec notre point quotidien sur justement les prix de l'énergie qui ne sont pas bons.
6: Alors, le gazole, 2,14€ le litre hier, c'est 14 centimes de hausse en une semaine. Sur le samplon 95, la hausse est moins forte, 2,02€ le litre, 5 centimes de hausse en une semaine. Le pétrole est stable depuis 2-3 jours à $89 le baril, mais ce qu'on n'a pas assez dit et ce qui inquiète le plus, c'est la flambée flambée du gaz. Le gaz, on est remonté à 57 euros le mégawattheure. On était à 40 euros fin juin. On a pris presque 20 euros. C'est un record depuis le 23 mars. La hausse du gaz, au moment où on commence à reconstituer les stocks dans les pays de l'hémisphère nord, c'est vraiment, vraiment ce qu'il va falloir surveiller dans les prochains jours.
4: Et on va continuer, bien sûr, de le surveiller, vous le savez, sur RMC. Merci Manu. Allez, après ces mauvaises nouvelles, on va se détendre un peu. On vous a gardé le meilleur d'Arnaud Demanche.
7: Ah, il fait chaud, Apolline, Victor, Géraldine, Élise, j'ai chaud. Tout le monde a chaud. Apo, faut que vous invitiez Maud Bréjon, de toute urgence, la porte-parole du gouvernement, histoire qu'elle brasse de l'air, comme d'habitude, et dans nos locaux.
8: Le gouvernement est pleinement mobilisé, et nos concitoyens, en conscience,
7: Oh, ça fait du bien. Continue, Maud. Bon courage au pauvre gars de la météo sur BFM TV, parce que nous, on a Géraldine Demory, mais on est sympa avec elle, on la laisse au frais, dans le bureau, dans la clim, alors que sur BFM, c'est des sadiques. Guillaume Fleury, vous êtes en exclusivité sur le toit de la tour Montparnasse où on a retrouvé des pointes à 54 degrés parce qu'il n'y a pas d'ombre et que c'est du zinc. Alors quel temps fait-il ? Il fait chaud. D'accord, eh bien on refera un point dans une heure pour savoir s'il fait toujours chaud. Restez bien là-haut. Et je peux faire la météo en plateau si vous voulez. Alors la direction me dit dans l'oreillette, non, ce sera moins rigolo. Demain, vous irez étudier peut-être les conditions de travail dans les hauts fourneaux à Florange. Mais il va faire super chaud. Bah vous nous direz, hein, nous on ne sait pas, c'est vous la météo. C'est pour ça qu'on vous paye.
9: D'ailleurs, l'Iran empêche toujours les navires américains de traverser le détroit d'Ormuz. Le temps a changé.
7: C'est toujours bloqué. C'est toujours bloqué. Ouais. Eh ouais.
6: Et voilà.
7: Quelle histoire là-bas alors, hein, ça n'en finit pas, va falloir tenir jusqu'à juin avec des vannes sur le détroit qui est bouché. D'ailleurs, j'ai lu un article épouvantable, Apolline, affreux, terrible. Savez-vous, Apolline, qu'une cargaison de coucougnettes est bloquée dans le détroit d'Ormuz? Et oui, c'est absolument authentique, c'est vrai. Alors c'est quoi les coucougnettes? Oui, c'est une confiserie, une spécialité de peau. Et c'est un palace de Dubaï qui a commandé 15 palettes de coucougnettes pour les offrir aux invités. Alors, le PDG de la confiserie, Christian Coucougnette. C'est le fils de Gilbert Coucougnette, le fondateur. Il n'est pas content. Il a dit, un pays étranger nous demande nos coucougnettes sur un plateau et on n'est pas capable de leur donner. Alors que le Quai d'Orsay fait quand même ça tous les jours. Oh. Et c'est l'occasion d'un petit quiz très rigolo. Ah. Cette spécialité culinaire française et rigolote existe-t-elle?
9: Attention, la beauté de nos régions.
7: Coucougnette, pas coucougnette. Le fion vendéen.
10: Oui,
7: c'est un flan. Le panifou de Provence, un fromage de nos régions.
9: C'est un mini.
7: Le trou du cru, un fromage de nos régions.
9: Oui, il existe.
7: Les vieux croutons du Luxembourg.
10: Non.
7: Si, ça existe, c'est le Sénat.
10: Ça se mange pas, a priori.
7: Ça se mange pas, mais ça sent un peu le vieux fromage affiné quand même. Les zézettes de Sète.
10: Oui,
7: ça existe. Le zizi du Bruel.
9: Non.
7: Ça existe pas. Les glaviots de Clermont-Ferrand. Alors, c'est comme les huîtres, mais ils ont pas la mer.
9: Non.
7: Non, ça n'existe pas. Les nombrils de moine.
9: C'est
7: une sorte de macaron et ça existe. Bah voilà. Les tétons de la reine Margot.
9: Non.
7: Si, ça existe.
9: Ah bon,
7: c'est des chocolats.
9: Ah oui. D'accord, j'aime
7: les tétines du Bourbon des deux Siciles et des trois Provinces.
6: Non.
7: Les croûtes de lépreux du Beaujolais. Non. Alors, c'est des tuiles au vin.
9: Ah bon?
7: Non, ça existe pas. Non, je déconne. Mais j'ai quand même déposé le brevet.
9: Niveau marketing, moi, je la vendrai pas comme ça.
7: Non, mais j'ai déposé le brevet. On va en cuisiner avec Victor Pourchet. On va essayer. On vous en amènera lundi prochain.
9: Ce
7: week-end. Bon appétit. Bon petit déjeuner.
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4: L'été a bien démarré, mais dans les lieux touristiques, il y a un secteur qui cherche encore beaucoup de bras, c'est le secteur de l'hôtellerie et de la restauration. Rebonjour à vous, Catherine Kérard.
11: Bonjour.
4: Merci d'être avec nous. Vous êtes la présidente donc du groupement des hôteliers et des restaurateurs de France. Il manque donc plusieurs dizaines de milliers de saisonniers. 65 000 offres non pourvues encore aujourd'hui. Ça n'attire plus le poste de saisonnier?
11: En fait, nous avons deux types de saisonniers. Nous avons les saisonniers professionnels qui alternent saison estivale et saison hivernale. Et puis, nous avons également besoin de renforts, notamment avec les étudiants. Et il nous manque toujours un peu de saisonniers, effectivement.
4: C'est pour quel poste? C'est des postes de serveurs, d'accueil?
11: Poste de serveur, cuisinier, poste de plongeur, poste d'employé d'étage, tous les postes à forte intensité, tous nos métiers à forte intensité de main-d'œuvre.
4: Alors la question, on se la pose tous les étés, puisque tous les étés, ce sujet émerge. Est-ce qu'on se donne les moyens de bien les accueillir, de bien les rémunérer, de les loger? Est-ce que c'est pas ça le cœur du problème?
11: En fait, on a plusieurs sujets. D'abord, le logement des saisonniers est un vrai sujet, puisque quand on arrive sur une station balnéaire, on a besoin, pour accueillir nos clients, il nous faut également des professionnels, et donc on a besoin de les loger. Ça, c'est un vrai sujet de tension. Et puis, il y a des sujets de mobilité, puisqu'on travaille également en horaire décalé. Donc, pas possibilité toujours d'avoir des transports en commun. Et on est obligé souvent d'éloigner nos salariés des centres touristiques pour pouvoir les loger à des prix décents.
4: Mais donc, les professionnels, vous dites le logement, c'est le nerf de la guerre, mais il y a beaucoup de professionnels qui ne peuvent pas proposer de logement.
11: Absolument.
4: C'est ça aussi qui limite.
11: Absolument. C'est une vraie problématique de pouvoir loger aujourd'hui nos saisonniers. Beaucoup de professionnels s'y mettent, mais ça ne suffit pas. Donc, on recherche différentes activités, différents sujets, avec les bailleurs sociaux notamment, avec les collectivités territoriales, avec les campings également. En tout cas, tout est bon pour loger nos saisonniers, et puis chez l'habitant également.
4: Et les salaires, vous jugez que les efforts sont suffisants chez les professionnels pour être vraiment attractif?
11: Mais écoutez, déjà dans notre secteur d'activité, les salaires ont augmenté de plus de 20% en 4 ans. Donc, notamment sur les minima sociaux. Donc, pour nous, c'était important, effectivement. Mais ça ne suffit pas, et on a aussi besoin de former nos saisonniers, notamment les non professionnels, les étudiants, pour accueillir au maximum. Mais ce qui nous contraint aujourd'hui, c'est de ne pas pouvoir toujours ouvrir suffisamment nos restaurants ou nos rangs pour pouvoir accueillir toute la clientèle.
4: Alors il y a des témoignages qui nous parviennent de saisonniers, notamment sur le WhatsApp RMC Victor.
12: Et des premières fois, comme Mathias qui nous dit, c'est la première fois que je suis saisonnier dans un camping, et je comprends pourquoi certains fuient. Les horaires sont très compliqués pour des payes pas forcément beaucoup plus élevées que le SMIC. Et puis on a Greg qui nous dit, alors lui c'est pas la première fois, mais qui nous dit qu'il va arrêter d'être saisonnier. Il a un contrat de 43 heures, ça c'est ce qui a marqué sur le papier, mais souvent il fait beaucoup plus et les patrons n'ont pas toujours les moyens de payer les heures supplémentaires.
4: Oui. On abuse un peu parfois des petites mains l'été, parce qu'il y a du monde, parce qu'il faut un peu étendre les horaires.
11: Je crois que notre secteur d'activité s'est énormément doté d'outils digitaux qui nous permettent aujourd'hui de bien contrôler les horaires de travail. C'est certes peut-être pas complètement suffisant, mais ça tend dans le bon sens. Et je pense qu'aujourd'hui, quand on veut compter les heures, c'est possible. Et puis n'oublions pas que si les heures sont pas payées au mois le mois, elles sont souvent récupérées à la fin de la saison.
4: Vous disiez, ça a un effet sur l'activité d'un certain nombre d'établissements. Ça veut dire quoi, qu'on doit ne pas ouvrir certains jours parce qu'on n'a pas le personnel pour ouvrir?
11: Oui. Avant 2022, un établissement en saison ne fermait jamais. C'était ouvert 7 jours sur 7. Depuis la crise Covid, on voit maintenant des restaurants qui ont un jour de fermeture ou un soir de fermeture.
4: Ok, très bien. Vous avez des solutions que vous proposez pour essayer d'être plus attractif. Qu'est-ce que vous dites à vos adhérents, aux professionnels de la restauration, de l'hôtellerie?
11: Alors d'abord, c'est un gros travail local en concertation, d'abord avec les pouvoirs publics, avec les autorités locales, notamment avec les mairies, les Comcom pour les PLU notamment, pour pouvoir construire davantage de saisonniers, ou également organiser des circuits de mobilité destinée aux saisonniers, à tous les saisonniers.
4: Il est encore temps, en tout cas, si vous cherchez du travail, on l'a compris, 65 000 offres non pourvues pour aller travailler cet été sur les lieux de vacances, dans les hôtels et dans les restaurants. Merci Catherine Carrard d'être venue ce matin sur RMC, RMC Story. Vous êtes la présidente du groupement des hôtelleries, et restauration de France.
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4: C'est l'heure de l'économie avec Manu Le Chypre. Et le chiffre du jour, c'est 70 euros, c'est ce que dépensent chaque année les Français pour financer le train.
6: Oui, vous connaissez ce fameux dicton, on n'en a toujours que pour son argent. Eh bien, cas pratique avec le train. Je ne vous rappelle pas tous ces Ouigo supprimés à cause des fortes chaleurs, les retards sur les TGV. Et alors, a priori, on a une partie de l'explication avec les calculs de l'association l'association allemande Allianz pour le rail, puisque selon son classement 2025, la France se retrouve lanterne rouge des pays étudiés avec seulement 70 euros d'argent public dépensé par habitant pour le rail. C'est 5 euros de plus qu'en 2024, c'est 24 de plus par rapport à 2022, donc ça augmente. Mais on est très très loin de ce que dépensent nos voisins, 209 euros par exemple pour la Grande-Bretagne, 222 pour l'Allemagne. Et puis alors vous savez, tout le monde loue la qualité, la ponctualité des chemins de fer suisses. Et bien nos amis suisses, ils dépensent plus de 500 euros par habitant et par an pour leur pour le rail. Donc oui, effectivement, la France fait peu.
4: Et la France n'investit pas dans son chemin de fer.
6: Alors c'est plus subtil que ça. En fait, vous vous doutez bien que s'il y a des écarts aussi importants, c'est qu'il y a des choses qui sont pas prises en compte. Et effectivement, n'est pris en compte dans ce comparatif que l'argent versé par l'État pour le rail. Or, en France, l'État s'est complètement défaussé sur la SNCF pour financer un réseau qui est pourtant public. C'est exactement comme si on avait demandé à Air France, par exemple, de financer la construction des aéroports, puisque ce sont les recettes des ventes de billets et d'autres activités de la SNCF qui sont transférées à SNCF Réseau, qui lui investit. Alors SNCF Réseau qui profite aussi des péages les plus élevés d'Europe payés par les concurrents de la SNCF comme Trenitalia, mais c'est un modèle extrêmement fragile pour financer notre rail. Qu'est-ce qui se passera, par exemple, le jour où la SNCF ne fera plus de profit? La seule solution prévue par l'État, c'est la taxation des péages autoroutiers. Une partie serait reversée à la SNCF. On peut penser que c'est très insuffisant. Donc oui, la SNCF fait des efforts pour moderniser notre réseau ferroviaire. L'État, lui, n'en fait aucun.
4: Mais donc c'est nous qui payons avec nos billets de train, en fait.
6: C'est effectivement ça. C'est nous qui payons avec nos billets de train. Mais sachant que nos amis suisses payent aussi très cher pour leurs billets de train, nos amis allemands aussi et nos amis britanniques aussi.
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2: On poursuit Estelle Midi tout de suite avec le sondage du jour. Selon une enquête Ipsos, 57% des Français auraient préféré naître en 1975 plutôt qu'en 2025. Seuls 5% de nos compatriotes estiment que l'on est plus heureux aujourd'hui qu'il y a 50 ans. Nous sommes les champions du monde de la nostalgie. Mais est-ce que tout était vraiment mieux avant, Charles ?
3: Pas vraiment. Si on regarde par exemple l'espérance de vie. J'ai regardé, en 75, elle était de 69 ans pour les hommes, 77 ans pour les femmes. Aujourd'hui, c'est 80 ans pour les hommes, 85 pour les femmes. En clair, on vit plus longtemps et globalement en meilleure santé que dans les années 70. En 75, seuls 25% des candidats décrochaient leur bac. On est aujourd'hui aux alentours de 90%. Mais quand on interroge les Français, oui, beaucoup estiment que la vie était plus douce en 1975. Les trois quarts estiment que le sentiment de sécurité était plus élevé, tout comme la qualité de l'environnement. Seuls 16% des Français interrogés pensent que, par exemple, le système éducatif est meilleur aujourd'hui qu'en 75.
2: Alors, vie quotidienne, éducation, pouvoir d'achat, est-ce que c'était mieux avant ? Élise Goldfarb, est-ce que vous êtes comme Fred Hermel à dire ah, « c'était mieux avant » et être un petit peu réac comme lui, quoi ?
4: Ben, il y a certains aspects où je trouve que c'était mieux avant. Par exemple, la vie avant les réseaux sociaux, quand même, c'était fou. Enfin, fallait prendre des nouvelles des gens,
2: fallait leur parler,
4: rester en contact,
2: écrire.
4: Lire. Et puis surtout, on savait moins de choses, on était moins au courant de tout. Donc, aujourd'hui, on est assez malheureux. Enfin, moi, par exemple, des infos. Bon, après, c'est normal. Hein, mais comme Grand Montana, comme le Venezuela, la guerre, le En fait, ça fait beaucoup et ça joue vachement sur notre santé mentale. Et c'est des choses qu'on ne savait pas à l'époque parce qu'on avait l'info quand on lisait Le Monde ou quand on lisait le journal. Oui. Mais on n'était pas inondé sur les réseaux sociaux.
2: Info, c'est ça que veut dire Élise. Il y avait pas les journaux à 20h.
3: Il y avait une grande messe le soir où toute la France regardait le 20h.
2: Oui, ça durait une demi-heure, ça durait pas la journée
4: voilà,
2: en fait.
4: Là, sur les réseaux sociaux, déjà, maintenant, il y a les chaînes d'infos en continu. Et même, je parle même pas de ça, j'ai même pas de télé chez moi. Enfin, je regarde pas la télé, mais sur les réseaux sociaux, on est inondé d'histoires horribles.
2: C'est vrai.
4: Et donc, et d'histoires horribles de l'écologie, de la santé mentale, de tout. Et donc, c'est vrai que ça rend malheureux. Après, c'était pas mieux avant, dans le sens où moi, en tant que femme lesbienne, avant, en 75, l'homosexualité c'était pas dépénalisé, donc je serais peut-être en prison. Hein, je vais pas vous mentir. Surtout que je suis plutôt public.
2: Oui, vous seriez pas en prison.
4: Voilà, je suis pas du genre à me cacher. Oui. Non, mais en tout cas, c'était un délit. Hein. L'homosexualité.
5: Oui, mais en 75, il y avait beaucoup de figures homosexuelles en France, elles n'étaient pas en prison.
2: Moi, je suis des femmes. Hein.
4: Mais je te signale que quand tu situes en 75, il faut attendre 40 ans pour pouvoir envisager de te marier.
2: T'avais beaucoup plus de moqueries, l'homophobie n'était pas un délit.
4: Le mariage.
2: C'était pas très bien vu, si tu veux. Oui. Tu vois,
4: voilà, il n'y avait pas encore le mariage pour tous.
2: Exactement.
4: Surtout en tant que femme, il y a quand même eu, depuis 75 notamment, depuis l'IVG, beaucoup d'avancées, c'est-à-dire la notion de consentement, la notion de déconstruction de plein de choses. C'est, en fait, si t'es un mec blanc, toi, 75, t'es au top de ta life, évidemment. T'es
2: oui,
4: Dieu, en fait, t'es Dieu. Mais si t'es une meuf lesbe et pas forcément blanche, c'était pas forcément la folie. Mais en termes de pouvoir d'achat, je veux bien croire que c'était incroyable.
2: Fred Hermel, bon bah, j'ose même pas vous poser la question parce que alors là, ça va être l'autoroute du kiff avec Fred Hermel. C'est votre question préférée. On a voulu faire un petit cadeau.
5: C'est mon cadeau d'année.
2: Allez Fred, vous pouvez dérouler. Est-ce que c'était mieux avant ?
5: À part pour la santé, oui.
2: C'est-à-dire est-ce la santé. C'était mieux avant.
5: La santé a fait des progrès extraordinaires. Voilà, c'est par exemple, voilà, aujourd'hui, on est beaucoup mieux soigné parce que il y a des évolutions techniques incroyables. Moi, c'est surtout sur la qualité de l'école publique où c'est désastreux. C'est-à-dire que moi, si j'étais né aujourd'hui, s'il y avait eu la qualité, le manque de qualité de l'école publique qui est grêle aujourd'hui à mon époque, je ne serais pas là aujourd'hui. Je ne serais pas là aujourd'hui. C'est-à-dire que encore à cette époque-là, il y avait une véritable possibilité d'émancipation sociale qui n'existe plus aujourd'hui. Voilà.
2: Tu parles en termes d'émancipation, pas d'intelligence.
5: C'est-à-dire que l'école a été un niveau...
2: Il y avait un ascenseur social.
5: Un ascenseur social grâce à l'école qui était incroyable. Je veux dire, on était vraiment... Et vraiment, moi, j'ai vraiment connu la bonne période. C'est-à-dire, je suis né en 70, on avait des profs absolument formidables. Tout le monde, même les enfants d'ouvriers pouvaient sortir, enfin les enfants de paysans, etc. Non. On vraiment, c'était, il y avait vraiment une l'ascenseur social fonctionnait vraiment. On est beaucoup hein, de gens de mon milieu, c'est-à-dire le milieu français.
2: D'accord, mais sorti de ça, qu'est-ce qui était mieux avant? L'éducation.
5: La liberté.
2: Oui, c'est vrai.
5: Ah bah les années 80, moi je suis né en 70, donc 85, j'ai 15 ans, donc j'ai conscience un peu de tout. Il y avait une créativité dans tout. Il y avait une liberté dans tout. Il y avait une liberté de ton. Il y avait des rapports étaient beaucoup plus sains entre les gens, étaient beaucoup plus naturels. Il y avait beaucoup moins de violence dans les échanges entre les gens. Il y avait beaucoup plus d'humour. On riait beaucoup plus dans les années 80 qu'aujourd'hui.
4: Bah, les hommes blancs riaient.
5: Non, arrête, c'est pas une question d'homme blanc.
2: Franchement,
5: non, arrête. Non, vraiment là-dessus.
2: Voilà, j'étais une fille dans les années 80 et j'ai énormément.
4: Moi, je vois des extraits des émissions d'Ardisson d'il y a 20 ans, je suis pas bien.
5: Non, on parle pas d'émissions de télé, on parle de la vie réelle.
2: Ouais. Moi, j'avais 8 ans en 1984 et je jouais au foot dans une équipe de garçons. On avait le même vestiaire, etc. Il y avait, voilà, et
4: j'ai pu faire. Encore, non?
2: Mais oui, mais ce que je veux dire, c'est que je me suis éclatée. Voilà, il n'y avait pas de.
4: Bah attends, pas, si, pas de... je m'éclate là.
5: Oui, mais non, mais
2: c'est alors, pour ça qu'on dit ça.
5: Cet été, on a fait le dîner des anciens du lycée Gambetta d'Arras, nos 40 ans.
2: D'accord.
5: Voilà, on était en seconde, première terminale ensemble. Et on était moitié garçon, moitié de fille. On a expliqué en fait que les rapports entre les garçons et les filles étaient très simples. C'était même une fille qui a posé les questions. On était très engagés d'un point de vue social dans les associations. C'était l'époque des bancs-aides, etc. On faisait plein de trucs. La société était beaucoup moins individualiste qu'aujourd'hui.
2: Mais c'est aussi les réseaux, comme a dit.
5: Ouais. Alors nous, on était vraiment... cette notion... Et puis surtout, les parents ne s'inquiétaient pas quand tu sortais le soir, quoi. Parce qu'il n'y avait pas d'insécurité qu'il y a aujourd'hui.
2: Alors, on a Christian en ligne. Alors, Christian, c'est à mon avis, le prénom, c'est un peu la même génération que Fred, je pense, qui nous appelle de hier. Bonjour,
5: bien,
2: Christian.
5: Quoi.
6: C'est ça, exactement, 69.
2: Voilà, bon, écoutez, on est à peu près kiff-kiff. Christian, est-ce que vous êtes heureux d'avoir vécu ces années, hein, les années 70-80, ou est-ce que vous dites, oh, quand même, j'aurais préféré naître dans les années 2010, hein, 2000-2010?
6: Non, je vais me rapprocher de ce que dit Fred dans le sens où c'est vrai qu'à cette époque-là, la santé, elle n'était pas du tout ce qu'elle est maintenant.
2: Bien sûr.
6: Donc ça, c'était un moins, évidemment. Mais en revanche, je trouve que ce qui était bien avant, ça fait vieux de dire ça, mais bon, je le dis comme ça, c'est qu'on avait le respect des gens, on se respectait les uns des autres, il y avait encore une éducation, on pouvait croiser quelqu'un, le regarder, il n'allait pas vous sauter dessus parce que vous l'aviez regardé soi-disant de travers. C'était moins stressant, en fait. On n'avait pas cette culture, la performance avant tout. Et on se parlait plus. Alors bizarrement et paradoxalement, maintenant on a les réseaux sociaux, mais au final on se parle de moins en moins.
2: Et c'est très vrai ce que vous dites.
6: C'est ce qu'on avait avant en fait. On n'avait pas de réseaux sociaux bien évidemment, Internet n'existait pas, mais on se parlait, on passait du temps ensemble, on sortait, on faisait des trucs. Enfin c'était, on vivait vraiment quelque chose de physique, de réel, j'allais dire. Pas virtualisé comme beaucoup ça se passe maintenant.
2: Et j'ai lu votre message, Christian, et ce qui m'a beaucoup intéressé dedans, vous dites la société de consommation aussi était moins omniprésente. C'est-à-dire qu'on consommait moins, on n'était pas moins heureux finalement.
6: Non, on consommait moins et puis surtout on n'avait pas le regard des autres si on n'avait pas pris, par exemple, la bonne marque de vêtements, admettons, comme on a maintenant. Et on consommait, mais pas pour dire j'ai tout ça. On consommait parce qu'on en avait besoin simplement.
2: Voilà, c'est ça, c'était moins la société de... Et puis moins la société de la superficialité aussi. Peut-être quand on voit qu'aujourd'hui, on achète en moyenne, par an et par personne, près de 50 pièces de vêtements. Ça, quand on était psy, je veux dire, les jeans, on les usait jusqu'à la corde et ça allait aux gamins de derrière ensuite, quoi.
4: Oui, mais au bonheur donc, des dames, au bonheur des dames, c'est vieux quand même.
2: Oui, c'est Zola, c'est un mercredi. Oui. Mais, donc,
4: Zola, mais on parlait déjà...
5: Oui, mais c'était pas la France.
2: Ouais. Exactement.
5: C'était un tout petit...
2: On consommait, en fait,
4: c'est vrai, c'était pas la globalité.
2: On consommait moins aussi, voilà, dans les années 60. Il y avait moins de superflu.
4: Oui.
2: En fait, évidemment, il y avait moins de magasins aussi qu'aujourd'hui. Merci beaucoup, Christian, en tout cas, pour votre témoignage. Jean-Philippe Doux, vous avez deux ados, donc vous pouvez confronter finalement vos modes de vie avec eux. Est-ce qu'eux, ils sont finalement très heureux, très bien dans leur basket, ou est-ce que vous dites, moi, ado, j'étais quand même plus heureux qu'eux?
7: Bah, exactement. Moi, je suis né en 72 et j'ai eu une adolescence beaucoup plus libre, beaucoup plus drôle, beaucoup plus émancipée. Aujourd'hui, en fait, on veut les géolocaliser. Moi, à l'époque, j'avais mon vélo et je faisais ce que je voulais parce qu'on avait moins ce sentiment d'insécurité. Je pense que l'insécurité était plus forte, mais qu'on en avait moins conscience. C'était aussi l'époque, quand même, je vais vous rappeler des choses, c'est que dans la 304, on se mettait, quand on partait en vacances, on on se mettait, il y en a une qui se mettait, ma grande sœur se mettait sur le siège à l'horizontale et moi par terre, et il y avait pas de ceinture de sécurité.
2: Ça c'était pas bien ça.
7: Non, c'était pas bien. La mortalité était tellement plus forte sur les routes, mais voilà, on n'en avait pas conscience. En fait, je pense que c'était une insouciance. On avait une insouciance aussi, une légèreté. C'est-à-dire que moi, les faits divers, j'avais les faits divers dans l'Est républicain qui était notre journal autour de Bar-le-Duc. On connaissait quelques faits divers, mais on avait.
2: Il y en a eu quelques-uns dans cette région.
7: Oui, il y en a eu quelques-uns.
2: C'est pas la région où il y en a eu le moins quand même.
7: Mais malgré tout,
2: on avait quand même. Vous méfiez quand vous étiez enfant.
7: C'est vrai. Mais on avait moins conscience quand même des dangers qu'il y avait autour de nous. Aujourd'hui, on a conscience de tous les dangers. C'est-à-dire que si un fait divers à 500 km ou à 1000 km de chez nous, on est au courant. Alors qu'à l'époque, on n'était pas au courant. Donc il y avait.
3: Mais vous rigolez ou quoi? Toute d'accord. La France a suivi le petit Grégory dans les années 80.
2: Oui, d'accord. Et aujourd'hui,
7: il y avait un petit Grégory. Aujourd'hui,
3: on fait la liste de tous les faits. Non, ça c'est plus récent. Mais de tous les faits divers qui ont émaillé la France dans les 70 et 80.
7: Oui, mais c'était loin de nous et c'est pas pour ça que ma mère m'interdisait.
2: On te
7: matraquait
2: pas tous les jours là-dessus. On te disait pas, fais attention, il y a eu le petit Grégory. Voilà, donc en fait.
3: Je pense que ça inquiétait les Français quand même.
5: Oui, il y avait des grands drames, il y a toujours eu ça, etc. Mais en fait, c'était l'incivilité et la petite violence au quotidien qui pourrit la vie. Il y avait pas, Christian le dit, il y avait beaucoup plus de respect sur les gens, on pouvait se regarder, on pouvait se parler. Il y avait déjà beaucoup plus de mots.
3: Je vois Sylvie qui nous dit dans les années 80, on se faisait aussi dépouiller à la sortie du RER. C'est pas né aujourd'hui, la sécurité dans les transports.
2: Voilà, c'est vrai.
3: Ça arrivait aussi dans les années 80.
2: Oui, enfin, on se battait pas non plus à coups de machette, par exemple.
5: Ouais, il y avait pas ça.
2: Ça, c'est, ouais. Ça a aussi changé.
3: Oui, j'ai l'impression qu'on confond liberté et on faisait n'importe quoi. Oui, on pouvait ne pas attacher les enfants dans la voiture, on pouvait fumer dans l'avion, dans l'ascenseur, on fumait.
5: Bien sûr.
3: À l'époque.
2: À l'école.
3: Oui, mais est-ce que c'est.
2: Moi, j'ai connu des salles de rédaction où t'arrivais le matin, il y avait des cigarettes dans les verres, quoi.
3: Et moi, j'ai connu la cigarette dans l'avion. Oui. Aujourd'hui, ça paraît très dingue, quelqu'un qui allume une clope dans l'avion.
5: Ouais, non, mais ça c'est bien, ça a évolué.
2: Mais d'ailleurs, il serait
3: donc on nous a enlevé des libertés. Mais tant mieux.
7: Mais c'est vrai qu'à l'époque, on n'avait pas conscience. Et quand on était dans le train, il y avait des voitures fumeurs, des voitures non fumeurs. On traversait la voiture fumeur, mais c'était horrible. Mais on n'en avait pas conscience. Du coup, il y a ce sentiment, en effet, que c'était mieux avant. Mais évidemment que c'était pas mieux avant. Mais on avait aussi, moi, je portais des survêtements Adidas parce que ma mère avait pas les moyens. Donc j'avais un truc qui ressemblait au laser d'Adidas. C'était au Challenger. Après, c'est des survêtements que tout le monde se devait d'avoir. Donc il y avait déjà cette petite pression.
2: Oui, mais t'en avais un par an.
7: Mais, et puis si on l'avait pas, tant pis. Voilà. On faisait avec.
2: Tu t'en demandais pas 15, tu te disais pas, tiens, il y avait une pièce.
3: T'avais pas eu les doudounes Chevignon.
2: Si,
7: j'en avais pas, mais je rêvais.
5: Moi j'avais un faux sac US.
2: C'est le drame de ma vie.
3: Oui, mais ça existait déjà.
5: Vous souvenez les sacs US ?
7: Oui.
5: Moi j'avais un faux parce que le sac US ça coûtait cher.
2: Exactement.
5: Donc moi j'avais un faux, pas cher.
7: Et on avait une frustration qu'on savait gérer parce que on pouvait pas se le payer.
3: Aujourd'hui ma fille elle a un faux la boubou et dans 30 ans elle dira à ses potes, moi quand j'étais petit, mon père il m'a pas acheté un vrai la boubou, acheter un faux la boubou, mais c'est la même chose.
2: Mais sauf que tu vois, ma doudoune Chevignon que je n'ai jamais eue, et à chaque fois je me dis, il faut quand même que j'en achète une, je l'ai voulu pendant 3 ans. C'est-à-dire que pendant 3 ans, c'était le truc. Et je ne l'ai jamais eu, c'était trop cher, etc. Mmh. Mais aujourd'hui, quel gamin voudrait absolument un truc? Il se dit, si j'ai pas celui-là, j'en aurai un autre. Non, pas attends, le moi, côté quand désir.
4: Petite, tu vois que... J'étais petite, après, je suis plus jeune que vous, désolé.
2: Les Goldfarb.
4: Mais dans les années 90. Mais dans les années 90, je fais des caprices pas possibles à mes parents pour avoir des trucs complètement nuls, des cahiers d'Idol. C'était génial. Les cahiers d'Idol, il me fallait toute la collection. Je voulais un moment Adidas, ils avaient sorti des baskets connectées, c'était la nouvelle mode. Les trucs, quand tu marchais, ça faisait de la lumière comme les Spice Girls. Mais j'ai tué mes parents, j'ai hurlé, j'ai menacé. Mais évidemment que je les ai eus. On avait la Nintendo 64. Non, mais moi, vous savez pas ce que j'ai fait vivre à mes parents. On avait déjà ce truc.
2: Oui, voilà. Si, on l'a bien.
4: Vous voyez comment je suis dans l'émission, on va imaginer.
2: On a Evan, avec nous. Evan qui est jeune. Oui, alors là, pour le coup, des Evan de 70 ans, il y en a assez peu. Donc tout de suite, vous voyez comment on peut situer l'âge de quelqu'un grâce à son prénom. Et qui nous appelle d'Angers. Vous avez quel âge, Evan?
8: Ouais, bonjour, Estelle, 33 ans maintenant.
2: Voilà, c'était à peu près comme ça que je situais. C'était mieux avant, Evan, où finalement vous êtes très très content d'être né dans les années 90.
8: Moi je suis assez content finalement. Moi quand j'entends Christian et même Fred, j'ai pas l'impression qu'on vive dans le même pays, pardon. On peut plus se regarder, c'est faux. Les gens sont mal polis, c'est faux. Les réseaux sociaux sont horribles, enfin on peut plus se rencontrer, c'est faux, faut juste un peu de discipline personnelle, c'est tout. Mais aujourd'hui on vit dans un confort de dingue. C'est vraiment de dingue. En fait, on s'en rend même plus compte.
2: On peut plus se loger, c'est trop cher, il y a plein de choses, on pouvait se loger, vous voyez, dans les années 80 quoi.
8: Oui, après si vous on peut toujours chercher des voilà, il y a toujours il y a des choses qui vont pas évidemment, mais vous savez, faut se contenter de ce que, enfin voilà, la vie passe vite. Il y a un moment donné, faut arrêter de ruminer le passé sans arrêt et puis voir les bonnes choses de la vie. Et puis ça sert à rien. Moi, quand j'entends Fred, je suis désolé, mais j'ai pas l'impression de vivre dans le même pays, quoi.
2: D'accord.
5: Mais peut-être que je vis pas dans le même pays que vous.
2: Peut-être qu'il est plus vieux.
5: Surtout, oui, voilà, Evan. Plus vieux.
2: Elle avait pas la même chance. Evan, est-ce que vous avez eu votre cahier d'idole quand vous étiez petit, comme ils disent?
8: Non, du tout. Moi, c'était Mickey.
2: Ah oui, d'accord. Bah, écoutez,
4: pas mal aussi, pas mal.
2: Chacun a ses idoles. Voilà, bah, Evan qui est jeune et qui est très heureux finalement d'être né dans les années 90. Charles Magnin.
3: Le message avec Thierry qui nous dit: j'en ai marre d'entendre c'était mieux avant. Il faut vivre avec son temps. Dans 30 ans, on dira c'était beaucoup mieux en 2025. J'en suis sûr. Donc profitons.
5: Ah oui, ça c'est sûr. Vu ce qui se prépare là, je suis sûr qu'on dira que c'était mieux en 2025.
3: Nous dit Thierry. Jean-Marie nous dit ce qui est surtout troublant, c'est que la génération d'aujourd'hui va vivre moins bien que celle de ses parents. C'est ça qui nous inquiète aujourd'hui. C'est l'impression que les belles années sont derrière nous. David nous dit, mais on vous dit n'importe quoi, pensez aux années 70, c'était la galère pour avoir accès à un film ou écouter de la musique. Fallait se déplacer, payer très cher un support physique.
2: Mais on ne savait pas que c'était la galère.
3: Oui, mais aujourd'hui,
2: on allait aux vidéos futures, des cassettes, et c'était une joie incroyable.
7: Et on avait du désir parce que c'était pas accessible.
3: Mais aujourd'hui, nos enfants ont accès à tout facilement, rapidement, grâce à Internet et au streaming. Ah, bah ça, c'est un autre débat. Oui, on y a accès plus facilement, en tout cas. Et ça coûte sûrement moins cher aujourd'hui d'écouter plein d'albums.
2: Tout le monde ne regardait pas, tous les gamins ne regardaient pas du porno à l'époque, dans les années 80. Oui, il fallait qu'il y ait le papa, parce que c'était toujours le papa, d'un ami qui enregistre la cassette du. Ah ben, j'ai vécu ça, tout le monde
5: avec
2: avait
5: le décodeur.
2: Non, pas mon père, mais le père d'un ami. Et donc, il enregistrait évidemment Canal+ sur sa cassette VHS. Ouais. Et donc, l'ami conviait tout le monde à voir ce qui se passait le samedi soir.
7: Il avait le décodeur ou pas?
2: C'était tout.
3: Ça crée du lien social,
2: Bien sûr. Et c'était pas.
3: C'était pas chacun chez soi.
2: Et c'était pas dans la cour de récré avec. Tu tapais je sais pas quoi sur un site et t'avais accès à tout.
3: C'est vrai, j'avais pas pensé à cet angle-là.
7: La convivialité.
2: Et il y avait les histoires de. Tu pouvais regarder le film sur Canal+ en crypté en mettant une passoire devant. Bon, ça ne marchait pas. Mais tu vois, il y avait.
7: J'avais essayé.
5: Si, ça marchait.
7: Non, mais Estelle a essayé.
4: Non, mais moi, je me rappelle surtout de mon père quand on était en voiture. Quand on devait aller quelque part, il avait une carte IGN.
7: Bah oui.
4: Et il devait la déplier comme ça. Et, et on devait trouver le chemin.
7: Il y a des couples qui se sont étropiés.
4: Voilà, et Waze a changé le monde.
5: Mais tu m'avais dit de tourner à droite.
2: Oh, c'était formidable.
4: Voilà, non, mais c'était le GPS. Charles.
3: C'était pas mieux les cartes que Waze.
2: Mais bien sûr que si.
3: Mauvaise foi.
7: C'était convivial.
3: On a le droit d'en être nostalgique, mais pas de dire que c'était mieux.
4: Mais d'ailleurs, le magasin IGN, le magasin de cartes, c'était un énorme magasin sur les champs. C'était fou, quoi.
2: Ah oui, ça n'ai jamais vécu ça.
3: Alors, vie quotidienne, éducation, pouvoir d'achat, est-ce que c'était mieux avant? Vous avez répondu. Répondu oui, et franchement oui, à 88%.
7: On a un jeune public, a priori. Oui.
2: On n'a que des vieux qui
3: plus de Christian que des vannes.
2: Allez, 14h23, c'est l'heure du Tu préfères, c'est parti.
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2: Et on repart Galette des Rois. Et oui, j'adore cette chanson, c'est formidable. Merci à Donatien de nous la mettre tous les jours.
5: Ah oui.
2: Oh, ben là, c'était vraiment très avant. Tu préfères. Galette des Rois nature, c'est-à-dire la frangipane, ou galette des Rois aromatisée, Fred Hermel?
5: J'adore les amandes, donc la frangipane, il faut pas qu'on en rajoute, des trucs. J'ai vu que là, il y a une fameuse marque qui a fait une pizza cookie.
2: Galette
5: cookie.
2: C'est génial, elle cartonne.
5: Ah non, c'est horriblement sucré. Avec
2: parce que la frangipane, c'est pas sucré.
5: C'est moins sucré. C'est moins sucré. C'est moins écœurant. Moi, pur, simple, la frangipane, c'est merveilleux.
2: Ah oui. Élise Goldfarb, vous qui aimez les découvertes culinaires, je suis sûre que vous aimez les galettes au chocolat, à la pomme, ce genre de truc.
4: Mais à chaque fois que je goûte, en fait, ce n'est pas bon. Voilà, je vais vous le dire. Enfin, c'était pas de la galette.
5: Ah bah.
4: Donc, je suis galette nature, mais ce soir, je vais goûter la galette dont on a parlé avec le cookie. Parce qu'il faut quand même, on va pas mourir bête. Voilà, il faut quand même goûter. Et l'année dernière, j'ai goûté une galette pâtée en croûte au foie gras.
2: Ça s'appelle une tourte, ça n'a rien à voir.
4: Ouais, non, mais. Ça n'a rien à voir, c'est un boucher.
2: A priori, il n'y avait pas de fèves à l'intérieur.
4: Si, il y avait une fève.
3: Ah, il y avait des lardons.
7: Non, c'est le lardon.
3: Il y avait de la sauce tomate et du jambon.
4: Non, c'est un boucher. Alors, c'est un boucher très connu. Champion de France de pâté en croûte, qui a fait sa galette des rois. Et donc, il y a une fève et tout, en forme de cochon, c'est très sympa. Bon, c'était délicieux, mais c'est pas une galette. Donc, moi, je suis pour la galette nature.
2: Très rapidement, en 3 secondes, Jean-Philippe.
7: Alors, moi, je suis pour la frangipane, mais une bonne frangipane. Oui. Et pour le même prix, à ce moment-là, si c'est pas une bonne frangipane, je préfère avec les pommes. Voilà. Parce que les pommes, c'est moins cher que l'amande.
2: Vous êtes vraiment un gros rat. Ça n'a pas changé.
7: Mais non, pour ceux qui ont des petits budgets. Parce que quand je vois les galettes de roi à plus de 40 euros, je me dis, c'est fou.
2: Donc, en grande surface, c'est 5 euros.
7: Bah oui, mais bon, faut voir la qualité. Donc, en revanche, celle à la pomme, généralement, c'est mieux pour moins cher.
2: C'est une tarte aux pommes, quoi.
7: Oui, mais avec une fève dedans.
2: Bon, alors tout va bien, alors.
3: En attendant, on vous a posé la question sur nos réseaux. Et c'est la galette nature qui l'emporte largement, 82%.
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0: Les cafés gourmands.
1: Les trois cafés gourmands.
2: Ben oui, parce que c'est notre thème du jour. Oui. Les trois cafés gourmands, bien sûr. Ce chiffre d'abord, 750 millions, c'est le nombre de cafés gourmands qui se vendent chaque année en France. Mini verrine de panna cotta, mini moelleux au chocolat, salade de fruits, mini tarte au citron ou encore financier. Ces petits desserts font le plaisir des Français en fin de repas. Mmh. Et c'est une aubaine pour les restaurateurs qui facturent leurs cafés gourmands, souvent industriels quand même, il faut le dire, ben oui, à prix d'or, Charles.
3: Oui, le café gourmand est arrivé sur les tables il y a une trentaine d'années avant de se généraliser à partir de 2010. C'est le dessert parfait d'abord pour les clients pressés qui veulent le café et le dessert en même temps. Et pour les
2: tu peux le demander, tu peux demander un dessert et un café en même temps, Charles.
3: Voilà,
2: non, bien sûr que
3: non,
2: si.
3: Mais surtout,
2: bonjour, j'aurais une tarte citron et un café en même temps. Enfin,
1: pas conventionnel.
3: Mais le gain de temps, c'est aussi qu'on n'a pas à réfléchir. Ça aide aussi les indécis, ceux qui n'ont pas envie, qui n'arrivent pas à se décider devant la carte des desserts.
2: Bah si, parce que tu dis qu'est-ce qu'il y a dans votre café gourmand.
3: Ah non, moi j'aime bien la surprise. J'aime bien dire café gourmand et puis on verra ce qui arrive.
2: Tu payes 15 euros sans savoir ce que t'as.
3: Oui, alors on va pas dans les mêmes restaurants.
1: Non, 15 euros. L'abus est total.
3: Je paye 8 euros et tout va bien. Ah, en tout cas, ce succès sur lequel surfe aussi l'entreprise Metro, qui propose depuis une décennie maintenant des packs tout prêts à faire réchauffer des mini tartes, des mini moelleux, des panna cotta en briques. Ce qui permet aux restaurateurs de faire de belles marges. On estime que sur un café gourmand vendu en moyenne 1100 euros, la marge peut atteindre 5 euros. Et pour redorer l'image du café gourmand, sachez qu'il y a désormais un championnat du monde qui a été lancé par des chefs pâtissiers. C'est la jeune Romane Picard-Sanzet qui a 23 ans et qui est désormais la championne du monde du café gourmand.
2: Et sachez que dans un instant, nous serons en ligne avec l'inventeur du café gourmand, Bernard Boutboul, notre invité depuis 5 ans. J'ai appris aujourd'hui qu'il était l'inventeur du café gourmand.
1: Moi,
2: il expliquera comment il a créé le café gourmand. Il sera avec nous dans
4: un
2: instant.
4: Sans doute. Avec des restes de gâteau, peut-être.
2: Bon, écoutez, nous demanderons à Bernard. Ne me fâchez pas, Bernard, avant qu'il arrive. Et nous en parlerons avec lui dans un instant. Mais tout de suite, ma question. Alors, le café gourmand, est-ce pour vous un plaisir ou une arnaque, Juliette Briens?
5: Magnifique, le café gourmand. Sachez que j'ai fait un master en gestion. J'ai fait un master en gestion hôtelière et à l'époque, ma promo avait invité Bernard Boutboul, donc ça fait quand même quelques années. Et Bernard Boutboul, que je ne connaissais pas à l'époque, était venu et nous avait en avant-première révélé l'histoire du café gourmand, effectivement, qui l'a inventé.
2: Mais ne le dis pas, ne dis pas.
5: C'est une invention française parce que effectivement, quand vous allez dans les autres pays européens, etc., le café gourmand n'existe pas.
2: Oui.
5: Donc moi,
2: ça nous manque pas non plus.
5: C'est merveilleux et je ne vous laisserai pas dire que c'est une arnaque. C'est une arnaque êtes frustré par le rapport qu'elle t'ait pris de votre café gourmand. Mais si vous êtes satisfait, vous savez que le café, c'est une arnaque aussi. 3 euros le café, vous pensez que c'est pas une arnaque?
4: Ça moins, il
5: pas
4: 3 euros.
5: Ah oui, mais non, mais je veux dire, le café, la marge sur le café, oubliez le gourmand. Le café, la marge est extraordinaire sur le café. C'est comme ça qu'ils se font
2: Ça fait une double marge.
5: Mais
2: pourquoi tu prends un café gourmand? Pourquoi tu prends pas un dessert?
5: Parce que quand tu vois, par exemple, tarte au citron meringuée, tu te dis tout de suite, mais je vais exploser si je mange ça. Oui, ça va être beaucoup trop
2: gros. Alors qu'avec 4 verrines, il n'y a pas de problème.
5: Oui, parce que c'est des plus petites quantités. Ça te permet, parce que dans les bons cafés gourmands, normalement.
2: Alors, c'est quoi un bon café gourmand?
5: Un bon café gourmand, c'est. Une association des différents desserts qui sont présentés à la carte. C'est-à-dire que c'est pas un truc qui est à part, la salade de fruits, non. C'est-à-dire qu'il y a 4 desserts à la carte, et ben il y a 4 mini portions des desserts qui sont présentés à la carte dans ton café gourmand, parce que comme ça tu peux tout goûter.
2: Encore faut-il que chez Metro ils aient le gros et le petit dessert.
5: Le concept, moi je parle pour les puristes du café gourmand.
2: Alors vas-y.
5: Le vrai concept, c'est ça, c'est que tu peux goûter.
2: Mais alors qu'est-ce que tu aimes? Alors déjà, est-ce que tu demandes au serveur qu'est-ce qu'il y a dans ton café gourmand?
5: Alors les verrines, moi ça m'emmerde, je vous le dis tout de suite.
2: Il y a toujours une verrine de panna cotta.
5: La verrine de panna cotta, c'est insupportable.
2: D'accord. Alors qu'est-ce que tu qu'est-ce
5: qu'il y a? Il faut le mini, il y a un financier, un bon financier myrtille ou amande. Vous avez un petit truc au chocolat, parce qu'il faut toujours un bout de chocolat, donc ça c'est un petit fondant, un petit moelleux, etc.
2: Oui, c'est équilibré.
5: Et puis quelque chose de plus frais, donc moi je préfère personnellement
3: la glace.
5: Voilà, une petite boule de glace à la panna cotta qui est quand même vraiment d'un ennui total. Et donc, vous avez chocolat, vous avez création, vous avez le frais et votre café à côté. Vous avez goûté à tout, vous n'êtes pas frustré.
2: Le tout pour la modique somme de 25 euros.
5: Et vous êtes beaucoup moins lourd en sortant du repas que si vous aviez mangé la tarte meringuée en entier.
2: Et surtout, ton convive te dit toujours « Ah, mais je peux t'en prendre un ?» T'avais qu'à prendre un café gourmand. Ça, c'est quand même le problème quand tu prends un café gourmand. Ouais. Personne te dirait « Tiens, donne-moi la moitié de ta tarte. »
4: Si, ça existe. Je peux prendre un petit croque de ta tarte, ça existe aussi. Estelle, vous faites des histoires pour rien.
2: Quand tu es avec quelqu'un que tu connais à peine, il te demande pas un petit croque de de ta tarte. Ou alors c'est...
0: Ça dépend ce qui risque de se passer.
4: Ça dépend ce qui se passe après. On revient sur la question de l'addition qui paye l'addition.
5: Ce qui est du génie, mais pour les restaurateurs, c'est que voilà, c'est très difficile après un bon repas de faire passer le pas au consommateur qui a déjà bien mangé, de prendre un dessert. Prendre un dessert, t'as l'impression de te
2: mais
5: t'engager dans quelque chose de vraiment
2: mais faut pas compliqué. s'engager.
5: Le café gourmand en fait te désinhibe, il te décomplexe totalement, il te dit mais non, c'est pas un dessert, c'est un café gourmand.
2: Voilà.
5: Et donc voilà, c'est du génie.
2: Et il te délaisse une grande partie de ton prêt.
5: Je critique beaucoup souvent les restaurateurs pour dire qu'ils manquent d'idées, qu'ils manquent comment dire
2: là
5: c'était du génie.
2: Oui, là c'est très long.
5: Bravo Bernard.
2: Bernard Woodbull sera avec nous dans un instant. Mais je voudrais écouter Fred Hermel sur le café gourmand. Fred Hermel, est-ce que vous aussi, vous vous laissez tenter par ce genre de choses?
0: Je crois que je n'ai jamais goûté un café gourmand.
3: Oh.
0: Non, parce que déjà, moi, des petites parts, ça ne m'intéresse pas. Quand je veux un dessert, je veux un bon gros dessert. Voilà, moi, j'ai l'impression de ne pas manger. Et ensuite, je bois très peu de café parce que je trouve qu'en général, le café n'est pas bon.
2: Ah oui. Oui, donc là, évidemment.
3: Allez, merci.
2: Vous savez que des restaurants sont des thés gourmands.
0: Oui, mais pareil, mais de toute façon, les thés sont pas bons non plus.
4: Et je vais jamais au resto en plus.
0: Non, mais je bois du café quasiment qu'en Italie parce que là, c'est extraordinaire.
5: Non, mais
0: une fois sur deux, mon café, je le renvoie parce qu'il est pas assez, pas assez serré, il est pas assez chaud.
2: Le café gourmand,
0: le concept, c'est un génial pour faire gagner de l'argent aux restaurateurs. Parce que Juliette l'a dit, et je précise, l'objet, enfin, le plus rentable de toute la restauration, c'est le café.
2: Ah oui.
0: C'est-à-dire, c'est numéro un. Oui. C'est-à-dire que le rapport qualité coût pour le restaurateur et la marge, c'est la plus grosse marge.
2: D'accord, mais si c'est bon.
0: Mais moi, ça m'intéresse pas. Moi, j'aime pas les petits trucs. J'aime bien une belle part de dessert. C'est-à-dire une mini tarte, ça me plaît pas. Moi,
2: mais
0: j'aime bien un vrai
2: sur
0: dessert.
2: Sur la carte des desserts, t'as trois trucs qui te tentent.
0: Je finis toujours par en choisir un parce que j'aime pas les mini trucs.
2: En tout cas, on vous amènera au restaurant pour goûter un café gourmand. En fait, c'est
0: pas. Ouais, non, mais j'ai pas. Non, mais
2: c'est pas raison, c'est ignorant.
0: Non, c'est des petits trucs. Il y a quelque chose un peu mesquin, je trouve, dans le petit café gourmand, le petit truc là. Moi, j'aime bien le bon vrai dessert, quoi.
2: Alors, dans un instant, nous entendrons l'avis de Baptiste Desmontiers sur le café gourmand. Mais avant cela, nous avons le plaisir. La fierté l'inventeur du café gourmand dans cette émission, c'est Bernard Boutboul, directeur du cabinet conseil Gira. Bonjour Bernard.
6: Bonjour Estelle, bonjour à toute l'équipe.
0: Bonjour.
2: Mais enfin
0: bonjour
2: Bernard, ça fait 5 ans que nous nous fréquentons et je ne savais pas que vous étiez l'inventeur du café gourmand, mais enfin c'est fou quand même.
6: Et oui, c'est dans les années 90 qu'un de nos clients nous dit « Je vends de moins en moins de desserts, est-ce que tu as une idée ?» Alors, on a copié les gastros, vous savez, qui vous emmènent des milliardises à se partager en fin de repas. Et on a dit « Pourquoi pas individualiser ce grignotage sucré avec des mini-desserts autour d'un café et d'un thé ?» Et le café gourmand est né.
2: Et Bernard, vous avez déposé le nom Café Gourmand, c'est vous qui l'avez inventé?
6: Oui, mais malheureusement, on ne peut pas le déposer, c'est pas déposable, c'est deux noms communs. Je sais qu'il y a un groupe qui fait de la musique et qui s'appelle
2: Les Trois Cafés Gourmands.
6: Exactement, mais c'est pas déposable.
2: Bernard Boutboul, c'est quoi le secret d'un bon café gourmand?
6: Le secret d'un café gourmand, je l'entendais là précédemment, c'est utiliser les desserts qui sont fabriqués sur place. Parce que les cafés gourmands qui sont faits avec des produits industriels, c'est pas bon. C'est pas bon. Non. Franchement, c'est pas bon. Et on gâche le plaisir du consommateur français qui veut terminer par du sucré en lui donnant des produits qui ont un goût pas terrible, quoi. Et la structure d'un café gourmand, normalement, c'est trois items. Il faut un chocolaté, il faut un fruité et il faut un lacté.
2: Je suis d'accord. Et les restaurants qui proposent 5 milliardises en café gourmand, faut pas y aller, quoi.
6: Non. Ça non. Et il est en train, on a conseillé à quelques clients de lancer maintenant le café gourmand à partager. C'est-à-dire que vous prenez chacun votre boisson chaude et puis il y a 4, 5, 6, 7 mini pâtisseries comme ça qu'on se partage. Et là, ça devient intéressant. On a même fait des cafés gourmands thématisés, le café gourmand italianisé, américanisé, asiatisé. Et ça fait rentrer en France des goûts de sucré qu'on connaît pas bien. Enfin, le tiramisu est rentré comme ça, par exemple.
2: Mais c'est dingue. Et comment vous expliquez le succès des cafés gourmands, justement? Pourquoi est-ce qu'on en raffole?
6: On en raffole parce que les Français font partie des quelques peuples dans le monde qui ne conçoivent pas de terminer un repas par du dessert. Les Anglo-Saxons sont plutôt en très plat. Nous, on est plutôt plat et on termine par du sucré.
2: D'accord. Donc, a priori, le café gourmand a de beaux jours devant lui.
6: Oh oui. Il y a aujourd'hui un repas sur trois pris au restaurant qui se termine par un café gourmand. C'est colossal.
2: Oh, bravo, dommage Bernard, vous n'avez pas pu breveter cette invention. En tout cas, bravo Bernard, bravo. Et nous, on est très fiers de vous avoir très souvent avec nous dans Estelle Midi. Bernard Boutboul, inventeur du café gourmand. Merci beaucoup Bernard d'avoir été avec nous. Baptiste Desmontiers, tiens, est-ce que vous faites partie de ce tiers de Français qui termine ses repas avec un café gourmand?
4: Eh ben moi, je voudrais dire merci déjà à Bernard parce que c'est formidable. C'est formidable ce qu'il a inventé. J'ai été, moi, longtemps, j'ai pu un peu consommer du café gourmand et je suis d'accord avec Bernard. C'est-à-dire que le problème, c'est que ça s'est industrialisé. Moi, je le fais plus maintenant parce que c'est dégueulasse. La plupart du temps, je suis déçu. Et je trouve que terminer avec la petite poire, la petite tarte du menu, c'est bien. C'est super quoi, quand c'est au menu. Mais effectivement, on arrive sur un truc qui est standardisé et on est souvent en train d'essayer de défendre un peu les restaurateurs qui font un boulot formidable. On en a besoin. Mais le problème, c'est qu'il y a une autre réalité, c'est que souvent nos restaurateurs, ils nous filent du tout prêt et que ça, c'est l'exemple type, moi, du truc qui peut me dégoûter un peu du restaurant. Et c'est dommage parce qu'en fait, ils se rendent pas compte que ils ont pu avoir une très belle pièce de viande, ils ont pu avoir un très bon plat, et derrière, ils vont un peu flinguer le feeling du consommateur avec un café gourmand industriel.
2: Ton café gourmand vaut plus cher que ton entrée. C'est quand même un problème.
4: Bon, alors du coup, moi je suis un peu moins café gourmand, et pourtant je trouvais que c'était top la petite idée. Moi j'aimais bien, moi je suis pas d'accord avec Juliette, mais c'est bien, on peut y aller ensemble parce qu'on pourra se les partager. Du coup, moi j'aime bien le petit,
5: la panna cotta.
4: La panna cotta, j'aime bien le financier aussi.
2: Moi je la refile.
4: Mais la boule de glace, pour moi c'est pour les enfants, je te la laisse.
2: Personne n'aime réellement la panna cotta.
3: Moi c'est mon bon
4: plat.
3: Moi, c'est mon astuce pour faire baisser la note quand je suis au restaurant avec les enfants. C'est-à-dire que moi j'adore le café, donc je prends mon café, mais au passage, parce que je sais que mes enfants.
2: Quel rat, il file juste une verrie aux gosses.
3: Oui, mais c'est très bon. Le nombre de fois où les gosses ont dit oui, je veux un dessert, ils te commandent l'énorme machin, ils le

0: Dans mon apprentissage cuisine, mon chef faisait tout maison, y compris les cafés gourmands. On faisait des petites verrines, des portions, des desserts à la carte du jour. Pour ne rien perdre, il suffit de bien choisir son restaurant pour avoir un bon café gourmand.
1: Et justement, nous sommes avec Thierry, qui est maître de salle en restauration dans le Var à Tarado. Bonjour Thierry.
2: Bonjour, bonjour l'équipe.
1: Thierry, est-ce que vous servez des cafés gourmands dans votre resto ?
2: Énormément.
1: Ah.
2: C'est même un best-seller chez nous.
1: Et alors, il y a quoi dans ce café gourmand, Thierry ?
2: Alors, dans ce café gourmand, il faut dire que nous avons, nous, une carte qui change tous les 3 mois. Donc, on suit les saisons.
1: D'accord.
2: Nous sommes maîtres restaurateurs, donc aucun produit surgelé. Nous faisons même nos glaces.
1: Ah, super !
2: On a un chef pâtissier à demeure. Et qui change donc le café gourmand tous les 3 mois, en même temps que notre carte de dessert. Et son café gourmand, notre chef pâtissier, en vérité, c'est une assiette où il y a 5 desserts dessus.
1: Ah, bravo.
2: 5 mini-desserts. Qui sont dans la carte. C'est-à-dire, c'est un petit dessert qui est décliné par rapport à la carte que nous avons. Donc, par exemple, sur l'ancien, puisque là, nous sommes fermés, on réouvre que la semaine prochaine.
1: D'accord.
2: On était en vacances.
1: Et faites-nous rêver.
2: Par exemple, il y avait un mini citron gourmand, une mini pavlova.
1: Ah là là.
2: Il y avait une mini boule de glace, et je crois que c'était il faisait une petite boule de glace à la cerise. Faites maison. Avec une crème montée vanille panna cotta. Ensuite, qu'est-ce qu'il y avait encore là-dessus ? On ne fait pas de verrine, parce que pour moi, ça n'a aucun sens, la verrine.
1: Mais bravo, mais bien sûr,
2: Thierry. Nos desserts, en vérité, sont tous faits maison par le chef pâtissier. Et c'est un best-seller parce que le premier qui sort en salle, quand les clients le voient, ben, tout le monde le prend.
1: Ah oui, et il est à combien, Thierry, votre café gourmand ?
2: Il est à 15 euros.
1: Wow. Ah, c'est pas donné quand même.
3: Là, c'est un dessert avec un café, en fait, c'est le prix d'un dessert avec un café.
1: Oui,
3: c'est du fait maison.
1: Oui, ok, d'accord.
2: C'est du fait maison, on est maître restaurateur. D'ailleurs, si vous avez devant vos tablettes, allez voir sur le site du restaurant ou même sur les réseaux sociaux, vous allez les voir, ils sont en photo. C'est une merveille.
1: Alors, Thierry, ça nous a donné très envie d'aller dans votre établissement. Ça s'appelle comment ?
2: Ça s'appelle La Grotte à Trans-en-Provence. Le restaurant La Grotte à Trans-en-Provence.
1: Voilà, et ça rouvre la semaine prochaine.
2: C'est ça, c'est une véritable grotte millénaire.
1: Oh, bah,
2: on travaille dans une grotte de 400 000 ans.
1: Ah bah écoutez, génial. Bah merci beaucoup Thierry d'avoir été avec nous pour nous parler de vos cafés gourmands. Et on termine avec Philippe qui est dans l'informatique à plaisir dans les Yvelines. Bonjour Philippe.
4: Bonjour Estelle, bonjour l'équipe.
1: Bonjour. Philippe, est-ce que vous faites partie des amateurs ou des détracteurs du café gourmand ?
4: Amateur de café gourmand.
1: Ah, qu'est-ce que vous aimez dans le café gourmand ?
4: C'est tout, en fait. J'aime pas les desserts, mais quand il y a un café gourmand, je prends un café gourmand parce que j'ai besoin de cette petite note sucrée à la fin. Et mon rêve, c'est d'avoir un Irish café gourmand, comme ça on ajoute en plus le pouce café.
1: Ah oui, d'accord. Là, c'est un tout en un.
3: C'est dur d'en retourner bosser après, quoi.
1: Oui, c'est ça. Mais alors, Philippe, est-ce que vous demandez au serveur ce qu'il y a dans le café gourmand ou est-ce que vous aimez garder le mystère ?
4: La surprise.
1: D'accord.
4: Voilà, toujours la surprise.
1: Mais qu'est-ce qui vous fait le plus plaisir ?
4: Alors pour moi, c'est une petite boule de glace, une petite chantilly avec des éclats de noisettes par-dessus, une crème brûlée, pas la panna cotta, une crème brûlée, c'est très très bien.
1: Ah oui, c'est
4: et, pas besoin de chocolat, non.
1: Bah, il y a que deux là, hein. Dites donc Philippe, c'est un mini café gourmand.
4: Boule de glace, chantilly, le financier.
1: Ah la chantilly, c'est un des desserts. Bah, il se fout pas, dites donc, votre restaurateur.
4: Dans une petite coupelle à côté, une petite pointe de chantilly, comme ça on peut la mettre légèrement sur le café,
1: c'est
4: super agréable.
1: Ah oui. Et vous payez ça combien, Philippe ?
4: Pour moi, maximum, ça ne doit pas dépasser les 10 euros.
1: Ah oui, d'accord. Ouais, donc, c'est pas le café gourmand, effectivement, à 15 euros. Non, mais le café, plus les petites mignardises, à moins de 10 euros, bon, bah là, on arrive à être compétitif. Sauf si c'est, évidemment, industriel, évidemment. Voilà. Merci, Philippe, d'avoir été avec nous, fan de café gourmand.
0: Nathalie nous dit, moi, quand je demande avant ce qu'il y a dans le café gourmand, si on me dit panna cotta ou macaron, je dis non immédiatement. Je sais que ça ne va pas être bon. Je veux les desserts de la carte en plus petit. Voilà ce que nous dit Nathalie. Cédric nous dit, question pour Fred, lui qui dit qu'il n'aime pas les petits trucs comme ça à grignoter. Que pense-t-il des bars à tapas ? Finalement, c'est la même chose. Des échantillons de plats.
1: C'est des cafés gourmands de l'apéro.
5: Non, un bar à tapas, c'est surtout pas des échantillons. Ah non, rien à voir.
0: J'aime bien Sophie aussi.
5: Excusez-moi.
1: Le pain con tomaté.
5: C'est
1: un petit bout de pain avec un bout de tomate.
5: Sauf que tu tapes une assiette de jambon avec.
3: Oui.
5: C'est un truc qui accompagne le jambon.
1: Les croquettas, c'est quoi ?
5: Les croquettas, c'est en soi un plat.
6: Les piquillos.
5: Bon. Mais c'est un plat.
1: Les croquettas, c'est les macarons de l'apéro.
5: N'importe quoi.
0: Sophie qui nous dit, moi, je prends toujours le café gourmand. Pourtant, je n'aime pas le café. Je bois pas de thé ou de chocolat chaud, mais j'adore les mignardises. c'est pas ce que dit Sophie qui boit.
1: Tu prends un gourmand dans ces cas-là.
0: Oui,
1: je dis au serveur, je voudrais un gourmand, mais sans le café.
0: Sans le café.

0: Et puis Lisa nous dit, moi j'adore le café gourmand, même si le restaurateur se fait 5 euros de marge, et ben moi j'adore me faire arnaquer. C'est d'ailleurs tout le débat, la question qu'on vous a posée, le café gourmand, plaisir ou arnaque, vous avez répondu arnaque à 66%. C'est peut-être ça le secret du café gourmand, c'est qu'on aime se faire arnaquer.
1: Oui, mais c'est peut-être les deux aussi. C'est un plaisir, c'est une arnaque, et puis allons-y. Mais en tout cas, ça plaît beaucoup.
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3: Et tout de suite, on va s'intéresser à la désaffection du jour. Et c'est celle des Français pour le pain. En 10 ans, écoutez bien, la consommation de pain a chuté de 113 grammes à 99 grammes par personne en France. Une baisse qui affecte notamment la baguette, boudée par les jeunes générations. Et conséquence, chose absolument impensable il y a 10 ans, certaines boulangeries Charles ne font plus de baguette.
4: Oui, exemple. Oh là là. Exemple.
3: Il a tombé de sa chaise.
4: Fred, accroche-toi. J'ai deux, trois infos pour toi. Voilà. Pour ton anniversaire, je t'invite au 16h30 à Rennes, une boulangerie-pâtisserie qui fait du pain. Mais pas de baguette.
3: Oh.
4: Pourquoi ? Parce que selon les patrons, la baguette est, je cite, très énergivore, peu nutritive, à courte durée de conservation. Résultat, dans plusieurs néo-boulangeries, comme on les appelle.
3: Oui, on n'est pas sur la boulangerie de quartier de village, quoi.
5: C'est à Rennes, comme par hasard.
4: Oui. On y privilégie l'utilisation de céréales anciennes, de farine biologique. Les pains vendus sont faits avec du levain à fermentation longue. Autre exemple, je t'emmène cette fois Fred dans le Val d'Oise, une boulangerie sans baguette qui s'est ouverte en 2024. Ça s'appelle La Mouillette, c'est à Enghien-les-Bains. On y privilégie le levain naturel, mais oui. Alors la différence peut quand même se faire ressentir ensuite dans le prix, parce qu'une baguette, on la paye...
3: C'est 4,50€.
4: Exactement, la baguette, vous la payez 1€, 1,10€, 1,20€, allez, 1,30€ pour une tradition à Paris. Là, on tourne plutôt à 5 ou 7 euros pour 500 grammes. 500 grammes de pain spéciaux.
6: Ça fait cher la mouillette.
4: Voilà, mais qu'on va garder ensuite pendant plusieurs jours, qui vont mieux se conserver.
3: Ah oui, oui.
4: Et oui, il y a des arguments, évidemment. Mais ces boulangeries un peu élitistes commencent à gagner du terrain. À tel point que le média américain CNN estime, je cite, que l'avenir de la baguette est incertain.
3: Alors, pourriez-vous vivre sans baguette ? Ah là, là, je sens que j'ai touché le petit cœur de Fred Hermel.
5: Non, mais ils vont nous prendre quoi encore ?
3: Enfin, ils te prennent rien, là.
5: Ben oui, mais ça commence comme ça. Après, il y a des gogos qui payent 5 balles. Hein. Il y a des gogos pour ça. Hein.
3: Ben moi.
5: Très bien.
3: Ben moi, j'achète du pain mendiant, ça s'appelle. Et c'est du pain avec des abricots, des noix, etc. Et tu le gardes plus d'une semaine. Ben oui.
5: Génial.
3: Ben oui, ben oui, c'est oui, oui.
7: J'ai pas de baguette.
3: Si ouais,
7: ouais. Ah,
5: alors,
7: en plus
5: je vais vous raconter une chose. Il y a un point commun qu'on retrouve chez tous les Français qui ont passé longtemps à l'étranger.
3: Ah oui.
5: Tu demandes à n'importe quel Français qui a vécu à l'étranger ce qui lui a le plus manqué, il te répond la baguette.
3: Mais bien sûr.
5: Et en général, le pain. J'adore l'Espagne. C'est un pays où on mange merveilleusement bien, mais le pain est dégueulasse en Espagne. Et c'est pareil dans beaucoup, beaucoup de pays. En France, on fait un pain fabuleux, à commencer par la baguette, qui est le bonheur absolu. C'est-à-dire qu'une baguette... Enfin... Tu vas le plus dur quand ta baguette elle est chaude, c'est de ne pas tout manger en arrivant chez toi. Mais moi ça m'arrive combien de fois comme ça, allez un petit bout. Dans un livre que j'avais écrit qui s'appelait C'est ça la France, je disais que c'était un geste guillotin. Quand tu coupes, tu coupes la tête de la baguette là, c'est le bonheur. Enfin voilà, et des fois t'attends, moi ça, des fois j'arrive et je dis la prochaine fournée, elle me dit c'est dans 20 minutes, j'attends. J'attends les 20 minutes pour avoir la nouvelle fournée.
3: Mais d'accord.
5: Mais oui, mais tant mais t'as la baguette tout chaude qui arrive, c'est un bonheur absolu.
3: Oui, okay, mais on passe notre temps et là, ne t'énerve pas. Mais dans cette émission, à lutter contre la malbouffe, etc. On peut pas dire que la baguette ce soit.
5: C'est la malbouffe.
3: Oui, en fait. Oui.
5: Excuse-moi. Un jambon beurre.
3: Un jambon beurre, oui, c'est de la malbouffe. Excuse-moi, où sont les légumes? Où sont les légumes dans le jambon beurre?
5: Le cornichon.
3: Le
5: cornichon. Tu peux rajouter un peu de salade et de cornichon.
4: Un rillette beurre serait de la malbouffe.
5: Mais non, mais excusez-moi. Mais
3: oui.
5: Vous imaginez manger du fromage sans baguette?
3: Oui. Bah moi je mange du fromage. Bah oui, ça peut m'arriver de manger du fromage avec juste de la salade. Oui, pardon.
5: Moi le comté par exemple,
3: Oui.
5: Ah ouais, parce que c'est meilleur. C'est baguette, beurre, comté.
3: Oui, bah écoute,
5: le prix à Savarin,
3: la bonne bouffe. C'est pas très bon pour la santé, le
5: pain. Bah oui, mais c'est un bonheur absolu.
3: C'est-à-dire
5: que la baguette, une bonne baguette.
3: Le hamburger aussi, c'est pas très bon pour la santé.
5: Une bonne baguette rehausse en plus le goût des aliments.
7: On t'a pas dit manger une baguette entière non plus.
5: Bon, ça va vite, tu sais. Mais non, mais je veux dire, t'es là, tu manges. Même tu casses.
3: Bah les jeunes générations n'achètent plus de pain.
5: Désolé.
3: Bah, il préfère le pain de mie, voilà.
5: Bah, bon. Oui, alors le pain de mie qui est quand même l'horreur absolue, le pain de mie industriel.
3: Ça gère pas. Hein.
5: Mais non, mais
3: le pain. Il y a du pain de mie Nutri-Score A.
5: Oui, enfin, voilà. Mais sinon, c'est du sucre, c'est. Tout le monde sait que c'est dégueulasse.
3: C'est plus pratique la pour baguette, faire un sandwich triangle.
5: Mais c'est un bonheur absolu, je veux dire. On peut pas nous enlever ça.
3: D'accord.
5: Je veux dire, oui. D'ailleurs,
3: on va pas descendre dans la rue non plus.
5: Moi, je serais prêt à faire un sitting devant ces boulangeries qui veulent pas de baguette là.
4: Oui, il va nous lancer le hashtag touche pas à ma baguette.
3: Bien sûr, absolument, Charles.
4: Oui, alors d'abord j'ai Laurence qui quand même nous rappelle évidemment que la baguette est classée au patrimoine mondial de l'UNESCO. Mais est-ce que ça veut dire que c'est une histoire du passé aussi ? C'est la question qu'on peut se poser. Virgile, je suis coach sportif et je vis très bien sans pain, surtout vu la qualité du pain aujourd'hui, beaucoup trop de gluten, parfois c'est décongelé, il y a des additifs, du sucre.
5: Mais le gluten, c'est pas gênant quand t'es pas allergique au gluten, c'est quoi ?
4: Un bon fromage n'a pas besoin de pain, tout comme un bon foie gras, nous écrit Virgile, qui est coach sportif. Ouais. On pourrait aussi lire le. Mais c'est regrettable, nous dit Roland, cette baisse de la consommation de pain, mais c'est une réalité. Je le vois avec mes enfants, les jeunes prennent rarement une baguette de pain en boulangerie. Mon fils de 19 ans, ça ne lui viendrait pas à l'idée d'aller acheter une baguette de pain à la boulangerie. Mais lorsqu'on en achète une à la maison, c'est le premier à la finir et à se jeter dessus. Donc les jeunes aiment le pain, mais ils ne vont plus l'acheter, nous dit Roland.
3: Et ils s'achètent des sandwichs, mais tout fait. C'est-à-dire qu'en fait, ça ne leur viendrait pas à l'esprit d'aller chercher une baguette et de prendre un morceau de jambon dans le frigo. Ils achètent des sandwichs tout fait. Yael Mellul, on peut vivre sans pain ou pas ?
7: Alors non, moi non. En tous
3: les
7: cas.
3: Vous achetez une baguette tous les jours ?
7: Peut-être pas tous les jours, tous les deux jours.
3: D'accord.
7: À peu près, ouais. Pour moi, la baguette, enfin, je veux dire, c'est le quotidien du français, en fait. Et je rappelle aussi, quand même, que notre président de la République s'est battu, pour que la baguette rentre dans le patrimoine culturel de l'humanité à l'UNESCO, ce qui s'est fait en 2022. Je rappelle aussi que le président Macron...
3: C'est ce que vous retiendrez des deux quinquennats d'Emmanuel Macron.
7: Oui, je pense qu'il va... C'est ce qu'il va faire.
3: Il a dit,
7: voilà, voici ce que représente la France en brandissant...
3: La dette,
4: la baguette et les lunettes. Voilà, c'est la nouvelle devise.
7: Et il a brandi la baguette en disant, voici ce que représente la France. Et là, je ne peux qu'être d'accord avec notre président de la République. Ah. Sauf que, bon, manifestement, à chaque fois qu'il touche à quelque chose, ça se casse la gueule. Puisque, bon. Alors,
3: on va peut-être l'exempter.
5: Oui, c'est peut-être pas de sa faute.
7: C'est pas de sa faute, peut-être, mais enfin, il n'en demeure pas moins. Moi, ce qui me fait de la peine, en fait, c'est de constater qu'il y a beaucoup de boulangeries qui ferment.
3: Oui.
7: Voilà. Et qu'il y a beaucoup de boulangers qui sont en souffrance, qui sont en détresse, parce que leur boulangerie n'a pas survécu à l'explosion des coûts de l'énergie, à l'explosion du coût des matières premières aussi.
3: Et l'explosion des chaînes de boulangerie. Oui,
7: la concurrence, voilà. Alors, il y en a qui ont réussi à se diversifier un petit peu en faisant, en vendant des pizzas ou voilà, en faisant.
3: Et en faisant un peu snack.
7: Mais il y en a qui n'ont pas survécu à ça. Moi, je garde vraiment en mémoire il y a quelques années où je voyais des boulangers à la télé en train de pleurer. Mais vraiment, pleurer, littéralement. Et moi, ça me fait trop mal au cœur. Donc, sauvons nos boulangeries.
3: Jean-Philippe.
6: Alors, pour sauver nos boulangeries, je pense qu'il faut faire comme Jack Langer. Je suis désolé parce qu'on parle
3: alors
6: de lui.
3: Alors en ce moment, j'hésitais.
6: Oui, je parle de l'autre actualité de Jack Lang. Enfin, l'autre grand fait, c'était dans les années 80 avec le prix fixe du livre. C'est-à-dire que pour sauver les librairies indépendantes, il y a eu le prix fixe du livre et on vend tous le même livre au même prix. Et je pense que la baguette, au-delà d'être classée à l'UNESCO, il faut qu'il y ait un cahier des charges et que le nom baguette soit vraiment qu'il soit assorti à un cahier des charges pour que les grandes surfaces qui le vendent à 10 centimes ne puissent pas vendre ce qu'ils vendent à 10 centimes en étant une baguette. Pour protéger nos petits boulangers, il faut que la baguette soit avec une nomenclature, etc., avec des ingrédients obligatoires, et que quand on achète une baguette qu'on aime tous ici, eh bien on paye le vrai prix parce que c'est une vraie baguette. Donc la baguette à prix fixe permettrait d'empêcher les grandes surfaces de vendre des trucs qu'ils appellent baguettes qui ne sont pas des baguettes, et on pourrait sauver nos petites boulangeries locales. Et c'est ça qu'il faut faire, en fait. Après qu'il y ait d'autres pains, qu'il y ait des gens qui payent 7 euros la mouillette ou je sais pas quoi.
3: Non, mais tu payes pas 7 euros la mouillette, mais t'as des pains spéciaux aujourd'hui dans les boulangeries. Des pains au levain, etc.
4: Mais ça te fait la semaine après.
3: Mais dans le sud, on appelle ça.
6: Par exemple, il y a un pain sportif dans le sud. C'est un pain avec des
3: noix, des abricots.
6: Enfin, de tout. Bon, mais c'est pas la baguette. Et la baguette en elle-même, celle. C'est vrai que celle qui nous manque. Quand on va aux États-Unis par exemple, c'est dégueulasse leur pain. On aime notre baguette. Et ben une baguette à prix fixe, ça va permettre de sauvegarder nos boulangeries, nos boulangers qui se lèvent à 2h du matin eux pour aller dans leur pétrin, etc., et le faire comme on devrait faire une vraie baguette.
3: Et d'ailleurs, ce qui est fou, alors je sais pas s'il y a des boulangers qui peuvent nous appeler pour nous donner une explication, mais même quand on va à l'étranger, même quand là c'est une boulangerie française tenue par des Français, le pain n'a pas le même goût. Et je n'arrive pas à me l'expliquer.
6: C'est vrai.
3: Alors que c'est le pain n'est jamais le même à l'étranger en France. Donc si des boulangers pouvaient nous expliquer pourquoi, et bien on les attend au 32-16.
4: Il y a un autre facteur. Les jeunes ont la flemme aujourd'hui d'aller à la boulangerie acheter une. À l'heure où on peut.
3: Enfin, ils n'ont pas la flemme d'aller au McDo.
4: Mais ils se font livrer aujourd'hui les McDo avec les Uber Eats et les Deliveroo. Ils se font tout livrer sur Amazon. Et bien écoutez, Quentin, je m'appelle Quentin, il nous écrit sur WhatsApp. J'ai 29 ans, j'adore la baguette, mais j'ai tellement la flemme d'aller tous les jours à la boulangerie. Wow. Je préfère acheter des baguettes pré-cuites au supermarché, à cuire au four, comme ça, de temps en temps. Mais il ne fait pas tourner la boulangerie du coin, il achète des trucs pré-cuits. Et j'en ai pour 2 semaines d'avance à la maison.
3: Moi aussi, j'achète mes mini-baguettes. Bon, évidemment, je me fais
4: En
3: vrai. Parce que, évidemment, la mini-baguette est à 80 centimes alors que c'est une demi-baguette. Donc, en fait, je me fais enfumer, mais il y a 2 croutons. Mais j'achète mes mini-baguettes et je les mets après au congélateur. C'est quand même un produit qui se décolle bien.
4: On
3: ne fait
4: pas tourner les boulangeries artisanales en allant tous acheter des baguettes.
6: Alors, moi, je vais dans ma boulangerie artisanale, comme il fait la quatrième gratuite, la fameuse aiguillette. Allez. J'achète les 4 et je les congèle. Et là, c'est vrai que mes fils, eux, ils adorent décongeler le pain. Là,
3: ils n'ont pas la flemme d'aller au congélateur.
6: Ils n'ont pas la flemme d'aller au congélateur parce que c'est juste à côté.
3: On a Valentin, qui est jeune, tiens, aussi, et qui nous appelle de Chasseneuil du Poitou, dans la Vienne. Il est réceptionniste dans un hôtel. Bonjour, Valentin.
8: Bonjour Estelle, bonjour à tous.
3: Bonjour. Valentin, on disait que les jeunes générations étaient plutôt pain de mie et finalement commençaient à bouder la baguette. Est-ce que c'est votre cas, Valentin ?
8: Alors, je commençais à bouder la baguette depuis très peu de temps, exactement, depuis 6 mois à peu près, où j'ai énormément réduit ma consommation de pain dans un but bien précis, parce que j'ai grandi, moi, dans une famille où il y avait toujours une baguette tradition à table. Mm-hmm. C'était une habitude que j'avais, et même quand après j'ai quitté le foyer familial pour avoir mon appartement, j'allais à la boulangerie acheter ma baguette tradition, c'était une habitude. Mm-hmm. Sauf que depuis 6 mois, moi j'ai énormément réduit ma consommation de pain, notamment de baguette, pour m'orienter vers un autre type de pain, plus le pain noir, le pain complet, qui est un pain beaucoup plus maigre au niveau des calories, puisque je me suis lancé un objectif et un défi de perte de poids lié à un objectif que je me suis fixé, c'est-à-dire que au mois d'août cette année, je suis supporter d'un club de foot, je suis natif de Saumur, exactement à côté d'Angers, et j'ai dit que si Angers se maintenait, je faisais Raymond Coppa à Lourdes à pied.
3: Oula. Ah oui, ah oui, quand même. Ah oui,
8: exactement.
3: C'est.
8: Donc, je m'entraîne tous les jours depuis 6 mois. J'ai perdu plus de 30 kilos en 6 mois. Je suis rendu à 15 km de marche par jour. Et du coup, j'ai dans ce but de perte de poids et de préparation, forcément, on change également son alimentation. Donc j'ai arrêté la baguette tradition, je suis passé au pain complet, je suis passé au pain noir aussi, qui est un très bon pain, dans le but de perdre du poids. Et
3: mais ça vous manque pas, Valentin ?
8: En fait, c'est dans la tête. Je pense que c'est vraiment dans la tête. Et je vais quand même chercher mon pain complet ou mon pain noir en boulangerie. Je vais tourner mon petit boulanger de quartier. Mais du coup, j'ai changé mon type d'alimentation. Donc, je vais prendre un pain complet que je vais faire trancher et qui va me faire 1 semaine, voire 2 semaines.
3: Et oui, c'est le problème de la baguette. C'est-à-dire qu'en fait, la baguette fraîche, c'est absolument magnifique. Ouais, mais en vrai, la durée de vie vraiment d'une baguette fraîche, c'est 6 heures. Et mais encore. Ouais. Voilà, une fois qu'elle est entamée, et puis derrière, c'est pain grillé. Mais c'est vrai qu'il y a beaucoup de gâchis dans les baguettes. Et c'est pour ça aussi que les boulangers font maintenant des mini-baguettes, en fait, pour qu'on puisse plus en acheter. Ouais. Parce que qui, aujourd'hui, il y a de plus en plus de familles monoparentales et de célibataires. Mais quand t'es célibataire, t'achètes pas une baguette entière.
6: Mais alors, à l'époque, dans mon village.
5: Franchement, le lendemain, tu fais griller pour le petit déjeuner, ça va.
6: Non, mais dans mon village, quand j'étais jeune, il y avait des demi-baguettes. C'est-à-dire qu'en fait, on le coupait, on pouvait prendre une baguette, une baguette et demie.
3: Mais non, mais c'est mieux quand il y a deux pignons. Parce que quand tu coupes, et ça, tout de suite, ça se rassit.
6: Ça sèche.
3: Oui, évidemment. Merci, Valentin, et puis bon courage pour votre défi.
8: Merci à vous, bonne journée.
3: Voilà, merci beaucoup, Valentin, d'avoir été avec nous. Sébastien, également. Sébastien est de Toulouse, il est technico-commercial, et il voulait réagir sur ce sujet. Bonjour, Sébastien.
9: Oui, bonjour à tout le monde. Bonjour, Christelle. Bonjour, bonjour à toute l'équipe.
3: Ah, on a le petit accent, en fait, j'adore.
9: Je suis un peu déçu du fait que Fred Armel soutienne la baguette.
3: Vous savez, Fred Armel est.
9: Parce que c'est quelqu'un qui est cohérent sur tout, mais la baguette, ça n'a aucun sens, ça n'a pas de goût.
3: Oh, bah, si, quand même.
9: Oh, non, mais non. Alors moi j'ai une petite, je suis dans un petit village, ouais. Et on a un boulanger, mais un vrai boulanger. Quelqu'un qui se lève la nuit, qui fait son vrai pain, qui fait son levain, qui se lève à minuit pour préparer tout ça, et il se relève à 3h pour allumer le four. Il fait son pain au levain, et c'est un pain cuit au feu de bois. Et moi je prends mon pain toutes les semaines, c'est un pain, il fait 4 kilos, on paye ça 8 euros, et on en a pour la semaine.
6: C'est pas ce qu'on appelle un bâtard, non? C'est pas ça?
9: Ah non, un bâtard, c'est plus petit. Non, encore. Alors lui, il l'appelle le TG, c'est un très gros. Et après, on a le ouais, il s'est pas embêté, hein.
3: mais Sébastien, j'imagine qu'il fait un très bon pain, votre boulanger, mais il doit faire une très bonne baguette.
9: Je sais pas. La baguette, y a pas, c'est, en fait, c'est un problème de consommation. C'est plus il est gros, moins on en mange.
3: C'est-à-dire?
9: Moi, les baguettes, hein, je vais la chercher, je reviens, il y en a plus. Parce qu'il est
3: oui,
9: bon.
3: D'accord.
9: On, on prend le quignon, on avance un peu, on mange, et puis on revient, il reste la moitié. Donc, faut repartir pour en rechercher un autre.
3: C'est vrai qu'un gros pain de 4 kilos, a priori, il faut aller chercher le couteau pour le trancher.
9: Il fait une petite semaine. Quand j'ai les enfants, il fait la semaine. Quand je suis tout seul, il fait la semaine aussi.
3: merci beaucoup.
9: Voilà. Merci. Si je peux rajouter quelque chose,
3: oui,
9: est-ce que je peux faire juste une petite dédicace à mon petit-fils, à mon fiston qui est malade et qui doit écouter. Voilà, bon, Juju, coucou. Voilà, merci.
3: Coucou à Juju. Et merci à Sébastien d'avoir été avec nous. Et puis on a Dominique, tiens, qui est maître artisan boulanger à Bègles, en Gironde, près de Bordeaux. Bonjour Dominique.
10: Bonjour, comment allez-vous?
3: Très bien. Et vous Dominique, alors, est-ce que vous vendez autant de baguettes dans votre boulangerie?
10: Oui, j'en vends. J'en vends tout à fait, j'en vends normalement. Mais la baguette n'est pas en voie de disparition, je pense pas. Nous, on est en périphérie de ville, on va dire en ville. Et les gens de la ville consomment des baguettes. Les grosses pièces de pain, c'est plus à la campagne.
3: D'accord.
10: Voilà, tout simplement.
3: Et Dominique, est-ce que vous pouvez répondre à ma question? Donc je me demandais il y a quelques instants, pourquoi est-ce que la baguette n'avait pas le même goût en France et à l'étranger?
10: C'est très facile. Moi, j'ai travaillé à l'étranger, j'ai travaillé aux États-Unis, j'ai travaillé au Canada. Mmh. C'est tout simplement une question de qualité de farine.
3: Mmh. Ah.
10: Et également de matériel. Alors, il y a la recette, effectivement, mais il faut savoir que la farine américaine ou la farine canadienne n'a pas la même qualité que, ou n'a pas les mêmes
3: propriété
10: que la farine française qu'on peut avoir, que les farines françaises qu'on peut avoir. Alors, bien sûr, vous avez des boulangers aux États-Unis, des boulangers français qui font importer leur farine, mais à quel prix? Mais si vous voulez travailler des produits, locaux, de la farine américaine locale, c'est extrêmement difficile.
3: D'accord.
10: Et de toute façon, ils n'ont pas le savoir-faire. Il faut savoir que la baguette française ou le pain français, c'est un savoir-faire. Mmh. Et en dehors du... Alors au Canada, on y arrive quand même un petit peu, parce que c'est nos cousins, ouais. Faut pas l'oublier. Mmh. Mais aux États-Unis, c'est totalement impossible de pouvoir faire du pain aussi bon que l'on a chez nous en France. Voilà, tout simplement.
3: Merci pour cette réponse. Dominique, elle est à combien votre baguette chez vous?
10: Alors, on est à 1,20€. Attention, ce n'est pas une baguette blanche, c'est une baguette au levain naturel.
3: Très bien.
10: Qui pèse 280 grammes. Oui, on est spécialisé dans les pains au levain naturel. On fait ça depuis 25 ans.
3: Génial.
10: On a deux sortes de baguettes. On a cette baguette-là, qui est pour nous la baguette de base. Et ensuite, on travaille évidemment la tradition française. Et après, on passe sur des pains spéciaux et des pains un petit peu plus élaborés, comme de gros pains au levain, etc.
3: Ah, super. Voilà. Dominique, donnez-nous le nom de votre boulangerie à Bègles.
10: Alors, elle s'appelle tout simplement Maître Artisan et nous sommes à Bègles, place de l'église. Voilà.
3: Super. Merci beaucoup, Dominique, d'avoir
10: merci
3: été.
10: Merci à vous, fidèle auditeur d'RMC. Voilà.
3: Génial. Merci, Dominique. Merci. On transmettra à toutes les autres émissions et on termine avec des messages et des résultats de notre sondage.
4: Isabelle qui nous dit sur le WhatsApp de l'émission, un repas sans pain, c'est impossible. Je suis prête à faire des kilomètres pour trouver une baguette. Sylvie nous dit, moi j'ai 66 ans, je ne mange jamais de pain. Le fromage est meilleur sans pain. Le pain gâche le goût du fromage. C'est ce que pense Sylvie. À l'inverse, Yannick nous dit tous les matins, moi c'est baguette, beurre, confiture et mes fils. C'est pareil, au moins une baguette par jour. Véronique aussi nous dit, la baguette, c'est la vie. Quand je vais la chercher toute chaude chez mon boulanger, elle n'arrive jamais entière à la maison, nous dit Véronique. Alors, pourriez-vous vivre sans baguette? Vous avez répondu non, jamais sans ma baguette, à 66%.
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2: Et on va tout de suite s'intéresser à la pétition du jour. Cette pétition, c'est celle de deux associations de défense des animaux qui demandent la fermeture de l'aquarium à requins d'un Leclerc. Cette pétition a déjà récolté 20 000 signatures. Alors c'est vrai qu'on peut évidemment s'interroger sur la pertinence de maintenir des animaux en captivité dans un centre commercial, mais plus globalement, Charles, également sur la survie des aquariums publics.
3: Oui, l'association PAS est en pointe dans ce combat contre l'aquarium à requins du centre commercial d'Ajaccio, donc, mais aussi contre d'autres aquariums. L'association réclame la fermeture de l'aquarium de Nancy ou encore celui de la Porte Dorée à Paris. 4000 animaux aquatiques y sont emprisonnés, peut-on lire sur le site de l'association. Cette privation de liberté est injustifiable. Les animaux sont transformés en objets de divertissement, qu'ils soient nés ou non en captivité. Les animaux n'ont rien à faire dans des cages vitrées. Autre association mobilisée pour la défense du bien-être des poissons, Sea Shepherd, qui a obtenu il y a quelques mois l'interdiction par la justice des soirées dansantes qui étaient organisées à l'aquarium de Paris, au Trocadéro.
4: J'allais en boîte là-bas, moi.
3: Voilà.
4: Toute mon adolescence, j'étais en boîte de nuit. Ça s'appelait comment? L'Ozou.
2: Mais avec des poissons, de donc ils pouvaient pas dormir, quoi.
4: Prenez des tables comme ça, comme des petits gosses de riches.
2: Ah d'accord. Bon, mais
4: dans les poissons.
2: Enfin, je ne savais pas que ça existait.
3: Pour répondre à une dernière question que m'a posée Estelle ce matin, il est aujourd'hui formellement interdit, et ce depuis 4 ans maintenant, de faire gagner des poissons ou d'une kermesse, et d'ailleurs tout autre animal, et ne peut pas être un lot dans n'importe quel concours en France.
2: Alors, faut-il en finir avec les aquariums publics, Élise Goldfarb ?
4: Bien, évidemment. Pour moi, les zoos et les aquariums, c'est vraiment un défaut de l'homme. Je vois vraiment des trucs de un mec en mode « Ouba, je veux dominer la nature ». C'est-à-dire que je ne comprends pas l'intérêt, en fait, de vouloir mettre en cage des animaux qui... En fait, un poisson et même un requin. Enfin, vous avez vu tous le monde de Nemo, non?
2: Oui.
4: Eh ben, il y a des courants migratoires. Ils ont besoin de se déplacer dans des grands espaces. Mmh. Les animaux marins. On ne va pas les. En fait, je comprends pas l'intérêt de les mettre en cage.
2: L'intérêt.
4: Mais bon, c'est autour de ces animaux. Je pense que je suis la seule qui a un animal.
2: Les poissons sont rarement en cage, mais ils sont plutôt derrière des vitres, sinon ça ne passerait pas. Mais à un moment, il y a aussi, par exemple, pour les aquariums dans les grandes villes, l'idée que les petits urbains ils puissent aller voir des poissons autrement qu'en
4: market. Moi, je pense qu'on peut trouver. On peut trouver un équilibre. On peut trouver un équilibre. Créer comme des endroits de conservation, comme des réserves. Donc, on va dire qui ne serait pas dans Paris ou dans les grandes villes.
3: On l'appellerait Marineland.
4: Non, mais vous êtes déjà allé à Marineland. Moi, j'ai grandi. J'allais voir ma grand-mère à Cannes. On allait à Marineland. Enfin, c'était horrible. C'est-à-dire qu'on était tous en spectacle à regarder. Oui, c'est fini. À regarder des otaries et des orques faire le show. C'est pas normal. C'est pas dans la nature de leur existence.
2: Oui, mais les poissons, on leur demande pas de faire un show. On leur demande d'être dans l'aquarium. Ils mangent des
4: mais oui, mais en fait, c'est une détresse psychologique pour un animal. On a découvert que les poissons, les animaux, même marins, ont des consciences comme les animaux.
2: Oui, alors là,
4: si tu les enfermes, mais c'est une réalité. Si tu les enfermes, non seulement ils deviennent dangereux, il y a un potentiel de dangerosité.
2: Un poisson rouge peut être dangereux?
4: Non, mais un poisson rouge, c'est pas, on parle pas d'un poisson rouge, là on parle d'un aquarium public. Il n'y a pas de poisson rouge dans les aquariums publics. T'as des poissons rares, t'as des requins, justement. Là, le sujet, c'est un requin dans un Leclerc. Est-ce que l'humain a besoin à ce point-là de dominer la nature au point qu'il lui faut un requin derrière une vitre dans son supermarché?
2: Les enfants qui vont au Leclerc, ils sont contents de voir des requins.
4: Mais j'en ai rien à faire. Des enfants qui sont contents, s'ils veulent être contents, ils regardent Dora l'exploratrice à la télé ou Ladybug, et voilà, et c'est un super dessin animé, ils seront contents. Si ils veulent voir des animaux marins ou des animaux sauvages, ce que je recommande, moi, c'est qu'on crée des espaces de conservation, parce que il y a besoin de conserver certaines espèces animales qui sont en voie de disparition.
2: D'accord.
4: Donc, créons des espaces de conservation où ils ont des enclos géants, où on sait qu'ils sont là pour des raisons biologiques et scientifiques, pas pour être dans un parc d'attractions. C'est des parcs d'attractions, hein.
2: Après, il y a des aquariums extraordinaires. Celui de Brest, c'est absolument incroyable. Et effectivement, les espaces où il y a des poissons sont très grands. Fred Hermel, on fait quoi des aquariums publics?
5: Bon, déjà, je voudrais m'excuser et reconnaître, je vais vous avouer que J'ai eu un poisson rouge.
2: Bah, moi aussi, j'en ai eu plein, voilà, mais ils ont tous terminé au même endroit. Rouge,
5: donc je ne savais pas qu'il allait devenir une bête méchante parce que je l'ai torturé, parce que je l'avais enfermé. C'était un petit bocal, hein, c'était pas grand-chose. Donc, non, mais on va se calmer un peu, quoi. Alors, ces espaces de conservation, bah, justement, quand tu connais Nausicaa à Boulogne-sur-Mer, en fait, ces espaces de conservation sont aussi financés par les visiteurs. C'est-à-dire le fait que ce soit un musée ouvert où les gens payent, etc. Ben ça permet justement de conserver ces poissons. Alors je trouve un peu ridicule dans un nucléaire, ça on est d'accord. Mais franchement, non, mais... je vois moi chez moi Nausicaa Boulogne-sur-Mer, c'est exceptionnel. Donc il faut des règles bien entendu, mais
4: dans ce cas-là, mais dans ce cas-là, c'est une boîte de nuit, hein.
5: Oui, ben ça c'est pas normal. Voilà, c'est pas normal, mais c'est pas normal.
2: Enfin, moi, j'ai amené mes enfants, je veux dire, quand ils étaient petits, je les ai amenés, mais je sais pas combien de fois, dès qu'il pleuvait, on allait à l'aquarium.
4: Tu vois, il y a tellement contents.
3: Pour sauver le dimanche.
4: Je suis allée à un after show. Je suis allée à un after show de Fashion Week à l'aquarium.
2: Mais ça, c'est pas normal.
4: Fait la fête avec les méduses. Ça n'a aucun sens.
2: Mais ça n'a aucun sens. T'es pas obligé d'y aller. Enfin, moi, si je suis pour une cause animale, je vais pas aller faire la fête dans un aquarium. C'est tout.
5: Et puis après, dans ce cas-là, parce que faut faire très attention avec tous ces débats sur les animaux. Attention, parce qu'à un moment, on va se poser la question des animaux de compagnie. Est-ce qu'un chien peut être dans un appartement?
2: Bah bien sûr qu'un chien.
4: Excusez-moi, un chien c'est un animal domestique.
5: Oui, bah
4: c'est pas un animal domestique.
5: Oui, bah, enfin excuse-moi, mais si on se pose la question de savoir si on peut enfermer des poissons dans des aquariums, on peut se poser la question de savoir si c'est normal qu'un berger allemand, et j'en vois dans la rue, soit dans un appartement de 50 km de 50
2: km. En même temps, non, mais les chevaux, un chihuahoua en liberté à la campagne, à mon avis, il reste pas longtemps.
5: Oui, je sais bouffé par
2: deux heures plus tard, il n'y a plus chihuahua.
5: Moi, je veux bien, mais en tout cas, il faut avoir une réflexion sur tout le monde. Et là, vous savez combien il y a d'animaux de compagnie en France? Il y a 75 millions.
2: Oui, parce qu'on compte les poissons.
5: Non, sans les poissons. Ah oui,
2: on compte les poissons.
6: Ah bah oui, alors.
2: Et la personne qui a un aquarium, elle a déjà 45 animaux dans l'aquarium. Benjamin Hamard, est-ce que vous aussi, vous vous dites, quand même, il faudrait quand même avoir une réflexion sur ces espaces. Je veux dire, on ne parque que les animaux.
7: Non, mais le débat a permis de décanter pas mal de choses, quand même. Il est évident. Enfin, moi, imaginons, je rentre dans le centre commercial en Corse, là, et je me retrouve, avant d'aller faire mes courses, devant un requin marteau. Enfin, clairement, je me dis, mais qu'est-ce que c'est que cet endroit?
2: Ouais. Donc, mais tu restes quand même devant pendant 2 minutes à regarder.
5: Oui,
3: au niveau commercial, ça doit marcher. Moi, si je suis avec les enfants dans la voiture et qu'on hésite entre le Leclerc et l'Intermarché, et que je sais qu'au Leclerc, il y a les requins.
7: Et c'est sans doute la raison d'être. Bah c'est sans doute la raison d'être du truc. Et c'est pour ça que c'est problématique. Mais il faut distinguer ces endroits, ces boîtes de nuit ou ces centres commerciaux où on a ce type d'aquarium, où là, pour le coup, on n'est pas du tout dans une approche éducative ou parce que c'est vrai que l'aquarium, moi, quand j'étais gamin, je me souviens que j'aimais y aller parce que c'était un lieu d'éducation. Enfin, c'était on voyait des espèces animales, on voyait des poissons, on voyait des différentes sortes de requins, et donc il y avait une dimension pédagogique. Donc c'est intéressant, ça. La différence entre le cirque, par exemple, moi personnellement, quand j'étais gamin, ça me foutait le blues.
2: Ça va être interdit. Ouais,
7: entre le cirque et l'aquarium, c'est que dans le cirque, il y a effectivement une exploitation de l'animal, et c'est ça qui pose problème. Dans un aquarium où on demande rien, on n'exploite pas l'animal, on peut avoir une dimension éducative. Je pense qu'il faut différencier ça des lieux qui sont des lieux purement, parce que ce qui expliquait Charles à l'instant, il est évident que c'est placé dans le centre commercial pour attirer, bien évidemment, les acheteurs et les consommateurs.
2: Même dans des zoos normaux, dans des aquariums normaux, je pense qu'on peut quand même discuter
7: des contrôles. La préfecture, je crois, des Alpes-Maritimes a dit que d'ailleurs, sur la question des contrôles et de la vigilance, ils étaient très, effectivement, le degré était assez élevé. Je pense que la question des conditions on soit très vigilant sur la question de la souffrance animale, oui. Mais dès lors que c'est une dimension éducative, ça ne doit pas être traité comme des lieux d'exploitation des espèces animales.
2: Charles, des messages sur le WhatsApp.
3: Oui, Jean-Christophe qui nous dit, mais attendez, ça va être quoi, la fin des zoos, la fin des aquariums? Comment sensibiliser nos enfants à la cause animale si on ne les voit plus en vrai, près de chez nous? C'est pas avec des images 3D qu'on va être sensible à la survie de ces espèces, estime Jean-Christophe. À l'inverse, Jimmy nous dit, aujourd'hui avec l'IA et les casques de réalité virtuelle, on n'a plus besoin de créer ce genre de zoo. On pourrait très bien créer des zoos virtuels dans lesquels on serait immergé au plus près
5: virtuel,
3: des animaux. Et puis vous êtes nombreux à dénoncer, on va le dire comme ça, Élise, comme d'habitude, elle a passé ses soirées à faire la fête à l'aquarium, et maintenant elle nous dit qu'il faut arrêter.
4: Excusez-moi de kiffer ma vie et aussi de me rendre compte de choses qui me semblaient totalement normales quand j'étais petite. Est-ce que vous laisseriez un chien toute sa vie enfermé dans un appartement.
2: Mais en fait, genre,
4: c'est pas la question.
5: C'est le cas de plein de chiens.
4: Toute sa vie sans jamais sortir. Sans jamais aller se promener.
5: Sortir une demi-heure par jour.
4: Mais un mec qui fait ça, il va en prison.
2: Il y a plein de chats qui sont jamais sortis de leur vie.
7: Les chats n'ont pas besoin. Tu peux avoir de très grands aquariums. C'est le cas, par exemple, à Nausicaa. C'est le cas de Nausicaa, par exemple.
4: Vous m'en citez un. Moi, je peux te citer des milliards de zoos. Le zoo de Mulhouse, le zoo de Cannes.
2: Mais c'est des endroits pareils, en fait. Donc,
4: c'est des zoos et des aquariums.
2: On est avec Joël de Boulogne-sur-Mer, qui est demandeur d'emploi. Bonjour Joël.
6: Bonjour Estelle, bonsoir les petites équipes.
2: À Boulogne-sur-Mer, il y a Nausicaa, justement.
6: Il y a Nausicaa, exactement, oui. Donc, comme je disais aux standardistes, ça amène beaucoup de touristes.
2: D'accord.
6: Ça fait vivre l'économie locale, ainsi que les sorties scolaires. Les enfants aiment beaucoup, ils apprennent beaucoup de choses sur l'univers marin.
2: Donc vous vous dites, il faut garder Joël, en fait.
6: Il faut garder, oui, parce que alors le bien-être animal, on est d'accord. Donc oui, pour les supermarchés, etc., oui, on est d'accord. Mais là, vu la pollution qui est en mer actuellement, je pense qu'ils sont quand même mieux dans, là, par exemple, à Nausicaa.
2: D'accord. C'est vrai qu'il y a moins de prédateurs dans un aquarium que dans la mer.
6: Même surtout niveau pollution.
2: Oui. Dans certains endroits, oui. Mais alors après, normalement, bon, quand même, on peut imaginer qu'un poisson est mieux dans la mer que dans un aquarium. Dans l'aquarium, il n'y a pas de pêcheurs, il n'y a pas de prédateurs. Mais enfin, l'espace est quand même moins grand. Ouais. Il est vraiment beau cet aquarium, Nausicaa, Joël ?
6: Ah, il est très beau, oui. En plus, il fonctionne de l'agrandir. Il est vraiment beau.
2: Ouais. D'accord.
6: C'était pour celui qui ne l'a pas encore fait.
2: Et ben voilà, allons tous à Boulogne-sur-Mer.
5: C'est extraordinaire, Nausicaa.
2: Merci beaucoup, Joël. Frédéric Salmeron également est avec nous. Il nous appelle de Saint-Martin-d'Hyères, dans l'Isère. Il est vice-président de la Fédération française d'aquariophilie. Bonjour, Frédéric.
8: Oui, bonjour à tous. Bonjour.
2: Mais merci d'être avec nous. Alors, d'abord, est-ce que vous trouvez quand même pas ça aberrant d'avoir un aquarium à requins dans un centre de Claire ? Moi, ça me paraît fou, quoi.
8: Moi, je distingue de deux choses. Je distingue l'aquarium au sens attractif, au sens commercial du terme. Et je distingue également le côté cause animale, le côté maintenance d'un animal qui n'a rien à faire dans un aquarium, tel qu'un requin. Ce qui serait pas le cas, par exemple, avec certaines espèces qui vivent dans les grands lacs africains et qui ne sont pas en voie d'extinction ou qui ne sont pas non plus assez hautement en volume.
2: Mais alors donc, et juste pour répondre à ma question, est-ce que ça vous semble normal d'avoir un aquarium à requins dans un centre commercial ?
8: Moi, ça me paraît un peu aberrant, je l'avoue.
2: D'accord.
8: Clairement. Par contre, je pense qu'il faut, comme d'habitude, pas tout mettre, tout le monde et tous les hobbies dans le même panier. Mmh. L'aquariophilie, dans sa globalité, elle permet la conservation, à la préservation d'espèces qui sont gravement en danger en milieu naturel.
2: D'accord.
8: Tout comme le font certains parcs animaliers. Parce qu'il faut pas se voiler la face. Certaines espèces qui sont actuellement dans les zoos ou chez les particuliers passionnés ou dans des aquariums publics sont parfois en voie d'extinction ou ont été éradiquées de la surface de la Terre à cause de l'homme. On va bien, faut pas se mentir non plus. Dans des pays où le facteur écologique est pas le même que chez nous.
2: Oui, bien sûr. Les éléphants, les pandas.
8: Exactement. Où les besoins sont complètement différents et je pense qu'ils ne vont pas tout mettre tout le monde au même niveau.
2: D'accord. Quoi. Mais quand même, avoir un aquarium, Frédéric Salmeron, vous, j'imagine que là, je parle des aquariums des particuliers, vous faites attention, etc. Mais il doit y avoir des gens qui s'en occupent pas très bien. On a tous connu, moi, la première, j'ai vu je sais pas combien de poissons rouges, ils ont jamais duré plus d'une journée parce que je ne savais pas m'en occuper. C'est malheureux, mais c'est horrible. Mes parents, à chaque fois, je les voyais jeter l'aquarium dans les toilettes et tirer la chasse quand j'étais petite. C'était affreux. J'en ai tué un nombre. Mais ils étaient morts. J'ai repris toujours le petit ventre en l'air, c'est affreux.
8: Je vais justement répondre à ça. C'est que de plus en plus, les animaleries déjà sont formées de manière beaucoup plus drastique sur la maintenance et la condition d'élevage des animaux et notamment des poissons. Mmh. Au-delà de ça, les associations aquariophiles et même des aquariophiles indépendants qui représentent quand même une grosse partie de la population éleveuse, on va dire, maintiennent avec rigueur leurs animaux, les aiment, okay. les chouchoutent.
2: D'accord.
8: Et nous, au niveau de la Fédération française d'aquariophilie, okay. on prodigue des formations, on aide les associations, okay. on donne d'accord. des conseils et on s'investit fortement dans la conservation et la préservation du patrimoine naturel.
2: Eh ben bravo à vous en tout cas et merci d'avoir été avec nous, Frédéric Salmeron, vice-président de la Fédération française d'aquariophilie. Voilà, quand on sait s'occuper des poissons, a priori, on s'en occupe bien. Charles, on termine avec des messages.
3: Valérie qui nous dit, vous êtes quand même pas en train de vous larmoyer sur le fait que certains enfants ne verraient jamais de requins. C'est pas grave, on peut ne jamais voir de requins. Laissez-les en liberté, nous dit Valérie. Oui, David nous dit à l'inverse, c'est très bien les aquariums, c'est comme les zoos, ça permet d'approcher les espèces qu'on ne voit qu'à la télé. Et puis j'ai Christine qui nous dit, je suis sûr que vous ne lirez pas mon message, Charles, mais pitié, dites à Estelle qu'à chaque fois qu'elle parle d'animaux, on sent qu'elle n'aime pas ça. Voilà ce que nous dit Christine.
7: Elle tue les poissons rouges.
2: Je ne sais pas m'en occuper, c'est complètement différent.
4: Je suis la seule à les aimer ici.
3: C'était important que Christine l'entende. Bien-être animal, faut-il en finir avec les aquariums? Vous avez répondu non. Et franchement non à 70%.
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2: On poursuit Estelle Midi avec l'ouverture du jour et c'est celle des magasins le dimanche en période de solde. Et certains plaident justement pour une libéralisation, des ouvertures le dimanche toute l'année sans contrainte. Est-ce que ce serait possible d'ouvrir tous les magasins tous les dimanches, Charles ?
3: Mais il y a une vraie hypocrisie en France. Il y a d'abord le principe général fixé par le Code du travail. Un salarié ne peut pas travailler plus de 6 jours consécutifs et je cite le Code du travail, dans l'intérêt des salariés, le repos hebdomadaire est donné le dimanche. Mais il existe désormais des dizaines de dérogations. Certains commerces ont le droit d'ouvrir tous les dimanches. Les hôtels, les cafés, les restaurants. Ensuite, il y a les commerces de détail alimentaire, boucherie, boulangerie, fromagerie. Eux, ils ont le droit d'ouvrir tous les dimanches et donc de faire travailler leurs salariés jusqu'à 13h maximum, pas une minute de plus. Mais attention, il faut aussi prendre en compte la taille du commerce. Si la surface de vente est de plus de 400 mètres carrés, alors les salariés qui travaillent le dimanche bénéficient d'une rémunération majorée d'au moins 30%. Et puis, toujours important de le préciser, tout cela se passe sur la base du volontariat des salariés. Il faut aussi prendre en compte le lieu du commerce. Dans certaines zones, on a le droit d'ouvrir tous les dimanches. Dans les grandes gares, dans les zones touristiques ou encore dans certaines zones commerciales. Et puis vous ajoutez à cela, c'est très français, la règle des dimanches du maire. Un maire peut autoriser l'ouverture collective des commerces 12 dimanches par année civile dans sa commune. En clair, selon la taille, selon le lieu, de plus en plus de commerces sont désormais autorisés à ouvrir le dimanche. Des ouvertures et des dérogations préfectorales qui sont régulièrement contestées par les syndicats devant les tribunaux.
2: Alors, ouvrir tous les magasins tous les dimanches, bonne ou mauvaise idée ? Yael Mellul, est-ce que vous y seriez favorable ?
4: Moi, j'y serais très favorable. Parce que je trouve ça, en tant que consommatrice, je trouve que c'est
2: ultra pratique.
4: Voilà, ultra pratique. On est détendu et je pense que ça pourrait être aussi très favorable pour les commerces. Tout ce qui peut détourner du e-commerce aujourd'hui, c'est positif.
2: Parce qu'Internet, c'est pas fermé le dimanche.
4: Oui, c'est pas fermé le dimanche, mais ça nous fait sortir de chez nous. Ça nous permet de rentrer dans des magasins. Les commerces aujourd'hui en France ont une concurrence absolument déloyale, féroce, sauvage de tous les sites internet possibles, imaginables, chinois ou pas chinois, peu importe. Donc, il faut répondre à cette concurrence. Qu'est-ce qu'on fait ? Alors, évidemment, toujours sur la base du volontariat, bien sûr.
2: Et mieux payé, évidemment.
4: Mais oui, moi, je trouve que c'est qu'il faut le faire. Il faut aller vers ça parce que aujourd'hui il y a trop de dépôts de bilan. Il y a beaucoup, on est en train d'exploser.
2: Oui, mais est-ce que vraiment le chiffre d'affaires explosera le dimanche?
4: Alors il faut, alors après c'est aux commerçants de faire de savoir faire des calculs. Hein. Je veux dire c'est des calculs purs et simples. Est-ce que ça leur coûterait plus d'argent d'ouvrir ou ça leur ferait gagner de l'argent? Je veux dire c'est aussi simple que ça. Voilà, donc. Moi, je suis pour. Voilà.
2: Et Emmanuel, donc, alors, je sais que c'est votre cheval de bataille, c'est-à-dire d'être contre l'ouverture des magasins le dimanche. Mais pour quelle raison? Vous n'avez pas fait les soldes hier?
11: Pour plein de... Non.
2: Ah bon, non. Très bien.
11: Non, puis alors moi les rares fois où je vais faire les soldes, à chaque fois c'est la nouvelle collection qui me plaît, donc j'ai arrêté de me faire avoir.
2: Oui, mais ça le samedi aussi, ça ne changerait pas avec le dimanche.
11: Pour plein de raisons, je suis archi contre tout ce que tu viens de dire. D'abord, je trouve que le fait qu'on ait un jour de repos commun, c'est hyper important. Il se trouve que c'est le dimanche. C'est hyper important que tout le monde soit au repos en même temps. Ça permet de créer du lien familial, du lien social, ça permet d'avoir une vie associative. Quand tu parles de volontariat, c'est sur volontariat, oui et non. C'est sur un volontariat, mais c'est un volontariat qui est pressurisé. C'est-à-dire que la plupart des gens, il y en a qui vont choisir librement, évidemment, de travailler le dimanche, mais la plupart des salariés vont le faire par peur de perdre des heures et parce qu'il y a une pression hiérarchique qui est implicite. C'est toujours les plus précaires qui seront les plus exposés. Mmh. Et en plus, les compensations, tu parlais d'augmentation de salaire, on sait très bien que quand quelque chose se régularise, si par exemple tous les commerces devaient ouvrir le dimanche, eh bien, on sait très bien que les compensations se perdent au fur et à mesure. Tu parlais des commerces en disant ils vont faire plus de chiffre d'affaires. Ça peut aider les petits commerces. La réalité prouve que c'est faux. Parce que ce sont les grandes enseignes qui ont les moyens d'absorber les coûts et que ça détruit complètement la concurrence et que la concurrence, elle est accrue. Et donc, on assiste au contraire à une disparition des petits commerces qui sont déjà, comme tu le dis, très très ébranlés par la e-concurrence. Les bénéfices économiques, ils sont contestés aujourd'hui parce qu'en réalité, il n'y a pas de bénéfice à ouvrir les magasins le dimanche. C'est juste que les gens, ils vont déplacer, avant ils vivaient très bien sur les magasins le dimanche, ils vont juste déplacer leur jour de course de la semaine. Et enfin, pardon avec cette marotte-là, mais ce n'est pas écologique puisque ça va encore générer plus de CO2. Les gens vont se déplacer encore plus avec leur voiture et ça incite à la surconsommation. Il
2: n'y
11: a pas
2: dimanche,
11: un argument qui tiennent pour ouvrir les magasins le dimanche.
2: Si. Moi, j'en ai les arguments.
11: Pas vérifié. Alors, vas-y.
2: Les arguments, c'est que déjà, t'as pas de stress, tout simplement. Et puis, tu vois, par exemple, pour des gens qui travaillent de 9h à 18h, quand est-ce que tu fais tes courses?
11: Mais comment ils faisaient avant, ces gens-là?
2: Ils galéraient. Et moi, tu vois, je me souviens, par exemple, tu vois, mes parents étaient médecins. Moi, je me souviens d'après-midi le samedi, passer dans des grandes surfaces ou à Gel 2000, parce que mes parents n'avaient pas le temps de faire des courses à un autre moment. Et crois-moi, j'aurais bien aimé, je veux dire, ne pas devoir, en fait, faire mes courses comme ça à la sauvette sur les rares moments où je voyais
11: on les faisait, on allait au mammouth, je me souviens que maman, on allait au mammouth le soir après l'école, et puis on mangeait à la cafette.
2: Le mammouth était fermé parce que ça n'ouvrait pas jusqu'à 22h. Mais je veux dire, aujourd'hui, tu vois, mon fils, il allait se faire couper les cheveux hier, très bien. Il termine à 18h, ses cours. Le temps de rentrer, il est 19h. Les coiffeurs, à 19h, ils sont fermés. C'est une facilité,
11: dans les
2: en fait.
11: Les centres commerciaux, ils sont tous ouverts jusqu'à 20h.
2: Oui, mais j'ai pas de centre commercial. Mais ce que je veux dire, c'est que simplement, c'est une facilité.
11: Oui, c'est une facilité. C'est vrai, mais au regard de tout ce que ça signifie sur le travail volontaire et à forcer, au regard de tout ce que ça signifie pour la concurrence des petits commerces, de tout ce que ça signifie pour l'écologie, de tout ce que ça signifie pour le lien social, je trouve que c'est cher payé juste parce que on va aller chez le coiffeur à 19h ou on veut pas aller samedi matin.
2: Non, mais au moins, t'as le choix. En fait, t'as le choix. Et pareil, tu vois, t'as le choix. Le dimanche, par exemple, t'as un peu de temps. Tu vois, t'as le temps d'écouter une critique littéraire et tu te dis ça a l'air bien ce livre. Au lieu de le commander sur Amazon, peut-être que tu te déplaceras à la librairie. Alors qu'aujourd'hui, tu commandes à Amazon parce qu'en fait, tu as ce réflexe de je le veux maintenant et puis demain, j'aurai oublié.
11: Donc moi, j'ai des arguments hyper solides économiquement et là, on me ramène, on me ramène de la souplesse, une certaine impatience à avoir un livre qu'on peut peut-être attendre 24 heures.
2: Bien sûr.
11: Je trouve.
2: Mais on est aujourd'hui dans ce règne-là, malheureusement. Quoi.
11: Oui, et je ne suis pas d'accord avec ce règne, c'est pour ça que je suis archi contre.
2: Alors attends, je vais demander à Manu son avis. Nous appelle du Rhône et il est responsable d'un magasin multimédia. Bonjour Manu.
12: Bonjour.
2: Manu, est-ce qu'il faut ouvrir le dimanche, justement? Vous qui êtes responsable d'un magasin.
12: Alors, en fait, nous, on travaille en général, donc c'est déjà 6 jours sur 7, du lundi au samedi. Et lorsque l'on a le dimanche qui est travaillé, c'est sur la base du volontariat, mais souvent, c'est un volontariat qui est plutôt imposé.
2: D'accord. Et vous gagnez plus quand même le dimanche ou pas, Manu?
12: Pardon?
2: On gagne plus le dimanche chez vous?
12: Alors, pour un employé classique, oui, il va être à 25% de plus.
2: D'accord.
12: Mais par contre, les responsables, c'est donc compris dans leurs heures, donc du coup, non.
2: Et est-ce que vous avez autant de clients ou plus de clients le dimanche?
11: quand vous
12: alors,
11: ouvrez
12: dimanche, quand on ouvre le dimanche, alors ça dépend si c'est à Noël, oui, forcément, on a un peu de clients, mais c'est un chiffre d'affaires de manière qui, lorsque le magasin a commencé à ouvrir le dimanche, a glissé du samedi au dimanche, en fait.
2: D'accord. Il n'y a pas plus d'achats, en fait.
12: Non, c'est plus des petits achats de dernière minute, des choses comme ça, mais voilà, ça va pas. Comme je dis souvent, le portefeuille du client, il n'augmente pas parce que le dimanche est ouvert.
2: Oui, mais est-ce que Manu, si vous n'étiez pas ouvert le dimanche, est-ce que vous ne pensez pas qu'il y a des gens qui achèteraient leur grille-pain sur Amazon plutôt que de venir l'acheter chez vous?
12: C'est toujours un risque. Mais après, on a maintenant tous les services de click and collect qui permettent aussi de faire ses courses dans le magasin, chez soi tranquillement et de retirer le lendemain, et pour pas oublier justement. Donc ça, le click and collect a beaucoup progressé et voilà, donc c'est une solution.
2: Merci Manu en tout cas d'avoir été avec nous et de nous avoir livré votre témoignage. Jérôme Lavrieux, est-ce que vous êtes favorable à cette ouverture le dimanche? Vous vivez en Dordogne. Ouais. Est-ce que les magasins sont ouverts le dimanche parfois?
13: Dans mon village non, mais si j'ai besoin d'aller acheter dans une grande surface commerciale de bricolage avec une enseigne verte, elle est ouverte le dimanche. Elle est ouverte tout le dimanche et c'est parfois un moyen pour moi d'y aller parce que j'ai pas pu y aller autrement. Mais il n'y a pas que ça, il y a plein de gens qui travaillent le dimanche, ça pose pas de problème que les agriculteurs doivent se lever tous les jours pour aller travailler le dimanche. Oui. Les hôpitaux, ils sont ouverts le dimanche. Les employés municipaux qui vont nettoyer le marché, parce que c'est vachement bien d'aller au marché le dimanche matin, personne ne se pose la question. Eux aussi, ils travaillent le dimanche.
3: Mais il y a plus d'urgence à ouvrir un hôpital qu'un Leroy Merlin.
11: Tu es en train de parler de service contre le commerce.
3: Oui, voilà, le service public doit en partie fonctionner. L'urgence, oui, les policiers, les pompiers travaillent le dimanche.
13: Mais il n'y a pas d'urgence
3: à aller acheter un bouquin le dimanche.
2: Oui, mais regarde, les boulangers, ils sont tous ouverts le dimanche matin. Et quand je vois la queue devant le boulanger, je peux te dire qu'ils font du chiffre.
13: Ça n'a pas d'urgence pour toi. Mais il y a des gens qui, leur mode de vie, font qu'eux, ils sont plus disponibles pour le faire le dimanche.
2: Exactement.
13: Moi, je suis pour la liberté totale. Avec une seule contrainte, c'est que le dimanche, on doit être mieux payé qu'on ne l'est les autres jours de la semaine.
11: Si ça se régularise, ça aussi,
2: c'est le risque. Emma a raison, c'est-à-dire que si tout le monde commence à travailler le dimanche, on ne sera pas plus payé le dimanche.
13: Je ne comprends pas l'argument de la pollution en disant qu'il y a plus des gens qui vont aller le dimanche, ça fait plus de pollution, mais s'ils sont allés le dimanche...
2: Pour Emma, tu pollues plus le dimanche que le mercredi.
13: Par essence, ils n'y sont pas allés ni le jeudi ni le mercredi. Donc voilà. Et n'oubliez pas une chose, c'est que les centres commerciaux sont pour plus de 60% des Français avant tout une destination de loisirs. Et ce n'est pas juste une destination d'achat.
3: C'est la promenade du dimanche.
13: C'est la promenade du dimanche.
2: On peut le regretter d'ailleurs.
13: Ouais, mais c'est comme ça, c'est une évolution. Et puis je suis pour qu'on puisse travailler et que les commerces puissent être ouverts beaucoup plus librement. Un commerce qui ouvre à 9h maintenant, ça ne sert plus à rien. Il faut qu'il soit ouvert un peu plus tard le soir et que tu ne te prennes pas le rideau à 19h01 sur les pieds parce que toi, tu es sorti du boulot un peu plus tôt. Voilà, je suis pour la liberté avec une seule contrainte, c'est qu'on soit mieux rémunéré le dimanche.
2: Et c'est vrai, quand tu vois les fleuristes ou les boulangers où il y a la queue, tu vas plus facilement effectivement acheter des fleurs un dimanche parce que tu fais ton marché, t'es tranquille et puis tout d'un coup tu vois le fleuriste et tu te dis tiens, je vais rapporter une petite rose à la maison. Et pareil sur les croissants, je sais pas si vous achetez des croissants vous pendant la semaine, je pense que non, mais le dimanche tu te dis tiens, c'est mon petit moment, je vais pouvoir acheter des croissants, etc. Et du coup tu consommes plus, donc c'est bon aussi pour les commerçants, même si oui Charles.
3: Clément nous écrit, moi je suis complètement contre l'ouverture des magasins le dimanche, ou alors dans ce cas-là il faut tout ouvrir, la poste, crèche,
2: bien sûr.
3: Les cabinets des médecins soient ouverts tous les dimanches.
2: Voilà ce que propose. Il y a les médecins ouverts le dimanche.
3: Clément, c'est ce qu'il demande en tout cas. J'ai Jessica qui nous dit mes parents et tous mes oncles et tantes se sont mariés un lundi parce qu'on était dans une famille de bouchers. Tout le monde, on a toujours bossé le dimanche chez les bouchers. Tout le monde se mariait le lundi. Et puis Stéphane qui nous dit arrêtez d'être hypocrite et de faire croire que si les magasins ouvrent le dimanche, les Français n'achèteront plus sur Amazon. Tout le monde continuera à aller acheter sur Internet. Estelle nous écrit Stéphane.
2: Pas les croissants.
3: Oui, mais ça risque pas. Ah oui,
2: puis on n'ira pas se faire couper les cheveux chez Amazon non plus, ni se faire soigner.
11: Ça va venir.
2: Olivier nous appelle d'Elancourt, dans les Yvelines. Il est demandeur d'emploi. Bonjour Olivier.
14: Bonjour.
2: Et merci beaucoup d'être avec nous. Olivier, vous avez été vendeur en magasin de bricolage, c'est ça?
14: Oui, de vente de menuiserie et de cuisine.
2: Et est-ce que vous travaillez le dimanche?
14: J'ai fait quelques dimanches. Parce que moi, je suis comme Madame Beaucourt, je suis contre les ouvertures le dimanche.
2: Ah.
14: Et ce que j'ai pu constater, les rares dimanches que j'ai fait, c'est que il y avait certes un petit peu plus de passages qu'en semaine, mais on faisait pas plus de ventes pour autant. C'était beaucoup de gens qui se promenaient, qui savaient pas quoi faire le dimanche et qui se disaient tiens, on va aller dans un premier magasin parce que.
2: Mais peut-être qu'ils repéraient Olivier.
14: Oui, bien sûr, bien sûr.
2: Donc vous aviez pas un meilleur chiffre d'affaires le dimanche?
14: Non.
2: Mais vous étiez payé 25% de plus.
14: Oui, mais je pense que je préfère quand même passer mes dimanches avec mes enfants, avec mes amis, avec ma famille, que de faire pied de grue sur un comptoir en attendant qu'un éventuel client passe pour m'acheter quelque chose. Ouais, c'était plutôt le cas.
2: Donc, mauvaise idée, l'ouverture le dimanche pour Olivier.
13: Il n'est pas obligé d'ouvrir.
2: Merci. Bah, Olivier, il était pas responsable du magasin. Mais
13: ça ne lui rapporte rien. Personne ne va lui dire, vous êtes obligé d'ouvrir le dimanche.
2: Non.
13: Mais si ça vous rapporte, il y a la liberté
2: oui,
13: d'ouvrir le
2: dimanche.
13: Oui,
2: mais sauf que si tu as un petit magasin de bricolage et que toi, tu décides de ne pas ouvrir le dimanche, mais que tu as un gros magasin de bricolage à côté qui lui ouvre, tu seras obligé d'ouvrir.
11: Ça, le petit magasin, il ne pourra pas absorber les coûts alors que le Roi Merlin ou le Casto, ils pourront, eux.
2: Et si tout le monde est ouvert, bah toi aussi mécaniquement tu vas ouvrir. Ouais. Merci Olivier d'avoir été avec nous. Florian également nous appelle du Val d'Oise. Et Florian, bah tiens, il est directeur d'un hypermarché. Ah. Bonjour Florian.
15: Oui, bonjour l'équipe. Comment allez-vous?
2: Bah bien et vous Florian?
15: Oh, très bien, très bien. Donc, Florian, moi, je suis coach l'ouverture des dimanches.
2: Ah bon, mais vous êtes pas ouvert en tant qu'hypermarché le dimanche?
15: Eh si, de 8h à 13h.
2: Et alors ça marche pas?
15: Rien. Mais non, ça rapporte rien.
2: Bon. Bah, vous m'étonnez là.
15: Ça rapporte rien. Nous, ça fait 3 ans, on s'est aperçu que en tenant des comptes réguliers, tout le chiffre que vous faisiez une semaine en étant fermé le dimanche, c'est nivelé et vous faites exactement le même chiffre. C'est-à-dire, vous payez du personnel en plus sur 6 jours et ça vous rapporte rien pour la bonne et simple raison, c'est que les gens ne viennent moins dans la semaine, mais viennent le dimanche parce que comme ça a été dit, et ben ils se promènent, ils font les touristes. Mmh. Vous avez un gros flux, alors c'est rigolo, on a fait un petit peu des études, vous avez un gros flux après la fin d'automoto ou la fin de turbo.
2: Florian,
15: pendant téléfoot, vous avez plein. Alors, faut être misogyne. Pendant téléfoot, vous avez plein de femmes avec leur caddie le dimanche.
2: Oui, c'est un peu misogyne quand même, Florian. Mais Florian, si vous fermiez, pourquoi vous fermez pas le dimanche? Alors, vous êtes directeur du magasin. Si ça vous rapporte rien.
15: C'est pas mon magasin. Je suis parti d'une grande enseigne. Ah, c'est la haute direction qui nous l'impose.
2: Oui, mais parce que les autres magasins du secteur, ils sont ouverts le dimanche, j'imagine. Vos concurrents.
15: C'est ça. C'est une politique d'enseigne.
2: Ouais. Ah oui, mais donc si vous êtes fermé le dimanche, vous savez très bien que vos clients, ils iront vers la concurrence.
15: Ouais, mais ça changera rien à notre chiffre, parce que il y a 3 ans, nos concurrents, style une grande enseigne du nord de la France, étaient déjà ouverts ce dimanche. Ça n'a rien changé à notre chiffre du tout.
2: D'accord. Bon, en tout cas, un autre déçu du travail du dimanche. Merci beaucoup, Florian. Est-ce qu'on va avoir des gens pour quand même, Charles? Enfin, je veux dire à part moi.
13: Oui, Estelle. Oui, j'ai Paul qui nous dit au Portugal, tout est ouvert, 7/7, de 10h à 22h.
2: Et voilà. Et c'est très agréable. Très bien au Portugal.
13: Pour moi, il n'y a jamais la queue, c'est jamais surchargé comme en France. Tout le monde ne vient pas le samedi matin faire ses courses et au moins ça lisse un peu les achats. Eddie aussi qui nous dit super idée. Moi, je vais déjà faire certaines courses le dimanche matin et c'est très pratique. Bon, mais tout le monde n'est pas pour. Lambert qui nous dit, moi je ne fais jamais les courses le samedi, encore moins le dimanche.
2: Mais comment on fait?
13: C'est un principe de vie, ma femme et moi faisons l'effort de faire nos courses en semaine afin de ne pas imposer ce que nous refuserions de faire pour nous, aux autres. Voilà ce qu'en pense Lambert.
2: Et on va terminer avec Stéphane qui nous appelle de Puteaux dans les Hauts-de-Seine, il est cadre commercial. Bonjour Stéphane.
16: Oui, bonjour.
2: Merci d'être avec nous, Stéphane.
16: Bah, alors, je vous en prie.
2: Alors, plutôt, c'est la défense. Alors, donc, c'est notamment un gigantesque centre commercial qui s'appelle Les Quatre Temps. Et Les Quatre Temps, c'est ouvert le dimanche. Est-ce que vous y allez, justement, flâner, Stéphane?
16: Je n'y vais jamais.
2: Ah, d'accord. Bon, très bien.
16: J'habite à 4 minutes à pied.
2: Et vous n'allez jamais aux Quatre Temps?
16: Je n'y vais. Ah non, quelle horreur. Non, j'ai pas la mentalité pour ça, tout simplement. Oui, nous, avec ma femme, on a pris ce principe. Alors moi, j'ai travaillé quelques fois le samedi et quelques fois, il y a très très longtemps, on doit être sur plus d'une trentaine d'années.
2: D'accord.
16: J'ai détesté ça.
2: L'époque a changé depuis 30 ans quand même, Stéphane.
16: Oui, mais pas moi.
2: Ah bon, écoutez, très bien.
16: Voilà. Je regrette, vous voyez, quand vous allez chercher à recommander, vous êtes obligé de poser une demi-journée de verre.

0: Ils se distendent tellement entre nous.
1: Mais t'as toujours des gens qui bossent le dur. Les journalistes sportifs, ils travaillent le dur.
0: Bien sûr, mais c'était pas toute la société française. Et c'est vrai qu'il y a les boulangeries le dimanche matin. On pense qu'on aurait quand même du mal à s'en passer. Et oui, moi aussi, j'aurais du mal à m'en passer.
2: Et c'est les métiers de
0: bouche. On est sur un métier de bouche. C'est une sorte de dérogation. Et si on passait tous à ça, moi, je vous assure que le lien entre nous, déjà qu'il est bien
1: délicat. Et marcher le dimanche, tu t'en passerais?
0: Moi, je n'ai jamais eu de marché le dimanche.
1: Ah ouais. Ah ouais.
0: Le vendredi, c'est le samedi.
1: Mon petit plaisir de la vie d'aller au marché.
0: Moi, j'ai jamais eu de marché le dimanche.
2: Même à Dijon.
0: Je dis pas qu'à Dijon, il y en a pas, parce que moi, je suis à 30 bornes quand même. Mais ça me manque pas. Me manque pas du tout. Pour moi, c'est un jour qui est préservé. Et la société, elle va déjà tellement vite.
1: Oui, mais pour ceux qui travaillent, encore une fois, le marché, c'est le seul moment le week-end où tu peux le faire.
0: J'arrête pas de vous expliquer. Et les gens vous l'ont dit, que ça ne rapporte rien, que ça fait perdre la petite concurrence et que le volontariat, il est poussé.
1: Ça dépend. Les boulangeries, ça leur rapporte. Le charcutier traiteur aussi, je peux te dire. Parce que pendant la semaine, t'as moins de monde que pendant le week-end.
0: Oui, mais là, vous citez des métiers. Alors que vous voudriez faire tout. Absolument tout.
2: Si je suis commerçant et que je veux prendre mon vendredi. Et je dis mon commerce, vendredi, il n'est pas ouvert. Je veux récupérer mon chiffre d'affaires.
0: Les commerçants juifs, ils ferment le samedi.
1: Oui, mais je pense qu'aujourd'hui, il vaut mieux travailler le dimanche que de travailler le mardi, tu vois.
0: Mais moi, je trouve qu'il y a un sujet sur le lien social que vous minimisez totalement.
2: Et la messe.
0: Voilà.
1: Hein, c'est ouvert dimanche.
0: Et le tiercé.
1: T'as qu'à la faire le vendredi.
3: Charles, alors. Achour qui nous dit, moi, je suis complètement pour et on devrait même imposer aux entreprises des quotas d'étudiants le dimanche. Moi, leur permettre de bosser.
1: Ça. Voilà, c'est
3: propose Achour. À l'inverse, Zoé nous dit, moi, je suis contre. Il faut que les gens se débrouillent pour faire leurs achats un autre jour. Pour moi, le dimanche, c'est sacré. C'est pyjama, plaid et canapé. J'ai été commerçante pendant 10 ans. Les dimanches travaillés étaient normalement sur la base du volontariat. Mais dans la réalité, on nous laisse très peu le choix. Explique Zoé. Alors, bonne ou mauvaise idée de tout ouvrir tous les dimanches? Ça a été très serré encore une fois jusqu'au bout. Bonne idée à 52%.
1: Et au départ, c'était 50%, Charles. Donc ça a augmenté au fur et à mesure. On aurait fait 10 minutes encore, on était à 70%.
3: Oui, ou à 53. Mais oui, peut-être 70.
1: Oui, peut-être 53. Bon. Oui.
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2: On va s'intéresser tout de suite à la tendance du jour. Et cette tendance, eh bien, c'est celle de passer sa retraite à l'étranger. 1 200 000 Français ont fait ce choix. Ça représente quand même plus de 8% des retraités. Et ce chiffre est en constante augmentation puisqu'il a doublé en 5 ans. Charles, pourquoi ce choix de quitter la France et surtout, où partent les retraités?
3: Alors, plusieurs critères qui poussent les retraités à quitter la France. Le coût de la vie, l'immobilier, le climat, le patrimoine naturel ou culturel, la gastronomie, les loisirs ou encore la sécurité.
2: C'est beaucoup quand même.
3: Oui, bah voilà tous les critères en tout cas qu'il faut prendre en compte.
2: Mais qu'est-ce qu'il y a d'autre comme critères, je veux dire?
3: Bah, il y en a une bonne dizaine, mais en tout cas.
2: Tu aurais dû dire pourquoi on reste.
3: Chacun son critère et on choisit sa destination aussi selon certains de ces critères. Alors, c'est en Algérie qu'on trouve le plus de retraités français, suivi du Portugal, de l'Espagne, l'Italie, le Maroc et enfin la Belgique. Précisons les règles parce qu'il y a beaucoup de fantasmes. Lorsqu'un retraité s'installe à l'étranger, il continue de percevoir sa pension de retraite française. Il bénéficie toujours de la prise en charge de l'assurance maladie s'il vit dans un pays européen. En dehors de l'UE, ça dépend des conventions signées avec chaque pays. Même chose pour les impôts. Les retraités français qui payent leurs impôts dans leur pays d'accueil, mais là aussi, ça dépend des conventions fiscales signées entre la France et ces pays. Enfin, ces retraités installés à l'étranger sont aussi source de fraude. L'an dernier, l'assurance retraite a contrôlé un peu plus de 1500 pensionnés âgés de 88 ans et plus en Algérie. Résultat, 10% d'entre eux étaient décédés, mais leurs enfants n'avaient pas déclaré le décès. Pour lutter contre ces fraudes, un dispositif

0: dispositif biométrique permettant à l'assuré de se filmer pour prouver qu'il est en vie va être bientôt déployé.
1: Alors, seriez-vous prêt à partir à l'étranger pour passer votre retraite ? Fred, je suis désolée, mais vous êtes le plus âgé d'entre nous sur le plateau, donc bien sûr, je suis obligée de me tourner vers vous parce que vous êtes peut-être le seul à avoir déjà pensé à votre retraite, Fred. L'étranger, le Portugal, l'Espagne, tiens, un petit retour en Espagne pour passer vos vieux jours, ça vous tenterait ou pas ?
2: Alors, il faut vraiment ne jamais avoir vécu à l'étranger pour penser pouvoir vivre à l'étranger à la retraite.
1: Mais pourquoi ?
2: Parce que c'est beaucoup plus compliqué qu'on ne croit d'aller vivre dans un pays qu'on ne connaît pas. Alors moi, je pourrais aller en Espagne. Je connais très bien, mais pour des gens qui ont vécu toute leur vie en France, ils disent, tiens, je vais m'installer en Espagne, au soleil, à Alicante, je vais m'installer dans l'Algarve, au Portugal. En fait, c'est beaucoup plus compliqué.
1: T'as 2 heures d'avion.
2: Oui, mais c'est pas comme ça. Vivre à l'étranger, c'est une autre mentalité, c'est autre chose. C'est administrativement tout un système qu'il faut apprendre.
1: Ça, c'est.
2: Mais vous pouvez pas imaginer ça. Le système, par exemple, le système espagnol n'a absolument rien à voir, même si c'est le même code civil, parce que c'est le code Napoléon. L'administration, ça n'a absolument rien à voir avec la France. On est totalement paumé. Et ça, c'est vraiment un truc très très important.
1: Ouais, enfin, quand tu gagnes 2 fois plus, tu peux accepter d'être un peu paumé administrativement.
3: Mais c'est bien de compliqué, pardon.
2: Mais parce que le système n'a rien à voir.
1: Les papiers ne sont pas les mêmes, tout ça.
2: C'est le truc, les papiers, l'Espagne s'est décentralisée entre. Tu vois, t'as tes habitudes. Et en plus, je pense que plus tu vieillis, plus les papiers, c'est compliqué. Plus, dès qu'il y a une petite merdouille administrative, t'es vite dépassé. On le sait. On voit,
1: Si c'est juste un problème administratif, franchement,
2: ça se dépasse. C'est pas que ça. Ensuite, il y a la culture. On ne vit pas, on ne sait pas ce que c'est que de vivre à l'étranger dans une autre culture, c'est autre chose. Vraiment, enfin,
1: mais l'Espagne, c'est pas hyper différent.
2: Mais il faut connaître les codes. On n'apprend pas les codes à 65 ans d'un pays. Ou alors on ne s'intègre pas. Dans ce cas-là, on vit dans des résidences où il n'y a que des Français.
1: Oui, bah, comme au Portugal.
2: On fait des petites.
1: Et donc, il y a plein de Français qui vivent très bien au Portugal dans des résidences comme
2: mais
1: tu dis.
2: Mais des Français, ça n'a absolument aucun intérêt parce que tu ne mélanges pas la population.
1: Ça n'a aucun intérêt de passer sa retraite au Portugal. Tu ne payes pas d'impôts. Tu vis bien, tu as du soleil, tu manges bien.
2: Tu ne mélanges pas la population, tu n'es pas à l'étranger.
4: Mais là, ce que tu décris, Fred, c'est pour ceux qui s'installeraient à l'étranger en pleine carrière, il faut retrouver un boulot, il faut mettre les enfants à l'école, etc. Ça, c'est des galères administratives.
2: J'ai envie de vivre dans un ghetto de Français dans un pays étranger.
1: Voilà. Portugal avec une piscine,
2: Une question majeure, c'est la question de la santé.
1: Bah, tu reviens en France, que c'est. T'as cotisé toute ta vie, donc en fait, tu reviens en France.
2: Mais c'est plus compliqué que ça. Parce que même les visites au quotidien, je veux dire, le système espagnol, moi, je suis resté pendant 29 ans.
1: Oui.
2: C'est pas la même manière.
1: Si t'avais eu un gros pépin, tu serais rentré en France.
2: En fait, j'ai failli crever en Espagne, quand même.
1: Oui, mais
2: j'avais un gros problème de rein et ils l'ont pas vu.
1: C'est mon petit
2: médecin par hasard qu'il a découvert l'infection multirésistante dans mon village. Donc, non, mais c'est-à-dire que. Faites-moi confiance, c'est-à-dire qu'il y a le truc très beau, c'est génial. Vivre à l'étranger, mais c'est comme c'est la même chose que je dis pour les personnes âgées, c'est pareil pour les jeunes. C'est une expérience merveilleuse, mais c'est compliqué.
1: Juliette Briens, bon, vous êtes un peu jeune pour penser à votre retraite, mais est-ce que c'est quand même quelque chose qui vous titille de vous dire que vous irez peut-être passer vos vieux jours au soleil ?
5: Non, je vous cache pas que oui, j'ai un peu de mal à penser à ma retraite.
1: Oui.
5: Je comprends le principe. En fait, la retraite, t'as envie de la passer au soleil. Et en France, le soleil, il est trop cher. Parce que le sud de la France, c'est plus possible.
1: Tu vas y passer à Saint-Tropez, tu vas avoir du mal.
5: Voilà, donc tu vas chercher du soleil moins cher. Et je le comprends tout à fait. Honnêtement, j'ai du mal à rejoindre Fred sur... Je crois pas que ce soit tant de complications que ça. Moi, je pense que mes parents, ils vont vivre leur retraite dans les Canaries. Franchement, c'est pas si compliqué.
1: C'est déjà décidé ?
5: Ouais, c'est fait, la maison est achetée, etc.
1: Ah oui, carrément.
5: Ouais.
1: Donc ils sautent le pas.
5: Ouais, ils sautent le pas. Ils prennent des petits cours d'espagnol, ils baragouinent, petit à petit ça s'améliore. Et puis voilà, effectivement, ils sont pas dans la vie active de gens.
4: Mais ça veut dire qu'ils s'éloignent de toi.
5: Oui, mais je suis allée les voir.
1: Bah oui.
5: Je serais contente, tu vois, d'aller les voir au soleil.
2: Ce que dit Charles est important. C'est loin de toi.
5: Et donc, c'est pas si compliqué. Tu le vis très bien. Effectivement, t'as pas la même vie que quand tu travailles encore. C'est pas très loin. Il y a des assurances, la carte européenne pour les pépins de santé. Bon, pas si compliqué que ça.
1: Oui, mais pourquoi tes parents partent ?
5: Pour exactement ça, par plaisir d'être au soleil, mais le sud de la France.
1: Et payer moins d'impôts ?
5: Non,
1: bah c'est d'avoir une meilleure qualité de vie.
5: Oui, parce que tout simplement, dans le meilleur des mondes, tout le monde aimerait aller à Uzès, dans une grande villa avec piscine. Simplement, c'est pas possible, faut énormément d'argent, quoi. Donc, il y a des endroits en Europe qui sont encore moins chers et qui offrent la possibilité d'un cadre de vie et d'un rythme de vie extrêmement ralenti et merveilleux pour beaucoup moins cher. Pour l'instant, c'est beaucoup moins cher.
1: Après, ça m'étonne quand même de vos parents, c'est pas très patriotique. Pardon, Juliette Briens, vous allez passer sa retraite à l'étranger, parce que qui dit passer sa retraite à l'étranger dit qu'en fait, tu ne consommes plus en France. Donc, c'est c'est aussi beaucoup d'argent. J'espère qu'ils n'iront pas à l'État, ouais. qu'ils n'iront pas.
5: Ouais, mais je pense que mes parents, ils ont payé des impôts pour trois vies consécutives.
4: On a plein de retraités anglais.
5: Je pense qu'au niveau de l'argent, ils ont donné ce qu'il fallait.
4: Il faut le dire, il y a plein de retraités anglais ou américains qui viennent s'installer en France et qui eux viennent.
5: Alors oui, il y a de toutes les nationalités. Ça, c'est sûr que t'es pas dans un ghetto français. Au contraire, il y a surtout des Anglais et des Allemands.
1: Vous, est-ce que vous concevez de passer votre retraite à l'étranger, Baptiste Desmontiers? Vous avez énormément voyagé, donc a priori, vous êtes le mieux placé sur ce plateau pour nous dire quel est le meilleur pays pour passer sa retraite.
3: Je sais pas, le meilleur pays, j'ai pas réfléchi, mais oui, je pense que ça peut être chouette d'aller à l'étranger. Après, je suis d'accord avec Fred sur un truc, c'est qu'il y a il y a une différence entre aller passer une semaine aux Canaries, je connais pas, je juge pas du tout, hein, mais et y passer sa vie. Les Canaries, c'est petites îles. Ouais. Madrid. C'est peut-être différent. L'Espagne continentale, c'est différent. J'irai pas m'enterrer dans un petit endroit. J'irai pas non plus dans un pays culturellement trop éloigné de moi, parce que je pense que en vieillissant, on a peut-être un peu besoin quand même d'avoir des repères. Puis en tout cas, le dernier truc, c'est je le ferai bien volontiers, mais pas jusqu'au bout. Si vous avez compris, pas jusqu'à ce qu'on me mette dans la boîte, parce que je pense que la fin, effectivement, c'est un moment où on a besoin. Ça devient plus compliqué effectivement si mes parents habitaient, si ma mère, mon père est décédé, mais si ma mère habitait très loin et qu'elle avait des pépins de santé, ce serait compliqué pour moi d'aller la voir. Donc je pense qu'à la fin c'est compliqué, mais oui, allez, j'aurai jamais de retraite, moi de toute façon je suis à peu près préparé à ça, mais si mettons qu'à 65 ans je suis encore de celle sur cette terre et que j'ai ma retraite, hop, je vais me passer 5-10 ans à l'étranger. Ouais.
1: Après, alors là, on a plein d'auditeurs qui passent au 32-16, mais je pense que c'est aussi un argument de poids de vivre en Espagne ou au Portugal, dans une résidence avec une piscine, pour faire venir les enfants et les petits-enfants. Ah bah, parce que parfois, tu habites dans certains coins où tes enfants n'ont pas du tout envie de venir te voir, et parfois, c'est plus loin, je veux dire, de te déplacer d'un point A à un point B en France que d'un point A en France.
5: Les vacances presque gratuites pour toute la famille.
1: Exactement, et tout le monde est content de se revoir, et ça devient
5: la résidence les enfants, les petits-enfants.
1: La résidence de vacances. Là, je sens que Charles Manier a envie d'envoyer sa mère tout de suite Portugal ou en Espagne.
4: Allez, maman, direct sur les Canaries. Ouais, je suis un peu jaloux. Peut-être qu'on sera invité chez Juliette.
1: Ah bah, écoute, j'espère bien. On a des messages sur le WhatsApp, Charles.
4: Oui, Christophe qui nous dit « Ça me rend fou d'imaginer que nous, les actifs, sommes en train de payer des pensions de retraite pour des retraités qui vont aller tout dépenser à l'étranger. » Voilà ce que tu es en train de penser, Christophe. Michel nous dit « Vivre à l'étranger ». À la retraite, oui, mais uniquement jeune retraité. Bah, je vois ma mère qui a 97 ans, elle a besoin de ses enfants et ses petits-enfants près d'elle dans le Périgord. Angèle qui nous dit, moi j'ai 55 ans et mon rêve est de vivre ma retraite ailleurs. Si j'en avais les moyens, je serais même déjà parti sur l'île de mes rêves, la Sardaigne. Et j'ai Jean-Pierre, lui, qui nous dit, moi mon rêve, et j'y réfléchis sérieusement, c'est de partir à Copenhague à la retraite.
1: Ah oui, carrément.
4: Ouais,
1: mais c'est
4: pas
1: une super ville. Franchement, c'est absolument génial. Après, un petit peu cher. Ouais. Un petit peu cher quand même. Lionel est avec nous. Il nous appelle de Marseille. Il est comptable, Lionel. Bonjour.
6: Oui, bonjour.
1: Merci beaucoup d'être avec nous, Lionel. Alors, Lionel, vous avez 55 ans, donc vous avez encore 10 ans de boulot devant vous, on va dire. Est-ce que vous envisagez l'après, la retraite à l'étranger?
6: Oui, tout à fait. C'est pour ça que chaque année, je visite un pays à l'étranger pour faire mon choix pour la retraite.
1: Ah, génial, vous faites ça depuis quand, Lionel?
6: Depuis 2 ans, et il m'en reste encore 7-8 pour visiter le pays qui serait l'idéal pour une retraite éventuelle.
1: Et vous avez visité quoi comme pays pour l'instant?
6: Alors, le Portugal, comme vous venez de citer,
1: ouais.
6: Les Philippines, et cette année, ça sera le Vietnam.
1: Ah d'accord, ah oui, donc c'est très éclectique. Ah, et pour l'instant, le Portugal et les Philippines, ça vous a plu ou pas du tout? Vous ne voyez pas aller là-bas?
6: Le seul but étant la qualité de vie, le coût de la vie.
1: Ouais.
6: Pour l'instant, les pays entre guillemets sud-asiatiques, c'est quand même 40 ou 50% de qualité de vie en plus, hein, au niveau des revenus. Donc une retraite à 2000, ça fait comme si vous aviez vécu avec 3000 en France, quoi.
1: Ouais, mais c'est loin là pour le coup, Lionel. Pour les petits enfants et les enfants, c'est compliqué quand même.
6: Quand on en a pas, c'est plus simple.
1: oui, évidemment. Ouais, c'est sûr. Oui, non, mais d'accord. Ok, donc là, je comprends qu'effectivement, l'Asie du Sud-Est, ce soit sympathique. Mais ça, vous avez quand même des amis, j'imagine, Lionel. Donc, c'est vrai, vous coupez quand même de tout le monde.
6: Oui, le but, c'est justement à la retraite ou
1: vous coupez tout le monde,
6: de se refaire une qualité de vie différente, en pouvant en profiter plutôt que de se regarder dans le blanc des yeux si on peut pas profiter de la vie.
1: Bah écoutez, je comprends. Et donc voilà, vous allez visiter. Donc vous avez dit le Vietnam et ensuite, c'est quoi le périple?
6: Après le Vietnam, pour l'instant, je reste sur ces 3 pays déjà faits. Et puis après, chaque année, je choisis en fonction des recherches.
1: Bon bah écoutez, génial, merci beaucoup Lionel d'avoir été avec nous. C'est sympa quand même, hein, sur ces 10 dernières années de travail, de dire on va visiter un pays pour voir où on passera sa retraite. On va voir, c'est la même chose pour Jean-Paul. Jean-Paul, il est boucher, il a 57 ans et il nous appelle de Réalville dans le Tarn-et-Garonne. Bonjour Jean-Paul.
7: Bonjour à tout le monde.
2: Bonjour.
1: Jean-Paul Boucher, 57 ans, j'imagine que vous bénéficiez de la pénibilité, vous allez partir en retraite plus tôt vous?
7: Oui, je pars à 60 ans, entre 59 et demi et 60, parce que j'ai commencé, j'avais 15 ans.
1: C'est ça, et donc c'est très bientôt Jean-Paul?
7: Eh bien c'est dans 3 ans et demi, et comme je disais à la personne que j'ai eue au standard, moi j'ai déjà investi, j'ai acheté un appartement en Espagne.
1: D'accord.
7: Et dès ma retraite, mon épouse, ça sera un petit peu plus compliqué parce que mon épouse, elle est enseignante, donc elle a commencé un petit peu plus tard, donc je profiterai un petit peu avant elle.
1: Ah, oui, vous la laissez en France et vous partez en Espagne.
2: Et vous allez où en Espagne?
1: Enfin, Jean-Paul.
7: À côté d'Escala, c'est à Estartit.
2: Oui, en Catalogne alors.
7: En Catalogne, voilà, oui. Je suis à peu près à 3 heures de chez moi, 3 heures et demie de chez moi, et donc on y va déjà assez régulièrement, mais après, on s'est aperçu que ben, là-bas déjà l'immobilier est beaucoup moins cher.
1: C'est sûr.
7: Et les taxes sont beaucoup moins chères en France. En taxes foncières et habitation, parce que c'est une maison, un appartement secondaire, je serai à peu près à un peu plus de 3 000. Et moi là-bas, je paye 150 euros. Voilà.
1: Ah oui, donc évidemment, ça change tout. Est-ce que vous vendez tout, Jean-Paul, en France?
7: Ah oui, je vends tout. Je vends tout et je pousse mes enfants à partir de la France aussi.
1: D'accord. Et vos enfants, ils vous disent quoi, Jean-Paul?
7: Eh bien justement, j'ai ma fille qui est en train là, de vouloir partir en République dominicaine. Donc peut-être qu'on gardera ce qu'on a en Espagne et on investira aussi en République dominicaine.
1: Et Jean-Paul, petite question. Évidemment que tout va bien se passer, mais admettons, vous avez un petit pépin de santé. Vous faites quoi? Vous restez en Espagne ou vous rentrez en France?
7: Ben non, je reste en Espagne parce que je me suis aperçu qu'on dit toujours, en France, on est quand même soigné, on est quand même aussi, mais on est le seul pays à faire ce qu'on fait. Dans les autres pays, il n'y a pas plus de morts qu'en France. Et on se soigne aussi bien en Espagne que partout on va. J'ai ma fille qui est partie plusieurs mois en République dominicaine. Et on se soigne aussi bien à l'étranger qu'en France.
1: Oui, je veux bien tout entendre, Jean-Paul, mais alors, les soins en République dominicaine sont quand même. L'espérance de vie en République dominicaine est bien moindre que celle d'en France, mais celle de l'Espagne est meilleure que celle de la France. Plus longtemps en Espagne, mais apparemment, c'est plutôt ce climat.
2: Et on mange beaucoup plus sainement.
1: Et on mange plus sainement, bien sûr. Merci Jean-Paul, et puis bon courage pour la suite de votre vie en Espagne. Votre épouse vous rejoint combien de temps après, quand même, Jean-Paul?
7: Eh bien, normalement, moi, je pense entre 6 et 8 ans après.
1: Ah, quand même.
3: C'est des belles vacances.
4: Une belle récréation.
7: Elle a l'avantage d'avoir beaucoup de vacances, donc elle pourra me rejoindre souvent.
2: Oui,
1: quand même. Ah oui, c'est un joli projet.
4: Un beau terrain de jeu, là.
1: Je sens qu'il y a un double projet de vie.
2: Oui,
1: voilà. Merci Jean-Paul,
7: en tout cas d'avoir été
1: avec nous. On embrasse votre épouse.
2: Qui vient d'apprendre
4: qui elle aussi aura du temps libre.
1: Bien sûr. Et puis on a Mika aussi avec nous qui nous appelle d'Elincourt, Sainte-Marguerite dans l'Oise. Bonjour Mika.
8: Bonjour Estelle, bonjour l'équipe.
2: Bonjour.
1: Merci beaucoup d'être avec nous, Mika. Mika, il est jeune, 54 ans. Vous pensez déjà à la retraite, Mika?
8: Oh oui, absolument. La retraite, pour moi, c'est dans 7 ans, donc oui.
1: Et en France ou à l'étranger?
8: Non, ce sera en France.
1: D'accord. Vous n'êtes pas tout tenté par un départ?
8: En fait, moi, je pars du principe que les cotisations sociales que je paye, là, actuellement, c'est pas un placement. C'est pour payer les retraites des gens qui ont payé les retraites, qui ont travaillé avant moi. Mmh. Et les gens qui travailleront après moi paieront ma retraite. C'est pas un placement. Donc l'argent que je verse, c'est normal de le dépenser en France. Ouais. Voilà.
1: Oui, mais les gens.
8: Je reçois la retraite.
1: Oui, mais regardez, Jean-Paul qui vient de nous appeler, il est boucher, il a commencé à 15 ans, il veut aller passer sa retraite en Espagne. Il a cotisé, on va pas lui enlever sa retraite parce qu'il passe en Espagne.
5: Il a payé son dû.
8: Donc les cotisations sont un placement. Donc on est déjà dans la mentalité d'une retraite par capitalisation à ce moment-là.
5: Mais pourquoi?
1: En fait, il a payé pour les autres, Jean-Paul. Et si ça se trouve, il a payé pour des gens qui sont aussi partis à l'étranger.
8: Et alors la question s'est pas posée quand Jean-Paul payait.
9: ou quand je le paye. La question se pose maintenant. La question que vous vous posez, c'est maintenant.
1: D'accord.
9: Donc maintenant, le retraité qui part à l'étranger, bah non, je ne lui verse pas sa pension. S'il veut sa pension, il reste en France.
2: La question peut se poser, hein. Franchement, oui, je trouve que la réflexion de Michel est très intelligente.
1: Je comprends ça.
2: Oui, parce que la consommation.
1: Mais pas du tout. Enfin, quand tu as cotisé, pardon,
5: mais tu as cotisé 33 ans, mais cotisé toute ta vie.
9: Alors après Estelle, il faut revaloriser les pensions. Ça, c'est clairement, il faut revaloriser les pensions. Maintenant, on ne peut pas tout faire. Et j'en suis le premier, désolé, hein, parce que je verse 10% de mon salaire à ma maman, qui touche une retraite de misère. Donc,
1: d'accord.
9: Voilà. Tous les mois. Donc, il faut revaloriser les pensions. Mais pour faire ça, il faut un petit peu d'équité fiscale. Et quand on arrêtera de prendre 80 milliards, de la TVA pour la verser sur les comptes sociaux parce qu'on a besoin d'allègements de charges sociales pour les patrons, parce qu'il faut verser des dividendes à Bernard Arnault.
1: Ouais, alors on change un peu de dossier, Mika, mais ce que vous dites en tout cas, c'est que pour vous, un retraité qui part à l'étranger, allez hop, plus de pension, on supprime par patriotisme aussi. On peut aussi passer sa retraite en France. La majorité des retraités,
5: mais il n'y a rien de très patriote à faire ça.
1: Un peu quand même.
5: Que toute ta vie active, tu l'as passée en France, à payer des impôts en France et à cotiser en France pour la génération de la retraite donc d'avant. Je ne vois pas en quoi tu es antipatriotique. Quand tu décides de passer ta retraite,
1: tu vas aller
5: à l'étranger,
1: tu vas aller payer des impôts ailleurs, tu vas aller consommer ailleurs.
4: On va faire payer des impôts aux retraités qui partent avec une pension française.
5: Attendez, moi j'ai beaucoup de choses à dire sur les pensions de retraite, les boomers et tutti quanti, vous le savez très bien, mais là je ne vois pas le rapport en fait. À un moment donné, si toute ta vie tu l'as passé en France, à travailler en France et à cotiser pour ta retraite, pour la retraite, voilà, vous savez comment ça marche, je ne vois pas le rapport. Du tout.
1: Vraiment. En tout cas,
5: on est encore libre d'essayer de faire ce qu'on veut quand même.
1: On vous a posé la question sur le compte Twitter d'Estelle Midi, puis on a d'autres messages également, Charles.
4: Oui, par exemple, Maximilien qui nous dit moi, je passe entre 6 et 8 mois par an aux Philippines, pays du sourire. Ça me change de l'aigreur française. Il fait 30 degrés, la mer, la bouffe, tout est parfait. Mais il revient quand même 4 à 5 mois par an en France. Cyril qui nous dit bonjour tout le monde. Moi, j'étais dans la marine. J'ai fait le tour du monde. J'ai pu tester tous les pays pour la retraite. Et je la passerai chez moi, dans le sud-ouest. C'est le meilleur coin du monde.
1: Magnifique.
4: Nous dit Cyril. Et puis Julien, il nous dit le jour même de ma retraite, je prends mon camping-car, mon chien et je pars faire le tour du monde. Voilà, des envies d'ailleurs
1: ça,
4: pour la retraite.
1: Quelle belle idée.
4: Alors, est-ce que vous êtes prêts à partir à l'étranger pour votre retraite? Vous avez dit oui à 63%.
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1: Pas facile. Tu préfères confiture ou Nutella, Fred Hermel?
2: Confiture.
1: J'en étais sûr.
2: Ben oui, alors j'aime bien le Nutella, hein, j'ai pas. Voilà. mais Nutella, c'est du Nutella. Confiture. T'as un Nutella. Oui. Confiture, t'as toutes les sortes possibles.
1: Et alors?
2: C'est génial parce qu'à un moment, moi, je prends de la confiture le matin. Donc,
1: alors, je suis sûre que vous êtes du genre à prendre de la confiture, genre orange amère.
2: Mais c'est ma préférée. C'est la meilleure
1: confiture. Marmelade.
2: L'orange amère, je trouve ça extraordinaire.
1: Ah, mais ça m'étonne pas.
2: Coin, c'est bon aussi.
1: Vous pouvez prendre figue aussi.
2: Figue, mais
1: bien sûr.
2: J'adore figue.
1: Et là,
2: en fait, il y a une marque qui fait des moins de sucre qui s'appelle Intense, donc qui est un peu plus amer.
1: Ah oui.
2: Et donc, vous avez par exemple de la framboise ou de l'abricot un petit peu amer, c'est super bon.
1: Ah bon.
2: Devant tout, l'orange amer, c'est exceptionnel.
1: Oh. Ouais, donc, payer pour manger ça, quoi.
2: Ah ouais, c'est merveilleux.
1: Nutella, j'imagine.
5: Non, pas du tout. Je prends confiture, mais beaucoup moins chiante que Fred. Moi, c'est vraiment mes confitures de framboise. Bonne maman.
2: Intense de bonne maman.
5: Avec les petits morceaux là qui sont incroyables. Je préfère la confiture.
1: T'en as plein les dents à la fin. T'es obligé d'aller chercher une recette.
5: Mais oui. Mais je la prends parce que en fait, elle te donne pas le même sentiment que le Nutella. C'est-à-dire que le Nutella, 95% des fois où tu manges du Nutella, t'as un sentiment de regret immédiat pratiquement après.
1: Ah non.
5: Alors que la confiture, ça te donne pas ça.
4: C'est un sentiment de plaisir.
5: Là où le Nutella est vraiment justifié à tous les niveaux, c'est dans les crêpes. Nutella ne sera jamais égalée par la crêpe confiture.
2: Hein,
5: mais pour le manger avec du pain, pain confiture, c'est quand même plus sain.
2: C'est l'enfance aussi.
5: C'est plus sain.
1: Voilà. Ouais, mais la texture du Nutella, ça fond dans la bouche et tout. Ouais. Baptiste Desmontiers.
11: Je vais vous décevoir, moi je suis team confiture aussi. Mais parce que j'ai des enfants et que du coup je me suis fait un peu tordre le bras. pâte à tartiner, mais pas Nutella.
1: Ah
11: parce que je suis un peu chauvin.
1: Ah, il va prendre une autre chiotte.
11: Alors, attends, dis non, je sais même pas ce que je vais dire.
1: Le basquela,
11: il est pas plus cher. Pays basque, basquela. Et je peux vous assurer, il n'y a pas des saloperies d'huile de palme, même s'ils disent qu'il y en a moins. Il y a moins de sucre. Non, bah alors les goûts et les couleurs c'est assez disputable pour le coup, mais et ben c'est le seul qui du coup ma mère me le ramène du Pays Basque régulièrement et c'est le seul que j'ai à la maison. Mais confiture sans ça et je la fais.
1: Heureusement que Charles
0: est Nutella.
1: C'est
0: hyper facile à faire.
1: Charles, il est
0: tout Nutella.
1: Ouais,
0: moi Charlie, il est sucre. Oui, voilà. Tout simplement. Et on vous a posé la question sur nos réseaux Nutella ou confiture. Ça a été extrêmement serré. La bataille a fait rage, mais c'est la confiture qui l'emporte.
1: Non, c'est Nutella.
0: 54%. Ah bah oui, moi j'ai l'inverse. Ah bah sur l'écran on m'a affiché l'inverse. Mais on m'a affiché l'inverse, alors je ne sais pas. Il faut que la régie me dise.
1: On dit 50.
0: La bonne réponse.
1: Dans un instant,
0: c'est bien la confiture qui a gagné.
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4: Bonjour à tous, bienvenue sur RMC dans Anaïs Matin. Bon, vous l'aurez compris, sans Anaïs, mais avec le matin, c'est déjà pas mal. Et surtout avec Anthony Kazmarek. Salut Anthony.
5: Salut Martin, salut à tous.
4: Ça va ce matin Anthony?
5: Un peu plus dur qu'hier, mais ça va.
4: Oui, c'est l'enchaînement, on l'a dit, qui est un peu plus compliqué. On aurait aimé ce matin, avec Anthony, ne vous parler que de vacances, que de Paul Sexas, de Tour de France. Malheureusement, l'actualité est beaucoup plus lourde, puisque la nuit a encore été très compliquée sur le front des incendies, notamment en Gironde. Le feu a continué de progresser, 10 000 hectares de plus de brûlés cette nuit, d'après le dernier bilan officiel. 55 000 nouvelles personnes évacuées dans le département et des centaines de pompiers toujours au combat pour tenter de contenir les flammes. On va prendre des nouvelles, tiens, de nos soldats du feu à 7h10 avec un représentant des services départementaux d'incendie et de secours. On ira aussi bien sûr sur place en Gironde avec nos envoyés spéciaux, avec des témoignages d'habitants évacués. Certains ont presque tout perdu. On sera également avec le maire de l'une des communes évacuées tout à l'heure à 8h10. Et puis on s'intéressera aussi aux conséquences de ces incendies, notamment pour les professionnels du tourisme, évidemment très inquiets. D'ailleurs, appelez-nous ce matin si vous êtes restaurateur, si vous êtes hôtelier en Gironde. Comment ça se passe pour vous en ce moment? Les carnets de commandes sont-ils en train de se vider? Est-ce que vous allez pouvoir prêter main forte aux pompiers, aux sinistrés? Est-ce que vous pouvez le faire? Vous nous appelez évidemment au 3216 pour témoigner. Vous nous écrivez aussi sur le WhatsApp RMC au 0612 424 424. Je vous attends aussi toujours si vous êtes près de ces incendies en Gironde, mais aussi dans les Landes, dans le Var. Vous êtes nos yeux sur RMC, vous le savez, tous les matins. Racontez-nous ce qui se passe autour de vous au 3216. Si vous avez des proches peut-être qui ont été évacués, si vous-même vous avez dû quitter votre maison, votre logement de vacances, si vous avez dû faire un détour sur la route des vacances à cause des incendies, si vous voyez les incendies, si vous voyez les fumées, si vous sentez les fumées même à plusieurs dizaines, centaines de kilomètres de la Gironde, vous nous appelez, vous n'hésitez pas, vous avez la priorité ce matin au 3216. Des incendies qui obligent même le Tour de France à revoir ses plans. La dernière étape autour de Paris est raccourcie aujourd'hui pour soulager les secours. On va quand même en parler évidemment de ce Tour de France ce matin, parce que c'est le premier du prodige français Paul Sexas qui devrait terminer, si tout se passe bien aujourd'hui, au pied du podium, quatrième sur les Champs-Élysées ce soir. On sera avec l'un de ses premiers entraîneurs tout à l'heure à 8h40. Et puis je vous attends aussi au 32-16 sur ce Tour de France. Est-ce qu'il vous a fait vibrer, Paul Sexas, pendant ces trois semaines? Est-ce que vous attendiez mieux peut-être de lui, ou vous dites quand même à 19 ans, c'est déjà énorme de faire ce qu'il a fait, tenir tête au meilleur et au cador du peloton? Je lis vos messages sur WhatsApp 0612 424 424. Tout voilà le programme, ça va nous emmener jusqu'à 9h tout cela, mais d'abord à quasiment 7h, on va faire un point complet sur la météo. Anthony, on va évidemment avoir un œil particulier sur le sud-ouest, sur la Gironde. Oui. Savoir s'il va pleuvoir ou non.
5: Alors, on attend quelques averses ce soir, mais
4: ça
5: vraiment
4: va pas faire une grande différence.
5: Pas grand chose, un peu comme hier d'ailleurs, 1 à 3 mm de pluie, pas plus. D'ailleurs, ce matin, le ciel est assez chargé dans le quart sud-ouest, avec déjà un tout petit risque d'averse, mais plutôt en montagne, sur les Pyrénées, jusqu'à l'ouest du Massif central. On a encore des orages sur les Alpes. Ça devrait se calmer dans le courant de l'après-midi et les orages vont se diriger plutôt vers le sud de la chaîne alpine. Et puis au nord, ça c'est l'événement, on accueille une perturbation pluvieuse qu'on n'avait pas vue depuis 40 jours.
4: Ça faisait longtemps, oui.
5: Mais pareil, 2-3 gouttes, pas plus, et surtout un ciel chargé en nuages près des côtes de la Manche ce matin, jusqu'en Île-de-France en fin de matinée. Et on va retrouver ces nuages et quelques gouttes cet après-midi entre les Charentes, le centre, la Lorraine, et vous retrouverez déjà des éclaircies sur la Bretagne et la Normandie. Au sud, de moins en moins d'averses au fil des heures et le retour d'un plein soleil près de la Méditerranée, avec aussi le retour du Mistral et de la Tramontane, malheureusement 60-70 km à l'heure en rafale. Les températures en baisse, on repasse par endroits sous les normales de saison, là aussi événement, 21 à Brest, 25 à Paris et à Lille, 27 à Toulouse et à Grenoble, et puis encore 30 à 32 degrés dans l'Est et près de la Méditerranée, 32 pour Strasbourg et pour Bastia.
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4: À 7h, un point complet sur l'info avec le journal de Rachel Sadodine. Bonjour Rachel.
6: Bonjour Martin, bonjour à tous. 55 000 nouvelles évacuations ordonnées cette nuit aux abords de Bordeaux où l'incendie continue de gagner du terrain. Nos envoyés spéciaux sur place dès le début de ce journal. Situation critique qui mobilise les forces de sécurité et oblige à raccourcir l'ultime étape du Tour de France. Saint-Étienne du Rouvray se recueille ce matin, 10 ans jour pour jour après l'assassinat terroriste du père Jacques Hamel.
4: Plus de 220 000 personnes évacuées au total en Gironde.
6: Cette nuit, la reprise de l'incendie a forcé l'évacuation de 55 000 nouvelles personnes habitant des abords de Bordeaux. Le feu se rapproche dangereusement de la ville. Il sera long à combattre, selon le ministre de l'Intérieur. Caroline Renaud, envoyée spéciale d'RMC, vous faites partie de ces évacués pris en charge au parc des expositions de Bordeaux. Caroline, vous avez quitté en pleine nuit la commune de Sestas.
7: Oui, dès 23h30, depuis cette commune située à moins de 20 km de Bordeaux. Comme tous les évacués de cette nuit, mon téléphone s'est mis à sonner. Un message s'affiche, alerte extrêmement grave, évacuée dès à présent en direction de Bordeaux. Direction le parc des expositions, donc là où convergent les habitants des communes environnantes. À l'arrivée, le hall est déjà bondé, des familles entières, des personnes âgées, des enfants en pyjama. Tous sont là avec quelques sacs après avoir quitté leur domicile dans l'urgence. Alors, des dizaines de bénévoles en gilet fluorescent sont mobilisés pour accueillir tout le monde et orienter les nouveaux arrivants. Première étape, un bureau d'enregistrement pour être recensé. C'est ici que nous pouvons avoir un plan du centre et quelques informations. À l'intérieur, tout est organisé pour y passer la nuit. Des rangées de lits de camp, de quoi manger, prendre une douche, recharger son téléphone. Quelques jeux aussi pour occuper les enfants. Reste deux questions. Entendu plusieurs fois cette nuit, le feu va-t-il atteindre leur maison ? Et combien de temps faudra-t-il encore attendre avant de pouvoir rentrer chez soi ?
6: Caroline Renaud, envoyée spéciale de RMC en Gironde. Le Premier ministre a annoncé l'arrivée de 3500 lits de camp supplémentaires pour prendre en charge tous ces évacués. Au total, 1400 pompiers, 1500 militaires, 1700 forces de sécurité intérieure sont mobilisées car les prochaines heures s'annoncent critiques selon Sébastien Lecornu. Pierre Bourgès, vous êtes-vous aussi en Gironde? Vous avez pris la route tôt ce matin en direction du bassin d'Arcachon et les flammes continuent de progresser, Pierre?
8: Oui, effectivement, de là où je me trouve, on peut voir l'immense panache de fumée qui s'étend sur des kilomètres et qui cache même complètement le lever du soleil. Feu qui progresse, vous le disiez, je suis actuellement à Biganos, nouvelle commune évacuée cette nuit. Alors pourquoi ? Eh bien parce que cette nuit, le feu a fait une véritable percée vers le sud-est du département et s'est dangereusement rapproché de cet axe Bordeaux-Arcachon à tel point que la 63 qui relie les deux villes est désormais fermée. Pareil pour la départementale 1250 juste à côté. Et ce matin, j'ai pu voir les pompiers positionnés justement sur cette route, prêts à combattre le feu qui se rapproche d'eux. Feu qui menace donc ces axes routiers stratégiques empruntés par près de 100 000 véhicules par jour en été, dont des milliers de travailleurs du département. Circuler va donc être de plus en plus compliqué ici, d'autant que les restrictions de circulation sur le bassin sont encore plus dures désormais. Les journalistes aussi ne peuvent plus se rendre au poste de commandement pour l'instant, pour des raisons de sécurité.
6: Des départs de feu qui pourraient être d'origine humaine. Trois hommes ont en tout cas été arrêtés hier en Gironde, Lou Garnier.
9: Oui, hier, peu après minuit, un ambulancier de 33 ans est interpellé à Lormont, à une dizaine de kilomètres au nord de Bordeaux. Il est mis en cause pour avoir volontairement mis le feu à des arbustes, selon un communiqué du procureur de Bordeaux, qui précise que l'homme était alcoolisé. Quelques heures plus tard, deux hommes employés de restauration, âgés de 19 et 21 ans, sont interpellés après avoir tiré des feux d'artifice en direction de la voie rapide et d'un complexe sportif. Les faits se sont déroulés à la Teste de Buch, au sud du bassin d'Arcachon. Les deux hommes inconnus jusqu'à présent de la justice, précise le communiqué, seront jugés en comparution immédiate mercredi pour mise en danger de la vie d'autrui.
4: Comment vous réagissez ce matin quand vous entendez ces interpellations, ces arrestations de personnes qui jouent très concrètement avec le feu alors qu'il y a des incendies à côté de chez eux? Vous nous appelez évidemment au 3216, appelez-nous également si vous êtes en Gironde, si vous avez été évacué, on attend vos témoignages, vous avez la priorité ce matin au 3216. Je lis également tous vos messages sur le WhatsApp RMC 0612 424 424 RMC 7h05. La bonne nouvelle relative ce matin, Rachel, c'est le recul du feu dans les Landes.
6: Oui, il n'est toujours pas fixé ce feu, mais à Biscarrosse, 3000 personnes ont pu réintégrer leur logement hier soir, grâce notamment au travail de ces marins-pompiers de Marseille que vous avez que vous avez pu suivre pour RMC, Léonie Guilbeault.
10: Je suis dans le jardin d'une maison à Biscarros. Autour de nous, vraiment, tout est noir. Ça fume encore. C'est très impressionnant.
11: Faites gaffe parce qu'il peut y avoir des objets qui sont chauds ou trébuchés, tombés, quoi. Ok.
12: Vous mettez au fond, vous arrosez derrière, s'il vous plaît. C'est bon pour toi ?
13: Alors là, on a un cabanon d'environ 30 mètres carrés qui a complètement été détruit par le feu. Enseigne de vaisseau Hugo. Et je suis chef d'un groupe d'incendie feu de forêt. On vient mettre deux lances en action pour venir réaliser un noyage de ce cabanon-là et de la végétation aux alentours.
10: Ça sent hyper fort. Ça pique les yeux.
14: Vous avez pas un masque ? Si vous le mettez pas, vous allez moucher noir pendant une semaine. Il n'y a rien de plus dangereux que ce que vous respirez là.
10: C'est de la vapeur, c'est de la fumée. C'est...
14: Particules fines. On finit là et après on bascule de l'autre côté.
6: Est-ce que vous pouvez vous présenter s'il vous plaît ?
15: Maître principal Jean-Baptiste. Vous constatez que les conditions météo commencent à forcir, le vent se relève sérieusement, la température remonte. Donc en fait, le risque c'est la reprise. Donc on a beaucoup de travail.
14: Belle flamme là-bas au fond. T'as vu au fond ? On y va.
6: Allez, on va essayer de suivre le maître Julien.
14: Les flammes ont repris. Donc là, de suite, ils attaquent. Le temps que le foyer est petit, c'est la difficulté des feux, comme on est en train de vivre. Vous pouvez passer et dire, ah, c'est bon, il n'y a plus de risque. Et en fait, le feu reprend. C'est pour ça qu'on fait des noyages et que ça nécessite énormément d'eau et de temps.
6: Autre incendie, celui du Var. Il est toujours très actif ce matin. Il a parcouru 4000 hectares en 5 jours. Et ces feux, on l'a dit, ils mobilisent très largement les forces de sécurité et contraignent donc l'ultime étape du Tour de France à rogner sur quelques kilomètres. 89 au lieu des 133 initialement prévus. Les coureurs ne passeront ni par les Yvelines, ni par les Hauts-de-Seine. Une décision que comprend parfaitement le directeur du Tour, Christian Prudhomme.
16: Le ministère de l'Intérieur a décidé de redéployer les forces de sécurité intérieure. Les policiers qui sécurisent les évacuations et qui protège les populations. C'était ceux qui étaient initialement prévus sur le parcours du Tour de France. La présentation des coureurs sera bien maintenue à Thouars dans les Yvelines. La caravane sera là aussi. En revanche, ensuite, les coureurs monteront directement dans leur bus et iront sur le circuit des Champs-Élysées. Et la ligne d'arrivée des Champs-Élysées sera aussi la ligne de départ.
6: Et sur le podium, on ne verra pas Paul Sexas, arrivé 10e hier à l'Alpe d'Huez. Le Français de 19 ans terminera, sauf gros accident, 4e pour sa première participation à la Grande Boucle. Au micro d'RMC Sport hier, le jeune coureur n'a pas caché sa déception.
17: Il y a un moment où j'ai atteint mes limites et non, là, j'ai craqué. J'ai essayé d'être plus fort que d'habitude et au final j'ai explosé. Mais voilà, c'est ce qu'on s'était dit dans l'équipe. On n'a rien à perdre. Aujourd'hui je suis 4e, j'étais 4e hier. Donc on a tenté le tout pour le tout pour faire craquer Del Toro. Et voilà, il était juste plus fort aujourd'hui. C'est sûr que dans quelques jours, quand je regarderai derrière, ce sera forcément une fierté. Après, manquer le podium aujourd'hui, c'est forcément décevant. Je ne peux pas dire plus que ça.
6: Paul Sexas au micro RMC de Kevin Morand.
4: La petite déception, on l'entend, pour le coureur de 19 ans. Venez nous dire ce matin, vous, quelle impression il vous a fait, Paul Sexas, pendant ce Tour de France. Et puis, cette étape raccourcie, comment vous avez la vivre. Je vois déjà Aurélien sur WhatsApp qui est déjà en place, lui, à Montmartre. Il attend déjà le peloton. Moi, il va falloir qu'il fasse preuve de patience. Aurélien, ce n'est pas pour tout de suite.
6: Et dans le reste de l'actualité, je vous signale qu'à Berlin, hier soir, un véhicule a percuté la foule en marge de la marche des fiertés, faisant un mort, 16 blessés. La police allemande évoque un suspect lié au milieu islamiste. La France, elle, rend hommage aujourd'hui au père Jacques Hamel, assassiné il y a 10 ans jour pour jour par deux jeunes terroristes dans l'église de Saint-Étienne-du-Rouvray, c'est près de Rouen. Le Premier ministre Sébastien Lecornu est attendu sur place ce matin.
4: Merci beaucoup Rachel Sadoni, on se retrouve à 7h30 pour un nouveau point complet sur l'info. 7h08 sur RMC, c'est l'été, mais on continue évidemment de jouer ensemble.
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4: Et ma réalité, même moi je l'ai, celui-là. 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Restez avec nous dans un instant, on va prendre des nouvelles de nos pompiers mobilisés évidemment en nombre depuis le début de l'été, tout particulièrement cette semaine. 1400 pompiers face aux flammes, disait hier le Premier ministre Sébastien Lecornu, notamment en Gironde. Est-ce qu'ils tiennent le coup, nos pompiers? Je pose la question dans une minute à Sébastien Bouvier, chargé de mission CFDT pour les services départementaux d'incendie et de secours sur RMC. À tout de suite.
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4: Je vous souhaite un excellent réveil en ce dimanche 26 juillet, il est 7h11 sur RMC. Il y a la Gironde, il y a les Landes en ce moment, le Var également depuis quelques jours, 42 000 hectares de surface brûlée, annonce ce matin la préfecture en Gironde aujourd'hui, des incendies gigantesques qui arrivent après ceux aussi hors normes dans les Pyrénées-Orientales, en Drôme, dans la Drôme, l'incendie de Fontainebleau également il y a quelques jours en région parisienne, un été sur le front pour les pompiers de France mobilisés depuis plusieurs semaines, donc par centaines pour faire face aux flammes. Bonjour Sébastien Bouvier.
22: Bonjour Martin Bourdin.
4: Vous êtes chargé de mission CFDT pour les SDIS, ce qu'on appelle les SDIS, les services départementaux d'incendie et de secours. Sébastien Bouvier, je voulais d'abord prendre des nouvelles avec vous des pompiers mobilisés, notamment dans le sud-ouest et en Gironde, parce que c'est l'incendie le plus marquant. On a tous vu ces images de pompiers face à des flammes impressionnantes, parfois avec une lance et même à un mètre ou deux, on n'arrive pas à venir à bout de ces flammes. Dans quel état ils sont ce matin, les pompiers mobilisés, notamment en Gironde?
22: Écoutez, ce matin, la plupart sont tous sur le terrain, donc vous avez bien rappelé les zones qui brûlent. Hein. Il faut aussi rajouter la Corse, parce qu'en oui. ce moment, ça brûle aussi énormément en Corse. C'est très compliqué pour eux, donc par exemple, la Gironde, les pompiers travaillant en garde de 12 heures, ils ont été modifiés, ils sont passés sur des gardes de 24 heures, avec une garde de 24 heures de travail, une garde de 24 heures de repos. On a plus de 1300 pompiers qui sont engagés, qui viennent de l'ensemble du territoire. Il y a même des renforts maintenant européens qui arrivent avec les collègues suisses qui sont arrivés cette nuit. Par contre, après, sur le terrain, c'est très, très, très difficile. C'est l'épuisement. C'est des conditions qui sont liées à la présence de tous ces gaz toxiques. Et je tiens malheureusement à tirer un coup de gueule. C'est que les cagoules aujourd'hui, les cagoules que nous avons ne nous protègent pas. Donc en fait, les pompiers s'intoxiquent en permanence. Et aussi à cause de la présence du monoxyde de carbone, car nous n'avons pas d'appareil pour lutter contre le monoxyde de carbone. Donc on a de plus en plus de blessés. Hier, c'était 60 pompiers blessés. Ne serait-ce surtout sur le feu de la Gironde avec des intoxiques. Que sont monoxyde de carbone.
4: Vous n'êtes pas assez équipé?
22: On n'est pas assez équipé en termes de matériel de protection. Mmh. Parce que quand on voit les journalistes sur le terrain, ils ont des masques FFP3, ben nous en fait on a des cagoules et la cagoule équivaut à même pas à un masque FFP1.
4: Vous êtes moins bien équipé que les journalistes qui sont sur le terrain?
22: En termes de protection respiratoire, totalement, oui. Ouais. Donc ça, c'est une problématique qu'on soulève depuis plusieurs années. On attend une nouvelle cagoule. La nouvelle cagoule est sur le marché maintenant. Il y a beaucoup de SDIS qui ne veulent pas l'acheter. On attend également aussi une nouvelle tenue, parce que quand vous regardez sur intervention, vous voyez les pompiers qui luttent contre les feux avec les tenues qu'on utilise normalement pour les luttes contre les feux d'appartement. Donc c'est-à-dire que cette tenue est encore plus chaude. Et s'ils disposaient de la nouvelle tenue, les conditions seraient quand même un peu meilleures, parce que pour vous rendre compte, hein, le soleil c'est 1 kW au mètre carré, là ils subissent des rayonnements qui vont entre 5 et 10 kW au mètre carré, c'est-à-dire que le rayonnement est très très fort sur les sapeurs-pompiers. Vous rajoutez à cela la fatigue, la déshydratation, les journées sont très très longues.
4: Oui, d'autant que ce que vous disiez, ce sont des gardes de 24 heures, ça veut dire qu'ils passent 24 heures sur le front, auprès des flammes, où il y a quand même des phases dans ces 24 heures où ils peuvent un petit peu aller souffler, entre guillemets, dans une arrière-base.
22: Non, heureusement, il y a des soldats, il y a des moments d'alternance, mais après, c'est selon les chantiers, en fait, les moments... On devrait convenir que le moment de l'alternance, c'est 2 heures sur chantier, 2 heures de repos, 2 heures de chantier, 2 heures de repos. Là, il y a des fois, c'est continu pendant 6, 7, 8, 12 heures. Quoi.
4: On comprend à travers ce que vous nous dites, hein, c'est un début d'été monstrueux, c'est peut-être un petit peu tôt, mais est-ce que vous avez une idée de comment on va sortir finalement dans les SDIS de cet été ? Dans quel état ?
22: En fait, dans quel état ? Ça, on va faire le point. On a saisi hier matin le cabinet du Premier ministre, en fait, pour demander d'ores et déjà un retour d'expérience fin septembre, parce que la période de forêt commence en général entre le 15 juin et termine entre 15 septembre et fin septembre. Ça, c'est le premier point. Le deuxième point, on n'est qu'à fin juillet. On a déjà 3 morts dans nos rangs. Il y a encore une canicule qui est annoncée fin juillet. Pour l'instant, on n'a pas de prévision météo sur le mois d'août. Là, on est arrivé à la limite. Hein. Si on repense ce qui s'est passé en 2022, déjà en 2022, c'était 20 000 hectares en Gironde.
4: On en est au double.
22: Ouais, on en est au double. Et le président de la République, qui avait reçu l'ensemble des acteurs de la sécurité civile en septembre 2022, nous avait annoncé des canadaires en plus, du matériel en plus, des hommes en plus. En fait, là, le matériel, les camions, on a plein de camions, sauf qu'on n'a personne à mettre dedans.
4: Ouais, c'est un problématique humaine qui revient régulièrement. D'ailleurs, on manque de pompiers en France. Il y a une, je ne sais pas si on peut parler de crise de vocation, mais en tout cas, on manque de pompiers en France.
22: Il y a des pompiers volontaires et des pompiers professionnels. Les pompiers volontaires, c'est environ 200 000 personnes. Si on prend les statistiques de la Fédération nationale des pompiers de France, si vous voulez qu'on soit 400 000 en 2 ans, là on est à 180 000. Et quand vous comptez les 180 000, dedans vous avez des pompiers professionnels. Vous avez environ 30 000 pompiers professionnels qui ont double statut. Nous, les pompiers professionnels, nous sommes 45 000. On peut pas aller sur les feux de forêt parce qu'en fait, les SDIS ne nous lâchent pas. Donc en fait, si on doit aller sur les feux de forêt, on doit poser des congés. Donc vous imaginez bien que c'est assez difficile. Donc en fait là, 85% des hommes qui sont envoyés sont des pompiers volontaires, et aussi ils arrivent à la limite. Et là, la limite, on l'a atteint, parce que pour l'instant qu'on commence à demander le système rescue au niveau de l'Europe, c'est qu'on va chercher des hommes, hein, parce qu'on en a besoin d'hommes. Et là, le travail de fond qui se fait, le travail de sape qui se fait toutes les nuits, moi comme je dis là, c'est bravo, résilience. Et là, on est en pleine concorde. C'est que il faut passer les nuits là-bas. Les avions vont revenir. Vous avez entendu le coup de gueule hier du syndicaliste des pilotes d'avion, qui dit ben en fait, oui, sur le papier on a 12 avions. Là, je viens de recevoir le message de qui fait le compte pour cette journée. Il y a la moitié des avions qui veulent pas, et donc sur 6 avions qui doivent voler aujourd'hui, il y en a déjà 2 qui partent en Corse. Ça veut dire qu'il en reste 4 sur le territoire. Ouais. Et il faut gérer les Landes, il faut gérer le Var, la Corse, bon, ils vont partir là-bas. Si là, on a un nouveau départ qui se fait dans une autre zone, avec une autre violence, on sait plus faire. Hein. Vous vous rendez compte, là, pour faire ce qu'on appelle les lignes d'arrêt, on met des camions, voilà. Là, on met des camions de feu de maison, d'appartements, de villes.
4: Et on comprend
22: ce type de camion sur la forêt.
4: Et on comprend évidemment du coup toute la difficulté à travers vos mots, toute la difficulté pour venir à bout de cet incendie qui semble encore une fois incontrôlable en Gironde notamment. Merci beaucoup Sébastien Bouvier d'avoir été avec nous ce matin, de venir nous expliquer finalement dans quelles conditions les pompiers interviennent notamment en Gironde. Vous êtes chargé de mission CFDT pour les services départementaux d'incendie et de secours. Bon courage à vous et à tous les pompiers. Vous restez avec nous à 7h18 sur RMC. Dans un instant, on va parler pourboire. Tiens, on va parler un peu de vacances. Est-ce que vous laissez encore des pourboires quand vous allez au restaurant ? Est-ce que vous avez encore les moyens ? Vous allez voir, c'est le reportage de la rédaction aujourd'hui sur RMC. À tout de suite.
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4: 7h20 sur RMC, très bon réveil à l'écoute de votre radio préférée. Dans un instant, je vais vous demander si vous laissez encore un pourboire au restaurant. Tiens, je vous attends au 3216 et sur WhatsApp 0612 424 424. Ce sera le reportage de la rédaction. Mais d'abord, je vous rappelle les principaux titres à retenir. Ce matin, 55 000 évacués supplémentaires dans l'agglomération de Bordeaux. Cette nuit au total, ce sont 220 000 personnes qui ont dû quitter leur logement en Gironde, où les flammes continuent de progresser. 42 000 hectares de surface brûlée, annonce ce matin la préfecture. La lutte contre les flammes s'annonce encore longue et compliquée, selon le Premier ministre. Sébastien Lecornu attendu à Saint-Étienne-du-Rouvray ce matin pour rendre hommage au père Jacques Hamel, victime, souvenez-vous, d'un assassinat terroriste en pleine messe il y a 10 ans, jour pour jour, près de Rouen. Le Tour de France, ultime étape, raccourci aujourd'hui à cause des incendies dans le sud-ouest. Arrivée toujours prévue sur les Champs-Élysées avec le passage par la butte Montmartre, évidemment, et le podium sans Paul Sexas, malheureusement. Le jeune Français de 19 ans devrait terminer 4e ce matin, 7h21 sur RMC.
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4: 4,70 €, voilà ce qu'on laisse, nous, les Français, en moyenne, au moment de quitter un restaurant, voilà ce qu'on laisse sur la table. Et la question va forcément se poser si vous êtes en vacances, puisque c'est généralement le moment où on s'offre un petit plaisir gourmand, une petite sortie gourmande au restaurant. Mais entre la disparition de la monnaie et surtout, évidemment, la crise du pouvoir d'achat, pas toujours simple de laisser un pourboire. Alors, les Français sont-ils généreux au moment de quitter les restaurants? Je vous pose la question ce matin au 32-16. Martin Lange, lui, est parti voir ce qui se passait dans des établissements de Saint-Malo.
7: Deux jus d'abricot, parfait. Ah, et c'est tout bon, je vous apporte ça, je peux prendre les menus ?
8: Attablés dans une crêperie à l'abri des remparts, Marido et son mari finissent leur déjeuner. Séduits par le service, ils auraient aimé laisser quelques pièces.
23: On n'a pas d'espace sur nous du tout.
24: Si l'entreprise a mis un système en ligne, on donne, mais sinon...
8: Heureusement pour eux, la crêperie propose un système de pourboire numérique. Malo est le responsable de salle.
25: On a les deux, on a la petite tirelire et justement le pourboire par carte bleue et aussi par QR code, ce qu'on essaie de développer ici. Les petits paiements par QR code, on peut laisser un petit quelque chose et un petit avis directement. Ça marche super, c'est plus 50% des paiements sont faits par les tickets.
8: Une méthode qui agace Anthony qui déjeune avec un couple d'amis.
26: Le service est inclus en France, donc pas de pourboire. On a vécu au Canada, voilà, il fallait le faire, on le faisait et c'était normal. Et là, le service est inclus, donc on n'a pas de pourboire à ajouter. Et j'aime d'ailleurs pas trop quand maintenant sur les TPE, on nous propose des pourboires. Il y a un petit côté, voilà, on force la main. Ça me dérange.
8: Pourtant, les pourboires restent un complément de revenus pour les serveurs.
27: Ici, ça va être 100, 120 par mois.
8: Pierre travaille dans la restauration depuis 35 ans.
27: Les trois quarts, même 90%, c'est les étrangers qui nous les laissent. Hein. Les Français, ils laissent très très peu. Peut-être plus les personnes âgées qui vont laisser peut-être la petite pièce, quoi. Les couples avec poussette, tout ça, c'est niais.
8: Sébastien, lui aussi serveur sur le port, comprend cette clientèle française.
28: Les prix aussi de la restauration ont augmenté. Au bout d'un moment, le consommateur se restreint aussi, il va lâcher un petit peu moins de pourboire. C'est normal.
8: Les pourboires dont la défiscalisation a été prolongée par les député jusqu'en 2028.
4: Et pour voir, ça vous fait réagir déjà hein, sur WhatsApp. Est-ce que vous en laissez des pourboires à la fin des repas au restaurant? Est-ce qu'on peut tout simplement en laisser? Est-ce qu'on a la capacité financière d'en laisser alors que les budgets sont souvent très tendus? Emmanuel nous écrit sur WhatsApp 0612 424 424. Oui, je laisse un pourboire s'il est mérité. Oui, c'est vrai que si le serveur fait la tête pendant tout le repas, on a peut-être un peu moins envie d'en laisser. On a Ali également qui nous dit j'offre un pourboire, mais pas numériquement, pas vous savez sur le TPE, sur le avec la carte bancaire. Lui, il laisse toujours part de la monnaie, Ali, parce qu'on oublie que même là-dessus, l'État récupère une part de gâteau. Donc, pour ne pas donner à l'État, Ali, il laisse par monnaie pour que ça aille directement dans la poche des équipes du restaurant. Venez nous le dire ce matin. Est-ce que vous laissez un pourboire ou non quand vous allez au restaurant? 7h23. On va filer au 32-16, direction l'Hérault, retrouver Dominique. Bonjour, Dominique.
29: Oui, bonjour.
4: Comment ça va ce matin, Dominique?
29: Ah ben, ça va. Pleine tournée, je suis infirmier libéral.
4: Ouais, c'est ce que j'allais dire, vous êtes au boulot du coup ce matin?
29: Ouais, depuis ce matin, et j'ai appelé par rapport à ce que vous faites, par rapport à la demande de témoignage que vous demandez ce matin.
4: Sur les incendies, vous êtes dans l'Hérault, donc vous êtes un peu loin de Bordeaux, mais vous le ressentez quand même?
29: Eh ben, c'est la question que je me posais, parce que depuis ce matin, je sais qu'on a le vent qui a tourné chez nous depuis fin de soirée et début de matinée, là, on est plutôt en flux de nord. Et depuis ce matin, on ressent les fumées et on a, le ciel est un peu brumeux. Mmh. En fait, Et vu qu'on n'a pas d'incendie chez nous actuellement dans l'Hérault.
4: Ouais, vous dites que ça peut venir de Gironde. Il y a un autre, il y a Véro qui se pose la même question sur le WhatsApp au 0612 424 424. Elle est à Montpellier, c'est pas très très loin. Odeur acre de brûlé dehors, les fumées de Gironde se sentent aussi dans l'Hérault à cause de la forte tramontane. Je me tourne vers Anthony Casmarac. Anthony, ça même à Montpellier, on peut sentir, là, ce que nous dit Dominique, ça vient de Gironde, a priori?
6: Bah oui, parce qu'en fait, le vent a tourné au nord-ouest, près de la Méditerranée. Donc, tout ce nuage de fumée qui est parti en haute altitude a réussi à arriver près de la Méditerranée. Mais d'ailleurs, on a des fumées aussi ailleurs, puisqu'on a trois types de fumées. Il y a les fumées du sud-ouest, il y a les fumées de l'Espagne, et les fumées du Canada aussi, qui traversent l'Atlantique. Donc, la France, à haute altitude, est littéralement sous un couvercle de fumée qui n'est pas dangereux quand il est aussi haut, hein. Il est évidemment dangereux seulement autour du feu, en Gironde et dans les Landes.
4: Et l'odeur, Dominique, elle est supportable encore?
29: Alors, supportable, oui. C'est quand même assez désagréable. Ouais. Mais oui, c'est supportable. Mais c'est vrai que c'est quand même assez impressionnant de se dire que pour un feu qui est en Gironde, on est quand même impacté chez nous, quoi.
4: Comment vous le vivez, ça? Qu'est-ce que vous dites quand vous voyez ces fumées, quand vous sentez ces fumées qui viennent de plusieurs centaines de kilomètres?
29: Alors, moi, c'est pas tellement les fumées qui me gênent, c'est plus... C'est plus de voir toutes ces images à la télé avec avec toutes ces évacuations et de se dire que parce qu'on est quand même nous dans l'Hérault quand même avec Avelode et les PO quand même pas mal impactés souvent par les incendies d'été et c'est vrai que moi je trouve ça triste et malheureux. Voilà, j'ai pas trop suivi si c'était criminel ou pas.
4: Alors a priori, non, en tout cas, c'est parti de le feu en Gironde. Il est parti d'un feu de débroussailleuse. En fait, il y a eu des travaux de débroussaillage autour d'un poteau Enedis qui sont obligatoires, hein, qui sont obligatoires, même si la préfecture avait pris un arrêté plus ou moins en même temps. Mais c'est pas criminel. C'est d'origine humaine, mais c'est pas criminel.
29: Ouais, c'est quand même triste, quoi, de voir autant d'hectares de bois, de forêts qui partent en fumée, puis que, apparemment, les moyens sont quand même pas suffisants pour arriver à endiguer cet incendie. Ça fait quand même quelques jours que ça dure. Et d'après ce que j'ai compris ce matin, c'est reparti le plus belle.
4: Bah, en tout cas, oui, cette nuit, il y a encore quasiment 10 000 hectares qui ont brûlé en Gironde. On continue de suivre l'incendie. Merci beaucoup, Dominique, de nous avoir
29: rappelé
4: ce matin.
29: Avec grand plaisir. Passez une bonne journée à vous.
4: Et vous aussi. Bonne tournée, Dominique, infirmier libéral dans l'Hérault qui sent donc les fumées liées aux incendies. On va continuer de parler des incendies dans un instant. On va revenir avec la météo et le journal, évidemment. Et puis juste après, on va parler d'un facteur aggravant, la sécheresse qui touche quasiment tous les départements. Est-ce que c'est ça, finalement, le principal carburant des incendies? Je pose la question à une ingénieure hydrologue, Charlène Descollonges. Elle est notre invitée juste après la météo et le journal. À tout de suite.
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4: Il est quasiment 7h30 sur RMC. On va faire un point sur la météo avec un avis particulier sur la Gironde. Quel temps va-t-il faire aujourd'hui, Anthony Casmarac?
6: Alors, la Gironde qui attend peut-être quelques averses ce soir, hein, à partir de 19h-20h, mais ce ne sera pas suffisant, évidemment, seulement 1 à 3 litres d'eau au mètre carré, pas plus. En fait, c'est une perturbation.

0: Manche et de l'Atlantique, c'est un peu en dessous des normales de saison. 26 à 29 degrés partout ailleurs et encore 30 à 32 de l'Alsace aux Alpes jusqu'à la Méditerranée.
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2: Très bon dimanche à l'écoute de RMC, il est 7h30.
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2: À 7h30, le journal, c'est avec Rachel Sadoline. Bonjour Rachel.
4: Bonjour Martin, bonjour à tous. Ce sont maintenant plus de 220 000 personnes qui ont dû quitter leur logement en Gironde. Le feu continue de progresser dans ce secteur, mais dans les Landes, une accalmie permet d'espérer que l'incendie soit fixé dans la matinée. Mobilisées dans le sud-ouest, les forces de sécurité sont donc indisponibles pour le Tour de France et l'ultime étape a été raccourcie de 44 km.
2: Dans la lutte contre les incendies, une lueur d'espoir ce matin qui nous vient des Landes.
4: Avec une accalmie constatée depuis hier soir, les pompiers espèrent pouvoir fixer le feu dans les prochaines heures. Et signal positif, une partie des 30 000 évacués ont pu regagner leur logement. Léonie Guilbault, vous êtes l'envoyée spéciale d'RMC à Biscarrosse, où donc 3 000 personnes sont rentrées chez elles hier soir.
5: Oui, ça y est, la vie reprend peu à peu ici dans les quartiers ouest du bourg. J'aperçois de la lumière dans les maisons, les volets sont ouverts, les voitures ont retrouvé leur place devant les garages. Et là, devant le fournil de l'océan, la boulangerie où je me trouve, les premiers clients commencent à arriver pour acheter pain et viennoiserie pour la première fois depuis l'évacuation jeudi soir. Et c'est un soulagement pour Sandra, habitante du quartier.
6: La vie reprend son cours petit à petit, même s'il y a encore toutes ces restrictions, ces barrières. Ça fait quand même du bien de voir que les magasins rouvrent et que les gens réintègrent leur logement, quoi. Je pense que l'après va être compliqué parce que j'ai vu en fait aussi les quartiers les plus touchés et vraiment c'est triste, quoi.
5: Des rues animées, du monde dans les rues. C'était des scènes inimaginables encore hier matin. J'étais au même endroit et c'était vraiment une ville fantôme. Pas un commerce ouvert au public et seulement les chassés-croisés des véhicules de secours sur les routes. Mais même si 3000 personnes ont pu retrouver l'accès à leur maison, l'accès au bourg reste très contrôlé. Des barrages de gendarmerie sont installés un petit peu partout. Il faut avoir un justificatif de domicile avec vous et promettre de rester dans l'ouest car à l'est de la ville, le feu n'est pas encore fixé.
4: En Gironde, c'est tout le contraire. 55 000 nouvelles évacuations ont été décidées dans la nuit dans l'agglomération bordelaise, portant à 220 000 le nombre total d'évacués sur le département. Accueillis, ces évacués pour beaucoup au parc des expositions de Bordeaux. Jean-Pierre et Sylviane sont retraités et ils viennent d'y passer leur deuxième nuit.
7: Un petit peu fatigué parce qu'on n'est pas dans notre lit quand même. Hein. Mais bon, c'est long, les journées sont longues. Voilà, autrement on est bien reçu, tout se passe bien quoi dans l'ensemble.
8: On regarde le temps, on met les masques parce qu'il y a la fumée et tout. Mais et bien on s'inquiète, des feux qui avancent. Et puis bon, je pense aux gens qui ont... Et puis nous, nos maisons, nous, on attend, on espère que ça va vite décanter.
7: On espère que ça va être aujourd'hui ou au plus tard demain quoi, qu'on puisse rentrer. On regarde passer les heures, oui, voilà.
4: 1400 pompiers luttent encore ce matin contre les flammes, appuyés par 1500 militaires, 1700 forces de sécurité intérieure. Un dispositif annoncé hier soir par le Premier ministre à l'issue d'une cellule interministérielle de crise. Sébastien Lecornu a aussi promis l'acheminement de 2,5 millions de masques FFP2 pour protéger les populations des fumées. Des stocks qui sont attendus de pied ferme sur place. Fanny, pharmacienne à Cestas.
9: Jusque-là, on ne nous parlait pas du tout de masques FFP2, mais depuis que ça sent la fumée sur la commune... On ne réclame que ça. Un patient sur deux et puis le téléphone n'arrête pas de sonner toute la journée.
10: Bonjour, vous auriez des masques FFP2 ?
9: Non. On n'en a pas et on ne peut pas en commander. Quand j'ai appelé les grossistes pour en avoir, on m'a répondu à 8h30, il n'y en avait déjà plus. On a l'impression de revivre le Covid. Il n'y a pas de masque, les gens ne comprennent pas. Donc on nous dit que c'est des personnes âgées, des personnes qui ont du mal à respirer, des personnes qui sont importunées par la fumée et que sans ces masques, c'est compliqué pour eux. Ils râlent.
2: RMC 7h34 dans le Var, également l'incendie de Pont-Évez est toujours très actif ce matin.
4: Oui, un millier de pompiers toujours engagés, dont certains depuis le début du feu il y a 5 jours déjà. Et ces pompiers, Célestin Bougère, chez eux, la fatigue s'accumule.
11: Noyer le sol déjà calciné, c'est l'objectif pour ce groupe de pompiers en plein soleil sur un terrain très pentu.
12: Bah, éteindre tous les points chauds qui restent et éviter une reprise du feu.
11: Le chef de groupe, Ivan Kasparov, enchaîne les relèves malgré la fatigue.
13: Chaque groupe feu de forêt composé de 17 hommes est relevé toutes les 24 heures.
14: Il peut y avoir 24 heures de suite de travail sur le terrain.
13: C'est régulier.
14: Au maximum, là, par exemple, un pompier de chez vous a pu faire combien d'incendies là depuis le début de l'été?
13: Là, certains d'entre nous, on en est à 5. Personnellement, j'en suis à 5.
11: D'autres arrivent en renfort pour soulager ses troupes. Mathis Bergotte vient de commencer sa première relève, mais le terrain rend déjà le travail éprouvant.
12: Déjà, vous le voyez, c'est assez escarpé. La longueur, hein, on a

0: plusieurs centaines de mètres de tuyaux. Ouais, il y a des collègues qui sont très fatigués, bah, notamment d'autres départements où ils sont là pour une semaine pour rester vigilants.
1: Une fatigue qui s'accumule au fil des jours. L'intensité du feu ne permet pas à tout le monde de récupérer. Le commandant Patrice Vernet a très peu dormi depuis le début des opérations.
2: Ouais, bah, la fatigue, la déshydratation, il peut y avoir une perte de lucidité, donc des chutes, hein, des entorses, des blessures traumatiques.
1: Il redoute les prochaines semaines où les pompiers déjà épuisés devront sûrement lutter contre des incendies encore nombreux.
3: Le reportage de Célestin Bouget, envoyé spécial d'RMC dans le Var. En Espagne, une personne est morte dans un incendie qui est désormais sous contrôle dans l'est du pays et dans la région de Madrid. Les flammes continuent de progresser. 25 000 hectares sont déjà partis en fumée. Les autorités espèrent une accalmie grâce à la baisse des températures aujourd'hui.
4: Et appelez-nous aussi au 3216, hein, si jamais vous nous écoutez depuis l'Espagne. Là, venez nous raconter, si vous êtes dans la région de Madrid, comment ça se passe. Et puis évidemment, en France, vous le savez, vous avez la priorité. Si vous habitez en Gironde, si vous êtes en Gironde, dans les Landes, dans le Var également, puisque le feu est toujours actif ce matin. Appelez-nous ce matin, venez témoigner à quoi ça ressemble votre vie en ce moment, la vie près des flammes. Vous nous appelez évidemment au 3216, vous avez la priorité. Puis je lis également tous vos messages sur le WhatsApp RMC 0612 424 424. 7h36 sur RMC, le Tour de France et la dernière étape modifiée à cause des incendies.
3: Oui, car les forces de l'ordre sont mobilisées, vous le disiez Martin, dans le sud-ouest et elles ne peuvent plus assurer la sécurisation du Tour. Exit donc les Yvelines et les Hauts-de-Seine. Cette 21e et ultime étape ne fera que 89 km et pas 133 comme initialement prévu. Et à l'arrivée sur les Champs-Élysées, eh bien on ne verra pas Paul Sexas sur le podium. 10e hier à l'Alpe d'Huez, le jeune Français restera, sauf grosse erreur de parcours, 4e Romain Asselin.
5: Pas de larmes ni de colère, mais un visage plutôt fermé hier à l'arrivée.
6: Dans quelques jours, quand je regarderai derrière, ça sera forcément une fierté. Après, il y a un moment où j'ai atteint mes limites et voilà, j'ai craqué. Manquer le podium aujourd'hui, c'est forcément décevant.
5: Ce n'est que partie remise, selon le directeur du Tour de France, Christian Prudhomme.
7: À 19 ans, il fait un tour exceptionnel. Je ne doute pas qu'il se rapprochera du podium et qu'il montera très vite sur le podium dans les années qui viennent.
5: Et même sur la première marche, pour son directeur sportif, Julien Jurdi.
8: On est avec un garçon qui en avance surtout mentalement, physiquement. En termes de récupération, on avait des questions. Ben, on en a plus maintenant parce qu'on sait qu'il récupère très bien. C'est juste extraordinaire. Aucun coureur n'a fait ça avant lui. Et Paul va devenir un grand champion. Ce Tour de France va lui faire énormément de bien.
5: À ses parents aussi, sacré cocktail d'émotions pendant 3 semaines. Emmanuel, son papa, était présent à l'Alpe d'Huez ce week-end.
9: C'est stressant, on ne dort pas beaucoup, mais c'est cool. C'est un mélange de trucs incroyables, magiques et violents. Ça nous montre qu'il est capable de faire des choses incroyables.
5: Pas de podium à Paris, mais Paul Sexas va parader pour la première fois sur les Champs-Élysées cet après-midi, comme pour sceller les l'éclosion d'un phénomène.
3: Romain Asselin sur le Tour de France pour RMC. Une personne est morte percutée par un véhicule en marge de la marche des fiertés de Berlin. Le maire de la capitale allemande dénonce une attaque contre notre société libre. Cette attaque, elle a fait également 16 blessés. La police allemande évoque un suspect lié au milieu islamiste.
4: 7h37 sur RMC, c'était il y a 10 ans, jour pour jour, le père Jacques Hamel était tué par 2 jeunes terroristes près de Rouen.
3: Dans l'église de Saint-Étienne-du-Rouvray, où un hommage va lui être rendu ce matin, en présence du Premier ministre Sébastien Lecornu, et puis aussi de 2 femmes unies dans le deuil. Roselyne, la sœur du père Hamel, et Nassera, la mère d'un des 2 terroristes abattus par la police. Louis Salé, vous les avez rencontrées, hein, toutes les 2 pour RMC.
10: Tout dans l'église rappelle ce 26 juillet 2016. Des portraits du père Jacques Hamel accrochés au mur, des traces de coups de couteau encore visibles sur l'autel et cette plaque devant les marches en pierre qui porte le nom du prêtre.
11: C'est l'endroit où il est tombé.
10: Roselyne Hamel, sœur de Jacques, se recueille dans le cœur de l'église, fermement accrochée au bras de Nassera, mère de l'un des 2 terroristes tout aussi.
11: C'est dur de revenir sur les lieux. Je regrette cette journée, bien sûr. Et j'en ai même honte de cet acte qui a eu lieu. Mais mon fils a été manipulé par des personnes. Une fois rentré en prison, il a été radicalisé. C'était fini, quoi. On ne pouvait plus revenir en arrière. C'est pour ça que j'ai prévenu la police. C'est pour ça que j'ai fait plein de démarches. Mais malheureusement, c'est la violence qui l'a emporté.
10: Nassera et Roselyne sont toutes les 2 victimes du terrorisme, unies par ce lien à jamais.
11: Nous sommes comme 2 sœurs de douleur.
10: Et Roselyne n'a jamais rien reproché à Nassera, au contraire.
11: En me mettant à sa place, je suis en communion avec sa douleur.
10: Une douleur partagée depuis 9 ans.
11: Et puis on aime aussi partager un repas.
12: J'ai découvert un bon couscous, autrement que quand je le fais.
10: Des moments où elles prennent soin l'une de l'autre.
12: J'ai l'âge de sa maman. À chaque fois, je dis attention. Hein.
11: Cette rencontre, ça nous a permis de rester debout. C'est peut-être une mission qu'on nous a envoyée pour dire aux gens, reparlez-vous.
12: C'est fort utile pour empêcher la haine de prendre racine.
10: Roselyne et Nacera se sourient, se prennent les mains, dévoilant l'avant-bras de l'octogénaire tatoué il y a quelques mois d'une colombe de la paix.
3: Sœur de douleur, c'est le titre du livre coécrit par ces deux femmes qui rendront donc hommage au père Jacques Hamel aujourd'hui en Normandie.
4: Un drame qui accouche d'une belle histoire. Merci beaucoup Rachel Sadodine. On se retrouve à 8h pour un nouveau journal. Un drame qui accouche d'une belle histoire, peut-être aussi malheureusement, j'ai envie de dire, du côté de la Gironde où ça brûle 42 000 hectares brûlés depuis quelques jours. Désormais 220 000 personnes évacuées et un élan de solidarité qui est en train de se mettre en place. Je voudrais qu'on accueille Jean-Luc Chabas au 32-16. Bonjour Jean-Luc.
13: Oui, bonjour.
4: Merci beaucoup d'être avec nous ce matin. Je parlais d'un élan de solidarité. Vous habitez au Pila, c'est sur le bassin d'Arcachon, côté préservé, si je puis dire, du bassin d'Arcachon, au niveau du sud du bassin. Et vous proposez donc depuis quelques jours, depuis les évacuations massives qui ont été provoquées par ces incendies, vous proposez aux sinistrés de venir vivre chez vous, tout simplement.
13: Oui, tout simplement, parce qu'on ne peut pas rester insensible par rapport à ce qui se passe autour de nous, surtout qu'en 2022, on a subi les mêmes problématiques d'évacuation lors des gros incendies sur la Teste, dans des conditions d'ailleurs assez difficiles. Donc, par solidarité, mais tout simplement, je veux dire, on se propose d'accueillir dans notre maison, comme une chambre d'hôte, on va dire, deux ou quatre personnes. Et s'occuper d'eux avec le plus d'affection
4: de soin,
13: et de
4: j'imagine et ouais de bravo soin, bravo sûr, Jean-Luc pour l'initiative, ça fait du bien à entendre ce matin. Merci également pour les sinistrés qui j'imagine vont être touchés. Vous avez déjà eu des retours, il y a déjà des gens qui sont chez vous ou pas encore?
13: Écoutez, non, j'ai du mal à comprendre pourquoi j'ai inscrit sur un site qui doit s'appeler Entraide Hébergement, quelque chose comme ça. On n'a pas de retour pour l'instant et vraiment nous ça nous ferait vraiment avec ma femme Sophie énormément plaisir d'accueillir quelqu'un, enfin plusieurs personnes hein, et surtout quand je vois sur les images les gens dans les salles de sport,
4: il y en a certains qui dorment dans leur voiture même.
13: Alors assez exactement, je pense qu'il serait bien mieux à la maison où on les bichonnera, on leur fera un bon café le matin. Et ça se trouve, il y aura peut-être même des chocolatines.
4: Ah, des chocolatines, bah très bien, ça peut attirer, mais effectivement, je pense que le confort également peut attirer. En tout cas, le message est passé, Jean-Luc. Si jamais vous êtes sinistré, si vous avez été évacué, si vous avez été victime de ces incendies, n'hésitez pas à nous appeler au 32-16. On peut peut-être aussi vous mettre en relation avec Jean-Luc qui propose de vous accueillir chez vous. Jean-Luc, juste une dernière question très rapidement. À quoi ça ressemble la vie sur la zone, là, sur le bassin d'Arcachon depuis quelques jours?
13: Écoutez, depuis hier, il n'y a plus personne.
4: Ouais.
13: C'est assez dramatique. Les gens, bien sûr, ont dû annuler leur
4: réservation,
13: leur séjour. Et là, je pense vraiment aussi à tout le système économique, les commerçants qui sont désespérés. Sans
4: vous
13: doute,
4: faites bien d'en parler. On en parlera tout à l'heure à 8h10 avec un représentant des hôteliers et des restaurateurs sur RMC. Merci beaucoup, Jean-Luc Chabas, d'avoir été avec nous ce matin. Encore bravo déjà pour cette initiative. Et puis n'hésitez pas, si vous voulez vous être hébergé parce que vous avez été évacué, le logement de Jean-Luc, nous l'a dit, est disponible sur un site Entraide Hébergement. Et puis appelez-nous au 32-16, on pourra essayer également de vous mettre en relation. 7h43 sur RMC, dans un instant on va parler de ce qui a peut-être provoqué ces incendies. La sécheresse, en tout cas, ça n'a pas aidé à arranger les choses. Est-ce que c'est la seule raison pour laquelle la France est en train de brûler? Est-ce qu'il y a des risques ou également de coupure d'eau au robinet? L'ingénieur hydrologue Charlène Descolonges répond à mes questions dans 2 minutes sur RMC. À tout de suite.
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4: 7h44 sur RMC, très bon réveil à tous, bon dimanche.
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4: Trois canicules, des incendies d'ampleur inédite dans le sud de la France et notamment en Gironde, et des températures qui devraient à nouveau grimper, dépasser les 35 degrés sur une grande partie de la France à partir du milieu de semaine prochaine. C'est ça, Anthony Kazmarek ?
20: Exactement, à partir de mardi après-midi, surtout mercredi, qui sera certainement le pic de cet épisode.
4: On va voir un peu, on attend encore des précisions sur savoir comment ça va se passer, mais ça va pas arranger la situation dans les 99 départements qui sont actuellement en situation de vigilance sécheresse. Bonjour Charlène Collonges.
21: Bonjour.
4: Vous êtes ingénieur hydrologue, coprésidente de l'association pour une hydrologie régénérative. Charlène Descollonges, un mot d'abord sur les incendies qui ravagent la Gironde notamment, mais aussi les Landes et le Var. Des incendies de très grande ampleur, rien qu'en Gironde, on est sur 42 000 hectares de surface brûlée, plus de 220 000 personnes déplacées, évacuées. On est sur trois fois plus d'hectares brûlés depuis janvier que l'année dernière. C'était le point en fin de semaine là du ministre de l'Intérieur. C'est aussi surtout finalement parce qu'on manque d'eau qu'il y a ces incendies gigantesques, Charlène.
21: Oui, c'est d'abord parce qu'on manque d'eau. On a tendance peut-être à focaliser sur les déclencheurs humains qui sont réels, 9 sur 10 qui sont provoqués par des activités humaines, c'est vrai, mais à la base, on a bien des sols trop secs et des rivières asséchées et qui, on va dire, préparent le terrain pour l'arrivée de ces feux.
4: Et pourtant, si on revient quelques mois en arrière, en février-mars, on se réjouissait presque d'avoir des nappes phréatiques qui étaient à leur plus haut. Il y avait eu beaucoup de précipitations, même des fois de très fortes précipitations, et notamment en Gironde où il y avait eu des inondations. Paradoxalement, ces fortes précipitations ont pu jouer aussi un rôle de combustible finalement dans les incendies de cet été.
21: Non, là, on passe vraiment d'un extrême à un autre sur ces mêmes territoires, c'est vrai. C'est vraiment le signe du changement climatique qui nous apporte des extrêmes hydriques entre des précipitations abondantes qui empêchent en fait l'infiltration de l'eau dans le sol et à l'inverse, en été, plus de sécheresse, mais surtout des vagues de chaleur et des canicules plus intenses, plus fréquentes, qui assèchent les sols. Donc, on passe vraiment d'un extrême à un autre. Et ce qui n'aide pas, en fait, c'est toutes nos activités qui conduisent à évacuer l'eau et à empêcher l'eau de pluie de s'infiltrer. C'est précisément ce qui s'est passé cet hiver. Et ce que l'on voit aussi cet été, lorsqu'on a des sols effectivement trop secs ou affaiblis par nos activités, voire même totalement artificialisés, eh bien l'eau de pluie ne s'infiltre pas. Donc avoir des sols qui sont capables de retenir l'eau le plus longtemps possible par des aménagements peu coûteux, c'est toute l'intention et les projets que l'on porte avec l'association pour une hydrologie régénérative.
4: Juste, Charlène Descollonges, quand on voit autant de départements en situation à minima de vigilance, hein, je dis 99. Départements en vigilance, il y en a plus d'une cinquantaine qui sont en crise carrément. On voit des cours d'eau à sec à terme. Pour revenir juste sur les incendies rapidement, ça peut devenir compliqué de lutter contre ces incendies parce qu'on sait qu'on a besoin d'eau aussi quand même.
21: Oui, alors il y a des réserves DFCI, Défense des forêts contre les incendies, avec des exercices de gestion de crise et une évaluation des capacités à utiliser de l'eau pour éteindre les feux. Donc, de ce point de vue-là, on va dire que la réglementation oblige chaque département à se doter d'un minimum d'eau pour lutter contre les incendies. Il y a différentes stratégies dans les fleuves, dans les lacs, des réservoirs. La difficulté, ça va être vraiment, avant de penser au stockage, un peu comme l'agriculture, si je puis dire, ça va être d'abord de chercher à limiter la propagation des flammes en ayant des zones humides, des milieux humides, des sols humides qui sont capables de retenir l'eau.
4: Et on en revient donc à ce que vous disiez tout à l'heure, à toutes ces initiatives humaines qui finalement empêchent les sols d'absorber l'eau qui tombe en hiver. Ça peut peut-être paraître un petit peu abstrait pour celles et ceux qui nous écoutent, mais très concrètement, si on continue comme ça, quelles peuvent être les conséquences sur la vie quotidienne de cette sécheresse? Est-ce que, par exemple, on pourrait avoir des pénuries d'eau au robinet, par exemple, le robinet qui ne coule plus?
21: Oui, tout à fait. Et actuellement, des professionnels de l'eau, je pense notamment au directeur général de l'association Amorce qui s'est prononcé il y a quelques jours en disant qu'il y avait des scénarios à l'étude sur des potentielles ruptures d'eau dans des villes et des agglomérations, voire des grandes villes. Moi, je pense notamment à Nantes qui, en 2022, était proche du jour zéro, ce jour où on tourne le robinet et l'eau ne coule plus. Une ville comme Nantes n'est pas à l'abri d'une pénurie d'eau. Pour plein de raisons, Nantes c'est particulier, on a la remontée du bouchon vaseux qui empêche en fait l'arrivée d'eau douce dans les captages. Et en fait, chaque territoire, en particulier sur le littoral et dans les têtes de bassins versants, vers les sources, dans les montagnes, sont les plus vulnérables au manque d'eau et aux pénuries. La plupart des collectivités aujourd'hui se préparent à des ruptures d'alimentation en eau potable, des camions-citernes qui ravitaillent les communes, puisqu'il n'y aura plus d'eau au robinet.
4: Et juste une dernière question très rapidement, Charlène Descollonges, comment on fait face ? Est-ce qu'on a des solutions aujourd'hui ou est-ce qu'on est complètement démunis ?
21: Alors, il y a de nombreuses solutions, on va dire que c'est la partie positive, mais elles engagent forcément des décisions politiques cohérentes et mettre tout le monde autour de la table. En fait, l'eau, c'est un sujet qui est très démocratique et qui est très politique. On a besoin des efforts de tout le monde. Et là, malheureusement, les derniers signaux que l'on voit du côté du gouvernement et au niveau national, c'est un désengagement des efforts du côté de l'agriculture, alors que c'est celle qui consomme le plus d'eau au moment où il n'y en a pas, c'est-à-dire autour de l'été. Donc on a besoin de remettre à plat, je dirais, ce dialogue avec les agriculteurs et de trouver des solutions pour limiter les pénuries et partager l'eau avec tout le monde.
4: Merci beaucoup, Charlène Descollonges, d'avoir été avec nous ce matin pour nous expliquer tout ça. C'est important de comprendre tout ça quand on voit ce qui se passe dans le sud-ouest, notamment en Gironde. Je rappelle que vous êtes ingénieur hydrologue. Merci beaucoup d'avoir été avec nous. Ce matin, on continuera de surveiller avec vous la situation de cette sécheresse, évidemment, dans les prochaines semaines. RMC 7h51. Dans un instant, le choix d'année ce matin. Je vous emmène sur la route des vacances. Ce matin, route déviée depuis hier dans le sud-ouest pour éviter les incendies et des départs en vacances forcément particuliers. Je vous raconte tout dans un instant. Puis je vous attends aussi, surtout, racontez-nous comment vous, ça s'est passé, votre départ en vacances. Là, si vous avez pris la route ces derniers jours, direction le sud et direction le sud-ouest, comment ça s'est passé? Vous faites le 32-16 et vous laissez vos messages sur WhatsApp 0612 424 424. À tout de suite.
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4: Très bon réveil à l'écoute d'RMC, il est 7h52.
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4: Tout l'été, dans le choix d'Anaïs Matin, je dissèque pour vous la presse pour vous raconter une histoire, soulever un débat que j'ai lu aussi avec vous. Ce matin, je voulais vous emmener sur la route des vacances, la route du sud-ouest, alors qu'on apprend à l'instant que la SNCF annonçait que le trafic ferroviaire était interrompu au sud de Bordeaux. Ça va devenir compliqué d'aller dans le sud-ouest parce que déjà, en voiture, c'est pas gagné. Impossible de passer par la Gironde depuis hier à cause des incendies. Il fallait donc faire un détour pour tous ceux qui prenaient la voiture pour aller vers le Pays Basque ou vers l'Espagne par l'A20, puis la 64, autrement dit, passer par Limoges, le centre de la France, avant éventuellement de mettre le cap sur l'ouest à partir de Toulouse. Le Parisien nous raconte ce matin que les aires d'autoroute de l'autoroute A20, pas toutes dimensionnées pour récupérer tout ce trafic automobile, étaient bondées. Ça fait longtemps que je n'ai pas vu autant de monde, dit au Parisien une des habituées des lieux cités par le quotidien. Un détour qui fait quand même grincer des dents certains. Hein. Ça rajoute des kilomètres, l'essence coûte cher, forcément ça fait gonfler le prix des vacances. Mais tous les automobilistes cités par le quotidien veulent aussi relativiser quand ils voient le voile gris au-dessus des voies de circulation comme un rappel de ce qui se passe en Gironde. Une journée gâchée contre des vies sauvées, ça ne se discute pas, conclut l'un d'entre eux. Et vous, venez nous dire ce matin, venez nous raconter si vous avez pris la route hier, comment ça s'est passé, cette route, comment s'est passé le voyage. Est-ce que vous avez dû faire un détour à cause des incendies? Je reviens sur ce message que nous avait laissé Nas hier. Je comptais aller dans les Landes cet été. Finalement, je vais rester dans le Nord, différé éventuellement à septembre. Vous êtes peut-être nombreux à avoir fait ça. C'est vrai que ça va devenir compliqué. On le disait en antenne, on en parlait, Anthony. Ce feu gigantesque en Gironde, va falloir être, si possible, le maîtriser, le fixer avant mardi, parce que la température va re-augmenter en milieu de semaine.
20: Exactement, on a encore 48 heures pour limiter la casse, si j'ose dire, hein, avec des vents qui vont encore souffler fort aujourd'hui. Les vents devraient tomber demain, donc ce sera une journée plutôt calme, et puis à partir de mardi, ce sont des vents de terre, donc des vents chauds et secs qui vont prendre le relais, avec donc surtout cette quatrième canicule de l'été qui va commencer avec, sans doute mercredi, jeudi, des pointes à 40 degrés dans ce quart sud-ouest.
4: Une nouvelle vague de chaleur dont on connaîtra plus l'ampleur dans les prochains jours, évidemment, tout ça va être affiné, mais on continue de débattre ensemble. Venez nous raconter comment s'est passé votre route des vacances. Appelez-nous également si vous êtes dans le secteur des incendies, plus ou moins à proximité, si vous les voyez, même si vous habitez à plusieurs kilomètres, ces flammes, les fumées, également l'odeur qui s'en dégage. Vous nous appelez au 3216 et vous nous laissez vos messages sur WhatsApp 0612 424 424, 7h55.
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4: Le bonus RMC, Anthony, avec un cocorico ce matin. On sort le drapeau français puisque la plateforme Spotify a révélé le classement 2026 des chansons françaises les plus écoutées dans le monde.
20: Oui, 25 chansons au total, toutes sorties cette année, pas forcément en français d'ailleurs. Et ce qui est marquant dans ce classement, c'est le succès toujours pas démenti du rap français à l'international, qui place 9 chansons dans ce top 25, dont évidemment Aya Nakamura, 18e, en duo avec le rappeur La Rafleuse, c'est Sexy Nana.

0: Outre le rap, on a évidemment l'électro. Et sans surprise, qui arrive à placer 8 titres dans le top 25? Bah, c'est lui. Alors, difficile à reconnaître, hein, mais c'est bien une composition de David Guetta. Mais
1: oui. Ah ouais, bah oui, forcément, en même temps, 8 titres sur 25, voilà. Il place presque autant de titres à lui tout seul que tout le rap français.
0: Exactement, David Guetta en collaboration avec la chanteuse Sia et Diljit Dosanjh. Lui, c'est la superstar de l'état du Punjab en Inde. Le titre s'appelle Ranja, il se place 4e. Dans les 10 premiers, on retrouve aussi quelques tubes du moment. Spa de Gims et Théodora, 9e. Avec moi de Nono La Grinta, 10e. Ou encore Maladie de Mauvais Joe, 2e du classement. Alors qui décroche?
1: Bah oui, quand même.
0: Bah oui.
1: La première place.
0: La première place. Quand même. Bah voici la réponse.

0: collaboration avec le chanteur nigérian Asake. Ça s'appelle Worship. Et surprise, ce titre ne s'est jamais classé dans le top titre en France. C'est bien dommage d'ailleurs. C'est donc la chanson française qui s'est le mieux exportée dans le monde en 2026. Et ça, c'est beau. Vive la chanson française et vive la francophonie.
1: Merci beaucoup, Anthony. Le bonus RMC, il est 7h57. Dans un instant, la météo journal. On ira retrouver tous nos envoyés spéciaux, évidemment, en Gironde, faire le point sur ces incendies gigantesques. À tout de suite.

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6: Quasiment 8h sur RMC, Anthony Kazmarek, la météo pour aujourd'hui. Le Nord va revoir la pluie.
7: Bah oui, ça c'est l'événement, ça faisait 40 jours que ça n'était pas arrivé. Une perturbation en provenance de l'Atlantique, comme quoi c'est encore possible. Elle arrive par le Nord-Ouest ce matin avec surtout beaucoup de nuages, très très peu de pluie, hein. Quelques gouttes entre la Bretagne, Pays de la Loire, l'Île-de-France, les Hauts-de-France. Et on va retrouver ces toutes petites pluies cet après-midi entre les Charentes et la Lorraine. Elles arriveront sans doute ce soir sur la Gironde et les Landes, mais on n'attend pas plus d'un à trois litres d'eau au mètre carré seulement. Le soleil va résister toute la journée entre la Bourgogne et l'Alsace. Et puis dans la moitié sud, c'est encore assez nuageux ce matin. Quelques averses en montagne, ça devrait s'estomper au fil des heures. Il restera des averses orageuses sur les Alpes et vous aurez beaucoup de soleil près de la Méditerranée. Mais malheureusement, avec le retour du vent Mistral-Tramontane, donc le vent s'inverse par rapport à hier, jusqu'à 60-70 km à l'heure en rafale. Et puis les températures, elles baissent, 21 à 26 degrés seulement cet après-midi près de la Manche et de l'Atlantique, 26 à 29 partout ailleurs et 30 à 32 degrés dans l'Est et près de la Méditerranée.
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6: Et le journal de 8h, c'est avec Rachel Sadoudine. Bonjour Rachel.
9: Bonjour Martin, bonjour à tous. 220 000 évacués en Gironde, de nouvelles communes vidées de leurs habitants en pleine nuit dans l'agglomération bordelaise. Le feu sera long à combattre, déplore le ministre de l'Intérieur. Et ces incendies forcent le Tour de France à raccourcir sa dernière étape aujourd'hui. Les forces de sécurité à pied d'œuvre dans le sud-ouest. Un hommage au père Jacques Hamel aura lieu ce matin en Normandie, dans l'église de Saint-Étienne-du-Rouvray, là où il a été assassiné par deux terroristes il y a 10 ans jour pour jour.
6: 55 000 personnes supplémentaires évacuées en pleine nuit. En Gironde, le feu continue de progresser.
9: Et de se rapprocher dangereusement de Bordeaux. Au total, 220 000 personnes ont été évacuées depuis le début de l'incendie dans le département. Plusieurs milliers d'entre elles, de ces personnes évacuées, sont accueillies dans le parc des expositions de Bordeaux. De nouveaux lits de camp ont été installés hier pour faire face à l'afflux de ces évacués. Caroline Renaud, vous êtes l'envoyée spéciale d'RMC sur place, où les bénévoles, eux aussi, s'organisent pour garantir le meilleur accueil possible.
10: Oui, sur place, les espaces se sont agrandis. Hier, un deuxième hall a ouvert ses portes. Les bénévoles y ont monté de nouveaux couchages toute l'après-midi. Plusieurs centaines sont notamment réservées aux résidents des EHPAD évacués. Et puis, de nouvelles douches ont été installées, des toilettes supplémentaires aussi, un espace détente pour les animaux, des jeux pour les enfants. Car ici, certains sont arrivés il y a plusieurs jours maintenant. Mais grâce à cette organisation, des liens se créent, explique Marie-Hélène, évacuée hier matin.
11: On a tout eu, hein. Médecin, curé, il y a un cerf. Mais c'est franchement, ils sont vraiment aux petits soins pour nous. Et puis on sympathise facilement.
12: Vous avez des nouveaux amis, quoi.
11: Des nouveaux amis, puis on s'est bien fendu la poire. Mais bon, maintenant je sature.
10: Oui, en parallèle, le centre continue de recevoir des dons par dizaines, des vêtements, des cartons de compote et de madeleine. On croule sous les barres de céréales, sourit un bénévole en rangeant les stocks. Benjamin, lui, s'occupe d'accueillir les nouveaux arrivants.
13: Pour l'instant, c'est plus calme. On voit qu'il y a un peu moins de monde, même certaines personnes, du coup, qui ne sont pas forcément de la région, me pose des questions pour repartir chez eux si c'est possible.
10: C'est le cas de quelques évacués rencontrés ici. Plusieurs d'entre eux plient bagages ce matin après avoir retrouvé refuge chez des proches.
9: Caroline Renaud, envoyée spéciale de RMC en Gironde. Et cet incendie sera long à combattre, prévient le ministre de l'Intérieur, Laurent Nunez, après donc une nouvelle cellule de crise interministérielle qui s'est tenue hier. Et justement, la 63 est coupée sur 60 km ce matin, Pierre Bourgès.
12: Oui, c'est ça, fermé sur ce total-là, en direction d'Arcachon. L'entrée sur l'autoroute depuis la rocade de Bordeaux est impossible, et dans l'autre sens, la 63 est fermée à hauteur de l'Iposté. C'est la sortie 17 exactement dans ce sens pour retrouver Bordeaux. Donc Vinci recommande de récupérer le réseau secondaire jusqu'à Langon, puis de reprendre la 62 direction Bordeaux. Alors tout de même, si vous le pouvez, les autorités demandent d'éviter la région, le département en tout cas, à tout prix, pour laisser les routes au service de secours. Et si des vacanciers au départ de Paris, par exemple, se dirigent vers le Pays Basque, Vinci recommande de passer par l'A20 direction Toulouse, puis par l'A64 jusqu'à Bayonne. Temps de trajet estimé 9h au lieu de 7h30 environ en temps normal. On le rappelle, si la 63 est désormais fermée en Gironde, c'est que le feu s'est dangereusement rapproché du tronçon hier. Il n'est plus qu'à quelques kilomètres. Feu qui menace donc des axes routiers stratégiques empruntés par près de 100 000 véhicules par jour en été, dont des milliers de travailleurs du département. Circuler va donc être de plus en plus compliqué ici.
9: Et surtout qu'on vient de l'apprendre, la SNCF interrompt le trafic ferroviaire au sud de Bordeaux. Au total, 1500 militaires, 1700 forces de sécurité intérieure, 1400 sapeurs-pompiers sont mobilisés car les prochaines heures s'annoncent critiques. C'est ce qu'a dit le Premier ministre Sébastien Lecornu. Anthony Kaczmarek, ce qu'il craint en fait le Premier ministre, c'est notamment ce vent qui continue de souffler en Gironde.
14: Exactement, le vent qui a certes un peu faibli en cours de nuit, autour de 30 km à l'heure en rafale, toujours de composante nord-ouest. Il va tourner plutôt à l'ouest aujourd'hui, mais il va à nouveau se renforcer jusqu'à 40-50 km à l'heure en rafale. Ça, c'est pour les conditions météo, mais il faut aussi surveiller le feu en lui-même, qui parfois devient convectif. En fait, il s'alimente tout seul. Toute l'énergie accumulée par les flammes, les fumées et la végétation qui est en combustion, bien, tout ça monte. Ce sont des courants ascendants, ça forme des nuages, alors parfois des pyrocumulus, des simples nuages, et parfois des pyro-cumulonimbus. C'est ce qu'on a observé notamment vendredi soir. Ça n'était jamais arrivé en France. Pyro, ça veut dire feu. Cumulonimbus, c'est un nuage d'orage. Donc ça provoque des rafales de vent parfois supérieures à ce qu'on observe normalement. Et puis aussi des impacts de foudre générés par le feu lui-même. Des orages de feu qui, évidemment, peuvent aussi déclencher de nouveaux départs de feu. Et donc ça, c'est le côté un peu imprévisible. On va espérer que ça ne se déclenche pas à nouveau aujourd'hui.
9: Les précisions d'Anthony Kaczmarek pour RMC. Autre incendie, celui du Var. Il est toujours très actif ce matin. Au total, il a parcouru 4000 hectares en 5 jours. Et puis en Espagne, les flammes ont déjà ravagé deux fois la surface de Paris. Une personne est décédée dans un incendie à l'est du pays. Un incendie maintenant sous contrôle. Mais celui qui inquiète beaucoup les autorités espagnoles, c'est celui seulement à 60 km à l'ouest de la capitale, Madrid.
6: Et vous continuez de témoigner ce matin sur RMC. Vous êtes nombreux à nous laisser de vos messages sur WhatsApp 0612 424 424. Vous nous appelez également au 3216 pour témoigner. Si vous êtes dans la région de ces incendies, en Gironde, dans les Landes, dans le Var également, pourquoi pas en Espagne également, si vous êtes dans le coin de Madrid, venez nous dire comment ça se passe, la vie chez vous actuellement. Qu'est-ce que vous voyez ce matin? Qu'est-ce qu'on vous dit également? Vous êtes nos yeux sur RMC, vous le savez. Vous nous appelez au 3216 et vous laissez vos messages sur le WhatsApp 0612 424 424.
9: RMC, il est 8h06. Ces incendies, ils impactent aussi la dernière étape du Tour de France. Elle a été raccourcie, 89 km au lieu des 133 initialement prévus. Les cyclistes ne passeront ni par les Yvelines ni par les Hauts-de-Seine. La raison, pas assez de forces de l'ordre disponibles. Elles sont mobilisées dans le sud-ouest. L'étape sera donc 100% parisienne. Et Antoine Brard, rue Le Pic, les supporters attendent déjà les coureurs.
15: Si les coureurs professionnels ne sont pas encore passés, les encouragements, eux, sont déjà là. Ces applaudissements sont pour aider les cyclistes amateurs qui tentent de passer cette butte, comme Axel qui en a bien besoin.
16: C'est des ouf, c'est des malades de faire ça. Je crois qu'il y a 800 mètres, mais ça fait que grimper et ça ne s'arrête pas. C'est pas roulable, c'est des pavés, c'est horrible.
15: Après avoir pédalé, il viendra supporter aujourd'hui Relepic. Tout comme Yanis, venu spécialement de Lyon, il ne veut surtout pas rater ça.
17: J'étais venu repérer cet hiver, j'étais en voyage à Paris, donc j'étais venu voir la rue Relepic. J'avais trouvé ça incroyable et là je me suis dit, faut booker des billets de train pour aller les voir à Paris. J'avais vu la ferveur populaire que c'était l'année dernière, donc ça m'a vraiment donné envie.
15: Jean-François, lui, sera là pour la deuxième fois, sauf que trop occupé dans son restaurant, il ne verra rien, mais pas de quoi lui gâcher la fête pour autant.
18: Bah, je vais travailler, et puis écouter, entendre, et puis bière à volonté, croque monsieur à volonté, et puis voilà, c'est le Tour de France, c'est festif.
15: Et cette bonne ambiance va continuer de monter jusqu'au premier passage des coureurs, un peu avant 19h.
9: Le reportage d'Antoine Brard pour RMC. Dans le reste de l'actualité, je vous signale qu'à Berlin, hier soir, un véhicule a percuté la foule en marge de la marche des fiertés, faisant un mort, 16 blessés. La police allemande évoque un suspect lié au milieu islamiste.
6: La France, elle, rend hommage au père Jacques Hamel, aujourd'hui assassiné il y a 10 ans, jour pour jour.
9: Par deux jeunes terroristes. Dans l'église de Saint-Étienne-du-Rouvray, près de Rouen, le Premier ministre Sébastien Lecornu est attendu sur place ce matin, en présence aussi notamment de la sœur Danielle. Elle a 81 ans, elle était présente lors de la dernière messe du père Hamel lorsqu'il a succombé aux 18 coups de couteau de son assaillant. La religieuse se souvient de l'attentat et elle décrit sa blessure, toujours à vif.
19: Vous voyez, j'étais là, à ce banc-là, et je ne peux pas me remettre là, parce que je vois toujours Jacques tomber, et puis le djihadiste qui était là, et l'autre qui était derrière, en train de filmer. Je priais, je dis « Seigneur, on va mourir. » Et puis intérieurement, j'ai comme une voix qui me disait « Daniel, va-t'en, sors. » Là, j'ai couru et je suis sortie vite fait et j'ai arrêté un camion qui arrivait. Ça fait mal parce que on revit la situation. Et c'est vrai, quand on accueille des groupes, il faut vraiment que j'ai une force en moi pour ne pas revivre exactement tout, parce qu'il faut exprimer les choses, il faut dire les ressentis des unes et des autres. Et c'est vrai que c'est dur.
9: Des propos recueillis par Louis Salé pour RMC.
6: C'était le journal de 8h. Merci beaucoup Rachel Sadoline. Je rappelle l'information qui est tombée ce matin du côté de la Gironde. Le trafic ferroviaire interrompu au sud de Bordeaux. Les trains supprimés en direction d'Arcachon, de Mont-de-Marsan, d'Andaye et donc de Biarritz et du Pays Basque. Plus aucun train ne circule, annonce la SNCF ce matin, ce qui va évidemment impacter les départs en vacances. Nombreux potentiellement aujourd'hui. Vous deviez être nombreux à prendre le train aujourd'hui. Ça sera plus compliqué d'aller dans le sud-ouest de la France. Le sud-ouest, évidemment, toujours en proie aux flammes, notamment en Gironde. On le disait, 50 000 personnes évacuées l'année dernière, notamment à Biganos, sur le bassin d'Arcachon. Le maire de Biganos est avec nous. Bonjour Bruno Lafont.
20: Bonjour.
6: Merci beaucoup de prendre un petit peu de temps pour être avec nous ce matin sur RMC pour nous décrire un petit peu ce qui se passe dans votre commune. Vous avez été évacué, vous, tard hier soir, c'est ça, dans la nuit, là ?
20: Dans la nuit, puisque nous avons reçu les informations vers minuit, avant minuit. Nous avons deux EHPAD, un outil industriel, j'ai une gare également, facture Biganos, où les trains ne passaient plus depuis hier soir, donc je vous confirme l'information que vous avez, ce qui est très difficile pour acheminer les gens qui voulaient se rendre sur Bordeaux pour après accéder au lieu où ils pouvaient être recueillis. Donc nous avons déplacé toute notre population. Et voilà, donc quoi vous dire de plus que c'est une situation particulièrement difficile à la fois pour les personnes mais également pour l'organisation que nous avons, et on ne déplace pas quand même des communes entières et des milliers de personnes comme on les déplace avec des personnes qui sont dans des situations médicales des fois difficiles et où on n'a aucun soutien. Je veux dire que c'est compliqué parce qu'il faut qu'on se débrouille nous-mêmes avec les ambulances, avec mais c'est ça la France, vous savez, on décide d'en haut et c'est en bas qu'on se débrouille.
6: Ouais, vous devez vous adapter.
20: Voilà, c'est à nous adapter. Mais on est habitué, vous savez, on est habitué. Mais il faudra bien toujours tirer les conclusions de tout ce qui s'est passé.
6: Une question, monsieur le maire. Biganos, c'est vraiment sur la pointe hein, du bassin d'Arcachon. C'est une partie c'est au sud, finalement, de ce qui avait été évacué il y a 3 jours, là, jeudi. Vous y attendiez à cette évacuation ? Vous y étiez préparé ? Ou finalement, ça vous a un peu surpris parce qu'on voyait que le feu se rapprochait un peu de Bordeaux, mais on parlait un petit peu moins hier, notamment du bassin d'Arcachon.
20: Non, mais bien sûr, mais il est arrivé par derrière. Donc, si vous voulez, on est habitué quand on est forestier, quand on est habitant d'ici, vous savez, et qu'on connaît la météo, on sait très bien qu'un feu, il peut très bien partir d'un côté ou de l'autre. Et c'est ce qui s'est passé hier soir à 18h. Le feu dans la journée, il s'était maintenu, mais malheureusement, à 18h, il a pris des proportions, il est parti dans... Il y avait des rafales de vent... Je suis sûr qu'elles étaient à 80 km à l'heure. C'était effarant. Mmh. Donc, rien n'était maîtrisable. Dans la nuit, c'était un peu calmé. Et là, ils vont pouvoir travailler aujourd'hui.
6: Mmh. Eh bien, écoutez, je ne vous embête pas plus longtemps, monsieur le maire. J'imagine que la journée est très dense, la journée qui vous attend. Merci beaucoup, en tout cas, d'avoir pris quelques minutes pour venir nous expliquer un peu ce qui se passait du côté de Biganos, donc l'une des nouvelles communes évacuées dans la nuit du côté de la Gironde face à ces flammes qui sont toujours aussi difficiles à contrôler pour les pompiers. Merci beaucoup, Bruno Lafont, d'avoir été avec nous ce matin. On continue de parler de la Gironde. Dans un instant, sur RMC, on va parler des conséquences pour le tourisme. On l'a dit, les trains qui ne circulent plus au sud de Bordeaux. On l'a dit également, le trafic automobile qui est dévié autour de la Gironde pour laisser les pompiers travailler et éviter de mettre des voitures sur les routes. On en parle avec l'un des représentants du secteur de l'hôtellerie et de la restauration dans une minute. Et puis vous le savez, on joue également aussi sur RMC.
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6: 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On vous fait écouter les paroles d'une chanson interprétée par un comédien avec un ton qui n'a rien à voir avec le titre original. Et vous, eh bien, vous devez deviner le nom de cette chanson. Écoutez.
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6: 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On revient dans un instant sur RMC et on file en Gironde.
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2: Merci d'avoir choisi RMC ce matin. Il est 8h15.
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2: Ce week-end devait marquer le vrai coup d'envoi de l'été dans le sud-ouest, particulièrement en Gironde. Des dizaines de milliers de touristes attendus comme tous les étés. C'était sans compter sur ce méga feu qui a poussé des dizaines de milliers de personnes à quitter leur logement, leur résidence de vacances. 220 000 personnes rien qu'en Gironde, dont 55 000 hier soir. Le département a même appelé à éviter les axes routiers de Gironde. Ce matin, on apprend que le trafic ferroviaire est interrompu. C'est la SNCF qui nous l'apprend, au sud de Bordeaux, direction Mont-de-Marsan, direction Biarritz, direction également Arcachon. Évidemment, c'est là le cœur finalement de cet incendie. C'est évidemment avec des grosses conséquences pour le tourisme dans le département. Bonjour Franck Chomès.
3: Bonjour.
2: Vous êtes le porte-parole de l'UMI dans le département en Gironde. L'UMI, c'est l'Union des métiers et des industries de l'hôtellerie. Vous représentez donc l'hôtellerie, la restauration. Franck Chomès, à quoi ressemblent les carnets de réservation là en Gironde depuis jeudi?
3: D'abord, je voudrais remercier et féliciter tous ces pompiers qui sont sur le terrain pour limiter les dégâts et qui viennent à notre secours au niveau des habitations et des commerces. Ça, c'est une première chose. Saluer aussi tous ces maires qu'on a entendus sur votre antenne qui font un travail remarquable, chacun dans leur commune, avec des bénévoles, avec des élus qui sont au service de tous ces gens-là. Donc, on peut que les remercier. Bien évidemment, pour répondre à votre question sur les carnets de réservation, ils sont vides puisque on est évacué, donc il n'y a plus du tout de possibilité. Cela étant, je crois que la priorité aujourd'hui, c'est les humains. Donc, on n'est pas trop là, on n'a pas trop la tête à nos affaires, on a plutôt la tête à se dire est-ce que nos établissements ont brûlé ou pas, parce qu'on n'a aucune possibilité pour l'instant de voir si les établissements sont encore debout. Mais on a quand même bon espoir, puisqu'on a quand même des échos des communes, et apparemment, tout est quand même relativement sauvegardé, donc c'est une bonne chose pour nous.
2: C'est la bonne nouvelle, entre guillemets, je ne sais pas si on peut appeler ça comme ça ce matin. Évidemment, on le voyait, vous parliez d'humains, il y a beaucoup aussi de restaurateurs, d'hôteliers qui font preuve de solidarité dans les circonstances actuelles.
3: Moi, je suis pas étonné parce que je sais très bien qu'on est une profession extrêmement solidaire malgré ce que les gens pourraient penser. Mais effectivement, c'est avec beaucoup d'émotion qu'on voit cette chaîne humaine, que ça soit les particuliers, mais dans notre profession. Hier, on a fait un appel avec l'UMI pour voir s'il y avait des hôteliers qui pouvaient donner des chambres. On a eu instantanément... pour dire une heure après, on avait 500 chambres disponibles qu'on pouvait donner aux communes. Donc c'est pour vous dire que il y a une solidarité, il y a des restaurateurs qui ont été donnés à manger aux gens qui étaient évacués, aux pompiers. Donc c'est magnifique. Malheureusement, c'est dans un moment catastrophique, mais je dirais qu'aujourd'hui, oui, le tourisme va être touché en Gironde, on le sait, parce que c'était le début des vacances, quand on est à partir du 14 juillet, c'est là où il y a une grosse affluence. Malheureusement, on va avoir un coup de frein, mais on l'a eu en 2022. On s'en est ressorti, on est assez, dirons-nous, résilient là-dessus.
2: Ouais, c'est ce que j'allais dire, vous allez pouvoir vous en relever finalement. C'est vrai que, alors vous le disiez, hein, l'important aujourd'hui c'est l'humain, et on fera les comptes peut-être un petit peu plus tard, mais l'été va être catastrophique finalement pour tout le monde du tourisme et de l'hôtellerie, de la restauration en Gironde. Ça va forcément laisser des traces aussi chez vous.
3: Oui, ça va laisser des traces, bien évidemment. Ce qu'on espère, c'est que le feu soit fixé le plus rapidement possible, pour bien évidemment essayer de faire un mois d'août convenable, ce qui va être dur parce que bien évidemment les logements, les campings et tout ça sont complètement condamnés. Je crois que là par contre il y a un ou deux campings qui ont cédé au feu, mais toujours est-il que on va quand même essayer. C'est un paysage qui est merveilleux malgré les feux. On a quand même un bassin d'Arcachon, une presqu'île qui est magnifique. Il faut pas communiquer cette psychose. Là aujourd'hui, la préfète et toutes les autorités ont raison de dire qu'il faut éviter d'être sur les routes, parce qu'il faut donner le maximum de chances à nos sapeurs-pompiers de pouvoir circuler, puisque c'est eux qui vont arrêter le feu. Donc je dis que c'est une bonne chose pour l'instant. Et après, quand ça sera fixé, bien évidemment, on reprendra le chemin de cette belle destination.
2: Eh ben écoutez, c'est tout ce qu'on vous souhaite, Franck Chomès. Merci beaucoup d'avoir été avec nous ce matin, de nous avoir fait part finalement d'un premier petit bilan. On retient hein, le carnet de commandes qui est vide, évidemment, qui se vide, mais les hôteliers, les restaurateurs qui font preuve de solidarité envers toutes les personnes sinistrées dans ces incendies. Merci beaucoup d'avoir été avec nous. 8h20 sur RMC dans un instant. On va jouer, on va voir si vous avez été capable de reconnaître le tube qui se cache derrière le blind text de ce dimanche. À tout de suite.
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2: Vous écoutez RMC, il est 8h21. Avant d'accueillir le gagnant du blind test, voici les trois grands titres à retenir. Ce matin, 55 000 évacués supplémentaires autour de Bordeaux. Le feu se rapproche dangereusement de l'agglomération bordelaise. Au total, ce sont plus de 220 000 personnes qui ont dû quitter leur logement en Gironde. Les flammes continuent de progresser. La lutte s'annonce encore longue et compliquée selon le Premier ministre. Sébastien Lecornu, attendu à Saint-Étienne-du-Rouvray ce matin pour rendre hommage au père Jacques Hamel, victime d'un assassinat terroriste il y a 10 ans, jour pour jour, dans cette commune près de Rouen. Et puis le Tour de France, ultime étape raccourcie aujourd'hui à cause des incendies dans le sud-ouest. Arrivée toujours prévue, évidemment, sur les Champs-Élysées, avec le passage par la butte Montmartre et le podium qui se fera sans Paul Sexas. Le jeune Français devrait terminer 4e de ce Tour de France. RMC, il est 8h22.
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2: Tout l'été sur RMC, on retourne voir ceux qui découvrent ou prolongent leur rôle de maire, leurs premières décisions, leurs combats, les changements qu'ils apportent depuis le mois de mars. Ce matin, on vous emmène dans le Cher à Saint-Amand-Montrond, dont la maternité est menacée de fermeture depuis 2024 et un rapport de la Cour des comptes. Se battre pour la maintenir ouverte, c'est le combat du maire de la commune, situé à 45 minutes de route des centres hospitaliers les plus proches. Marion Gauthier s'est rendue sur place pour RMC rencontrer un maire tellement déterminé qu'il offre même 1000 euros pour chaque naissance qui a lieu dans sa petite maternité.
8: En voiture vers la maternité, le maire freine brusquement une femme enceinte dans la rue.
9: Ah bah c'était inespéré.
8: Le ventre rond de Pauline qui accouchera à Saint-Amand-Montrond.
10: C'est quand même mieux d'avoir une maternité à 5 minutes plutôt que d'aller à Bourges ou Montluçon.
8: Éviter 45 minutes de route.
10: C'est la vie aussi d'une commune, les bébés, donc... C'est important qu'il y ait la maternité quand même.
8: Arrivé dans les locaux silencieux.
11: Bonjour madame, j'ai du boulot partout.
8: Le maire exulte en écoutant Hélène, la sage-femme.
10: 9 mamans hospitalisées. Pour nous, c'est beaucoup, ouais.
8: Et dans les couloirs, parmi les nouveaux parents, il y a Thibaut.
12: C'est tout de suite mieux d'être à côté, quoi. C'est en cas d'urgence, c'est mieux, quoi.
13: Donc, on était en grande baisse hein, depuis 10 ans. Donc là, grâce à vous, on est en bonne progression, je vous l'assure.
12: On essaye. Bon, après, c'est pas une naissance qu'il va faire, mais bon, on voit qu'il y a quand même pas mal de monde.
8: Il faut 300 naissances par an pour échapper à la fermeture. La Cour des comptes estime qu'en dessous, toutes les conditions de sécurité ne sont pas réunies.
14: Mais je pense qu'on peut avoir un service aussi compétent en ayant moins de naissances que 300. On est aux alentours de 200, mais on est en train de progresser.
8: Depuis la mise en place de sa mesure, 1000 euros pour chaque nouveau-né.
14: Ça a déclenché effectivement un intérêt. On peut aller accoucher à Saint-Amand-Montrond, percevoir 1000 euros alors qu'on irait accoucher dans une maternité de même distance sans les 1000 euros. Mais écoutez, qu'elles viennent chercher les 1000 euros surtout.
8: Ici ne sont faits que voilà, les accouchements sans complications, précise Emmanuel Riot.
14: En fait, il faut qu'on conserve notre maternité effectivement pour que des jeunes viennent s'installer à Saint-Amand-Montrond, chercher du travail probablement, mais ils vont choisir la ville où il y a un hôpital, où il y a un dentiste, où il y a une maternité. On va résister, c'est un bras de fer entre les collectivités locales et puis Paris.
8: La mesure est financée par la mairie et la communauté de communes. Les 1000 euros sont offerts sous forme de chèques cadeaux.
15: À dépenser dans les magasins de Saint-Amand. Ça donne un petit coup de pouce avec la vie actuelle pour tout ce qui est couches, lait, produits dans les pharmacies, etc.
8: Les deux enfants de Charlotte sont nés dans cette petite maternité.
15: Ça s'est s'est très bien passé. Le personnel est top, les locaux sont top, c'est puis dans les pharmacies, etc.
8: Les deux enfants de Charlotte sont nés dans cette petite maternité.
15: Ça s'est très bien passé, le personnel est top, les locaux sont top, c'est pas des chambres doubles ou par exemple à

0: Luçon, c'est que des chambres doubles, quoi. Là, c'est vraiment une maternité qui est petite, familiale, et ça serait dommage de la perdre.
1: Le maire embraye.
2: On a tous les moyens humains à Saint-Amand-Montrond. On manque pas de moyens humains. Donc, la fermeture de Saint-Amand-Montrond, pour moi, elle est absolument pas acceptable.
0: On n'y croit pas trop, entre guillemets, parce qu'on se dit, c'est pas possible, elle peut pas fermer. Après, c'est quoi, en fait? C'est l'hôpital, c'est les urgences.
1: Une politique du chiffre qui pénaliserait toutes les femmes, dont une commerçante, car si la maternité ferme, les gynécologues pourraient bien aussi quitter la commune.
3: Reportage signé Marion Gauthier. Les combats, les premiers pas aussi, les engagements des maires élus en mars. Vous les retrouvez évidemment tous ces reportages de l'été en podcast sur l'appli RMC. 8h25.
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3: Et bonjour Gaël.
5: Bonjour.
3: Bon, vous avez été tiré au sort Gaël. Félicitations, c'est une première étape. Maintenant, votre mission Gaël, si vous l'acceptez, c'est d'essayer d'identifier la chanson interprétée par un comédien avec un autre ton que le ton normal. On vous l'a fait écouter tout à l'heure, on va la réécouter tout de suite.
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3: Bon Gaël, normalement c'est cadeau, Georges Quirino qui est dans ce studio, il l'a retrouvé à la première phrase. Est-ce que vous l'avez ce titre?
5: Oui, tout à fait, il s'agit d'un autre monde du groupe Téléphone.
3: Exactement. Bon, c'est pas très compliqué ce matin.
5: Non, c'est vrai.
3: Bon, mais félicitations quand même, Gaëlle. Je ne sais pas si vous aimez la photo ou non. En tout cas, vous allez pouvoir imprimer vos meilleurs souvenirs de vacances grâce à ce bon cadeau de 50 euros à valoir sur Agfa Photo Print. Développez aussi vos pellicules et vos appareils photo jetables en moins de 10 jours. Félicitations, Gaëlle.
5: Oh, super, je suis contente. Merci beaucoup.
3: Eh bien, écoutez, ça nous fait plaisir de vous offrir ça. Ça part chez vous, donc dans la Somme. Merci beaucoup. Il est.
5: Merci beaucoup.
3: 8h26.
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3: Il est 8h27 et à 8h27, c'est l'heure d'accueillir Georges Quirino qui nous rejoint. Salut Georges.
7: Salut les amis. Moi j'ai investi dans un appareil photo jetable, tiens, pour les vacances.
3: Eh ben écoute,
7: alors tiens.
3: Ça va faire des très belles photos.
7: Exactement. Comme ça, j'aurais bien aimé avoir mon bon Agfa Photoprint. Ah oui, mais c'est sûr. Il y a un côté.
3: Fais gaffe aux doigts, etc.
7: Ouais, et après, tu sais, avec la petite molette là pour revenir. Il reste 23 photos.
3: Faut bien les choisir.
7: Bon, les amis.
3: On va pas parler de photos dans les grandes gueules du sport.
7: Bon, on peut. Hein, mais bon, on va surtout parler du Tour de France. Évidemment, dernier jour aujourd'hui. Arrivé sur les Champs-Élysées. Écoutez, Tadej Pogacar va rentrer encore un peu plus dans l'histoire. Il va égaler le record de 5 succès sur la grande boucle, comme Anquetil, comme Merckx, comme Indurain, comme Bernard Hinault. Pogacar est-il devenu trop écrasant? C'est la question qu'on va se poser à la une. Il a gagné 5 victoires d'étape cette année. Il a accompagné son ami Del Toro, coéquipier. Allez, viens garçon, je t'emmène sur le podium. Il va essayer de gagner aujourd'hui, en plus, sur les Champs-Élysées. On va se poser la question, évidemment, tous ensemble. On va parler du tour de Paul Sexas. Est-ce qu'il a répondu à vos attentes? Est-ce que Montmartre, la butte, est devenu un classique inamovible désormais, la dernière étape du Tour de France pour vous? Ou est-ce que, je sais pas, le balai des sprinteurs vous manque, peut-être? On va parler de Zidane, évidemment, à 2 jours de sa nomination sur le banc des Bleus. Est-ce qu'il est forcément l'homme idéal? On va parler Formule 1. Également avec Marc Maggio, David Douillet, Simon Dutin et toute l'équipe de l'Intégral Tour qui va prendre le train pour rejoindre Paris. C'est évidemment à partir de 9h avec vous au 32-16.
3: Et d'ici là, Georges, tu parlais de Paul Sexas, on va continuer d'en parler. On va peut-être lancer le débat du côté d'Anaïs Matin également, puisqu'on va débriefer le tour de Paul Sexas, le tout premier de la pépite française de 19 ans. Dans un instant, juste après le journal, on sera avec quelqu'un qui a forcément vibré depuis 3 semaines, c'est l'un des premiers entraîneurs de Paul Sexas à Lyon. Est-ce qu'il a réussi son tour à 100% Paul Sexas, ou est-ce qu'il y a des petits regrets quand même? Je lui pose la question dans une minute. Et puis vous venez aussi nous donner votre avis au 32-16 et sur WhatsApp 06 12 424 424. À tout de suite pour la météo de journal.
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3: 8h29 sur RMC. Anthony Cazemarec, la météo pour aujourd'hui. Le Nord va revoir un peu de pluie.
10: Oui, un tout petit peu de pluie, quelques gouttes et surtout beaucoup de nuages. C'est une perturbation qui arrive par le Nord-Ouest qu'on va retrouver ce matin des Pays de la Loire jusqu'à l'Île-de-France et à la frontière belge. Puis cet après-midi, entre les Charentes, le Centre et la Lorraine, elle apportera aussi quelques gouttes ce soir sur la Gironde et sur les Landes où le vent va encore souffler, un vent d'ouest à 40-50 km à l'heure en rafale. Le soleil va résister de la Bourgogne à l'Alsace et puis sur la moitié sud, encore beaucoup

0: la dernière étape du Tour de France à être raccourcie. Du Rouvray, la commune se recueille ce matin en Normandie, 10 ans jour pour jour après l'assassinat terroriste du père Jacques Hamel.
1: Le trafic ferroviaire totalement interrompu au sud de Bordeaux.
0: On l'apprend ce matin, une nouvelle qui vient s'ajouter à l'A63, fermée sur 60 km dans le secteur. Pierre Bourgès, vous êtes l'envoyé spécial d'RMC en Gironde. Et donc tous les trains vers au départ de Bordeaux et vers le sud sont supprimés.
2: Oui, là, ce sont les trains vers Arcachon et Hendaye qui sont supprimés. Très concrètement, pour la prochaine heure, ça donne 5 trains supprimés, dont 4 TER en direction d'Hendaye, Tarbes, Mont-de-Marsan et Arcachon. Il y a aussi un TGV en direction d'Hendaye. Il s'agit de celui de 9h15. La 63, elle aussi, est toujours coupée sur au total plus de 60 km entre Bordeaux et Liposté. C'est la sortie 17. Dans le département, il vaut mieux donc passer par la 62, même si les autorités demandent d'éviter les routes de Gironde à tout prix pour les laisser au service de secours. On le rappelle, si la 63 est désormais fermée en Gironde, c'est que le feu s'est dangereusement rapproché du tronçon. Il n'est plus qu'à quelques kilomètres. Feu qui menace donc des axes routiers stratégiques empruntés par près de 100 000 véhicules par jour en été.
0: Au total, en Gironde, 220 000 personnes ont été évacuées. 1 400 pompiers luttent encore en ce moment contre les flammes. Les flammes qui se rapprochent dangereusement de la ville de Bordeaux. Et pendant ce temps-là, dans les Landes, on note une légère accalmie. 3 000 habitants de Biscarrosse ont été autorisés hier soir à rentrer chez eux. Et pour les accueillir, Élodie et Guillaume, les boulangers, sont très heureux de pouvoir porter un petit peu de réconfort à leurs clients ce matin.
3: Il y en a pas mal qui sont rentrés cette nuit. Donc on espère les voir ce matin, leur apporter un petit peu de réconfort. Et le bourg, oui, a été préservé. Après, tout ce qui est aux alentours, énormément de personnes. Nous, on a énormément de clients qui ont perdu leur maison. Ah, moi, je vais les accueillir avec le sourire et je serai là pour leur faire remonter le moral. Et s'ils pleurent dans mes bras, ils pleureront dans mes bras. Je pleurerai avec eux, mais moi, je serai là pour leur remonter le moral.
4: On va se serrer les coudes, on est tous solidaires et on va passer cette épreuve.
0: La solidarité, c'est le mot d'ordre dans les Landes. Il faut venir en aide aux sinistrés, mais également aux pompiers qui luttent toujours contre les flammes. Le festin leur a été préparé par une association d'anciens pompiers et de chasseurs des Landes, Mestas Luguin.
5: Le saucisson, on l'a rêvé ce matin.
6: Un plaisir simple que savourent Solène et Bruno, deux pompiers venus en renfort du Lot-et-Garonne. Après 24 heures de garde, ils peuvent enfin souffler, s'asseoir et profiter d'un vrai repas.
7: Je mange quelques tomates avec un petit sandwich de saucisse merguez parce qu'il faut quand même caler le petit estomac que j'ai.
5: Il y a de l'eau fraîche, il y a tout ce qu'il faut à disposition s'il y a besoin. Il y a un service santé, c'est vraiment bien.
6: Défi du jour, nourrir 500 soldats du feu affamés.
8: J'espère qu'ils vont pas arriver d'un coup, parce que ça va nous faire bizarre.
6: Un service de longue haleine assuré par des bénévoles très organisés.
9: On va essayer de s'avancer pour délivrer le plus vite possible, pour qu'ils puissent prendre du temps pour bien se reposer.
6: Si la Fédération des chasseurs des Landes s'est chargée de l'organisation, son président Jean-Luc Dufaux explique qu'elle a aussi pu compter sur la générosité des acteurs locaux.
10: L'ancien producteur qui nous a donné des tomates. Tout le monde se bouscule au portillon pour venir prêter main forte. Les uns coupent du pain, les autres servent. Et franchement, c'est une équipe formidable.
6: Repas, collecte solidaire ou simples gestes amicaux, les Landais multiplient les initiatives pour montrer leur soutien aux pompiers.
0: On fait le point aussi sur l'incendie, toujours actif, très actif dans le Var ce matin du côté de Pont-Évès. Il y a déjà 4000 hectares qui sont partis en fumée. Et en Espagne, c'est carrément deux fois la surface de Paris qui a brûlé. Un brasier géant au sud de Madrid, à l'ouest plutôt de Madrid, excusez-moi. Le Premier ministre espagnol l'affirme, la priorité c'est de sauver des vie. Une personne est morte dans un autre feu qui est maintenant contenu. C'était à l'est de l'Espagne. Le Tour de France s'achève aujourd'hui à Paris, mais donc en raison de ces incendies qui frappent le sud-ouest de la France, le parcours a été raccourci. Le but, Maria Azé, c'est de ne pas trop mobiliser les forces de l'ordre.
11: Oui, 89 km au lieu des 133 initialement prévus. Le départ devait se faire de Thoiry, puis passer par les Hauts-de-Seine finalement. L'étape du jour se fera uniquement dans Paris. Les coureurs seront tout de même présentés à Thoiry avant de prendre un bus pour rejoindre la ligne de départ déplacée sur les Champs-Élysées. L'étape garde son intérêt sportif puisque le peloton franchira bien à trois reprises la butte Montmartre. Une mesure pour permettre aux 3100 policiers et 2000 sapeurs-pompiers initialement prévus sur l'étape d'aller porter secours en Gironde. Parmi les favoris du jour, Mathieu Van Der Poel ou le maillot vert Pedersen rêve de s'imposer sur les champs, mais le leader du classement général Tadej Pogacar pourrait jouer les troubles faits. Un maillot jaune qui s'impose sur l'étape des Champs-Élysées, ce n'est plus arrivé depuis Bernard Hinault en 1982. Départ à 17h50, arrivée prévue après 19h30.
0: Merci beaucoup Maria Azé, vous nous ferez vivre forcément cette arrivée du Tour de France en

0: direct sur AMC.
1: Dans l'intégral tour à partir de 16h, évidemment. Nous, on va lancer le débat aussi ce matin. Est-ce que vous êtes content du Tour de France de Paul Sexas, qui est quatrième à seulement 19 ans? Alors, c'est son premier tour. Il a fait une bonne impression. Il termine au pied du podium. Il n'a pas le maillot blanc finalement. On va débriefer ça aussi avec l'un de ses premiers entraîneurs juste après ce journal. Il viendra nous dire si lui, il a vraiment vibré. J'imagine
0: Merci,
1: que
0: Kevin.
1: Oui. J'imagine que oui, il a vraiment vibré, à mon avis, le Mickaël Buttaz, derrière Paul Sexas.
2: À Berlin, en Allemagne, une personne est morte percutée par un véhicule en marge de la marche des fiertés. C'était hier soir. Le maire de la capitale allemande dénonce une attaque contre la société libre. Attaque qui a fait 16 blessés et la police évoque un suspect lié au milieu islamiste.
1: 8h36 sur RMC, c'était il y a 10 ans, jour pour jour, le père Jacques Hamel était tué par deux jeunes terroristes près de Rouen.
2: Dans l'église de Saint-Étienne-du-Rouvray, en pleine messe, église où un hommage va lui être rendu ce matin en présence du Premier ministre Sébastien Lecornu. En présence aussi de deux femmes unies dans le deuil. D'un côté, Roselyne, la sœur du père Hamel, et puis Nacera, la mère d'un des deux terroristes abattus par la police. Louise Salé, vous les avez rencontrées toutes les deux pour RMC.
3: Tout dans l'église rappelle ce 26 juillet 2016. Des portraits du père Jacques Hamel accrochés au mur, des traces de coups de couteau encore visibles sur l'autel et cette plaque devant les marches en pierre qui porte le nom du prêtre.
4: C'est l'endroit où il est tombé.
3: Roselyne Hamel, sœur de Jacques, se recueille dans le cœur de l'église, fermement accrochée au bras de Nacera, mère de l'un des deux terroristes tout aussi.
4: C'est dur de revenir sur les lieux. Je regrette cette journée, bien sûr, et j'en ai même honte de cet acte qui a eu lieu. Mais mon fils a été manipulé par des personnes. Une fois rentré en prison, il a été radicalisé. C'était fini, quoi. On pouvait plus revenir en arrière. C'est pour ça que j'ai prévenu la police. C'est pour ça que j'ai fait plein de démarches. Mais malheureusement, c'est la violence qui l'a emporté.
3: Nacera et Roselyne sont toutes les deux victimes du terrorisme, unies par ce lien à jamais.
4: Nous sommes comme deux sœurs de douleur.
3: Et Roselyne n'a jamais rien reproché à Nacera, au contraire.
4: En me mettant à sa place, je suis en communion avec sa douleur.
3: Une douleur partagée depuis 9 ans.
4: Et puis on aime aussi partager un repas. J'ai découvert un bon couscous, autrement que quand je le fais.
3: Des moments où elles prennent soin l'une de l'autre.
4: J'ai l'âge de sa maman. À chaque fois, je dis attention. Hein. Cette rencontre, ça nous a permis de rester debout. C'est peut-être une mission qu'on nous a envoyée pour dire aux gens, reparlez-vous. C'est fort utile pour empêcher la haine de prendre racine.
3: Roselyne et Nacera se sourient, se prennent les mains, dévoilant l'avant-bras de l'octogénaire tatoué il y a quelques mois d'une colombe de la paix.
2: Le reportage RMC de Louise Salé. Le Premier ministre Sébastien Lecornu est attendu pour rendre hommage donc au père Hamel en fin de matinée à Saint-Étienne-du-Rouvray à côté de Rouen.
1: C'était le journal de Rachel Sadoline à 8h30. Merci beaucoup Rachel. On va aller faire un tour au 32-16. On est en ligne avec Noël qui est visiblement l'une des nombreuses victimes de l'incendie qui ravage la Gironde depuis jeudi. Noël, merci beaucoup d'être avec nous ce matin. Bonjour. Noël, est-ce que vous êtes avec nous ?
5: Oui, je suis là. Oui.
1: Bonjour, merci beaucoup d'être avec nous ce matin. Vous habitez au Porges, en Gironde. C'était l'une des premières communes évacuées, l'un des endroits où des maisons ont été englouties par le feu. Et c'est la preuve de cette violence, de cet incendie. Noël, vous, votre maison, aujourd'hui, elle est détruite.
5: Ouais, elle a été brûlée. Je n'ai pas encore pu aller voir, mais...
1: C'est ce qu'on vous a dit. Vous avez été en contact avec des gens sur place qui vous l'ont précisé.
5: Normalement, on n'avait pas le droit d'y aller, mais bon, apparemment, il y en a quand même qui passent par la route, par la route de Lacanau. Mais bon, même la route de Lacanau, il y avait le feu vendredi, donc du coup, je suis parti assez loin pour se calmer un peu, quoi.
1: Ouais, c'est une question très bête que je vais vous poser, Noël, mais comment ça va, vous, ce matin, dans quel état d'esprit vous êtes?
5: Ça, on est parti juste la voiture et puis ce qu'on avait sur nous, quoi.
1: Ouais, donc vous avez tout perdu.
5: Ouais. C'est pas facile.
1: J'imagine bien. Merci beaucoup, hein, Noël, encore une fois. J'imagine que c'est loin d'être simple de parler de ça. Racontez-nous un petit peu, si vous le pouvez, ce que vous vivez depuis jeudi. Comment ça se passe pour vous depuis que vous avez été évacué du Porges?
5: On a été évacué le mercredi soir. Il y a le feu. J'étais pas là la journée de mercredi. On était à Bordeaux. Donc, et en rentrant à 4h, on a vu qu'il y avait le feu. On s'est renseigné tout. Et à 9h du soir, on nous a dit de partir. On est parti à 11h du soir, nous, parce qu'il y avait à 300 mètres de chez nous, il y avait les flammes qui montait, c'était tout rouge derrière chez nous, quoi. Mmh. Et on était à Saint-Médard, on était hébergé. Et donc, bon, ça a été. Le jeudi, on est revenu sur la salle des fêtes du Porche. Il y avait du monde qui était. Il y avait des licans, tout ça, dans la salle des fêtes. Ils donnaient à manger, enfin bref. Et le soir, le jeudi soir, on est reparti à Saint-Médard. Et dans la nuit, on nous a téléphoné comme quoi la maison brûlait.
1: Vous avez dû. Ah oui, dans la nuit, on vous a téléphoné pour vous dire que la maison brûlait.
5: Et donc, dans la nuit de vendredi, le vendredi soir, on était toujours à Saint-Médard. Donc, on nous a dit qu'il fallait évacuer Saint-Médard. On était à Isine.
1: Qui a été évacué aussi. Vous avez fait 3 évacuations en 2 jours.
5: Ouais. On est parti à Isine. Et de Isine, à 3h du matin, on nous a dit de partir.
1: Et là, vous avez trouvé refuge où, Noël ?
5: On est parti à 30 km de Bordeaux, à l'est. Et puis là, on a cherché un endroit où aller dormir pour passer 2-3 jours. Quoi.
1: Pour se mettre au calme. Vous arrivez à dormir ?
5: Pas trop.
1: J'imagine la difficulté la difficulté que vous vivez aujourd'hui. Je ne peux qu'imaginer. Je ne vais pas vous embêter plus longtemps, Noël. Merci beaucoup.
5: Je voulais dire quand même. Il y a quand même une chose, c'est quand même dommage depuis le temps qu'il y a d'incendies dans la région. Il faudrait quand même que les forestiers pensent à revoir leur culture de la forêt parce que comme elle est, comme ils cultivent, il y aura toujours des incendies comme ça. Alors que si on faisait de la prévention et des pare-feux un peu plus grands. Et cultiver autre chose à la place, et surtout beaucoup de plus de feuillus, plus de biodiversité, ouais. Il y aurait certainement moins de feux.
1: On aurait pu faire mieux pour éviter, c'est ce que vous dites ce matin, Noël. Merci beaucoup, en tout cas, vous pouvez compter sur le soutien de plusieurs auditeurs RMC, hein, Yannick notamment, qui tient à exprimer tout son soutien aux personnes qui luttent actuellement contre les incendies, ainsi qu'à ceux qui sont évacués et qui participent à l'aide et à l'évacuation des populations. Il y a beaucoup de messages comme ça sur le WhatsApp RMC, Noël. Merci infiniment.
5: Merci,
1: d'être venu nous raconter tout ça. Bon courage, surtout pour la suite. Merci pour votre témoignage. On comprend très bien à travers votre témoignage l'ampleur et la violence de cet incendie. 8h43 sur RMC. Dans un instant, on va parler du Tour de France de Paul Sexas. 4e ce soir à Paris, a priori. On le débriefe avec l'un des premiers entraîneurs du jeune prodige français. À tout de suite.
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1: Très bon réveil sur RMC, il est 8h44.
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10: Sexas qui va essayer de rattraper. Remco Evenepoel, il est plus fort. Vingegaard a lâché. Sexas peut gagner du temps.
11: Allez,
10: également,
11: Paul.
10: Remco Evenepoel pour la deuxième place, mais sans doute Sexas pour la troisième. Allez, Paul, vas-y, mon petit. Vas-y, va chercher des points, va chercher les bonifications. Ça peut jouer à la fin. Sexas devant Lipovic.
1: Sexas, troisième. Il a fait vibrer notre Pierre-Yves Leroux national, Paul Sexas. Je pense qu'il a aussi fait vibrer un certain Michael Buffaz. Bonjour.
12: Bonjour.
1: Vous êtes l'un des premiers entraîneurs de Paul Sexas. Vous rouliez avec lui quand il était ado à Lyon, c'est ça, Michael Buffaz ?
12: C'est exactement ça, au Lyon Sprint Evolution, exactement.
1: Et déjà, à l'époque, c'était pas un gamin comme les autres, j'imagine ?
12: Dès le départ, on a tout de suite vu En plus, j'avais la chance de la voir avec mon fils qui avait un an de plus, donc la comparaison était saisissante.
1: j'imagine bien. On en parle comme si c'était il y a plusieurs années. C'était il y a pas si longtemps que ça, hein, de Paul Sexas, il a que 19 ans.
12: C'est clair.
1: Mais désormais, c'est un coureur de grand tour, Paul Sexas. Sauf tremblement de terre, il va boucler tout à l'heure sur les Champs-Élysées son premier Tour de France avec une 4e place au classement général. Il a réussi, on l'a entendu avec Pierre-Yves Leroux, à s'accrocher au meilleur, sauf à Pogacar qui joue dans une autre cour évidemment, jusqu'à hier où il a un petit peu craqué dans la dernière montée de l'Alpe d'Huez. Vous qui le connaissez bien, il va être un petit peu déçu. Dans quel état d'esprit il doit être ce matin? Parce que 4e d'un Tour de France pour un premier quand on a 19 ans, c'est quand même pas mal. Il va être déçu un petit peu, Paul Sexas, ou pas?
12: Mais je vois pas d'autre solution que de sa part qu'il soit déçu. C'est un coureur qui est depuis tout petit, il était déjà tellement perfectionniste que je sais très bien son état d'esprit jusqu'à une semaine après la fin du tour. Ça sera comment j'ai pas fait pour pouvoir monter sur le podium. Donc oui, il y aura une période de déception comme tout sportif de haut niveau qui se respecte et qui vise l'excellence. Mais ensuite, laissez-lui une semaine qui réalise tout ce qui vient de se passer.
1: En tout cas, ça va le nourrir pour la suite, j'imagine. C'est vrai qu'on attend le successeur de Bernard Hinault depuis tant de temps. C'est annoncé depuis des semaines que ce sera lui. Alors pas forcément sur cette grande boucle, hein. C'est sa première encore une fois. Lui, donc, il va être déçu. Vous, Michael Buffaz, un de ses premiers entraîneurs, comment vous l'avez vécu? Comment vous avez vécu ces 3 semaines? Et puis comment vous analysez sa 4e place?
12: Pour moi, il y a rien qui est surprenant. C'est pas une surprise. Comme je le dis à plusieurs interviews, c'est dès qu'on l'a vu arriver à 9-10 ans, la première chose que j'ai dit, c'est le futur vainqueur du Tour. Et donc du coup, je suis pas surpris de son résultat aujourd'hui. Ce qui est important à retenir quand même, c'est que c'est sa première course de 3 semaines de toute sa vie. Quand je vois le temps qu'il nous a fallu à chacun des coureurs pour faire d'abord le Tour d'Espagne ou le Tour d'Italie.
1: Oui, parce que vous avez abandonné. Été coureur professionnel, j'ai pas précisé, mais vous avez fait partie du peloton.
12: Oui. Et quand on voit pour chaque coureur, même un Pogacar, le temps qu'il lui a fallu pour atteindre ce niveau-là, quelques années, très rapide hein, pour des dieux sur un vélo comme ces gens-là, mais il faut du temps. Et en fait, là, il a sa première course de 3 semaines et il finit aux portes du podium. Enfin, c'est vrai, génial tous les jours de le voir tenir, quoi.
1: Ouais, c'est ce que j'allais dire. Il vous a fait sauter du canapé un petit peu là dans les différentes montées pyrénéennes, alpestres et dans le Lioran.
12: Ah, j'ai pu prendre le temps d'apprécier le Tour de France parce que t'as quelqu'un que tu connais et que t'apprécies et que tu vois tu vois son film tous les jours. Donc, j'ai vécu des émotions en se demandant jusqu'où il était capable de porter son corps c'est le final.
1: Je vous sens encore époustouflé.
12: J'avais parié qu'il se passerait un truc et qui montrait sur le podium. Ça aurait été, ça aurait été le truc vraiment haut de gamme, hors norme, même pas.
1: Oui, c'est norme. Ça. On attend ça. Je vois des messages passer sur WhatsApp depuis ce matin. Mm-hmm. Alors, on a Pierre, par exemple, qui nous dit dommage pour Paul Sexas, mais quel tour à son âge, qui est la vie répandue. Mais il y en a qui disent, on espérait qu'il monte sur un podium. Ah, ça aurait été exceptionnel pour Paul Sexas de faire un podium.
12: Ça aurait été exceptionnel. Voilà, exactement. Ça aurait été exceptionnel de terminer. C'est déjà beau. D'être dans les 5, c'était l'objectif. Mais s'il finissait sur le podium à son premier tour. Et en même temps, comme sa chute au Dauphiné, c'est des apprentissages qui... là, il a failli tout perdre. Je pense qu'il y a beaucoup de choses quand on est jeune qu'on fait un petit peu avec insouciance. Je savais que même s'il ne pouvait pas être au championnat de France, ça allait lui apporter un truc. Et bien là, le fait de finir 4e... je crois que si je peux résumer là-dessus, c'est la pire chose qui pouvait arriver au Tour de France pour l'année prochaine.
1: Bah écoutez, on prend rendez-vous pour l'année prochaine en espérant que Paul Sexas grimpe encore d'un cran. Je voulais juste revenir, on va chercher un petit peu la petite bête évidemment, mais on l'a souvent entendu dans les 2 premières semaines dire qu'il gérait ses efforts pour ne pas se cramer, parce qu'effectivement c'est sa première course de 3 semaines, jamais il n'avait couru autant de kilomètres en aussi peu de temps finalement sur une grande course. Vous pensez qu'il aurait pu en faire plus, en tout cas les années prochaines, il saura plus en faire plutôt peut-être dans le Tour de France où il peut gagner peut-être plus de temps à un moment donné?
12: Là, sur ce Tour de France, il n'aurait pas pu en faire plus. Je me rappelle des anecdotes avec les leaders que j'accompagnais. Tout était millimétré dans les 2 premières semaines. Le Tour se joue dans les 3 derniers jours.
1: Donc il a bien fait de s'économiser quand il, enfin, de s'économiser. Je mets des gros guillemets à cette phrase, mais en tout cas de se gérer.
12: Oui, s'il vous plaît. Non, ça c'est clair. Et il a très bien géré. Et on n'a pas le choix à ce niveau-là, sauf si on s'appelle un Pogacar. Et rappelez-vous le premier tour de Pogacar. Quand il vient tous les enfumer dans la dernière montée, dans le dernier chrono, il a passé un tour à s'économiser.
1: Oui, et il fait l'effort dans la dernière.
12: On s'économise pas,
1: Non.
12: Mesure chaque dépense, chaque attaque, elle est comptée, elle est.
1: On gère plus qu'on s'économise. On essaie de tenir sur la durée. C'est le secret. Merci beaucoup, voilà. Michael Buffaz, d'avoir débriefé ce premier tour de Paul Sacas. Et puis on prend rendez-vous l'année prochaine. Hein. On remet ça autour de fin juillet, en espérant que cette fois on aurait un podium à célébrer ensemble.
12: Exactement, je vous remercie.
1: Bonne dernière étape, Michael Buffaz. Merci beaucoup d'avoir été avec nous. La dernière étape, évidemment, c'est à partir de 16h sur RMC dans l'intégral Tour, l'arrivée sur les Champs-Élysées avec le passage par la butte Montmartre. Je vous parlais de Pierre tout à l'heure. Lui, il est parti des Vosges ce matin direction Montmartre, notre auditeur qui nous a écrit. Donc voilà, il y aura des auditeurs d'RMC et ils seront pas tout seuls, je pense, autour de la butte Montmartre. 8h51 sur RMC. Dans un instant, le petit déj média de Maxime Guénil va vous dévoiler les tirages. On va peut-être gagner de l'argent, de l'euro million et du loto.
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2: Très bon réveil sur RMC. Il est 8h52. On prend le petit déj tout de suite.
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2: Oui, le petit déj des médias, évidemment. Il n'y a pas que des croissants et du jus d'orange autour de la table. Il y a aussi Maxime Guény. Salut Maxime.
3: Salut, vous allez bien?
2: Et journaliste à Média Plus et à Téléstar. Maxime, tu vas nous débriefer ce qui est le monde des médias tous les week-ends. Cet été, on commence avec de la fiction qui rejoint qui rejoint la réalité. Je vais y arriver. Ce soir, France 2 diffuse Heureux Gagnant. C'est une comédie sur plusieurs Français dont la vie bascule après avoir gagné au loto. Toi, tu t'es intéressé, Maxime, aux véritables coulisses des tirages.
3: Oui, et au loto, les numéros sont tirés au hasard, mais absolument rien d'autre n'est improvisé.
2: Donne envie d'être riche.
3: Vous aurez évidemment reconnu le générique du loto, et derrière ces quelques secondes de musique se cache une mécanique extrêmement bien huilée. Tous les tirages ont lieu dans les studios de la FDJ à Boulogne-Billancourt en région parisienne. Plusieurs heures avant l'enregistrement, les équipes répètent déjà chaque étape du dispositif.
2: Comment ça ils répètent le tirage?
3: Écoutez, plusieurs fois. Dès 18h15, premier test technique des machines. 18h45, répétition générale dans le décor en fond vert. Et à 19h15, le commissaire de justice débarque pour tout passer au crible. Pour comprendre cette organisation au millimètre, le plus simple, c'est d'écouter Johan Aldon, responsable du département tirage à la Française des Jeux, interrogé par Ouest France.
4: Donc il y a 3 heures à peu près de préparation pour réaliser un tirage d'une minute trente. Durant cette phase de préparation, on va installer le matériel, ce qui va nous prendre à peu près une demi-heure. On va le calibrer avec l'ensemble des équipements vidéo, filmage, qui vont nous permettre du coup de bien diffuser la partie émission et de la créer. On va avoir des répétitions qui vont être réalisées sur la partie technique, s'assurer que tout le matériel fonctionne bien. Et toutes ces répétitions vont être après vérifiées par un commissaire de justice qui va nous rejoindre sur la deuxième partie de la préparation pour s'assurer également que tout ce qu'on a mis en place correspond bien à ce qui a été attendu.
3: C'est fou, hein.
2: C'est dingue. Moi, je restais bloqué sur le côté répétition. T'imagines, t'es dans l'équipe. À la répétition, t'as le bon tirage et derrière, t'as le mauvais. T'es dégoûté.
3: Ah bah, on est d'accord. Totalement d'accord.
2: Complètement dingue, cette histoire. Maxime, est-ce que les boules, elles ont des caractéristiques précises?
3: Absolument. 5 cm de diamètre, 26 grammes et du caoutchouc massif.
2: Ouais, c'est précis.
3: Elles sont d'ailleurs fabriquées au nord de la France et certifiées 2 fois par un organisme extérieur par an qui contrôle leur poids, leur taille et même leur rebond. Une boule de loto subit presque plus de contrôle qu'un passager en Roissy.
2: Oui, et pourtant on en a beaucoup aussi dans les aéroports. J'ai entendu dire que les vraies boules étaient même enfermées dans des mallettes scellées.
3: Ah oui, c'est exact. En fait, elles sont conservées dans une pièce sans fenêtre, sous vidéosurveillance, avec un accès biométrique, et on ne peut jamais y entrer seul. 2 personnes doivent toujours être présentes. Les boules officielles ne sortent que quelques minutes avant le tirage.
2: Il ne manque plus que des agents du FBI autour, et puis on est bien. Est-ce qu'il peut y avoir une panne en direct?
3: Alors là encore, tout est répété. Les équipes organisent volontairement des simulations incident pour tester les procédures et déterminer à quel moment le commissaire doit intervenir. Après, les tirages ne sont jamais diffusés en direct. Hein.
2: En fait, seuls les numéros sont laissés au hasard sur un tirage du loto.
3: Exactement. Répétition, contrôle biométrique, huissier, procès verbal. Au loto, le hasard fait le tirage, mais certainement pas l'organisation.
2: Donc, il n'y a pas moyen de gagner de l'argent avec les... On peut pas, là.
3: Non,
2: tu nous as pas aidé. 8h56 sur RMC. Maxime, M6 prépare aussi une nouvelle émission dans laquelle les téléspectateurs vont devoir rendre leur verdict.
3: Et oui, la chaîne prépare en secret depuis plusieurs semaines une émission inédite baptisée Le Procès et si vous étiez juré. Je vous propose d'écouter le teaser, ça donne le ton.
5: Dans le système judiciaire français, tous les hommes et les femmes de 23 à 70 ans peuvent être appelés à juger des affaires criminelles. Et vous, si vous étiez juré, quelle serait votre intime conviction ? Le Procès. Vivez l'expérience. Prochainement sur M6.
2: Le teaser qu'on a entendu là, il est assez mystérieux quand même. On en sait un peu plus sur le concept.
3: Oui. M6 prépare en fait l'adaptation du format britannique de Jury. Une véritable affaire criminelle est reconstituée à partir de témoignages et de transcriptions d'un procès. Les juges, les avocats, les témoins et l'accusé sont joués par des comédiens. En revanche, et c'est ça que c'est intéressant, les jurés sont de vrais citoyens qui découvrent le dossier et doivent rendre leur verdict.
2: Ça peut donc te préparer pour la suite. Maxime, on termine avec ton générique du jour.
3: Oui, générique, quelques secondes, en lien avec l'actu média, à vous de reconnaître le programme. Martin, Anthony, ça risque de se chamailler.
6: Ah, c'est bon.
2: Un jeune fille,
6: ouais. Ah oui, c'est un gars, une fille.
3: Un gars, une fille. Ouais. Exactement. Je savais que vous étiez enfant de la télé, mais là, franchement, à ce point-là. Évidemment, Chouchou et Loulou, scène du ménage au supermarché chez la belle-mère. 20 ans après sa fin sur France 2, la série culte avec Jean Dujardin et Alexandra Lamy va renaître sur RMC Life avec plusieurs dizaines de nouveaux épisodes. Ça y est,
2: et
3: ça arrive.
2: Ce sera avec un nouveau duo d'acteurs et tout, hein, c'est ça?
3: Exactement. Notamment à Guylian Musano, alias ton pote Guylian, très populaire sur les réseaux.
2: On découvrira tout ça donc prochainement. Une nouvelle version d'un gars, une fille. Merci beaucoup, Maxime Guény, 8h57 sur RMC. On se retrouve tout de suite pour la météo et le journal.
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0: 8h59 sur RMC, la météo, Anthony Kazmarek.
1: Avec la pluie qui revient par le nord-ouest. Ah. Quand je vous dis de la pluie, bon, ce sont 2-3 gouttes, hein, c'est vraiment pas grand-chose. Tout au plus, vous aurez 1 à 3 litres d'eau par mètre carré. Franchement, ça n'est rien du tout. Et ça ne va pas du tout enrayer la sécheresse. Mais quand même, ces petites pluies, on va les retrouver ce matin. Donc sur le nord-ouest, en allant jusqu'au Pays de la Loire, jusqu'à l'Île-de-France, la frontière belge. Et elles vont se décaler, ces petites pluies, cet après-midi, vers les Charentes, le centre et la Lorraine. On en attend aussi quelques-unes, 2-3 gouttes sur la Gironde, les Landes, en début de soirée. Des averses qui concerne encore ce matin l'Auvergne-Rhône-Alpes avec toujours un caractère orageux. Mais près de la Méditerranée, vous retrouvez le soleil avec le vent aussi malheureusement qui souffle Mistral, Tramontane jusqu'à 60-70 km à l'heure en rafale. Le soleil va résister quand même toute la journée dans le nord-est entre la Bourgogne et l'Alsace. Les températures, 21 degrés seulement à Brest, ça baisse, 25 à Paris et à Lille, 27 à Toulouse et à Grenoble, 29 à Lyon, mais encore 32 degrés à Strasbourg et à Bastia.
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0: Très bon dimanche sur RMC, il est 9h.
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0: Toute l'info en direct avec Rachel Sadodine. Bonjour Rachel.
4: Bonjour Martin, bonjour à tous.
0: Le feu continue de progresser en Gironde, 220 000 personnes évacuées.
4: C'est l'une des plus grandes évacuations jamais organisées en France en raison d'incendies. La 63 est coupée sur 60 km et on l'a appris ce matin, tous les trains en direction du sud et au départ de Bordeaux ont été supprimés. On retrouve Caroline Renaud, envoyée spéciale d'RMC à la gare de Bordeaux-Saint-Jean. Caroline, vous êtes donc avec des voyageurs qui se retrouvent bloqués ce matin?
5: Oui, si plusieurs trains affichent supprimés sur les panneaux d'affichage sont concernés, les trains vers Arcachon et Hendaye, très concrètement, pour les prochaines heures, ça donne 5 trains supprimés, donc 4 TER en direction d'Hendaye, Tarbes, Mont-de-Marsan et Arcachon. Il y a aussi un TGV direction Hendaye, celui de 9h15. Valise aux pieds, plusieurs voyageurs commencent alors à patienter devant la gare. Bon, l'accueil, c'est où, râle un autre voyageur. Mais pour l'instant, la circulation est interrompue jusqu'à nouvel ordre en raison de la progression de l'incendie, précise la SNCF. La circulation est coupée vers Arcachon et jusqu'à Morsinx à la demande de la préfecture.
4: Caroline Renaud, envoyée spéciale d'RMC à la gare de Bordeaux. 1400 pompiers, 1500 militaires, 1700 membres des forces de sécurité sont mobilisés pour essayer de contrôler cet incendie qui va être long à fixer. C'est ce qu'affirme le ministre de l'Intérieur Laurent Nunez. Et certains ont déjà tout perdu. Noël nous a appelés au 32-16 ce matin. Il a eu le bon réflexe. Il habite au Porge. Sa maison a été réduite en cendres.
6: On a été évacué le mercredi soir. À 300 mètres de chez nous, il y avait les flammes qui montaient. C'était tout rouge derrière chez nous, quoi. On est parti juste la voiture et puis ce qu'on avait sur nous, quoi. Et dans la nuit, on nous a téléphoné comme quoi la maison brûlait. J'ai pas encore pu aller voir. Mais... Et puis là, on a cherché un endroit où aller dormir. Pour passer 2-3 jours, quoi.
0: Pour se mettre au calme, vous arrivez à dormir?
6: Bah, pas trop.
4: Vous l'entendez, hein, l'émotion de Noël, auditeur d'RMC qui nous a appelé ce matin avec quand même une petite lueur d'espoir, une accalmie qui se dessine dans les Landes. Les pompiers espèrent pouvoir fixer le feu dans la matinée. Dans le Var, l'incendie lui est toujours très actif. Et puis en Espagne, l'incendie incontrôlable selon les autorités à l'ouest de la capitale, Madrid. Il y avait un autre feu à l'est de l'Espagne cette fois-ci. Une personne est décédée dans ce feu qui est lui, pour le moment, maîtriser les incendies en France qui contraignent le Tour de France à être un petit peu modifié pour la dernière étape. Elle devait faire 133 km, elle en fera finalement 89, pas de passage dans les Yvelines, pas de passage dans les Hauts-de-Seine. Cette 21e et ultime étape sera uniquement parisienne. Et puis, petite déception pour le jeune Français, Paul Seixas. Première participation, 19 ans seulement. Et il terminera sans accident, bien sûr, quatrième, juste au pied du podium. En Allemagne, un homme est toujours recherché après qu'un véhicule a foncé dans la foule hier soir lors de la marche des fiertés, faisant un mort et 16 blessés. Sébastien Lecornu, le Premier ministre, il est attendu en Normandie en fin de matinée dans l'église de Saint-Étienne-du-Rouvray. Dans cette église, là où il y a 10 ans jour pour jour, le père Jacques Hamel était assassiné par 2 jeunes terroristes, des terroristes abattus par les forces de l'ordre dans la foulée. Un hommage sera donc rendu au père Jacques Hamel.
0: Et puis le quintet, Rachel, c'est sur l'hippodrome de Mont-de-Marsan à 15h25.
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0: Merci beaucoup Rachel, RMC 9h04. Anaïs Matin, c'est terminé. Très bon dimanche à tous. Nous, on se retrouve samedi prochain, 7h, dans Anaïs Matin. Et puis, je vous laisse en très bonne compagnie quand même. Georges Quirino qui arrive avec ses grandes gueules du sport et un très très beau programme, Georges.
8: Merci les amis, effectivement. On se retrouve le week-end prochain. Un très beau programme avec l'arrivée du Tour de France. Vous l'avez entendu sur les Champs-Élysées aujourd'hui, après trois passages sur la butte Montmartre. Évidemment. Tiens, est-ce que c'est devenu un classique pour vous, inamovible d'ailleurs, désormais, ce passage sur la butte, alors qu'avant, c'était le rendez-vous des sprinteurs. On va en parler ensemble. Est-ce que Pogacar est devenu trop écrasant? Il va gagner son cinquième tour et égaler les grands Hino, Merckx, Indurain et Antil. On va parler de Paul Sexas. Venez au 32-16, hein, parce qu'on a reçu beaucoup de messages hier. Est-ce qu'il a répondu à vos attentes? Venez vous confronter aux grandes gueules du sport, parce que vous êtes beaucoup à nous avoir critiqué hier. C'est aussi ça, les grandes gueules, c'est qu'on puisse échanger ensemble. On va parler de Zidane à J-2. Est-il forcément l'homme idéal? On va parler de Formule 1 aussi, Grand Prix de Hongrie aujourd'hui à 15h. On est avec Marc Madiot, David Douillet, Simon Dutin et l'équipe de l'Intégral Tour qui va nous rejoindre. Et vous, bien sûr, au 32-16. A tout de suite dans une minute sur RMC.
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8: Salut à toutes et tous et on est ravis d'être avec vous pour vous accompagner en ce dimanche jusqu'à minuit, bien sûr, un dimanche, c'est un dimanche saint, hein, toujours, quand le Tour de France arrive sur les Champs-Élysées, c'est l'arrivée des survivants, des forçats de la route, évidemment sur la plus belle avenue du monde, ce sera ce soir, et évidemment peu après 19h30, autour de la table, il fait partie de ceux qui... On fait partie des survivants plusieurs fois. Marc Madiot est avec nous. Salut Marc.
16: Salut les amis.
8: Quand on arrive sur les Champs-Élysées après le Tour de France, Marc, qu'est-ce qu'on ressent?
16: Ah, les champs, c'est la délivrance, c'est le frisson. Surtout la première fois où on boucle son premier grand tour. Mais non, les champs, c'est un moment de retrouvailles du peloton. En fait, on s'est fait la guerre pendant 3 semaines. Ça a été intense. Et il y a une espèce de communion et de cohésion qui s'installe au moment où on entre sur les champs. C'est pour ça que je suis un peu plus favorable à un sprint massif qu'à la butte Montmartre. La butte Montmartre, on est encore dans la course de la course. Alors que normalement, les champs, c'est un moment de délivrance de l'ensemble du peloton qui communie ensemble.
8: On rend les armes ensemble.
16: On rend les armes ensemble.
8: On s'est battu ensemble et on les rend tous ensemble en même temps.
16: On boucle la boucle ensemble. Et je trouve que c'est vrai que pour le téléspectateur, la butte Montmartre, elle a un intérêt.
8: Ah bah oui.
16: Mais pour l'intérieur du peloton, pour ceux qui sont dans le peloton, j'ai envie de dire vivez les champs intensément.
8: Et ben on va en parler de toute façon ensemble, ça Marc, parce que c'est un sujet dont on avait déjà parlé. Est-ce que la butte Montmartre est devenue un classique inamovible pour vous maintenant pour la dernière étape du Tour de France? David Douillet est là. Salut David.
17: Salut les copains, comment ça va?
8: Bah écoute, très bien. C'est vrai que c'est un peu comme la cérémonie de clôture des jeux. T'arrives dans le stade et tu dois encore te battre. Tu vois?
17: Ouais.
8: Bon, bah t'as juste à tenir le drapeau, quoi.
17: Et moi, j'adore écouter Marc. J'étais auditeur à d'un seul coup. C'était beau ce qu'il disait.
8: Bah, bien sûr.
17: Vraiment, merci, Marc. Merci. Tu me passionnes, là. Voilà. J'étais embarqué dans ton histoire. Oh, je suis pas d'accord avec toi, par contre.
0: C'est pas grave.
8: Tu me passionnes, mais tout ce que t'as dit, je garde rien dans mon argumentaire. Simon Dutin est là. Salut, Simon.
18: Salut Georges, salut les copains.
8: Simon, qui va certainement nous dire, vous savez, quand j'avais 13 ans, je me rappelle avoir remonté les Champs-Élysées.
18: Non, je vais convoquer un souvenir également. Alors, je vais paraphraser Marc, mais je vais dire, on boucle la grande boucle, mon cher Marc, et non pas la simple boucle. Lorsqu'on est reporter, ce qui a été mon cas sur le Tour de France, il y a beaucoup d'émotions aussi, hein, quand tu rentres, quand tu arrives à Paris et que tu te dis que c'est terminé de tirer des câbles, d'envoyer des goodies, de faire des duplex et de faire les 3-8. Il y a aussi un petit peu d'émotion, même si on a les jambes un petit peu moins,
8: bah oui,
18: un peu moins fatiguées que les coureurs, mais ça fait du bien aussi. Donc j'ai une pensée pour mes confrères et mes consoeurs qui vont eux aussi boucler cette grande.
8: On va en parler avec l'équipe de l'Intégral Tour dans un instant. Bah, tu sais, sur la moto RMC, je me rappelle à chaque fois en arrivant, on arrive rue de Rivoli, le monde, place de la Concorde, et puis on bascule à droite sur la plus grande avenue du monde. La patrouille de France qui passe au-dessus de vous. Donc, tu vois, je le dis, j'ai les frissons. Et c'est toujours un grand moment d'émotion, et on a l'impression de faire partie de ça. Et bah, j'espère que vous aussi, à l'écoute ce soir de l'émission et du direct, vous allez sentir ça également. Allez, les amis, jusqu'à midi, pour son premier tour, Paul Sexas a-t-il répondu à vos attentes? Il va terminer quatrième du général. On a reçu beaucoup de messages hier, hein, je le disais. Ouais, vous l'avez peut-être vu un petit peu trop haut et tout ça. Bah, venez au 32-16, vous confronter aux grandes gueules du sport. C'est ça aussi, l'émission, c'est un échange ensemble. À 10h sur le ring, à J-2 de la nomination de Zinedine Zidane sur le banc des Bleus, est-il forcément l'homme idéal? Vous votez sur le compte X des GG. À 10h30, la Formule 1 avec le Grand Prix de Hongrie. À 15h, Norris en pôle devant Leclerc et Piastri. Adjar partira 8e. Le Français est-il désormais installé chez Red Bull? Eh oui, on n'a pas beaucoup parlé d'Adjar depuis le début de la saison, et Jean-Luc Roy va nous rejoindre. Le zapping avec les championnats de France d'athlétisme à Albi. Il y a un Français qui gagne en tennis, et il y a le PSG qui s'intéresse à un champion du monde. 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Tiens, d'ailleurs, on parle d'offrir des voyages dans des campings. Ça me fait penser à tous ceux qui luttent contre les feux en ce moment en Gironde et dans les Landes. Voilà, on met en valeur beaucoup les sportifs qui se battent tous les jours sur les compétitions. Là, voilà, on en a des guerriers aussi qui se battent contre les flammes pour essayer de sauver ce qui peut l'être. Donc, évidemment, bon courage à tous ceux qui luttent en ce moment. Et vous êtes tenus informés, évidemment, sur RMC de tout ce qui se passe. Allez, d'abord, le Tour de France, le règne de Pogacar se poursuit. 5e couronnement prévu sur les Champs-Élysées ce soir au terme de 3 semaines d'une nomination presque sans partage. Vous l'avez vécu sur RMC.
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19: C'est parti pour Tadej Pogacar. Vingegaard est battu. Tadej Pogacar est facile. Il se promène. Il ne fait pas de cadeau aujourd'hui. C'est pour lui la victoire pour Tadej Pogacar.
20: Il n'y a pas à s'inquiéter. C'est un peu comme le ketchup, tu sais, à force de secouer, quand ça finit par couler, ça coule beaucoup.
21: Non, bah ça y est, c'est terminé. Tadej Pogacar désormais tout seul en tête.
22: Peut-être qu'après la première étape de montagne, il n'y aura plus aucun suspense ce soir sur la victoire du Tour.
23: Faut déjà aller titiller le goujon sur les autres grandes courses.
20: J'ai un dîner chez mes beaux-parents et un stock de chaussettes dépareillées dont il faut que je m'occupe depuis longtemps. Donc je vais faire l'impasse.
19: Tadej Pogacar et son maillot jaune ont décidé de placer la flèche et ça fait mal, ça fait très mal. Derrière, personne n'arrive à suivre.
24: Il y a un propos d'enjeu de boule, il y a quelque chose qui va pas.
20: Est-ce que tu peux démêler le vrai du feu? Tout va bien.
19: Nouvelle attaque de Tadej Pogacar. Richard Carapaz et Lenny Martinez, en bon grimpeur qu'ils sont, essayent de s'accrocher, mais il y a 1 mètre, il y a 2 mètres, ça y est, il est parti, il se retourne et il va sans doute mettre un gros coup de massue sur toute son adversité.
24: L'an dernier, on a fait suspense jusqu'au départ parce qu'on savait pas s'il allait y aller.
22: Personne ne peut résister aux accélérations de Tadej Pogacar. Même avec 3 minutes 30 d'avance au pied de l'Alpe d'Huez, personne ne peut résister au retour de cet ovni du cyclisme mondial. 5e victoire d'étape sur les routes de ce Tour. C'est tout simplement incroyable ce que fait Tadej Pogacar.
24: Tous les terrains conviennent à Tadej Pogacar. Pogacar. On disait à l'instant avec
8: Bon, vous avez reconnu la chèvre de Simon Dutin. Hein. La chèvre, c'est pour.
1: C'est celle du goat, hein, normalement, oui, pas celle
8: Le goat, hein, c'est la traduction d'or en anglais. Le goat, c'est le greatest of all time, le meilleur de tous les temps. Et c'est peut-être, peut-être, dans la discussion, Tadej Pogacar. Entre ici, Tadej, au Panthéon des vainqueurs de 5 Tours de France. Le record, comme Antil, comme Merckx, comme Indurain, comme Hino. Le Slovène de 27 ans a été glouton encore cette année. 5 victoires d'étape pour l'instant, et une concurrence reléguée très loin après l'abandon de son principal rival Vingegaard, le deuxième au général Remco Evenepoel est à 6 minutes 26. J'ai regardé, c'est le plus gros écart pour une victoire de Poggi sur le Tour, où il a battu cette année record sur record dans la montée du Tourmalet ou encore dans les 21 lacets de l'Alpe d'Huez. Il voudra sûrement gagner, oui, je vous le laisser entendre, sur la 21e et dernière étape aujourd'hui, 89 km dans Paris, hein, puisque les forces de l'ordre sont mobilisées sur les incendies, donc on sera seulement dans Paris entre 17h50 et 19h45 avec 3 passages sur la côte de la Butte Montmartre. Les GG, je vous pose cette question. Pogacar qui file vers son 5e sacre, est-ce qu'il n'est pas devenu trop écrasant? Marc Madiot.
2: Non.
8: Simon Dutin.
2: Si, mais quel est le problème?
8: David Douillet.
17: Non, moi je pense pas, non, pas encore.
8: On va avoir un peu de nuance dans un instant sur la route du Tour, vous allez voir. D'abord, on rejoint Maria Azé qui nous a fait vivre ce tour en plein cœur de la course sur la moto RMC. Salut Maria.
4: Salut Georges, salut tout le monde.
2: Salut Maria.
8: Maria, juste avant de prendre le train, comme avec toute l'équipe de l'Intégral Tour pour rejoindre la capitale.
4: Il vient d'arriver là, il est juste devant nous.
8: Ah, mais attention, le ratez pas quand même, on a besoin de vous hein, ce soir. Que dit Pogacar de son accomplissement et que disent ses adversaires?
4: Bah, il est satisfait, évidemment, hein, le Slovène qui va probablement s'imposer pour la 5e fois sur le Tour de France. D'abord parce qu'il a remporté 5 étapes, peut-être 6 aujourd'hui, mais aussi parce qu'il a pu aider son coéquipier Isaac Del Toro à monter sur le podium du Tour de France.
5: J'ai vraiment fait un bon tour. Toute l'équipe a été super, vraiment super bien. Mais il y avait aussi un peu de malchance chez les concurrents. C'est le tour, en 3 semaines, beaucoup de choses peuvent arriver. Et nous avons réussi avec l'équipe. Et demain, il reste les 88 derniers kilomètres à Paris. Il y aura un dernier spectacle.
6: There will be the one last show.
4: Isaac Del Toro, le maillot blanc du Tour de France, est reconnaissant évidemment envers son coéquipier, son leader, qui s'est mis à son rythme hier pour ne pas qu'il décroche alors que Remco Evenepoel avait attaqué.
25: La situation dans laquelle l'équipe s'est trouvée n'est pas facile, mais c'est une équipe très forte et le plus dur pour moi était d'être au niveau. Tadej s'est dévoué pour m'aider, je n'ai jamais vu ça. Bien sûr, j'ai ressenti beaucoup de pression et je suis très heureux d'avoir pu la gérer comme ça. Je suis encore choqué par ce qu'a fait notre grand coureur qui est Tadej. Je ne peux que le remercier. Je ne l'ai même pas demandé, cela vient de lui, c'est sa personnalité. Mes coéquipiers placent beaucoup d'espoir sur moi. J'essaie de saisir les opportunités comme elles arrivent et de faire au mieux.
4: Du côté des adversaires, ce Tour de France a fait mal dans les têtes. You are insane, traduisez, tu es incroyable, dit Paul Sexas à Pogacar lors de la première étape de l'Alpe d'Huez. Je suis juste derrière celui qui marque l'histoire, a déclaré Remco Evenepoel, deuxième du général hier. Dans le peloton, beaucoup considèrent que ce Tour de France est le plus difficile qu'ils aient connu, notamment à cause de la chaleur, mais aussi à cause du rythme et de la loi imposée par Pogacar et ses coéquipiers pendant 3 semaines.
8: Merci beaucoup, Maria. On te laisse rentrer vers Paris. On te retrouve sur la moto RMC, évidemment, sur les Champs-Élysées. Tout à l'heure dans l'intégral tour, Pogacar est-il devenu trop écrasant? Vous participez au 32-16 et vous envoyez vos messages sur WhatsApp 06 12 424 424. Tiens, Sylvain me dit déjà non, il n'est pas trop écrasant. Dans tous les sports, il y a eu quelqu'un comme ça, en tennis Nadal, en judo Rinner ou un certain David Douillet par exemple, qui est avec nous ce matin. On va en parler dans un instant et on rejoint l'équipe de l'intégral tour. Christophe Cessieux et Jérôme Coppel avec nous. Salut les gars.
26: Salut,
27: bonjour,
26: à tous.
27: Salut.
8: Bon, vous avez bien bossé, les amis. Vous méritez d'arriver à Paris comme des rois, un peu comme l'a laissé entendre Marc, et déposer les armes avec tout le monde.
26: On est plutôt comme des clochards sur le quai de la gare de Grenoble, sous la flotte, avec le scoop qui marche, et tous les gens qui se regardent, qui nous regardent en disant mais qu'est-ce que c'est que ces abrutis qui parlent dans un casque.
8: Le scoopy, c'est notre moyen de transmission. Mais c'est vrai que c'est ça aussi le tour. Il faut qu'on comprenne, hein, les auditeurs et auditrices, on est constamment en déplacement, la logistique, la complexité de la logistique en fait partie. Les gars, Pogacar est-il devenu trop écrasant? Tiens, Christophe, qu'est-ce que t'en penses, toi?
26: Oui, moi je trouve effectivement que ce tour a confirmé sa trop écrasante supériorité. On s'en doutait avant même le départ du tour, on se disait qu'il y avait peu de suspense. Il y avait notre ami Pascal Duprat qui dit « Mais oui, vous allez voir le suspense, Vingegaard va s'accrocher ». Ben oui, ben on a vu ce que s'est passé. Le pop-corn a explosé. Bon, malheureusement, il a été blessé, donc il est sorti sur chute. Mais c'est vrai que cette domination est devenue outrancière. Et aujourd'hui, quand tu es au départ du tour, tu te dis, tu sais déjà qui va gagner. Il n'y a plus plus aucun suspense et jour après jour, il assomme un peu plus le Tour de France. Moi, je préférais, je suis désolé, mais c'est sans doute mon côté français qui me fait dire ça, je préférais quand Vingegaard accrochait Pogacar en 2022, en 2023, quand celui-ci se retournait de temps en temps et arrivait à décrocher d'autres victoires, il avait un côté plus humain. Là, c'est plus un humain, c'est un ovni, Pogacar. Et en plus, il est tellement fort qu'il se permet de faire le train pour son équipier dans l'école. Ça, on n'a jamais vu un maillot jaune faire ça pour un équipier. Donc, si tu veux, là, je pense qu'on a un peu dépassé les bornes. Mmh. Et le problème, c'est que c'est pas prêt de s'arrêter. Il a 27 ans. Mmh. Il a 27 ans, il a un contrat jusqu'en 2030. Donc, ça veut dire encore 4 ans comme ça. Mmh. Mais comment on va faire?
8: Christophe, moi,
26: finalement, je vais prendre ma retraite.
8: Jérôme Coppel, qu'est-ce que t'en penses?
2: Bah oui, il domine largement de la tête et des épaules. Maintenant, il pourrait encore faire pire parce que Christophe l'a dit, hier à l'Alpe d'Huez, il aurait pu encore gagner cette étape s'il décide pas d'aider Del Toro à rester sur le podium. Son équipe, d'une manière générale, domine, même si là, elle a été un petit peu décimée. Ça ne les a pas empêchés de dominer l'ensemble du tour. Et quand t'es capable de jouer, entre guillemets, sur deux tableaux, la victoire d'étape et de te permettre de rouler avec le maillot jaune sur le dos à 50 km de l'arrivée pour assurer la troisième place de ton coéquipier, oui, c'est que tu domines. Maintenant, le but d'un champion et du sport, c'est quoi? C'est aussi de dominer son sport. Ça existe tout le temps. On a Duplantis en saut à la perche. Dans tous les sports, on en a qui dominent. Et Tadej Pogacar, on ne peut pas non plus lui demander de freiner pour ne pas gagner parce que nous, on veut avoir un peu de suspense. Il est quand même payé pour gagner des courses aussi. Il le fait très bien. Bah, finalement, il ne fait que remplir le job qu'on lui demande.
8: Pogacar est-il devenu trop écrasant Marc Madio, t'as dit non. Alors c'est vrai, c'est intéressant parce que avant le Tour de France, je me rappelle, on avait fait un débat ici. Est-ce que Pogacar n'en fait pas un peu trop? On n'était pas tous d'accord sur le fait qu'il voulait aller gagner partout autour de Suisse, écraser un peu la concurrence. Toi, tu trouves pas qu'il en fait trop?
7: Mais il n'en fait pas trop, tout simplement parce qu'il contrôle et maîtrise toutes les cases du fonctionnement du cyclisme moderne. Il a tout compris, il sait qu'il a besoin, pour gagner et être en sécurité, il a besoin de mettre tout le monde sous pression. Et je vais faire un parallèle avec le foot et ce qu'a fait Luis Enrique au PSG. Luis Enrique au PSG, il a mis le pressing. Pressing, pressing, pressing. Mais Pogacar retranscrit cela dans le cyclisme en mettant le pressing sur tout le peloton en permanence. Ce qui fait qu'il met la barre extrêmement haute au niveau des intensités. Et quand lui, il intervient, le terrain est dégagé. Et il n'a plus qu'à conclure tranquillement les actions de course. En fait, si on regarde ce dernier Tour de France qui s'achève, si je suis un peu sarcastique, je veux dire, il y a un seul coureur qui a attaqué, un seul, Pogacar. Il a attaqué une fois. Et en une fois, tout le monde avait compris que c'était terminé.
8: Dans le Tourmalet.
7: Il a fait ça dans le Tourmalet. Après, il a mis tout le monde sous pression. Et en fait, on s'aperçoit de quoi? C'est que derrière lui, alors certes, il y a eu Vingegaard qui a eu un souci avec la chute. Mais si on regarde bien derrière, il y avait 5 ou 6 coureurs qui se battaient avec leur computer et qui regardaient pendant trois semaines, ont regardé leur compteur et leur watt. Ils ont additionné et soustrait de temps à autre quelques watts pour pouvoir souffler. Mais pendant 3 semaines, ils ont regardé leur computer. Ils ont fait le tour de la France avec le nez rivé sur le computer pour être capable de résister tant bien que mal à Pogacar et aller chercher les places sur le podium.
8: C'est quoi? Ils ont regardé leur compteur parce qu'ils avaient peur d'être humiliés, en fait.
7: Mais ils pouvaient pas faire autrement. Mais ils étaient, et pourtant, si on analyse un tout petit peu la situation, on se rend compte de quoi? C'est qu'on a des coureurs d'exception. Dans le peloton du Tour de France aujourd'hui, il y a un niveau exceptionnel. Quand vous avez Evenepoel, Sexas et les autres, c'est des coureurs d'exception. Mais ils sont contraints par un coureur qui est encore au-dessus de la mêlée, qui les met tous sous pression, et ils sont tous dans la gestion, à part hier, où Evenepoel s'est permis une attaque dans le final pour se faire plaisir, et quelque part se dire, peut-être que demain, sait-on jamais. Mais le reste, tous les autres étaient... sous la pression de Pogacar.
8: Et il a raison, Pogacar, en fait. Tu
7: mais
8: dis,
7: là, c'est lui qui a tout bon, il a raison, il est le plus fort. Il met tout le monde sous pression, il maîtrise la situation, et il va gagner où il veut, quand il veut, autant qu'il voudra. Par contre,
26: ça te plaît, Marco? Toi, ça te plaît?
7: Non, ça ne me plaît pas. Et je vais y venir. Il y a un seul moment dans la saison, une seule course où ça ne s'est pas produit. Une seule course, face à un seul coureur. Et le seul coureur qui ne regarde pas ses watts, c'est Wout van Aert, et il a battu Pogacar à Paris-Roubaix.
8: Sur la course qui est immaîtrisable, en fait, celle qui ne se joue pas avec les oreillettes.
7: Il devrait rendre le tour
9: Immaîtrisable.
8: Oh, il... voilà. Ah, Marco, Marco, tous les chemins mènent au fait qu'il faut enlever les oreillettes.
26: Pavé, ça pourrait être magnifique, ça, 3300 km de pavé.
8: Tiens, j'imagine Christian Prudhomme, ce matin, une étape de 6000 mètres de dénivelé avec 55 secteurs pavés. On vient les installer avec Thierry Gouvenou. C'est ça la France. David, t'as été toi-même un dominant écrasant. Tu les as entendus, ces débats, peut-être te concernant. Ah, c'est trop facile. Ah, peut-être que David, il n'a pas de concurrence. Est-ce que ça te. Bah, je te pose la question clairement. Est-ce que ça te gonfle qu'on ait ce genre de débat ce matin?
9: David, il leur bouffait le cerveau.
26: Mais Marc a tellement raison. C'est vrai, parce que quand tu arrives, et c'est ce que fait exactement Pogacar, à faire croire aux autres que ta méthode, c'est la méthode qui permet tout, alors que c'est complètement faux, hein, parce que sa méthode lui permet à lui tout. Et les autres tombent dans le panneau. C'est-à-dire que et Marc, quand il explique qu'ils ont la tête rivée sur l'ordi en décortiquant leur boîte, etc., etc. Pendant ce temps-là, ils pensent pas à aller lui croquer le mollet. Ils pensent pas à aller s'arracher. Ils pensent pas à aller au-dessus. Ils pensent pas. Ils vont pas aller défricher une terre inconnue.
10: Ils en ont pas les moyens. Ils en ont pas les moyens. Il est tellement au-dessus de la mêlée. Ouais.
26: Attends. C'est tellement facile de dire ça parce qu'ils l'ont pas fait. Oui. Je veux dire. Un athlète, c'est quoi? Un athlète, un compétiteur, c'est quelqu'un qui va aller dans l'inconnu. Et l'inconnu, c'est là où tu vas faire la grosse performance. C'est là où tu vas t'arracher. C'est là où tu vas découvrir toi-même que tu es capable de.
8: C'est-à-dire que tu aurais voulu qu'il prenne des risques au risque de tout perdre, en fait, pour essayer de renverser le roi, quoi.
26: Il y a des éléments de base où là, techniquement, la technologie leur dit, voilà, vous pesez tant, vous faites ci, vous faites ça, vous développez tant, vous avez tant de muscles, etc., peu importe. Mais ok, ça c'est la base pour l'entraînement. Ok, mais à un moment donné, il y a la compète, et la compète, si tu sors pas des sentiers battus, si tu vas pas dans l'inconnu, t'es mort.
8: Mais il y a des enjeux financiers aussi, Remco Evenepoel. Il a besoin de finir
9: en jeu. Pogacar, il a 200 plus, tu peux plus aller au-dessus.
26: Parce que sinon... Non mais Pogacar, il impose. Oui, mais au moins il essaye. Pogacar, il impose son rythme et il impose son rythme de sa façon de faire, tu vois. Alors que et les autres essayent de copier. Il a raison. Il va continuer à gagner tant que les autres ne sortiront pas de cette ornière de. Ah oui, c'est lui qui a la solution, donc j'essaie d'appliquer cette solution et voir comment je peux évoluer là-dedans. Ils sont cuits parce que ça, il excelle dans cette solution.
8: Parce qu'il est trop fort, David, en fait. Il est trop fort.
9: Mais qu'est-ce qu'il a une équipe qui lui permet de mettre sous pression?
26: Qu'est-ce qui te dit? Oui, bien sûr, il le met sous pression avec ce système-là. Mais qu'est-ce qui te dit qu'un autre coureur ne va pas se découvrir avec un autre procédé, un autre système d'entraînement, une autre façon d'aborder la course, qu'il est capable d'aller le faire douter? Parce qu'en fait, c'est là où je voulais en venir. Le pire pour un athlète, c'est le doute. Voilà. Quand tu arrives à mettre le doute dans la tête de quelqu'un, il est cuit.
8: Et oui, mais
26: et c'est exactement ce que fait
8: Simon.
26: On
8: t'a pas entendu encore. Est-ce que Pogacar est trop écrasant?
11: Il y a deux façons d'entendre ta question. Georges, trop écrasant, pourquoi? Pour qu'on continue à s'intéresser au Tour de France, pour qu'on continue à trouver de l'intérêt aux courses dans lesquelles il participe. Moi, j'ai envie de te dire non, parce que tu as convoqué les mecs qu'il va rejoindre avec 5 Tours de France sur la cheminée. Les gens qui ont vu courir Anquetil, les gens qui ont vu courir Hino, les gens qui ont vu courir Merckx.
8: Ah, Merckx, sur un tour, il a gagné 8 étapes.
11: Même Indurain. Ils te disent, ah là là, moi j'ai vu courir mer, c'était fabuleux. Et les gens s'en souviendront et les gens regretteront que Pogacar, si dominant soit-il, ne soit plus là. Ça, c'est pour la partie spectacle et nous, observateurs. Trop écrasant, pourquoi? Pour les autres? Ah ben oui, il est plus fort que les autres. Oui, c'est peut-être, tu l'as dit, avec on l'a symbolisé avec la petite prod, peut-être le plus grand coureur de l'histoire. C'est un jaguar, c'est un prédateur, c'est un danseur étoile, c'est un ours.
26: C'est un compétiteur.
11: Selon les terrains, ouais. Il arrive à se métamorphoser, c'est un caméléon et évidemment, il est imbattable sur tous les terrains. Mais moi, j'ai envie de croire, comme Marco le disait tout à l'heure, qu'il y a une densité derrière lui qui n'a jamais été aussi compacte, aussi forte. Et il n'est pas interdit de croire que tu as souligné que c'était le plus gros écart, peut-être, de ses victoires. Et oui, mais entre le 1 et le 2, en fait, il manque
8: Vingegaard.
11: Il manque Vingegaard qui aurait pu, peut-être, sait-on jamais, réduire un petit peu l'écart.
8: Lipovic qui a abandonné aussi.
11: Et finir peut-être à moins de 4 minutes, même si ça reste quand même des gros écarts. Et j'ai envie de croire qu'en troisième semaine, un Vingegaard, tu vois, on ne sait pas ce qui se serait passé. On a vu que Sepkus avait fini très fort. On a vu qu'il y a un petit nouveau, Lenny Martinez. Moi, j'aurais pas mis une pièce dessus. Mais qui s'est invité? Et voilà. Même à Evenepoel. qui a envie de
0: très
11: se faire
0: bon, Evanopoul, il a très
12: mais,
0: bien envie.
12: Mais est-ce que tu sais pas te convaincre, là, Simon, tu sais pas de te convaincre, c'est
11: mais
12: pas
11: oui, un peu mais, la méthode Pouet, là. Et c'est pas l'essence de notre métier.
24: Oui, non, mais bien sûr.
11: Et du sport, de te faire croire qu'il y aura du suspense et que le suspense n'est pas mort. Bon, bien sûr. Alors, à ce moment-là, il faut renoncer et arrêter de suivre le tour.
24: Christophe et Jérôme, avant de vous faire prendre le train, on entend de se préparer derrière. Non, mais est-ce que la course aurait pu être différente, franchement?
2: La course, alors si Jonas Vingegaard n'avait pas chuté, la course aurait été différente, mais pas pour la victoire finale, pour le podium, parce que lui aurait couru différemment. D'ailleurs, le jour où il tombe en direction du plateau de Solaison, c'est son équipe qui roule depuis un bon moment, c'est qu'elle a un plan derrière la tête, mais je pense pas que ça aurait déstabilisé Tadej Pogacar. Ça aurait par contre changé la donne pour le podium derrière, mais ça on ne le saura jamais. Mais Tadej Pogacar, il est simplement au-dessus du lot. Je veux dire, il a une zone d'écart avec les autres. Quand les autres sont au seuil sur une des puissances qui peuvent tenir une heure, bah lui il est dans la zone en dessous, donc c'est le seul qui peut attaquer. Mais ça a toujours été, moi j'ai couru avec Contador, mais c'était la même chose. Quand nous on était au taquet limite à la zone rouge comme on dit, bah lui il était une zone au-dessus, il pouvait encore attaquer. Bah ça c'est le propre de tous les champions, et tant qu'il sera à ce niveau-là, et moi ce qui me fait un peu peur, c'est que d'année en année il progresse encore.
24: Oui, c'est
2: avec Pogacar. C'est pas qu'il ait un plafond là où il est en train de stagner. Cette année il était plus fort que l'année dernière et encore plus fort qu'il y a deux ans, donc il y a rien ne nous fait dire que l'année prochaine il sera moins fort que là. Et en plus il a une équipe ultra puissante avec des coureurs très bons, comme a dit Marc, ils arrivent à mettre tout le monde sous pression. Je veux dire, quand il reste 15 mecs, ils sont encore au moins 4 ou 5 de son équipe, bah, qu'est-ce que tu veux faire comme ça? Et c'est pas en changeant les méthodes d'entraînement. David, tu disais on copie ce que fait Tadej Pogacar, Marc sera peut-être mieux placé que moi pour en parler, mais non, pas tous les coureurs utilisent la même manière de s'entraîner que Tadej Pogacar, parce que personne ne va faire autant de kills que lui, personne va faire autant d'intensité, etc. Le plan d'entraînement, c'est individualisé par rapport à ton coureur, aux qualités de ton coureur, etc. Mais quand t'en as un qui est au-dessus du lot, tu vas pas essayer de le copier, tu vas essayer de trouver une méthode différente pour essayer de t'en approcher. Exactement. Mais pour l'instant, tous les autres coureurs, enfin Pogacar, il est seul sur sa planète, il a personne d'autre avec lui.
24: Chris. Avant de prendre le train.
26: Non, mais je pense que Jérôme a tout dit. En plus, Simon disait, oui, il y a 6 minutes d'écart s'il y avait Vingegaard. N'oublions pas en plus que Pogacar a fait l'équipier pendant deux étapes. Je pense qu'il aurait pu faire monter son avance à 10 voire 12 minutes.
24: T'as raison.
26: Tellement il est supérieur aux autres sur ce Tour de France. Evenepoel a fait un tour magnifique, mais jamais il ne pourra espérer battre Pogacar en montagne, à moins qu'on fasse deux contre la montre de 100 bornes.
2: Merci Christophe.
26: Là peut-être ce sera la solution. C'est que ça, s'il lui faudra au moins 2-3 ans avant d'arriver peut-être à inquiéter Del Toro. Voilà, on n'a pas la solution pour aujourd'hui mettre en danger et ne seulement

0: donne la parole dans un instant. Pogacar est-il devenu trop écrasant? À tout de suite sur RMC.
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0: Les grandes gueules du sport, évidemment pour l'arrivée du Tour de France aujourd'hui à Paris. Pogacar est-il devenu trop écrasant? On en parle avec Simon Dutin, avec David Douillet, avec Marc Madiot. On vous donne la parole au 32-16 dans un instant. Tiens, je vais lire les messages sur WhatsApp au 06-12-424-424 parce que c'est important aussi qu'on ait cet échange. J'ai beaucoup de messages comme ça sur regardez la tête de Pogacar, il arrive tellement frais. Je suis triste que personne n'émette de doute chez vous. On va en parler tout simplement. En fait, nous, on n'a pas de preuves de quoi que ce soit pour seulement, on va dire, mettre en valeur des suspicions ou quoi que ce soit. Ce n'est pas notre métier, en fait. Ce n'est pas que nous, on est naïf ou un truc comme ça. Nous, on observe, on se base sur des faits. Et aujourd'hui, les faits, on ne les a pas. C'est pas en regardant des lignes de watts ou des lignes de stats ou des temps de chrono battus ou pas que l'on va pouvoir émettre des doutes. Et je vous rappelle, un principe, c'est la présomption d'innocence. Donc, ça veut pas dire qu'on est là dans la célébration bête et naïve. On observe et après, on en débattra quand il faudra. Mais ça me semblait important de tracer cette ligne aujourd'hui parce que nous, journalistes, on n'est jamais dans le bon rôle. Soit on est trop naïf pour certains, soit on est dans ceux qui ne respectent pas la présomption d'innocence. Donc comprenez aussi la complexité qu'il peut y avoir. Et aujourd'hui, on est là pour mettre en avant la victoire de Pogacar parce que c'est un fait. Il est cinquième, il a dominé ce tour du début à la fin. Charlie nous appelle de Mayenne. Ah, c'est ton ami Marc qui appelle à chaque fois dans les grandes gueules du sport en habitué. Salut Charlie!
4: Salut l'équipe, salut à tous.
0: Salut. C'est toi qui nous écoutes sur le tracteur de temps en temps, non Charlie?
4: C'est ça, tout à fait.
0: Ah bah écoute, excellent. Merci, on adore évidemment avoir cette
5: image. Tu es d'où en Mayenne, tu es d'où?
4: Moi je suis à côté de Goron.
0: Ah ouais,
5: Nord-Mayenne.
4: Ouais. Nord-Mayenne, tout à fait, le bocage. Voilà. Pas le bocage qui ressemble à la savane en ce moment, avec assez stress.
0: Mais... ouais, malheureusement, effectivement. Ouais.
4: Et puis, Charlie, courage, petit aparté, gros courage et grosse force aux collègues qui sont sur le front, en face au feu, avec les pompiers dans le sud-ouest, nos collègues agriculteurs qui sont là-bas, qui se battent avec les pompiers.
0: Voilà. Exactement. On l'a rappelé tout à l'heure, et ouais, effectivement, ce sont eux aujourd'hui qu'il faut mettre en avant, bien sûr, hein, dans les Landes et en Gironde. Charlie, ouais. Est-ce que tu trouves que Pogacar est trop écrasant? C'est notre débat depuis tout à l'heure.
4: Bah franchement, non. C'est juste le GOAT. C'est juste beau. Et c'est juste en plus, vous avez un peu tout dit, mais juste le fait de se dire qu'il en est encore sous la pédale pour. En fait, il se retient justement, et on sait tous pourquoi. Faut crever l'abcès. On se retient parce qu'il y en a qui le soupçonnent, qui lui crachent dessus et tout ça. Enfin, par rapport au passé du cyclisme, mais moi, ce qu'il fait, c'est beau. Il est bon partout. Quand il fait une prépa pour les classiques, il prend 10 kilos de masse musculaire pour être aussi fort que Van Der Poel, que Wout, que Remco. Enfin, il sait tout faire. Et comme vous avez dit, il a une marge de progression. Moi, je trouve ça juste beau. Vous avez parlé de Duplantis, vous avez parlé de Rinner, on peut parler de Marchand, on peut parler de Bolt à l'époque. À chaque sport, à chaque époque, il y a le GOAT.
0: Toi, voilà. Tu le vois s'envoler dans le Tourmalet, tu kiffes en fait. Tu te dis, mais quel mec.
4: Mais bien sûr. Ouais. Non, mais c'est trop beau. Et en plus, bon, c'est vrai que quand on vous écoute sur les watts et tout ça, ils ont peut-être un peu trop les yeux fixés là-dessus, mais il y a peut-être un peu moins de science de la course, comme dirait Marc, mais... Mais enfin, moi, je trouve ça exceptionnel. Moi, je prends mon vélo pour aller chercher le pain, je suis fatigué au bout de 3 heures.
0: Non, mais...
4: Les athlètes, c'est de l'horlogerie suisse, c'est de la F1. Pareil, l'équipe du Tour, j'adore quand ils parlent de technique du vélo. On se rend pas compte la technologie qu'il y a sur un simple vélo. Enfin, c'est même pas un simple vélo, c'est une Formule 1. C'est trop beau, moi, j'adore. Vous nous faites rêver, ce sport fait rêver. Moi, je suis un fan du Tour de France depuis que je suis gamin. Voilà, ça rythme nos étés, nous, pendant qu'on est sur le tracteur, tu vois. Et c'est trop beau, c'est ce qu'on adore. Et vive les belles perfs, et vive Poggi, et puis...

0: Bravo à Paul Sexas qui est quatrième du tour à son premier tour. Derrière,
1: on va en parler tout à l'heure.
0: Le plus grand cycliste de tous les temps. Donc, faut s'en réjouir, bordel. Sinon, enfin, on regarde plus le sport à la télé.
1: Tu sais ce qui est beau, c'est ton enthousiasme et ta passion qu'on entend dans ta voix, Charlie. David.
2: Ben la vraie question, c'est de se poser, c'est de se dire, est-ce que Pogacar a des failles? Et moi, je pense que oui, il en a. Il en a des failles. Ben, cette année, il a pas tout gagné.
1: Il a pas gagné Roubaix.
2: Non, je suis d'accord, mais il a pas gagné. J'ai encore dans la tête, on en parlait tout à l'heure, ces duels avec Vingegaard en 22-23 là, où il se faisait grignoter, où se faisait croquer. Bah voilà. Je pense que c'est un garçon. Ok, là, il est au firmament de. Enfin, il est peut-être pas encore à l'apogée, mais enfin, il est pas loin de l'apogée de sa forme d'athlète optimum. Mais je pense que si personne ne va le chercher, si personne ne l'attaque, s'il y a pas de stratégie de mise en place pour aller le déstabiliser, bah, il va se balader et il va continuer à enfiler les tours comme ça sans problème. Par contre, si on commence à lui polluer la tête, à lui donner le doute, même en perdant derrière, hein, c'est-à-dire que tu lui croques un peu le mollet, puis un peu plus, puis un peu plus, puis un peu plus, avec plusieurs athlètes qui font ça de manière diverse et éparpillée, bah, tu vas commencer à lui mettre le doute. Et ça sera peut-être un peu plus dur. Mmh. Et quand c'est un peu plus dur, bah, les choses sont différentes. Sincèrement, je pense que.
1: Non, mais David, c'est intéressant ce que tu disais. Tu dis que peut-être il a des failles parce qu'il n'a pas tout gagné, il n'a pas gagné Roubaix. Marc, je te voyais écouter Jérôme Coppel tout à l'heure dire qu'il est peut-être encore plus fort qu'il ne l'a jamais été. Est-ce que, en fait, aujourd'hui, il y a encore des trous dans la raquette? Parce que David, tu disais quand il perd contre Vingegaard, il n'avait pas l'équipe qu'il a aujourd'hui, notamment. Il était esselé. Et comme disait Charlie il y a quelques instants, maintenant, il s'adapte aussi aux événements. Il arrive à jouer avec le poids. On a l'impression que. Il sait exactement où il va, Pogacar, en fait. Est-ce qu'il a encore une marge de progression?
3: Oui,
1: même
3: il continue de progresser. Et je pense que ça a été un des premiers constats qu'a fait Vingegaard sur ce Tour de France. Vingegaard est sorti du Giro avec des convictions, avec des valeurs, en se disant « j'ai progressé, je vais forcément être au contact direct avec Pogacar dès que je vais me retrouver en confrontation directe ». Et malheureusement, d'entrée de jeu, il s'est rendu compte que lui avait certes progressé, mais que Pogacar avait encore progressé. Ce qui fait qu'à la sortie, ben, l'écart était toujours là, voire peut-être même encore un peu plus présent que précédemment. Et je pense que mentalement, Vingegaard en a pris un petit coup sur la tête à un moment donné en se disant, mais finalement, même moi, je progresse, mais l'autre, il continue à augmenter ses watts. Et ce qui fait que...
1: Toi, t'as couru avec Hino, Marc. Oui. Tu vois des similitudes, justement, sur la progression constante sur...
3: La progression constante, mais...
1: L'envie.
3: Il y a une grande différence. Je pense que Pogacar, c'est un serpent qui utilise la modernité pour progresser et pour maîtriser et contrôler. Là où Bernard Hinault était plus dans l'instinct. Bernard, c'était un animal. Pour se défendre, il tuait l'adversaire. Et il ne tuait que quand il en avait besoin. Et il avait cette capacité à laisser venir quand ça n'intéressait pas trop. Mais quand
1: Pogacar,
3: il était,
1: c'est un boa, quoi.
3: Ouais. Et Bernard était capable de se transformer du jour au lendemain quand l'instinct et quand la situation le demandait. Pogacar est quand même beaucoup plus félin, beaucoup plus... c'est un serpent, il étouffe, il met sous pression et quand il envoie le venin, il n'y a plus grand-chose à faire.
1: Thierry au 32-7 nous appelle du Gard. Salut Thierry et bienvenue dans les grandes gueules du sport. Non, il n'est pas là Thierry. Bah, écoutez, je pense qu'il était avec nous. Bon, on va le retrouver dans un instant. Je remercie Charlie de nous avoir appelé de Mayenne il y a quelques instants depuis son tracteur, hein, fidèle d'RMC. Est-ce que vous pensez que Pogacar va s'attaquer désormais à d'autres défis? Parce que souvenez-vous, si on te rappelle, l'année dernière, on se demandait s'il allait avoir encore envie. Il a retrouvé l'envie, Pogacar. Est-ce que toi, ça te ferait rêver de le voir s'attaquer aux trois grands tours, par exemple?
4: Évidemment, il faut faire ce qui n'a encore jamais été réalisé. Voilà, avec les caractéristiques Marc résumées, parce que c'est le propre de l'évolution de l'être humain, de l'évolution du sportif. Il réunit à peu près toutes les caractéristiques qu'on a pu observer chez des champions. C'est ce que je disais, danseur étoile en montagne, mais en même temps, quand il est sur la selle, il peut te rappeler un Jan Ullrich. Quand il roule très fort en classique, il te rappelle un Bernard Hinault. Il a tout ce qu'il faut pour gagner partout. Alors, en effet, pourquoi pas, même si ça attirera encore la suspicion, les critiques de gens qui préfèrent critiquer à avant qu'on ait d'éventuelles preuves un jour qu'il y a eu de la triche. Oui, on a envie de le voir sur le Giro, sur le Tour, sur la Vuelta. On a envie, je pense qu'il joue aux fléchettes avec une carte de Roubaix, tu sais.
1: Ah bah là, c'est sûr que c'est, ça va être son obsession plus
4: voilà,
1: que jamais.
4: À la maison, donc on a évidemment tous envie de voir ça, comme on avait envie de le voir gagner Milan-San Remo. Donc oui, maintenant, voilà, je pense que désormais, tu sais, c'est un petit peu comme dans le foot, t'avais les partisans de Messi ou de Ronaldo, et puis ou de Nadal et Federer en tennis. Bon, finalement, quand t'aimais pas l'un ou l'autre, si t'aimes le sport, t'as fini par poser le genou à terre. Mmh. Et je pense que plus la carrière de Pogacar va avancer, plus on va se prosterner, voilà, devant un des plus grands de l'histoire, et plus il va se rapprocher de la fin, et ben plus on va être attentif et admiratif de ses performances, et on arrêtera rapidement ces débats sur la lassitude ou le manque de suspense, la suspicion. On va avoir envie de le voir accomplir les exploits qui n'ont jamais été accomplis.
1: Le mot de la fin, Marc, sur ce sujet, tu voulais rajouter quelque chose ?
3: Oui, moi je pense qu'il lui reste trois cases à remplir. Un sixième tour pour être le seul, ouais. Une Vuelta pour avoir les trois grands tours, et Roubaix. Quand il aura eu cela, je pense qu'il regardera du côté de la piscine à Monaco.
1: Ce qui est pas mal aussi hein, comme programme.
2: Ou pas. Ou pas,
1: ou peut-être qu'il va en gagner 10 ou 15.
3: Non, je crois pas. Moi,
2: Moi, j'ai l'impression qu'il prend quand même beaucoup de plaisir, tant qu'il prendra du plaisir.
4: Oui, mais souviens-toi, l'an dernier, il avait dit ouais, le tour, on ne se rend pas compte, c'est usant, trois semaines.
3: L'an passé, il s'est oublié sur le tour.
1: Ouais, c'est ça. Il était malade.
3: Là, je pense qu'il a pris davantage de plaisir sur ce Tour de France, et c'est peut-être ce qui va lui permettre de continuer jusqu'à la Vuelta de cette année.
4: Peut-être parce qu'il est déjà un peu dans la transmission, on l'a eu avec le Toro, son petit poulain.
3: La succession.
1: Ouais. Non, mais ça va être intéressant évidemment de suivre. Vous savez, Remco Evenepoel a dit hier, la question lui a été posée, qu'est-ce qui vous manque pour gagner le Tour de France ? Ce serait que Pogacar ne se présente pas au départ. Voilà, il a été très clair. Le Belge, deuxième du général. Paul Sexas, quatrième. On va en parler tout à l'heure. Est-ce que Sexas a répondu à vos attentes hein ? Vous vous inscrivez déjà au 32-16 pour participer au débat. Il y avait beaucoup de messages sur WhatsApp, évidemment, sur ce sujet Pogacar. Je vous le disais, beaucoup sur la facilité, un peu effrayant. On les entend, ces messages, on les relaie, on en parle ensemble. Évidemment, aujourd'hui on va accueillir Pogacar, et c'est lui qui sera le grand vainqueur sur les Champs-Elysées, qui va recevoir le maillot jaune des mains de Christian Prudhomme, le directeur du Tour. Allez, on revient dans un instant pour le zapping, à tout de suite.
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1: Avec David Douillet, avec Marc Madio, avec Simon Dutin ce matin et vous au 32-16. Tiens, dans un instant sur le ring, on est à J-2 de la nomination de Zidane sur le banc des Bleus. Est-il forcément l'homme idéal? Vous votez sur le compte X des GG et on en parle dans un instant. Mais tout de suite, c'est le zapping.
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1: Alors, on va commencer par du foot, parce qu'on a parlé que de foot pratiquement pendant la Coupe du Monde. Il y en a quand même encore un peu. Je m'en fous pas. Tiens, une info RMC Sport en football. Le PSG s'intéresse à Rodri, capitaine de l'équipe d'Espagne, championne du monde. Simon,
4: je m'en fous pas.
1: David,
2: je m'en fous.
1: Marc,
3: je m'en fous pas.
1: Paris a contacté Manchester City afin de connaître les conditions d'un transfert de Rodri, le Ballon d'Or 2024. Le champion du monde espagnol dont le contrat expire dans un an représente une opportunité que les dirigeants parisiens étudient. Le Real est également sur le dossier, on le sait, et dispose d'un accord avec le joueur. City continue de tout faire pour faire prolonger le milieu de terrain. Le dossier s'annonce compliqué. C'est le Real qui mène la danse. Hein. T'y crois, Rodri, au PSG, Simon? Ou c'est pour faire monter les enchères?
4: J'y crois, alors que le PSG s'intéresse à Rodri. Oui, j'y crois que Rodri ait plutôt envie d'aller au Real Madrid qu'à Paris. Je crois que c'est son rêve, et visiblement, c'est vers là qu'il veut aller. Après, Rodri, c'est un des seuls joueurs qui a... Il a terminé le jeu, hein, tu vois. Lui, il a battu le boss final, il est Ballon d'Or, il a remporté 4 fois le championnat d'Angleterre,
1: la Ligue des Champions,
4: champion, du monde. Champion d'Europe, Coupe du Monde, Ligue des Nations avec l'Espagne.
1: Oui, t'as raison.
4: Rideau, il a plus rien à ce qu'il veut prouver. Et en effet, je pense que le challenge pour un Rodri, ce serait plus d'aller devenir le patron et contrôler le jeu d'un Real Madrid qui a besoin, depuis le départ de Toni Kroos notamment et de Modric, d'un régulateur, d'un patron. Revenir en héros qu'il est désormais en Espagne, capitaine de la RA. Je pense que le challenge pour lui, c'est plus le Real Madrid. Après, quand t'es le Paris Saint-Germain, qui a mis un petit peu entre parenthèses sa politique de recruter, tu sais, toujours la méga star, machin. Là, je pense que c'est quand même l'occasion et la position, le fait que ce soit un régulateur qui contrôle le tempo des matchs. Il a bien connu Luis Enrique en sélection.
1: Bien sûr.
4: Ça pourrait jouer. Après, l'intérêt du PSG, t'as envie de te dire, il a encore 30 ans, il a prouvé lors de cette Coupe du Monde que, parce que Walid en parlait hier à l'after, tu nous aurais dit ça il y a un mois ou deux mois avant la Coupe du Monde, on aurait dit, ouais les gars,
1: oui, c'est vrai, t'as raison.
4: Rodri, vous êtes sûr les gars, il est pas cramé,
1: il revient
4: un peu
1: de blessure, il est beaucoup blessé.
4: Il a fait un tournoi exceptionnel, il a prouvé que c'était un joueur rare, donc Paris ne peut pas s'empêcher d'y aller, mais je suis pas sûr que ce serait une bonne chose pour le... je suis pas sûr que ça freinerait pas un petit peu le développement des Vitinha, des Jean Neves, qui sont en train de devenir des patrons de ce jeu au niveau
1: mondial. Ce que j'allais dire, Marc, ils ont besoin Paris d'un joueur comme Rodri. Alors, c'est un super joueur, hein, mais
3: dans des parties de poker, donc faut faire monter la sauce pour mettre en difficulté financière le Real.
4: Peut-être qu'ils veulent emmerder le Real aussi. Ouais.
3: S'ils font monter les enchères sur un joueur, ils ne peuvent pas s'aligner sur un autre. Donc il y a des vases communicants qui font qu'il y a forcément intérêt à se positionner en faisant des propositions tout en sachant qu'on ne sera pas retenu.
1: C'est ça aussi, hein, le sport de haut niveau. D'autant plus que le Real, tient autre information à RMC, tu sais que le PSG s'intéresse à Yann Diomandé, l'ailier ivoirien de Leipzig, et le Real apparemment s'est mis dessus aussi. Ils veulent faire monter les enchères. La piste Olysée à Madrid s'éloigne, hein. D'ailleurs, important de le signaler. Allez, on zappe. Je m'en fous pas. En tennis, à 29 ans, le Français Quentin Alice remporte le premier titre de sa carrière. Enfin, Simon.
4: Je m'en fous pas.
1: David.
2: Non, je m'en fous pas.
1: Marc,
3: on s'en fout pas.
1: Alors, il est professionnel depuis 2012 et donc il a dû attendre 2024, donc 12 ans de sa carrière pour disputer et remporter son premier titre à Gstaad. C'est un ATP 250. Non, pardon, à Kitzbühel. Il avait disputé une finale il y a 2 ans qu'il avait perdu. Il a battu donc Alexander Bublik en 2-7, 6-4, 7-6. Il était invité de l'Intégral Sport hier. On va l'écouter. Quentin Alice.
13: Des Français, des étrangers, il y en a beaucoup qui n'ont jamais eu la chance de gagner sur le circuit ATP, donc je sais que c'est quelque chose que j'aurai avec moi toute ma vie, toute ma carrière, donc ça c'est vraiment quelque chose de génial. Mon parcours, il est comme il est aujourd'hui, je pense que c'est ce qui m'a propulsé à avoir ce titre aujourd'hui. Et voilà, les défaites, j'ai appris pas mal de choses sur mon parcours. Après voilà, forcément que j'aurais préféré probablement gagner plus tôt et être en position de gagner plus de titres, mais maintenant c'est comme ça, je suis hyper content. Il me reste encore quelques années à jouer, donc j'espère maintenant avoir la chance de pouvoir aller prétendre à d'autres titres.
1: David, 12 ans, sur le circuit avant de gagner son premier titre. Il a 29 ans. C'est quoi, est-ce que c'est pas important d'expliquer aussi que dans le sport de haut niveau, il n'y a pas une trajectoire, quoi? C'est-à-dire que pour mais gagner, il faut parfois attendre.
2: Mais bien sûr. Non, mais c'est fabuleux parce que c'est de l'abnégation, c'est de l'attente, c'est de la patience. C'est, je pense qu'il a, il a dû, peut-être, faudrait lui poser la question, il a dû avoir envie d'abandonner 5, 6 fois, 10 fois, peut-être, j'en sais rien. Et puis de se dire, qu'est-ce que je fais là, quoi? Et ça vient pas, et ça vient pas, et ça vient pas. Et puis un jour, les étoiles s'alignent, les planètes aussi.
1: On a connu les sportifs, ils gagnent tard, sur le tard, on va dire? Pas tout de suite?
2: Ouais, j'en ai connu quelques-uns, oui. Ouais, bien sûr. Mais parce que chacun a son rythme, chacun a son, je veux dire, on peut pas, moi ça me gonfle toujours quand on compare les athlètes par rapport à d'autres athlètes, c'est complètement différent. Tu prends des juniors qui excellent, tu vois, ils sont les meilleurs mondiaux, etc., etc.
1: Ah, mais il avait gagné le tournoi des petits as, Quentin Alice, tu sais, comme Richard Gasquet, donc il était attendu comme un crack.
2: C'est ça, et après ça disparaît parce que il y a une maturité physique, peut-être qu'ils ont peut-être un petit peu démarré trop tôt le cycle de la gagne, et puis y a un essoufflement, et puis les autres passent devant, et puis après tu perds pied, tu n'arrives plus à accrocher le wagon, etc. Puis à un moment donné, tu gardes, puis tu le réaccroches plus tard. Mais moi, je trouve ça merveilleux, en fait, parce que ça veut dire que rien n'est jamais perdu, et qu'on peut toujours, à force de volonté et surtout de travail, je pense, décrocher quelque chose. Et c'est le principe de la compétition. La compétition, c'est pas toujours la gagne, quoi. Franchement. Compétition, c'est pas toujours la gagne, c'est d'aller au maximum de ses capacités. Peu importe tes capacités, on parlait de vélo tout à l'heure avec certains qui développent moins que d'autres, etc., etc. Si tu vas au bout de toi-même, t'as déjà gagné, en fait. Si t'as donné le max et que t'es pas plus fort que l'autre, mais t'as déjà gagné ta propre compète, et c'est ça qui te construit et qui un jour te fait passer un petit peu avant l'autre et te permet de décrocher officiellement.
1: Et le tennis français sourit en plus en ce moment parce qu'on aura également Lucas Vernache à 22 ans en finale de la ATP 250 d'Estoril face au Belge Bloch. Ça sera 18h30. C'est bon, ça y est, Simon, c'est la France qui gagne.
4: Bien sûr, la alors là, c'est pas.
1: On arrête la méthode couette, essayer de se convaincre.
4: Non, mais gagne. Bravo, Quentin Alice, il a battu un public qui peut embêter Sinner et perdre contre mon cousin. Donc voilà, c'est un joueur versatile, talentueux, mais c'est un beau, belle prise au tableau de chasse. Bravo, Quentin Alice.
1: Beau niveau ton cousin, Quentin Alice.
4: Excellent, ouais, pas mal. Première série et voilà. Mais quand tu gagnes à Kitzbühel, je préfère que ce soit sur des skis qu'avec une raquette. Mais bon, voilà.
1: Quoi qu'il arrive, c'est important de gagner. Tiens, on zappe rapidement.
2: Peut être un déclic aussi.
1: Exactement, bien sûr. On espère pour lui, évidemment. Je m'en fous pas. Tiens, en athlée, Lavillény va tenter aujourd'hui de valider son billet pour les Europes dans 2 semaines à Birmingham. David.
2: Ah, je m'en fous pas, j'adore.
1: Marc.
3: On s'en fout pas.
1: Alors, il était avec nous il y a pas longtemps, Renaud, en plus. Simon.
4: On s'en fout pas, on le vit tout le week-end sur RMC.
1: Peut-être tu vas pas intéresser. Il faudra pour cela performer aujourd'hui donc au championnat de France d'athlétisme à Albi où se retrouve Camille Borin pour RMC. Salut Camille.
12: Salut Georges, salut les GG, salut Camille.
1: Immortel Renaud Lavillény, a bientôt 40 ans, l'ancien champion olympique français est plus motivé que jamais. Il vise un potentiel 12e titre de champion de France.
12: Ah oui, Renaud est toujours ultra motivé et de toute façon, sa motivation, c'est lui qui en parle le mieux. Tu l'as dit, Georges, il était l'invité de l'Intégral Sport jeudi et vous allez voir qu'en réalité, il voit même beaucoup plus loin que les France ou les Europes.
14: Dans ma vision que j'ai, c'est évidemment Los Angeles 2028, c'est l'objectif que je me donne. J'ai ça dans le sang et toutes les personnes qui sont passionnées par quelque chose savent que c'est compliqué d'arrêter, tant et si bien qu'on ait les capacités de pouvoir continuer et c'est ce que j'essaye de faire, c'est que je me donne les moyens de pouvoir continuer le plus longtemps possible et pour l'instant ça marche toujours bien, donc j'ai pas de raison de m'arrêter en si bon chemin, quoi.
12: Voilà, Los Angeles 2028, on verra. Mais c'est vrai que pour l'instant, ça marche pas mal. Champion de France en titre, Renaud, il a gagné l'année dernière. Donc ça montre bien qu'il est encore dans le coup. Seul problème cette année quand même, c'est la concurrence. Au total, ils sont 6 perchistes à avoir fait les minima pour les Europes qui seront dans 2 semaines pour 3 places seulement. Par exemple, il y a quand même Baptiste Thierry qui a sauté 5m93 cette saison. Thibaut Collet 5m91. Renaud, lui, n'a sauté que 5m70. Donc de toute façon, pour être sûr d'être aux Europes, il n'a pas le choix. Il faut terminer premier ou deuxième aujourd'hui parce que la troisième place, c'est lui qui le dit lui-même. Elle sera elle sera étudiée par la Fédé demain. C'est un peu un flou artistique avec les perfs de toute la saison, etc. Donc pas le choix. 14h50 aujourd'hui, début du concours. Il faut absolument qu'il termine premier ou deuxième, Renaud Lavillény, s'il veut être aux Europes.
1: Merci Camille. On t'entend tout au long de la journée à Albi. Marc, on l'a vu avec nous, Renaud Lavillény au Mans il y a quelques semaines. Non, mais il est fascinant en fait.
3: Ouais, il est impressionnant parce que il a un parcours, il a un palmarès d'exception. Et à 40 ans, il se bat encore pour aller chercher une potentielle sélection pour les Europes, c'est impressionnant.
1: Mais il aime encore faire de la perche, le truc, c'est que c'est un vrai passionné. Alors toi, tu fais plus de vélo depuis que t'as arrêté.
3: Ah oui, c'est clair.
1: Non mais franchement, non mais David, il te fascine, Renaud ?
2: Oui, parce que c'est ce que dit Marc. Hein. C'est un hyper passionné. Il aime ça, il prend son pied, etc. Pourquoi il devrait arrêter ? Je veux dire, et en plus, la perche, pour avoir passé pas mal de temps dans le stade couvert de l'INSEP, en gardant mon...
1: J'ai cru que t'en avais fait, j'ai eu peur.
2: Non, mais tu sais, quand tu tournes autour, toi, pauvre judoka, que tu essaies d'enchaîner des 300 et que tu vomis au bout de la piste et que tu vois ton pote Galfione s'entraîner, tu vois, faire ses gammes, etc., etc., et que tu discutes 3 minutes avec lui et qu'il t'explique que si t'empiles la bonne séquence, le bon rythme, la bonne vitesse, le bon mouvement, etc., etc., ben t'es capable de tout. Et Renaud, il a ça dans la tête, tu vois. Et il sait très bien que s'il empile tout ce qu'il faut pour faire la course parfaite et puis le coup de pioche parfait, etc. Et puis il a encore les capacités physiques. Pourquoi pas ? Mais il a tellement raison de tenter le truc. Il a tellement raison. C'est beau ce qu'il fait, j'adore.
1: Bah, bien sûr, on adore Renaud Lavillény, évidemment, qu'on retrouvera aujourd'hui sur les championnats de France à Albi. Voilà, il a un perchoir chez lui, hein, dans son jardin. C'est pas banal, ça, quand même. Il faut avoir de la place, quoi.
2: Non mais c'est courageux avec Duplantis en plus dans le truc qu'il a regardé lui-même quand il était petit, c'était son idole. Enfin, il y a une histoire de dingue dans ce
1: Il veut genre, continuer, dans, c'est ça. Il veut continuer même s'il est dominé aujourd'hui alors que lui-même a été le dominant.
15: Perchoir, c'est pas pour picorer des graines quand on est un petit canari ou quelque chose comme ça, non ?
1: Si, mais alors il a le droit d'avoir un perchoir. C'est quoi ? Il peut avoir un grand perchoir. C'est pour ça qu'il peut avoir un grand jardin. T'avais pas compris ? C'est exactement là où je voulais en venir. Si tu reviens dans un instant. On a J-2 d'intronisation de Zidane comme sélectionneur des Bleus. Et puis on va revenir sur le tour de Sexas. Restez avec nous sur RMC.
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1: Merci d'écouter RMC, il est 10h. Les grandes gueules du sport reviennent dans un instant, mais d'abord, 10h à un point sur l'actualité avec vous, Thibaut Dinouel. Bonjour.
0: Bonjour Georges et bonjour à tous. Un combat long et difficile. Les flammes ont encore gagné du terrain cette nuit en Gironde. 43 000 hectares brûlés d'après le tout dernier bilan, avec de nouvelles conséquences sur les routes et sur les rails, sur décision des autorités. L'autoroute A63 est fermée à la circulation dans les deux sens au sud de Bordeaux. Si vous souhaitez par exemple poursuivre vers le Pays Basque, vous êtes invité à emprunter un itinéraire de déviation via la 62 direction Toulouse. La SNCF, elle aussi, annonce que le trafic ferroviaire est interrompu au sud de l'agglomération girondine, avec de nombreuses répercussions pour les voyageurs en gare de Bordeaux-Saint-Jean.
6: Ben, on m'attendait sur Orthez à 11h. C'était le train qui allait jusqu'à Tarbes. Hein. Il est supprimé. Oui. Ben, je suis un petit peu embêtée. Je n'aurai un train que cet après-midi à 14h.
7: Le train il s'arrête à Bordeaux, terminus. On va essayer de prendre un bus direction Biarritz. Je me sens un peu énervé, mais bon, on n'a pas le choix.
8: Nous, on va pour des vacances alors. On peut attendre un peu, hein.
0: Des voyageurs au micro RMC de Caroline Renault, pas de train jusqu'à Arcachon, Dax ou encore Mont-de-Marsan. Les TGV également entre Paris et Hendaye ne circulent plus au moins jusqu'à 15h. Dans les Landes, des nouvelles un peu plus réjouissantes du feu de Biscarrosse, pas encore fixé mais il est désormais contenu. Certains habitants ont même pu regagner leur domicile. La préfecture parle d'une journée stratégique. Dernier coup de collier donc, on l'espère, pour les pompiers qui ont pu bénéficier hier soir d'un petit peu de réconfort grâce à un repas solidaire organisé par la population. Reportage Léonie Guilbeault et Mathias Luguin.
9: Le saucisson, on l'a rêvé ce matin.
10: Un plaisir simple que savourent Solène et Bruno, deux pompiers venus en renfort du Lot-et-Garonne. Après 24 heures de garde, ils peuvent enfin souffler, s'asseoir et profiter d'un vrai repas.
11: Je mange quelques tomates avec un petit sandwich de saucisse merguez parce qu'il faut quand même caler le petit estomac que j'ai.
9: Il y a de l'eau fraîche, il y a tout ce qu'il faut à disposition s'il y a besoin, il y a un service santé, c'est vraiment bien.
10: Défi du jour, nourrir 500 soldats du feu affamés.
27: J'espère qu'ils vont pas arriver d'un coup parce que ça va nous faire bizarre.
10: Un service de longue haleine assuré par des bénévoles très organisés.
28: On va essayer de s'avancer pour délivrer le plus vite possible pour qu'ils puissent prendre du temps pour bien se reposer.
10: Si la Fédération des chasseurs des Landes s'est chargée de l'organisation, son président Jean-Luc Dufaux explique qu'elle a aussi pu compter sur la générosité des acteurs locaux.
29: Là, c'est un producteur qui nous a donné des tomates. Tout le monde se bouscule au portillon pour venir prêter main forte. Les uns coupent du pain, les autres servent. Et franchement, c'est une équipe formidable.
10: Repas, collecte solidaire ou simples gestes amicaux, les Landais multiplient les initiatives pour montrer leur soutien aux pompiers.
0: Mathias Luguin, on n'oublie pas non plus la mobilisation des soldats du feu dans de nombreux autres départements, en Haute-Corse par exemple, ou encore dans le Var, où là-bas le feu reste encore très actif, plus de 3000 hectares détruits. Tout autre sujet, la nouvelle était attendue par les habitants de Normandie, elle est officielle depuis quelques minutes, les plages du débarquement sont officiellement inscrites au patrimoine mondial de l'UNESCO. Les courses, le quintet, c'est à Mont-de-Marsan cet après-midi, départ 15h25. Le favori de RMC, c'est le 2 Morphe One, l'outsider, le 10 Britannia.
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0: RMC 10h04, la suite des grandes gueules du sport avec Georges Quirino.
1: Merci beaucoup Thibaut, à tout à l'heure 11h pour un nouveau point sur l'actualité. Pour l'heure, il est 10h04 sur RMC. On est avec Marc Madiot, avec Simon Dutin, avec David Douillet et vous au 32-16. Dans deux jours, on va connaître officiellement l'identité de notre nouveau sélectionneur de l'équipe de France. Et je vous le dis, a priori, ça va être Zidane. Est-il forcément l'homme idéal? C'est la question que l'on va se poser dans un instant. Et puis, on va revenir sur le tour de Paul Sexas, bien sûr, et parler du début de saison d'Isaac Hadjar. On n'a pas beaucoup parlé jusqu'à maintenant, alors que la trêve estivale arrive en Formule 1 après le Grand Prix de Hongrie, à suivre aujourd'hui à 15h sur RMC. On en parle dans un instant avec vous sur notre antenne. A tout de suite sur RMC.
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1: Les grandes gueules du sport, on est ensemble jusqu'à midi. On est avec Simon Dutin, avec David Douillet, avec Marc Madiot. On va reparler du Tour de France, on va parler des Bleus dans un instant. De Formule 1 également. Tiens, on n'a pas parlé de Fort Boyard. Jusqu'à maintenant. Enfin, je vous dis ça parce qu'on avait une grande gueule qui a participé hier. C'est Alizé Cornet qui était dans le fort. Bon, je ne veux pas spoiler pour ceux qui veulent le regarder en replay, mais regardez-le. Regardez-le.
15: Qui fait ça
1: De quoi ?
15: Qui fait ça ?
1: Fort Boyard.
15: Tu regardes Fort Boyard en replay ?
1: Il y a des gens qui regardent Fort Boyard en replay. Je ne vais pas, non, je vais non, pas dire. Je vais pas leur dire s'ils ont trouvé le mot au moment où Félindra, peut-être le tigre, a été. T'as pas fait Fort Boyard, toi, David Douillet ?
16: Ouais, j'ai fait, ouais.
1: Tu l'as fait ? T'as dû faire.
16: Ouais, je me suis éclaté.
1: Tu t'es éclaté, t'avais trouvé le mot à la fin ou...
16: Ouais, ouais, on avait tout trouvé, mais j'avais surtout une bande de potes. On était des potes de l'équipe de France du judo, ouais. Dont un qui avait la phobie de tous les animaux, les araignées, ah bah, ouais. etc. Et je le choisis spécialement pour cette épreuve. Écoute,
1: le meilleur
16: on
1: pote.
16: S'est pissé dessus tous, mais je te jure. Mais... Et le gars, et mon pote, est passé dans les zappings de fin d'année pendant 10 ans.
1: ça, c'est un ami. Mais toi, t'as pas. Toi, ah ouais. Je t'imagine pas, toi, je t'imagine prendre une mygale. Ouais, mais c'est quoi, c'est une mygale ? Et alors, il est où ?
16: Non, non, mais moi, c'était trop bon, quoi. C'était ouais. Excellent.
1: Marco, non, t'as jamais fait. Je te vois pas là-dedans en même temps. Non. Oh, écoute, donnez-moi l'indice, c'est arrêté avec vos énigmes, perforas.
15: Moi, ce sont de clés.
1: Ouais, c'est ça. Donnez-moi les clés et allons-y, quoi. Bon, évidemment, Alizé, regardez, ça vaut le détour. On l'embrasse, évidemment. Dans un instant, on va parler de Montmartre. On va repasser sur la butte hein, aujourd'hui pour la deuxième année consécutive sur le Tour. Est-ce que c'est devenu un classique inamovible de la Grande Boucle pour vous ? Dans la première heure, à retrouver en podcast, on a parlé de Pogacar. Est-il trop écrasant avec l'équipe de l'Intégral Tour qui est dans le train aujourd'hui et nous écoute peut-être en rejoignant la capitale. 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Mais d'abord donc c'est le ring des grandes gueules du sport, J-2 avant l'arrivée d'une nouvelle légende. La légende peut-être sur le banc de l'équipe de France.
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17: Et si je vous disais que la plupart d'entre nous sommes des idolâtres sans même le savoir ?
18: D'abord la jambe gauche, toujours. Chaussettes, chaussures.
17: Premièrement, il y a l'idolâtrie explicite la plus évidente, le culte rendu à des représentations considérées comme divines.
19: Moi, je voulais vous dire zizou, je vous aime. J'aimerais vous faire un bisou, juste sur la bouche.
17: L'idolâtrie est donc l'adoration d'une image.
32: Est-ce qu'elle est dedans ? Oui, elle est dedans !
6: Encore.
17: Comment l'enfer et le paradis peuvent-ils eux-mêmes devenir des idoles?
7: Mais qu'est-ce qu'il a fait ton père à 5 ans? Il est reparti à pied. Rentre chez toi.
8: Pas ça, Zinedine. Oh non. Oh non, pas ça.
1: Pourquoi on se réinflige ça, en fait? Le passage Zinedine de 2006. On y est, les amis, on y est. Dans deux jours, Zizou va revenir dans notre quotidien, dans votre quotidien, en enfilant officiellement le costume de sélectionneur de l'équipe de France après 14 années de Didier Deschamps. C'est un nouveau cycle qui s'ouvre avec l'homme qui a fait briller les Bleus comme joueur, champion du monde 98, d'Europe en 2000 et une finale, bah oui, plus triste, on l'a entendu, en 2006 au Mondial, au bout de ses 108 sélections. Zizou n'a plus entraîné depuis 2021 au Real, où il a décroché 3 Ligues des Champions. Les GG, je vous pose cette question. J-2 avant Zidane, mais est-il forcément l'homme idéal? Oui ou non, Simon?
9: Tu mets le doute avec ton forcément.
1: Eh oui, mais c'est pour ça.
9: Il n'est pas forcément.
1: Et voilà, donc plutôt non. Marc, plutôt oui.
9: Plutôt oui, oui, forcément oui.
1: David, plutôt oui.
16: Non, pas plutôt, totalement oui.
1: Totalement oui, l'homme idéal, ouais, sur le compte XDGG, exactement, du sport. Vous votez depuis ce matin et vous dites pour l'instant oui à 55%, il est l'homme idéal, forcément pour vous, mais c'est quand même serré, hein, vous l'avez remarqué. On vous attend au 32-16 et vos messages sur WhatsApp au 06-12-424-424, je vais les lire dans un instant. Une connaissance des grandes gueules du sport, une voix des GG historiques, François Pinet, qui est notre rédacteur en chef football sur RMC, nous rejoint. Salut rédacteur en chef.
11: J'aime bien quand tu me présentes comme ça. Salut Georges, salut les GG.
1: Les statuts, c'est important, tu sais. Hein. Ah ouais. Marc, on l'appelle président maintenant à chaque fois. Quand même, c'est quelque chose.
11: J'ai encore un peu en dessous là.
1: François, qu'est-ce qu'on sait des détails de l'arrivée de Zidane? Comment ça va se passer? Il vient avec qui dans son staff? On peut dire quoi?
11: Alors d'abord, précision importante, hein, tout le monde parle de Zidane, mais dans le communiqué de la FFF, on parle du nouveau sélectionneur des Bleus, hein. C'est lui qui sera présenté au siège de la FFF mardi prochain. Un suspense insoutenable. Bon, pas beaucoup de doutes, bien sûr. On verra bien Zidane s'installer au pupitre de l'auditorium de la Fédération. On annonce beaucoup, beaucoup de journalistes présents. C'est là où Didier Deschamps, pour ceux qui ont l'image en tête, avait pris l'habitude pendant 14 ans de donner la liste des joueurs sélectionnés. Il sera accompagné du président de la Fédé, Philippe Diallo, qui devrait prendre la parole pendant 2-3 minutes. Sans doute l'occasion aussi de faire un dernier adieu à Didier Deschamps et accueillir donc Zizou, et ensuite conférence de presse. La durée n'a pas été précisée, mais il y aura sans doute beaucoup de questions. Ça devrait durer autour de 30 à 40 minutes en fonction évidemment de ce qu'a bien envie de nous dire Zinedine Zidane. On en saura plus aussi mardi sans doute sur la composition du staff, même si on sait qu'il travaille, et on l'a dit depuis quelques mois sur RMC Sport, depuis plusieurs mois, il a eu Henri-Émile aussi pour essayer d'avoir des petites informations. Il sait très bien avec qui il veut aller au combat. Ça sera un staff sans doute élargi de 25 personnes, avec les fidèles Bétoni, son adjoint de toujours, avec qui il a remporté les 3 Ligues des Champions avec le Real Madrid. Grégory Dupont aussi est annoncé, préparateur physique qu'il a aussi connu au Real et qui lui a été champion du monde.
1: Rapprocheur, on va dire.
11: Ouais, avec les Bleus en 2018. Et puis, on parle d'anciens coéquipiers de 98, Fabien Barthez, Bernard Diomède. Donc, garde rapprochée pour marquer aussi une rupture avec le staff précédent. Le contrat déjà signé serait de 4 ans jusqu'à la fin du Mondial 2030.
1: D'accord.
11: Donc, d'ici là, il commencera son aventure sur le banc des Bleus en Ligue des Nations. Ça sera en Turquie le 26 septembre prochain.
1: Si c'est bien Zidane, on a compris.
11: Pour l'instant, il y a toujours un doute. Hein, voilà.
1: Merci François pour toutes ces infos. On se pose cette question, donc, est-ce que Zidane est forcément l'homme idéal? Alors Simon, tu as tiqué sur le mot forcément. Tu ne veux pas le voir absolument comme le sauveur, peut-être, attendu.
9: Mais parce qu'on n'a pas de boule de cristal, on ne sait pas si ça va marcher. Il y a quand même un paquet d'exemples d'immenses joueurs qui n'ont pas confirmé sur le banc. Alors, de club ou de sélection, est-ce que ce sera un Franz Beckenbauer ou est-ce que ce sera un Marco Van Basten?
1: Bon, après, voilà, lui, il a un CV.
9: Écoute, c'est quand même exceptionnel. Je sais pas dans quelle histoire de quelle sélection le nouveau sélectionneur est arrivé. Plus de 1800 jours après le dernier match qu'il a dirigé sur un banc de touche. Ça fait 5 ans que Zinedine Zidane n'a pas entraîné, dirigé de match en tant qu'entraîneur. Donc voilà, c'est un mythe, c'est une légende. On a décidé que ce serait Zidane. Il a pour lui le palmarès au Real Madrid. On n'a pas le droit de mettre d'astérisque en disant qu'il avait un effectif qui à s'autogérer, qu'il était plus dans le management que dans le tableau noir de la tactique.
1: Tu gagnes pas trois Ligue des Champions par hasard non plus.
9: Et en fait, le nom de Zidane, ça fait 8 ans qu'il est sur le tapis parce que il y a des gens qui trouve que ça suffisait pas d'aller en demi-finale ou en finale des grands tournois, que Didier Deschamps n'a gagné qu'une Coupe du Monde en 12 ans de mandat.
1: Bon, 14.
9: En 14 ans de mandat, mais en bon 12 ans de
1: compétition.
9: Compétition. Donc voilà, moi je suis dans le train Zidane, évidemment. J'ai hâte de voir d'entendre ce qu'il va nous dire.
1: Mais il faut faire attention
9: mardi.
1: À l'attente.
9: Voilà, il y a un espèce de pot pourri quand on pense à Zidane. Sur alors il y a Laura, on a envie de voir notre demi-dieu s'asseoir sur le banc, mais encore une fois, est-ce que ça va mieux jouer qu'un Deschamps qui ne proposait pas le Joga Bonito, donc même si on allait en demi ou
1: oui,
9: en
1: oui,
9: finale,
1: c'est pas dit,
9: ça suffisait pas. Donc voilà,
1: le Real de Zidane n'était pas connu pour être une équipe flamboyante dans le jeu, voilà. Mais terriblement
9: et
1: efficace.
9: On a tendance à confondre le joueur immense et effectivement l'enchanteur qu'il était sur un terrain avec un entraîneur qui va quand même devoir d'abord avoir des résultats et gérer une nouvelle génération, mais bon, j'espère que évidemment que ça va être un franc succès.
1: Marc, toi tu dis l'homme idéal, forcément l'homme idéal, pourquoi? Parce que tu vois personne d'autre que lui en fait?
6: Bah parce qu'il n'y avait pas de possibilité de mettre quelqu'un d'autre. Depuis plusieurs saisons maintenant, on sait que Zidane à un moment ou un autre va prendre les commandes de l'équipe de France, donc Deschamps a été au bout du parcours. Quelle que soit l'issue du parcours, il était écrit que Zidane prendrait la suite. Donc on est dans une forme de logique. Est-ce que ça marchera? C'est un autre débat. Mais il est pour le moment inéluctable que ça devait être Zidane le sélectionneur.
1: Et pourquoi? Parce que aussi après un sélectionneur comme Deschamps...
6: C'était impossible pour un autre d'être le sélectionneur avant que Zidane ne passe. C'est inéluctable. Ouais. C'était écrit à l'avance que ça devait être Zidane. Et je pense que c'est la solution idéale du moment. Je pense que dans la situation présente, avec la fin de la Coupe du Monde qui a été un peu hasardeuse, il faut en convenir, il était logique et normal qu'on se tourne vers Zidane. Et on pouvait pas se tourner vers quelqu'un d'autre. Donc, rentrons pleinement dans.
1: Non mais sinon il y aurait eu effectivement le débat de c'est quoi, on va encore attendre pour voir Zidane alors qu'il y a cette envie, on le sent, il y aurait eu ça s'ils n'avaient pas été élus.
6: Non mais je pense qu'on est arrivé au bout du truc avec Deschamps et là il fallait rentrer dans cette phase. Il faut qu'on vive la période Zidane sélectionneur.
1: Bien ou pas bien.
6: Bien ou pas bien, mais il faut qu'on la vive et on va la vivre jusqu'au mondial. Et souhaitons et espérons que tout se passe bien et qu'on ait la capacité d'aller chercher des titres avec Zinedine.
1: David, toi, t'es totalement convaincu que c'est le personnage idéal pour reprendre la sélection.
16: Oui, et je m'extrais de l'évidence du personnage et je m'extrais aussi de sa légende parce que je vais essayer d'être que sur ses qualités propres. C'est un joueur d'exception, ce fut un joueur d'exception. Il a prouvé sur le terrain qu'il a gagné une Coupe du Monde, etc. Enfin, là-dessus personne ne peut venir le chercher. Ensuite, il a été entraîneur. Il a trois Ligues des Champions dans son escarcelle, même si ça fait 5 ans. Mais le gars, il les a. Qui d'autre les a en France? Qui d'autre, alors des joueurs d'exception, on en a d'autres, mais de sa trempe, pour imposer le respect vis-à-vis de jeunes joueurs, qui de mieux que lui? Je trouve pas. Il a l'expérience de la communication, des médias, il a le cuir épais, et puis il a envie surtout. Donc, enfin, quand on met ça juste sur la table, qui d'autre? Est-ce qu'il y a un autre Zidane bis avec lequel on pourrait le mettre en balance?
1: Mais t'as raison sur l'envie, ça fait des années au moment où il a choisi d'être entraîneur qu'il avait laissé entendre que c'est un chemin qu'il aimerait prendre d'être sélectionneur des Bleus.
16: Exactement. Je vous écoute. Qui réunit toutes ces qualités-là? Personne. Personne. Et je trouve que.
1: Mais aujourd'hui, on peut y réfléchir, hein. Ça aurait pu être qui? Rudy Garcia, qui est sélectionneur, qui n'est plus sélectionneur de la Belgique. Non mais je sais pas. Bruno Genesio avant d'arriver à l'OM.
6: C'est injouable.
1: Mais c'est ça, en fait. Ça aurait été ces garçons. Christophe Galtier, qui est au Qatar. Ça aurait pu être qui?
16: Mais je trouve que. Enfin, excusez-moi, les autres, je les connais pas suffisamment, mais personne ne réunit toutes ces qualités.
6: Non, mais t'as raison, hein.
16: personne ne réunit toutes ses qualités.
1: C'est entendable ce que dit Simon. Hein. Attention quand même aussi à l'attente qu'on va avoir.
6: C'est l'heure de Zidane. On va vivre la période Zidane et je pense que ça va bien se passer parce qu'il arrive avec une telle aura et imaginons, vous êtes joueur, vous êtes joueur. Tu as Zidane qui va se présenter au siège de la fédération et qui va annoncer sa première sélection. Mettez-vous à la place des joueurs, on part sur un nouveau chapitre. Quand tu entends ton nom prononcé par Zidane, ça provoque forcément quelque chose tout de suite.
1: Je suis convoqué par Zidane. En fait, le truc, c'est que toi, tu as envie de le voir, victoire ou défaite, en fait. Tu avais envie de le voir. Il était temps de le voir.
6: Ça s'impose.
1: Ça s'entend, hein, Simon.
16: Non, mais gommer le nom de Zidane. Zidane.
6: Je
16: peux
11: pas oublier que David Douillet, par exemple.
16: Oui, non, mais moi, je veux. J'aimerais juste vous attacher juste sur ces qualités. Juste ça. C'est pas Zidane, c'est là. Juste les qualités du bonhomme et tout ce que je veux dire.
1: Non, il est légitime, t'as raison sur ce sur
16: il y a
1: gagné 3 Ligues des Champions.
16: Il n'y a pas d'autres personnes. Il n'y a personne d'autre qui lui arrive à la cheville. Donc voilà, je mets de côté le côté populaire, légende, machin, etc., aura, etc., etc. Juste ça. Il n'y a personne d'autre.
9: Comment tu peux mettre ça de côté? Je comprends pas.
1: François Pinet, rédacteur en chef football.
11: Non, je voulais juste rajouter que c'est vrai qu'on peut prendre des comparaisons, et Simon en parlait. La comparaison qui nous vient le plus vite à l'esprit, c'est celle de Michel Platini qui n'a pas réussi. Et c'était une légende du foot quand il prend les Bleus à l'Euro 92, c'est un fiasco, mais à la différence de Michel Platini, effectivement Zidane, lui, il a fait ses preuves, il n'est pas du tout abîmé, et lui-même, et moi je trouve que c'est quand même assez important de le souligner, il prend quand même malgré tout un risque. Et ce risque-là, revenir sur la scène médiatique française, de revenir à un poste très exposé.
1: Ce qui est inédit même pour lui.
11: Et je trouve que ça fait preuve, bon, déjà de courage, mais ça, on sait qu'il en a. Mais surtout, on se dit, voilà, il a pas peur d'y aller. Et ça, c'est plutôt le côté positif où je me dis, il sait ce qu'il veut faire. Comme je le disais, il va être quand même très bien entouré. Il l'a déjà été. Donc, quand même, voilà, même si lui, il prend un risque pour son image, il sait quand même où il veut aller. Je pense.
1: Il prend même un risque encore plus important peut-être que quand il était joueur, parce qu'il sera plus exposé encore en étant entraîneur.
11: Bien sûr,
1: t'es joueur. Mais t'es obligé de parler à la presse, il parlait peu à la presse même. Là, il devra parler
16: tout le temps. J'espère qu'il s'en fiche,
1: David.
16: J'espère qu'il s'en fiche. Il faut. C'est normal. Quand t'es joueur, tu prends des risques. Quand t'es compétiteur, tu prends des risques. Quand t'es entraîneur, tu prends des risques. C'est le principe de la compétition que de prendre des risques. Voilà. Et ça peut très bien ne pas marcher. C'est pas grave. Le tout, c'est de mettre tout en avant de mettre tout en place pour essayer que ça marche. Le fait de perdre, ça fait partie du jeu. C'est comme ça. Et je suis certain qu'il a ça en tête. Et c'est pas très grave. Et surtout, il a le cuir suffisamment épais, l'expérience des médias et de la pression médiatique et même fédérale, hein, quelquefois, pour gérer ça de main de maître. Je suis sûr qu'avec un Zizou, on va pas se retrouver comme en Afrique du Sud, par exemple.
1: Oui, voilà, bah là, effectivement, c'est un cas extraordinaire, extrême.
16: Il faut avoir les épaules larges, quoi. Tu vois, c'est pas évident.
1: Tiens, on a Ali qui nous appelle au 32-16, fidèle auditeur des grandes gueules du sport de la Loire. Salut Ali, comment ça va?
10: Bonjour messieurs, comment allez-vous?
1: Bah écoute, très bien Ali. Et tu t'en souviens encore quand t'es venu en studio pour Anaïs Matin et que t'es venu.
10: Quelques surprises.
1: Bon, Ali, tu nous écoutes depuis tout à l'heure. C'est vrai qu'on se pose la question, est-ce que Zidane est forcément la personne idéale pour reprendre les Bleus?
10: Ah, mais largement, parce que. Premier argument, je le dis parce que j'en discute avec Amine au Standard, et elle me disait elle-même, il a assez attendu pour déjà prouver son amour pour la patrie et le maillot bleu. Il a refusé je ne sais combien de propositions, il était focus sur l'équipe de France. Ça, c'est la première chose. Et la deuxième chose, si Deschamps était resté après cette Coupe du Monde catastrophique, est-ce qu'aujourd'hui, on aurait le même discours? On a besoin de renouveau en équipe de France.
1: C'est dur sur catastrophique à la Coupe du Monde avec Coulette Deschamps.
16: Là, je ne suis pas d'accord.
10: Avec le matos qu'il avait et avec un petit peu de recul, pour moi, c'est catastrophique. Je suis honnête avec vous.
16: Mais non, on a perdu face à plus fort, c'est tout. C'est la loi.
10: C'est la manière dont on a perdu. Mais bon, après.
1: Mais du coup, ça facilite le travail de Zidane, presque, qui va arriver après une Coupe du Monde qui n'a pas convaincu, en tout cas.
9: Ali, il a préféré la Coupe du Monde 90, la Coupe du Monde 94, la Coupe du Monde 2010, la Coupe du Monde 2014.
1: Mais Ali, t'es exigeant. Il a raison aussi, Ali.
9: C'est catastrophique quand on va en 2000.
1: Mais maintenant, on est parmi les grands, donc il faut être exigeant, Ali.
16: Bien sûr.
10: Simon. je vais dire un truc qui va t'irriter les oreilles.
9: C'est possible.
10: Mais si c'était pour aller faire ça, on aurait dû rester à la maison. Oh c'était mieux.
9: Non.
6: On a quand même fait trois demi-finales d'affilée de Coupe du Monde.
16: Non, mais c'est monstrueux. Ouais,
6: trois fois, une finale, une victoire et une finale.
9: On est au cœur du problème. De toute façon, Zinedine Zidane, il va s'asseoir sur le banc parce que Zinedine Zidane, il nous manque. Voilà. Zidane, il manque à la France. Le peuple français veut du Zinedine Zidane. On n'a jamais digéré sa sortie en finale de Coupe du Monde 2006. On veut encore du Zidane, on en veut encore. On a décidé que Zidane s'assirait sur le banc de l'équipe de France. Moi, je vous signe que s'il n'y avait pas cette espèce de tropisme médiatique et populaire qui consiste à vouloir à exiger que Zinedine Zidane soit à la tête des Bleus, je pense que Didier Deschamps, il aurait continué. Et il y a énormément de gens qui ont été mal habitués par l'excellence du travail de Didier Deschamps, par le côté compétiteur de Didier Deschamps. C'est-à-dire qu'on vit dans un pays qui n'a plus la mémoire. Je disais Coupe du Monde 90 et 94 avec beaucoup d'ironie parce qu'on n'y était pas, parce qu'on ne s'était pas qualifié, même si c'était plus les conditions étaient.
0: Oui, mais après, tu as le droit aussi de changer ton logiciel, et Simon. Tu as le droit aujourd'hui, après le fait qu'on ait eu deux étoiles sur le maillot, désormais, on est beaucoup plus exigeant qu'en 94, voilà, 90.
9: Regarde, l'Allemagne a combien d'étoiles, les Italiens, ça fait trois fois qu'ils sortent, les Italiens, c'est une grande nation de foot, l'Allemagne, mais c'est un débat, Ali l'a pas dit, il a parlé, il a dit que la France n'a pas convaincu, tous les avis sont recevables dans les grandes gueules du sport
0: et on peut être exigeant ou au contraire effectivement être un peu plus, on va dire, réservé en se rappelant de l'histoire. Ça c'est pour Zinedine Zidane qui va arriver mardi sur le banc de l'équipe de France. Tiens, j'ai d'autres noms qui arrivent. Pascal par exemple sur WhatsApp me dit Thierry Henry, alors il aurait pas pu reprendre l'équipe de France, peut-être. C'est vrai que ça aurait été un profil aussi, ça, franchement. François,
11: après Thierry Henry sur les bancs des clubs sur lesquels il est passé, il y a eu aussi quelques couacs, hein. On se souvient de Monaco, donc voilà, certes il a cette petite lumière avec les Jeux Olympiques et l'équipe de France, c'est vrai que c'est un nom,
0: l'argent.
11: Mais bon, il est plus clivant, Thierry Henry, hein. C'est un personnage plus clivant, donc
6: est-ce qu'il a envie?
11: Ben peut-être pas, parce que je trouve excellent consultant, donc je pense que, un peu comme Marc Madiot. Voilà.
0: Ça veut dire quoi, que tu l'aimes pas comme manager?
11: Je trouve très bon consultant, c'est tout ce que je dis.
0: Bon, c'est ce que j'ai dit. Allez, résultat du sondage, les amis, sur le ring des grandes gueules du sport, à deux jours de la nomination. A priori, de Zidane. Et François, il m'a mis le doute.
11: Dans le communiqué, c'est nouveau sélectionneur des Bleus. Il y a encore les suspects jusqu'à mardi 11h.
0: Zidane est-il forcément l'homme idéal pour l'équipe de France? Vous dites, comme Marc Madiot, comme David Douillet, oui à 57%. Donc, vous avez été plutôt convaincu par les arguments. Mais bon, c'est quand même pas pour alors que la personnalité de Zidane est plutôt de tendance à nous rassembler. C'est pas une victoire limpide non plus. François, merci beaucoup.
11: Merci à vous.
0: On découvrira peut-être le nouveau sélectionneur mardi.
11: J'y serai. Voilà. Bon, ça va être un moment quand même assez fort, je pense. Hein, quand il va entrer dans la salle avec cette lumière autour de lui, quand il va peut-être descendre du ciel, je ne sais pas comment il va arriver.
16: Alors, d'ailleurs, ça sera encore plus fort quand il gagnera la troisième étoile.
11: Oui.
0: D'ailleurs, en préparant l'émission, j'ai appris un truc. David, tu peux nous dire ce que tu as fait avec Zinedine Zidane? Qu'est-ce que tu lui as donné il y a quelques années?
16: Je lui ai apporté le ballon d'or.
0: Ah, c'était toi? C'était David qui avait apporté le ballon d'or à Zidane en Italie.
11: Magnifique.
16: Ouais, en Italie, ouais.
0: T'es quelqu'un, quand même.
16: Un super moment. Ouais. Non,
0: C'est vrai, j'avais fait 2-3 trucs à l'époque.
16: Et pour la petite histoire, j'étais avec mes enfants qui étaient jeunes, mes deux petits, et quand ils l'ont vu, ils sont cachés sous la table. Ils ne voulaient pas le regarder.
0: Ah ouais, c'est vrai?
16: Ouais. Et lui, il s'est mis à quatre pattes pour aller les chercher. C'était drôle.
0: Attendez, je suis sympa.
16: Ouais, mais c'est ça. C'était complètement dingue.
0: C'était une imitation de Zinedine Zidane. Vous en faites ce que vous voulez. En tout cas, l'anecdote est importante. Merci François. Évidemment, on continue de parler de Zidane. Peut-être qu'on te retrouvera tout à l'heure d'ailleurs. Je sais pas. On va voir. Allez, on revient dans un instant. On va parler de vélo. Tiens, on va parler de la butte Montmartre. Ça vous plaît ou pas? À tout de suite sur RMC.
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3: Dans un instant, la Formule 1. Alors là, j'ai deux grands fans de Formule 1 avec Marc Madieu et David Douillet. Vous êtes déjà monté dans une Formule 1?
4: Non.
3: Marc? En même temps, c'est pas ça. David, il y a une Formule 1, il y a un baquet à ta taille?
5: Ah, je l'attendais, celle-là.
4: Ah, bah ouais, sinon, je l'aurais fait.
5: Ah, bah voilà. Ah,
3: bah
5: voilà.
3: Bah non, mais. Donc non.
5: T'es déjà monté sur un tatami, Jean?
3: Oui, mais je ne veux pas le faire avec toi. Je vais t'envoyer Fred Weiss plutôt, parce que j'ai envie de voir ça. Fred non plus n'a jamais rentré dans une Formule 1. Ça, il n'y a pas de souci.
5: Et pour la petite histoire, tu sais, on parlait de Zizou.
3: Ouais.
5: Je me souviens qu'à l'époque, il m'avait avoué qu'il avait fait du judo, Zizou.
3: Allez.
4: Ah ouais, c'est vrai?
5: Ouais, je te promets. Il a fait du judo et il adorait ça parce que c'était un défouloir pour lui.
3: Et en même temps, je l'imagine bien. Du coup, t'as testé son kumikata?
5: Ah ouais. Non, testé du tout, t'es fou quoi.
3: Ouais, t'aurais pu.
5: C'est un bon moment. Ouais. Et c'était le 11 d'or. Le 11 d'or.
3: Ah, le 11 d'or, bien sûr, c'était le 11 mondial. Rédacteur en chef à l'époque, Jean-Michel Larquet, de 11 mondial. Alors, quel magazine qui existe toujours, hein. Mais à l'époque, c'était quand même quelque chose. Allez, dans un instant, on va parler Formule 1. Donc, je vous le disais, Grand Prix de Hongrie à 15h. Est-ce que Hadjar, qui va partir 8e, est désormais installé chez Red Bull? C'est Norris qui a signé la pole. Jean-Luc Roy sera avec nous. Tout de suite, mais j'y crois pas.
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3: Alors, j'y crois pas. Aujourd'hui, on va parler de la dernière étape du Tour de France. Arrivée sur les Champs-Élysées, on va passer par trois fois par la butte Montmartre, qui, je vous rappelle, s'est installée après les Jeux de Paris, qui avait vu le sacre de Remco Evenepoel, magnifique, hein, à l'époque. Et je crois qu'il y avait un coureur de l'équipe FDJ qui avait fait une médaille. Je crois que c'était Valentin Madouas.
4: Exact.
3: C'est ça? J'essaie de voir si tu t'en souvenais. L'année dernière, c'était une première sur le Tour. Sous la pluie, c'était dantesque avec la victoire du coureur absolu, Wout van Aert, devant Pogacar. Et c'est peut-être parti pour durer. Aujourd'hui, on va passer trois fois dessus et c'est un objectif pour Pogacar. Tiens, la question que je vous pose, c'est j'y crois pas. Est-ce que Montmartre est devenu un classique qui est désormais inamovible du Tour de France? Simon?
4: J'y crois.
3: David?
5: Ouais, j'y crois aussi.
3: Marc?
4: J'ai envie de dire non et je vais dire pourquoi.
3: Allez, t'as envie de dire non. Tu nous l'as un peu dit tout à l'heure en introduction, mais on va développer le sujet. T'es pas forcément fan de cette installation, peut-être, de Montmartre, toi?
4: Alors, je suis fan de Montmartre. Je suis fan d'une course à Montmartre, mais Montmartre n'a pas besoin du Tour. Et j'ai envie de dire, le truc absolu, ce serait qu'ASO puisse organiser un Grand Prix de Paris à Montmartre. Un one shot, une journée, à un moment de la saison, et on pourrait en faire un grand moment de cyclisme hors Tour de France.
3: Une classique parisienne.
4: Ouais.
3: Un monument parisien.
4: Un monument parisien.
5: C'est pas bête, ça.
4: Et dissocier un peu du Tour. Parce qu'en fait, s'il y a de la pluie, on va neutraliser les temps. On mélange un peu deux genres. Un endroit exceptionnel avec une course qu'il faut bien terminer et qu'on peut pas galvauder sur le simple passage d'une butte de Montmartre. Donc je trouve qu'il y a un truc qui n'est pas totalement accompli. Moi je prêche pour un Grand Prix de Paris à l'image de ce qu'a été l'épreuve olympique et un Tour de France plus traditionnel où il y a comme je le disais en préambule cette communion et cette osmose entre le peloton et le public.
3: Marc Madieu va voir une classique parisienne, la classique Montmartre. Ah, j'avoue que ce serait quand même incroyable.
5: Ouais,
3: juste, on a interrogé hier, c'est Antoine Bras, reporter RMC, qui est allé à Montmartre. Il a parlé avec les spectateurs, les habitants, sur ce que ça représente pour eux maintenant.
6: C'est des ouf, c'est des malades de faire ça. Je crois qu'il y a 800 mètres, mais ça fait que grimper et ça ne s'arrête pas. C'est pas roulable, c'est des pavés, c'est horrible.
7: J'étais venu repérer cet hiver, j'étais en voyage à Paris, donc j'étais venu voir la rue Le Pic. J'avais trouvé ça incroyable et là je me suis dit, faut booker des billets de train pour aller les voir à Paris. J'avais vu la ferveur populaire que c'était l'année dernière, donc ça m'a vraiment donné envie.
8: Je trouve ça super de passer par là parce que c'est Paris, quoi. Ça représente vraiment Paris. Pour le monde entier, les touristes, le fait de passer là, ça rajoute la petite étincelle en fait qui manquait.
9: Ben, je vais travailler, et puis écouter, entendre, et puis croque monsieur à volonté, et puis voilà, c'est le Tour de France, c'est festif.
3: Ah ben, c'est sûr que les commerçants, ils se régalent. Hein. Montmartre. J'ai bien aimé le premier spectateur qui dit, mais on peut pas rouler là-dessus, t'imagines, Paris-Roubaix, c'est quand même pas la même chose. David, toi, tu t'es fan de Montmartre, tu veux que ça reste
5: Je suis fan des images, je suis fan de la population, je suis fan de l'engouement, je suis fan de ce que j'avais vu jeu, quoi. Donc je garde ça en tête et je trouve que Montmartre, c'est c'est un très beau symbole de Paris. C'est le

0: pari populaire, c'est le pari un peu titi parisien, Gavroche, tout ça. Enfin, tu vois, c'est
1: touristique, voilà, aussi. Ouais.
0: Touristique, ouais. Non, oui, évidemment, mais je trouve. Et puis en plus cette petite pente là qui fait mal aux pattes.
2: Et c'est quoi, tu t'ennuies avec les sprinteurs avant, avec la procession à Paris?
0: C'était un peu convenu, quoi. Voilà, c'est les tours s'enchaînaient, puis il y avait le sprint final.
2: Ah, voilà, c'est sûr, comme spectacle télévisuel, il n'y a pas d'équivalent,
3: en fait.
2: Où il y a eu par le passé le chrono, évidemment perdu par Laurent Fignon, mais si le classement général a de gros écarts, le contre-la-montre, il ne sert à rien. Simon, toi sur Montmartre.
4: Ah ouais, moi je ne veux pas qu'on touche, je ne veux plus qu'on touche à cette dernière étape, parce qu'il faut se souvenir, en effet, tu sais, on bossait ensemble, toi et moi, pour les Jeux Olympiques, là, sur la radio. Dédié chez nous, j'ai vécu des émotions à travers l'écran de la télévision que je ne pensais jamais vivre pour une course en ligne des Jeux Olympiques. Et j'ai eu la chance l'an dernier, moi, d'assister à la première sur le tour. Il y a en effet cette espèce d'atmosphère que tu ne peux pas recréer. Là où je suis pas d'accord avec Marc, c'est que je pense que si tu crées un Grand Prix de Paris, une sorte de classique sur le même parcours avec le même modèle, tu n'arriverais pas à attirer autant de monde. Moi, ce que j'ai vécu l'an dernier, voir la rue Le Pic se remplir comme ça. En effet, je recommande aux gens qui le peuvent de réserver un petit coin sur une terrasse d'un restaurant, parce que, en effet, au bout d'un moment, ça devient très compliqué. Mais sentir cette attente qui monte, et puis tu sais, la rue Le Pic, elle tourne énormément, donc tu ne vois pas ce qui se passe, t'entends la rumeur, tu sens que les coureurs approchent, j'en ai les frissons. En parler, tu vois les motos de la gendarmerie qui passent, tu dis ils arrivent, ils passent à une vitesse absolument incroyable, parce que c'est pas possible de rouler en vélo sur des pavés et se déniveler. Moi, je fais un petit peu de marche en côte, hein, c'est mon quartier, je me promène, même marcher c'est compliqué.
2: Non, donc, mais c'est un classique qui s'est installé pour toi.
4: Et je pense que la mythologie, la magie, la féerie du Tour de France joue quand même à plein dans le succès populaire de cette étape.
2: Il y a un côté, en fait, les survivants qui se mettent une dernière peigne, en fait. Exactement. Ce qu'on a vu l'année dernière avec Van Aert.
4: Et pour terminer, par rapport au spectacle, évidemment, moi, je suis pas un professionnel du cyclisme comme Marc, donc j'ai pas les mêmes arguments, mais moi, j'ai le seul souvenir que j'ai, c'est moi, gamin, avec Eddy Seigneur qui bat le peloton sur les Champs-Élysées. Bon, et tous les ans, j'attends qu'un mec nous refasse ça. Peut-être que ça a été refait une fois, mais c'est devenu tellement... Il y a tellement d'enjeux pour les sprinteurs.
2: Ah, mais il y avait un côté sprint royal aussi qui était quand même sympa. Ouais,
4: mais justement,
2: c'était le All-Star Game, quoi.
4: Et la récompense, en effet, oui, mais bon.
2: Peut-être alterner, pas tous les ans. Tiens, on a Antoine qui nous appelle 10h au 32-16. Salut Antoine.
5: Bonjour à tous.
2: Bon, est-ce que toi, tu t'intéresses plus à l'étape du dimanche maintenant que le Montmartre est là? Est-ce que tu veux que ça s'installe?
5: Ah bah absolument. Je pense que je suis mille fois d'accord avec David Douillet. C'est-à-dire que ce qu'on a vécu à Paris 2024, cette ferveur qu'on va retrouver là pour la deuxième année consécutive, c'était déjà le cas l'année dernière, je pense qu'il faut absolument garder ça. Et on ne l'aura que parce que ça termine le Tour de France dans un côté clin d'œil au public. C'est un peu une récompense de finir comme ça. Et on l'aura jamais dans une classique qui serait dédiée, parce que ce serait une fois. Je pense pas qu'on retrouve cette ferveur là. Donc à mon avis, il faut pas y toucher, parce que il y a un côté mythique, il y a des pavés, enfin c'est très particulier et c'est vraiment c'est vraiment une récompense. Ça choque personne d'avoir mis l'Alpe d'Huez deux fois au parcours cette année, et maintenant il faudrait faire une étape plus traditionnelle parce que les coureurs sont fatigués. Sur la dernière étape, j'ai un peu de mal avec ça, honnêtement.
2: Non, c'est pas forcément que les coureurs sont fatigués. Marc, toi, t'es plus sur le côté, c'est peut-être une certaine tradition aussi à garder.
3: Une certaine tradition et ne pas se retrouver dans des situations où on neutralise pour les temps, qu'il n'y ait plus qu'une quinzaine ou une vingtaine de coureurs qui vont vraiment
2: faire. Oui, on rappelle l'année dernière, le classement général avait été neutralisé parce qu'il pleuvait.
3: C'est un peu ça, moi, qui me perturbe.
5: Mais
3: bon, je peux entendre et je comprends l'excitation par rapport à cette étape. Moi, je pense qu'il y avait de la place pour les deux, pour faire une grande classique dans Paris, en plus de la.
2: Et Montbard de temps en temps, ouais.
5: Voilà. Et Marc, j'ai quand même un point à rajouter, c'est-à-dire qu'aujourd'hui, ça va rajouter du suspense parce que l'étape est plus courte aussi.
2: Oui, il n'y a que 89 km. Aujourd'hui, voilà. Ça sera que à Paris. Et alors, mais aujourd'hui, la butte est plus loin de l'arrivée.
3: En permanence, on se place du côté du spectacle, on rajoutait du spectacle et tout. Un moment où il y a quand même un petit moment.
2: Ah ben c'est la société dans laquelle on vit aussi.
3: On pourrait penser aux coureurs. Les coureurs, on les a mis dans un TGV hier soir pour remonter à Paris. Ils ont fait une étape dantesque hier. Ils ont donné pendant 3 semaines. Le côté l'étape des champs appartient aux coureurs. Et c'est eux qui savoure ce qu'est le Tour de France pendant 3 semaines, la procession jusqu'à Paris, la petite coupe de champagne. Alors je sais que ça ennuie beaucoup de gens.
2: Et en même temps,
3: mais
2: le Tour de France,
3: quand tu as été coureur, tu sais à quoi ça correspond.
2: Mais Marc, alors là où je te rejoins à moitié, c'est que en même temps, le Tour de France, il nous appartient à nous tous, quoi. C'est notre patrimoine.
3: Mais il y a quand même un truc. Il y a quand même un truc qu'il faut toujours garder en mémoire.
2: Ce sont les coureurs.
3: Toujours garder en mémoire. S'il n'y a pas de coureur,
2: il n'y
3: a pas de course.
2: c'est compliqué.
3: De temps en temps, c'est pas mal de le rappeler. S'il n'y a pas de coureur, il n'y a pas de course.
2: Tout le monde n'est pas fan de Montmartre, c'est important de le rappeler, mais il y en a qui adorent ça. Et tiens, juste, je voulais tourner un avis là-dessus. Aujourd'hui, ce sera à une 15aine de kilomètres de l'arrivée, je crois, le dernier passage au sommet. La dernière, c'était à 6. Tu penses que il peut avoir une différence? Il peut y avoir des sprinteurs qui peuvent passer.
3: C'est la météo qui va déterminer ce qui va se passer.
2: Ouais, l'année dernière, il pleuvait.
3: Ouais, il pleuvait. S'il n'y a pas la pluie, il y aura plus de coureurs ensemble, a priori.
2: Qui gagne aujourd'hui, Marc?
3: Van Der Poel.
2: Oh là là, Mathieu Van Der Poel qu'on n'a pas vu depuis un petit moment, qui se garde au chaud peut-être pour cette dernière étape.
3: Ça fait 8 jours qu'il y pense.
2: Non mais attends, ça veut dire quoi? Tu penses que Pogacar va être battu aujourd'hui?
3: Oui, je pense.
2: Bon, si Pogacar a été battu dans l'année par Van Aert et Van Der Poel, ce sera pas infâme. Hein.
0: C'est
2: Poggi
0: qui va gagner.
2: C'est moi, je pense aussi que c'est allé Pogacar qui, quand il a une idée en tête, il est jamais trop loin en réalité. Hein. Donc... on va voir ça évidemment. Il va y avoir de bonnes peignes, on imagine, dans la montée de la rue Le Pic. Et Simon Dutin sera là pour encourager avec son petit café. Là.
4: Ben non, malheureusement.
2: Mais si, tu prépareras l'after depuis là-bas.
4: Ah oui, voilà.
2: Je vais préparer
4: depuis là-bas.
2: On t'a pas prévenu. Allez, on revient dans un instant sur RMC, on parle Formule 1. A tout de suite.
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2: Les grandes gueules du sport avec Simon Dutin, avec David Douillet, avec Marc Madiot qui a proposé une classique parisienne avec Montmartre. Tiens, Marc, j'ai une proposition de Karl sur WhatsApp au 06 12 424 424. Déjà, il commence son message en disant Marc Madiot a raison. Ça me semble important de le signaler. Une classique qui arriverait à Paris pourrait s'appeler le Roubaix Paris. En fait, on innoverait en inversant le départ. On partirait de Roubaix, peut-être des pavés croplantes du vélodrome pour arriver à Montmartre. Ça aurait de la gueule quand même.
3: Ouais, mais moi je suis partant pour un vrai Grand Prix de Paris.
2: Ouais, un truc dans les rues, quoi, c'est ça. Ouais. Sinon, n'allons pas piocher à Roubaix.
3: Non, Roubaix c'est Roubaix. Chacun
2: Mais ouais, moi j'ai envie de le voir, ça, effectivement. Mais bon, on imagine évidemment l'organisation des courses et tout, les autorisations, c'est une galère pour l'organisateur pour y penser, bien sûr. Dans un instant, on va parler de Paul Seixas. Est-ce qu'il a répondu à vos attentes pour son premier Tour de France? Mais d'abord, la Formule 1, Grand Prix de Hongrie avant la coupure estivale. C'est à 15h sur RMC, la McLaren du champion du monde. Lando Norris partira en pôle devant Leclerc et Piastri. Kimi Antonelli, le leader du championnat, s'élancera à la 4e place sur la grille. Notre Français Isaac Hadjar partira 8e. Punchline du Français après les qualifications hier au micro du diffuseur.
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13: Bon, le rythme il est pourri depuis hier et on n'a pas vraiment progressé. Moi, ça me saoule. La dernière tentative, finalement, je fais mon meilleur temps sur les pneus usés. La dernière tentative en pneus neufs. Je sais pas ce qu'ils font dans les stands. Je sors de mon pit parmi les premiers. Et au lieu de suivre Max, il y a 5 voitures qui passent devant moi. L'outlap il est pourri, j'ai pas de température. Donc. Ça me saoule un peu, des trucs qu'on est censé contrôler, on le fait mal. Bah voilà. C'est sûr que 8e, oui, on va le faire facilement, mais on s'en fout de finir 8e. Donc bon, c'est dommage.
2: Je voulais qu'on l'entende parce qu'on l'a peu entendu, Isaac Hadjar, depuis le début de la saison. Et c'est important de voir comment il parle et sa haine de la défaite, elle est importante à signaler. Hadjar, 8e au classement des pilotes au championnat pour l'instant, 31 points derrière son coéquipier Max Verstappen, c'est pas beaucoup. 7e, sur les 6 dernières courses, il a à chaque fois terminé dans le top 6, même en Belgique le 8e dernier, en partant de la 21e place. Les GG, je vous pose cette question. Est-ce que Hadjar est désormais installé chez Red Bull? Marc?
3: Oui.
2: David?
0: Oui.
2: Simon?
14: Oui.
2: Ah, ça fait l'unanimité alors qu'en début de saison, c'était pas gagné quand même. Vous participez au 32-16. La voix de la F1 sur RMC nous rejoint. C'est Jean-Luc Roy. Salut Jean-Luc.
15: Oui, salut Georges, salut David, salut Marc et salut Simon.
2: Qui va nous faire vivre la course tout à l'heure. Tiens, rapidement, David, pourquoi il est installé pour toi? C'était pas gagné, hein, on le disait, hein, pour Hadjar, hein, dans ce baquet maudit.
0: Bah, il est installé par rapport à tous ceux qui l'ont succédé et qui n'arrivaient pas à être dans l'inspiration de Verstappen. C'est tout. Le Tsunoda était à l'ouest, Perez était à l'ouest, Ricardo était à l'ouest. Ils ont tous été à l'ouest, sauf lui. Alors, est-ce que l'arrivée
2: Perez,
0: de Laurent
2: Mendes... Perez, il avait aidé quand même à Verstappen l'année où il est champion du monde. Mais c'est vrai qu'après cette
4: Ricardo, il a fini devant Verstappen en 2016, hein, je crois.
2: Oui, mais bon, là, c'est vrai que la loi
4: des pays,
0: ils sont plus là.
4: Ricardo, c'est
0: pas aux fraises
4: quand même.
0: C'est le contre-exemple. Non, mais d'accord, mais ils sont plus là. Et on sait, voilà, s'il était pas aux fraises, il serait encore là. Voilà, ils sont plus là, c'est tout cela. Parce qu'ils ont pas tenu le baquet, quoi. Et aujourd'hui, le seul qui tient le baquet, qui est régulier, qui est là, qui fait avancer ses bagnoles, qui avait la réputation d'être inconduisible et conduisible que par Verstappen, eh bien, c'est Hadjar. Voilà.
2: Il te plaît son discours?
0: Caractère.
2: Quand tu l'entends, son caractère?
0: Mais j'adore. C'est un mauvais joueur. Il râle. Il est pas content, etc. Mais c'est génial. Il a le profil pour être un grand pilote de F1 et il le sera.
3: Il est accrocheur, hein, Marco.
0: Il est accrocheur. Il est jamais satisfait.
3: Il veut cogner Verstappen. Et alors, c'est pas encore complètement le cas, mais je pense qu'il peut se rapprocher encore. Il est vraiment au contact. C'est celui qui est le plus près de tous ceux qui ont précédé. Dans la voiture.
2: Jean-Luc, est-ce que tu es bluffé? Parce que c'est vrai que depuis en tout début de saison, on pouvait se poser des questions, ça n'avait pas forcément très bien commencé, mais ce que montre Hadjar, là, comment on peut le définir?
15: Bah, c'est excellent. Écoute, c'est vraiment excellent. On est tout proche de l'exploit. Je pense qu'il a encore, puisque la question c'est de savoir si effectivement il a assuré son baquet, je pense que paradoxalement, il a fait beaucoup pour l'assurer. D'une part, avec le sacrifice qu'il a fait d'aider Verstappen à réaliser un excellent chrono lors du dernier Grand Prix à Spa, vous en souvenez, en qualif.
0: Ouais.
15: Comme lui, il était affecté effectivement par une pénalité. Il savait qu'il partirait de toute manière de très très loin, c'est-à-dire dernier. Et après, on allait voir ce que ça allait donner. Il a de lui-même, bon, on l'a aussi conseillé, mais c'est normal, c'est le jeu. Il a aidé Verstappen, notamment dans le dernier secteur, à réaliser un excellent chrono. Il le fait gagner entre 2 et 3 dixièmes, selon les estimations, et selon les propres mots de Verstappen, ce qui est rare, qui parle de son équipier, en disant « Je le remercie, il s'est sacrifié, ça a permis à Verstappen de très bien partir. » Quant à Hadjar, bah après, en course, partir dernier. Alors bon, on avait l'exemple, là aussi, il faut jamais comparer dans le temps, parce que ça n'est pas la même course, ni la même voiture. Mais Verstappen, qui était parti 14e, avait remporté le Grand Prix de Belgique. Là, Hadjar part 21e, il termine 6e. C'est tout à fait comparable en termes de remontée. Alors, bien sûr qu'il y a la bande des 8, hein, vous me voyez venir, c'est-à-dire la bande des 4, les 4 écuries de pointe, évidemment. Donc, c'est ce que fait Isaac, il est systématiquement dans la bande des 8, on va dire des 8 pilotes, et là, plutôt mieux. Donc, il a fait un Grand Prix absolument remarquable, et je pense que c'est presque ce qu'il a fait de mieux depuis le début de la saison, et c'est ainsi d'ailleurs que Laurent Méquès l'a qualifié, hein. Il a dit là, ça c'est du super boulot, en plus il a démontré qu'il avait l'esprit d'équipe, qu'il était prêt à se sacrifier, et puis comme effectivement vous l'avez souligné, il est très proche de Max, qui n'est pas rien. Que la voiture soit au bon niveau, comme ça a été le cas les 2-3 derniers Grands Prix, on vient d'en parler, et puis même en début de saison où elle ne l'était pas, bah il n'était pas trop loin. Moi j'avais situé la barre, c'est ce qu'on dit d'habitude, à 3-4 dixièmes, il est dedans, il n'y a aucun problème. Et là c'est pareil, il fait le boulot, là il n'est pas content, bah c'est normal, hein. Alors bon, après c'est son style effectivement.
2: On aime ou on n'aime pas ça pour le coup, hein, c'est...
15: Non, mais c'est, peu importe, ouais. Ce qui compte c'est ce qu'il a dans la tête, et là il n'est pas content de partir où il part, de partir huitième sur la grille, et il a raison. Alors, il y a eu deux pénalités qui vont tomber devant lui, ça va pas lui servir à grand chose, parce que bah, Lewis qui avait le deuxième temps, qui prend un pion, parce qu'il a gêné Piastri, hein, vous l'avez vu, juste à la fin, bon, il y avait rien à dire, il prend trois places, il part cinquième, et Antonelli, qui était moyennement qualifié quatrième, il part sept, donc ils sont juste devant. Bah, j'allais dire, il y a un super wagon à accrocher là devant.
2: Il y a des choses à montrer en fait. Il y a des choses à montrer parce qu'il aura sur sa route Antonelli et Hamilton. David.
15: Oui,
0: Jean-Luc. Si Horner était toujours à la tête de Red Bull, est-ce que
2: on rappelle que Christian Horner, l'ancien patron, a été remplacé par le Français Laurent Méquies, dont tu as parlé il y a quelques instants, Jean-Luc.
15: Oui, alors écoute, c'est évident que la présence de Laurent, depuis un an pile, hein, c'était après Silverstone, va dans le bon sens. Pourquoi ? Parce que c'était déjà son patron lorsqu'il était chez Racing Bull, la saison dernière. Donc il l'avait vu, où c'était la première saison, la saison de rookie d'Isaac, qui a eu quelques faux pas, mais pas beaucoup. Là, le seul qu'il ait eu, c'est Miami, hein, vous vous en rappelez aussi. Miami, où bon, il part pas bien, pareil, il est disqualifié pour une histoire de fond plat, là il y est pour rien, il part de loin, et puis là, bah, il fait, c'est normal, hein, bah, à 21 ans, c'est comme ça que ça se passe, il remonte tout le monde au début, il dit ah, c'est formidable, bah oui, jusqu'à ce qu'il se mette dans le mur, évidemment, au sixième tour. Bon, c'est la seule erreur qu'on peut lui accorder cette saison, ça fait pas beaucoup, hein, 11 Grands Prix. Hein. Donc, pour répondre à ta question, je pense que la présence de Laurent Méquies, c'est une très très bonne nouvelle. Maintenant, faut quand même rappeler que tout le monde était d'accord pour qu'il vienne là, hein, parce que effectivement, il était dans la filière depuis des années. On le surveillait, on l'avait décelé. Alors, c'est pas le seul bémol, c'est le seul problème qu'il va avoir à gérer, c'est qu'il y a un certain Arvid Lindblad, dont vous avez bien entendu parler, moi j'en parle beaucoup, parce qu'il a énormément de talent, il n'a que 18 ans, lui il est rookie, hein. Et tenez-vous bien, il part 9e là, juste derrière lui, avec, pour schématiser, la voiture qu'Isaac avait l'an dernier, c'est-à-dire la Racing Bull.
2: L'écurie, on rappelle, qui est dans la galaxie, voilà. Red Bull, donc voilà, effectivement.
15: Exactement, qui est l'écurie d'où arrive Isaac. Alors, c'est vrai que lui est là. Après, si on va un peu plus loin, il y a Nicolas Tsoloff qui est en F2, là, ça fait encore, mais qui est en train d'atomiser la Formule 2.
2: Oui, tu veux dire, il a quand même du monde qui pousse derrière, il faut quand même faire attention dans le côté.
3: C'est ça, il faut être prudent.
2: Installation. Bah, de toute façon, en Formule 1, c'est comme ça. Toi, Hadjar, tu le vois installer, Simon.
4: Oui, David a rappelé qu'il y a quand même beaucoup, il y a eu beaucoup de décès, hein, à côté de Verstappen, et hormis Ricciardo, et à une époque, c'était il y a 10 ans, à une époque où la situation n'était pas tout à fait la même chez Red Bull, personne n'a réussi à tenir la dragée.
2: En fait, est-ce qu'on en a suffisamment vu? C'est ça la question.
4: J'allais te dire, voilà, c'est une demi-saison prometteuse.
3: On va se relâcher, surtout.
4: Il a quand même battu trois fois sur 10 Verstappen en qualif. On rappelle qu'en effet, même quand ça se passe pas aussi bien que ce qu'il aimerait, parce qu'il a des exigences très élevées pour lui-même, et ça va avec la confiance en lui qui l'affiche. Et moi, personnellement, qui me plaît, il est dans la galaxie de nos sportifs français, prodiges, Wembanyama, bon, Mbappé qui a été le précurseur, Paul Sexas, tout ce que tu veux. Voilà, ils sont programmés pour le succès. Il l'assume, il arrive. Quand il n'est pas satisfait de ses performances, il n'y a pas de langue de bois. Et en effet, je pense que ça doit plaire au patron à Verstappen, déjà, d'avoir un jeune comme ça. Je suis pas loin de penser qu'il survivra peut-être même à Verstappen dans cette équipe Red Bull. Et je pense que on doit s'en féliciter quant à les Tsunoda, Lawson et autres machins. Je pense que Pérez avait ce qu'il fallait aussi à l'époque.
2: Oui, il avait aussi de bons soutiens financiers, Sergio Pérez.
4: Oui, mais je trouve qu'il avait été pas mal à ses débuts. Et ils ont été un peu injustes avec lui, mais oui, Adjar, pour moi,
2: Jean-Luc, il part huitième, Adjar, avant la course, avant les qualifs, il avait dit, si je peux partir à Trévestival avec un podium, je signerai. Est-ce que c'est atteignable aujourd'hui ou c'est trop compliqué?
15: Ah, écoute, il faudra quelques circonstances. On rappelle que quand même sur ce Grand Prix, c'est la Cocon avait remporté la victoire en 2021.
2: Exactement.
15: Vous vous en souvenez? Bon, il y avait eu un gros ménage au premier freinage du premier tour. Je crois qu'ils avaient été trois, sinon quatre, à rester sur le carreau. Ça peut arriver. Sinon, il y a tous les gros bras devant, hein. Comme on l'a dit, il est le huitième. Derrière, c'est vraiment que du très très lourd. Donc, s'il n'y a pas de dégâts, s'il n'y a pas d'élimination, c'est un tracé où il est assez difficile de dépasser. Il va falloir être extrêmement opportuniste. Le podium, honnêtement, j'y crois pas trop. Maintenant, top 6, top 5, oui, c'est possible. Il y en a toujours un ou deux qui auront des problèmes. Si lui n'en a pas, c'est jouable.
2: Il partira 8e sur la grille, sur le circuit, sur le tracé du Hungaroring. Donc, départ.
15: Le tourniquet hongrois.
2: À 15h, le tourniquet hongrois, comme tu aimes bien l'appeler, effectivement, Jean-Luc. Oui. On te retrouvera évidemment sur RMC tout à l'heure. Donc, c'est Lando Norris, un champion du monde, qui a signé la pole. On te retrouve sur RMC évidemment dans un instant. Nous, dans les grandes gueules du sport, on va longuement parler de Paul Sexas. Tiens, venez au 32-16 parler avec les grandes gueules. Est-ce que Paul a répondu à vos attentes? Quatrième du général. Je sais qu'hier certains voulaient régler nos comptes avec nous, leur compte avec nous sur vous l'avez mis très très haut et tout. Bah oui, parlons-en parce qu'il est quand même très haut au classement général, les amis. Allez, on en revient dans un instant sur RMC.
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2: Merci d'être à l'écoute d'RMC, il est tout juste 11h. La dernière heure des Grandes Gueules du Sport arrive dans un instant, mais 11h, un nouveau point sur l'actualité avec vous Thibaut Dinoël.
5: Et vous êtes peut-être sur la route des vacances en train de nous écouter en direction du sud-ouest. Ce matin, l'autoroute A63, l'autoroute Bordeaux-Espagne est fermée en ce moment dans les deux sens. Décision des autorités en raison des incendies en Gironde et dans les Landes. Si vous souhaitez rejoindre par exemple le Pays Basque depuis Bordeaux, vous êtes invité à emprunter une déviation via l'A62 direction Toulouse. La galère aussi sur les rails. Plus de trains en ce moment au sud de Bordeaux pour les mêmes raisons. Les TGV vers Hendaye sont aussi interrompus jusqu'à nouvel ordre. Car sur le front de l'incendie, les flammes ont encore gagné du terrain cette nuit en Gironde, tandis que dans les Landes, le feu est maintenant contenu près de Biscarrosse, assure la préfecture. Direction le Var à présent, où là-bas aussi le feu est encore très actif. 4500 hectares brûlés au cœur de la Provence verte. Et les pompiers aujourd'hui redoutent le Mistral, le lieutenant-colonel Michel Audier.
7: Nous avons les conditions météo qui ont évolué avec l'installation d'un vent de nord-ouest, une remontée des températures, ce qui a engendré de nouveau une réactivation de nombreuses zones du chantier. Donc la journée va être difficile, va demander de redéployer notre dispositif avec l'objectif de contenir le feu dans son périmètre initial et reprendre l'initiative dans certains secteurs appuyés par les moyens aériens, nationaux et départementaux.
5: En bref, on apprend ce matin que le patrimoine mondial de l'UNESCO s'enrichit de nouveaux sites français. Les plages du débarquement de Normandie viennent d'y être officiellement inscrites, tout comme les forteresses royales du Languedoc, c'est-à-dire la nouvelle appellation des châteaux cathares. Les courses, le quintet, c'est à Mont-de-Marsan cet après-midi, départ 15h25. Le favori de RMC, c'est le 2 Morphe One, l'outsider, le 10 Britannia.
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2: Merci beaucoup Thibaut. À tout à l'heure à la mi-journée pour un nouveau point sur l'actualité. Pour l'heure, il est 11h02 sur RMC. On va longuement parler du premier tour de Paul Sexas, terminé à la 4e place du classement général. On va se poser cette question. Est-ce qu'il a répondu à vos attentes? On vous attend nombreux au 32-16 pour débattre avec nous sur le sujet, avec Marc Madio, avec David Douillet, avec Simon Dutin et vous. À tout de suite sur RMC.
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2: Les grandes gueules du sport, on est ensemble jusqu'à midi. Évidemment, on est avec Marc Madiou, on est avec David Douillet, on est avec Simon Dutin et vous au 32-16. Vous retrouvez les deux premières heures des grandes gueules du sport en podcast. On a parlé de Zidane, on a parlé de Formule 1, on a parlé de Pogacar. Est-il devenu trop écrasant? Tiens, j'ai beaucoup de messages d'ailleurs là-dessus qui disent « Mais arrêtez, vous célébrez et tout, vous rendez pas compte. » Oui, avec les amis, en fait, on parle du garçon qui gagne le Tour de France. Évidemment, nous aussi, on observe tout. Évidemment, des choses nous interpellent, mais on parle de faits à l'antenne. Et vous pouvez m'envoyer tous les calculs de watts et tout ça. On pourra pas en faire grand chose, malheureusement. C'est notre métier de journaliste de se poser les questions. Évidemment, avec vous, on se pose des questions, mais on peut pas débattre aussi sur des rumeurs ou sur des choses. Donc on est là aussi pour parler de ce qui est concret, évidemment. Et on est tous très observateurs. Ne vous inquiétez pas, les auditeurs et auditrice. 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Mais d'abord, le Tour de France, donc dernière journée. À 19 ans, Paul Sexas est allé au bout. Il va aller au bout de sa première grande boucle. Vous l'avez vécu sur RMC pendant 3 semaines. On fait le bilan.
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6: Sexas qui va et personne ne réagit derrière. Pour l'instant, personne ne réagit. Il se joue peut-être quelque chose d'important.
8: Il nous bluffe, notre polo national, 19 ans à peine. Il est là, à la bagarre, avec les cadors, avec les géants du Tour de France. Il nous épate une nouvelle fois.
9: Et lui, il a 19 ans, il devrait encore être espoir en train de jouer dans le bac à sable. Et il est là avec eux, en train de les regarder droit dans les yeux. Et peut-être même qu'il va les attaquer bientôt.
6: Ah, il est parti, Paul. Il est parti. Paul Sexas, il est en train de faire vraiment une superbe ascension, le Français. Paul Sexas, il a un objectif. Il est poussé par les gens, il est poussé par ce public. Le petit jeune, notre Français, notre espoir, notre élu.
8: Ah, il revient, Paul, il gagne Maître Martin.
6: Il est là, voilà. Malheureusement, il ne pourra sans doute pas battre Isaac Del Toro.
8: Attention à Paul Sexas.
6: Isaac Del Toro maintenant qui accélère.
8: Est-ce qu'il va tenir,
6: Isaac
8: Paul
6: Del Toro qui accélère et Paul Sexas qui n'arrive pas à suivre.
8: Ah oui, cette fois-ci, c'est terminé pour Paul Sexas. On le sentait en difficulté depuis un bon moment maintenant. Et il est définitivement largué. Le rêve de podium est en train de s'envoler pour Paul Sexas définitivement.
6: Grand coup de chapeau à ce gamin. Il est venu et il est dans le top 5, 4e et premier Français de ce Tour de France.
8: Il est venu, il a vu, il a perdu aujourd'hui, mais il a gagné toute notre estime.
2: Il voulait y aller avant ses 20 ans, et ben il a vu. Paul Sexas va terminer son premier Tour de France à la 4e place ce soir sur les Champs-Élysées. Le Lyonnais n'a pas pu renverser la situation face à Isaac Del Toro hier pour aller chercher le podium. Et le maillot blanc, il finit à 2 minutes 14 du Mexicain, 3e du général, qui a quand même bien été épaulé dans sa mission par son leader lieutenant, ou l'inverse, je ne sais plus, qui s'appelait Tadej Pogacar. Les GG, je vous pose la question, pour son premier tour, est-ce que Paul Sexas a répondu à vos attentes? Je peux vous dire que sur le WhatsApp au 06 24 424 424 ou au 32-16, ça divise. Simon Dutin.
10: Oh oui.
2: Marc Madiou.
10: Oui.
2: David Douillet.
11: Largement.
2: Et on va vous opposer aux auditeurs dans un instant. Ça va être intéressant d'avoir ce débat aussi. Léna Marjac a suivi Paul Sexas au plus près pendant ces 3 semaines. Salut Léna.
12: Salut Georges, salut tout le monde.
10: Salut Léna.
2: Léna, quel est le bilan fait par Paul et son équipe après ce premier tour terminé à la 4e place?
12: Alors c'est vrai que si l'on garde seulement le bilan de Paul Sexas, en grand compétiteur qu'il est, le bilan ne lui convient pas. Paul rêvait d'un podium, d'un maillot blanc, de meilleurs jeunes, mais hier il n'a pas réussi à tenir la roue d'Isaac Del Toro, son adversaire pour le podium, et à chaud forcément de la déception.
4: Je me sentais vraiment bien au départ et dans le galibier. Et puis à la fin, j'ai craqué. J'ai essayé d'être plus fort que d'habitude et au final, j'ai explosé. Mais voilà, c'est ce qu'on s'était dit dans l'équipe. On n'a rien à perdre. Aujourd'hui, je suis quatrième. J'étais quatrième hier. Après, forcément déçu de ne pas avoir pu me battre plus que ça pour le podium. Mais bon, quatrième, on va s'en satisfaire. On a tenté le tout pour le tout pour faire craquer Del Toro. Il était juste plus fort aujourd'hui. Dans quelques jours, quand je regarderai derrière, ça sera forcément une fierté. Après, manquer le podium aujourd'hui, c'est forcément décevant. Je peux pas dire plus que ça.
12: Dans quelques jours, Paul Sexas pourra savourer sa performance. Terminer quatrième d'un premier Tour de France, ce n'est pas rien. Et c'est d'ailleurs ce que Dominique Series, manager général de Decathlon CMA CGM, veut garder en tête. L'objectif du classement général est rempli. Le bilan pour l'équipe est positif. Et Paul aura engrangé énormément d'expérience.
2: Alors Léna, tu ne l'as pas lâché pendant trois semaines. Hein. Qu'est-ce qui t'a marqué, toi, au quotidien avec lui ?
12: Alors je dirais toute la bulle mise en place autour de lui pour le protéger. Déjà pour le protéger de l'effervescence du public. À chaque fois, des barrières étaient installées au bus de l'équipe pour le tenir à distance de ses fans. Un temps autographe était organisé matin et soir avec un stylo désinfecté, une seule signature par personne et pas de selfie. Et puis aussi pour le protéger des médias. Peu de prise de parole tout au long du tour. Ne pas le faire parler pour rien dire. C'était le mot d'ordre de l'équipe. Et il fallait aussi que l'on mette nos micros à distance car Paul se sentait oppressé face aux nombreux journalistes.
2: Ah ben voilà, c'est la bulle qui a été installée pour son premier tour. Merci Léna Marjac. On te retrouve tout à l'heure évidemment dans l'intégral tour dès 17h. On se pose la question, c'est que ça a-t-il répondu à vos attentes? On fait ce débat aussi parce que hier on a eu une confrontation avec un auditeur notamment, hein, mais c'est ça la grande gueule du sport, qui nous disait un peu comme dit Martial sur WhatsApp, c'est un peu frustrant parce que à l'instar de l'équipe de France de foot, j'ai l'impression que les médias nous ont vendu du rêve et j'en attendais peut-être un peu plus, même si quatrième c'est déjà très bien. Tiens, j'ai un autre message de Max sur WhatsApp. On est obligé de voir le Tour de Paul en demi-teinte, mais pour un premier tour, on aurait préféré peut-être qu'il explose en finissant 6e ou 7e et en tentant quelque chose. Jeff me dit, c'est que ça, ouais, pas mal. Si son équipe élue avait fait quelques attaques, j'en attendais plus. Donc, il y a une partie du public qui est assez dure avec c'est que ça. C'est pour ça que c'est important qu'on ait ce débat aussi aujourd'hui. Marc, toi, tu dis qu'il a répondu à tes attentes sur ce premier tour.
10: Bah, il a répondu à mes attentes. Moi, j'avais pas d'attente particulière. Je suis là en observateur.
2: Bien sûr.
10: Plus qu'autre chose.
2: Attentes, en tout cas, peut-être.
10: Les attentes, elles étaient à quel niveau? Est-ce qu'il est capable d'enchaîner trois semaines de course? Oui. Est-ce qu'il est capable d'être à un très haut niveau pendant trois semaines? Oui. Est-ce qu'il a fait des fautes majeures pendant trois semaines? Non. Est-ce que son équipe a été à la hauteur? Oui. Est-ce qu'il a su gérer la pression autour du Tour de France? Oui. Donc, il a répondu favorablement à beaucoup de questions. Après, on peut toujours dire, bah oui, il a jamais attaqué, mais qui a attaqué tout à l'heure? Je vous l'ai dit en préambule, il y a un seul coureur qui a attaqué pendant le tour, c'est Pogacar. Tous les autres se sont rivés sur leur watt et ont géré des situations au mieux pour rester au contact le plus longtemps possible.
2: Oui, parce que certains pourraient te dire Remco Evenepoel, lui, est parti à l'offensive, mais bon, c'était,
10: il
2: profitait d'une situation pour accélérer.
10: Donc, non, il a rempli son contrat. Après, ce qui va être intéressant et ce qui va être le plus difficile, c'est à partir de maintenant. J'ai envie de dire, avec ce Tour de France, c'est certes exceptionnel, c'était certes grandiose, le niveau était extrêmement élevé, mais il a fait le plus facile. Parce que c'est maintenant que ça commence. Quelle va être sa récupération? Quelle va être sa programmation pour l'année prochaine? Et comment il envisage de se retrouver face à Pogacar et face aux autres sur le prochain Tour de France? Là, il était en phase de découverte, il était en phase d'observation, il a rempli toutes les cases. Mais on le voit bien à travers les réflexions qui sont faites ici ou là, ou les analyses qui sont développées ici ou là, on est déjà dans l'année prochaine. Et l'année prochaine, on lui demandera encore autre chose.
2: Est-ce que il est au niveau des attentes que l'on avait en lui? Je rappelle qu'ici, dans les grandes gueules du sport, on n'a jamais dit que ça allait gagner le Tour de France, hein, par exemple, ou qu'il allait lutter avec Tadej Pogacar. On disait qu'il était effectivement dans un noyau de coureurs, peut-être pour aller chercher le podium. C'est les questions qu'on se posait.
10: Il est là où on attendait qu'il soit.
2: Il est là, il est quatrième, Simon.
11: Oui, plutôt que de parler d'attente, moi je parlerai d'espoir, justement, parce qu'on avait envie d'y croire, lui aussi. La meilleure des preuves d'un tour réussi, au-delà des attentes ou des espoirs, c'est que lui-même, il est déçu. Il le dit. Il dit, oui, dans quelques jours, je vais me dire que c'était super. Mais il est déçu. Il est déçu par la conclusion de ce tour et les épreuves alpestres, les étapes alpestres où il espérait refaire son retard sur un Del Toro qui a quand même un tout petit peu plus de bouteilles que lui.
2: Après, il est déçu à l'arrivée de l'Alpe d'Huez hier. Peut-être que ce soir, après les Champs-Élysées, son discours sera différent.
11: J'ai pas eu le temps d'aller retrouver l'année, mais que c'est le plus jeune coureur engagé sur le Tour depuis je ne sais combien
10: 1937,
11: de 1937. C'est absolument ahurissant. On l'entendait dans la petite prod, Jérôme, avec son sens de la formule, qui disait que normalement il devrait être dans le bac à sable.
2: Ouais, au-delà, si tu vas au bac à sable, c'est bizarre.
11: Au-delà de ça, bon, il n'était pas interdit d'imaginer un Sexas.
10: Après, il faut aussi pondérer par rapport à l'histoire de l'âge. Aujourd'hui, on fait plus de service militaire et on est sur un rythme professionnel à 15 ou 16 ans.
11: Je suis d'accord avec toi. On peut quand même, malgré tout, reconnaître une, j'aime pas ce terme, mais maturité chez Sexas dans la façon dont il s'exprime. J'en parlais hier. Il y a deux jours à l'arrivée, il dit chapeau à tous les mecs qui sont déjà arrivés là, parce qu'on attendait encore le groupe Eto. Chapeau à tous les mecs qui sont arrivés. Il parle comme un vétéran, il parle comme un daron. Il félicite ses coéquipiers, il distribue les bons points à l'arrivée. Tiens, eux c'est bien, eux ils ont ils sont. On a appris qu'il avait dit à ses Gregario, reposez-vous pendant le contre-la-montre. Je vais avoir besoin de vous dans les Alpes. Il prend la parole dans le bus. Il n'était pas interdit de penser qu'on aurait droit à un Sexas compétitif, mais qui pourrait prendre un éclat, comme on dit, qui pourrait prendre, je sais pas, 5-10 minutes dans une étape, parce que beaucoup d'efforts, beaucoup d'influx nerveux. On l'a vu, il a déjà conquis le public. Ça aussi, c'est une réussite. Il s'est mis toute la France dans la poche, de 7 à 77 ans, comme on a coutume de dire.
2: Je ne sais pas, parce que c'est vrai qu'il y a certains qui en attendaient beaucoup, mais on a peut-être arrêté. Trop. Par exemple, Léa qui me dit, c'est vrai qu'il manque peut-être une attaque. Il manque peut-être le frémissement.
10: Personne n'était capable d'attaquer.
11: On va même trouver des gens pour nous dire que, comme l'équipe de France en demi-finale du mondial, le Tour de France de Sexas, il est catastrophique.
2: Mais non, mais c'est important d'avoir ces échanges. Oui, mais attendez. Il ne faut pas mépriser aussi les spectateurs. Le Tour de France, c'est le grand public. Ce n'est pas les spécialistes qui regardent toute l'année le Tour de Suisse, le Tour du Pays Basque.
11: Souvenons-nous de ce qu'on.
10: Si je poussais jusqu'au bout, le Tour de France est presque tout autre chose qu'une course.
11: Souvenons-nous de la façon dont on a accueilli les performance de Thibaut Pinot, de Romain Bardet, de Jean-Christophe Thomas. Je veux dire, c'était absolument prodigieux. On se gargarisait.
2: Christophe Perrault. Ouais.
11: Jean-Christophe, je l'ai dit quoi ?
2: Thomas, mais bon. Enfin...
11: Thomas, c'est un footballeur, ça. Jean-Christophe Perrault, pardonne-moi, sur le podium du Tour. Et on rappelle, il a chuté au Tour Auvergne-Rhône-Alpes quelques jours avant le début du Tour. Il a chuté en reconnaissance d'une des étapes
2: à Barcelone
11: du Tour. Il aurait visiblement eu un petit rhume en début de Tour. Il a couru comme un patron. Il finit quatrième du Tour. Chapeau bas et à l'année prochaine.
2: Tiens, Polo. David, avant de t'écouter, est-ce que c'est que ça a répondu à vos attentes ? Vous êtes nombreux à venir au 32-16, comme Olivier. Salut Olivier.
7: Bonjour à tous.
2: Voilà. Olivier, attention sur la route, j'espère que c'est une petite main libre. Olivier, est-ce que c'est que ça a répondu à tes attentes ?
7: Alors, je pense qu'en fait, il y a deux points de vue. Je pense qu'il y a le point de vue des spécialistes comme vous et le point de vue du grand public comme moi. Et je peux entendre que pour vous, il est réussi le Tour de France, c'est indéniable. Quatrième à 19 ans, c'est super. Mais pour le grand public, je pense, et moi le premier, on aurait peut-être préféré qu'il finisse 7 ou 8e et qu'il empoche une belle étape, en fait.
2: Ouais, tu sais quoi ? Parce qu'en fait, tu aurais voulu un frisson, en fait. Tu aurais voulu une émotion que tu n'as pas avec le général, en fait.
7: Exactement, puisque là, quatrième, c'est super. Mais je lui souhaite, si dans quelques années, il gagne le Tour ou qu'il... plus personne se rappellera qu'il a fini quatrième à son premier Tour de France. Et où je trouve qu'il a peut-être manqué un peu d'expérience, c'est qu'en fait, en voyant que Del Toro, avec l'équipe qu'il avait autour de lui, ça serait quand même très très dur de le reprendre, il aurait peut-être dû, entre guillemets, abandonner sa quatrième place, se laisser dégringoler légèrement au classement pour être plus libre sur ses attaques et empocher une belle étape.
2: Il avait que 20 secondes de retard après Olivier sur Del Toro. C'est pas comme si Del Toro avait une avance déterminante, tu vois ce que
7: après,
2: je veux dire.
7: Del Toro, il a quand même un coéquipier de luxe,
2: ouais, oui.
7: Maillot jaune. Donc je pense qu'il était quand même grandement avantagé et que Paul, dans son équipe, il était un peu seul et qu'il devait tout faire. Qui était quand même largement handicapant par rapport à Del Toro.
2: Mais c'est important qu'on ait cet échange, les amis, 32-16 avec vous. David, toi, tu dis qu'il a répondu à tes attentes, Paul. Est-ce que tu entends ce que dit Olivier ? Est-ce que tu aurais peut-être voulu le voir plus aller chercher une victoire d'étape plutôt que d'aller une jouer le général ?
10: Sens de course.
2: Exactement. Bah, David, t'en penses
13: quoi ? Sincèrement, il faut se rappeler de ce qu'on disait nous-mêmes il y a quelques mois dans les débats. Et la question, c'était est-ce qu'il doit participer au Tour de France ? voilà, de par son âge, de par son expérience, etc.
2: Et on n'était pas tous d'accord là-dessus.
13: Et on n'était pas tous d'accord. Moi, à l'époque, j'avais dit que il faut qu'il participe pour prendre de l'expérience et il n'y a pas de temps à perdre. Et c'est exactement ce qu'il a fait. Je pense qu'il a abordé ce Tour de France en regardant ce qui se passe, en essayant d'apprivoiser ses émotions, de comprendre son corps et les réactions de son corps dans 3 semaines d'effort, de voir comment ça se passe sans exploser en vol. Et quand on a 19 ans, qu'on est dans cette crainte de la découverte, cette pression auquel il était exposé à tous les niveaux, sportivement, médiatiquement, faire quatrième là, chapeau bas, monsieur. Parce que c'est dur, parce que c'est une compétition monstrueuse. Et tout à l'heure, Marc le rappelait, il y a un niveau dans ce Tour de France qui est monstrueux. Être dans les 10 premiers là de ce tour-là, on a affaire à on parle souvent de Pogacar comme un ovni, mais moi je pense que les 10 premiers du tour, ce sont tous des ovnis. C'est des gros coureurs. Et dont font partie Lenny Martinez. Je voudrais faire une petite parenthèse sur Lenny Martinez, qui, on l'oublie, hein, parce qu'il est masqué par Sexas, sa jeunesse et sa primeur.
2: Termine cinquième du général, hein. Il est seulement.
13: Mais voilà, on a deux Français. On a deux Français dans les 5 premiers.
11: Quel tour wow, raté pour Martinez, vrai, aussi, alors. C'est vrai.
13: Bien sûr, c'est monstrueux. On a un Vingegaard qui se blesse, mais enfin, ils ont montré du courage, ils ont montré de l'abnégation, ils ont montré vraiment des grosses valeurs. Enfin, ces deux-là font partie du top 10 mondial, du top 5 mondial. Je m'en réfère à Marc, hein. Pour moi, on a deux Français dans les 5 meilleurs mondiaux. Voilà, à date, aujourd'hui.
2: Mais alors après, je peux entendre David, je me mets à la place du spectateur qui ne suit pas le vélo toute l'année et son rendez-vous c'est le Tour de France pendant l'été. Si tu ne regardes pas le Tour avec on va dire une vision à long terme de à quoi ça peut servir pour Paul pour la suite et que tu es dans ce que tu as envie de vivre tout de suite, bah, tu t'éclates pas des masses sur ce Tour. Ouais. Tu t'éclates pas à regarder ah bah c'est bien Paul il est là dans la première étape, il arrive à tenir. En fait quand tu viens juste au vélo pour l'été, Tu as envie de voir des Français gagner, en fait. C'est aussi simple que ça. Et on peut pas en vouloir à une partie du public de chercher ça,
13: alors,
2: je pense.
13: Alors, je dirais à ces personnes.
2: Une partie du public s'ennuie devant ce Tour de France. Je l'entends.
13: Oui, mais je dirais à ces personnes, intéressez-vous à ce qu'est la compétition, à ce qu'est le parcours d'un coureur, la vie d'un compétiteur. Et vous remarquerez que ce soit en F1, en vélo, en athlète, dans n'importe quel sport, il y a toujours la première fois. Je peux t'assurer que moi, la première fois que j'ai participé à un cheval du monde, si j'étais aux portes du podium, j'aurais été le plus heureux de la Terre, tu vois. Et c'est ce qu'a fait Paul Sexas, je suis désolé. Mmh. Et c'est monstrueux. Il est dans un tour de découverte. Alors, on l'a vendu un peu trop vite, je trouve, et c'est pour ça que ça a augmenté les attentes chez les spectateurs. C'est dommage. Il aurait fallu donner la notice de le mode d'emploi. Non, il était là pour voir, comprendre et apprendre. Eh ben, faire quatrième quand on est là pour voir, comprendre et apprendre, c'est exceptionnel, surtout avec le niveau qu'il y a.
2: Tiens, je remercie Olivier qui est venu à discuter avec nous au 32-16. On se demande si Paul Sexas a répondu aux attentes. Tiens, j'ai un message de Mika sur WhatsApp qui me dit « Ouais, vous m'avez vendu l'élu, parfois. Est-ce que ça change quelque chose ?» Non mais, Marc, alors évidemment, on en avait discuté, on avait dit l'élu pour Paul Sexas. Le fait qu'il termine quatrième, ça remet pas en cause du tout. Et au contraire, je pense que c'est un vainqueur potentiel du Tour de France dans les prochaines années. Qu'est-ce qu'on peut en dire?
10: Au même titre que d'autres qui sont dans le classement, hein, Evenepoel peut aussi être un vainqueur potentiel du Tour, tout comme Paul Sexas.
2: Il n'est pas en retard sur les temps de passage. Non, au contraire.
10: Il est plutôt en avance. Maintenant, c'est pas parce qu'il est en avance aujourd'hui qu'il sera devant demain. Parce que tout va très vite, les choses bougent, évoluent et des nouveaux vont arriver parce que il a 19 ans, mais on sait déjà que chez les juniors d'aujourd'hui, il y a des talents ou des cadets d'aujourd'hui. Il y a des talents qui présentent les mêmes caractéristiques physiologiques pour être au plus haut niveau dans pas très longtemps. Donc tout va très vite, ça évolue, mais il a quand même les ingrédients de base qui peuvent lui permettre de potentiellement gagner le Tour dans les prochaines années.
2: Parce que la marge de progression, elle est très importante.
10: C'est là où il faut peut-être avoir un petit bémol sur la marge de progression. Il va forcément progresser dans beaucoup de domaines, notamment au niveau de l'expérience. Mais est-ce que physiquement, il a encore une grande marge d'évolution?
2: C'est lui, seul lui le sait en fait.
10: Lui ou son corps le sait, mais on est sûr de rien avec tout ça.
2: En fait, je pense qu'il y a aussi dans la réaction de certains suiveurs, peut-être un certain dépit à se dire, oh là, non, il est loin de Pogacar.
10: Le problème qu'on a,
2: jamais
10: qu'on
2: il arrivera tant qu'il sera là.
10: On regarde le tour avec les yeux qu'on avait quand on regardait le tour autrefois. Aujourd'hui, le Tour de France et le métier de coureur cycliste, c'est quelque chose qui est de plus en plus robotisé. C'est quelque chose qui est de plus en plus aseptisé, contrôlé et façonné en amont. Donc, en fait, quand on arrive au moment de la course, on suppute, on imagine, ah, lui, il est un peu en difficulté, il faut l'attaquer tout de suite. Genre, quand on écoute les commentaires sur les ondes ou sur les écrans de télévision, ou quand on voit les messages des supporters sur les réseaux sociaux, ce serait la révolution tous les 5 kilomètres dans chaque ascension. Hein.
2: Oui, mais alors que déjà, ça va très, très vite.
10: Alors qu'en fait, tous ces gens-là, tous ces coureurs-là sont dans une forme de gestion. Là où il y avait plus de...
2: C'est 3 semaines,
10: de liberté de manœuvre, entre guillemets. Et c'est pour ça que moi, je milite pour qu'on rende aux coureurs la liberté d'action et la liberté d'évolution. Ça n'est pas à la voiture derrière et au computer de décider ce qu'on doit faire. Moi, ce qui m'intéresse, c'est que le sportif, le coureur en particulier, puisse exprimer ce qu'il est lui-même.
5: Ah ouais,
10: c'est ça qui nous intéresse. D'accord. Et c'est ça qui serait encore plus grand pour le Tour. Parce qu'en fait, on a vécu un beau Tour de France, mais on n'a pas vécu un grand Tour de France, tout simplement parce qu'il y a une forme de maîtrise, on aseptise, on contrôle et on régule. Quand on regarde l'histoire du sport et quand on regarde l'histoire du Tour de France, on se souvient de quoi ? On se souvient des années où il y avait de la folie, où il y avait des attaques à outrance et où il y avait des gens qui ont renversé la table alors qu'on ne s'y attendait pas. C'est ça qu'on attend et qu'on espère et qu'on souhaite, mais qu'on ne verra sans doute jamais.
2: Moi, pour compléter ce que tu es en train de dire,
5: Marc.
2: Comment ?
5: C'est ce que je disais tout à l'heure. Oui. Si on a un athlète ou une écurie demain qui casse justement ce système-là, ce système de robotisation, peut-être que Pogacar a de quoi s'inquiéter.
10: Ah ouais, c'est casser les robotisations.
2: C'est malheureusement pas le chemin qui est pris, Simon.
11: Mais je sais pas où vous placez le curseur de la robotisation et peut-être que c'est parce que beaucoup des micros des médias français sont tournés vers Paul Sexas et qu'on entend un petit peu moins les autres. Mais moi, je trouve qu'on a assisté aussi à la confirmation. Je l'avançais aussi tout à l'heure, d'une personnalité, d'un mec qu'on écoute, qui fascine un petit peu par ses prises de parole, qui...
2: Toi, t'es rassuré, en fait, après ça.
11: Mais c'est même pas que j'ai pas été trop rassuré parce que j'étais pas inquiet. Moi, je me disais, bon, il va falloir être indulgent, il va falloir ne pas lui tomber dessus si jamais, encore une fois, il finit à 15 minutes. Et voilà. Moi, je me disais, s'il fait top 10, c'est déjà prodigieux. Mais la façon, l'assurance qu'il dégage, la façon dont il s'exprime, la sérénité qu'il diffuse autour de lui, je trouve ça absolument remarquable.
2: Tiens, j'ai un message d'Antoine Clibert sur WhatsApp 0612 424 424, qui nous fait une remarque qui, je pense, est assez juste. Je pense que s'il y avait eu 3 ou 4 victoires d'étape française, l'ambiance générale aurait été peut-être meilleure. Je rappelle qu'il y a 0 victoire. Hein. C'est une première depuis 99.
11: Oui, bah alors, si
2: là on a été obligé, pour certains, d'attendre que Paul nous fasse vibrer et qu'on attendait peut-être que Paul, parce que personne n'était peut-être en capacité dans ce tour-là de nous faire vibrer. C'est vrai qu'il y avait zéro marge, en fait. Hein. Zéro marge dans ce Tour de France. Et il y a beaucoup des déçus, peut-être, ce soir, dans les autres équipes. On continue d'en parler dans un instant parce que vous êtes très nombreux. On va accueillir Sylvain et Philippe au 32-16. Et ce Sexa, ça a répondu à vos attentes. C'est le moment de faire le bilan. Et bah, c'est les meilleurs moments dans les grandes du sport. On peut se confronter nos opinions et essayer de se mettre d'accord ou pas. C'est pas bien grave, finalement. À tout de suite sur RMC.
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2: Les grandes gueules du sport, on est ensemble jusqu'à midi. On est avec Marc Madiot, avec Simon Dutin, avec David Douillet. On se pose la question avec vous au 32-16. Est-ce que c'est que ça a répondu à vos attentes? Il est quatrième du général pour son premier tour à 19 ans. Ça nous anime, hein, ça nous enflamme ce débat. On va prendre Sylvain et Philippe au 32-16 dans un instant et je vais lire vos messages sur WhatsApp. Mais d'abord, je voudrais qu'on écoute Dominique Seriès, qui est le patron de cette équipe Décathlon CMA-CGM. Je rappelle que CMA-CGM également détient le groupe RMC-BFM, ce qui ne nous empêche pas d'avoir les débats que l'on veut ici. C'est toujours important de le préciser.
11: C'est pour ça son Tour de France.
2: Mais non, mais c'est important de le rappeler, ouais. Ça ne veut absolument rien dire. Oui, on a été critiques.
11: Ça nous est reproché, bien sûr.
2: Mais Simon, c'est normal. C'est normal et c'est bien.
11: Je comprends nos auditrices.
2: C'est normal et c'est bien d'avoir des discussions transparentes pour expliquer ce qu'il en est vraiment. Et ça veut dire que c'est peut-être pas suffisamment clair parfois pour nos auditeurs et auditrices. Tout comme quand on parle des questions de dopage et tout ça, c'est normal qu'on ait ces échanges. Tout comme sur la perception grand public spécialiste sur les performances.
11: Comme
2: on est là pour en discuter.
11: De rappeler que si tu dis la moindre chose désagréable sur les performances de Sexas, tu reçois pas un message du patron de CMA-CGM pour dire qu'est-ce que vous racontez.
2: Non, mais voilà. C'est ça, il faut évacuer les fantasmes.
11: Voilà.
2: Allez, Dominique Seriès, le patron de l'équipe qui nous parle de Paul Sexas, il a

0: Del Toro, il est quatrième du général. On accueille Sylvain au 32-16 qui nous rejoint. Salut Sylvain.
1: Bonjour, bonjour à tous. Salut, ravi d'être à l'antenne.
0: Eh ben, on est ravis de t'avoir avec nous. Tu as vu, c'est un débat qui nous enflamme depuis tout à l'heure, où certains nous reprochent de nous être enflammés peut-être sur Sexas. Comment tu te positionnes, toi? Est-ce que tu es satisfait? Est-ce qu'il a répondu à tes attentes?
1: Alors moi, je suis totalement d'accord avec Marc et David. Moi, il a répondu largement à ce que je pensais de lui et à l'image de sa saison, en fait. Parce que autour du Pays Basque, il bat qui? Il bat Del Toro et il bat Lipovitz. Allez, je passe au Liège. Il bat derrière Poggi. Et là, au Tour de France, il finit quatrième. C'est son premier grand tour. Son premier grand tour à 19 ans. Et il finit quatrième de son premier grand tour. Enfin, on s'en rend pas compte, je pense. Les auditeurs qui attendaient plus de ça, à 19 ans, je pense qu'ils ne se rendent pas compte. Il a 19 ans, ce petit Paul. Et il finit quatrième de son premier grand tour. C'est énorme. Enfin, voilà.
0: Toi, tu t'es enflammé de le voir tenir, de le voir se battre jusqu'à la dernière étape, de le voir au Markstein, par exemple, réussir à déposer Vingegaard dans les derniers mètres.
1: Bien sûr. Moi, il m'a donné des émotions en restant dans le groupe de tête. J'attendais pas une victoire d'étape de Paul Sexas. Moi, j'attendais à qu'il fasse un bon Tour de France, qu'il tienne trois semaines. Et c'est ce qu'il a fait. Il a fait trois semaines grandioses, à mon sens, à 19 ans, encore là, je le répète, il a 19 ans, il a pas 28 ans, il a 19 ans, c'est son premier grand tour, il finit quatrième, et c'est énorme. Enfin, on va attendre dans 2-3 ans ce qu'il va faire. On verra bien, on verra. Il a 19 ans, il a encore une marge de progression, on verra ça.
0: Moi, Sylvain, je pense que nous, on s'est enflammé, on nous accuse d'être enflammé. Je pense qu'on s'est enflammé à la hauteur du potentiel. On parle d'un garçon qui, à 19 ans, a été le dernier dans la roue de Pogacar à Liège-Bastogne-Liège. D'un garçon qui a gagné le Tour du Pays Basque, c'est une première depuis 20 ans, je crois, pratiquement depuis Christophe Moreau, sur une course d'une semaine. Il y a un CV, quand même, pour arriver avec de l'enthousiasme sur le tour.
1: On verra l'an prochain, Georges. On verra l'an prochain. S'il fait le Giro, la Vuelta ou le Tour, on verra ce qui se passera là.
0: David.
2: Ouais, non, mais je voudrais remettre la petite église au milieu du petit village.
0: Ah,
2: je suis certain, et Marc, je me fie à toi et à ton expertise, mais je suis certain que si Del Toro, il n'a pas Pogacar comme équipier de luxe, notre ami Paul, il est sur le podium. C'est ce que je pense. Parce que mentalement, il tient pas le coup, Del Toro. Et, Pogacar a tiré au mental Del Toro jusqu'au bout. Je pense que si Sexas avait pu se confronter à Del Toro, à mano mano, sans qu'il y ait Poggi dans les parages, il l'aurait battu.
3: Je suis pas certain.
0: Ouais, toi tu vois Del Toro, tu le vois fort. Comme il a gagné le Tour Auvergne Rhône-Alpin.
3: Ouais, et puis Del Toro, il a un peu plus d'expérience.
2: Mais il craquait là.
3: Il craquait. Hier. Il est quand même 2 minutes devant hier.
0: Mais Marc, il y a un truc intéressant, je pense aussi dans la confrontation avec peut-être le public qui est moins spécialiste et qui vient sur le Tour de France, c'est les attentes. Toi, t'as eu Thibaut Pinot qui a jusqu'au dernier jour du Tour se battait. Peut-être pour aller gagner le tour. T'es confronté à ça aussi, je pense. Tu nous disais avant le Tour de France, son équipe va aussi se rendre compte ce que c'est, d'une certaine façon, de vivre ça sur le Tour de France. C'est pas pareil que sur les autres courses pendant la saison. C'est un autre monde aussi à gérer sur ça. Mais sur ce genre de critiques qu'on peut avoir, par exemple.
3: Le débat qu'on a aujourd'hui.
0: Tu as dû en avoir t'en as eu des commentaires sur Thibaut, toujours malade, il n'y arrivera jamais.
3: On a tout eu. Après, le Tour, c'est un miroir déformant. C'est un miroir déformant parce que c'est la seule course au monde où tu suis l'évolution du classement du maillot vert. C'est la seule course au monde où tu suis l'évolution du classement de la montagne. C'est la seule course au monde où tu t'intéresses au prix de la combativité. Il y a des débats pour le prix de la combativité. C'est la seule course au monde qui te propose et qui te provoque ça. Donc, tu prêtes de l'intérêt et tu te focalises sur des trucs qui n'ont absolument aucune importance sur les trois quarts des autres courses de la saison, enfin sur 99% des autres courses de l'année. Le prix de la montagne de n'importe quelle autre course, on s'en fout. Le prix de la combativité.
0: Mais ça, il faut l'accepter aussi.
3: Mais il faut l'accepter, ça fait partie du décor du tour, ça fait partie de l'ambiance du tour. C'est le Tour de France, c'est un rendez-vous annuel, c'est le sommet du sommet. Donc tout prend des proportions et tout est amplifié, déformé, réévalué à sa façon, suivant là où on se place par rapport à l'idée qu'on s'en fait, comme disait Coluche. Et c'est tout ça qui se mélange. Mais si on regarde in fine ce qui a été le tour de cette année, c'est une attaque de Pogacar.
0: Tiens, j'ai un message de Joe sur...

0: WhatsApp qui nous rentre dedans un petit peu. Il dit, mais la ligne éditoriale des GG depuis le printemps, je vais être un peu sarcastique, c'est Wemby va être champion NBA avec les Spurs, Arthur Fils va gagner un grand chelem, la France va être championne du monde de foot, c'est que ça sera le plus jeune vainqueur du tour. En gros, on nous reproche d'avoir été enthousiaste, mais moi je vais pas m'excuser, je vous le dis, qu'on ait été enthousiaste et qu'on s'empare de nos jeunes champions et qu'on en débat et qu'on essaie d'accompagner parce qu'il y a une génération qui est enthousiasmante, mais les amis. Parce qu'on va aussi nous reprocher parfois de faire des polémiques
1: quand
0: en permanence.
1: Si on ne vibre pas du tout, c'est ennuyeux.
0: Mais moi, je vous réponds sans aucun mépris et je trouve que c'est bien qu'on ait cet échange pour qu'on comprenne justement aussi où est-ce qu'on met finalement la ligne des débats parfois et comment on construit aussi les émissions. Alors parfois, on peut être trop dur, c'est vrai. Parfois, on peut s'enflammer un peu trop, c'est vrai, on n'est pas parfait. Mais c'est du sport. Mais allons-y, enflammons-nous.
2: J'invite Joe, donc, à regarder son almanach et je lui demande. Quand est-ce que la France a eu une tripotée de champions de cet âge-là, avec ce talent-là? Parce que tu peux rajouter Léon Marchand, tu peux rajouter les frères Lebrun.
0: Mais j'entends que quand tu es pris dans le train de l'enthousiasme, tu peux te sentir floué si tu n'as pas les résultats tout de suite.
2: Bon,
0: et c'est ce qui a pu se passer avec les Bleus.
2: On ne s'enthousiasme plus sur rien et on a passé quand même des décennies à s'enthousiasmer avec des bouts de ficelle et des miettes, les miettes que les champions d'autres pays nous laissaient. Et là, maintenant qu'on a toutes nos chances et que parfois on met un petit peu la charrue avant les bœufs, mais c'est normal, c'est le prix de l'impatience, c'est le prix de la frustration.
0: Et c'est le prix de l'exigence quand on est face à des sportifs qui ont une destinée qui semble à la hauteur de leur talent, en fait.
2: Et puis on le rappelle souvent, ce sont des jeunes champions qui ont grandi dans un univers qui a changé avec les réseaux sociaux, avec une communication dont ils s'emparent eux-mêmes dès l'adolescence, parce que en effet, programmer pour le succès, c'est devenu une obligation. Et ce sont eux les premiers qui nous disent qu'ils visent la victoire. Ce sont eux les premiers qui nous disent qu'ils se sentent capables de gagner. Et nous, il faudrait que, au nom du doute légitime, on dise Coco, tu t'enflammes, t'es pas si bon que ça. Donc non, on les accompagne, on monte dans le train, mais on s'enthousiasme.
0: Mais c'est une discussion
2: souvent,
0: qui me semble saine à avoir avec des auditeurs
2: quand
0: et auditrices.
2: Ne sont pas à la hauteur des attentes, on est aussi là pour le dire.
0: Exactement, mais c'est très bien d'avoir cet échange. Je remercie Sylvain d'avoir été avec nous au 32-16. On a Philippe qui nous appelle des Yvelines. Salut Philippe.
3: Oui, bonjour. Il y a une grosse équipe, hein, parce que des pointures. Hein. Madio, j'ai fait mon premier Paris-Roubaix cette année, en pensant à lui.
4: C'est gentil.
3: En cyclo, fait... bien sûr.
0: Ah oui, ce que j'allais dire. Je me suis dit, c'est qui? C'est Wout Van Aert qui nous appelle.
4: Combien de fois?
0: Il a couru cette année en cyclo.
4: Non, mais tu as crevé combien de fois?
3: Zéro.
0: Oh, quel crack. On a que des cracks qui viennent au standard.
3: J'ai passé les pavés avec mes 85 kilos comme un champion.
0: Bon, Philippe, tu nous écoutes, ça enflamme le standard et notre, nos messages sur WhatsApp. Est-ce que toi, il a répondu à tes attentes, c'est que ça?
3: De mon point de vue, non seulement il a répondu à mes attentes, mais il m'a fait regarder le tour. Parce que, au niveau du classement général, hélas, on va dire, il n'y avait aucun suspense. UAE, Pogacar sont hors normes, etc., pour des raisons qu'on nous expliquera peut-être dans quelques années. Toujours est-il que je savais qu'il n'y aurait pas de suspense pour la victoire. Mais lui, je l'ai suivi, j'ai regardé chaque étape en suivant ce qu'il allait faire. Parce que ce garçon, non seulement est très fort, mais est très intelligent. Il a parfaitement géré. Il n'a pas été survendu. Il y a tous les gens qui connaissent rien au vélo qui pensaient qu'il allait arriver comme ça à 19 ans et écraser le meilleur coureur de tous les temps. Ça, c'est... Vous l'avez bien vendu, mais vous avez bien fait de bien le vendre parce qu'il mérite qu'on s'intéresse à ce qu'il a fait. Et moi, j'ai trouvé ça extraordinaire. Et
0: Philippe, je suis sûr que tu as eu des discussions dans ton entourage. Il n'y a pas que des spécialistes de vélo dans ton entourage qui ont lui dit ah, mais ton champion, là, il est si fort que ça.
3: Parce que
0: ça
3: non, parce que moi,
0: j'ai l'impression
3: potes,
0: que c'est un débat un peu partout.
3: Mes potes, ils m'écoutent. Ce n'est pas des cyclistes. Hein, c'est comme. Voilà. C'est un peu le problème des réseaux sociaux et tout. C'est que tout le monde est spécialiste et expert de tout. Donc. Pendant le mondial, t'avais des spécialistes du foot qui connaissaient rien. Pendant le Tour de France, tous les ans, t'avais des spécialistes du cyclisme.
0: Mais c'est bien qu'on ait ces échanges aussi, Philippe. C'est du sport,
3: non, mais
0: on débat.
3: C'est amusant.
0: On est d'accord, on n'est pas d'accord.
3: Et quand le Pog, il est pendu à 450 watts, 190 pulsations, et qu'on dit pourquoi il attaque pas, bah, si tu as fait du vélo une fois dans ta vie, tu sais que c'est pas possible. Voilà, c'est tout simple.
0: Non, mais voilà. Bien sûr. Alors, Philippe, tiens, on a parlé de Paul Sexas. C'est vrai que David l'a dit tout à l'heure, on a peut-être pas beaucoup parlé de Lenny Martinez, qui termine cinquième. On a un autre Français, Jordan Jégat, qui est dans le top 10. Est-ce que toi, à l'issue de ce tour, tu te dis on a de beaux jours devant nous pour le cyclisme français?
3: Oui, on va attendre que le Slovaque. Ben prenne sa retraite. Hein, et après, on va se régaler. Parce que, bon, Lenny, effectivement, il va pas péter des chronos d'enfer, mais en montagne, il est ultra léger, il est ultra fort.
5: Il fait des bons chronos, hein, attention.
3: Non, mais il y aura toujours Remco. Alors, moi, celui qui m'a surpris cette année, c'est Remco. Parce qu'il a quand même, il a perdu du poids. Je pensais qu'il allait péter dans l'école, mais là, il a tenu le coup, remarquablement. Et Lenny Martinez, hélas, le pauvre, il est méritant, mais il est écrasé effectivement par l'emballage médiatique autour de Paul Sexas. Mais c'est, on mais a des joueurs devant nous.
0: Tu connais bien Lenny,
5: il aime bien la tranquillité, faire sa petite vie à lui et gérer ses courses comme il l'entend.
0: Toi, ça te surprend pas de le voir là, Lenny, cinquième?
5: Pas du tout.
0: C'est simple.
5: Mais Lenny, c'est deux générations de vécu cycliste dans son ADN. Donc, quand vous avez regardé la course de Lenny sur ce Tour de France, sur toutes les dernières étapes, vous avez à l'écran ce qu'est l'expérience de deux générations de cyclistes. Le père et le grand-père. Et c'est un coureur d'exception qu'on préfère avoir dans sa propre équipe que dans l'équipe concurrente. Parce que quand vous l'avez dans votre équipe, vous savez qu'à tout moment, même s'il est moins fort, il va avoir la petite botte secrète et la petite économie d'énergie qui va vous faire gagner en haut d'une bosse ou d'un col. Et quand vous l'avez dans vos adversaires, c'est une sangsue et c'est un sparadrap qui vous colle au basket et dont vous ne pouvez pas vous débarrasser. Donc il est difficile à gérer le Lascar.
0: Il a tout pour être notre sparadrap préféré de l'été sur les prochaines saisons.
5: C'est une qualité.
0: Bien sûr. Philippe, merci d'avoir été avec nous au 32-16.
6: Salut Philippe.
0: Et on t'attend évidemment pour ton prochain Paris-Roubaix. Hein. On verra si ça a été aussi bon. Allez, bah merci. On a reçu beaucoup de messages, hein, évidemment. Et c'est bien qu'on ait eu cet échange. Je pense aussi, vous savez aussi pourquoi? Parce que je pense que Paul Sexas, qui finit son premier Tour de France ce soir, et même peut-être des gens de son équipe, vont ouvrir leurs réseaux sociaux, leurs messages, ils vont se dire mais c'est fou, on prend plein de messages peut-être négatifs sur le fait qu'on a terminé quatrième. Ça fait aussi partie de l'apprentissage, je pense, pour tout le monde dans l'environnement, également pour Paul et pour son équipe, de découvrir ça en conditions réelles. Cet échange là je pense que
5: de toute façon c'est toujours comme ça, hein. Moi je me souviens quand Gaudu a terminé quatrième du Tour, alors qu'on avait annoncé au départ qu'on essayait de faire le podium. On a fini quatrième, on s'est fait critiquer à la sortie.
0: Nul. C'était meilleur, c'était plus nul. De toute façon, il n'y a pas de mesure. On va voir qui est le plus nul dans un instant dans les jeux du sport, parce que c'est comme ça qu'on va le faire. Allez, à tout de suite sur RMC.
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0: Les grandes gueules du sport. Allez, dernière ligne droite, tout de suite, on joue.
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0: Et mon joueur préféré, dans mon émission préférée, revient, c'est Dark Pinet, François Pinet qui va participer avec nous.
6: Pourtant, hier, je me suis fait encore voler.
2: Il est pécheur parce qu'il a perdu volé,
0: t'as été battu sur rien d'impossible.
6: Je sais que Marc, il aime pas les tricheurs non plus. Et moi non plus, j'aime pas du tout la triche.
0: Mais personne n'a triché, il faut accepter la défaite.
2: Qui a triché hier?
0: À la régulière.
2: Qu'est-ce que c'est que
0: honte.
2: Ça
0: Bon, c'est les deux contre deux, c'est pour ça que François nous rejoint. Hein. Il faut un grand joueur dans les grands moments. Marc Madiou avec François Pinet.
6: Voilà. Les honnêtes hommes.
0: Et David Douillet avec Simon Dutin. Les honnêtes hommes?
2: Ah ouais. T'as mis David avec ceux qui gagnent. En effet, il faut aider David.
12: Moi, je suis content d'être avec
2: au moins
12: quoi,
2: une cette année, quoi.
0: Les bénis, oui, là, ceux qui croient aux champions. Allez, question impossible. Je vous rappelle, activable par un seul joueur par émission. Une bonne réponse, c'est 3 points. Une mauvaise réponse, c'est 1 point en moins. J'accueille nos auditeurs. Cédric nous appelle de l'Isère. Salut, Cédric.
13: Salut les
2: JV
13: du sport.
2: Salut, Cédric.
0: Et bah, écoute, très bien. Et toi, tu vas jouer avec nous dans un instant. Damien nous appelle du Rhône. Salut, Damien.
14: Salut, ça va?
0: Bah écoute, très bien. Damien, c'est toi qui as appelé en premier. Damien, je te laisse choisir ton équipe avec Madiou Pinet ou Douillet Dutin.
14: Je vais prendre l'équipe Douillet Dutin. J'ai fait du judo pendant au moins 6 mois.
0: Waouh! C'est impressionnant. Cédric, du coup, je sais pas si tu as fait du vélo 6 mois dans ta vie, mais tu es avec l'équipe Madiou Pinet.
13: Oui, j'ai fait du vélo 10 ans de descente VTT, plus tout le reste.
0: Ah ouais, ouais. Bah, tout de suite, wow. Comme tu te la racontes. Allez, bah, les gars, je vous rappelle qu'il y a aujourd'hui un séjour dans l'un des 400 campings Homer à faire gagner à nos auditeurs quand même. Hein, des campings 4 à 5 étoiles situés en France et en Europe. Allez, les amis, question à une seule réponse. Pogacar va rejoindre le club des vainqueurs de 5 Tours de France, comme Anquetil, Merckx, Hino et Indurain. Qui s'est arrêté à 4?
5: Froome.
0: Christopher Froome.
6: Mais oui, ça c'est une question pour Marc. Oui, heureusement que tu l'as eu celle-ci, Marc, quand même.
0: Un point pour l'équipe Madiou.
6: Magnifique.
0: Question à... Bah oui, voilà, la bonne réponse, elle est arrivée quand même. Question à plusieurs réponses, merci Coralie. Nous sommes en 2026. Qui était le sélectionneur des Bleus du foot il y a 30 ans?
6: Jacquet.
0: Aimé Jacquet. Bien sûr, il faut faire le calcul. Hein. 2-0 pour les
6: équipes. Eh oui, Simon. Tu l'avais pas celle-ci. Hein.
0: Cédric et Damien, question auditeur. C'est pour vous, vous donnez votre réponse et votre prénom. Question pour les auditeurs. Cédric et Damien, qui a gagné l'étape de Paris sur le Tour l'année dernière?
13: Cédric et Van der Poel.
0: Non, c'était aux Jeux Olympiques. Damien, je te laisse 3 secondes. 3, 2, non, c'était Wout Van Aert qui s'est imposé sur les Champs-Élysées de David Hyperdur, on l'a dit tout à l'heure. Ça fait toujours 2-0 pour l'équipe Madiou Pinet. Question à une seule réponse. Quel est le nom du tracé du Grand Prix de Hongrie?
5: Hungaroring.
0: Simon Dutin était plus rapide. Fabio Quartararo.
6: Honda.
0: François Pinet.
6: Mais oui, mais ça bosse. Hein.
0: David, t'as pas le droit. Normalement, c'est pour toi, ça.
12: Ah ouais, bah ouais, mais ils vont trop vite, là.
0: Eh oui, mais bon, c'est ça la haute compétition.
12: Bah ouais, je sais.
0: Cédric et Damien, c'est pour vous. Votre réponse et ensuite votre prénom. À quelle place au classement général se trouve ce matin Lenny Martinez?
13: Cédric,
6: Cédric,
0: oui, c'est
6: Cédric, bien sûr.
0: Bravo, Cédric. 3 points d'avance.
6: Oh, voilà. L'équipe, c'est écrasant.
0: Pinet, je rappelle, question à
6: c'est presque humiliant, là.
0: Mais tactiable à tout moment. Question à élimination pour 2 points. Question à élimination pour 2 points. Vous répondez à tour de rôle, une erreur et vous êtes éliminé. La Coupe du Monde s'est terminée il y a une semaine. On a l'impression que la page est tournée. Déjà, on a oublié Bonzigne, hein, le gardien du Cap Vert, toutes les stars.
2: Et tout ça. C'est un Colo-Colo, t'as vu?
6: Ouais, au Chili. Ouais,
0: c'est ça, au Chili. Ouais, tu gagnes du temps.
6: Mais c'est pas un point.
0: Une semaine après la Coupe du Monde. Une semaine après la Coupe du Monde. Est-ce que vous êtes encore capable de me donner les nations qui ont terminé dans les 16 meilleures de ce mondial? Les 16 meilleures nations de la Coupe du Monde, de la dernière Coupe du Monde. On commence par David. David?
12: Le Maroc.
0: Le Maroc, tu m'as fait peur. François?
6: Bah, l'Espagne.
0: L'Espagne, championne du monde. Simon?
2: Norvège.
0: Norvège, c'est bon.
5: France.
0: La France, Marc. David?
12: Canada.
0: Le Canada fait partie des 16 meilleures nations du mondial. François.
6: L'Angleterre.
0: L'Angleterre fait partie. Simon.

0: L'Argentine.
1: L'Argentine finaliste. Marc.
2: USA.
1: USA, ça passe. David. Les 16 meilleures nations du mondial.
3: Le Paraguay.
1: Le Paraguay, bien sûr. Comment ne l'oublier. François.
4: La Belgique.
1: La Belgique. Vous êtes bien, les amis. Hein. Simon. 5. 4. 3.
0: Le Mexique.
1: Le Mexique, ça passe. Marc. 5.
2: Le Brésil.
1: Le Brésil s'est fait sortir avant le top 16. Éliminé. David.
3: La Norvège.
1: La Norvège, déjà dit, éliminée. Ça se joue entre François et Simon.
4: Ils sont aïe, aïe, aïe, aïe, aïe.
1: 5. 4.
4: Ah, j'ai pas.
1: 3. 2.
4: Moi, Portugal.
1: 1. Le Portugal. C'est bon. Et alors, je vais remettre Marc dans le jeu parce que le Brésil était là, en fait. J'ai dit n'importe quoi. Marc.
4: Ouais, il n'y a plus 5, beaucoup là.
1: 4, 3, 2, 1, éliminé. Simon, on cherche les 16 meilleures nations du mondial.
3: Là.
1: 5, 4, 3.
3: Tu veux pas
2: la Suisse,
1: la Suisse, alors j'accepte pas le ça.
4: J'en ai peut-être.
1: François,
4: Colombie.
1: La Colombie, c'est bon, il en reste un. Celui qui le trouve rapidement gagne. Il en reste un.
4: L'Égypte.
1: L'Égypte. Wouhou. Marque les deux points. Ça fait donc 6-1. Est-ce que la question impossible est activée par Simon Dutin, par exemple? Non, tu veux pas l'activer?
0: Allons-y, mais bon.
1: Allez, on active la question impossible pour Simon Dutin.
3: Je peux l'aider?
1: Question impossible. Simon Dutin, tu veux l'aider?
0: Bah écoute, si peux l'aider.
3: Ouais, même team.
1: Vas-y. Alors, je vais te laisser choisir. Tu préfères du foot ou du tennis, Simon?
0: Du foot.
1: Du foot. Pour essayer de revenir à 2 points. Question impossible football. Zinedine Zidane, nouveau sélectionneur des Bleus. Je veux le chiffre exact. Combien de buts a-t-il marqué en équipe de France? Allez, à un près.
4: Il n'a pas travaillé son Zizou.
1: Ouais. Et pourtant, peut-être que mardi,
4: bah, peut-être c'est lui.
1: Peut-être c'est lui, sélectionneur. Combien de buts a marqué Zizou avec les Bleus? Une réponse à la fin du jingle. Non.
0: Allez,
4: je t'aide, il a marqué 30. 2 en finale de Coupe du
1: J'avais
4: Monde.
1: J'avais dit à 1 près, la bonne réponse est 31 buts. Donc ça
4: non,
1: passe. Vous revenez à 2 points. Attention, je pose une question. Est-ce que vous êtes capable de me dire qui est le dernier Français à avoir gagné le Grand Prix de Hongrie?
2: Ocon.
1: Oui. La victoire finale pour l'équipe.
4: Enfin.
1: Madio,
4: enfin.
1: Pinet et la victoire.
4: Ah Marc, tu me sauves ma journée.
1: La victoire est pour Cédric. Félicitations Cédric. C'est toi qui remportes tous ces jours dans les campings Homer.
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1: Simon, je suis pas sûr qu'il aura 400 raisons de revenir.
0: Il faut bien en laisser une de temps en temps.
4: Je vais pouvoir le chambrer pendant une semaine.
0: Pour mon frère Pinet.
1: Merci Simon.
0: Merci
1: François. Salut. Merci Marco.
0: Merci
1: David. Les amis, je vous laisse à partir de la semaine prochaine et pendant 2 semaines entre les mains de Flora Moussi qui va gérer ça avec maestria comme d'habitude pour prendre la suite des grandes gueules du sport. Moi je vous retrouve à la mi-août et je vous remercie auditeurs et auditrices pour toute cette saison. Vous étiez plus d'un million en moyenne chaque week-end à nous écouter et ça a été un immense bonheur de passer cette saison avec vous et avec vous toutes les grandes gueules du sport. Et moi je reste avec vous encore un peu. Les paris RMC arrivent, à tout de suite.
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1: Merci d'être à l'écoute d'RMC, il est tout juste midi. Les Paris RMC arrivent dans un instant, mais d'abord à la mi-journée, un nouveau point sur l'actualité avec vous Thibaut Dinoël.
18: Bonjour, une situation toujours très défavorable. Les mots ce matin du ministre de l'Intérieur Laurent Nunez face aux nombreux incendies en France, les plus importants en Haute-Corse, dans le Var, dans les Landes et bien sûr en Gironde où les flammes ont encore gagné du terrain. 42 000 hectares brûlés aux dernières nouvelles près du bassin d'Arcachon. De nombreuses conséquences pour la population. Il y a bien sûr les plus de 200 000 habitants et touristes évacués. Et puis il y a ceux qui devaient transiter aujourd'hui par Bordeaux, aussi bien sur les routes que sur les rails. Amélie Lafchin, le sud de l'agglomération girondine est complètement paralysé.
19: Oui, d'abord parce que l'autoroute A63 est fermée sur plus de 60 km entre Bordeaux et Lipostaille à la sortie 17. Les flammes ne sont qu'à quelques kilomètres de ce tronçon et menacent cet axe stratégique emprunté par près de 100 000 véhicules par jour en été, dont des milliers de travailleurs du département. Si vous devez passer par cette route pour rejoindre le Pays Basque, par exemple, privilégiez donc l'autoroute A62. Sachez aussi que des bretelles d'autoroute en direction de Bordeaux ont été fermées et que les autorités demandent tout simplement aux vacanciers d'éviter de se rendre en Gironde. Et puis des difficultés sur les rails aussi. Depuis ce matin, les trains au départ de Bordeaux en direction d'Arcachon et de Morsinx se sont supprimés. Ordre de la préfecture de Gironde qui sécurise le secteur pour permettre aux pompiers d'intervenir en cas de besoin. Et pour le moment, impossible de savoir quand ces lignes reprendront du service.
18: Merci Amélie Lafchin pour RMC. À retenir également ces nouvelles inscriptions au patrimoine mondial de l'UNESCO. Les forteresses du Languedoc, la nouvelle appellation des châteaux cathares, sont désormais classées, tout comme les plages du débarquement de Normandie. C'est officiel depuis ce matin. La Normandie et plus précisément la Seine-Maritime où se tient en ce moment une cérémonie en hommage au père Jacques Hamel, ce prêtre égorgé en pleine messe par deux terroristes islamistes. C'était il y a tout pile 10 ans. Et dans la foule, réunie en ce moment autour de nombreuses personnalités politiques, il y a Roselyne, 86 ans. Elle est la sœur du père Hamel et depuis le drame, elle a noué une profonde amitié avec la mère de l'un des terroristes, Nassera, 63 ans. Et c'est ensemble qu'elle se rend dans l'église de Saint-Étienne-du-Rouvray, accompagnée par notre journaliste Louis Salé.
14: partout dans l'église rappellent ce 26 juillet 2016. Des portraits du père Jacques Hamel accrochés au mur, des traces de coups de couteau encore visibles sur l'autel et cette plaque devant les marches en pierre qui porte le nom du prêtre.
15: C'est l'endroit où il est tombé.
14: Roselyne Hamel, sœur de Jacques, se recueille dans le cœur de l'église, fermement accrochée au bras de Nassera, mère de l'un des deux terroristes tout aussi émue.
15: C'est dur de revenir sur les lieux. Je regrette cette journée, bien sûr, et j'en ai même honte de cet acte qui a eu lieu. Malheureusement, c'est la violence qui l'a emporté.
14: Nassera et Roselyne sont toutes les deux victimes du terrorisme, unies par ce lien à jamais.
15: Nous sommes comme deux sœurs de douleur.
14: Et Roselyne n'a jamais rien reproché à Nassera, au contraire.
15: En me mettant à sa place, je suis en communion avec sa douleur. Cette rencontre, ça nous a permis de rester debout. C'est peut-être une mission qu'on nous a envoyée pour dire aux gens, reparlez-vous.
14: Roselyne et Nassera se sourient, se prennent les mains, dévoilant l'avant-bras de l'octogénaire tatoué il y a quelques mois d'une colombe de la paix.
18: Reportage à Saint-Étienne du Rouvray de Louise Salé. En Allemagne, un suspect peut être lié au milieu islamiste est activement recherché après une attaque hier soir en pleine Gay Pride dans les rues de Berlin. Un véhicule a foncé dans la foule, au moins un mort et 16 blessés. Les sports à présent, et on part une toute dernière fois sur la route de Pride dans les rues de Berlin. Un véhicule a foncé dans la foule, au moins un mort et 16 blessés. Les sports à présent, et on part une toute dernière fois sur la route du Tour.
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18: La dernière aujourd'hui, raccourcie donc d'une quarantaine de kilomètres pour soulager les services de secours. Pas de départ donc depuis Thoiry dans les Yvelines, mais directement sur les Champs-Élysées à 17h50. Le circuit final dans Montmartre est donc maintenu. Antoine Brard, ambiance garantie rue Lepic.
20: Si les coureurs professionnels ne sont pas encore passés, les encouragements, eux, sont déjà là. Ces applaudissements sont pour aider les cyclistes amateurs qui tentent de passer cette butte, comme Axel qui en a bien besoin.
21: C'est des ouf, c'est des malades de faire ça. Je crois qu'il y a 800 mètres, mais ça fait que grimper et ça ne s'arrête pas. C'est pas roulable, c'est des pavés, c'est horrible.
20: Après avoir pédalé, il viendra supporter aujourd'hui Relepic. Tout comme Yanis, venu spécialement de Lyon, il ne veut surtout pas rater ça.
22: J'étais venu repérer cet hiver, j'étais en voyage à Paris, donc j'étais venu voir la rue Relepic. J'avais trouvé ça incroyable et là je me suis dit, faut booker des billets de train pour aller les voir à Paris. J'avais vu la ferveur populaire que c'était l'année dernière, donc ça m'a vraiment donné envie.
20: Jean-François, lui, sera là pour la deuxième fois, sauf que trop occupé dans son restaurant, il ne verra rien, mais pas de quoi lui gâcher la fête pour autant.
23: Ben, je vais travailler, et puis écouter, entendre, et puis bière à volonté, croque monsieur à volonté, et puis voilà, c'est le Tour de France, c'est festif.
20: Et cette bonne ambiance va continuer de monter jusqu'au premier passage des coureurs, un peu avant 19h.
18: Une étape à suivre évidemment dans l'intégral Tour à partir de 16h sur RMC. Le temps de votre dimanche, un peu plus gris, parfois humide cet après-midi sur le nord et sur l'ouest. Un ciel variable également en Auvergne-Rhône-Alpes. Peut-être quelques orages encore d'ailleurs en montagne. Les maximales, elles, sont en baisse. Avant peut-être une nouvelle vague de chaleur en milieu de semaine prochaine. Cet après-midi, comptez 23 degrés à Pornic, 25 à Biarritz, 26 à Paris et Toulouse, 30 degrés à Valence et à Perpignan. 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
1: Bien sûr, merci Thibault pour cette information déterminante. Les croque-monsieur à volonté hein, sur la rue.
18: Vous y serez, Georges.
1: Du coup, je me posais la question. Non, la question ne se pose plus, évidemment. Croque-monsieur gratuit, à vérifier quand même. Hein. À vérifier sur place si ce sera...

0: Pogacar pour la cinquième fois. Il va rejoindre le club des géants Anquetil, Merckx, Hino, Indurain. Le record de victoire, évidemment, Paul Sexas va terminer quatrième du général, Lenny Martinez cinquième. On n'a pas de victoire française pour l'instant. Là, c'est la dernière cartouche. Hein. Pour y arriver, ça va être compliqué. On va en parler dans un instant avec la Dream Team des Paris RMC, avec Pascal Duprat, avec Lionel Charbonnier qui va me rejoindre, Yoann Guillet et nos spécialistes en Formule 1 et en cyclisme notamment. Et vous, 32-16, bien sûr. On revient dans une minute sur RMC. À tout de suite.
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5: Salut à toutes et tous et bienvenue dans les Paris RMC. Vous le savez, c'est votre rendez-vous traditionnel des parieurs et des parieuses. Tous les week-ends de midi à 13h, on va vous donner les meilleures cotes, vous conseiller les meilleurs choix avec la Dream Team. Je vous rappelle toujours, et c'est important de s'en souvenir, que jouer avec excès comporte des risques et que l'on parie ce que l'on peut parier, évidemment. Alors, il n'y a pas de football, hein, la Coupe du Monde est terminée depuis une semaine. Hein. Vous inquiétez pas, la Ligue 1 arrive dans un mois, on va se rapprocher tout doucement des matchs de préparation. Mais là, ce qui nous intéresse aujourd'hui, eh bien, c'est l'arrivée d'une grande fête, celle du Tour de France. La Grande Boucle débarque sur les Champs-Élysées aujourd'hui. On va passer trois fois à la rue Lepuic sur la butte Montmartre. Ce sera en fin de journée. Intégral Tour dès 17h sur RMC. Évidemment, une étape un petit peu raccourcie. On va en parler dans un instant. Il y aura également au programme de votre après-midi sportive le Grand Prix de Hongrie en Formule 1. Départ à 15h avec Jean-Luc Roy au commentaire. Lando Norris en pôle devant Leclerc et Piastri, puisque Hamilton, qui était deuxième, a été déclassé de trois positions. Isaac Hadjar, le premier français, est huitième. On vous donnera toutes les cotes et les dernières informations sur cette course. Et puis, il y a du tennis, parce que figurez-vous, moi, ça n'arrive pas tous les jours, mais il y a des Français qui gagnent en ce moment. On félicite Quentin Alice, qui a gagné l'ATP 250 Kitzbühel hier. C'est bien du tennis et pas du ski. Et on ira à Estoril, au Portugal, pour voir si la bonne série se poursuit pour nos Français. Le casting des Paris RMC.
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5: Est-ce qu'il a passé son combo jackpot hier alors que Christophe Payet n'en a pas passé une? Bonjour Yoann Guillet.
7: Salut Georges, salut à toutes et à tous. Tellement pas, tellement pas. Et c'est dommage en plus parce que j'ai annoncé les deux bons Français vainqueurs, mais j'ai annoncé du 3-7, ça a été 2-7 à chaque fois.
5: Ah oui, d'accord.
7: Terrible histoire.
5: Donc t'as été bien dans l'enthousiasme, on va dire.
7: C'est avec, ça. Avec le chauvinisme a payé, ouais. Mais pas les cotes. c'est dommage, c'est pas une émission de chauvinisme.
5: C'est ça. Bon, c'est pas une émission de chauvinisme, je sais pas. Bonjour Pascal Duprat.
8: Bonjour Georges. Bonjour Johan, bonjour à toutes. Salut, Pascal. Et à tous.
5: Comment vas-tu Pascal?
8: Eh bien ça va, bon moi j'ai pas passé ma bankroll, mais ça va malgré tout, je suis décidé à passer celle d'aujourd'hui.
5: On va voir. Bah tu sais, attends, t'as fait une très belle Coupe du Monde, et on te félicite pour ça.
8: Oui, merci.
5: Voilà. Tu as remporté, hein, tu as une étoile sur le maillot désormais, en toute humilité, bien sûr. Ce qui est notre expression favorite, ça. Évidemment. Lionel Charbonnier est là, salut Lionel.
9: Salut messieurs, salut à toutes salut, et à Lio. Tous.
5: Bon, tout va bien salut, Lionel. Léo.
9: Ouais, nickel. Salut Pascal.
5: Ça te manque un peu la Ligue 1 là, quand on est à un mois de la reprise là, cette espèce d'entre-deux?
9: Tu regardes
5: les matchs de préparation?
9: Non, pas, je regarde pas les matchs, je regarde les transferts, les voilà.
5: Tu vas à la baie des Champs dans les petites pépites là qui arrivent?
9: Non, ben j'ai vu l'équipe à Kevin Diaz qui en a pris 5.
5: Ça c'est un pote, ça. Il rappelle quand l'équipe du pote.
9: Mais non, c'était contre la GIA. C'était contre la GIA. Ils en ont marqué 3, c'est beau.
5: D'accord.
9: C'est ce qui m'inquiète un petit peu pour la GIA.
5: Moi, quand Pascal était entraîneur, je regardais que les victoires. J'étais comme ça. Parce que déjà à l'époque,
9: je savais
5: qu'on serait une grande famille quelques années plus tard. Allez, tout de suite, les amis, l'affiche des Paris RMC.
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5: Et oui, l'affiche est une étape. L'étape du jour, c'est la dernière, la 21e, avec arrivée sur les Champs-Élysées et même départ sur la ligne d'arrivée des Champs. Pourquoi ? Parce qu'on devait partir de Thoiry, normalement, en région parisienne en début d'après-midi, mais parce que les forces de l'ordre sont mobilisées sur les incendies monstres en ce moment en Gironde et dans les Landes. Ça a été trop compliqué d'organiser ce départ là-bas. Il y aura une présentation des coureurs tout de même, hein, si vous voulez vous rendre sur place. Mais l'étape va partir depuis les Champs-Élysées. Ce soir, en fin d'après-midi à 17h50. Arrivée prévue à 19h45 après 90 km, 89 exactement, et trois passages sur la côte de la Butte-Montmartre. On accueille pour la première fois dans les Paris RMC avec nous notre spécialiste cyclisme que vous avez entendu sur la radio digitale, sur votre application RMC 100% route. C'est Tanguy Turgis qui est avec nous. Salut Tanguy.
10: Salut Tanguy. Tout le monde. Très content d'être ici.
5: Tanguy, grande famille de cyclistes. Hein. Les Turgis, c'est comme les Zidane aujourd'hui dans le foot.
10: Peut-être pas à ce point-là, mais. Oui, non, en tout cas, moi, c'est un plaisir de voir aussi mon frère tout le mois. Et je suis aussi directeur sportif du coup de la Groupama UDG United. Donc,
5: exactement. Tu as pris la place de Marc Madio, qui était là dans la grande gueule du sport il y a un instant. Tu as pris la place du président.
10: Rien que ça. Ah oui, j'ai pris la place du patron tout de suite.
5: Allez, t'es directeur sportif, tu nous l'as dit dans l'équipe. Donc, on va avoir ton regard avisé dans un instant pour savoir sur quel type d'état
9: on peut
5: se passer. Notre patron, tu mets en difficulté, Lionel. Est-ce qu'on peut avoir les cotes,
9: Karim, je vais lui envoyer un texto.
5: Johan, sur cette 21e et dernière étape du Tour de France.
7: Bien sûr, on a un favori, c'est Mathieu Van Der Poel qui est à 2,50. Derrière, on a Pogacar qui est à 4. Pedersen est à 4,75. On monte tout de suite sur du 2 chiffres. Philipsen à 12, même cote pour Remco Evenepoel. On est à 20 pour Olaf Koy, 35 pour Quinn Simmons. Et on monte après tout de suite sur du 40 pour Guirmay, Ghana ou encore Pidcock.
5: Ok, voilà pour les cotes de cette étape. Tanguy, tu sais ce qu'on va faire? On va demander à la Dream Team ce qu'ils imaginent peut-être pour cette étape et tu vas nous dire derrière ce que tu en penses et pourquoi ça te semble possible ou pas sur le tracé aujourd'hui. Pascal, dernière étape, donc trois passages sur la butte Montmartre. Tu as écouté les cotes, qu'est-ce qui t'intéresse?
8: Ouais, moi, ce qui m'intéresse, c'est la domination de Pogacar et surtout le fait que j'ai l'impression qu'il se balade. On l'a encore vu hier, il a tiré Del Toro. C'était insuffisant parce que Del Toro était à la limite, je crois. Donc moi, je pense que Pogacar va battre Van Der Poel. Mmh. Voilà, donc c'est le pari que je vais faire. En plus, la cote est à 4, donc 4 Pogacar, c'est bien.
5: La cote de 4 pour Pogacar. Tanguy, Pogacar sur les Champs-Élysées.
10: Ah, comment je peux dire que c'est pas possible? Pogacar, c'est forcément possible. C'est vrai que la cote à 4, elle est belle. C'est une belle cote et c'est surtout qu'on est sur un fin de Tour de France. Et une fin de Tour de France, il y a forcément l'aspect de fatigue qui joue. L'an dernier aussi, on avait beaucoup d'espoir sur beaucoup de coureurs qui n'ont même pas fait la course.
5: T'as raison.
10: Alors il y avait de la pluie, la petite différence aussi. Mais non, Tadej Pogacar sera clairement dans le match, sûr et certain.
5: Il a gagné 5 étapes sur ce Tour de France. Quand il choisit un objectif, là c'est un vrai objectif pour lui.
10: Il en a 5, il aurait pu en avoir 7. S'il laisse Del Toro le premier jour, encore hier, on peut penser qu'il pouvait gagner. Et c'est depuis l'arrivée de Montmartre, pour un coureur comme Tadej Pogacar, c'est une vraie opportunité de pouvoir gagner. Donc oui, il sera. C'est sûr que moi j'y crois, Tadej Pogacar.
5: On rappelle que l'année dernière, il a été battu par Wout van Aert. Tu le disais, sous la pluie, hein, c'était une course un peu dantesque où le classement général avait été neutralisé l'année dernière. Tiens, cette année, le passage de la butte Montmartre sera un petit peu plus loin de l'arrivée. Est-ce que tu penses que ça peut permettre peut-être à d'autres types de coureurs par rapport aux années précédentes de passer et peut-être d'aller se mêler à la bataille avec Pogacar?
10: Oui, alors cette année il y a à peu près 10 km du coup, vraiment le dernier sommet de la montée à la ligne d'arrivée. L'an dernier de mémoire c'était 6
5: exactement.
10: Et en fait oui, c'est une petite différence mais qui n'aura pas un grand impact. Je pense que c'est surtout l'impact de la pluie qui va changer par rapport à l'an dernier, s'il y a pluie ou pas aujourd'hui, parce qu'il fait gris.
5: Ouais, c'est ça.
10: Donc je pense que ça dépend du nuage, comment ça passe. Mais je pense que c'est surtout l'impact de la descente finalement qui va vouloir prendre des risques. L'an dernier, il y a beaucoup de coureurs qui n'ont pas fait la course par peur de chuter et pas finir le Tour de France.
5: Ouais, c'est vrai. Bon là, c'est peut-être pas 4 km en plus qui vont faire peur à Pogacar s'il a décidé de prendre des risques dans la descente de la butte Montmartre. Lio Charbonnier, qu'est-ce que tu veux proposer? Qu'est-ce que tu vois? Si ce n'est pas Pogacar.
9: Moi je vois Pogacar aussi, tout simplement parce que hier, Pascal l'a vu tirer Del Toro. Del Toro. Moi je l'ai même vu aussi le pousser de temps en temps quand ça allait pas assez vite. Donc je pense que s'il a décidé de gagner, personne ne pourra l'en empêcher. Et je pense que pour son 5e tour, c'est ça?
5: C'est ça, pour gagner son 5e tour, égaler Ivo Merckx.
9: Et voilà, pour égaler les autres, lui il va vouloir lever les bras sur les champs. Donc moi je pense qu'il est capable de le faire, mais je pense qu'il y en a un autre avec un tracé comme ça qui est capable, c'est Evenepoel. Je pense que ça ouais. Et donc ça peut le servir aussi au cas où, mais si Pogacar a décidé personne n'y arrivera.
5: La cote Johan de Remco Evenepoel, bah,
10: je l'avais annoncé à 12, maintenant elle est à 20.
5: Elle est à 20?
10: Ah ouais.
5: Ah ouais, bah, disons, t'as
9: depuis que je l'ai donné.
5: Oh, les tuyaux percés, quoi.
9: Non, mais le tracé lui va pas, lui. Si.
5: Ah bah, Remco, Tanguy.
10: Bah, il est champion olympique sur un circuit comme ça. Donc, oui,
9: sur
10: ça
9: ce circuit. Ouais.
5: Non, mais Remco, comment tu le trouves sur parce qu'en fait, on dit souvent sur la troisième semaine, il n'y a pas beaucoup de menteurs, on va dire, ceux qui sont en forme.
10: C'est exactement ça. La vraie info à avoir, c'est l'aspect de fraîcheur. Dans les coachs, je vois un Mats Pedersen par rapport à la dernière semaine du Tour de France qu'il a faite. Ben oui, il va être là aussi, Remco. La dernière semaine, il est en pleine confiance. Il va essayer. Maintenant, la question, c'est est-ce qu'un Mathieu Van Der Poel a réellement bien géré ses efforts, lui qui a pu finir dans les groupes étaux? C'est ça la vraie question. Mais la réalité d'aujourd'hui sera la réalité de cette dernière semaine, en réalité.
5: Ouais, Remco Evenepoel, effectivement, qui a gagné, on rappelle, deux étapes, hein, contre la montée, une arrivée au sommet, et qui a été l'un des hommes en forme, hein, deuxième du général. Il va finir très bien. On a parlé de Van Der Poel. Van Der Poel qui, jusqu'à maintenant, s'est plutôt caché. Enfin, hein, il s'est caché, il a gagné une étape.
10: J'aimerais bien me cacher comme lui.
5: Voilà. il a aidé Philipsen pour une victoire. Comment tu le vois, toi, Van Der Poel sur ce type de tracé, qui est un tracé de classique, hein.
10: C'est pour moi, Mathieu Van Der Poel, je l'ai trouvé plus tranchant cette année sur le Tour de France que sur d'autres Tours de France. Alors, il y a eu la fameuse première étape, le premier Tour de France à Mur de Bretagne, quand il est maillot jaune pour Raymond Poulidor, la belle histoire. Mais
5: bien sûr,
10: on a connu des Tours de France difficiles pour Mathieu Van Der Poel. Là, il est arrivé sur une étape, il a dit celle-là, je veux la gagner, il l'a gagnée. La deuxième, il a dit je veux la gagner, il a fait gagner Philipsen. Je suis la troisième qui veut gagner sur le Tour de France, c'est quand même les Champs-Élysées, donc il va pas être loin.
5: Alors cette année, parce que là c'est
9: pas bon pour nos Français. Ça.
5: C'est pas, ouais, ça va être difficile pour un Français. Est-ce que tu pourrais, croire en un Français sur ce parcours?
10: Il y en a deux trois qui sortent du lot, selon leur fatigue. Sur le papier, j'aurais bien dit Romain Grégoire, mais on voit que c'est un Tour de France assez difficile.
5: La cote de Romain Grégoire.
7: Côté à 100, c'est le premier Français. Voilà. Champion
10: on
7: de
10: a
7: France. Hein.
10: Clément Rousseau l'an dernier. Alors pareil, s'il y avait de la pluie, Clément Rousseau l'an dernier fait top 15. Donc là, il fait 8-8-8 et 6e. Donc il est dans une dynamique de confiance qui va essayer d'y jouer.
5: Et puis tout le monde n'ira peut-être pas le chercher.
10: Côté à 400.
5: Côté à 400.
10: Et un deuxième côté à 400, Anthony Turgis.
5: Anthony Turgis, ton frère. La cote du frère, ça c'est la première fois qu'on peut la donner, hein.
7: C'est vrai que c'est beau.
5: Il est à 400, Anthony. Tiens, Tanguy, il y a une différence par rapport à l'année dernière. Alors tu as dit on va voir les conditions, mais là on ne va pas partir de région parisienne, on va partir directement de Paris, des Champs-Élysées. C'est-à-dire qu'il ne va pas y avoir la petite procession habituelle là où on prend la photo devant les photographes avec la petite coupette de champagne, ou peut-être que certains vont le faire, hein. Non, mais du coup, à quel genre de course tu t'attends? Ça va être 89 km. Est-ce que ça va bombarder tout de suite?
10: Est-ce
5: que ça va être différent?
10: Je pense qu'on assistera un peu à la même physionomie, c'est-à-dire que je pense qu'il y aura 2-3 tours qui vont se faire tranquilles.
5: Oui, parce qu'on va pas tout de suite à Montmartre, hein.
10: Voilà, c'est ça. Il y a 6 tours, si je me trompe pas, 6, et le 7e passage, du coup, ils partent vers Montmartre.
5: Exactement, ouais. Donc, 6 tours avec le passage autour de Montmartre.
10: Il y en aura 3, comme ils font d'habitude, un peu en mode promenade pour faire plaisir au public. Et après, on verra des coureurs comme, je vois bien Baptiste Westhoffer, par exemple, essayer d'attaquer pour être sur l'échappée, sur les champs.
5: Ah, bah, qui est parti à toutes les étapes. Donc,
10: oui,
5: là,
10: il le fera. Et après, il y aura la vraie course de Montmartre, on va dire.
5: Bon, les gars, vous excite cette course, Pascal, Lionel. Ah, c'était oui. La première fois l'année dernière avec la victoire de Van Aert, la première fois après les Jeux, hein, évidemment. Mais ça, on va dire, ça rajoute quelque chose pour cette dernière journée.
8: Ah oui, clairement. La montée de la butte, c'est exceptionnel. L'année dernière, franchement, j'avais les frissons de voir Van Aert larguer Pogacar. Mais malheureusement, il n'est pas là cette fois-ci. Est-ce que Van Der Poel va réussir, parce qu'il a dû se cacher dans les étapes de montagne, ou en tout cas, n'ont pas tiré sur la corde. Donc ça, oui, cette course, elle est clairement intéressante. En plus, c'est la dernière étape. Il va égaler les très grands, Pogacar. C'est un vrai moment à suivre, ça c'est sûr.
5: On a d'autres côtes intéressantes, Johan, peut-être.
7: Écoute, je suis en train de chercher là au niveau des face-à-face.
5: Ouais,
7: au niveau des podiums, déjà, mine de rien, on parlait de Remco. Il est quand même à 2,50 aussi pour le podium.
5: Remco sur
7: le podium, là.
5: Tanguy, 2,50. C'est pas mal quand même.
10: Remco, ce qui est sûr, moi, c'est que je le vois essayer. Si, alors ça dépend aussi des conditions météo. Bah, en fait, c'est toujours pareil. Il est sur le podium du Tour de France. Est-ce qu'il va prendre des risques s'il y a un peu de pluie? J'ai du mal à y croire. Là où Tadej Pogacar, pour le coup, nous avait surpris l'an dernier à prendre des risques avec Wout Van Aert. s'il fait beau, Remco, il va essayer. On a vu sa déception hier après avoir fait demi deuxième.
5: T'as raison.
10: S'il a une chance de pouvoir gagner, il essaiera.
5: Mais tu parles de sa déception. Je sais pas si vous avez vu passer l'image, mais il y a un de ses soigneurs ou un des membres de son équipe qui l'attend à l'arrivée après sa deuxième place et qui le félicite. Et Remco, énervé, dit : mais qu'est-ce que tu fais ? Arrête avec ton spectacle.
8: Il a pas l'air commode.
5: Arrête avec ton spectacle. On a fini deuxième, on a pas gagné. Il a pas l'air commode.
10: Il a un gros caractère. Mais
5: Tanguy, il vient du foot.
10: Du coup, il a vraiment un gros caractère, Remco. Mais c'est ce qui fait aussi qu'il est à ce niveau-là aujourd'hui.
5: C'est ce qui en fait un champion. Des face à face des podiums. Bah,
11: si on a un éventuel finish au sprint, on a le duel Pedersen-Philipsen. Avec Pedersen qui a largement favori, 1,35 Philipsen.
5: Il finira maillot vert en éventuel. Hein.
11: Exactement. Ensuite, si tu veux partir sur le fameux duel Van Der Poel-Pogacar, Van Der Poel est à 1,40, Pogacar est à 2,35.
5: Philipsen, tu le vois aller au bout, possiblement, Tanguy?
10: C'est un corps de classique. Après. Oui, là en fait, il a passé des bonnes montées quand même. Alors, c'était moins impressionnant que Pedersen, mais oui, c'est quatrième sur la hiérarchie du classement. Là, c'est pas déconnant.
5: Bon, tu nous as pas dit ton pari de folie, toi. Si tu devais conseiller quelqu'un qui n'est pas Pogacar pour les auditeurs avec une belle cote et qui n'est pas ton frère,
11: sachant que Pogacar est déjà un pari de folie, il est à 4 en plus.
10: Vraiment. Oui, en fait, déjà à 5 là, Philipsen 12, c'est déjà des belles cotes. Ouais. Sinon, la grosse cote, mais qui est un peu moins bon cette année, mais qui fait 3e l'an dernier, si j'ai pas de bêtises, c'est Mohoric avec 75.
5: Matej Mohoric qui est toujours très bon pour partir dans les descentes, notamment très technique et peut-être difficile à aller chercher en son vainqueur de Milan-San Remo. Hein.
10: Je peux dire une cote où je n'y crois pas trop.
5: Ouais.
10: Olaf Koy. Pour moi, Olaf Koy, 25, j'ai du mal à y croire.
5: Le sprinter de l'équipe Décathlon, c'est MACGM.
10: Ouais, j'ai du mal à y croire.
5: A gagné. Ouais, donc tu penses qu'il aura du mal à passer la
10: pour boost. Moi, il y a beaucoup de fatigue sur le Tour de France.
11: Cote trop basse pour toi, 25.
10: Oui, ouais. Okay.
5: Non, mais attends, d'ailleurs, parce que tu on va dire que tu es dans l'intérieur. Ton frère fait le tour. Ils sont cramés, là, les coureurs.
10: C'était
5: un tour ultra rapide.
10: C'est simple. Le groupe Eto d'hier. Là, donc les 130 coureurs qu'on fait grouper tôt dès le premier col, il y en a 5 qu'on voulu y être, je pense, grand max. Les autres, ils sont accrochés.
5: Ah ouais.
10: Sûr et certain.
5: Ouais. Là, c'est vraiment plus que jamais de la survie.
10: Oui, sûr et certain. L'étape d'hier.
8: Et nos deux gardiens, Sexas Martinez, aucune chance.
9: J'ai mis hier sur le barbecue.
5: Oh là, attends, parce qu'on parlait du barbecue de Lionel et en même temps, Pascal voulait donner une question.
8: Pascal. Sexas Martinez, aucune chance. Nos deux Français.
10: Martinez, j'y crois pas trop. Par contre, Paul Sexa, c'est quand même un coureur chez les jeunes qui faisait du cyclocross, qui sait tout faire. Donc, pourquoi pas? En fait, il est tellement surprenant qu'on va découvrir Sexa, aussi.
5: Non, mais là, j'y avais même pas pensé. Quatrième du général, hein, je rappelle Paul Sexas. On n'a pas de victoire d'étape française. Hein, je rappelle pour la première fois depuis 99. Ça arrivait seulement deux fois dans l'histoire. Alors, si ça arrive là, sur les Champs-Élysées avec Paul Sexas, on envoie la Marseillaise
10: et
5: la patrouille de France.
10: Lenny Martinez, on en est à 600.
5: Ah ouais, 600.
9: C'est parce que Pogacar leur a voulu. Hein.
5: Oui, c'est vrai que Poggi, en fait, c'est le videur à l'entrée de la Renault Pitch. C'est-à-dire, toi, tu passes.
9: Vas-y,
5: toi, tu
9: fais-toi plaisir.
8: Toi,
5: toi, t'as pas été sympa.
9: Pour t'encourager.
10: Oui, toi, tu peux passer.
9: Isaac, c'est comme les copies à l'école. Mes encouragements.
5: Isaac, tu peux prendre l'escalator, je t'accompagne pour monter en haut de la Renault Pitch.
10: Il y a aussi un coureur qui peut être intéressant pour un podium, je suis en train de penser, c'est Jasper Stuyven. On a vu du coup se faire rattraper sur l'une des dernières étapes pour Philipsen, qui est un coureur qui adore les classiques. Soudal Quickstep, ils ont plus Tim Merlier. Donc du coup, ça sera sans doute le leader pour la journée.
5: Donc il a quelque chose à aller chercher, effectivement, le Belge qui adore ses courses d'un jour, parce que là c'est un profil course d'un jour hein, aujourd'hui. Il a tellement une grosse cote qu'on n'arrive pas à le trouver, Johan, c'est ça.
11: Et, de toute façon, la cote les cotes du podium ont disparu. On a vainqueur, double chance vainqueur, triple chance vainqueur, et faites ce que vous avez avec.
5: Tanguy a donné trop de bons conseils.
11: C'est revenu. Alors on avait dit, pardon,
5: Jasper Stuyven.
11: Côté à 10,
5: intéressant.
11: Pour le podium.
5: Stuyven, moi je pense.
10: Et 40 pour la victoire. Mais 40. Pour la victoire, il y aura toujours pour moi un Van Der Poel ou un Pogacar qui sera devant lui, mais un podium, pourquoi pas?
5: Eh ben voilà, un podium. Voilà une cote intéressante. Tiens, on va faire tout de suite la battle des supporters, enfin des fans de vélo. Antoine nous appelle de l'Oise. Salut Antoine.
12: Bonjour l'équipe, ça va?
5: Bah écoute, très bien. Et toi? Même si on a toujours un peu le blues quand le Tour de France arrive à Paris. On se dit que demain il n'y aura plus grand chose.
12: Parce qu'avec Montmartre maintenant. On aime passer le dimanche devant la télé pour regarder la dernière étape.
5: Oui, alors qu'avant,
12: pour le petit débat qu'il y avait tout à l'heure.
5: Avant, t'attendais le sprint.
12: Franchement, on avait besoin de 10 minutes et puis c'était bon, quoi.
5: Ça t'éclatait pas de voir les mecs boire la flûte de champagne en partant des Yvelines. Kevin nous appelle de Loire-Atlantique. Salut Kevin.
13: Salut Georges, salut toute l'équipe.
5: Bon, les gars, vous savez comment ça se passe. C'est 30 secondes pour essayer de nous convaincre. Vous nous donnez votre pari et on va voir celui qui nous a le plus convaincu derrière. Antoine, vas-y, c'est à toi.
12: Ben, c'est quand même assez difficile aujourd'hui parce que moi, intimement, je pense que Van Der Poel est un petit peu au-dessus et c'est typiquement le genre d'étape qui est faite pour lui. Mais il y a quand même mon petit côté chauvin. Moi, je veux voir un Français gagner aujourd'hui. Et je pense que je mettrai une petite pièce sur Romain Grégoire. Parce que je trouve que c'est un coureur qui est plutôt intéressant. Donc voilà, moi j'espère intimement que la France va quand même pouvoir fêter une victoire sur ce Tour de France.
5: Et en plus c'est le champion de France, il a le maillot bleu blanc rouge, Romain Grégoire. On rappelle la cote de Romain 100 la cote de Romain Grégoire proposée par Antoine. Kevin, qu'est-ce que tu nous proposes?
13: Et moi je vais vous proposer un scénario. Donc moi je vois Pogacar en tête au sommet de la dernière montée, mais avec un petit groupe qui bascule derrière à une dizaine de secondes, dans lequel on va retrouver Remco, Van Der Poel, Mats Pedersen et éventuellement un coéquipier de Mats Pedersen, par exemple un Matthias Vacek. Et donc ça rentre derrière sur les 10 km, ça rentre sur Pogacar et Pedersen règle tout le monde au sprint. Donc je vois une victoire Mats Pedersen.
5: Ah, oh, Kevin, je sais même pas si je vais écouter l'intégral tour ce soir parce que j'ai fermé les yeux et j'ai déjà toute l'étape tellement c'est précis. La cote de Pedersen,
11: c'est 5.
5: 5. Alors là, on a deux cotes diamétralement opposées hein, sur leur puissance. Qu'est-ce qui vous a le plus convaincu? Kevin qui voit Pedersen côté à 5 ou Antoine Romain Grégoire à 100? Pascal?
8: Kevin.
5: Kevin pour Pedersen à 5. Lionel?
9: Bah, le film de Kevin était bien raconté, quoi, ça me plaît.
5: Ouais. Oh là là, vous n'êtes pas un patriote. Hein. Tanguy?
9: Alors, je ne crois pas là.
10: Le cœur avec Antoine, mais Kevin m'a un peu plus convaincu.
5: Kevin t'a un peu plus convaincu, Pedersen, Johan.
11: Je suis obligé de dire pareil, Kevin, mais ouais. J'ai envie de croire en Antoine en fait.
5: Ah, bah évidemment,
11: on a tous envie d'y croire. On n'a pas envie de vivre un Tour de France sans victoire française.
5: Kevin, ton commentaire a été si bon qu'on hésite à te faire remplacer Christophe Cessieux ce soir en commentaire de la course. Mais c'est toi qui remportes 20 euros sur le site de notre partenaire pour avoir vu la victoire de Pedersen. Je te préviens par contre, si ça se passe exactement comme ça, on va t'appeler tous les jours.
13: Il a juste sa place. J'ai déjà préparé mon contrat, c'est bon pour
11: De toute façon, je vais prendre tout ton argumentaire et lors de mon passage tout à l'heure, je vais dire exactement ça.
13: Je suis moins cher que Christophe.
5: Ah bah, surtout, je te demande.
8: Mais c'est toi qui lui annonce, hein, Christophe. C'est toi qui lui annonce que tu lui piques sa place.
5: Salut, je suis Kevin, j'ai annoncé la victoire de Pedersen dans les paris et j'ai gagné 20 euros sur le site de notre partenaire. Je te félicite. Kevin, Antoine, tu repars pas les mains vides parce que, déjà, en plus, t'as défendu un coureur français et tu repars avec 10 euros sur le site de notre partenaire. Merci les gars, Kevin et Antoine. Restez à l'écoute d'RMC, évidemment. L'intégral tour, c'est à partir de 17h. Et puis, il y a également la radio digitale, 100% en route, pour vous accompagner comme pendant ces 3 semaines sur le Tour de France. Et j'en profite également pour vous dire que sur RMC, on suivra évidemment sur la radio le Tour de France féminin en intégralité, bien sûr, avec Johan Bredov, avec Maria Azé sur place, avec Pierre Thévenet. Voilà, on va vibrer ensemble, pourquoi pas, pour que Pauline Ferrand-Prévot ait accroché un deuxième tour. Elle est la gagnante sortante. Tanguy, merci beaucoup.
10: Merci beaucoup.
5: Tanguy Turgis, ça aura été avec nous, salut, directeur sportif. Salut, et consultant pour nous. Ton frère, c'est quoi là, à l'arrivée il faut lui préparer un truc à manger, tranquille. Là, c'est le roi pendant deux jours derrière.
10: Depuis quelques années, il y avait Kiestema, qui est l'équipe Unipet Rose maintenant, mais qui achetait des pizzas pour la fin de course.
5: Ah, très pizza à la fin de coureur.
10: Et ça fait 2-3 ans qu'il aime bien aller chercher sa petite pizza.
5: Ah, bah ok, ouais, vous avez compris. Hein, si vous êtes pizzaïolo dans le coin, il y a peut-être un peu d'argent à se faire pour aller accompagner la soirée des Turgis. Merci Tanguy, c'était super de t'avoir avec nous. Et nous, on revient dans un instant avec l'équipe des Paris RMC. On va parler Formule 1, Grand Prix de Hongrie aujourd'hui à suivre à 15h. Jean-Luc Roy, 20 euros. Rejoindre. À tout de suite.
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5: Les Paris RMC, on est ensemble avec Yoann Guillet, avec Lionel Charbonnier, avec Pascal Duprat. On a parlé du Tour de France. Pas facile, hein, la montée de la rue Le Pic, hein, je le dis. Je sais pas, parmi nous, qui a besoin d'un petit moteur électrique là, pour la montée, la montée de Montmartre? Pascal, quand t'avais deux hanches.
6: Deux moteurs.
5: Des moteurs. Lyon sur le vélo.
6: Moi, je m'accroche à Pascal.
5: Ah oui, d'accord. En fait, il faut trois moteurs. Ah du coup.
6: Je fais comme Del Toro.
5: Je prends le métro, on se retrouve là-haut, les gars. Je prends le funiculaire. Et on se retrouve en haut. 17h, intégral tour pour la dernière étape.
6: C'est trois fois, c'est ça?
5: Pareil, trois fois, ouais, exactement. Le passage sur la butte Montmartre, ce sera une petite classique. Hein. Comme on l'a vécu l'année dernière. On trouvera les équipes tout à l'heure. Ce sera 89 km à parcourir dans Paris. Mais d'abord, on a un fabuleux Grand Prix aujourd'hui à suivre sur RMC. Ce sera à partir de 15h le Grand Prix de Hongrie sur le tracé Hungaroring, ou plutôt le tourniquet hongrois, comme nous dit Jean-Luc Roy, notre voix de la F1. Salut Jean-Luc.
7: Oui, salut mon Georges, salut Lionel, salut Pascal, salut Johan,
5: salut Jean-Luc.
7: Et bonjour à tous.
5: Ah ben, nous dit quelque chose derrière, on le prend. Hein,
7: il faut.
5: Du coup, derrière, je suis presque surpris quand j'entends pas les pilotes, genre Lewis Hamilton, de nous parler du tourniquet hongrois.
7: Il n'ose pas,
5: mais il est influencé, il ne le sait pas. Lui aussi, il pourrait le dire. Alors, 15h, ce sera le Grand Prix de Hongrie avant un mois de trêve estivale. Hein. On sait, là, on va un peu arriver au terme d'une première partie de saison. Pour l'instant, dominé par Kimi Antonelli, le leader du championnat. Et donc, on va avoir ce Grand Prix avec la pole signée par Lando Norris devant Charles Leclerc, Oscar Piastri, parce que Hamilton a été pénalisé de 3 places, tu vas nous en parler dans un instant, Jean-Luc, Isaac Hadjar et 8e. Avant d'en parler, les cotes, évidemment, Johan.
8: Eh ben écoute, Lando Norris favori à 2,60, Charles Leclerc derrière est à 3, on monte à 4,25 pour Lewis Hamilton, à 7 pour Kimi Antonelli, 15 pour Oscar Piastri, et on va évidemment donner la cote de Max Verstappen qui est à 30.
5: Voilà, vous avez ça en
6: mais
5: tête.
6: Non.
5: À 30 la cote de Max Verstappen.
6: Il est quatrième, non?
5: Il est quatrième sur la grille.
8: Oui,
5: il est quatrième sur la grille.
8: Oui, oui. Ouais. Si vous voulez, premier français Isaac Hadjar est à 200.
5: Ok, 200 pour la victoire. Là, on parle de la victoire, on parle pas des podiums, évidemment. On va faire comme sur le vélo tout à l'heure. Jean-Luc, on va laisser la Dream Team peut-être te proposer des choses, et ensuite on va également en parler avec toi. Pascal, qu'est-ce que tu as envie de proposer à Jean-Luc, ou de voir avec Jean-Luc peut-être sur ce Grand Prix de Hongrie?
9: Mais en fait, je m'entête, je suis fidèle et je vois Antonelli gagner. Voilà, je sais pas, parce que c'est
5: il
9: la
5: course. Septième,
9: hein. Il part septième, mais voilà, j'y crois. Je pense que sa voiture est performante. Peut-être pas aussi performante sur ce circuit-là que certaines autres, notamment les Ferrari, mais je fais confiance en fait son talent. On ne peut pas dire autre chose, il a du talent.
5: 6 victoires, on rappelle pour lui, la cote d'Antonelli
8: 7.
5: Jean-Luc, qu'est-ce que tu en penses? Il part 7e, Antonelli.
7: Écoute, c'est un pari risqué. La cote l'affecte. J'avoue que là, moi comme eux, d'ailleurs comme les pilotes, hein, j'ai été un petit peu déçu par le rendement global des Mercedes. Alors, ils ont eu beaucoup de difficultés. Apparemment, le vent est tournoyant. Le vent change de direction.
5: Attends, le vent est tournoyant sur le tourniquet hongrois, mais on
7: s'est mis de la tête. Mais c'est infernal. Je vous laisse imaginer la scène d'une bestialité torride. Non, mais tu sais, c'est un creuset, hein, en fait. C'est vraiment un chaudron, c'est le cas de le dire, parce qu'en général il fait très chaud, et le changement de direction du vent pose de gros problèmes aux pilotes. Bref, les Mercedes sont pas très à l'aise. Bon, il était qualifié quatrième, c'était pas trop mal, mais là il se prend les trois places de pénalité. Alors pour le coup, là, pour ne pas avoir assez levé le pied dans le dernier secteur, là où Verstappen était parti en tête à queue, on se rappelle de l'Autriche, hein, où il avait trop levé le pied, vous vous souvenez de ça, rapport à son équipier Russell, et hop, il s'en voulait, il dit ah ben je vais pas faire deux fois la même erreur. Ben là, malheureusement, il a pas assez levé le pied. Bon, il part 7 au lieu de 4. Le pari est audacieux parce que vous le savez, c'est très difficile de dépasser. Est-ce que je peux donner mon pronostic après le premier virage? Et là, ce sera solide.
5: Ah bah.
7: Parce que tu sais qu'en général, on fait le ménage, hein, dans ce premier virage en Hongrie. On se rappelle de la victoire, évidemment, d'Esteban Ocon en 2021, où il avait, et c'est pas un outrage, il avait bénéficié justement d'un grand nettoyage dans le premier virage. Alors écoute, c'est audacieux. j'avoue qu'Antonelli victoire, j'y crois pas trop.
5: Voilà, non, mais alors, ça veut dire, Jean-Luc, aussi, si je t'écoute bien, tu dis le premier virage, c'est un peu compliqué, effectivement. La pole peut avoir peut-être un vrai avantage quand on est Lando Norris, et on va dire, si.

0: s'élance bien, ça peut comme sur tous les circuits, tu me diras, mais avec un premier virage aussi compliqué, ça peut avoir son importance.
1: Évidemment, il est du bon côté, du côté gauche dans le sens de la marche. On sait que la piste est en légère montée juste à l'endroit du départ et puis après elle baisse un peu. Il y a 476 mètres, si tu veux tout savoir, entre la position de la pôle et le point de corde du premier virage. Mais je le répète, il y a Charles Leclerc, les Ferrari s'élancent très très bien d'habitude. Il est sur la première ligne maintenant, il a hérité de cette première ligne avec la pénalité qui a frappé Lewis Hamilton, on va y venir, qui ne part que cinquième. Je laisse les autres pronostics se prononcer pour vous dire ce que je pense.
0: On a compris que de manière assez polie, tu ne crois pas trop. On a compris que de manière assez polie, tu ne crois pas trop au pari de Pascal. Mais tu l'as dit.
1: C'est audacieux. Voilà,
0: Ça, c'est souvent, si tu dis, tiens, ce changement, un défenseur pour un attaquant, c'est un choix audacieux quand on est mené à.
1: C'est une belle cote, on va dire. Voilà.
0: C'est une façon de ne pas dire, c'est n'importe quoi ce choix.
1: Quand même pas, mais bon.
0: Lionel Charbonnier, qu'est-ce que tu veux proposer à Jean-Luc?
2: Moi, je sais pas Jean-Luc, mais je vois Leclerc très bien s'élancer, la Ferrari être très bien placée dans ce premier virage et un autre que j'aime beaucoup, je pense qu'on va le retrouver, il va revenir par rapport à ce qu'il a fait l'année dernière. C'est Verstappen. Je pense qu'il est capable de tirer la quintessence de sa machine avec dans ce tourniquet tout ça et donc moi je le verrais bien sur un faire le podium. Verstappen, tu vois Leclerc et Verstappen sur le podium.
0: Alors Leclerc, la cote pour la victoire,
3: Leclerc est à 3, on multiplie par 10 pour Verstappen qui est à 30, et si je te donne le podium de Max Verstappen, c'est à 7.
0: C'est à 7. Jean-Luc, qu'est-ce que tu en penses?
1: Écoute, c'est mon pari, alors je vais... dans le paddock RMC, on donne nos pronostics, et je me suis mouillé, alors avant les qualifs, Et je pense que Charles, effectivement, a un souci de revanche. Bon, il était assez furieux parce qu'il s'est un petit peu raté dans son tour de qualif. Il n'a pas été très bien. Il était derrière son équipier, d'ailleurs. Mais il récupère une position sur la première ligne de la grille de départ. Je pense qu'effectivement, il va réussir son départ. Et s'il est devant au premier virage, à mon avis, il y restera. Alors après, il y a un bémol. C'est qu'il peut y avoir un ou deux arrêts dans le cadre de ce Grand Prix, selon la dégradation des pneumatiques. Parce que Pirelli a apporté les pneumatiques les plus tendres, vraisemblablement pour privilégier le départ, la majorité va partir en soft, c'est tellement important d'être bien placé, donc des pneus qui se dégradent assez rapidement, donc ça veut dire qu'il faudra s'arrêter une fois d'abord pour monter probablement des médiums et certainement une deuxième fois en fin de Grand Prix. Il y a beaucoup, il y a 70 tours à effectuer, je répète, il fera chaud, donc, mais oui ça j'y crois, et Verstappen sur le podium, j'y crois complètement, moi je pense que là il va récupérer la place d'Oscar Piastri, qui est avec la McLaren qui par troisième, mais je vois Verstappen devancer Piastri, oui.
0: Bon, c'est vrai qu'on n'a pas parlé pour l'instant, personne n'a donné Lewis Hamilton vainqueur, ou même parlé de podium. Je rappelle, il part cinquième, il a reçu une pénalité de 3 places alors qu'il avait fait le deuxième temps. La cote de
3: Johan, c'est le troisième favori, il est à 4,25.
0: Et sur le podium, qu'est-ce qu'on a sur Lewis Hamilton
3: podium, ça va pas être énorme. Ah si, quoique, il est à 2, on double la mise pour Hamilton sur le podium.
0: D'accord, bon, Jean-Luc, il a été pénalisé, on le rappelle, Lewis Hamilton.
1: Oui, il vaut mieux que ça, je te dis. Là, la victime désignée, c'est terrible de dire ça pour lui, mais c'est Oscar Piastri qui part troisième, mais il a été donc avantagé forcément par ces deux pénalités, on l'a évoqué, qui ont frappé Hamilton et Antonelli. Piastri, je pense qu'il va avoir du mal à maintenir sa position. Manifestement, cette année, il a beaucoup de mal à tirer le meilleur de sa monoplace par rapport à Norris, parce qu'on n'a quand même pas parlé du poleman, il va quand même falloir commencer à en parler. Et voilà, et oui, quand même, c'est lui qui part devant. Et puis bon, c'est quand même Norris, c'est quand même quelqu'un aussi qui va vite sur ce tracé. Il l'avait emporté en 2025, faut quand même le rappeler aussi.
0: Le champion du monde en titre.
1: Et oui, c'est le champion en titre. Donc, je pense que oui, Hamilton sur le podium, ça fait beaucoup de monde. Il n'y a que 3 places quand même sur le podium. Ouais. Mais je pense que.
0: Tu sais, Luis Fernandez sur RMC, il y a quelques années, nous avait mis 4 personnes sur un podium.
1: C'était
0: les définitions de Luis.
1: Ils ne sont pas très partageurs, les pilotes, à ce niveau-là, en général. Quand ils sont là-dessus.
0: Les McLaren qui résistent pour rester sur le podium, les McLaren, c'est quoi? Sur ce tracé, elles vont devoir résister aux Ferrari ou elles sont suffisamment puissantes, on va dire, pour tenir la distance?
1: Alors, ce qui est très étonnant, c'est l'étonnement, parce qu'il n'y a pas d'autre mot, du poleman, Lando Norris, qui ne s'attendait pas du tout à faire cette performance-là. Il ne s'attendait pas à devancer les Ferrari, franchement. Et Andrea Stella, le team manager, non plus. Alors, on a apporté, évidemment, pas mal d'améliorations, des upgrades, comme on dit, hein, du côté de McLaren. Apparemment, ça fonctionne plutôt pas mal, mais il ne s'attendait pas. Puis surtout, ils sont très impressionnés par l'efficacité des Ferrari dans les virages lents et moyens. Et c'est ça qui conditionne la dégradation des pneumatiques, tu me vois venir. Oui. Donc, Lando Norris, il pense sincèrement que lui, il a peu de chances de gagner. Mais vraiment, hein, je pense que c'est pas du bidon.
0: Donc, s'il parie pas sur lui, ne pariez pas sur lui, quoi. Si lui-même ne
1: écoute,
0: fait pas.
1: Il va tout faire pour, hein, pour lui faire confiance. Mmh. Et puis, attends, c'est la première pole du champion du monde en titre, quand même. Il avait pas, on rappelle que toutes les poles étaient revenues à Mercedes, hein, jusque-là. 6 pour Antonelli et 4 pour Russell. Donc, on était sur 2 poles consécutives d'Antonelli. Mmh. Donc, effectivement, les Mercedes sont un peu moins bien, les McLaren sont un peu mieux, mais les Ferrari sont toujours là, voilà, pour la faire simple.
0: En tout cas, et tu as réussi, comme d'habitude, à nous présenter ce Grand Prix comme passionnant. Il le sera, j'en suis sûr, en plus. En Hongrie, sur le tourniquet hongrois. Tu voulais rajouter quelque chose, Johan?
3: Du coup, on parlait justement des constructeurs. Justement, il y a les cotes, le constructeur qui a un pilote vainqueur. Ferrari est à 2, McLaren est à 2,35, Mercedes est à 4.
0: Mercedes à 4.
3: C'est des belles cotes.
0: Très loin. Ouais. Ferrari à 2, c'est déjà intéressant, hein, effectivement, de jouer là-dessus.
1: Et c'est cruel, on n'a même pas parlé de George Russell, hein, qui partira sixième, ouais, et qui est pourtant, du coup, le premier Mercedes sur la grille.
0: Exactement.
1: Puisqu'avec la pénalité de Antonelli, il part derrière.
0: Le coéquipier. 50, oui. C'est terrible. Le coéquipier du leader actuel du championnat du monde. Et c'est vrai qu'il y a quelques temps, on n'aurait même jamais dit le coéquipier 2. On aurait peut-être dit le leader Mercedes. Okay, sauf absolument. Que c'est plus forcément le cas aujourd'hui. Il a quand même gagné cette saison. Jean-Luc, à tout à l'heure, 15h, évidemment. On va bien présenter ce Grand Prix de l'Intégral Sport avec Flora Moussi. Aussi dans un instant, 15h donc pour le départ de ce Grand Prix de Hongrie. Il y a du tennis aujourd'hui, Johan, ça a souri à Quentin Alice qui a gagné hier la ATP 250 à Kitzbühel, et il y a un Français en finale à Estoril.
3: Exactement, on a Lucas Van Hache qui a affronté Alexander Blok en finale du coup à Estoril, 2,50 la cote du Français qui est outsider. Son adversaire belge est à 1,52. Lucas Van Hache est en très grande forme, 9 victoires et une défaite lors des 10 derniers matchs sur terre. Il n'a d'ailleurs cette seule défaite, il l'a eu en travers de la gorge. Il a eu sa balle de match contre Titouan Drogué à Umag. C'était en huitième de finale. Il s'est finalement incliné. Il s'est également imposé au Challenger de Parme à la fin du mois de juin. Dans ce tournoi d'Estoril, il a eu les scalps de Ferreira Silva et de Gaston, mais aussi et surtout de Carreño Busta et de André Rublev, s'il vous plaît. Il lui a fallu 3 manches pour s'imposer contre le Russe 14e au classement ATP. Et justement, Van Hache est coutumier du fait. Il gagne énormément de matchs en 3-7. C'est souvent lui qui fait la différence dans la manche décisive. En face, Alexander Blok a justement gagné tous ses duels en 3 manches dans ce tournoi, contre Jacquet, contre Buruchaga et enfin contre Darderi en demi-finale. Et ce fut haletant contre l'Italien. Blok s'était mené 4-0 dans le tie-break du 3ème set pour finalement s'imposer 7-5 et obtenir sa qualification en finale. Vous l'avez compris, jouer un match à rallonge entre les deux joueurs. Le match en 3-7, c'est coté à 2. Et justement, côté fraîcheur et côté forme, j'ai quand même envie de miser sur Van Hache qui est à 2,50. Et du coup, la belle cote que je vous propose, c'est Van Hache qui s'impose en 3 manches. C'est coté à 4,70.
0: Très convaincant, effectivement. Surtout quand tu nous as parlé de sa victoire au Challenger de Parme. Alors on va chercher loin, hein, son travail dans les équipes des Paris.
3: Il faut aller les gagner.
0: Bon, moi tu m'as convaincu. En tout cas, avec la Dream Team, je suis sûr aussi. Buruchaga, c'est le fils d'eux. Hein,
2: exactement. Il s'est mis au tennis.
0: C'est le fils de Georges Buruchaga, international argentin, champion du monde 86.
3: Oui, c'est vraiment son fils.
0: Ancien joueur de Brest et de Valenciennes. Non, je ne sais plus.
2: L'une de Nantes.
0: De Nantes.
2: Voilà. Il a joué à Nantes.
0: Ah non, je confondais avec Goycochea qui est allé à Brest. À l'époque, le gardien de but. Bon, ça, c'est nos parenthèses. Qu'est-ce que vous voulez que je vous dise? Allez, on revient dans un instant avec Pascal Duprat, Lionel Charbonnier, Yoann Guillet. On va avoir le combo jackpot. Et puis, les bankrolls, le grand gagnant aussi. À tout de suite.
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0: Les Paris RMC avec Yoann Guy, avec Pascal Duprat, avec Lionel Charbonnier. Tiens, on parlait Formule 1 il y a quelques instants, Grand Prix à 15h aujourd'hui en Hongrie. L'information qui tombe, c'est que le Grand Prix de Bahreïn, qui a été annulé en début de saison à cause de la guerre au Moyen-Orient, sera organisé finalement en Malaisie. Donc on va récupérer un Grand Prix sur le calendrier, ce sera début octobre. Hein. 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Tout de suite, le combo jackpot.
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0: Le combo jackpot avec beaucoup d'argent qui tombe. Bah écoute, peut-être, Johan, aujourd'hui.
3: Avec eux, on essaie de faire beaucoup, en tout Allez. Cas. Evenepoel qui gagne la 21e et dernière étape du Tour de France.
0: Et comme tu l'as dit, pendant l'émission, la cote est montée à 20.
3: Exactement. Leclerc qui s'impose lors du Grand Prix de Hongrie.
0: Côté à 3.
3: Et enfin, je l'ai dit également juste avant, Van Acheux qui s'impose face à Blox en finale à Estoril en 3 manches.
0: Ça commencera à 18h30. Côté à 4,70. La cote totale
3: 282.
0: Donc on parie 10 euros, on peut gagner
3: On n'est pas loin de 3000.
0: On n'est pas loin de 3000.
3: Ça serait merveilleux.
0: Pascal,
2: je la joue.
0: Ah, Lionel, tu la joues carrément. Elle n'est pas déconnante.
2: Bah, Evenepoel, Leclerc, c'est ce que j'ai dit. Et Van Acheux, ouais, en 3, pourquoi pas. Moi, je verrai plus en 2, mais moi, je la joue, ça.
0: Alors, moi, je commence à connaître mon Pascal. Et surtout, après 3 semaines de Tour de France, il est tellement traumatisé par Pogacar qu'il ne voit rien d'autre qu'un UAE gagner sur les Champs-Elysées. Peut-être ouais, même à le 9e coureur.
19: Même si Evenepoel, bien sûr, il finit très bien le Tour. Il va finir 2e en plus. Mais franchement, j'ai l'impression que s'il est décidé, apparemment c'est le cas, il a coché cette étape-là. Donc je vois Pogacar l'emporter. Et c'est pour ça que Johan, je te vois même une deuxième faute, parce que je suis pas certain que Van Acheux gagne contre Bloch.
3: Ah, tu vois Bloch s'imposer à 1,52.
19: Ouais.
0: En tout cas, il va être à Bloch. Aïe, aïe. Et face à Van Acheux. Allez, tout de suite, le grand gagnant.
2: On va se prendre un Bloch.
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0: Il va se prendre un Bloch, pour être tout à fait juste. Allez, le grand gagnant de la semaine. Ah, il va vous énerver. Ce grand gagnant de la semaine. Ou il va vous énerver, ou vous allez vraiment le féliciter. Salut, Olivier.
21: Salut à tous, comment ça va?
0: Bah écoute, nous ça va, mais je t'avoue. Toi. Ouais, mais toi tu dois aller encore mieux, mais je t'avoue que ça m'a un peu énervé quand j'ai découvert ton ticket
21: mais
0: il y a quelques instants.
21: De vous
0: bien sûr. Alors, je vais expliquer, Olivier. T'as misé à 50 euros il y a une semaine, samedi dernier, sur une cote à 50 euros. Tu as gagné 2500 euros. Je vais expliquer ton pari, ce que c'est. Tu avais parié score exact. 6-4 entre la France et l'Angleterre pour la troisième place. Bon, tu nous racontes un peu la sorcellerie?
21: Bah, en fait, je sais pas, c'est un feeling. À la base, je voyais bien les Anglais gagner. Et 4-0 à la mi-temps, je me dis, putain, il y a un truc qu'il faut faire. Je voyais bien l'équipe de France remonter un petit peu.
0: Alors, c'est ça, à quel moment tu l'as fait? Tu l'as pas fait avant le match, hein, parce que là, sinon,
21: Non, je l'ai pas fait avant
0: sinon,
21: le match.
0: Tu fais peur.
21: Pas fait avant le match. Ouais. Non. En fait, si vous voulez. Je vois 4-1, 4-2, je me dis là, il faut faire quelque chose. Et d'un coup, je vois 4-3, ça va tellement vite que je me dis, il faut faire quelque chose, il faut que je gagne ma Coupe du Monde aussi.
0: Parce que pour nous, c'était mort, pour les Bleus, c'était mort, autant gagner quelque chose.
21: Eh ben ouais, en fait, je les voyais monter, mais je me disais, non, les Anglais, ils sont énervés, Bellingham n'est pas encore rentré, il va débarquer, il a fait une belle Coupe du Monde.
0: Ah, t'avais tout vu,
21: et
0: en
21: je
0: fait.
21: Sentais.
0: Et donc, ouais, la cote, bah, elle était à 50, hein, pour mettre le 6-4.
21: À 50, ouais, à 50. Et en fait, si tu veux, j'étais avec mon neveu, on était posé, et là, d'un coup, je m'absente dans ma tête, je réfléchis, et je me dis, je vais tenter quelque chose, il reste un quart d'heure, je vais tenter quelque chose de fou pour me refaire, pour gagner ma Coupe du Monde.
0: Et tu l'as gagné, t'as ramené et la Coupe à la maison.
21: J'ai gagné. En plus, j'étais avec, je suis d'origine espagnole, donc je l'ai gagné complètement.
0: Oh là là, le grand chef. Oh, le cador, il avait tout vu.
3: Olivier, moi j'ai une question je t'avoue que ça me turlupine un petit peu là. Tu me dis que tu as misé quand il y avait 4-3.
21: 4-3,
3: tu es français, tu vois ton équipe qui revient de 4-0 à 4-3. La logique, c'est que tu te dises la France va faire un truc incroyable.
0: Il a vu Bellingham.
3: Comment tu arrives à te dire, ok, ça va faire 6-4 Angleterre?
21: Et ben en fait, d'entrée de jeu, hein, à 0-0, coup de sifflet de l'arbitre, je me dis, ça va se buter. Il va y avoir du but, je voyais un gros score. Avec 6-7 buts, je sais pas, tu vois, comme dans les matchs de fou, les équipes se relâchent. Tente le truc, et je me dis.
0: Olivier, pour finir, juste moi j'aimerais savoir, t'as hésité avec quel autre score? 7-5, 7-6, 6-3. Alors,
21: instinctivement,
0: ça s'est joué entre lequel et lequel?
21: Sur le 6-4. Non, j'ai
0: 6-4.
21: Il faut y aller. J'ai levé les yeux, j'ai vu le score.
0: Bravo, t'as gagné 2500 euros sur ce 6-4 pour France-Angleterre. Bravo, l'oracle. Olivier, on va te rappeler pour te demander quelques conseils, je crois.
1: Grande Olivier.
0: Allez, bravo, félicitations à notre grand gagnant. Tout de suite, les bankrolls.
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0: Les bankrolls, Pascal, on commence par toi, qu'est-ce que tu vois?
23: Donc Pogacar qui gagne la 21e étape, bien évidemment. Tonelli qui gagne le Grand Prix de Hongrie. Bon, ça ne suscite pas autre adhésion.
0: C'est audacieux.
23: Et puis Bloch qui bat Van Aché. Voilà, c'est une cote à 42,56. Je mets 10 euros.
0: Lionel.
2: Pogacar ou Van der Poel qui gagne la 21e étape. Verstappen qui fera podium. Et Van Aché qui bat Bloch en moins de 22 jeux.
0: Ah oui.
2: C'est une cote à 112.
0: Ah bah je vais devoir compter tous les jeux du coup. Johan.
3: Podium d'Evenpool lors de cette 21e étape du Tour de France, coté à 2,50. Leclerc qui s'impose lors du Grand Prix de Hongrie à 3. Et enfin, Van Aché qui bat Bloch, cote sèche à 2,50. Je mise 20 euros, cote totale 18,75.
0: Alors moi je vais être très simple. Je vais mettre victoire de Pogacar parce que je suis comme Pascal, je suis traumatisé. Et victoire de Charles Leclerc sur le Grand Prix de Hongrie. La cote, elle est à 12 et je vais envoyer 30 euros parce que j'y crois franchement, je vous le dis. Pascal, Lionel, Johan, merci les gars. Et on se retrouve évidemment, c'est Florent Moussi qui sera aux commandes des Paris RMC la semaine prochaine.
3: Salut à tous.
22: Salut.
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0: Plein de rendez-vous sur RMC. 15h, la Formule 1, le Grand Prix de Hongrie. Il y a les championnats de France d'athlétisme également à Albi avec Renaud Lavillenie en finale à la perche pour essayer de se qualifier au championnat d'Europe. Il y a le Tour de France, bien sûr, avec un départ tardif aujourd'hui, 17h50. À partir de 17h, l'intégral tour. Mais là, vous avez rendez-vous avec toute l'équipe qui va vous accompagner. Une Dream Team avec Fred Weiss et Flora Moussi et vous au 32-16 bien évidemment participez. Restez avec nous sur RMC.
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31: L'Intégral Sport arrive tout de suite sur RMC, il est 13h. On va retrouver Fred Weiss dans quelques instants et tous nos reporters sur place. Mais d'abord, les infos du jour avec Thibaut Dinoël. Bonjour Thibaut.
32: Bonjour Flora et bonjour à tous. Une évacuation de Bordeaux n'est toujours pas à l'ordre du jour. C'est ce que dit de nouveau ce midi le maire de la ville. Les flammes sont à une quinzaine de kilomètres de l'Aise. De nouvelles communes limitrophes ont été évacuées cette nuit. Les flammes ont gagné du terrain sur les bords du bassin d'Arcachon. Et désormais, les conséquences sont aussi sur la route et sur les rails. Le secteur du sud de Bordeaux, absolument à éviter. D'abord, si vous êtes en voiture, la 63, l'autoroute Bordeaux-Bayonne est coupée dans les deux sens sur un tronçon d'une soixantaine de kilomètres, donc au sud de l'agglomération girondine. De nombreuses routes départementales également sont fermées. Si vous souhaitez rejoindre le Pays Basque, que vous devez faire un détour par l'A62 direction Toulouse. Les usagers de la SNCF également doivent revoir leur plan ou à défaut patienter. Le trafic ferroviaire est interrompu jusqu'à nouvel ordre sur les lignes entre Bordeaux, Arcachon, Dax, Mont-de-Marsan ou encore Hendaye. Voilà pour cette large page consacrée à l'incendie en Gironde. Non loin de là, dans les Landes, le feu près de Biscarrosse n'est pas encore fixé. Il est contenu, dit la préfecture. Tandis que dans le Var, il n'a malheureusement pas plu hier et c'est désormais le mystère qui inquiète les pompiers. On rappelle qu'au cœur de la Provence verte, ce sont désormais 4500 hectares qui ont brûlé. À la page des sports, on va suivre bien sûr en fin d'après-midi la dernière étape du Tour de France. Et avant cela, la Formule 1 avec le Grand Prix de Hongrie, départ 15h, Lando Norris en pole position. Par ailleurs, on vient tout juste d'apprendre que le Grand Prix de Bahreïn, début octobre, aura finalement lieu à des milliers de kilomètres de là, en Malaisie. Décision des organisateurs qui avaient dû repousser l'épreuve prévue initialement au printemps en raison de la guerre au Moyen-Orient. Les courses, le quintet, c'est à Mont-de-Marsan cet après-midi, départ 15h25. Le favori de la Dream Team RMC, c'est le 2 Morphe One, l'outsider, le 10 Britannia.
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32: RMC, 13h02, l'intégral sport avec Flora Moussi et toute sa bande.
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2: Sur RMC, bienvenue à tous dans l'Intégral Sport. On vous accompagne toute l'après-midi. Après, on laissera la main à Christophe Cessieux, toute l'équipe de l'Intégral Tour pour suivre la dernière étape de ce Tour de France dans les rues de Paris. Et pour m'accompagner, mon solide binôme, Frédéric Weiss. Salut Fred.
3: Bonjour, bonjour Flora, bonjour à tous.
2: J'ai dit Frédéric, hein.
3: Oui, t'as vu, oui, ça veut dire que t'es déjà en colère avec moi.
2: C'est ça, la journée commence
3: plus. T'es déjà énervé. Je suis très calme, je suis ravi d'être avec toi, Flora.
2: Mais moi aussi, plaisir partagé. On vous rappelle qu'on va faire le point dans quelques instants sur les enjeux de cette dernière étape du Tour de France. L'autre grand moment de la journée, c'est évidemment le Grand Prix de Hongrie en Formule 1, départ à 15h. On suivra tout ça en intégralité sur RMC avec Jean-Luc Roy. Et on le rappelle, Lando Norris en pole position devant Charles Leclerc. Sans oublier les championnats de France d'athlétisme qui se poursuivent à Albi. On aura plein de petites surprises et d'invités tout au long de l'après-midi sur RMC. Le Tour de France 2026 touche à sa fin. Dernière étape aujourd'hui dans les rues de Paris pour conclure trois semaines intenses et pleines de rebondissements. Une dernière étape raccourcie, on vous le rappelle, en raison d'un manque de forces de l'ordre et de pompiers mobilisés massivement en ce moment sur les incendies en Gironde. Le départ sera donné à 17h50 sur la ligne d'arrivée des Champs-Élysées. Les coureurs qui passeront aussi une nouvelle fois à Montmartre où on attend encore une ambiance exceptionnelle. On va faire un premier bilan de ce Tour de France 2026 et aussi des enjeux de cette dernière étape parce qu'il y en a malgré et tout avec notre consultant RMC Richard Virenque. Salut Richard.
4: Bonjour, bonjour à tous.
3: Bonjour. Bonjour.
2: Et puis notre consultant aussi sur la radio digitale 100% route, Tanguy Turgis, ancien coureur, aujourd'hui directeur sportif à la Groupama FDJ, frère d'Anthony qui est justement sur le tour. Salut Tanguy.
5: Salut, salut, salut.
3: Salut Tanguy.
2: Bon messieurs, on va rentrer dans le détail évidemment technique, j'ai envie de dire, des étapes, de ce bilan de tour. Mais est-ce que globalement c'est un Tour de France qui vous a emballé, Richard?
4: Oui, il a été passionnant. Je trouve que les Français se sont fait remarquer. Bon, il y en a un peu plus que les autres. Paul Sexa s'est fait remarquer vu son jeune âge. Ensuite, Lenny Martinez a fait un tour super aussi parce qu'il finit dans les 5 premiers. Et donc, pour commencer ce tour, il ne faut pas oublier la victoire des Visma avec le contre-la-montre par équipe. Et il y a un Français dedans, Bruno Amirail, qui a gagné. Généralement, les Français ont fait ce qu'ils ont pu, ils ont attaqué. Il y a eu Valentin Paré-Peintre qui a pris le maillot à poids, qui a voulu le ramener à Paris. Ça a été un peu plus dur parce qu'il est tombé sur un Richard Carapaz très, très fort. Donc, je trouve que les Français ont donné de ce qu'ils pouvaient. Le tour a été quand même passionnant, malgré la chute de Vingegaard qui a cassé un peu le suspense pour la victoire finale, même si Tadej Pogacar a démontré d'entrée de jeu qu'il était intouchable.
2: Tanguy, ton avis toi sur ce Tour de France que certains ont trouvé pas suffisamment spectaculaire et emballant?
5: Je pense qu'ils ont la mémoire courte parce que franchement les années Sky c'était beaucoup plus lent, beaucoup plus long à regarder. Tadej Pogacar, oui, écrase le Tour de France, mais c'est du vélo spectacle quand même dans le fond. Moi j'ai bien aimé les étapes, j'ai bien aimé le Tour de France qu'on a eu. La seule chose qui nous manquait, c'est, même si là Richard il nous dit le compte de la montre par équipe avec Bruno Armirail,
2: victoire individuelle,
5: voilà, il nous manque quand même un Français qui gagne. Mais en soi, deux coureurs français dans le top 5, ça fait très longtemps que ça n'était pas arrivé.
2: Fred, toi ton regard de suiveur du cyclisme, moi, comme ça depuis le canapé.
3: Je suis un grand fan de Pogacar depuis longtemps, donc forcément moi ça me plaît ce qu'il dégage et ce qu'il peut démontrer comme puissance sur ce Tour de France. Après moi ce qui me gêne c'est quand il est avec Del Toro qui se tape la discute. Franchement je trouve que l'image est un petit peu gênante, mais bon, je peux comprendre que quand on domine autant on puisse se permettre ce genre de choses. Moi ce qui m'a gêné, effectivement, vous êtes super content qu'on soit 4e et 5e parce que vous êtes des spécialistes de vélo. Moi j'ai envie de voir des Français qui lèvent les bras, et de ce fait, moi ça m'a manqué cette victoire. Ça faisait très longtemps, je crois que c'était en 99 la dernière fois qu'on n'avait pas eu de victoire.
5: Voilà, c'est la troisième année.
3: 1926 et 1999.
5: Il reste une étape, mais la troisième fois où on n'a pas de coureur français qui gagne sur le Tour de France.
3: Et donc forcément moi ça me fait un petit pincement au cœur parce que j'aime bien ça. Alors évidemment il y a Paul Sexas qui a fait un très grand Tour de France, Lenny Martinez qui a été très bon aussi en finissant 5e, vous l'avez dit. Mais encore une fois, on n'a pas cette émotion de on lève les bras, on se rappelle de ça. Et ça, ça m'a un petit peu manqué dans ce Tour de France.
2: Au-delà des Français, Richard l'a évoqué aussi, évidemment, la blessure de Jonas Vingegaard, qui était l'adversaire numéro un de Tadej Pogacar, en tout cas sur le papier, parce qu'il était déjà relégué à 2 minutes 30, 3 minutes au moment où, oui, où il abandonne. Mais on peut se demander quand même, malgré tout, Richard, si le Tour n'aurait pas eu un visage différent si Tadej Pogacar avait eu cette adversité. Parce qu'évidemment, l'image dont parle Fred Weiss avec Del Toro, Pogacar qui choisit un peu les étapes qui gagne, ça n'aurait pas été pareil si Vingegaard avait été encore sur le Tour. Hein.
4: Oui, totalement. En plus, vous avez vu, le Tour, il était vraiment tracé les 4-5 derniers jours, très difficile, très montagneux. Il faut pas oublier que Vingegaard, c'est un spécialiste de la montagne. Donc, il avait attendu, on va dire, il s'était préparé pour la sorte pour la dernière semaine. Donc, il y aurait eu un vrai duel, si ce n'est pas pour la première, mais pour la deuxième, la troisième, la quatrième. Mmh. Donc là, c'est clair que ce coureur n'étant plus là, ça a laissé, on dirait, aucun stress pour Tadej Pogacar. C'est pour ça qu'après, il s'est mué quasiment en équipier pour se dire, bon, je vais faire monter mon pote sur le podium. Et c'est dire où il était, tellement il était fort, il se pouvait permettre de ça. Quoi.
2: Ouais, c'est ça qui est fou, Tanguy, c'est qu'il n'y a jamais eu de concurrence presque sur ce Tour de France pour Tadej Pogacar, qui a écrasé la concurrence dès la première étape, un petit peu de montagne de difficulté. Il a mis 2 minutes 30 à Jonas Vingegaard et après, c'était fini.
5: Mais c'est surtout qu'il avait peur que d'une personne, c'était Vingegaard. Donc, à partir de l'abandon de Jonas Vingegaard, il a couru vraiment pour Del Toro. Il a été chercher une ou deux étapes en attendant. Mais en soi, quand on voit un Remco Evenepoel attaquer et qu'il réagit même pas à l'attaque de Remco, ça veut dire un peu qu'il considère même pas Remco comme un danger, en fait. Il est là, le vrai message.
3: C'est ça qui m'a attristé un petit peu. Parce que oui, on sait qu'il est au-dessus. On sait que personne peut surtout quand Vingegaard n'est pas là, personne ne peut le titiller. Mais c'est vrai que c'était trop obvious. Ça s'est trop vu, en fait.
5: C'est surtout que... Moi, elle est la seule peut-être incompréhension. Ce que je ne comprends pas sur le Tour de France, c'est qu'ils ont roulé sur beaucoup de coureurs qui courent après les étapes, vraiment des échappés, des petits coureurs, en tout cas des seconds couteaux. Et les deux étapes qu'ils laissent, ils les laissent à Richard Carapaz et à Remco Evenepoel. Ouais. C'est pas trop ceux qui ont besoin de gagner le plus, finalement, dans le peloton.
2: On va l'écouter, justement, Tadej Pogacar sur son Tour de France 2026 et sa cinquième victoire dans la grande boucle, a priori, normalement, si tout va bien, évidemment, ce soir.
1: J'ai vraiment fait un bon tour. Toute l'équipe a été super, vraiment super bien. Mais il y avait aussi un peu de malchance chez les concurrents. C'est le tour, en 3 semaines, beaucoup de choses peuvent arriver. Et nous avons réussi avec l'équipe. Et demain, il reste les 88 derniers kilomètres à Paris. Il y aura un dernier spectacle.
6: There will be the one last show.
2: Il nous promet quand même du spectacle. Donc sur sa dernière étape, en fait,
3: Tadej
2: Pogacar. On va en parler. Juste, j'aimerais quand même avoir votre avis un petit peu général sur Tadej Pogacar. Richard, il va remporter son cinquième Tour de France. Il revient à hauteur d'Anquetil, Merckx ou encore Bernard Hinault. Où est-ce que toi tu le places dans l'histoire du Tour de France et j'ai envie de dire même plus largement dans l'histoire du cyclisme mondial, tout simplement.
4: Voilà, il est en train d'éclater un peu tous les compteurs. Hein. Il est encore jeune. C'est pas quelqu'un qui est vieux.
2: 27
4: donc,
2: ans. Ouais.
4: S'il veut, ouais, voilà. Donc vous imaginez, 27 ans. Déjà, s'il reste encore 3 ans dans le cyclisme, il est en train de gagner toutes les courses. Toutes les courses. Il lui manquerait, voilà, Paris-Roubaix. Mais bon, ça va être réglé, je pense, d'ici 2 ans maximum. Donc, c'est pour ça que ça va être quelqu'un qui va mettre les compteurs très haut. Et en plus, avec des records. Vous avez vu, tous les records tombent. Donc voilà, Pogacar, c'est un coureur qui est hors catégorie. Parce que quand vous le voyez pédaler ou attaquer avec ses adversaires, il n'y a pas vraiment d'adversité. Hein. Il part de loin. Heureusement qu'il fait le spectacle. Heureusement qu'il sourit, qu'il a de l'émotion, parce que ça serait triste sinon. Hein. Ouais. Il est très humain, je trouve aussi, parce que vous avez vu, quand Vingegaard a abandonné sur chute, il aurait pu très bien gagner ce jour-là, et il a laissé la victoire à Remco, au Belge, parce que il était, on va dire, il n'a pas voulu marquer cette victoire avec l'abandon de son, on va dire, adversaire numéro 1. Donc je trouve qu'il est quand même humain et qu'il est assez pas fair play, mais assez humain et humanisme. Ouais.
2: Voilà, oui. Oui, il a une très très bonne image, hein, Tadej Pogacar, et c'est intéressant aussi d'avoir le point de vue des cyclistes du peloton, j'ai envie de dire, Tanguy. Je ne sais pas si tu en as déjà discuté avec ton frère, Anthony, qui est sur le tour aussi. Il y a beaucoup des coéquipiers de Tadej Pogacar qui parlent de la difficulté de s'entraîner aux côtés du Slovène, tellement il est aussi exigeant et tellement il est au-dessus des autres. Est-ce que c'est une différence quand on est sur la route avec lui qu'on voit tout de suite?
5: Bah, il roule vite à l'entraînement, ça c'est sûr, ils le disent tous.
3: Ce serait surprenant qu'il roule pas vite à l'entraînement, qu'il soit aussi bon après sur les compétitions. Quand même.
5: Pendant un moment, il se disait beaucoup aussi qu'il fallait rouler doucement à l'entraînement, vraiment sur l'allure foncière. Et lui, il a complètement déréglé. Il a vraiment fait progresser cette idée en disant lui, il roule tout le temps vite, il roule tout le temps dans sa zone. Et non, il a vraiment évolué sur ce côté-là de l'entraînement. Mais je parle vraiment le cyclisme en général. Et non, tout le monde dit que ça roule vite. Et bon, après, mon frère, il roule pas trop dans le sud, donc lui, il sait pas trop ça va. Il est dans son côté.
2: Fred, tu nous disais adorer, toi, Tadej Pogacar. C'est vrai qu'il y a très souvent dans le sport, certains détestent une surdomination d'un athlète pendant plusieurs années ou saisons. Ça avait été le cas avec Lance Armstrong sur le Tour. Je sais pas, Michael Schumacher en Formule 1, parce qu'on parlera Formule 1 tout à l'heure, par exemple. Toi, c'est pas quelque chose qui te dérange?
3: Non, moi, c'est le contraire. C'est voir. En fait, on est en train de voir de l'histoire quelque part. Richard l'a expliqué. On est en train de voir un surathlète dominé dans sa discipline. Donc à un moment, ben moi je suis juste admiratif et je me dis, ben les autres, essayez de vous raccrocher au wagon pour justement essayer de récupérer le retard. Quand bien même ce soit impossible, au moins essayez de le faire. Vingegaard était pas si loin que ça. Alors oui, bien sûr, il a une marge Pogacar, mais Vingegaard n'était pas si loin que ça. Il y a d'autres coureurs qui ont progressé. On parlait de Remco Evenepoel. Moi, je l'ai trouvé exceptionnel sur ce Tour de France. J'imaginais pas du tout à ce niveau-là. Et je vais contredire Richard Virenque, que je pensais pas le dire un jour.
2: Voilà.
3: Mais pour moi, c'est pas un être humain. Hein. C'est une machine à gagner. C'est un cannibale. Lui, il veut juste te tuer. C'est le Terminator, en fait.
2: Ouais.
3: Et c'est ce que j'aime chez ce coureur. Il n'y a pas de petite course. Je veux te battre, c'est tout.
2: Ouais, mais c'est pour ça que tu disais être un petit peu déçu malgré tout sur les étapes qu'il a laissées finalement à
3: oui,
2: d'autres.
3: C'est ça.
2: Alors
3: c'est ça qui m'a surpris, c'est ça qui m'a un petit peu enlevé ce plaisir. C'est un contresens de ce qu'il est. En fait, ce qu'il est, c'est un cannibale. Et là, c'est le cannibale qui dit non, le morceau de steak là, il est pour toi. Ah, je trouve ça un peu moyen.
5: Et je pense que c'est ce qui a un peu dérangé, mais après. En fait, il fait ce qu'il veut et à chaque fois.
3: Mais c'est ça.
5: En fait, ce que je veux dire, c'est que on râle tout le temps. Il gagne, on va râler, il laisse, on râle. Non, mais en fait, il est tellement fort que quoi qu'il fasse, on va réussir à trouver quelque chose à dire. Et c'est ça qui est impressionnant.
2: Il faut qu'il y ait un petit peu de contestation. Mais pour rebondir aussi sur ce que dit Fred, Richard, la concurrence aussi qu'il y a eu, on parle de Remco Evenepoel, on a senti que c'était le seul finalement un petit peu derrière Tadej Pogacar qui a tenté un petit peu de panache et quelques accélérations aussi, ou tenté de distancer un petit peu au moins Isaac Del Toro et les autres derrière.
4: Oui, c'est clair que Remco a fait un tour incroyable. Hein. Je le voyais pas à ce niveau-là. Il a fait des progrès en montagne. Il a maigri, il est plus light. Et il n'a pas perdu de son contre-la-montre parce que c'est le champion de la discipline. Il a gagné le contre-la-montre. Il est clair que Remco, je le voyais pas si fort dans ce Tour de France. Bon, j'aurais aimé le voir à batailler avec Vingegaard parce que ça aurait été très intéressant les deux pour aller se batailler pour la deuxième place ou même pour la gagne. Si vous voulez, moi Remco, il a suivi et il a eu, Pogacar qui a laissé faire, parce que sinon le jour où il gagne, c'est parce que Vingegaard avait abandonné, il est resté dans la roue, il a pas voulu le battre. Après, Pogacar aussi, on se souvient à Montjuïc, quand on était en Espagne, il s'est permis aussi de la montée de Montjuïc de laisser la victoire à son équipier, parce qu'il lui revient dessus et il le laisse carrément gagner. Donc il est quand même très humain, c'est pour ça que je disais c'est un cannibale, tout ça, mais certes, il s'est récompensé, on va dire, avec les gens qui l'entourent. Des autres champions cannibales, moi j'en ai connu, il laissait rien. Donc là il est vachement beaucoup plus humain par rapport à ça, quoi.
2: Ouais, tu trouves ça plutôt appréciable, effectivement. Venons-en à notre Paul Sexas national, dont on a parlé un petit peu. Tout le monde attendait beaucoup de lui pour son premier Tour de France, peut-être trop d'ailleurs, alors qu'il n'a que 19 ans. Hier, dans la dernière ascension, il a fini par craquer sous l'accélération, notamment de Remco Evenepoel. Il va terminer, a priori, son premier Tour de France à la 4e place, sans maillot blanc, certes, mais quand même, il a essayé, le Français, de s'arracher jusqu'au bout pour accrocher le podium, mais sans succès.
7: Je me sentais vraiment bien au départ et dans le galibier. Et puis à la fin, j'ai craqué. J'ai essayé d'être plus fort que d'habitude et au final, j'ai explosé. Mais voilà, c'est ce qu'on s'était dit dans l'équipe. On n'avait rien à perdre. Aujourd'hui, je suis quatrième. J'étais quatrième hier. Après, forcément déçu de ne pas avoir pu me battre plus que ça pour le podium. Mais bon, quatrième, on va s'en satisfaire. On a tenté le tout pour le tout pour faire craquer Del Toro. Il était juste plus fort aujourd'hui. Dans quelques jours, quand je le regarderai derrière, ça sera forcément une fierté. Après, manquer le podium aujourd'hui, c'est forcément décevant. Je peux pas dire plus que ça.
2: La lucidité aussi de Paul Sexas à seulement 19 ans, quatrième sur ce Tour de France a priori, Richard, c'est déjà un résultat énorme pour lui ou tu fais partie de ceux qui en attendaient plus ?
4: Non, je suis satisfait de son tour, bien satisfait, hein. Déjà, je suis content qu'il ait participé au tour parce que beaucoup disaient non, il faut pas qu'il vienne. Il va pouvoir acquérir de la caisse. Et tout le tour qu'il a fait, il a appris beaucoup sur le tour et finir à la quatrième position, au pied du podium, ça s'est joué à peu. Hein. Je crois que c'est de bon augure pour la suite, pour lui. À 19 ans, l'année prochaine, il reviendra avec d'autres ambitions et il va apprendre beaucoup. Donc non, c'est pour nous, pour la France. Cela, c'est vraiment, on a vraiment un espoir d'un coureur qui, dans quelques temps, peut-être il lui faudra 2, 3 ou 4 ans, gagnera le Tour de France. Mais en tout cas, ça sent bon parce qu'il nous a fait un début de saison incroyable, le Tour incroyable. Voilà, il faut qu'il reste les pieds sur terre, qu'il soit bien entouré et ça peut le faire. Mais en tout cas, félicitations pour son tour parce que pour un premier tour, il a tenu le choc médiatiquement, quoi, avec la pression médiatique, le public, tout ce qu'il y avait derrière, il a fait face. Donc ça, c'est une grande prouesse.
2: Merci beaucoup, Richard. Je crois que tu es sur la route. Donc, on va te laisser tranquillement pour cet après-midi et suivre aussi cette étape sur RMC, évidemment. Merci d'avoir été avec nous, Richard.
4: Merci à vous. À bientôt.
5: Merci.
4: Au revoir.
5: Merci.
2: Tanguy, tu restes évidemment avec nous. Bon, Fred, j'en parle pas. Il est cloué au siège pour toute l'après-midi avec moi. Ton avis, Tanguy, quand même, sur Paul Sexas, parce que j'aimerais que tu nous recontextualises aussi un peu la précocité, finalement, de Paul Sexas. Il a 19 ans. C'est vrai que dans d'autres sports, ça devient presque commun d'avoir un jeune sportif qui performe déjà à cet âge-là. Dans le cyclisme, c'est quand même un petit peu plus rare d'arriver dès 19 ans sur le circuit pro et d'être déjà compétitif.
5: Alors, c'est rare aujourd'hui et ça va être de moins en moins. Ouais. Aujourd'hui, il y a depuis le passage professionnel de Remco Evenepoel, les équipes ont tous créé des équipes développement dans le but d'aller chercher une nouvelle pépite très jeune. Donc, la vérité, d'ailleurs, la génération Pogacar, ça n'existait pas encore. C'est pour ça que là, il est très performant à 25, 27, 28 ans. Et en fait, là, maintenant, ils vont tous être très performants entre 20 et 25. Après, la question, c'est jusqu'à où ils iront dans la carrière. Les carrières s'arrêteront peut-être plus tôt. Donc, Paul Sexas, oui, il est en avance déjà sur les coureurs qui sont déjà très jeunes. Mais la question, c'est est-ce qu'il a réellement tant le temps que ça ? Parce qu'il y a des jeunes qui poussent derrière. Je pense notamment à un coureur espagnol qui a gagné là une course junior, Benjamin Noval. Il a signé déjà 2 ans l'année prochaine, sortie de junior, avec la Net Company Neos. Qui a priori,
3: c'est quel âge, sortie de junior ?
5: C'est 17-18 ans. Donc c'est vraiment des catégories exceptionnelles. Et en fait, la catégorie maintenant U23, donc de 19 à 23 ans, où normalement les coureurs avant faisaient leur performance chez les jeunes, notamment on parle du Tour de l'Avenir, toutes ces courses-là, mais en fait maintenant ils passent directement quasiment chez les pros, les très très forts. Donc là, et Paul Sexas a fait déjà ça, il a pas fait de catégorie espoir, il est passé pro l'année dernière, et il a progressé très très rapidement l'an dernier. La question c'est, est-ce qu'il y a des nouvelles pépites qui vont arriver? Je pense notamment à Lorenzo Fini, champion du monde espoir, et Benjamin Noval qui est en train de gagner des super courses en junior. Peut-être que ça va jouer sur 2-3 ans. Par contre, Paul Sexas est quand même en avance sur son temps. Et pourquoi aujourd'hui on est un peu déçu, c'est qu'en fait avant le Tour de France, on se disait ah il peut faire podium à 8e. Et ce qui nous a donné envie, aujourd'hui on est déçu parce qu'en fait il nous a donné la capacité de croire qu'il pouvait le faire.
2: Ah oui.
5: Il a tellement été fort qu'on s'est dit ah il va peut-être déjà aller chercher le podium en fait. Et aujourd'hui 4e, on se dit ah on reste sur notre fin alors qu'il aurait très bien pu être faire un Tour de France comme Lenny Martinez 7-8e et venir faire 5e à la fin parce qu'il prend une échappée. Paul Sexas, il faisait déjà partie des 5 coureurs qui n'avaient pas le droit de prendre d'échappée. Il était parmi ceux qui pouvaient inquiéter Pogacar.
2: Oui, d'ailleurs, il l'a jamais fait sur ce tour aussi, finalement. Et c'est peut-être ça aussi qui nous a manqué, Fred. Je ne sais pas ton avis aussi à un moment. Il le dit, Paul Sexas, tu m'aimes, et à un moment donné, il n'avait plus les jambes, tout simplement, pour y aller. Mais ce panache aussi, forcément, enfin Tanguy nous l'expliquera, mais c'est compliqué de jouer à la fois le général et une victoire d'étape. C'est trop compliqué quand on débarque en plus comme ça sur un Tour de France, quand on est fixé sur un objectif qui est le classement général. On peut pas se permettre non plus de faire n'importe quoi, mais on en attendait trop, tu penses, toi, de Paul Sexas?
3: Oui, je pense.
2: Ou c'était légitime d'attendre un petit peu de panache aussi?
3: Non, non, je pense que ceux qui ne connaissent pas le sport entendaient trop, mais évidemment, c'est une évidence. Dès que tu connais le sport, tu sais que, évidemment, tu arrives dans un contexte qui est compliqué. Tu n'as jamais fait une course avec autant de joueurs de course. Tu ne sais pas exactement ce que c'est. C'est la plus grande, la plus belle course au monde. Et tu arrives là avec un poids médiatique, un poids de pression du pays, parce que c'est dans ton pays en plus, sur les épaules, qui est énorme. Donc pour moi, il a appris. Je trouve magnifique ce qu'il a fait. Il est arrivé à la limite de ses compétences physiques, il l'a dit lui-même. C'est-à-dire que maintenant, il sait ce qu'il doit travailler pour continuer à avancer. Il sait ce qui lui a manqué. Il sait ce qui a fonctionné aussi, parce qu'il faut garder le positif aussi. Et il a fait un tour fantastique. Bravo à lui. Il a donné tout ce qu'il avait. Il n'avait pas plus. Mais pas plus. Terminer quatrième, bah, je suis désolé, moi, je signe tous les jours.
2: Hein. Je pense que ouais. Tout le monde aurait signé, finalement. Tanguy, un dernier mot quand même. Est-ce que l'avenir du cyclisme français est assuré? Parce qu'on parle de Paul Sexas, mais tu l'as évidemment évoqué. Il y a Lenny Martinez aussi qui fait un très gros Tour de France en terminant cinquième. On l'a vu s'accrocher dans les rues, dans les roues de Pogacar et de Del Toro, notamment dans les ascensions, et être lâché finalement, mais d'un rien sur la fin. Il a tenu bon. Il a aussi, lui, un très bel avenir sur ce Tour de France, notamment.
5: Ouais, en fait, c'est paradoxal parce qu'on n'a pas eu de victoire française cette année sur le Tour de France. Alors, il reste une étape, mais
3: croit peu quand même.
5: Voilà, c'est pas dans notre faveur, mais. Et pour autant, la génération qu'on a de coureurs français, elle est excellente. On a deux coureurs dans le top 5, c'est pas arrivé depuis énormément d'années. Parce que le dernier top 5, c'était David Gaudu en 2022, il était tout seul en quatrième position. On a, sur le Giro, un coureur français qui a gagné beaucoup de sprints massifs, Paul Magnier, qui n'était pas présent sur le Tour de France.
3: C'est un prénom de cycliste apparemment, Paul.
5: Oui. Paul, c'est bien. En ce moment, c'est peut-être comme ça qu'il fallait les appeler il y a 10 ans. Et du coup, il y a aussi, même si là, on l'a vu moins on l'a vu moins à l'avant de la scène, un Romain Grégoire, mais sur les courses flandriennes et ardennaises, il a fait top 10 sur les 4 ardennaises cette année, sur les plus grosses courses, les Flèches Wallonnes, les Liège-Bastogne-Liège, les Amstel Gold Race, il faisait top 10. Donc on a vraiment des coureurs français qui sont présents. Ça s'est peut-être pas trop vu cette année, parce que Paul Sexas a peut-être aussi pris un peu la lumière et il nous en manquait des coureurs derrière. Mais les prochaines années, normalement, les coureurs français, on devrait être bien.
3: Est-ce que c'est pas un peu triste, justement, de se dire qu'on a une belle génération, tout se passe bien, et effectivement, on fait un top 4 et un top 5, ce qui est quand même fantastique sur un Tour de France.
5: Et on a même un troisième coureur dans le top 10, avec Jordan Zegat.
3: Ce qui est quand même complètement fou. Et finalement, quand on regarde, on se dit, ouais, mais on n'a pas de victoire. C'est pas un peu frustrant, ça, comme sensation?
5: Ben, si, c'est frustrant. Et même si on prend les autres nationalités, par exemple, sur le top 10 général, il n'y en a pas une qui a deux coureurs. Oui. Nous, on en a trois. C'est là où on se dit, ça va vraiment bien pour les Français, mais il suffit qu'il y ait un champion mieux que nous et on passe toujours à côté.
2: On n'est jamais satisfait.
5: Cette année, sur le Tour de France, c'est que des grands, grands, grands champions qui ont gagné. Il n'y a pas eu de cadeaux, il n'y a pas eu de petits coureurs.
2: C'est vrai aussi qu'il y a très peu eu d'échappées finalement comme ça, ou sur une course, un coureur est allé chercher juste une victoire. On a vu Richard Carapaz en arracher deux dans les Alpes et c'est loin d'être n'importe qui, puisqu'il termine meilleur grimpeur du Tour notamment. Merci beaucoup Tanguy d'avoir été avec nous. Si vous voulez retrouver Tanguy, rendez-vous sur la radio digitale RMC 100% Tour. 14h30 je crois,
5: exactement,
2: c'est ça aujourd'hui.
5: 14h30, voilà, 16h30.
2: Avec toute l'équipe pour l'avant-étape. Merci beaucoup Tanguy. Il est 13h27 sur RMC. L'Intégral Sport continue toute l'après-midi. Dans quelques instants, on va parler du Paris Saint-Germain avec une info RMC concernant Bradley Barcola. A tout de suite sur RMC.
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2: 13h29 sur RMC, on est de retour dans l'Intégral Sport avec Fred Weiss. On vous accompagne toute l'après-midi. Vous retrouverez après l'équipe de l'Intégral Tour avec Christophe Cessieux pour suivre la dernière étape de ce Tour de France. Mais avant de parler F1 aussi tout à l'heure avec le Grand Prix, 15h pour le départ du Grand Prix de Hongrie, on va d'abord parler foot avec une info RMC concernant Bradley Barcola. Et puis tout ça, on va en parler évidemment avec François Pinet qui nous a rejoint. Est-ce que tu es prêt, Fred? François est là. Salut François.
3: Dès que François
5: salut
3: est là.
5: Salut Fred. Salut prêt. Flora. Ça va. À chaque fois, il me regarde en souriant comme ça. Il
2: parce est content
5: de me voir.
2: Te voir.
5: C'est ça.
2: Je...
5: Ou alors, il se moque de moi, peut-être.
2: Généralement, connaissant Fred, c'est fort probable. Après, je dis ça, non, je prends pas. Je dis rien.
3: Il faut quand même se rendre compte qu'aujourd'hui, François Pinet, aux grandes gueules, les jeux. Il a gagné aujourd'hui.
5: Ouais, grâce donc, à Marc Madiot, hein, pas
3: oui,
5: grâce à moi.
3: Oui, grâce à toi, évidemment. Mais quand même, je trouve ça beau.
5: Ouais, c'est ma première victoire.
3: Oui, de ta vie?
5: Peut-être.
2: Merci de replacer les choses dans leur contexte. Alors François, quelle info du jour concernant Bradley Barcola?
5: Information importante que l'on peut vous donner sur RMC. Bradley Barcola qui ne prolongera pas au Paris Saint-Germain sous contrat jusqu'en 2028. Il a fait l'objet d'offres de prolongation de la part de son club. Et d'après les informations de Fabrice Hawkins pour RMC Sport, il a refusé une dernière offre de prolongation il y a 3 mois. Et depuis, il n'y a plus de discussion entre les deux parties. On se rappelle qu'en début de mois, il se disait uniquement concentré sur la Coupe du Monde, ce qui est évident. Lui qui a été un élément fort du Paris Saint-Germain l'année dernière, à hauteur de 13 buts en 40 matchs, qui d'ailleurs avait marqué aussi en Ligue des Champions contre Chelsea à l'aller et au retour en 8e de finale. Mais ensuite, il va perdre sa place de titulaire parce qu'il est blessé à la cheville au profit de Désiré Doué. Donc peut-être que c'est entré dans sa réflexion. En tout cas, il n'était pas titulaire pour les matchs de Liverpool, du Bayern et en finale contre Arsenal. Et il a toujours une cote importante en plus sur le marché des transferts parce que déjà l'année dernière, Liverpool s'intéressait à lui, tout comme le Bayern. À l'époque, le PSG avait mis la barre à 100 millions d'euros. Et donc, c'est pas forcément infranchissable comme barre pour les clubs cités. Il y a même aussi d'autres clubs comme Arsenal qui pourraient être intéressés par Bradley Barcola qui a seulement 23 ans. Et donc, qui ne prolongera pas avec le Paris Saint-Germain. C'est ça l'information du jour.
2: Et est-ce que ça veut dire forcément un départ dès cet été du Paris Saint-Germain pour Bradley Barcola?
5: Pas forcément, mais c'est vrai qu'au Paris Saint-Germain, on ne veut pas évidemment revivre ce qu'on a pu vivre avec d'autres joueurs, les voir partir libres. Donc on veut les sécuriser, comme on dit, surtout les joueurs qui sont comme ça, avec une forte valeur marchande. Donc ils ont prolongé Ruiz, Pacho, Mayulu aussi, c'est en bonne voie. Donc forcément, on se dit que si Bradley Barcola ne prolonge pas et si à côté de ça, il y a une belle offre, il n'est pas impossible que le Paris Saint-Germain le laisse partir. Surtout qu'on a parlé, et là aussi on avait les infos RMC Sport, de Yann Diomandé, qui a un profil similaire à celui de Bradley Barcola, l'ailier ivoirien qui a fait la Coupe du Monde, le joueur de 19 ans. Il y a le Real Madrid qui est entré dans la danse et qui veut également recruter le joueur ivoirien, mais c'est sans doute en anticipation un possible départ de Bradley Barcola. Donc c'est totalement possible de voir Barcola partir cet été.
3: Mais ça ressemble à un choix sportif, comme tu disais. Il était relégué sur le banc un petit peu pour Barcola, parce qu'apparemment on lui aurait fait une belle offre quand même du côté de Paris pour la prolongation.
5: La prolongation, en tout cas, il y avait une offre supplémentaire avec un salaire avec évidemment réévalué, puisqu'il est quand même champion d'Europe, il est international, on l'a vu à la Coupe du Monde. Donc forcément, quand on fait une prolongation de contrat, plus d'argent mis sur la table. Donc oui, il y a sans doute dans la tête du joueur, alors là je ne vais pas me mettre à la place de Bradley Barcola, mais
3: je pense que ça pourrait apporter beaucoup pour le PSG.
5: Il était déjà remplaçant l'année d'avant, la première année où ils sont champions d'Europe.
0: il était sur une bonne voie, sur une bonne lancée, comme je disais, avant sa blessure à la cheville. Et finalement, il est devenu remplaçant parce que Désiré Doué

0: très attaché à. Moi, je suis supporter depuis 1984 du PSG. J'y vais régulièrement, j'ai assisté à toutes les finales et toutes les épopées du Paris Saint-Germain. Mais je suis pas quelqu'un. Je suis réaliste et pragmatique. Aujourd'hui, un joueur est amené à partir du jour au lendemain. Donc, il y a. Voilà. J'ai pas une attache comme ça. J'ai plus ça. En tout cas, ça, c'est fini depuis un moment. Mais je prône un petit peu et je suis complètement derrière la politique sportive du club, à savoir avoir des joueurs qui ont envie de rester et qui ont envie d'être au club.
1: Ouais,
0: et ceux qui ont envie à 2000%, faut surtout pas hésiter à les lâcher, tout en y retrouvant notre compte. Mmh. Au même titre, là, il y a une bagarre pour Diomand. Je crois qu'avec le Real et
1: Diomandé,
0: le PSG, à demander à savoir où il a envie de jouer. S'il préfère plus un club qu'un autre, faut pas hésiter, quoi. J'ai une confiance. Ouais. On peut continuer à avoir confiance en Luis Enrique et puis à Campos et à l'équipe qui est à la tête du PSG aujourd'hui.
1: C'est vrai que ça fonctionne plutôt bien. Merci beaucoup Farid d'avoir été avec nous dans l'Intégral Sport aujourd'hui. On va remercier François Pinet aussi.
2: Avec plaisir.
3: Merci
1: pour ces dernières infos foot. On voit que la cellule Mercato de RMC Sport travaille fort aussi pendant cet été. Il est 18h. Il est 13h37. On est encore très loin de 18h. Effectivement. Fred, peut-être qu'il est 18h là où on va. On va en Chine. Tout à fait. On va partir en Chine tout de suite, puisqu'un Français était en finale d'un tournoi Super 1000 en badminton. C'est l'équivalent d'un tournoi du Grand Chelem, par exemple, en tennis. Et c'était une première. Malheureusement, pas de victoire pour Thomas Junior Popov, mais une grosse performance malgré tout. Et il est avec nous aujourd'hui. Salut Thomas.
4: Bonjour tout le monde.
1: Merci à toi d'être avec nous. Félicitations. Je parlais de cette finale inédite pour un Français dans un tournoi Super 1000. J'imagine malgré tout que pour toi, là, ce qui règne un petit peu, c'est de la déception après cette défaite en finale.
4: C'est sûr qu'à chaud, oui, il y avait beaucoup de déceptions. Mais voilà, si on prend une image large de la compétition et voilà, une vue d'ensemble, il y a, sur la compétition et sur le déroulement, il y a eu énormément de positifs. J'étais venu défendre mon quart de finale de l'année dernière. Je finis en finale et je me bats et voilà, j'ai failli l'emporter. Mmh. Puis j'ai gagné contre deux personnes que je n'avais jamais vaincues auparavant durant mon parcours. Donc c'est que du positif et je pense que c'est de bon augure pour le championnat du monde qui arrive bientôt.
1: Aucun Français n'avait réussi à atteindre ce stade dans un tournoi aussi important. Est-ce que tu réalises la performance que tu as fait dans ce tournoi-là? On peut parler de la meilleure performance de l'histoire du badminton français. Est-ce que tu as conscience de marquer aussi l'histoire de ton sport aujourd'hui?
4: Oui, un peu. Je pense que je prendrai conscience. Après, je pense pas que ce soit la meilleure performance parce que mon frère, il a gagné World Tour Finals l'année dernière. Donc voilà, je suis le premier et je suis content à l'avoir réalisé. Et maintenant, voilà, je pense que tout le monde espère qu'en simplement on ira chercher une médaille au championnat du monde.
3: Comment tu t'es senti sur cette compétition? Parce que tu perds les premières manches, la première manche contre Lé, tu perds la première manche là sur la finale, et finalement tu reviens et t'es pas loin de gagner la finale et tu gagnes la demi évidemment. Comment tu te sens, comment tu trouves l'énergie pour te remettre de ça en fait?
4: En fait, les conditions étaient très compliquées. Donc d'un côté, il y avait beaucoup de vent, c'était compliqué à jouer, et de l'autre côté, beaucoup plus facile. Et en fait, à chaque fois, je commençais du mauvais côté, pour qu'au final, à la fin du troisième set, si on va dans un troisième set, je finisse du bon côté. Donc en fait, même si je perdais le premier, je me disais j'étais du bon côté maintenant, et c'est à moi de jouer, de faire mon jeu. Et c'est ce qui s'est passé dans les deux matchs. Et je pense que voilà, mentalement, j'étais là, j'ai pas abandonné. Et voilà, la clé des deux matchs était le début du troisième set du mauvais côté, avant qu'on change à 11.
3: Il faut être super tactique,
1: ouais, vraiment. C'est vraiment stratégique.
3: En ligne de compte, quand même.
4: En fait, le vent était très très fort. C'était des conditions vraiment difficiles à jouer. C'est pour ça qu'il y a eu beaucoup de 3-7 durant la compétition, en fait. Donc, c'était très compliqué de contrôler le volant. Donc, c'est à cause de ça qu'il y a eu beaucoup de stratégies, surtout au tirage au sort. En début de match, le tirage au sort est très important.
1: Alors, je vais poser une question très bête, Thomas, mais peut-être que les gens se la posent en t'écoutant. Quand tu parles de vent, on est d'accord que vous êtes en indoor ou vous êtes en extérieur? Pourquoi il y a du vent?
4: Parce que les clims soufflent tellement fort pour rafraîchir la salle que le volant est très léger. Okay. Et en fait, il est emporté par le vent ou alors freiné.
1: D'accord, okay, c'est pour ça que je posais la question, on ne sait jamais.
3: Moi, j'ai une question sur la demi-finale, excuse-moi, j'ai regardé ça, j'ai vu que vous aviez fait un échange de 70 échanges, je ne sais pas comment on dit, que coups. Et comment on se remet de ça, surtout quand tu perds ces,

0: cet échange. Ça paraît complètement fou. 70.
1: J'ai failli cramper. J'étais pas très loin. J'étais pas très serein, mais je me suis dit, même si c'est dur pour toi, c'est pas grave. De toute façon, t'as le bon côté. C'est lui qui va avoir mal sur les prochains échanges parce que je vais le faire courir. Et c'était mon but et la stratégie, elle a plutôt fonctionné. Mais oui, on essaye de retrouver son souffle pour un petit peu et voilà quoi.
2: Gagner un petit peu de temps, calmer
1: le cardio et y aller.
0: Et franchement, moi, pour un pauvre petit basketteur, c'est impressionnant de s'imaginer 70 coups de rêve. Ben, ça paraît complètement fou.
2: Voilà, t'as le respect d'un vice-champion olympique. Hein. Tu vois, je dis ça, je
1: merci
2: dis rien,
1: beaucoup.
2: Thomas.
1: Merci
2: on est avec
1: beaucoup.
2: Thomas Junior Popov, le badiste français qui vient d'atteindre la finale du tournoi Super 1000 en Chine. Thomas, après ta demi-finale, tu as dit que tu voulais mettre la barre encore plus haut. C'est quoi ton objectif d'aller encore plus haut, justement?
1: Mon objectif, c'était de gagner. Après ma victoire en demi-finale, je voulais, parce que voilà, tout le monde commençait à parler, premier Français à atteindre une finale, mais dans ma tête, c'était, je voulais gagner cette finale. Donc c'est pour ça que je parlais de mettre la barre plus haut. J'ai deux jeunes devant moi au classement, Christo et Alex, qui poussent, donc il faut que je les rattrape. Et même maintenant, je pense que les championnats du monde vont être très très intéressants, je pense, pour tout le monde.
0: Mais justement, ils arrivent dans pas si longtemps que ça, hein, finalement, ces championnats du monde.
1: C'est
0: comment
1: ça.
0: Tu peux te servir de ce tremplin, parce que c'est un tremplin, clairement, d'aller en finale, c'est une dose de confiance énorme qui arrive. Comment tu peux t'en servir pour ces championnats du monde?
1: Je pense qu'au niveau de la confiance, on a passé encore un niveau. Puis voilà quoi, mettre un peu mettre la peur dans les yeux de mes adversaires que je suis capable de jouer à ce niveau-là et pouvoir les challenger beaucoup beaucoup plus souvent, et surtout que cette finale m'a permis de officialiser ma tête de série au champion du monde, donc me protéger un minima des gros joueurs qui sont devant moi sur le classement, donc les affronter plus tard. Donc ça me permet aussi d'aborder ces championnats du monde avec un peu plus de sérénité.
2: On est avec Thomas Junior Popov, le badiste dans l'Intégral Sport sur RMC. Thomas, tu parlais rapidement de ton frère tout à l'heure, Christo, qui a lui aussi remporté l'Open du Japon la semaine dernière, un tournoi super à 750. Est-ce que la victoire de ton frère, ça t'a motivé aussi pour toi dans ce tournoi, essayer de faire aussi bien?
1: C'est sûr, j'étais avec lui, je l'ai chauffé, on s'entraînait ensemble, et puis après lui il est venu en Chine, mais il n'a pas réussi à performer à la fatigue qu'il a accumulée durant la semaine dernière. Mais oui, c'est sûr que ça me pousse, et puis le fait qu'il a réalisé de gros exploits, surtout l'année dernière, ça prouve qu'on avance et on se tire l'un l'autre, et je pense que c'est très bien pour le badminton français.
0: Thomas, tu peux me faire une promesse?
1: Si c'est pas l'un, c'est l'autre.
0: Thomas, tu peux me faire une promesse? Quand tu arrives au Mondiaux, tu peux regarder où est la clim directement pour être sûr de où jouer.
1: Promis.
2: Pour être sûr.
1: Là, j'avais même pas besoin de la regarder vu qu'elle me frappait dans le cou directement. Donc, je savais où elle était directement.
2: Ouais, ça, tu savais que ça venait juste derrière. Un dernier mot, parce qu'on parlait de ton frère. Il y a aussi évidemment Alex Lagnier. Il y a une densité dans le badminton français aujourd'hui qui est énorme.
1: C'est ça, il y a une grosse densité, ça s'est remarqué surtout au niveau des champions du monde par équipe, où l'équipe masculine, on est arrivé en finale, notamment grâce à nos simples hommes. Donc ça prouve qu'il y a une grosse densité, que les simples hommes poussent et que voilà, la moyenne d'âge elle est très basse. Et c'est que du positif pour le badminton français, et je pense que maintenant, le badminton sait que la France existe et qu'elle a le niveau pour aller chercher des titres majeurs.
2: Eh bien, félicitations et encore merci Thomas d'avoir été avec nous. On a hâte de voir la suite.
0: On sera avec toi pour les mondiaux, clairement.
2: Si tu merci peux aller détraquer la clim,
0: bah oui,
2: s'il te plaît. Merci beaucoup Thomas, c'était très sympa de t'avoir en tout cas. Et encore félicitations, bonne chance pour la suite de la saison.
1: Merci beaucoup, bonne journée.
2: Merci beaucoup, 13h45. On est en direct de Chine dans l'Intégral Sport. On est partout. C'est quoi, on sera à Albi dans quelques instants?
0: Ah ouais, ça fait...
2: C'est un petit peu moins.
0: Et juste après, on sera à Limoges, c'est ça? Vraiment,
2: non,
0: c'est
2: là, juste après,
0: bien,
2: on sera en Hongrie pour la Formule 1 avec Jean-Luc Roy. Juste, on vous parlait de Bradley Barcola là tout à l'heure, qui, on vous le rappelle, info RMC Sport ne prolongera pas avec le Paris Saint-Germain. La dernière info que nous sort Fabrice Hawkins, c'est que le Paris Saint-Germain demande 170 millions pour Bradley Barcola, qui n'est donc pas intransférable, qui peut donc quitter le Paris Saint-Germain prochainement. Il faut juste aligner un petit chèque, Fred.
0: Ouais, c'est bon, pas chipoter, 170 millions, ça va.
2: C'est les prix, aujourd'hui, c'est les prix, effectivement. 13h45, l'Intégral Sport revient tout de suite avec Fred Veil sur RMC.
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2: De retour dans l'Intégral Sport sur RMC avec Fred Weiss. Il est 13h47. Bon dimanche à tous. Si vous nous rejoignez, on vous accompagne toute l'après-midi. On vous rappelle aussi les principaux rendez-vous. 15h pour le départ du Grand Prix de Hongrie en Formule 1 et 17h50 pour le départ de la dernière étape du Tour de France 2026 dans les rues de Paris. En attendant, on continue de faire un tour de l'actualité, un tour du monde aussi. On était en Chine tout à l'heure. On sera en Hongrie un petit peu plus tard pour la F1. Et puis ce week-end, on est aussi à Albi pour les championnats de France d'athlétisme avec Camille Borin. Salut Camille.
3: Salut Flora, salut Fred, salut à tous.
4: Salut Camille.
2: La vraie surprise d'hier quand même Camille, elle est venue du 800 mètres chez les hommes.
3: Oui, le champion d'Europe en titre, Gabriel Tual, a été battu. C'est Louay Werat, 21 ans, qui a été sacré champion de France en surprenant tout le monde dans le dernier 100 mètres. Il termine en 1,44,91 devant Gabriel Tual, donc, et Yanis Mesian qui complète le podium. Alors, évidemment, il était très heureux en zone mixte, c'est son premier titre en élite, mais il garde bien les pieds sur terre. Il sait que le travail ne fait que commencer et il a été très clair. Son prochain objectif, c'est les Europes, avec l'envie de ne pas être figurant, ce sont ses mots.
2: Oh, il y a de l'ambition en plus, effectivement.
3: Oui, à 21 ans.
4: Il nous plaît déjà.
3: Il nous plaît beaucoup. Exactement, Fred.
2: Qu'est-ce qu'il faut retenir d'autre de cette journée de samedi hier?
3: On a par exemple la victoire de Solène Gicquel à la hauteur, 1m92, minimum en poche pour les Europes. Titre de Marie-Junie Bonin à la perche. Et puis les titres de Jemima Joseph et Théo Chope sur 100 mètres féminin et masculin.
2: Et qu'est-ce qu'on doit attendre aujourd'hui de cette dernière journée? J'ai l'impression qu'il y a déjà plein d'ambiance aussi derrière toi. Oui. C'est quoi le climax aujourd'hui? Il y a Renaud Lavillenie, je crois.
3: Exactement, dans une heure, 14h50, perche masculine, 6 athlètes qui ont fait les minima pour seulement 3 places pour les Europes. Donc tu l'as dit, on retrouvera notamment Renaud Lavillenie qui va essayer de décrocher son billet pour Birmingham. Seule solution, terminer dans les deux premiers parce qu'après la troisième place, ça s'étudiera sur le fil de la saison, etc. Donc si Renaud veut être aux Europes, il faut qu'il fasse premier ou deuxième aujourd'hui. Puis on aura aussi le 800 mètres féminin à 16h10, à noter le forfait d'Anaïs Bourgoin qui a obtenu une exemption médicale après avoir ressenti une douleur à l'ischio gauche. Et enfin, ce sera la dernière épreuve de ces championnats. 110 mètres haies, 7 athlètes qui ont fait les minima pour seulement 3 places pour les Europes. Ouf. Ça promet, c'est à 16h45 tout à l'heure.
2: 110 mètres haies, c'est toujours une discipline où on est bon, nous oui. Les Français.
4: Oui, et qui est spectaculaire, qui est
2: en
4: hyper
2: plus,
4: plaisant à voir.
2: Effectivement, est-ce que, juste Camille, tu restes évidemment avec nous, Fred, rapidement, est-ce que Renaud Lavillenie, là, qui va encore sauter alors qu'il aura 40 ans au mois de septembre, ça t'impressionne?
4: Ça m'impressionne bien sûr, mais surtout, on lui souhaite du courage parce que c'est cette longévité. On parle de plus en plus des athlètes qui vont de plus en plus loin. Moi, je suis bien placé dans le basket avec LeBron James, par exemple.
2: 41.
4: Mais il y a de plus en plus Messi qui a fait des choses incroyables.
2: Cristiano Ronaldo,
4: oui, un petit peu moins, mais c'est vrai que Messi
2: est là, en tout cas.
4: Il est toujours là, mais tu vois, en termes de performance incroyable, et c'est vrai que Renaud Lavillenie, il fait partie du paysage. En plus, on avait eu la chance de le rencontrer sur les GG, et j'avoue que c'est quelqu'un d'extrêmement sympathique.
2: Oui, très intéressant, en plus, Renaud Lavillenie. Camille, tu nous as aussi permis aujourd'hui d'avoir avec nous dans l'Intégral Sport Margot Chevrier, la pergiste tricolore, vice-championne de France. Salut Margot!
5: Bonjour à tous.
4: Bonjour Margot.
2: Margot, comment tu te sens au lendemain de cette deuxième place sur les championnats de France qui, je le sens, une deuxième place qui sonne un petit peu comme une victoire malgré tout pour toi?
5: Ouais, franchement, j'ai un peu répété toute la soirée, j'ai gagné les élites alors que j'ai pas du tout gagné les élites. Mais franchement, j'ai gagné mes élites, je pense que j'ai gagné ma saison et je pense que j'ai gagné vraiment beaucoup de choses hier soir et j'ai confirmé beaucoup de choses aussi dans mon état d'esprit et dans le projet qui est sur du long terme dans 2 ans. Donc voilà, il y a toujours une frustration parce qu'on veut toujours franchir la barre d'après, que 60 ça ouvre aussi d'autres portes avec un peu plus de certitude qu'aujourd'hui. Mais franchement, moi je dis que c'est mon record parce que depuis j'ai pas le même pied, j'ai pas les mêmes sauts, mais j'ai fait mon mini record hier et c'était le jour J pour le championnat. J'arrive à faire deuxième parce que je sors la bonne barre aux bons essais. Franchement, je me suis vu gagner un moment. Je me suis aussi vu faire zéro et je me suis vu faire quatrième. Donc il y a eu de tout et je pense que hier soir j'étais un peu épuisée mentalement. Là, je savoure.
3: T'as dit que c'était une victoire sur la vie hier en zone mixte.
5: Ouais, c'est vrai, j'ai dit ça. J'étais très inspirée, très poète. Non, mais c'est vrai, franchement, c'est...
2: On va peut-être, Margot, juste rappeler aussi ton histoire pour ceux qui nous écoutent et expliquer pourquoi aussi tu vois cette deuxième place comme une victoire, parce que tu as été quand même 5 fois championne de France, donc on imagine que c'est plutôt la victoire généralement que tu viens chercher quand tu viens au championnat de France, sauf que il y a eu cette grave blessure en mars 2024 au championnat du monde, cette fracture de la cheville en pleine compétition qui t'a tenu éloigné justement de la compétition pendant près de 2 ans et demi. C'est ça aussi qui fait qu'aujourd'hui tu reviens avec ce sourire et cette émotion aussi dans la voix avec cette deuxième place.
5: Ouais, c'est ça, c'est vraiment 2 ans et demi de... J'avais repris la compétition l'été dernier, c'était chouette parce que c'était les premières et parce que ça me paraissait tellement inespéré, c'était un miracle. Cet hiver, c'était beaucoup moins drôle parce que je continuais la compète, mais avec les mêmes perfs que l'été d'avant. Donc j'étais là, bon, faire 4 mètres, c'est chouette, mais c'est rigolo au début. Après, on se lasse un peu quand on a fait quasiment 5 mètres. Et puis là, cet été, c'est vraiment autre chose. Enfin, cet hiver, je lâchais la rampe. Franchement, j'étais en train d'abandonner. Je pense que j'étais pas loin d'annoncer à tout le monde que j'arrêtais ma carrière de haut niveau parce que juste, c'était... Je voyais pas le bout et là je commence à voir un peu la fin du tunnel. Enfin, la fin, je pense qu'il est jamais vraiment fini. Mais en tout cas, il y a un peu de lumière et c'est un peu chouette. Et j'avoue que les concours comme ça et les saisons comme ça, où je bats mon corps à toutes les compètes, où il y a des nouveaux paramètres à toutes les compètes et des progrès à tous les entraînements, toutes les séances, il y a du plus. Bah, faut prendre et faut kiffer parce que je sens que c'est pas fini et ça fait du bien de pas être sur un plateau et de me dire voilà, il y a encore autre chose à aller gratter, à aller chercher. Et c'est hyper plaisant d'aller à l'entraînement là depuis 6 mois. À chaque fois que je fais un truc, il y a du nouveau, il y a du mieux, c'est chouette.
4: Margot, moi, ma question c'était de savoir que tu te blesses en mars 2024, juste après normalement il y a les JO, tu les rates. Comment on fait pour se remettre de ça? Comment on fait pour passer à autre chose? Comment on fait pour continuer à avancer? Tu l'as dit, c'est compliqué maintenant, mais j'imagine qu'à cette période-là, c'est encore pire.
5: Ouais, bah. Honnêtement, les 5 mois qui ont suivi la blessure, c'était pas dur parce que je sais pas, je me suis mis dans une espèce de déni que j'allais faire les Jeux. Et donc j'ai annoncé à tout le monde que j'allais faire les Jeux. Et en même temps, jusqu'à une semaine avant, j'étais là, si, il va y avoir un miracle et je vais faire les Jeux.
2: Et en fait, j'avais une fracture ouverte de la cheville quand même. Hein.
5: Ouais, non, c'était pas possible. Vraiment, médicalement, c'était
3: sachant
5: pas possible.
3: Sachant que Margot est médecin, je précise.
4: Non, mais surtout, Margot, tu fais pas d'efforts. Oui. Tu fais pas d'efforts quand même. Avec une fracture ouverte, tu fais pas les JO, franchement, je suis déçu.
5: Ouais, j'ai pas mis assez du bien. Mais non, franchement, à 5 mois, j'avais du mal à marcher encore. Donc, je faisais des trucs au stade, mais j'avais du mal à marcher 300 mètres. Donc, c'était un. Non, j'avais abusé. Donc, on s'en remet pas. Je pense que je m'en suis toujours pas remise de pas avoir fait les Jeux à Paris. Je sais pas si je m'en remettrai un jour, mais petit à petit, à chaque fois qu'il y a un peu plus de positif, tu mets un peu le négatif dans une boîte et après tu fermes la boîte et après tu mets la boîte dans une autre pièce. Je pense que c'est un travail sur du long terme, mais je pense que je pourrais peut-être regarder Paris différemment quand j'aurais fait Los Angeles ou quand j'aurai un peu plus de... Voilà, j'ai trop la tête dans le guidon pour voir Paris autrement que comme un acte manqué.
2: Il y a des objectifs évidemment à venir pour toi. On est avec Margot Chevrier, la perchiste tricolore vice-championne de France. Margot, une question simple après cette blessure. Est-ce que les premières fois où tu t'es mis à courir ou même à avoir la perche dans les mains, est-ce que tu as eu cette peur de te blesser à nouveau, cette appréhension?
5: Non, j'avais peur d'avoir mal parce que j'avais mal tout le temps et que j'avais déjà mal en marchant. Donc la première fois qu'il a fallu que je cours, que je fasse des gammes, etc. Ouais, j'avais un peu la boule au ventre parce que j'avais pas envie d'avoir mal. Après, le jour où j'ai repris une perche pour sauter et que c'était l'heure de sauter, il y a aucun moment où je me suis dit là, si ça se repasse mal, je sais pas si je tombe à côté, si je reviens sur la piste, si juste je retombe comme j'ai fait à Glasgow. C'était impossible, enfin déjà statistiquement parlant c'est impossible ce qui m'est arrivé. On est sur du millième de pourcentage, donc ça ne m'arrivera jamais à nouveau. Ça n'arrivera à personne d'autre à nouveau. Donc je suis plutôt safe sur ça et en fait j'avais tellement envie de sauter, ça m'avait tellement manqué et c'était tellement inespéré que je puisse le refaire un jour dans ma vie que juste j'ai kiffé et je me suis pas du tout dit oula c'est dangereux, oula faut que t'arrêtes, ou alors le stress, juste j'étais là mais incroyable en fait, quand là je saute c'est incroyable.
2: Oui, t'as pris les petites victoires aussi au fur et à mesure. Margot, il y a quelques jours l'Union Européenne de Radio-Télévision a publié un guide pour une couverture médiatique respectueuse dans l'athlétisme féminin pour éviter principalement la sexualisation à outrance des athlètes féminines. On va écouter justement Marie-Julie Bonin sur cette question, championne de France donc de la perche, mal à l'aise parfois avec l'image qui était diffusée d'elle.
0: C'était quelque chose qu'on avait accepté au fond de nous, le fait qu'il y a des images qui soient pas normales. Moi, j'ai vu des photos de moi où je me suis dit, mais pourquoi on poste ça? Ça n'a aucun intérêt sportif. Parce que souvent, on nous dit, elles ont qu'à pas sauter en culotte, elles ont qu'à pas... Déjà, nous, la culotte, il faut savoir que c'est un symbole. C'est quand on grandit, on commence à s'entraîner en short, on se dit, ah, la culotte, c'est pour les grandes, c'est pour les fortes. Et en fait, c'est notre tenue de compète. La culotte, c'est pareil, je la mets en compétition et ça me permet d'être dans mon personnage. Ok, on est en culotte, mais on n'accepte pas en fait des plans qui servent à rien. Moi, je fais du sport et j'ai pas envie qu'on me filme mes fesses d'en bas, ça ne sert à rien du tout. Et surtout, quand on voit toutes les compilations, ce que les gens ils font avec l'IA aussi maintenant, j'ai pas envie de me retrouver dans des positions bizarres sur internet. Et si on peut éviter et qu'on nous filme respectueusement, j'ai reçu pas mal de messages de mères qui m'ont dit mais en fait merci parce que là vous vous battez pour quelque chose, nos filles seront protégées au final. Ouais, moi c'est un truc qui me touche vraiment, donc je suis très contente qu'ils aient mis ces règles en place, même si ça devrait être normal.
2: On voit le message très fort porté par Marie-Julie Bonin. Est-ce que tu partages cet avis aussi, Margot?
5: Ah, il n'y a rien d'autre à ajouter. Enfin, j'en ai des frissons, mais en vrai, et puis en plus, elle le dit avec le cœur. Et enfin, c'est vrai, nous, on est là pour faire du sport. nos tenues. On a 1000 options. On peut mettre la tenue qu'on veut et en fait, on met exactement ça. C'est celle qu'on veut. Donc, moi, je mets ma tenue parce que je suis confortable dans celle-là, parce que c'est ma tenue de compète, parce qu'il n'y a que en compète que je suis dans cette tenue-là. Et je me sens bien pour performer. Et en fait, à la plage, je suis en maillot de bain. C'est pas pour autant que j'accepte que le voisin d'à côté, sur sa serviette, il me filme d'en dessous. Mmh. On cède notre image totalement quand on est sur un stade, les photos, les vidéos. Mais je pense que si certaines vidéos ne sont pas prises, elles ne sont pas détournables derrière. Donc, le problème, c'est toujours le même. On est là pour faire du sport et pas pour se retrouver sur des applis chelous. Et pourtant, on finit sur des applis chelous. Donc, malheureusement, il faudrait plus éduquer, je pense, les gens dans les tribunes ou surtout dans leur canapé, parce que c'est quand même ça le problème. Mais c'est une évidence, ces recommandations. Donc, on est obligé de les faire. Mais maintenant qu'elles sont là, je pense que c'est une bonne chose.
3: T'as déjà été mal à l'aise, toi, en voyant une photo de toi, un plan de toi?
5: Ah, moi, j'ai un dossier dans mon téléphone des photos que je ne poste jamais, parce que c'est bien, je les ai, elles existent, mais en fait je ne mettrai pas ça sur mes réseaux, enfin, parce que déjà ça ne nous flatte pas du tout, mais vraiment, enfin, pas du tout, et parce que ça n'a aucun intérêt sportif, le geste n'est pas beau, ça n'a pas d'intérêt.
2: Merci beaucoup Margot, en tout cas, de t'être livrée avec sincérité, et puis on te souhaite le meilleur pour la suite de la saison. On croise les doigts pour Birmingham aussi, pour toi et les championnats d'Europe.
5: Ouais, je crois
2: tout, moi. Les doigts des pieds et tout. Merci beaucoup Margot, et merci à Camille, évidemment, d'être avec nous. Camille, on te retrouve toute la journée pour les championnats de France à Albion. On fera le point tout au long de la journée dans l'Intégral Sport. Il est 13h58. Une petite pause et puis on revient juste après dans l'Intégral Sport avec Fred Weiss. On ira en Hongrie cette fois-ci. T'es prêt pour le premier virage, Fred?
4: Oui, le premier virage va être très dangereux.
2: Le Grand Prix de Hongrie, départ à 15h. On sera avec Jean-Luc Roy pour faire un point dans quelques instants. A tout de suite.
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2: Le retour de l'Intégral Sport sur AMC, c'est dans quelques instants. Il est 14h01. Mais bien sûr, juste avant de donner la parole à Fred Weiss, il l'aura toute l'après-midi, on va laisser Thibaut Ninoël avec les infos du jour. Bonjour Thibaut.
10: Bonjour Flora et bonjour à tous. Pas de train ni d'autoroute en ce moment au sud de Bordeaux, alors que de nombreux vacanciers transitent en ce moment par la région. En ce dimanche 26 juillet, les autorités ont décidé de couper la 63 ainsi que le trafic ferroviaire au sud de la capitale girondine. Face aux menaces liées aux incendies près du bassin d'Arcachon, les flammes ont encore progressé. De nouvelles communes évacuées la nuit dernière, les infrastructures routières et ferroviaires sont menacées. Résultat, l'autoroute Bordeaux-Bayonne, la 63, est fermée dans les deux sens sur un tronçon d'une soixantaine de kilomètres. Pour rejoindre l'extrême sud-ouest depuis Bordeaux, il vous faut emprunter un itinéraire de contournement par la 62. Et puis pour ce qui est des trains, pas de solution pour l'instant. Trafic interrompu jusqu'à nouvel ordre vers et depuis Arcachon, Dax, Mont-de-Marsan ou encore le Pays Basque. Dans le reste de l'actualité, Emmanuel Macron fait part de son émotion et de sa solidarité après l'attaque survenue hier soir à Berlin. Au moins un mort et de nombreux blessés graves en marge de la Gay Pride. Une voiture a foncé dans la foule. Le principal suspect toujours recherché. Il s'agirait d'un individu partisan de l'État islamique et déjà condamné, indiquent des médias allemands. La nouvelle était attendue en Normandie mais aussi en Occitanie. Les plages du débarquement ainsi que les forteresses du Languedoc, la nouvelle appellation des châteaux cathares, ont fait leur entrée ce matin au très prestigieux patrimoine mondial de l'UNESCO. On passe aux courses avec le défi hippique du dimanche.
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10: 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Bonjour Dimitri.
17: Salut Thibaut, salut Flora, bonjour à tous. Le défi hippique, comme toute la semaine, c'est un parieur qui vient me défier. En tout cas, on choisit un cheval dans le quintet, il en choisit un. S'il est devant moi, il gagne le défi hippique, il gagne 10 euros de bon à parier à chaque passage. Et on va voir ce que ça va donner avec Greg qui vient nous rejoindre, qui avait gagné déjà vendredi. Salut Greg, et bienvenue.
18: Salut Dimitri, je te remercie.
17: Bah écoute, vendredi, oui, c'est vrai que t'étais devant moi vendredi. Ça doit être ton deuxième ou troisième passage là de la semaine. Aujourd'hui, une épreuve de quintet. On va à Mont-de-Marsan, 15h25. Attention, à l'horaire du quintet, il y a 10 minutes de plus que d'habitude. Avec des galopeurs, ils sont 15 au départ. Le numéro 1 est non partant. Human Evolution, 2000 mètres. Voilà, j'ai planté le décor. Je te laisse la parole en premier. Tu choisis qui?
18: Bah écoute, moi mon préféré sera Nolito sur ce parcours de Mont-de-Marsan qui est assez coulant. Si ce cheval peut adopter sa tactique préférée tête et corde, à mon avis, avec un jockey qui arrive à cadenasser la course, il peut l'emporter de bout en bois, à mon avis, à Bellecote.
17: Bon, c'est ce que j'allais te dire. En tout cas, ceux qui veulent te suivre, ceux qui nous écoutent sur RMC, il y a 14 euros hein, pour la cote gagnante. C'est-à-dire que si Nolito, le numéro 8, gagne, c'est x14. Après, pour gagner, ça reste un gros handicap. En tout cas, pour me devancer, moi, je vais choisir le numéro 2, Morphe One, dans cette épreuve. Hugo Beignet, son jockey, est assez confiant. Voilà. Après, pareil, ce serait une question de parcours, mais je trouve qu'il trouve un très bel engagement ici. Il est proposé à 9 euros, donc on est à peu près dans les mêmes cotes. La tienne est un peu plus intéressante. Mais voilà, on aura la réponse à 15h25. Si Nolito, le 8 termine devant le 2, Morphe One. Ça sera commenté en direct sur RMC. Justement, bah écoute, tu reviendras demain et t'augmentes ta cagnotte. Voilà, bon quintet à tous et à tout à l'heure.
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10: 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Flora Moussi avec l'Intégral Sport.
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2: 14h06 sur RMC, vous êtes bien dans l'Intégral Sport. On est toujours avec Fred Weiss, on vous accompagne tout au long de l'après-midi avec des grands rendez-vous à venir. À 15h, le départ du Grand Prix de Formule 1 de Hongrie. On sera dans quelques instants avec Jean-Luc Roy. 17h50, le départ de la dernière étape du Tour de France. Vous retrouverez Christophe Cessieux et toute l'équipe de l'After Tour juste après justement le Grand Prix pour l'avant-étape. Voilà pour les principaux rendez-vous. Et justement, ce Tour de France, on va aller tout de suite sur les rues de Montmartre qui se prépare une nouvelle fois à accueillir évidemment les coureurs du Tour de France. Toujours un moment mythique. On va retrouver Antoine Brard sur place. Salut Antoine, raconte-nous tout. Est-ce qu'il y a déjà beaucoup de monde sur les routes en place à Montmartre ?
0: Salut à tous. Et oui, il y a du monde, hein, du monde déjà ici, rue Le Pic. Pour tout vous dire, je suis au niveau de, ça vous rappellera des souvenirs l'année dernière, là où Wout Van Aert avait déposé Tadej Pogacar. Et ce qu'on peut dire, c'est qu'il y a déjà beaucoup de monde depuis 2 heures. Voilà une belle ambiance, forcément. Beaucoup de supporters de Paul Sexas. Et puis, vous l'entendez derrière moi, de la musique. Parce ouais. qu'il y a un certain Laurent, qui est très connu, qui a invité 60 personnes chez lui. Ah. Qui met l'ambiance.
2: Qui met tellement d'ambiance que.
10: Il a débranché tous les fils, par contre.
2: On a perdu Antoine tellement il y a d'ambiance. Mais c'est vrai qu'on entendait bien derrière, effectivement, la musique, la fanfare.
10: J'espère qu'il y a une grande maison, quand même, Laurent.
2: 70 personnes,
10: ça commence à faire.
2: Quitte à part 70 personnes à rue Le Pic, pas mal. À mon avis, le loyer, là, il est.
10: T'es pas trop mal.
2: Non, là, t'es pas trop mal. On verra évidemment tout à l'heure, on retrouvera Antoine sur les routes du Tour, on aura tous nos envoyés spéciaux évidemment et toute l'équipe de l'After Tour tout à l'heure avec Christophe Cessieux notamment. Mais avant cela, c'est le grand moment de Jean-Luc Roy. Salut Jean-Luc.
3: Eh ben, salut Flora, salut Fred, bonjour, et rebonjour à tous.
2: On est très content de t'avoir Jean-Luc, parce que tout à l'heure à 15h c'est le départ du Grand Prix de Hongrie en Formule 1. Évidemment, on a vécu hier avec toi les qualifications qui se sont terminées avec donc la première pole position de Lando Norris, la première pole de la saison même pour les McLaren, une pole qui s'est jouée à rien, à 12 millièmes précisément pour 84 centimètres. On se posait la question hier, hein, combien ça faisait 12 millièmes. 84 centimètres, Jean-Luc,
10: c'est rien du tout.
2: Non, mais c'est rien du tout, c'est vrai.
3: C'est un museau de Formule 1. Alors évidemment, ça dépend de la, c'est bête à dire, mais ça dépend de la vitesse, hein, ben bien oui. évidemment. Voilà. Alors je pense que tu as pris comme référence la vitesse moyenne sur un tour. Faudrait voir la vitesse de passage
2: sur la ligne
3: d'arrivée. Mais bon.
10: Alors Jean-Luc, on va tout expliquer. Il y a un tableau blanc ici. Elle a fait toutes les opérations de calcul par rapport à la vitesse. Tout ça, ça a pris beaucoup de temps. Alors crois-la sur parole.
3: Mais je la crois totalement.
2: J'avais le temps ce matin, donc tout va bien.
3: T'es sûr que c'est pas 85 hein,
2: Non, 84. On est vraiment d'accord. J'insiste, c'est très précis sur les chiffres. On rigole évidemment, mais la pole de Lando Norris, elle tient à ça, et c'est pour ça qu'on le précise, c'est que il attendait cette première pole de la saison. McLaren l'attendait justement, et finalement personne ou presque l'avait vu venir.
3: Ah ben c'est tout à fait le cas, même pas eux. Ouais. C'est ça qui est étonnant, parce que lors des interviews après cette pole surprise et cette pole, on va dire au-delà des dernières secondes, ça paraît paradoxal, mais moi-même tout le monde a été étonné, puisque c'est Lewis Hamilton qui l'avait, hein, donc c'était fabuleux pour l'histoire, c'était la 105e, la 10e personnelle pour lui sur ce tracé, ce qui était le record absolu, enfin bon, etc. Et puis il a réussi, Lando, à passer entre les drapeaux jaune, parce qu'il y en avait deux quand même. Il n'a pas été affecté, il n'a pas été soupçonné par les commissaires. Pour ça que j'ai attendu un petit peu pour être certain. Et donc, il a décroché la pole. Alors, les McLaren, tu sais, et lui, c'est le champion du monde en titre, il faut le rappeler quand même, parce que la domination de Mercedes a été tellement écrasante depuis le début de la saison, avec les 6 poles d'Antonelli, les 4 poles de Russell, toutes les victoires, etc. Bon, même s'il y a eu des victoires Ferrari, mais McLaren était un petit peu sur le back foot, comme disent nos amis britanniques, sur le pied arrière. Et bien en fait, il y a eu des améliorations qui ont été apportées, d'une part, et d'autre part, il a sorti un tour de folie. Alors on sait que Oscar Piastri, son équipier australien, a beaucoup plus de difficultés lui à utiliser cette monoplace cette année, un peu à la manière de Russell, tu sais, chez Mercedes. Donc malgré tout, Oscar Piastri, par le jeu, et on va y venir évidemment, des pénalités qui ont affecté malheureusement Hamilton et Antonelli, Oscar va partir 3e sur la grille, donc depuis la deuxième ligne. Mais cette pole de Norris, il ne s'y attendait pas. Andrea Stella ne s'y attendait pas. Bref, personne s'y attendait. Voilà, c'est aussi simple que ça.
10: Ouais. C'est une perf un petit peu, Jean-Luc, mais quelque part, tu nous l'as dit hier, c'est pas significatif, finalement.
2: Bah, écoute, tu veux dire pour la victoire finale.
4: Pour la victoire finale, oui, bien sûr.
3: Voilà, c'est ça. Alors, tu sais, écoute, pour t'en dire plus, je disais dans les paris RMC tout à l'heure, je vais tout vous donner après le premier virage. Parce que tu sais, normalement, il y a du ménage de fait hein, dans ce premier virage. C'est arrivé à plusieurs reprises. Et je le rappelais également, bah, en 2021, lors de la magnifique et unique victoire pour le moment d'Esteban Ocon avec l'Alpine, bah, il y avait eu 3 à 4 monoplaces même qui avaient été nettoyées dans le premier freinage du premier virage. Donc, ça dégage les bronches. Après, il y avait eu de la pluie, etc. Ça avait été compliqué. Mais les circonstances de course, ça fait partie évidemment de la course. Donc là, il y a 476 mètres, puisque tu veux être précise, Flora, je vais l'être aussi. Alors, j'ai pas les centimètres, hein, mais entre la position.
4: Tu pars pour ça combien de temps, c'est ça, Jean-Luc?
3: Voilà, c'est ça. Entre la pole position sur la grille, celle de Lando Norris, qui sera donc à gauche sur la piste, hein, dans le sens de la marche, bien évidemment. Et puis le point de corde, 476 mètres, bah c'est une valeur moyenne. C'est plus qu'en Belgique, mais c'est beaucoup moins qu'à d'autres endroits, au Mexique par exemple. Tu vois, bon, ça veut dire que il y a un petit peu d'aspiration qui peut jouer, mais pas tellement. Et ça veut dire qu'aussi tu connais la capacité des pilotes Ferrari et des Ferrari à s'élancer très rapidement. Donc ça veut dire que Charles Leclerc, qui hérite lui aussi de son équipier Hamilton de la première place sur la ligne, hein, il sera deuxième. Et bah, a des chances évidemment de bien s'élancer. Voilà, tu vois, je te fais monter le suspense.
4: Mais non. On commence à être chaud déjà.
2: Alors, du coup, on va reposer aussi le contexte. On en a parlé, tu l'as évoqué, ce jeu des pénalités avec Lewis Hamilton. Donc, c'est ce qu'on craignait hier hein, quand on en a parlé avec toi. Effectivement, Lewis Hamilton, qui avait terminé initialement deuxième, a été pénalisé finalement pour avoir gêné une autre monoplace. Est-ce que tu vas nous expliquer ce qui s'est passé et est-ce qu'on est sur une erreur de stratégie de la part de Ferrari?
3: Alors, en partie oui, d'ailleurs, Fred Vasseur, avec son honnêteté habituelle, et c'est toujours très sympa d'avoir quand même des gens, il y en a quelques-uns en Formule 1 hein, qui disent la vérité, qui disent ce qu'ils pensent, et Fred Vasseur en fait partie, et il a dit non, c'est de notre faute, parce que Lewis ne pouvait pas le savoir. Lui, lorsqu'il s'était lancé pour sa deuxième tentative, donc il était devant un certain nombre de monoplaces, il pensait être le dernier à être capable de faire un temps chronométré. Tu sais, ça se joue à la seconde, hein. C'est le passage sur la ligne où le drapeau à damier s'abat ou il ne s'abat pas. En l'occurrence, Lewis a terminé son deuxième tour, donc rapide d'attaque, et puis il a levé le pied, ce qui est tout à fait normal. Il est rentré dans le virage numéro 1. Comme je l'ai dit, la piste est bombée à cet endroit. Il a regardé dans ses rétros, il a vu personne, et puis est arrivé Oscar Piastri, qui lui était passé entre les mailles du filet également, et avait la capacité de réaliser un deuxième tour rapide, et il s'est retrouvé devant Hamilton et en plein milieu de la trajectoire. Les images sont accablantes, hein. Il n'y a même pas de discussion. D'ailleurs, Lewis ni Ferrari n'a contesté le fait, et bon, dans ce cas-là, la sanction, c'est 3 places de pénalité. Donc, c'est tombé tout simplement. Alors, Lewis était déjà passablement agacé par le fait d'avoir.
4: Tu perds tout assez rapidement, quand même, hein, parce que d'un seul coup, tu pensais être premier, tu l'es plus, t'es rétrogradé, enfin, t'es numéro 2, et puis tu perds 3 places, ça fait beaucoup quand même pour un seul homme.
3: Ah ben là, on peut dire qu'il faisait carrément la gueule. Hein. Les interviews d'après Calife, là, je peux vous dire qu'il était pour le moins ronchon. Et on le comprend, parce qu'en plus, encore une fois, il y avait cette 10e pole à la clé. Et quand il a terminé son tour et qu'on lui a dit « Ouais, ça y est, c'est bon, t'es devant », etc. Il a dit « Bon, là, il s'est dit « Ça y est, je vais me régaler ». Quoi. En plus, c'est un circuit où il est évidemment très difficile de dépasser. Alors, on y arrive quand même, hein, avec tous les dispositifs, tu sais, qui ont été mis en place. Il n'y a plus le DRS, mais il y a autre chose maintenant. Donc, on peut y arriver, et puis il va y avoir une dégradation des pneus qui va être très importante parce qu'il fait toujours chaud hein, dans le chaudron, le tourniquet hongrois. Je sais que vous appréciez bien sûr cette expression, donc j'y retourne. Et puis c'est une cuvette, c'est un chaudron avec des vents, j'allais presque dire tourbillonnants, en tout cas qui changent de trajectoire, et ça affecte beaucoup le comportement des monoplaces. Beaucoup de pilotes s'en sont plaints entre les séances d'essai. Dans quel sens ça va souffler? Écoutez, je sors mon doigt à la fenêtre là, mais je peux pas vous dire dans quel sens ça va souffler.
2: T'es pas aussi fort que ça, Jean-Luc.
3: Non, finalement, non.
2: Dis-nous tout, parce que ces pénalités, quand même, ça change beaucoup de choses, parce qu'on devait se retrouver avec 2 Ferrari aux avant-postes, et finalement, on se retrouve avec 2 McLaren sur les 3 premières places, avec un Charles Leclerc pris en sandwich un petit peu.
3: C'est exactement ça, et en termes de stratégie, ça joue, même si on le sait bien, il n'y a pas de prééminence officielle, ni chez l'une ni chez l'autre, hein, même si bon, Lando Norris a hérité des dernières évolutions plutôt que Oscar Piastri. Oscar Piastri s'en est plaint. Là, c'était son tour de laisser sa place en FP1 également à un jeune pilote dans la première séance d'essai libre, donc il n'a pas roulé, et on sait que Oscar, c'est un peu un diesel, si j'ose la comparaison. Il met plus de temps à entrer dans dans son week-end que ne le fait Lando Norris. Donc tout ça l'a pénalisé. Et pourtant, il se retrouve, comme tu le disais, il se retrouve à partir troisième en prenant. Alors, ça peut induire des stratégies différentes, tu me vois venir, entre un arrêt et deux arrêts au stand. On peut jouer une stratégie avec l'un et une stratégie avec l'autre, ce que Ferrari ne pourra a priori pas vraiment faire, parce que Lewis partira cinquième. Hein. Et au milieu, il y a quand même un certain Max Verstappen, si vous voyez ce que je veux dire. Et l'oiseau va pas être très facile à dépasser, à mon avis.
2: Oui, ça c'est sûr.
4: Ça paraît fou. Moi, je viens d'apprendre que sur la même écurie, tu peux avoir deux stratégies différentes sur deux voitures différentes. Ça paraît complètement.
2: Bah oui, selon les ambitions des uns et des autres aussi.
4: Oui, mais les deux sont placés quand même. Donc ça
2: oui,
4: paraît
2: surprenant. Oui, mais il y a une hiérarchie en fait quelque part
4: aussi. C'est fou.
3: Oui, puis c'est le jeu, si tu veux. A priori, c'est toujours celui qui est devant, le pilote qui est devant, qui a la prééminence dans tous les sens du terme. C'est lui qu'on arrête en premier. Donc là aussi, je vais pas rentrer dans des détails, mais vous avez entendu parler de l'undercut, qui consiste à arrêter le pilote un poil plus tôt que les autres. Oui. Et ça permet, bah, effectivement, de bénéficier d'un train neuf. Je vais vous donner, par exemple, les arrêts l'an dernier, hein, puisque je les ai là. Oscar Piastri, donc, s'était arrêté au 19e tour. Ça avait permis, Oscar Piastri, il avait terminé deuxième. La pole, c'était Charles Leclerc hein, qui l'avait, mais Charles ne termine que quatrième. Alors, il avait une petite pénalité de 5 secondes, mais vu les écarts à l'arrivée, ça ne l'avait pas coûté de place. Donc, tu vois, cette stratégie, elle est très importante. Hein. À l'inverse, eh bien, Lando Norris, lui, ne s'était arrêté qu'une fois au 32e tour. Donc, ça joue vraiment. Et pour te répondre également, Fred, en fonction des positions des monoplaces sur le tracé et en fonction on s'arrête un peu plus de 20 secondes, 20 secondes et demie exactement, dans un arrêt normal. Mais là aussi, ça peut permettre de faire repartir le pilote et d'en gêner d'autres. Tu vois ce que je veux dire?
4: Oui,
3: c'est-à-dire qu'on en utilise un, pas comme un bouchon, mais presque. En tout cas, ça fait un obstacle à franchir pour les adversaires.
2: Est-ce qu'aujourd'hui, du coup, parce que tu nous parlais de ce circuit assez difficile où il est compliqué de dépasser avec la pole aujourd'hui de Lando Norris, est-ce qu'on peut y voir l'énorme opportunité pour McLaren de signer enfin cette première victoire de la saison?
3: Ah oui, indubitablement oui, puisque l'efficacité, en tout cas entre les mains de Lando Norris, le pauvre Oscar, je n'y crois pas trop, lui qui avait été très brillant l'an dernier, vous en souvenez, qui avait quand même tenu la tête du championnat du monde, hein, avec une valise de points d'avance avant que je pèse mes mots, mais on le casse en deux chez McLaren à partir de Monza, et là comme par hasard il s'est effondré, et comme par hasard c'est Norris qui a gagné. Bon, Oscar cette année il est en demi-teinte parce que manifestement, il ne parvient pas à exploiter ces monoplaces, vous le savez, très bizarres, voilà, c'est le mot qui convient, imprévisibles dans tous les sens du terme. Il a les mêmes problèmes à son niveau que ceux rencontrés par George Russell chez Mercedes, où on voit bien que Kimi Antonelli, là aussi, est beaucoup plus à l'aise avec cette machine-là. Donc, oui, c'est sûr que Lando Norris pourrait remporter sa première victoire avec un numéro 1 sur le museau de sa monoplace, et ce serait évidemment la première de McLaren cette saison. Donc, c'est possible. Je te dis, après le premier virage, on y verra plus clair parce que quand on est devant, eh bien, on a évidemment de l'air frais, de l'air dégagé. On n'a pas de pollution, on n'a pas de turbulence. Donc, on a également, faut savoir qu'une monoplace de Formule 1, je dis toujours ça, c'est une boule de feu, véritablement, de température. Et non seulement il y a des turbulences derrière, mais il y a aussi une élévation de la température ambiante qui fait que les pneumatiques avant des monoplaces qui suivent se dégradent beaucoup plus rapidement. Vous voyez, donc il y a tout un tas de conséquences. Celui, il y a une prime au leader, c'est indubitable.
2: Bah bien sûr, c'est logique. Et le leader, justement, du championnat du monde, c'est Antonelli, qui a lui aussi été pénalisé et qui partira seulement septième sur la grille.
3: Et oui, alors là, c'est un peu la soupe à la grimace chez Mercedes.
2: Ah ouais,
3: parce que
2: en ce moment, ça ne va pas fort.
3: Ben non, l'efficacité globale de la monoplace est assez moyenne, il faut bien le reconnaître, en Hongrie, et de manière assez surprenante, hein, ils ont été tellement dominateurs. Mais bon, comme je le disais aussi, on enfonce des portes ouvertes, hein, après 10 pôles consécutives entre Antonelli et Russell, il fallait bien que la série s'arrête à un moment, vous êtes d'accord avec moi?
4: Et puis les autres progressent aussi, forcément.
3: Ben voilà, et puis plus il y en a, plus on se rapproche de la fin de la série. Ben ça y est, ça a été là. Alors on s'attendait plutôt à voir une Ferrari devant, hein, c'était la logique, et encore une fois, jusqu'à quelques secondes après même la fin du temps officiellement imparti, c'était pour Hamilton. Et puis, eh ben non, il y a eu ce tour de folie de Lando Norris qui, pour 12 millièmes, lui a permis de passer devant. Donc, en fait, ça va être compliqué quand même pour Antonelli parce que, d'une part, le rendement de la monoplace est assez moyen sur ce type de tracé, il faut bien le reconnaître. Puis partir septième, et il y a quand même un autre garçon dont on n'a même pas cité le nom, c'est toujours étonnant, mais il s'appelle George Russell,
2: vous voyez qui
3: c'est quand même. même. Mmh. Voilà.
2: J'allais t'en parler, t'inquiète.
3: Oui,
2: pas.
3: Oui, non, je dis ça en rigolant parce que le pauvre, lui aussi, il est un peu sur le back foot, hein, notamment lors du dernier Grand Prix où là aussi, le non-déploiement, parce que ça, c'est le mot pudique pour dire que bien, les batteries ne régurgitent pas l'énergie qu'elles ont emmagasinée. Donc, le non-déploiement de la puissance électrique dans le premier tour à Spa lui a coûté très cher. Il a vu passer des fusées tout autour de lui. Il s'est retrouvé dans le paquet et c'est comme ça qu'ils se sont accrochés avec Hamilton. Donc, comme il l'a dit, finalement, l'accrochage avec Hamilton, bon, c'est un incident de course, même si Hamilton a pris 5 secondes de pénalité, mais c'était pas le sujet. Le sujet, c'était que Russell a une nouvelle fois été pénalisé par une monoplace qui ne fonctionnait pas normalement. Et là où c'est grave cette saison, et j'insiste à nouveau lourdement, c'est que personne ne sait pourquoi, mais personne. C'est-à-dire, ah ben on cherche, ah ben c'est un logiciel, ah ben on ne sait pas, ah ben c'est un capteur. Bah oui, mais c'est une fourmilière de gremlins, hein, une Formule 1 aujourd'hui. Donc il y a tellement de capteurs, et dès qu'il y a un capteur qui dit, ah là ça ne va pas du tout, je me croise les bras, bah, forcément le déploiement électrique n'a pas lieu, ou n'a pas lieu comme il devrait avoir lieu. Ou en tout cas, comme il a lieu dans l'autre monoplace. Voilà le problème.
2: Ben c'est ça aussi, quand Fred parlait justement des différentes stratégies de deux mêmes pilotes dans une seule écurie, on peut se poser la question aussi pour Russell, qui râle pas mal aussi au sujet de sa voiture, qui est sixième sur la grille, qui souffre avec cette Mercedes, qui voit en plus, j'imagine, sa troisième place au général être un petit peu menacée aussi par Charles Leclerc. Qu'est-ce qui se passe sur cette monoplace de George Russell ?
3: Eh ben, c'est une bonne question.
2: T'as pas la réponse pour les aider.
3: Il aimerait le savoir. Écoute, je vais te faire la réponse conventionnelle de Toto Wolff et de tous les autres, hein, chez Mercedes. Il y a un problème. Nous allons l'identifier et nous allons le résoudre. Ah. Donc voilà. Alors,
2: Tout va bien,
3: puisqu'on va le résoudre. Non, le pauvre Russell, le plus grave dans cette histoire, c'est que ça commence quand même, quoi qu'il en dise. Il l'a avoué jeudi. Ça commence à l'atteindre au moral. Alors, lui, il se dit, et un pilote, c'est toujours comme ça, il faut que ses qualités intrinsèques à lui ne sont pas en jeu, qu'il est toujours aussi rapide quand il peut le démontrer. Il a quand même signé 4 pôles, hein, c'est pas ridicule non plus. Il est quand même 3e au championnat, il vient d'être dépassé parce qu'il a marqué 0 lors du dernier Grand Prix. Bon, attends, il faut pas l'éliminer. On va parcourir, on va faire le 11e. Tiens, j'ai une bonne nouvelle au fait. Le Grand Prix de Bahreïn, vous savez, qui devait avoir lieu le 12 avril.
2: Et bien sûr, qui avait été annulé.
3: Et ben, tenez-vous bien, le Grand Prix de Bahreïn, il y a un transfert, va avoir lieu en Malaisie, à Sepang. C'est pas formidable, ça ?
2: C'est quand même incroyable, parce que nous, on pensait, naïvement, je sais pas, que les Grands Prix étaient juste annulés, qu'ils ne seraient même pas reportés. C'était dans les tuyaux que ça serait reporté à un moment quelque part ailleurs ?
3: Bah, ils ont tout fait. De toute façon, tu connais la FOM, hein, tu connais Dominique Ali, qui est prêt à tout pour une poignée de dollars. Et là, c'est une grosse poignée. Alors, je me suis renseigné quand même parce que la monnaie malaisienne, ça s'appelle le ringgit. Le ringgit, voilà, qui a remplacé le dollar en 1967. Vous voyez, j'ai quand même fait des feux.
4: Donc, je sais pas. C'est pour que tu puisses changer de l'argent que tu t'es renseigné ou?
3: Ben, c'est parce que je sais pas en ringgit combien ça fait, ce qu'ils ont tous touché, là.
2: Ouais,
3: mais je peux vous dire que ça fait un paquet, hein. Mm-mm. Ah, ben là, il y a eu des transferts en masse, là. En tout cas, le pétrodollar, je sais ce que ça fait. Bon, allez, on va parler d'autre chose. Non, ce qui est terrible, c'est que ça fait 3 grands prix de rang, du coup, et que quand on nous dit que, ah ben, on se soucie, hein, autant le bien nommé Dominique Ali que, bien évidemment, le bien nommé Bin Sulayem, le président ci-devant de la fédération, quand on nous dit qu'on se soucie de la santé des équipes, je sais pas comment ils vont faire, les pauvres. Parce qu'ils vont quitter l'Azerbaïdjan le 26 septembre, après, ils vont aller à Singapour, et entre-temps, ils vont passer par la Malaisie. Donc c'est absolument formidable.
2: C'est vrai que tout est à côté en plus.
3: Oui,
2: effectivement.
3: Oui, non, mais c'est la porte à côté.
2: Effectivement.
3: Oui, oui. Et puis je peux vous dire que s'ils arrivent à reprogrammer le dernier Grand Prix de la saison ils vont se gêner. Il y a des dizaines de millions de dollars à la clé. Voilà. La réponse, elle est juste là. Bon, voilà.
2: Effectivement.
3: Pour cette parenthèse.
2: Un dernier mot avec toi, Jean-Luc.
4: Jean-Luc, juste rapidement, j'ai vu que Max Verstappen était un petit peu en colère. C'était un petit peu agacé par rapport à sa voiture, que tu en sais plus, qu'est-ce qui s'est passé, pourquoi il est si énervé, mais plutôt énervé quand même.
3: Alors oui, il a sorti un tour de folie. Ben, il aurait dû améliorer même dans sa dernière tentative. Et puis je l'évoquais tout à l'heure rapidement, il est parti en tête à queue dans le dernier virage, le virage 14, un énorme tête à queue. Il a perdu la monoplace. Il était à la limite. Alors il y a aucun équilibre. Isaac Hadjar se plaint d'ailleurs de la même chose. La Red Bull est imprévisible, invraisemblable. Je parlais des changements de direction, de vent et de puissance. Eh bien, apparemment, ça affecte énormément la Red Bull. Et dans l'équipe, bah, on travaille. Alors, en général, ils ont toujours une solution pour le dimanche. Hein. Je vous rassure, on y est habitués aussi. Les pilotes râlent tellement fort, à commencer par Verstappen, que le dimanche, ils ont travaillé toute la nuit, ils ont trouvé des solutions. On va voir si c'est le cas, parce que là, évidemment, bah, du coup, il part, tant mieux pour lui, quatrième, puisque là aussi, bah, il a vu le terrain dégagé d'Hamilton et d'Antonelli, hein, donc c'est plutôt pas mal pour lui. Il s'attendait pas à être aussi bien placé sur la grille. Si la monoplace ne dégrade pas trop ses pneumatiques, et encore une fois, ça va être la clé, mais comme souvent, bah, il y a une carte à jouer et finir sur le podium. Oui, parce que avaler Piastri, ça, il peut le faire. Si sa monoplace fonctionne, il peut le faire. Donc, faire un nouveau podium. Alors, à mon avis, la victoire, ça va être beaucoup plus difficile. Mais bon, voilà.
2: On ne sait jamais avec Max Verstappen. Il nous a jeté des clés comme ça, ouais, Jean-Luc, pour être,
4: aussi, on peut pas les attraper, Jean-Luc,
2: pour être là tout à l'heure à 15h pour le départ du Grand Prix.
3: Si j'ai encore un quart d'heure, je continue. Hein.
2: On aura, tu sais quoi, on aura tout le Grand Prix tous ensemble tout à l'heure avec toi, Jean-Luc, pour vivre en intégralité. Bon. Départ à 15h, on te retrouvera, un tout petit peu avant, Jean-Luc, pour nous rappeler justement cette grille de départ et tous les enjeux. À tout à l'heure, Jean-Luc.
3: À tout à l'heure.
2: 14h27 sur RMC. Fred Weiss ne bouge pas. On revient dans quelques instants. On parlera des championnats de France d'athlétisme qui se déroulent ce week-end à Albi. À tout de suite sur RMC.
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2: Flora Moussi. 14h29 sur RMC. Vous êtes bien dans l'Intégral Sport avec Fred Weiss. On est ensemble toute l'après-midi. On vous accompagne pour le Grand Prix qui vous attend tout à l'heure à 15h, le Grand Prix de Hongrie en Formule 1. Et puis juste après, 17h50 pour le départ de la dernière étape du Tour de France. Vous retrouverez toute l'équipe de l'Intégral Tour avec Christophe Cessieux juste un petit peu avant, à la fin du Grand Prix précisément. Ce week-end sur RMC, on suit les championnats de France d'athlétisme depuis Albi avec Camille Borin. Re-salut Camille.
21: Re-salut à tous.
2: Et Camille, tu es aussi avec Sébastien Homo, manager adjoint du programme Los Angeles 2028. Bonjour Sébastien.
31: Bonjour, bonjour à tous.
32: Bonjour.
2: Alors déjà, il y a beaucoup de bruit hein, derrière vous, on imagine un petit peu l'ambiance aussi. Racontez-nous justement, Sébastien, l'engouement aussi qu'il y a pour l'athlétisme à chaque fois qu'il y a un événement qui est organisé en France.
31: Oui, effectivement, les championnats de France, c'est un rendez-vous incontournable pour à la fois les athlètes, mais aussi beaucoup de spectateurs. C'est une discipline qui est très bien suivie, et particulièrement ici à Albi, qui est une terre d'athlétisme où on revient régulièrement parce que bah, le public est motivé, et c'est une terre d'athlètes très passionnés par ces championnats.
2: C'est la dernière journée, évidemment, aujourd'hui. On attend notamment Renaud Lavillenie tout à l'heure. Il y a beaucoup de beau monde. Quel bilan, vous tirez jusque-là de ces championnats de France?
31: Bah, c'est des championnats de France avec des belles performances, des confirmations avec des têtes d'affiche qui ont obtenu le titre de champion de France. Je pense à Agathe Guillemot, Yann Chossinan notamment, mais aussi des belles révélations avec des athlètes qui ont pointé le bout de leur nez. Je pense à Loué Ouera sur 800 mètres qui a remporté devant Gabriel Tuel le championnat de France. Donc voilà, donc c'est un mélange de confirmation de taulier et en même temps de l'émergence de jeunes athlètes qui sont prometteurs pour la suite.
4: Je voudrais te poser une question et je veux pas que tu le prennes mal, mais je voudrais comprendre, c'est quoi ton métier? Parce qu'en fait, réellement, moi je comprends ce qu'on fait quand on est dans une seule discipline, et c'est vrai que l'athlétisme, il y a plein de disciplines différentes. Donc quel est ton apport justement pour préparer ces Jeux Olympiques de Los Angeles en 2028?
31: Alors, peut-être un petit peu de contexte par rapport à l'organisation de la fédération. Donc, le programme Olympique 2028, c'est le suivi anciennement dénommé le projet haute performance. Donc, le manager du programme, Jean Galfion, qui lui coordonne l'ensemble des disciplines. Et l'objectif, c'est d'être entouré des accompagnateurs qui sont, eux, par spécialité. Et donc, c'est de créer une synergie au sein de l'équipe de France, au sein des accompagnateurs, pour pouvoir être au plus proche des athlètes. Les accompagner dans leur projet de performance pour les amener à être plus performants sur les championnats, notamment du monde et d'Europe.
4: Donc c'est un suivi toute l'année, et les deux années en tous les cas qui nous séparent de Los Angeles, c'est ça?
31: Exactement, c'est un suivi toute l'année avec des prises de rendez-vous réguliers, des coups de téléphone, mais aussi des déplacements sur les lieux de compétition, les lieux d'entraînement des athlètes pour pouvoir être au plus proche de leurs problématiques, essayer d'apporter les solutions à chacun de leurs problèmes pour en lien avec les services de la fédération bien sûr, mais aussi l'ensemble de nos partenaires, les maisons régionales de performance et d'être un petit peu l'huile dans le moteur pour pouvoir faciliter toute cette problématique que les athlètes peuvent rencontrer tout au long de l'année.
2: On est avec Sébastien Homo, manager adjoint du programme de Los Angeles 2028 sur RMC. Sébastien, évidemment, dans ces championnats de France d'athlétisme, il y a évidemment la question des minima pour les championnats d'Europe qui revient très souvent puisque les athlètes présents pour certains jouent leur place pour les prochains championnats d'Europe. Est-ce que déjà vous pouvez nous rappeler, peut-être nous réexpliquer ce système de minima qui a été changé justement récemment?
31: Alors oui, on a une nouveauté cette année avec deux minima pour la première fois depuis un petit moment. Un minima A qui est un minima qui est dit fort, donc avec un niveau de performance un petit peu plus élevé pour justement verrouiller les minima, donc un niveau de performance qui permet d'être compétitif au championnat d'Europe. Mais ce qu'on a constaté sur les compétitions précédentes, c'est que au-delà de la performance brute qui des fois est un peu isolée, le fait d'être régulier à un niveau de performance permet d'avoir un niveau de base plus intéressant pour notamment passer les différents tours, les qualifications dans les concours, mais aussi les séries demi-finales dans les courses. Et donc l'idée, c'était d'avoir un minima B qui est un minima à réaliser deux fois et qui a pour but de valoriser un niveau de performance de base qui permet d'aborder sereinement la compétition avec pour objectif de finir dans le top 8 individuel au championnat d'Europe. C'est l'objectif fixé par la fédération.
4: Comment ça se passe quand on a fait tous les minima? Parce qu'à un moment, il faut respecter le nombre de places qui sont attribuées aussi. Donc comment vous faites le distinguo après?
2: Comment on
4: départage les personnes qui sont à égalité, si on passe l'expression?
31: Oui, alors effectivement, une fois que les athlètes ont fait le niveau de performance, on va les départager. Dans certaines disciplines, ils sont jusqu'à 8, avoir réalisé soit une fois le minima A, soit deux fois le minima B. Ça sera le cas au saut à la perche aujourd'hui. Comment les départage? On a deux places qui sont des critères prioritaires, les deux premiers des championnats de France. Donc là, on va évaluer la capacité des athlètes à être performants le jour J. C'est ce qu'on attend aussi d'eux sur les championnats d'Europe. Et donc les deux premiers des championnats de France sont quasi automatiquement qualifiés s'ils ont réalisé les minima A une fois ou les minima B deux fois. Pour la troisième place, là, on a divers critères qui peuvent rentrer en ligne de compte. Bien sûr, le résultat au championnat de France, mais aussi la place dans les bilans européens, donc par rapport à leur meilleure performance, la régularité de performance tout au long de l'année, la confrontation avec les autres athlètes. Et tous ces éléments-là sont étudiés par le comité de sélection pour emmener l'athlète qui aura le plus de chances de, encore une fois, répondre à l'objectif de la fédération, à savoir le top 8 européen.
2: Ouais, c'était important, effectivement, que ce soit clarifié aussi pour les gens qui nous écoutent. C'est Sébastien Homo, manager adjoint du programme Los Angeles 2028, qui nous explique tout ça dans l'Intégra Sport. Sébastien, on voit des jeunes talents émerger dans ces championnats de France. Je pense à Zakaria Dia, notamment, qu'on retrouvera au concours de la perche à seulement 18 ans. Il y a un vrai vivier aussi dans l'athlétisme français.
31: Oui. Alors là, on a beaucoup de... On a une belle génération de jeunes qui viennent et qui concurrencent

0: d'expérience, un gros travail aussi fait par les collègues du programme Olympique 2032 qui ont là pour vocation d'aider nos jeunes à performer sur des championnats de leur catégorie d'âge pour après capitaliser sur les championnats seniors quand ils seront un peu plus vieux.
1: Mais justement, en parlant des jeunes, on a l'impression que dans l'athlétisme français, on manque un petit peu de stars. En tous les cas, nous, de l'extérieur, on a l'impression qu'on a du mal à s'incarner, on a du mal à trouver des gens qui sont des starifiés, entre guillemets. Comment vous pouvez aider à starifier des athlètes? Parce que c'est extrêmement important. Il y a les performances, évidemment, mais il n'y a pas que ça. Donc je pense que vous faites partie de ce travail aussi.
0: Oui, bien sûr. Alors on a un gros travail avec notre service communication pour mettre en avant les résultats et nos têtes d'affiche. Alors c'est vrai que chez les jeunes, on a assez peu de compétitions qui permettent d'être médiatisées et d'être suivies, qui permettraient de mettre en avant nos meilleurs athlètes. C'est vrai que si vous dites Zakaria Dia, même à des connaisseurs de sport, les gens connaissent pas, parce que on a pour l'instant pas cette médiatisation des jeunes. Alors qu'on a des championnats du monde junior qui sont une compétition qui arrive bientôt, la championnat du monde du vin qui auront lieu à Eugene, qui sont d'un niveau très important et où on retrouve déjà les stars de demain. Et donc ça, c'est un travail à faire, peut-être à prolonger aussi nous au niveau de la fédération pour pouvoir mettre en avant ces talents qui seront nos stars de demain.
2: Est-ce que malgré tout on peut être rassuré aujourd'hui sur le niveau, j'ai envie de dire, de l'athlétisme français? Parce que c'est vrai que dans les grandes compétitions dernièrement, ça a été compliqué. On l'a vu aussi aux Jeux Olympiques, il y a beaucoup d'attentes parce que c'est une discipline qui plaît, mais les résultats ne suivent pas forcément. Vous êtes plutôt, vous montrez rassurant en tout cas pour l'avenir de l'athlétisme français?
0: Oui, alors si j'étais pas objectif, il faudrait que je change de travail. c'est mon job d'être objectif, mais en étant très réaliste, on a le niveau de l'athlétisme français qui progresse. On a de la densité de performance dans beaucoup de disciplines, et ça c'est intéressant pour l'émulation et pour l'émergence de personnes qui seront en capacité de jouer des médailles sur les championnats internationaux. Après, il y a aussi le niveau international qui augmente, donc c'est un vrai challenge pour nous. Et donc on accompagne nos athlètes, on essaie d'être là au plus près pour leur permettre de franchir cette petite marche qui n'est pas si haute en termes de performance, mais qui pour l'instant effectivement semble un peu compliquée pour certains, notamment sur la réalisation de performances en grand championnat. C'est l'objet du programme Olympique 28. On cherche vraiment cette amélioration en championnat.
1: Sébastien, vu l'intitulé de votre fonction, c'est clairement...
2: Je la rappelle, manager adjoint du programme Los Angeles 2028.
1: Exactement, donc il y a Los Angeles 2028, c'est pour vous l'objectif principal. Pour vous, ça représente quoi Birmingham cet été?
2: Championnat d'Europe.
0: Birmingham, c'est la première marche qui nous va nous mener jusqu'à Los Angeles. Donc on a les championnats d'Europe cette année, on aura les championnats du monde l'année prochaine à Pékin. Et c'est la première étape qui nous permet déjà de jauger le potentiel les contours de l'équipe de France olympique, puisque je pense qu'aujourd'hui on aura 80-90% de l'équipe olympique qui sera déjà à Birmingham. Donc l'idée c'est d'avoir des sportifs qui soient en capacité de s'aguerrir, de se confronter au plus haut niveau européen pour cette année, mais qui est d'un niveau quasiment mondial dans certaines disciplines. On a des disciplines telles que les lancers ou même le saut à la perche qui sont des disciplines qui sont très européennes. Et donc c'est déjà l'occasion de se confronter à ce qui se fait de mieux au niveau international, de pouvoir aussi se familiariser avec l'organisation d'un championnat, passer les différents tours, la gestion de la pression, des attentes. Et c'est pour nous une bonne occasion de préparer nos athlètes à ce qui va les attendre l'année prochaine au championnat du monde à Pékin et dans 2 ans à Los Angeles.
1: Donc c'est une photographie de ce qu'on va avoir pour continuer à évoluer, continuer à travailler dessus et pour arriver en 2028 à avoir enfin un athlétisme performant en France.
0: Oui, alors on l'espère tous et vraiment je pense que il y a des signaux qui sont vraiment positifs autour de l'athlétisme. J'ai de bons espoirs que ça fonctionne bien à Los Angeles. Maintenant il faut que ça se concrétise, il faut déjà prendre des médailles au championnat d'Europe parce que ça sera la première étape et pour nous elle est importante pour après derrière se projeter sur le niveau mondial et pouvoir monter en puissance jusqu'à Los Angeles.
2: Un dernier mot rapidement, Sébastien, avec vous quand même sur un grand moment qu'on va vivre tout à l'heure avec Renaud Lavillenie. On en a parlé, qui va sauter à bientôt 40 ans. On parlait tout à l'heure de starification. Ça a été l'une des plus grandes stars de l'athlétisme français, Renaud Lavillenie, champion olympique, le record du monde. Qu'est-ce qu'il représente aujourd'hui dans cette équipe de France et qu'est-ce qu'il amène aussi aux plus jeunes qui arrivent ?

0: Alors, bah déjà, il a cette valeur d'exemple, parce que être là encore à presque 40 ans, ça témoigne d'une motivation et d'un engagement dans sa pratique qui est tout simplement admirable. Et ça, je pense qu'il l'a transmis déjà à la nouvelle génération, aux jeunes qui l'ont vu évoluer. Hein. Il y en a qui était presque pas né. Hein. Zakaria Dia était tout jeune quand Renaud faisait ses premières médailles.
1: Là, ça nous fait mal à nous aussi. Hein.
0: Ouais, ça fait mal un peu à tout le monde. On vieillit tous. Mais en tout cas, ouais, c'est une valeur d'exemple par rapport à cette ténacité, par rapport à cette volonté de toujours gagner. Parce que Renaud, même si aujourd'hui il est peut-être un peu moins fort en termes de, il domine moins la perche française, il en reste pas moins motivé par l'idée d'aller gagner les championnats de France aujourd'hui, de représenter la France sur des compétitions internationales. Donc voilà, il a cette force en lui, il croit, il est assez peu habité par le doute, c'est quelqu'un qui est très, très motivé et surtout qui a des vraies capacités à se transcender le jour où on l'attend.
1: Merci beaucoup Sébastien Homo d'avoir été avec nous dans l'Intégral Sport pour toutes ces précisions et puis bonne dernière journée du coup de ces championnats de France d'athlétisme et merci aussi à Camille Bourin qui est sur place pour RMC. Merci à tous les deux.
0: Merci beaucoup.
1: 14h42, Fred, oui. Sur RMC, l'Intégral Sport revient tout de suite. On s'approche du départ du Grand Prix de Hongrie en Formule 1. On va vous rappeler la grille dans quelques instants avec Jean-Luc Roy et puis on ira aussi sur la route du Tour où ça se prépare aussi vers Paris pour l'arrivée des coureurs dans cette dernière étape. A tout de suite sur RMC.
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1: Flora Moussi. Il est 14h44 sur RMC. Vous êtes bien dans l'Intégral Sport. On est toujours avec Fred Weiss, toujours aussi en forme. Il fait un petit point ravito, Fred. Je vous donne un petit peu les coulisses de l'Intégral Sport. On vous accompagne toute l'après-midi. Il y aura l'Intégral Tour juste après pour le départ de la dernière étape de ce Tour de France, 17h50. Et en attendant, on va tout de suite aller du côté de Thoiry. On va retrouver Kevin Morand. C'est là où les coureurs vont être présentés. Mais on le rappelle, Kevin, que l'étape a été raccourcie, donc ils ne vont pas partir de Thoiry. Hein.
8: Salut Flora, Fred, en effet, salut à tous. Oui, d'abord, on a pris le train hier soir à Grenoble après cette arrivée à l'Alpe. Peu d'Oise, ils sont arrivés avant midi à la gare de Versailles-Chantier. Et donc la présentation des équipes vient de commencer ici à Thoiry. Les coureurs viennent donc un par sur Dior, c'est un flèchement. Et puis ensuite, ils reprendront le bus de leur équipe jusqu'aux Champs-Élysées sur la ligne d'arrivée qui sera également la ligne de départ du départ réel à l'heure 17h50. Une étape rabotée donc de 44 km, mais 44 km en moins qui ne change rien à l'intérêt sportif. Puisque la traversée des Yvelines et des Hauts-de-Seine servait surtout de parade, comme un long défilé. On rappelle que c'est un raccourci pour préparer au sud-ouest notamment les sapeurs-pompiers et les forces de l'ordre qui sont mobilisés sur les incendies. Donc voilà, donc il y aura deux tours supplémentaires sur les Champs-Élysées, ce qui fait donc passage sur la ligne, sur ce circuit des Champs-Élysées avant de monter trois fois la butte de Montmartre ensuite dans l'après-midi.
1: Merci beaucoup, Kevin. Beaucoup de monde, évidemment, sur les routes du Tour. C'est ce qui explique aussi, évidemment, t'as tout compris, Fred.
9: Oui, mais évidemment, c'est le DJ.
1: T'as déchiffré, évidemment.
9: C'est un DJ.
1: Voilà, Kevin nous expliquait l'essentiel, c'est-à-dire que l'étape a été raccourcie, finalement, sur la partie peut-être
9: en gros, ils ont enlevé la
1: moins intéressante. Voilà. Ouais. Après, on verra peut-être pas les coureurs trinquer habituellement, comme avec leur coupe de champagne.
9: Est-ce que ça nous gêne vraiment de pas les voir boire des coups?
1: C'est l'image traditionnelle de ce Tour de France.
9: Moi, je préfère voir Pogacar se battre parce que Wout van Aert, l'année dernière, lui a damé le pion. Donc ça, j'ai envie de voir.
1: Tu penses qu'il va y aller, là?
9: Oh oui.
1: Oh oui, il a promis du spectacle, Tadej Pogacar. Kevin Morand nous parlait évidemment de ce Tour à Montmartre où les coureurs vont passer plusieurs fois aujourd'hui. On va retrouver Antoine Brard qui est sur place pour RMC. Salut Antoine, toujours autant d'ambiance. Oui, j'entends beaucoup d'ambiance, oui. Effectivement, derrière toi. Tu nous parlais tout à l'heure de ce monsieur qui accueillait 70 personnes chez lui. Qu'est-ce que c'est que cette histoire?
10: Oui, 70 personnes, c'est une folie. Donc là, je suis dans sa maison, sur son balcon, et ça a une vue imprenable sur la rue où l'ambiance ne fait que de monter. En bas, certains me disaient qu'ils étaient là depuis 7h, 9h du matin. Bon, ils sont en train de s'amuser. Et l'ambiance monte petit à petit, puisque il y a les goodies qui commencent à être distribués. Donc forcément, les gens hurlent de plus en plus. Et c'est incroyable. Et donc on a ce monsieur qui met la musique, qui met l'ambiance dans toute la rue, il s'appelle Laurent. Et je vous promets, tout à l'heure, il y aura un summum, puisqu'il a prévu une fanfare qui est en train d'arriver. Et voilà, on voit les choses en grand, hein, pour vous dire à quel point l'ambiance est incroyable ici à Montmartre.
1: T'as prévu un petit peu les bouchons d'oreilles ou pas, Antoine, hein? Parce que là, il y a énormément de bruit. Hein.
10: Ah ouais, là c'est dur. Non, je ne les ai pas prévus, malheureusement, mais bon.
1: Mais alors, comme ça, t'as raison. T'as raison, comme ça, tu profites bien de l'ambiance telle qu'elle est sur place.
10: Exactement.
1: Merci Antoine, t'hésites pas à revenir vers nous, évidemment, s'il se passe quoi que ce soit, si t'as des petites histoires comme ça à nous raconter aussi. Je baisse la voix d'un coup parce que je parlais fort.
9: Parce qu'il y avait du bruit.
1: C'est vrai qu'on se souvient tous, Fred, évidemment, de ces images à Montmartre pendant les Jeux Olympiques. C'était fabuleux, il y avait un monde fou sur la route. On se demande même comment, finalement, les organisateurs du Tour n'avaient pas eu l'idée avant d'organiser la dernière étape avec ce passage dans les rues de Montmartre, parce que les images sont fabuleuses à chaque fois.
9: En fait, ça paraît tellement naturel qu'on a envie de le voir tout le temps. Enfin, il y a des gens qui disent qu'il faudrait le faire de temps en temps pour que ça reste exceptionnel. Pour moi, c'est exceptionnel à chaque fois. Donc, il faut le faire tout le temps. Donc oui, effectivement, ça paraît surprenant que ça ne passe pas avant. Mais maintenant, ça passe. On va se contenter de ça et on va être ravis de voir ce final de Tour de France en apothéose.
1: En plus, si ça démarre rapidement, c'est-à-dire que 17h50, on vous rappelle le départ. Donc là, il y avait du monde avec Antoine Brard à Montmartre, alors que le départ est dans 3h maintenant. Donc c'est dire.
9: La fanfare va arriver, il va se passer des choses encore.
1: Ça va être chaud dans les rues de Paris. On vous fera suivre évidemment tout ça en direct sur RMC. On sera sur place. Christophe Cessieux aussi, évidemment, toute l'équipe de l'Intégral Tour tout à l'heure. Dernière étape pour eux aussi. Ça va être peut-être en roue libre pour terminer.
9: J'ai parlé aux deux Jérômes, ils sont très contents de quitter Christophe Cessieux apparemment.
1: Jérôme Pinot, Jérôme Coppel, évidemment, vous entendrez toute la bande tout à l'heure. L'autre événement du jour, c'est dans moins de 10 minutes maintenant, avec le départ du Grand Prix de Hongrie. C'est de la Formule 1, évidemment. Ça va partir à 15h tout pile. On va retrouver Jean-Luc Roy pour nous rappeler cette grille de départ. Jean-Luc, avec une McLaren en tête.
11: Et oui, Flora, c'était effectivement la surprise des toutes dernières secondes de ces qualifications que nous avons vécues en direct, évidemment, sur RMC. C'est Lando Norris, donc le champion du monde en titre, qui décroche la 17e pole position de sa carrière de pilote de Formule 1 et la première de la saison, puisque les 10 premières avaient été monopolisées, on va dire, par les pilotes Mercedes, en l'occurrence Kimi Antonelli, 6 poles, alors qu'on rappelle qu'il n'en avait aucune à son actif avant le début de cette saison 2026, et puis 4 pôles pour Russell. À ses côtés, il y aura Charles Leclerc, suite au déclassement de Lewis Hamilton, qui avait signé le deuxième temps à 12 millièmes seulement. Mais voilà, Hamilton a gêné dans sa dernière tentative le deuxième pilote McLaren, Oscar Piastri, qui lui, du coup, partira donc troisième. À ses côtés, il aura Max Verstappen, qui a connu une journée de vendredi et de samedi pour le moins agitée, puisqu'il a fini en tête à queue lui aussi dans sa dernière tentative, donc il n'a pas amélioré son chrono. Il partira donc quatrième, suite aux pénalités qui ont été appliquées donc à Lewis Hamilton. 3 places de pénalité pour avoir gêné Piastri, donc il glisse de la deuxième à la cinquième position, mais il est du coup du bon côté de la grille, c'est-à-dire à gauche, du côté du poleman, du côté où l'adhérence est la meilleure. On se console comme on peut. Et puis, il aura à ses côtés Georges Russell, qui a vécu, on va dire, une qualification un peu moyenne, mais qui se retrouve donc sixième suite à la pénalité imposée à Kimi Antonelli, donc le leader du championnat, le jeune Italien de Mercedes, qui partira septième et qui aura à ses côtés Isaac Hadjar. Voilà pour la bande des quatre constructeurs puissants. Mais attention à Arvin Lidblad. J'en dis toujours beaucoup de bien de ce jeune Britannique de Racing Bull qui partira neuvième et à Nico Hülkenberg, la première des Audi, dixième. Alors, pour être complet avec les Français, eh bien Pierre Gasly partira 12e avec l'Alpine et Esteban Ocon 15e avec la Haas.
1: Parfait, merci beaucoup Jean-Luc, un Grand Prix qu'on va vivre en intégralité avec toi, avec Fred aussi qui je suis sûr aura plein de petites questions techniques à te poser pendant le Grand Prix. Jean-Luc, tu bouges pas, on te retrouve dans quelques instants. 15h pour le départ de ce Grand Prix d'Hongrie, on vous rappelle aussi 17h50 pour le départ de la dernière étape du Tour de France, mais on sera évidemment en direct sur les routes du Tour avant avec Christophe Cessieux, l'intégral Tour qui arrive aussi juste après ce Grand Prix, donc restez bien sur RMC. 14h52 tout pile, l'intégral Sport revient tout de suite.
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1: L'Intégral Sport de retour dans quelques instants, il est 14h54 sur RMC. Mais avant de retrouver Fred Weiss pour le départ du Grand Prix de Hongrie en Formule 1, les infos du jour avec Thibaut Dinoël. Bonjour Thibaut.
26: Bonjour Flora et bonjour à tous. Des retards en pagaille. Le trafic ferroviaire est toujours paralysé au sud de Bordeaux et cela risque de durer. Toujours aucun train en ce moment vers ou depuis Arcachon ou encore le Pays Basque. Impossible aussi de se reporter sur l'autoroute puisque la 63, l'autoroute entre Bordeaux et Bayonne, elle aussi est coupée dans les deux sens. Les infrastructures sont menacées par les flammes. Priorité bien sûr donnée au travail des pompiers. 43 000 hectares brûlés, on le rappelle, au nord du bassin d'Arcachon. Le feu lui était à une quinzaine de kilomètres de Bordeaux où des milliers de personnes évacuées ont pu trouver refuge. Pour l'heure, il n'est pas question d'évacuer la capitale girondine, assurent les autorités. Il y a donc les pompiers, il y a les sinistrés et puis il y a ceux qui tentent d'en profiter. Hier, un homme a été arrêté par les forces de l'ordre en Gironde. 44 bouteilles de Grand Cru retrouvées dans le coffre de sa voiture. Il les aurait dérobées dans une maison évacuée à Essine, au nord de Bordeaux. En Allemagne, les autorités confirment à l'instant que l'attaque survenue hier en pleine Gay Pride à Berlin était un attentat terroriste islamiste. Une voiture a foncé dans la foule, faisant un mort et de nombreux blessés graves. Un suspect est toujours activement recherché. Il serait partisan de l'État islamique. Les sports, on va suivre en direct dans quelques instants la Formule 1 avec le départ du Grand Prix de Hongrie, le Britannique Lando Norris en pole position. Et puis tout à l'heure, on a appris que le Grand Prix de Bahreïn, initialement prévu au printemps, mais reporté en raison de la guerre au Moyen-Orient, eh bien cette épreuve se déroulera finalement à 6000 km de là sur le circuit de Sepang en Malaisie. Et ce sera le premier week-end d'octobre. À suivre également sur RMC tout à l'heure, le départ de la dernière étape du Tour de France, 17h50. Depuis les Champs-Élysées, le peloton effectuera à 3 reprises le circuit final avec la montée de la butte Montmartre. Enfin, les courses, le quintet, c'est à Mont-de-Marsan cet après-midi. Départ dans une petite demi-heure, hein, 15h25 sur l'hippodrome landais. Le favori de RMC, c'est les 2 Morphée One et l'outsider, le 10 Britannia. Quasiment 15h sur RMC. Dans un instant, on retrouve Flora Moussi et Fred Weiss, bien sûr, pour l'Intégral Sport.
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2: Bientôt 15h sur RMC. Merci à tous d'être dans l'Intégral Sport. Vous êtes l'Intégral Sport,
3: en fait. Mais c'est vrai, c'est beau ce que tu dis.
2: C'est vous qui nous écoutez, qui faites aussi cette émission. Et un petit peu Fred Weiss aussi, un petit peu. Ça va, Fred ?
3: Ça va très bien.
2: On a passé 2 heures ensemble. On va vivre dans quelques instants le départ du Grand Prix de Hongrie. C'est de la Formule 1, évidemment. Jean-Luc Roy nous attend. On vous rappelle aussi l'autre grand rendez-vous du jour, 17h50 pour le départ de la dernière étape du Tour de France dans les rues de Paris, depuis les Champs-Élysées jusque dans Montmartre, avec du spectacle à venir. C'est Tadej Pogacar lui-même qui l'a promis. Vous aurez évidemment tout l'Intégral Tour tout à l'heure, dès la fin de ce Grand Prix, avec Christophe Cessieux et toute l'équipe, tous les Jérômes, Pierre-Yves Leroux, tout le monde sur les motos, avec Maria Azé aussi. Donc voilà, il y aura du monde pour vous faire vivre au mieux cette dernière étape qui promet.
3: Ils sont beaucoup plus nombreux que nous. Hein.
2: C'est vrai, on est 2 et 3. Mais Jean-Luc, il compte pour 10.
3: Oui, évidemment.
2: On va retrouver Jean-Luc Roy, évidemment, parce que ça va partir dans quelques instants. Le petit tour de chauffe, déjà, Jean-Luc, pour ce Grand Prix de Hongrie.
4: Oui, Flora, bah écoute, c'est beaucoup d'honneur. Alors, je vais vous donner un autre scoop, ou plutôt beaucoup d'informations. C'est pas vraiment un scoop, j'aime pas galvauder le mot. C'est la monte pneumatique. Vous savez à quel point c'est important en général, mais encore plus ici. Eh bien, je peux vous dire, et c'est réjouissant, que les deux pilotes Ferrari vont passer à l'attaque immédiatement, parce que parmi les premiers de la grille, eh bien, ce sont les seuls à avoir choisi les pneumatiques soft, les plus tendres, ceux qui procurent la meilleure adhérence. Donc, attention, je vous le disais tout à l'heure, au départ de Charles Leclerc depuis la première ligne aux côtés de Lando Norris, dont lui, la McLaren sera équipée de pneus médiums. Des médiums également derrière, en deuxième ligne, pour Oscar Piastri et pour Max Verstappen. On a choisi la stratégie logique, je dirais. Et sur la troisième ligne, eh bien, on retrouve l'autre Ferrari du bon côté de la grille, encore une fois, du côté gauche, du côté du poleman, pour Lewis Hamilton, avec des softs. Il aura à ses côtés Russell avec l'autre Mercedes et des pneumatiques médiums. Derrière, on a Kimi Antonelli, le leader du championnat, le jeune italien, avec des médiums sur sa Mercedes, tout comme son équipier Russell, je viens de le dire, et c'est le cas d'Isaac Hadjar également, qui partira en médium, tout comme son leader Verstappen. Derrière, Arvid Lindblad, médium également, Nico Hülkenberg, médium pour Lawson, médium pour Gasly, médium pour Colapinto et Bortoleto, voilà un autre pilote parti avec des softs. Ce sera le cas de Fernando Alonso également, avec une Aston Martin qui en regain de forme un petit peu, Carlos Sainz en soft, et Lance Stroll en soft, à signaler que Sergio Perez partira avec sa Cadillac depuis la voie des stands, puisqu'il a changé des éléments mécaniques. Voilà, on attend évidemment les arrêts dès le 15e, 16e tour hein, pour les pilotes équipés de pneumatiques soft, et surtout si évidemment ils maîtrisent un petit peu la course en fonction de ce départ. En tout cas, je peux vous dire que vraiment, ce qu'il faut signaler également, j'ai vérifié ça, c'est qu'il y a eu seulement 4 grands prix remportés en Hongrie au-delà des deux premières lignes depuis 1986. Depuis la création de ce Grand Prix de Hongrie. C'est te dire, Flora.
2: Ah oui.
3: Ben, on avait dit, hein, c'est difficile de doubler, donc c'est pas illogique finalement, d'après l'explication de Jean-Luc Roy.
2: Effectivement, ça va être dans la lignée. Par contre, ça va pas dans la lignée de ce qu'on espère, c'est-à-dire que du spectacle et des remontées, et tu vois, des choses qui se passent que nous a vendu aussi Jean-Luc.
3: C'est
2: donc
3: vrai.
2: Attention.
3: Il y en aura. Jean-Luc Hongrois quand même. Il nous l'a vendu ça, Jean-Luc.
2: Allez, il y a les pilotes qui se mettent en place, ça y est, pour le départ. 15h02, 30 secondes passées, ça va démarrer maintenant dans quelques instants avec Lando Norris en pôle, Charles Leclerc juste derrière lui, et puis Oscar Piastri. On imagine aussi que ça doit bouillonner sous le casque de Lewis Hamilton.
4: Ah ben c'est le moment le plus intense hein, d'un Grand Prix, évidemment, puisque là plus personne ne peut rien dans évidemment une formule qui est très assistée. Vous le savez, il y a des dizaines voire des centaines d'ingénieurs sur place, mais également à l'usine, qui suivent ce Grand Prix par écran interposé. Et bien là, plus personne ne peut rien faire. Il faut que tout fonctionne merveilleusement. Les pilotes vont appliquer la procédure, et on sait malheureusement dans le passé, surtout cette année, que parfois, et bien cette procédure, elle est défaillante. Notamment, ça a été le cas sur les Red Bull hein. Ça a été le cas pour Verstappen à Monaco, ça a été le cas pour Isaac Hadjar en Autriche notamment, mais on va espérer que tout se passe bien pour les deux pilotes Red Bull et aussi pour les autres, et notamment pour les pilotes Ferrari. Voilà, les derniers vont maintenant s'immobiliser sur la grille de départ. Il y a la voiture médicale qui va venir se placer juste derrière, et puis on va être prêt, on va brandir, voilà, le drapeau vert en fond de grille. Maintenant, on va assister à l'allumage des feux rouges et à l'extinction des feux. Et bien ça va être parti pour 70 tours du circuit long de 4 km 381, c'est-à-dire un peu plus de 300 306 km. Voilà le troisième, le quatrième. Le cinquième feu s'allume. L'extinction des feux. Maintenant, et le départ. Est-ce que Lando Norris va être en mesure de résister au rush de la Ferrari? A priori, oui. Et même derrière, eh bien, on est bien parti pour Oscar Piastri. Un départ moyen pour Charles Leclerc. Est-ce qu'il va être pris à l'intérieur du premier virage? Et une attaque à l'extérieur extraordinaire de Lewis Hamilton qui a pris un très très bon départ. Lui, apparemment meilleur que celui de Charles Leclerc. Il est à l'intérieur, bien placé. C'est la bagarre entre les deux McLaren devant. Mais pour le moment, a priori, eh bien, Lando Norris, il est parti à l'extérieur. Et je crois que c'est Piastri, oui, qui a réussi à se glisser derrière Verstappen et parvenu à reprendre la troisième position. Ah, ça a été chaud, hein. Les Ferrari étaient très bien partis, mais là, ils ont rétrogradé un petit peu derrière. Je regarde, et eh bien, heureusement, pas d'accrochage a priori dans le premier virage. Mais la bataille fait rage maintenant dans la partie sinueuse, la partie des grandes courbes, la partie en appui avec un Verstappen. Et c'est Piastri, c'est bien lui qui s'est imposé, hein. Lors de la sortie du virage numéro 2, il est parvenu à prendre l'avantage. Et bien voilà, Oscar Piastri, il est parvenu à exploiter cette position sur le bon côté de la grille, le côté gauche de la grille dans le sens du départ, là où il y a la meilleure adhérence possible. Tant mieux pour le jeune pilote australien qui a besoin lui aussi d'un très bon résultat. Et je l'ai dit, et bien le fait d'être devant, c'est un avantage considérable, hein, sur l'ensemble des Grands Prix du championnat du monde. Mais aussi, alors que derrière, on a les deux Ferrari en ordre de marche avec un Hamilton qui a été capable également d'exploiter bien mieux sa Ferrari que Charles Leclerc. Charles Leclerc qui a beaucoup rétrogradé,
2: ouais,
4: hein, dans ce départ.
2: Quel départ quand même, Jean-Luc, de Max Verstappen, hein, aussi, hein, qui était cinquième et qui a réussi parfaitement à s'intercaler. On sent le champion du monde qui a faim encore, hein, Max Verstappen.
4: Oui, il était quatrième, hein, sur la grille. Ouais. Il était sur la deuxième ligne, mais effectivement, alors on rappelle que Verstappen s'était imposé ici à deux reprises, hein, il n'y a pas très longtemps, c'était en 2022 et en 2023, et vous le savez, le détenteur du nombre de victoires sur ce tracé, eh bien c'est naturellement Lewis Hamilton avec huit victoires en Hongrie, donc une série fantastique. Mais faut rappeler que la dernière, c'était en 2020, donc c'était une autre époque et c'était une autre écurie, puisqu'évidemment à l'époque, il était, vous vous en souvenez, il était chez Mercedes et surtout il allait conquérir son dernier titre de champion du monde, quand même le septième.
2: Ouais, ça,
4: alors
2: c'est vrai.
4: Pour le moment, Piastri, donc super départ, vraiment dans le sillage. Et c'est surtout, en fait, il a un tout petit peu sacrifié le freinage et le virage numéro 1, mais pour mieux ressortir, se porter à l'intérieur du virage numéro 2 et placer une attaque sur Lando Norris. Alors bon, pour les McLaren, ça sent bon, hein, pour le moment, mais Verstappen, il a joué des coudes, on peut lui faire confiance. Je vous l'ai dit, il s'est imposé à deux reprises. Hamilton derrière, quatrième, bah c'est un bon départ, hein, pour Lewis qui partait cinquième. Et évidemment, le grand perdant de ses premiers mètres, c'est Leclerc. Derrière, on a Antonelli, sixième. On a Hadjar, qui a pris un bon départ également. Il est septième. Devant Lawson et Lindblad, huitième et neuvième. Hülkenberg est dixième. Et puis Gasly, onzième. Et Ocon, douzième. Donc vous voyez que les Français sont plutôt bien, 7e, 11e et 12e pour le moment, alors que nous entrons dans le 3e tour de ce Grand Prix.
2: Ouais. Et c'est chaud quand même entre Lewis Hamilton et Max Verstappen. Là, Lewis Hamilton, il colle Max Verstappen, hein.
4: Ah ben il fait tout ce qu'il peut là, effectivement. Là, ce sont des leçons de pilotage. Là, si on a envie de savoir comment ça se passe, il va parvenir, oui, à le prendre à l'intérieur, il est mieux sorti. Non, ça passe pas. Ah, il résiste. Il faut dire que là, la Red Bull, elle fait 3 mètres de large, hein. Là, vraiment, il a sorti les coudes. Verstappen, on peut lui faire confiance. Je pense que, évidemment, il va user. Et puis, bon, les deux hommes, on le dit à chaque fois, l'âge de guerre est enterré depuis longtemps, mais disons qu'ils ne partent pas en vacances ensemble. Donc,
2: j'adore
4: on peut...
2: cette expression, Jean-Luc.
4: C'est un scoop, hein, je vous l'apprends. Non. En tout cas, c'est pas du tout la même personnalité. Puis surtout, sur la piste, et c'est normal, ils
2: et
4: se
2: c'est
4: battent.
2: Et même deux pilotes complètement différents, j'ai envie de dire, ils ont deux façons complètement différentes de conduire sur la piste, hein.
4: Oui, deux personnalités différentes, deux personnalités différentes. C'est évident que, alors quand même, au total, on a 11 titres de champion du monde. Là, il faut le rappeler, hein. C'est quand même du très très lourd. On rappelle aussi que le moins que l'on puisse dire, c'est un euphémisme, c'est que Verstappen n'apprécie pas la monoplace de cette année et la réglementation de cette année. Mais comme il l'a dit, on lui donnerait un monte-charge, on lui donnerait une tondeuse électrique, eh bien, il ferait le meilleur. Il se battrait avec ça. Donc, c'est ce qu'il se passe là. Alors, est-ce que la Ferrari va pouvoir profiter dans la ligne droite? Là, apparemment, c'est pas le cas. L'amorce du cinquième tour, il tient toujours la rampe. Et puis, le problème, c'est que, évidemment, il va dégrader ses pneumatiques, Lewis Hamilton, en étant aussi près, aussi proche, je l'évoquais tout à l'heure, de la monoplace qui le précède, de la Red Bull, parce que c'est une véritable boule de feu. Et qu'au bout d'un moment, eh bien, il va devoir faire respirer ses pneumatiques, les faire redescendre un tout petit peu en température. Sinon, il va les dégrader, il va être obligé de s'arrêter plus tôt que prévu. Voilà ce qui se passe pour Hamilton, c'est ce qui se passe dans sa tête également. Et c'est la raison pour laquelle d'ailleurs Charles Leclerc n'est pas véritablement dans la boîte de vitesse de la Ferrari d'Hamilton. Il laisse un petit peu d'air pour les raisons que je viens d'évoquer, en espérant pouvoir lui rester en piste un peu plus longtemps peut-être que Lewis Hamilton. En tout cas, c'est ce qu'on verra. Je rappelle que les deux Ferrari sont chaussés de pneumatiques soft, les plus tendres.
3: Justement, c'est ma question, Jean-Luc, par rapport à ce départ-là, la stratégie des pneumatiques soft, c'est une bonne stratégie pour toi ou c'est une moins bonne du coup?
4: Bah, il fallait tenter le coup. Hein. De toute façon, tu sais, dans la situation dans laquelle il se trouvait, le jeu de Charles, bah, c'était d'essayer de devancer, évidemment, Lando Norris. Au départ, bah, ça n'a pas fonctionné. Lui, il a pris un départ un poil trop prudent. Bah, ça arrive. À l'inverse, Lewis Hamilton, et on l'a vu jaillir littéralement depuis sa troisième ligne, et tenter un freinage à l'extérieur dans le premier virage, qui était fabuleux. Hein. Il a fait tout l'extérieur. Et là, il s'est retrouvé bah, juste derrière Verstappen, et en mesure d'attaquer Verstappen. Et voilà, c'est ce que je vous disais, là, le sentiment qu'il laisse un tout petit peu d'air maintenant. Il a effectué des attaques. On est en train d'entrer dans le sixième tour, alors que logiquement c'est Oscar Piastri l'homme le plus rapide en piste. C'est lui qui occupe évidemment la position de leader et c'est lui qui a ce qu'on appelle l'air propre, l'air pur. Et voilà, derrière maintenant, et oui, on le voit, ça y est, Hamilton il a donné tout ce qu'il pouvait, et Leclerc qui a laissé un peu refroidir ses pneumatiques, et bien c'est lui qui va peut-être se lancer à l'attaque. On va revoir ce départ et c'est toujours intéressant de le disséquer avec un très bon départ évidemment de Lando Norris, un bon départ de Charles Leclerc, mais c'est derrière vraiment Oscar Piastri qui a été génial, hein, qui ouais. a pris une trajectoire tout à fait extérieure pour croiser, alors que Norris a été obligé de freiner tard et d'aller à l'extérieur. Et puis ensuite, eh bien, l'attaque de la McLaren d'Oscar Piastri, elle s'est portée voilà, à l'intérieur du virage numéro 2 et s'est passée comme une lettre à la poste, alors que derrière, oh là là, on avait, c'était impressionnant ça, on avait la Red Bull de Verstappen qui était prise en sandwich entre les deux Ferrari. Bah, c'était chaud bouillant, hein. Mais heureusement tout le monde a été, j'allais dire, raisonnable, alors que le pauvre George Russell,
2: mais bah oui, j'allais t'en pas parler parlé. Parce que ouais, bah, ouais, oui, ça, oui, là je suis en train de regarder
3: pour lui, hein.
2: je regarde, ouais. Il est 15e alors qu'il partait de bien plus haut sur la grille, 7 ou 8, je ne sais plus combien il était, je crois 7 oui, ou 8 peut-être,
4: bah, non, il était 6
2: voilà, donc il c'est pour te 6. dire. Et là le pauvre il est mais très très loin, et on a vu sur les images du départ où on avait l'impression qu'il
3: tout le monde passait devant,
2: voilà, il n'accélérait pas,
3: on avait l'impression qu'il allait caler.
2: C'est comme image.
4: Bah, c'est affreux, et encore une fois, je présume qu'il n'y est pour rien. C'est ça qui est terrible, hein. Tu peux pas te dire, le pilote, ah bah oui, il a mal utilisé son embrayage, sa boîte de vitesse, il s'est passé quelque chose. C'est évident que c'est un problème technique qui lui échappe totalement, mais il est accablé, le pauvre. Et puis le problème, c'est que là, ça doit lui taper sur le casque, hein, effectivement.
2: Ah, c'est dur.
4: Alors,
2: ouais.
4: Bah oui, même si on peut penser que, bah, j'espère qu'il va pouvoir se lancer quand même dans une remontée, mais il a devant lui, respectivement, Bortoleto 13e, Ocon 12e, c'est pas leur faire outrage, hein, mais Ocon avec l'As, Gasly avec l'Alpine, Hülkenberg avec l'Audi, et puis les deux Racing Bull devant Lindblad et Lawson. Non, ça doit être très très dur à vivre, hein, là pour le moment. Alors que bah, les écarts, logiquement, Piastri, enfin il ne le largue pas, hein, Norris. Il est à une seconde à peu
2: ouais,
4: près.
2: Oui, ça se tient à peu près, mais tout le monde se tient à peu près. Et puisque tu vois, on parlait des stratégies tout à l'heure et de la différence aussi, peut-être qu'il faut expliquer entre les voitures, parce qu'on parlait de Russell, mais son coéquipier Kimi Antonelli, il est 6e. On est sur on a un différentiel de voiture, de réglage en fait entre les deux pour qu'il y ait une telle différence.
4: Oui, alors il y a des histoires de réglage bien sûr entre les deux monoplaces, ça c'est l'évidence, mais on va dire que il y a cette question, je parlais de upgrade, tu sais, je parlais ouais. des nouvelles pièces qui ont été apportées, notamment un fond plat, hein, chez McLaren. Et ben là aussi il y a des légères, très légères différences de rendement, alors que vous l'avez vu, hein, comme moi, Verstappen à la radio commence à se plaindre du comportement totalement erratique de sa monoplace, et on le voit, hein, si vous observez la trajectoire dans les courbes, on passe d'un sous-virage, le sous-virage c'est le museau qui fuit à l'extérieur du virage, au sur-virage lorsqu'il met la puissance, c'est-à-dire le train arrière qui a tendance à repasser devant. Et ça, pour un pilote, bah, c'est vraiment terrible parce qu'il ne peut pas anticiper. Et je peux vous dire encore une fois qu'il a les coudes dehors avec la Ferrari qui, à l'inverse, elle, paraît vraiment très efficace dans les courbes, avec une excellente adhérence. Alors le problème, c'est de faire sauter le bouchon Verstappen pour Lewis Hamilton. Et d'autant plus, je vous le disais, qu'on devrait s'arrêter entre le 12e et le 16e tour avec les pneumatiques soft. Donc, la stratégie, 7e, évidemment, là, ouais. dans ce cas-là, pour les Ferrari, c'est de passer devant.
3: Et les médiums, c'est tous les combien ?
4: Alors eux, ils peuvent attendre. Si je me réfère à l'an dernier et aux prévisions de Pirelli, en fonction là aussi de température et tout, ce sera plutôt aux alentours de 18, 19, 20e,
3: ah oui, quand même.
4: Voire plus si on économise, hein, voire plus si on choisit de décaler sa stratégie et là aussi de faire à l'inverse un overcut, c'est-à-dire de laisser les autres s'arrêter, de bénéficier d'une piste claire, parce que comme je l'évoquais, c'est ça qui est important. Quand vous avez une piste qui est dégagée, une piste qui n'est pas polluée par de l'air sale, comme on dit, c'est-à-dire de l'air chaud et des turbulences, eh bien vous pouvez exploiter vos pneumatiques et essayer de l'emmener plus loin. Et notamment, il y en aura forcément dans les 22 pilotes, ceux qui vont essayer de ne s'arrêter qu'une fois pendant ce Grand Prix de Hongrie. Et il y en aura. Alors, pas ceux en pneus soft, hein. Là, je peux vous dire, il y a très peu de chance. Mais ceux qui sont partis en médium, ils vont essayer, pour certains, de les emmener le plus loin possible, ensuite de chausser les durs et d'aller au bout. Et évidemment, ça leur économise, en conditions normales, une bonne vingtaine de secondes. C'est ce que coûte l'arrêt au stand.
2: Alors, on parlait tout à l'heure de Max Verstappen, hein, qui est toujours sous la menace de Lewis Hamilton. Verstappen 3e, Hamilton 4e. Ça va se jouer à quoi pour Lewis Hamilton pour arriver finalement à avaler au bout d'un moment Max Verstappen qui en plus se plaint de sa monoplace?
4: Voilà, ça va se jouer à la dégradation de l'équilibre de la monoplace. Apparemment, alors il y a un peu de l'intox aussi. Hein. Il y a certains pilotes, comme ils savent que évidemment leurs conversations sont retranscrites et écoutées. Donc, Verstappen, voilà, il en use comme Lewis. Hein. Lewis très souvent, c'est un malin. Ça m'étonnerait pas qu'on commence à entendre Lewis tout dire oh là là, ça y est, j'ai plus de pneus, je suis trop près, ça va plus du tout, etc. Alors que le pauvre Pérez apparemment risque d'être frappé d'une pénalité en plus d'être parti dernier et d'être dernier pour le moment avec sa Cadillac. Bon, là aussi c'est le chemin de croix. Alors un petit mot une nouvelle fois des Français. Bah, Jarry tient sa place, hein, il est 7e, c'est très bien. Il est parti 8e, donc il est plutôt bien placé. Et puis derrière, eh bien les Français Gasly et Ocon roue dans roue, eux aussi sont portes des points, donc c'est jouable. Alors que effectivement on observe aussi l'aileron arrière de la Red Bull. On sait qu'il a eu deux fois des problèmes assez graves, hein, Verstappen, puisque l'un l'a expédié dans le rail, c'était en Autriche, en qualif, vous vous en souvenez, et il aurait pu se faire très mal, c'était dans le dernier virage également. Et puis il a eu un autre problème de cette nature-là, Silverstone, également dans une courbe très rapide, avec le ça va vous plaire aussi, le fameux aileron Macarena, vous savez, qui a été inauguré par Ferrari. Et oui, Macarena, pourquoi? Parce qu'il tourne de 180 degrés.
2: D'accord.
4: C'est-à-dire que, et voilà, il fait la pirouette complète quand il s'efface dans la ligne droite. Vous savez qu'il y a deux configurations pour les monoplaces, une pour les courbes et une pour les lignes droites. Et donc c'est deux modes en fait, et ça efface également une partie de l'aileron avant pour gagner de la vitesse de pointe. Et évidemment Verstappen, il avait eu chaud aux plumes, hein. D'ailleurs il avait dit ça devient très dangereux, moi je ne veux pas continuer à monter dans une monoplace comme celle-là. Alors on a beaucoup travaillé chez Red Bull, apparemment l'aileron Macarena il a l'air de fonctionner comme il faut maintenant. C'était encore une fois une belle nouveauté. Vous avez le droit de danser la Macarena pendant que...
2: Bah, on a juste la chanson dans la tête pour toute la journée.
4: J'espère bien.
2: On va garder la chanson en tête. On va faire un petit point, tiens, un petit point course avec toi, alors qu'on est à aller, on a passé les 10 premiers tours maintenant.
4: Absolument, on se lance dans le 11e, et pour le moment, eh bien, c'est Piastri, donc, qui est parti 3e sur la grille depuis la 2e ligne, après un départ formidable, hein. Donc, il a pris la tête à son équipier Norris, le poleman, dans le 2e virage. Il est au commandement avec 1,5 seconde d'avance sur Lando Norris, les deux hommes en pneumatique médium. Derrière, on a un Verstappen, 3e, serré de près. Lui, il est à 2,4 secondes, hein, quand même, de Norris, mais il tient le coup pour le moment avec les deux Ferrari assez basses, et notamment celle de Lewis Hamilton en pneumatique soft, qui est donc 4e. Lewis Hamilton après un très bon départ, hein, puisque lui à un moment il a pris l'avantage évidemment sur Charles Leclerc. Lui c'est le grand perdant de ses premiers tours, parti 2e, il est seulement 5e dans le sillage de la Ferrari d'Hamilton. Et puis on a Antonelli 6e, Antonelli parti 7e depuis la grille. Ensuite on a Adjar 7e avec l'autre Red Bull, les deux Racing Bull de Lawson et Lindblad 8e et 9e, et Hülkenberg l'allemand de Audi est le dernier dans les points devant Gasly et Russell. Tiens, ça y est, Russell a amorcé sa remontée. Je vous annonce une bonne nouvelle pour lui, pas pour Esteban Ocon, puisqu'il vient de le passer. Il est 12e maintenant.
2: Effectivement, ça peut bouger encore. On va marquer une courte pause. Jean-Luc, tu restes évidemment avec nous. Fred aussi, 15h18 sur RMC. L'Intégral Sport revient tout de suite. On vous rappelle les rendez-vous, ce Grand Prix d'Hongrie qu'on va suivre en intégralité. Puis évidemment, la dernière étape du Tour de France est à suivre sur RMC. 17h50 pour le départ. Mais juste après la fin de ce Grand Prix, on sera avec l'équipe de l'Intégral Tour autour de Christophe. C'est sûr. À tout de suite sur RMC.
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5: À tous les Mexicains qui ont eu la bonne idée d'écraser un avocat et de tremper des chips dedans. À ceux qui ont secoué deux boules de bois et se sont dit « Les gars, ça s'appellera Maracas !» Et à ceux qui ont inventé des chapeaux de 2 mètres de large. Bah, vous êtes où? 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
2: Flora Moussi. 15h20 sur RMC, on est de retour dans l'Intégral Sport avec Fred Weiss. On vous rappelle les temps forts, le Grand Prix de Hongrie, c'est de la Formule 1, c'est en ce moment même. On va retourner voir Jean-Luc Roy. Et puis le Tour de France, la 17e étape, pas du tout, la dernière étape de ce Tour de France qui partira à 17h50. L'Intégral Tour à suivre juste après ce Grand Prix avec Christophe Cessieux et toute l'équipe. Je vous rappelle aussi l'info RMC du jour. Bradley Barcola ne va pas prolonger son contrat avec le Paris Saint-Germain. Information de Fabrice Hawkins. Le PSG a fixé un prix de départ à 170 millions d'euros pour l'international français. Liverpool est sur les rangs. Reste à savoir si les Reds vont mettre le prix souhaité par le Paris Saint-Germain. On rappelle qu'il restait 2 années de contrat à Bradley Barcola. 15h21, on va faire le point avec Jean-Luc Roy sur ce Grand Prix de Hongrie. On est dans le 13e tour.
10: Absolument, Flora. Et pour le moment, eh bien, tout va très bien pour les hommes de tête, pour les deux McLaren. On a eu des discussions avec les ingénieurs à propos du niveau de pneumatique et de la dégradation potentielle. Et on leur a dit, on est sur le plan A, tout va bien. Donc, a priori, je pense que si ça continue comme ça, on laisse une bonne seconde d'écart entre Piastri, le leader, et Norris, qui est derrière. Donc, il n'y a pas de dégradation. D'autant que Verstappen, voilà l'homme qui se bat. Alors là, lui, il y a eu échange avec son ingénieur. Il s'est plaint également de la sélection des vitesses, de sa boîte de vitesses. C'est également quelque chose de récurrent, puisqu'il en a parlé également lors des essais, en disant ma boîte de vitesses ne fonctionne pas comme elle devrait. Et puis derrière, on a eu le corollaire avec Hamilton qui a dit à son ingénieur: qu'est-ce qu'il est lent, Max? Bah oui, il est lent.
2: Il a vraiment dit ça?
10: Bah oui. Je ne sais pas s'il vole, Max, mais pas là. En tout cas, là, je peux vous dire. Certains l'ont vu voler, mais pas cette fois-là. Et puis surtout, il est en train de râler parce qu'il dit il y a une dégradation du train arrière. Bah oui, tout va avec. Hein. En tout cas, pour le moment, il parvient toujours à maintenir la Ferrari. Alors qu'on a vu que c'était pour Charles Leclerc. Je vous l'ai dit, hein, lui, il gère ses pneus pour le moment, ses pneus tendres. Je mets bien un petit billet sur le fait qu'il ne va pas s'arrêter aussitôt qu'Hamilton. On va voir. On va voir. Et voilà Hamilton. Tiens, je vous jure que je ne l'avais pas vu. Hein. Hamilton dans les stands, à l'instant. Donc voilà, à l'issue de, à l'entrée plutôt de ce 14e tour. Voilà, c'est exactement le créneau prévu. Alors logiquement, est-ce qu'on va lui mettre les durs ou les médiums? Je vais essayer d'observer. Voilà, les flancs, ils sont blancs. C'est les durs qu'on lui met.
2: Ah, tu vois ça à l'œil nu?
10: J'essaie. J'essaie,
3: Et en termes de stratégie, ça veut dire quoi? Tu commences avec les stops, tu vas les durs, tu vas jamais sur les médiums. Pourquoi?
10: Ça veut pas dire qu'il va pas y aller pour le dernier relais, hein, parce que 14, c'est très tôt, hein. Même pour les durs, tu sais, il y a 70 tours à parcourir, Fred, c'est beaucoup, hein. À mon avis, il va pas les emmener au bout. Je pense qu'il y aura 2 arrêts pour Hamilton, sincèrement. Et c'était logique en partant avec des softs, hein. Sincèrement, ceux qui partent avec des softs, je peux te dire que c'est 2 arrêts certains. Alors après, on peut choisir de mettre les médiums ou les durs. Ça, c'est un choix après d'écurie ou de pilote. Et là, on voit qu'il est reparti derrière Arvid Lilblad. Alors, c'est une une bonne et une mauvaise nouvelle pour Hamilton parce que c'est un dur à cuire. Alors il essaie de le prendre à l'extérieur. Ah oui, oh là là là là, oui, non mais là, l'efficacité de la Ferrari, ouais, la facilité, dans ces conditions-là. Ah ouais. Oui, là c'est sans bavure. Hein. On était dans le virage numéro 5 et des dépassements à cet endroit-là, j'en ai pas vu beaucoup. Mais je peux vous dire que oui, la Ferrari, elle est d'une efficacité absolument redoutable dans ce compartiment du jeu là. Ouais, alors on est près chez Red Bull également. Voilà, on arrête Verstappen qui n'arrêtait pas de se plaindre. Voilà, au tour suivant, bah, c'est en quelque sorte pour couvrir et c'est logique. Hein, au 15e tour, on l'arrête. Alors lui, il avait des médiums. Qu'est-ce qu'on va lui mettre? Est-ce qu'on lui met à nouveau des médiums, sachant qu'il y aura un autre arrêt, forcément, ou est-ce qu'on lui met les durs? Est-ce qu'on va nous montrer les flancs? Est-ce que, oui, je crois que ce sont les durs, si je ne m'abuse, ce sont les durs, apparemment. Donc, là aussi, c'est un petit peu logique, hein, puisqu'on réplique de la même manière. Et où est-ce qu'il va ressortir Verstappen? Oulala, derrière. Ah là là là là, est-ce que Hamilton? Et oui, Hamilton passe. Et voilà. Et c'est bien opéré. L'undercut a fonctionné. Vous voyez, c'est l'illustration de ce que je vous disais.
2: C'était la bonne stratégie, alors.
10: Ouais. Et ben voilà.
3: En termes c'est de stratégie, c'est complètement fou. C'est incroyable. Il a réussi à le passer comme ça sans le passer vraiment.
2: Sans
3: en fait.
2: Sur la piste. Ouais.
10: Et ben c'est ça. C'était le jeu. Vous savez ça s'appelle exactement l'undercut. C'est okay. Un cas d'école. C'est-à-dire vous êtes bloqué derrière un pilote dont vous dites et dont vous savez que vous êtes plus rapide que lui. Donc vous anticipez un petit peu votre arrêt au stand pourvu qu'il se passe bien. Ça s'est bien passé. Et du coup l'adversaire est obligé de répliquer mais le tour d'après. Donc dans le tour qui suit pour le pilote qui s'est arrêté, en l'occurrence Hamilton, fallait tout donner, ne pas perdre un dixième derrière Lindblad en l'occurrence, alors que ah là là c'est Valtteri Bottas, oui, eh bien qui s'arrête au stand dans des conditions terribles. Là il y a beaucoup de fumée. Ouf. Qui s'échappe de l'avant. Ouais. C'est le frein. Je pense que c'est l'abandon pour Bottas.
2: Ah bah là il n'avance voilà. Plus du tout donc.
10: Ah non non non non. J'espère qu'il va pas s'arrêter dans la voie. Ah là là là là. Oui. Voilà.
2: C'est dur aussi hein, pour Valtteri Bottas qui était habitué aussi à lutter pour les meilleures places et pour les titres de champion, oui. Là, de se retrouver là maintenant en fond de grille et à abandonner, c'est dur. Hein.
10: Ouais, c'est dur. Alors heureusement, eh ben il est bon, il fait bien le boulot. Voilà, il a été jusqu'au bout du bout à l'entrée des stands parce que sinon ça condamnait l'entrée des stands. Voilà, on appelle les commissaires évidemment, on va dégager. Alors là, on a quand même une belle passe d'armes hein, parce que je peux vous dire qu'il y en a un qui va pas se laisser faire. Il s'appelle Max. Si vous voyez, il attaque et Lewis Hamilton au freinage du premier virage et il passe. Oh là là là là, bah assez fabuleux.
2: C'est vraiment incroyable. Hamilton.
10: Ah ben il attaque extraordinairement, il profite de la fraîcheur des pneus, alors il y en a qui doit râler, c'est Hamilton. Il a profité du dépassement de Lindblad et Lewis qui était un petit peu tranquille finalement, en se disant bon ça va, il y a Lindblad entre lui et moi, et ben non. Verstappen, il faut rien lui laisser, c'est vraiment un chacal, il ne laisse rien traîner. Ah non non mais c'est fabuleux, ça c'est du pilotage, voilà. Alors maintenant évidemment Hamilton va tenter de répliquer mais il se dit mais c'est pas croyable cette Red Bull, je l'ai suivi pendant 14 tour tout à l'heure, on s'est arrêté.
2: Bah, on louait la stratégie des Ferrari pour avoir réussi à manger Max Verstappen et bah, finalement c'est sur la piste que le Néerlandais il a répondu. Hein.
10: C'est exactement ça. Il a répondu sur la piste. Bah c'est ça un pilote. Hein. Je veux dire, là c'est fabuleux parce que vraiment oser tenter une attaque comme ça à l'intérieur. Alors que je peux vous dire que Lewis il n'avait pas le coude à la portière hein, à bord de Ferrari, c'est le moins qu'on puisse dire. Mais il se disait. Bon ben, je suis tranquille parce que j'ai une voiture au milieu. Et ben voilà, ça va nous valoir un Grand Prix absolument formidable. Alors que Leclerc est au stand, voilà, juste ça. Et je crois qu'on l'a mis les durs également. Charles Leclerc, 2,4 secondes au stand. Voilà, à l'issue du T16, Leclerc au stand.
2: Merci Jean-Luc, on retourne te voir dans quelques instants. Mais d'abord, on va à Mont-de-Marsan pour l'arrivée du Quintet avec Dimitri Blanc-Loeil. Salut Dimitri.
11: Salut Flora, bonjour à tous. On est à mi-parcours hein, au niveau du Quintet. Il nous reste encore 800-900 mètres à parcourir. C'est le numéro 10 qui a l'avantage chez Britannia dans cette épreuve. Le 2 Morphe One, l'un des favoris de cette épreuve, est en deuxième position. Alors que vous avez le numéro 16, c'est Saint-Aquilin qui est en troisième position. Il vient de prendre la tête. Même Saint-Aquilin, on a un relais en tête de course. Il va rester encore un tournant et la ligne droite finale. On est dans ce dernier tournant avec le numéro 16, Saint-Aquilin, qui a l'avantage. Le numéro 2, Morphe One, en deuxième position. Alors que vous avez le numéro 8, Nolito, qui est venu troisième et qui vient plutôt côté corde. Alors que ami peloton, vous avez notamment Max Verstappen. Alors, c'est pas Max Verstappen.
2: Ah ouais, on était pas loin, là, j'y ai cru. Moi.
11: Voilà, numéro 7. Ouais, je pense qu'ils n'ont pas eu le droit de mettre le nom entier, mais il y a Max Verstappen qui est en 10e position et qui va essayer de venir. Entrer la dernière ligne droite, c'est le numéro 16, Saint-Aquilin, qui est l'avantage. 2e position pour le 2 Morphe One, qui vient en pleine piste. Il y en a partout. Hein, pour la victoire, pour l'instant, ce n'est pas encore décidé. Alors qu'on sort du siège de l'animateur avec le 8 Nolito, qui semble avoir quand même quelques ressources. Alors que les concurrents sont maintenant dans 150 mètres de l'arrivée, c'est toujours Saint-Aquilin, le 16 avec Nolito, le 8 qui vient l'attaquer. Et en pleine piste, 6, vous avez Prezea Diretta hein, qui s'est fait oublier, numéro 6 qui vient bien hein, sur la ligne des premiers, Nolito le 8 face à numéro 6, Prezea Diretta peut-être pour la victoire, et en dedans toujours Saint-Aquilin numéro 16 qui est costaud. Est-ce que Saint-Aquilin va le faire de bout en bout? J'ai l'impression qu'il a gardé l'avantage, ça s'est joué au balancier comme on dit, sur le poteau, mais je crois que c'est Saint-Aquilin, le numéro 16 avec Fabrice Véron qui a gardé l'avantage sur le 8. Nolito, on revoit le ralenti quand c'est comme ça pour se faire une idée. C'est très serré, oui ça va être fait pour le numéro 8, 16, le 16 pardon, Saint-Aquilin devant le 8 Nolito, là une arrivée d'outsider hein. 18 euros pour la victoire, 24 euros pour la deuxième place, le 6 est troisième devant le 2 et le 7, ce qui nous donne arrivée 16, 8, 6, 2 et 7, arrivée provisoire sur le quintet du jour à Mont-de-Marsan. On se retrouve à 16h Flora pour l'arrivée définitive et surtout les rapports du quintet. À tout à l'heure.
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2: Merci Dimitri et à tout à l'heure. On retourne sur la piste du Grand Prix de Hongrie. Jean-Luc Roy avec au jeu des arrêts au stand, bien un nouveau leader.
10: Et oui, effectivement, un nouveau leader. Alors, pour le moment, c'est temporaire, évidemment. C'est juste le temps qu'on s'arrête au stand pour en l'occurrence Antonelli. Voilà, Antonelli qui est parti, lui, très loin, vous le savez, sur la grille, et qui est parti deuxième. Mais bon, il mène sa course avec ses pneumatiques médium et il est devant Isaac Hadjar. Alors évidemment, c'est provisoire, hein, comme tu le disais, parce que on va repasser au stand, je pense, assez rapidement maintenant, et ça va permettre évidemment à Piastri et à Norris de récupérer le commandement, les deux McLaren. Mais attention à Verstappen derrière qui tient toujours Hamilton. Alors là, il y a quand même un très très beau baston. Hein. Là, c'est absolument formidable. Avec, ça y est, les McLaren qui commencent à se dédoubler par rapport à Isaac Hadjar qui ne s'y oppose pas, évidemment, puisqu'il sait que lui, il va devoir s'arrêter. Donc on a toujours Antonelli devant, mais on a maintenant Piastri qui vient de s'emparer de la deuxième position. Norris derrière. Hadjar a glissé évidemment au quatrième rang. Je pense qu'on va pas tarder à l'arrêter avec ses pneumatiques médiums, lui aussi, c'est logique. Et puis on a Hamilton, Leclerc, Lawson. Donc là évidemment c'est la phase, on est au 19e tour, la phase où il faut discerner entre, voilà, évidemment c'est Lewis Hamilton maintenant qui fait au même endroit dans le virage numéro 5 l'extérieur à Isaac Hadjar pour ne pas perdre de temps et essayer de recoller à ce diable, ce bougre de Hollandais volant, le Max Verstappen.
2: Ouais, qui est quand même impressionnant aussi, et c'est là qu'on voit les différences de pilotage aussi. Fred, tu vois, nous on regarde ça avec nos yeux d'amateurs, j'ai envie de dire, mais c'est vrai que on voit la différence aussi avec Isaac Hadjar, malheureusement. C'est sûr qu'ils ont la même voiture, pas les mêmes réglages, mais c'est pas le même pilote non plus. Hein.
3: C'est pas le même pilote, mais effectivement, tu l'as dit, il n'y a pas les mêmes réglages non plus. Il y a plein de choses.
2: Pas les mêmes pneus aussi, parce qu'il ne s'est pas arrêté, Hadjar.
3: Voilà, c'est ça. Il n'y a pas la même stratégie. Enfin, il y a plein de choses qui varient. Grâce à Jean-Luc, on a compris comment ça se passait.
2: C'est important toujours, parce toujours que. Je Alors. Je ne vais pas raconter ma vie, mais je regarde la F1 depuis des années avec ma maman qui est très fan.
3: Là, t'es en train de raconter ta vie,
2: fais, mais on a le temps.
3: Je déteste les gens qui disent « je ne vais pas raconter ma vie » et qui racontent leur vie finalement. Je déteste ça.
2: Tu t'y opposes ? Non ? Bah, c'est comme ça, Frédéric. Et, non, mais tout ça pour dire, Jean-Luc, que finalement, les stratégies aussi ont évolué au fil des ans en Formule 1 et sont devenues prépondérantes en fait, dans l'arrivée d'un Grand Prix. Enfin, tout se joue presque à cette stratégie d'arrêt au stand, notamment, et sur les pneus principalement.
10: Oui, absolument, Flora. Ben, ça a toujours été la clé, hein, sincèrement, depuis très très longtemps. Alors c'est vrai que ça évolue dans le temps en fonction d'abord des pneumatiques mis à disposition, déjà des fournisseurs de pneumatiques. Hein. On sait qu'en Formule 1, depuis de longues années maintenant, c'est un monopole. Il y a eu, tu t'en rappelles aussi peut-être, où tu étais toute petite, des batailles de manufacturiers à une certaine époque. Et oui, il y a eu Bridgestone, tu le sais bien, face à Goodyear, par exemple. Il y a eu même Michelin en Formule 1, bon, ça remonte à pas mal de temps. Donc effectivement, en fonction des écuries qui étaient équipées, ben, il y avait une bataille de pneumatiques. Alors maintenant, il y a un manufacturier unique qui, comme ça, aligne les titres de champion du monde, hein, en l'occurrence Pirelli.
2: C'est pratique.
3: C'est avantage, c'est que tu ne peux pas être battu.
10: Ah, tu peux pas être battu, là t'es tranquille. Et Pirelli choisit des pneumatiques qu'il apporte. Donc là, ce sont le choix des plus tendres, hein, parce qu'il y a 5 types de gommes. Je veux pas être trop technique non plus pour pas ennuyer nos auditeurs, mais il y a 5 types de pneumatiques et Pirelli a le choix et le seul choix de décider. Là, en l'occurrence, on a pris les 3 qualités les plus tendres, si vous voyez ce que je veux dire. Donc le plus tendre, c'est vraiment le plus tendre de toute la gamme. Donc c'est celui qui a la meilleure adhérence, mais évidemment qui se dégrade et qui s'use le plus vite. Voilà, c'est celui qu'avaient les Ferrari. Donc c'est la raison pour laquelle elles se sont arrêtées assez rapidement et c'était prévu. À l'inverse, eh bien, les durs qu'on a montés maintenant, les durs permettent d'aller plus loin, logiquement. Alors après, ça dépend de plein de facteurs. Je l'ai dit, si on est dans le sillage d'une monoplace ou pas, donc certains choisissent, et on l'a vu avec quelle application Charles Leclerc restait à distance de son équipier Hamilton pour préserver ses pneumatiques, effectivement. Et puis, quand on est à l'attaque, bah, évidemment, on peut pas y rester trop longtemps parce que les pneumatiques, notamment avant, se dégradent très rapidement. Et après, bah, quand ça commence à dégrader, ça va très mal. Ça veut dire qu'après, on commence à bloquer des roues. Vous l'avez vu en bout de ligne droite. Et là, quand on bloque des roues, on fait un plat sur le pneu. Et après, le pilote, enfin, c'est un peu l'expression qu'on utilise, il pilote un marteau-piqueur. Parce que le plat, à chaque tour, eh bien, ça fait des vibrations terribles dans le train avant. Voilà. Donc, tout ça, c'est de la gestion, et comme tu l'évoquais, Flora, c'est très important. Alors, c'est sûr qu'on se copie, hein, vous l'avez vu, puisque l'undercut qui a été tenté tout à l'heure et qui avait réussi, qui avait réussi pour Hamilton. Mais bon, l'attaque
3: sur la piste, il l'a payé. Mais moi, j'ai une question par rapport à Verstappen. J'ai trouvé que pour être avec des pneus médiums, il s'arrêtait super tôt.
10: Alors oui, bien sûr, mais il se plaint de sa monoplace, tu l'as vu, depuis le début.
3: Donc c'est pour faire d'autres réglages aussi, ou c'était vraiment pour...
10: Ah non, les réglages là, ils peuvent pas y toucher, comme tu l'as vu. Ils peuvent éventuellement agir un petit peu sur l'aileron avant, mais je n'ai pas vu ça. Ça n'a pas été le cas.
2: Surtout la rapidité,
10: Oui. Il s'est arrêté un peu plus de 2 secondes au stand, tu vois. Non, c'est pas assez long pour permettre une action. Et on a vu, par parenthèse, vous avez vu cette image, heureusement sans conséquence, du mécanicien chez Ferrari qui a été renversé par Hamilton lors du dernier Grand Prix à Spa, parce qu'il y a eu une incompréhension. Hamilton avait demandé justement un réglage sur son aileron avant que le mécanicien s'apprêtait à appliquer, sauf qu'entre temps, eh bien, là aussi c'est désynchronisé, on lui a mis le feu vert à Hamilton et lui il a démarré et il a emmené le mécano avec lui. Heureusement il n'a pas été blessé, il y a eu quand même une pénalité de 30 000 dollars pour l'équipe Ferrari pour ce misfit, pour cette manière dont on a mal coordonné l'action.
2: Bien évidemment, c'est extrêmement dangereux. Jean-Luc, tu gardes évidemment un œil sur ce Grand Prix. On vous rappelle l'autre événement du jour, évidemment, c'est la dernière étape du Tour de France. Départ à 17h50. On sera ensemble, évidemment, dès la fin de ce Grand Prix avec l'Intégral Tour, Christophe Cessieu et toute l'équipe pour vivre l'avant-course et puis les premières réactions aussi, peut-être. Et ça se prépare aussi du côté de Montmartre où les coureurs vont évidemment passer plusieurs fois aujourd'hui. On va retrouver Antoine Brard. Salut Antoine, et l'ambiance continue de monter.
13: Oui, ça continue de monter, forcément, toujours de la musique, toujours des chants, des cris, et notamment pour un Français. Bon, certes, il n'a pas accroché le podium pour le moment, peut-être aujourd'hui, il n'a peut-être pas eu le maillot blanc, mais écoutez, tout le monde a son petit mot à dire pour Paul Texas avec des chants fantastiques.

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1: En tout cas, merci Antoine, continue de nous apporter un petit peu de couleur comme ça de ce qui se passe sur place pour RMC. Ça se prépare aussi rue Le Pic, évidemment, où les coureurs vont passer tout à l'heure. Écoutez un petit peu cette ambiance là-bas.
2: Et on est pour les Bleus, allez les Bleus. Et aussi Pogacar qu'on encourage, parce que voilà, il est très fort et il mérite.
3: Aujourd'hui, moi je m'appuie sur Romain Grégoire, c'est mon chouchou depuis qu'il est à la FDJ. Aujourd'hui, je crois en lui, même si Van Der Poel est très fort.
2: Allez les Bleus, allez Romain, allez Van Der Poel.
3: Tout le pic,
2: grosse ambiance dans 4 heures, mais c'est pas grave, on est là, on est prêt. Allez les Bleus.
1: Lucie Jodot qui a recueilli toutes ses réactions pour RMC. Je sais que Fred Weiss, dès la fin de l'Intégral Sport, il va filer rue Le Pic là pour aller jeter une tête. L'avantage, c'est que tu peux être derrière et voir.
4: Tête, c'est-à-dire quoi, jeter une tête?
1: Bah, jeter un œil, c'est vrai. T'es très à cheval sur la sémantique, Fred. Tout ça pour dire que tu peux même être derrière, tu verras tout.
4: Mais moi, final, c'est l'avantage, toi. Je peux être derrière et effectivement, personne ne me dérange.
1: Parce que là, je pense qu'il est trop tard pour aller prendre une place rue Le Pic ou à Montmartre.
4: Je suis sûr que si tu viens avec moi, on aura une place.
1: Moi sur tes épaules, ça peut être exceptionnel.
4: On trouvera une solution, tu pourras te promettre.
1: On trouvera une solution. On vous tient au courant évidemment de l'évolution de ce qui se passe à Montmartre, rue Le Pic, évidemment, et puis l'intégral tour juste après le Grand Prix. Ce sera en direct sur RMC avec Christophe Cessieux et toute l'équipe. On va faire un point course avec Jean-Luc Roy sur ce Grand Prix de Hongrie à 25 tours passés maintenant.
5: Oui, absolument. Nous sommes dans le 25e des 70 tours de ce Grand Prix de Hongrie, ici au Hungaroring à Budapest. Et les deux McLaren, Caracol toujours en tête avec Piastri qui s'est arrêté il y a 8 tours maintenant. Il a des pneus durs. Il est au commandement, mais il n'a pas beaucoup d'avance sur Norris qui commence à lui mettre la pression. Norris qui est à 6-7 dixièmes, c'est-à-dire à portée d'attaque éventuelle. Lui, il a changé ses pneumatiques il y a 7 tours, des durs également. Et puis on a Verstappen qui est toujours 3e. Verstappen, il a 4 secondes 3 exactement de la deuxième des McLaren. Il tient toujours Lewis Hamilton et Lewis a été obligé, eh bien, pour les raisons que j'évoquais tout à l'heure, de lever un peu le pied, de laisser un peu refroidir ses pneumatiques. On avait eu la passe d'armes tout à l'heure au moment de l'arrêt au stand où on a anticipé chez Hamilton de manière brillante, mais Verstappen a remis les choses dans l'ordre. Il est troisième, il a donc 4 secondes 4 de retard sur la McLaren de Norris et puis Hamilton derrière à 2 secondes. Leclerc est derrière. Alors attention parce que Leclerc est tout proche de Lewis Hamilton maintenant. Est-ce que le rendement de la Ferrari d'Hamilton serait un peu moins bon pour le moment? Antonelli est sixième après avoir occupé la tête puisqu'il s'est arrêté lui plus tard que les autres il y a 3 tours seulement. Pneumatique dure. Russell, alors il est septième, mais le pauvre Russell avec ses médiums ne s'est pas encore arrêté. Ça veut dire qu'il va prendre 20 secondes dans la tête au moment où il va s'arrêter. Hadjar est actuellement huitième, il va donc récupérer la septième position parce que lui s'est arrêté il y a 6 tours. Et puis Bortoleto et Lawson du côté des autres Français, eh bien Gasly est pour le moment 14e et Ocon 18e.
1: Merci beaucoup Jean-Luc. On va suivre évidemment tout ça en intégralité sur RMC. Il est 15h40. On fait une pause et puis on revient juste après dans l'intégral sport avec Fred Weiss. On sera avec une championne de France du 400 mètres dans quelques instants sur RMC. A tout de suite.
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2: Bienvenue à tous dans l'Intégral Sport. Si vous nous rejoignez, il est 15h41. On est toujours avec Fred Weiss. On vous accompagne toute l'après-midi jusqu'à la fin de ce Grand Prix de Hongrie. Et on laissera la main ensuite à Christophe Cessieux, toute l'équipe de l'Intégral Tour, pour vous faire vivre la dernière étape du Tour de France. Départ sur les Champs-Élysées. Ça passe par Montmartre et ça arrive aussi sur les Champs avec plusieurs tours avant course. Évidemment, à suivre dans l'Intégral Tour avec toute l'équipe. On fait un point d'abord sur le Grand Prix avec Jean

0: Jean-Luc Roy, 27e tour. Maintenant, un point sur les 10 premiers. Tiens, Jean-Luc.
1: Et oui, Flora, nous avons passé le cap du premier tiers hein, de ce Grand Prix de Hongrie à Budapest, ici. 70 tours à parcourir, tu viens de le dire. On entre dans le 28e et toujours les deux McLaren pour le moment. Piastri, leader depuis le deuxième virage de ce Grand Prix, lui qui était parti troisième sur la grille. Il devance Norris, le poleman, qui est très proche, hein, qui est vraiment dans le sillage. Je me demande s'il ne va pas tenter une attaque bientôt. Puis derrière, on a un trou 4 secondes 4 avec Verstappen qui lui aussi a distancé Hamilton, et Hamilton a des problèmes. Apparemment, pour le moment, il n'est pas rapide. D'ailleurs, Charles Leclerc, qui est derrière, 5e, les deux Ferrari, 4e et 5e, s'est plaint. Il a dit « Je suis beaucoup plus rapide que lui ». Donc, je pense qu'on va demander, effectivement, à Hamilton de laisser passer Leclerc pour se lancer à l'attaque de Verstappen. Derrière, on a Antonelli avec la première des Mercedes, seulement 6e. Hadjar récupère à l'instant la 7e place, puisque Russell s'arrête au stand, 8e avec l'autre Mercedes. Et puis, Bortoleto, 9e, et Lawson, 10e, qui tient le point de la 10e place. On est dans le 28e tour.
0: Tu gardes un œil évidemment, Jean-Luc, même deux hein, d'ailleurs, ce serait bien sur ce Grand Prix.
2: Regardes le Grand Prix, c'est ce qu'on te demande.
0: Oui, c'est
2: un peu le métier de Jean-Luc, donc il va essayer de le regarder.
0: J'espère bien. Et on revient te voir juste après, juste le temps évidemment. Vous savez, on fait des allers-retours récurrents du côté d'Albi avec les championnats de France d'athlétisme tout le week-end avec Camille Borin qui est toujours avec nous. Salut Camille. Et puis l'une des performances de ce week-end évidemment d'athlète, c'est la victoire d'Isabelle Black sur le 400 mètres. Et elle est avec nous aujourd'hui. Salut Isabelle.
3: Salut.
0: Championne de France du 400 mètres. Est-ce que tu réalises ça y est au lendemain de cette belle victoire?
3: Là je commence à le réaliser, oui. Ça va.
0: Raconte-nous les émotions justement que tu as ressenties au moment où tu as passé la ligne, où tu as compris que tu avais ce titre de champion de France en poche.
3: Alors en fait c'est un peu compliqué parce que mes émotions elles sont très fortes depuis la série. Et désolée, j'ai du mal à me concentrer, j'ai mes copines qui viennent de rire. Ouais, c'est très dur. Quand j'ai passé la ligne, j'étais très contente, j'ai réalisé que c'était fait et je savais que j'allais le faire. Et en fait, je me suis dit, enfin, je suis venue et j'ai prouvé et voilà.
0: Et en plus, avec tout ça, Isabelle, il y a une ambiance derrière vous là, c'est exceptionnel.
3: Oui, oui.
0: Il faut que tu nous parles aussi de ce chrono de 50 secondes, 58 centièmes. C'est évidemment un petit peu moins bien de ce que tu avais fait en demi-finale, mais les chronos que tu as réalisés dans ces championnats de France sont exceptionnels parce que le 50-47 que tu fais en demi-finale, c'est tout simplement la troisième meilleure performance de l'histoire pour l'équipe de France. Hein.
3: Oui. Comme je disais, ça a été vraiment une tempête émotionnelle parce qu'en fait, j'avais, du coup, par rapport à mes émotions, j'avais l'impression que ma finale, en fin de compte, c'était samedi.
0: Ouais.
3: Vendredi à la série parce qu'il y a eu tellement, enfin, le chrono, la performance et tout ça. Et le lendemain, je voulais juste kiffer, gagner. Je m'attendais pas forcément, j'ai vraiment pas du tout réfléchi par rapport au chrono. Et après, quand j'ai regardé le chrono, en fait, ça a juste confirmé et ça faisait plaisir d'avoir le titre et à côté ça d'avoir un chrono assez chouette encore confirmé.
0: On est avec Isabelle Black, championne de France du 400 mètres. Une question de Fred Weiss.
2: Isabelle, t'es passée de Montpellier à Londres pour l'entraînement. Tu peux nous dire pourquoi et quels sont les avantages d'être à Londres finalement?
3: Alors le pourquoi de base, je voulais partir juste pour changer d'air parce que moi je suis née en Angleterre, d'avoir envie de me rapprocher de mon papa. Donc de base j'étais vraiment allée pour vivre là-bas et si je pouvais m'entraîner, je me serais entraînée. Entre temps, j'avais déjà amélioré mes performances et grâce à mon père j'ai pu rencontrer un coach de très bon niveau. Et du coup, c'est Tony Lester, il a accompagné mon père au niveau du sprint sur sa dernière. Quand il a fait sa médaille aux Jeux Olympiques. Mon père, quand je lui ai dit que je cherchais quelqu'un, il a pensé directement à lui. Donc voilà aussi pourquoi je suis à Londres. Et la différence, il y a vraiment beaucoup de choses. C'est différent parce que lui, il est vraiment professionnel parce qu'il est dans ça depuis, on va dire, 30 ans. Il a toujours été avec des athlètes de très haut niveau. Il a fait courir deux filles ou trois, si je ne me trompe pas, en 49 sur le 400 mètres. Donc voilà, il y a l'expérience. Et du coup, au niveau des séances et même de la préparation physique, il y a beaucoup de choses qui ont changé et qui font que j'en suis là aujourd'hui.
2: Le climat aussi a changé, hein, à mon avis.
3: Ah oui, et ça c'était très très dur.
0: Ça je me doute, quand on passe du sud de la France à Londres, c'est pas pareil. Tu nous as parlé de ton papa, Roger Black. On dit peut-être Roger. Roger d'ailleurs.
3: Non, on dit Roger, ouais.
0: Ouais, voilà, Roger Black, ça sonne toujours mieux que Roger Black. Roger Black.
2: Quand on est anglais surtout.
0: Oui, oui, bah écoute, Roger Federer, il est suisse, on dit Roger aussi, ça veut rien dire, tu vois. Vice-champion olympique en 96, justement, sur ce 400 mètres, est-ce que c'est lui qui t'a donné le goût, alors la passion déjà de l'athlétisme, mais particulièrement de ce tour de piste?
3: Alors, en toute honnêteté, pas forcément. moi, si vous voulez savoir, de base, j'aimais pas du tout le 400 mètres. Je voulais faire du 200 mètres. Je voulais vraiment me différencier de mes parents, puisque ma mère aussi, elle avait du 400 mètres. Sauf que, entre-temps, j'ai très vite capté que j'avais de meilleures qualités sur le 400 mètres. Et quand j'ai vu que j'étais, il y avait un potentiel, j'ai essayé, mais je l'ai vraiment fait pour moi. Après, c'est vrai que j'avais quand même le très très bon exemple de mon papa, mais voilà, sans plus, ouais. En vrai.
2: On te sait très proche de Marie-Josée Pérec, évidemment sur la même distance, j'imagine que vous communiquez.
0: Alors,
2: beaucoup.
0: On va préciser que Marie-Josée Pérec est l'une des meilleures amies de ta maman, c'est ça aussi,
3: oui,
0: le lien.
3: Maintenant, elles habitent plus du tout dans le même pays, mais elles ont été très très très très proches, et quand elles s'appellent, c'est comme si elles s'étaient jamais quittées. Non, mais c'est vrai, à chaque fois que je vois Marie-Jo, j'ai jamais vu quelqu'un parler aussi bien de ma maman, et surtout venant de quelqu'un comme elle, en fait, quelqu'un d'aussi exceptionnel qui voit ma mère comme quelqu'un d'exceptionnel aussi. Donc ça me fait toujours chaud au cœur, ça me fait toujours plaisir. On communique de temps en temps, surtout des petits messages. Quand on peut s'appeler, on s'appelle. Et ce que j'aime aussi, c'est que quand on s'appelle, on ne parle pas forcément du 400 mètres. On parle vraiment de l'histoire, de ma maman, comment elle est contente, comment elle est fière. Et ça fait plaisir.
0: Ça reste une source. Ça reste une source d'inspiration pour toi, Marie-Josée Pérec?
3: Mais totalement. Ouais. Moi, je lui ai dit, tu as été sur une autre planète, tu es toujours pour nous sur une autre planète. Et c'est un exemple, c'est incroyable ce qu'elle a fait.
0: Oui, ça c'est sûr. On est avec Isabelle Black, la nouvelle championne de France du 400 mètres. Isabelle, il y a les championnats d'Europe de Birmingham qui arrivent évidemment rapidement maintenant au mois d'août. Quels seront tes objectifs là-bas? Est-ce que tu sais déjà sur quelle course tu vas t'aligner? Parce que tu peux aussi faire du 200.
3: Non, là on part vraiment sur le 400 parce que le 200, non, j'ai même pas fait les minima. j'ai pas fait les minima. Non, on part vraiment sur le 400. L'objectif, c'est vraiment déjà de kiffer parce que ça sera une première qualif individuelle. Donc vraiment de kiffer, de me rendre compte que je suis à ma place parce que j'ai quand même fait le travail pour. Et puis après, si en kiffant, je peux passer en finale et faire descendre le chrono, c'est un très grand plus.
2: J'imagine que tu es en ligne de mire Los Angeles 2028, forcément.
3: Bien sûr, c'est l'objectif premier.
2: Ouais. Tu es en train de nous dire qu'on aura une star dans l'athlétisme, enfin, parce qu'on en manque un petit peu. Tu serais notre première star à Los Angeles?
3: J'espère. En tout cas, j'essaye. Le travail, il est là pour ça.
0: Et on te le souhaite. En tout cas, merci beaucoup, Isabelle, d'avoir été avec nous. Encore félicitations pour ce titre de championne de France du 400 mètres.
3: Merci beaucoup.
0: Merci, bonne chance à toi. Camille, juste fais-nous un point parce qu'il y a je sais pas s'il y a beaucoup de monde à Albi, mais en tout cas le speaker il donne tout. Derrière toi,
2: il y a trois personnes.
3: Il s'est dit je veux que Flora n'entende pas les réponses d'Isabelle.
0: C'était le mauvais moment. Dis-nous tout parce qu'il y a évidemment le concours à la perche chez les hommes aussi qui doit être parti avec Renaud Lavillenie.
3: Alors justement, on a une petite frayeur parce qu'il a passé 5m50 seulement au troisième essai. Il a réussi pendant qu'Isabelle était en train de vous parler, donc j'ai retenu donc voilà, le chrono est toujours en course. Par contre, son frère Valentin et Aout, il n'a pas réussi à passer 5m50 avec ses trois essais. Donc voilà, pour l'instant, ça vient de commencer. Là, on va commencer à passer à 5m55, 5m60. Donc on est encore au tout début du concours. Il y en a beaucoup qui ont fait la passe. Donc voilà, Zakaria Dia aussi s'est sauvé au troisième essai sur 5m50. Et puis, je vous donne juste les résultats. Ludwig Vaillant, champion de France du 400 mètres haies en 49-36. Et Meta Tumba, championne de France du 400 mètres haies féminin, du coup, en 55-22.
2: Camille, pour être deuxième et pour être sûr d'aller aux euros, tu penses qu'il faut faire combien à la perche?
3: Je parle pas trop fort parce qu'on a un début de course, je vais me faire disputer. Ah,
0: c'est la finale du 400, hein, c'est ça chez les hommes. Hein. Voilà, tu nous diras aussi évidemment ce que ça donne pour savoir qui va terminer champion de France.
3: Écoute, moi je sais pas leur forme actuelle aujourd'hui. Ce que je peux te dire par contre, Fred, c'est que Baptiste Thierry, il a sauté en 5,93 cette saison. Thibaut Collet en 5,91. Fait qu'il soit 6 à avoir fait les minima, c'est beaucoup. En fait, Renaud, c'est le
4: J'entends des chutes, je le prends vraiment très personnellement.
3: Donc, Renaud, avec 5m70 cette saison qu'il a réalisé deux fois, c'est en fait le dernier des six, la dernière performance des six sauteurs en course aujourd'hui. Donc, je pense qu'il va falloir sauter au moins 5m80. En fait.
2: Ouais, c'est forcément énorme performance.
3: Alors, attends, je ne t'entends juste absolument pas, Fred. Je t'avoue que là, le speaker a décidé de ruiner.
0: On refera un point avec toi à la fin de la course, Camille, justement, pour savoir déjà qui est champion de France et puis savoir comment s'en sort Renaud. On revient te voir dans quelques instants. On va retourner en Hongrie et retrouver Jean-Luc Roy pour le Grand Prix où ça continue de se batailler entre Charles Leclerc et Max Verstappen. Il est difficile à passer, Max Verstappen, hein.
1: Ah oui, ça discute beaucoup également. Je peux te dire que déjà là, on a eu des discussions entre Lando Norris et son ingénieur. Il disait « Je suis beaucoup plus rapide que lui », sous-entendu Oscar Piastri, le leader. Et comme par hasard, le tour d'après, on a arrêté Oscar Piastri, bien sûr, pour lui chausser un nouveau train de pneumatique. Ça, c'était il y a un tour exactement. Ça veut dire que le nouveau leader, eh bien, c'est donc Lando Norris, comme tu l'évoquais, devant Max Verstappen, qui n'a que 4 secondes une d'écart. Hein. Finalement, c'est vraiment pas beau. Alors que derrière, eh bien, Charles Leclerc également a pris l'avantage sur Lewis Hamilton, parce que là aussi, on a arrêté Hamilton puisqu'il était beaucoup moins rapide que Charles Leclerc. Bah, c'est normal, hein. On constate sur la piste que les deux pilotes qui étaient derrière leur leader respectif à ce moment-là étaient plus rapides, donc on les a arrêtés et ça fait partie de la stratégie. Ça veut dire que Norris est donc avec des pneus durs qui ont 17 tours maintenant, alors que nous sommes, je le répète, à la mi-course, hein, au 35e des 70 tours. Ça va être long d'aller au bout. Derrière, Verstappen à 4 secondes 6 maintenant, voilà, il est un peu moins rapide. Lui, il a 21 tours exactement dans les pneus. Charles Leclerc, toujours en pneus durs avec la Ferrari, qui s'est arrêté une fois, 18 tours dans les pneus. Il est à 6 secondes de Verstappen. Et puis Antonelli qui s'est arrêté une fois, 13 tours seulement dans les pneus. Antonelli est remonté quatrième devant Piastri, qu'on vient donc d'arrêter pour la deuxième fois. Alors il est rapide, hein, évidemment, avec un train de pneus durs neuf. Il est très rapide pour le moment, Piastri. Il n'est qu'à 9 secondes d'Antonelli. Et puis Hamilton, qu'on a donc arrêté une deuxième fois, je l'ai évoqué également. Je sais que c'est un peu compliqué, mais voilà, il est sixième. Isaac Hadjar est septième pour le moment. Lui, on ne l'a arrêté qu'une fois. Il a 16 tours dans les pneumatiques durs. Et puis Russell est derrière. Russell remonte également sur Isaac. Il est plus rapide que lui de presque une seconde au tour. Il est 8e, Lawson est 9e, Lindblad 10e. Donc les deux Racing Bull encore dans les points. Derrière, Hülkenberg est 11e, Gasly 12e, ou porte des points. Ocon 16e, a signalé qu'Alonso avec l'Aston a mis beaucoup de temps à s'arrêter. Il vient de s'arrêter seulement. Et Alonso est pour le moment 19e.
0: Ouais, on n'en a pas parlé, tiens, Fernando Alonso. On en parlera aussi tout à l'heure parce que c'est aussi l'une des belles histoires. Alors, à la hauteur de Fernando Alonso cette saison, mais il y a quand même des choses à dire aussi. On va retourner voir Camille Borin en direct depuis Albi avec les championnats de France d'athlétisme. On te récupère, Camille, j'espère que tu nous entends bien.
3: Oui, avec, je vous entends, c'est beau. C'est
0: la finale du 400 mètres qui s'est terminée avec une grosse performance.
3: Ah oui, avec un record de France tout simplement. Samuel Vessa, 44-24 devant Mohamed Abdullah Kounta et Yann Spielmann. Voilà, record de France qui est tombé aujourd'hui. Isabelle est partie, mais Isabelle était très très contente. Elle aime beaucoup Samuel Vessa, et donc elle a vraiment crié, elle avait très peur d'avoir crié à l'antenne et de vous avoir coupé la parole, donc je l'ai rassurée en disant que ce n'était pas le cas, mais voilà, elle était très heureuse, comme le public à Albi qui a vraiment explosé, ce qui fait que je ne vous entendais absolument plus en fait, mais ouais, voilà, Samuel Vessa, champion de France du 400 mètres avec le record de France en 44-24.
0: C'est dire l'ambiance aussi sur place. Et puis est-ce que tu sais dans combien de temps à peu près Renaud Lavillini va sauter à nouveau ou pas?
3: Alors attends, je vais te dire ça. Alors attends,
0: il y a plusieurs, épreuves en même temps, hein, on est d'accord.
3: Oui, c'est ça. Pas tout de suite, je pense. Hein. Je vous ferai un petit coucou quand je saurai à peu près. Mais là, pas tout de suite, à mon avis.
0: Ok, bah, pas de souci. On revient te voir, évidemment, dès que Renaud Lavillini saute. Qui, on rappelle, avec Dumas, il a son premier saut aussi. Donc, on va suivre tout ça, évidemment, avec attention. Avec en ligne de mire pour lui, évidemment, les championnats d'Europe de Birmingham. Aller chercher ce ticket et c'est minima. 15h56 sur RMC. On marque une pause et puis on revient juste après avec Fred Weiss. On suivra la fin de ce Grand Prix de Hongrie en Formule 1. Il reste un peu moins de la moitié encore à disputer, avec toujours Lando Norris en tête devant Max Verstappen et Kimi Antonelli. Et puis on vivra aussi évidemment le départ de la dernière étape du Tour de France. Ce sera à 17h50 dans l'Intégral Tour avec Christophe Cessieux et toute l'équipe. A tout de suite sur RMC.
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0: L'Intégral Sport de retour dans quelques instants avec Fred Weiss sur RMC. Il est 15h59. 16h même tout pile et Thibaut Dinoël est arrivé sur le plateau pour nous donner les infos du jour. Salut Thibaut.
20: Bonjour Flora et bonjour à tous. Les infos, on parle beaucoup de l'incendie en cours près de Bordeaux. Il faut dire qu'il est d'une ampleur inédite, on va y revenir bien sûr. Mais n'oublions pas non plus celui qui a déjà ravagé 4500 hectares dans le Var, au cœur de la Provence verte. Un brasier toujours actif et même qualifié de feu toupie il y a quelques minutes par le préfet du département. Des villages varois pourraient être à nouveau évacués. Feux de forêt aussi en Haute-Corse, dans les Hautes-Alpes, mais ceux qui ont donc le plus d'impact pour la population se trouvent toujours en Nouvelle-Aquitaine. Celui de Gironde n'est pour l'instant pas maîtrisé. 240 habitations n'ont malheureusement pas pu être sauvées par les pompiers, la majorité d'entre elles sur la seule commune du Porge, au cœur de l'incendie. L'avion militaire A400M a décollé tout à l'heure de Istres dans les Bouches-du-Rhône pour un nouveau largage au-dessus du brasier. En attendant, la région est toujours à éviter. Je rappelle que l'autoroute A63 au sud de Bordeaux est fermée dans les deux sens de circulation. Aucun train ne circule non plus en ce moment depuis Bordeaux vers le sud-ouest jusqu'à nouvel ordre. À retenir également la piste d'un attentat terroriste islamiste retenu en Allemagne. Attaque à la voiture Bélier hier soir pendant la Gay Pride en plein Berlin. Un mort à déplorer et un suspect toujours activement recherché. Il s'agirait d'un partisan de l'État islamique. Le patrimoine mondial de l'UNESCO accueille de nouveaux sites français, les plages du débarquement de Normandie et les forteresses royales du Languedoc, la nouvelle appellation des châteaux cathares, ont été officiellement classées ce matin. Les courses et le résultat du quintet cet après-midi à Mont-de-Marsan. Dimitri Blanc-L'Œil, rebonjour.
11: Rebonjour Thibaut, rebonjour à tous. On a vécu la victoire du numéro 16 Saint-Aquilin. Ça s'est pas joué à grand chose, hein. Un outsider, 18,30€ en code finale devant le numéro 8 Nolito, le 6 Presa Diretta est 3ème devant le 2 Morphe One et le 7 Max Verst qui finit finalement à la 5ème place. 16, 8, 6, 2 et 7, c'est l'arrivée définitive du quintet du jour à Mont-de-Marsan avec des surprises. Pas de quintet dans l'ordre, voilà, pas de lauréat, personne n'a réussi à trouver le quintet dans l'ordre. Un quintet dans le désordre par contre qui rapporte 5217,60€ pour être exact, pour 2 euros. Si vous souhaitez avoir plus d'infos et de pronostics, je vous invite à aller sur rmcsport.fr.
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20: Très bel après-midi sur RMC à l'écoute de l'Intégral Sport.
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3: h04 sur RMC. Bienvenue à tous. Si vous nous rejoignez dans l'Intégral Sport, on est toujours avec Fred Weiss au cœur d'une dense après-midi de sport. On vous rappelle qu'en ce moment, on suit le Grand Prix de Hongrie. C'est de la Formule 1. On est dans le 43e tour. Ça devient dur. Avec Kimi Antonelli en pole devant Lando Norris et Oscar Piastri. On va faire un point avec Jean-Luc Roy dans quelques instants. 17h50 pour le départ de la dernière étape du Tour de France. On suivra tout ça dès la fin du Grand Prix avec l'Intégral Tour autour de Christophe Cessieux et toute l'équipe. On vous rappelle l'info RMC du jour aussi, c'est que Bradley Barcola ne va pas prolonger son contrat avec le Paris Saint-Germain, le PSG qui réclame 170 millions d'euros pour vendre l'ailier international français. Liverpool notamment est sur les rangs, reste à savoir si les Reds vont aligner le chéquier pour recruter l'international français. Et puis une autre info aussi, une médaille dans les mondiaux d'escrime, ça se passe du côté de Hong Kong avec Sarah Balzer qui a décroché la médaille d'argent en sabre. Si elle décroche la médaille d'argent, c'est évidemment qu'elle s'est inclinée en finale. Elle était face à l'Allemande Larissa Effler, défaite 15 touche à 10 pour la Française, sa troisième médaille d'argent dans un mondial et la première médaille mondiale pour le sabre français féminin depuis 2017 quand même. Sarah Balzer, on va l'écouter, heureuse de terminer malgré tout sur une bonne note.
4: C'était une longue et dure journée. Il y a eu la déception évidemment après la défaite en finale, mais je suis vraiment trop heureuse de finir la saison comme ça. Ça a été une saison challengeante. Ces deux dernières années, j'ai fait beaucoup de changements dans à peu près tous les domaines d'entraînement, d'accompagnement, etc. C'est quelque chose de pas facile et donc aujourd'hui, je suis très contente d'avoir cette magnifique médaille. J'aurais aimé l'or, mais elle est magnifique et je suis très très fière de moi et de l'escrime que j'ai produite aujourd'hui.
3: Sarah Balzer, on s'en rappelle, médaillée d'argent aux Jeux Olympiques de Paris en 2024.
5: Toscantori, médaillée de bronze.
3: Exactement.
5: Donc, deux médailles quand même sur ces mondiaux.
3: Toscantori qui avait été battu par Sarah Balzer en demi-finale, justement. Exactement. Dans un duel franco-français. Finalement, on a réussi à avoir des médailles dans ces mondiaux d'escrime parce que c'est compliqué quand même depuis le début et c'est grâce aux sabreuses tricolores. On va retourner voir Jean-Luc Roy. On vous rappelle aussi qu'on a toujours un œil sur les championnats de France d'athlétisme à Albi, notamment Renaud Lavillenie qui est en train de faire son concours, cette finale à la perche, lui qui cherche justement à accrocher son billet pour les championnats d'Europe de Birmingham. Ce sera au mois d'août. Jean-Luc Roy, pour la Formule 1, on va faire un point sur le Grand Prix avec toi. Jean-Luc, ça fait un moment qu'on n'est pas venu te voir. Est-ce que ça a bougé un petit peu?
6: Oh, ça a bougé beaucoup, je te rassure. Alors, c'est Antonelli le leader, mais je te rassure tout de suite, lui ne s'est pas arrêté pour la deuxième fois. Donc, tu sais qu'il est décalé depuis le début. Hein. Ses pneumatiques dures ont 22 tours. Il n'est pas très, très rapide, là, une 24-6, donc on ne va pas tarder à l'arrêter. Ça veut dire qu'il devrait se retrouver à peu près au niveau de son équipier. Elle est vers la sixième place. Donc, les vrais leaders, c'est Lando Norris. Lando Norris s'est arrêté il y a 5 tours maintenant. On lui a mis des pneumatiques dures. Et donc, il est à une bonne vitesse, j'allais dire, par rapport à son équipier Piastri. Alors Piastri a eu une mésaventure parce qu'il s'est frictionné avec Carlos Sainz à la sortie du virage numéro 2. Le pilote Williams Sainz était à l'extérieur et n'a pas vu que Piastri était en train de le dépasser. Apparemment, pas trop de dégâts. Bon, sûrement, évidemment, une petite altération du fond plat, comme d'habitude. Donc la voiture de Piastri semble un petit peu moins efficace. C'est la raison pour laquelle il y a maintenant 6 secondes 8 d'écart exactement entre la McLaren de Lando Norris qui va donc récupérer le commandement dès qu'Antonelli va s'arrêter. Piastri, deuxième, donc à 6 secondes 6. Ensuite, on a Hamilton. Alors là aussi, lui, il s'est arrêté il y a 14 tours. Il a des pneus durs avec la Ferrari. Et il y a Verstappen, son bon camarade Verstappen, qui s'est arrêté il y a seulement 3 tours. Mais alors là, on a tenté un pari. Ça fait l'objet d'une discussion également entre Verstappen et l'ingénieur. On lui a mis des pneus soft, tenez-vous bien, les pneumatiques les plus tendres. Alors a priori, Verstappen doit être très rapide avec ça. Le tout, c'est qu'il faut les amener jusqu'à la fin. Et ça fait 24 tours à parcourir. Et Verstappen a commencé à râler en disant « Mais vous rigolez, jamais je ne vais arriver au bout de la course avec ça. » On lui a dit « Si, Max, il y en a qui l'ont fait. » Alors bon, donc, donc il va falloir qu'il se débrouille.
5: Il s'est vraiment passé ça, Jean-Luc. C'est-à-dire qu'en gros, on lui a imposé à Max Verstappen le fait de prendre des softs.
6: Bah, c'est exactement ça qui s'est passé les échanges que j'ai vus, hein, parce que il râlait Verstappen en disant mais vous croyez que les soldes vont durer jusqu'au bout, et est-ce qu'il y a des gens autour qui ont fait ça? Et on lui a dit oui Max, il y a des preuves. Ah bon, d'accord. Et alors il dit mais ça commence déjà à se dégrader. Bon, alors je vous dis, il les a depuis 4 tours, donc à mon avis on va en reparler, hein, de ça. Je pense que il risque d'être obligé de s'arrêter à nouveau, mais bon, on verra bien. Charles Leclerc en tout cas est derrière lui et il est dans le sillage, vraiment derrière. Charles Leclerc est à 8 dixièmes avec la Ferrari. Lui, il s'est arrêté il y a 9 tours. Il a des pneumatiques durs, donc on va aller évidemment au bout de Grand Prix. Derrière, on a Russell. Alors Russell, il est 7e, mais c'est un petit peu virtuel parce que Russell s'est arrêté il y a 18 tours en pneumatiques durs, et je ne vois pas comment il pourrait les amener jusqu'au bout, mais bon, on verra bien. Ensuite, Hadjar est 8e. Hadjar vient de s'arrêter également pour chausser un nouveau train de pneumatiques durs. Donc Hadjar 8e, il précède Lindblad 9e et Bortoleto 10e. Et les autres Français, eh bien Gasly est 13e et Ocon 17e.
3: On a parlé, on a évoqué rapidement tout à l'heure Fernando Alonso. J'en souriais, mais c'était pas spécialement drôle. Mais c'est vrai que quand même, il avait réussi une perf en qualif. C'était la première fois avec son Aston Martin d'aller en Q2. Donc puis là, on le voit mine de rien 14e. Finalement, il y a des petits objectifs à avoir pour Fernando Alonso dans cette saison.
6: Ah ben oui, il revient des tréfonds de l'enfer, hein, comme tu le sais, hein, avec une Aston Martin, un moteur Honda qui était vraiment, d'un point de vue rendement, on peut le dire, lamentable, déplorable, incroyable. Alors que là, il y a un beau baston, là, hein, je peux vous dire, entre Piastri et Antonelli, voilà. Alors on n'est pas tout à fait dans la même stratégie, je l'ai signalé, puisqu'Antonelli va devoir s'arrêter une deuxième fois. Mais en tout cas, il résiste, hein, le jeune Italien. Il se laisse pas faire, malgré tout, par Oscar Piastri. Ça profite évidemment Lando Norris, qui lui est devant pour le moment. Alors, j'en reviens à ta question. Bah, c'est un retour un petit peu aux affaires. Déjà, pour la première fois, Fernando Alonso, double champion du monde quand même, faut-il le rappeler. Alors, c'était il y a longtemps, hein, c'était 2005 et 2006, au volant d'une Renault à l'époque, et oui, ça s'appelait comme ça. Donc, Fernando, qui après, vous le savez, a changé d'écurie, il a fait un passage rapide chez McLaren, il est revenu chez Renault, ensuite, il est parti chez Ferrari, enfin bref, il a été chez McLaren. Et là maintenant, bah avec cette Aston Martin, il y a une nouvelle version, une version B comme on dit, qui est apparue, qu'Adrian Newey, le génial ingénieur, a complètement remouturé. Plutôt que d'apporter, si vous voulez, des petites évolutions à chaque Grand Prix ou tous les deux ou trois Grands Prix, chez Aston, on a décidé d'attendre et de sortir une nouvelle version. C'est celle-là qu'on a, et apparemment ça va mieux, hein. Je veux dire, bon, il est un tour le pauvre Alonso, mais déjà là il se bat à peu près avec Gasly, si vous voulez, donc c'est plutôt pas mal. Il est, on va dire, dans le ventre dur de la F1. J'aime pas parler de ventre mou, moi, le ventre dur, alors qu'auparavant, bah, ils étaient carrément derniers, ils étaient même derrière les Cadillacs, c'est vous dire. Ouais. Donc c'est un peu un retour aux affaires pour Fernando Alonso.
5: Ça paraît incroyable quand même, Fernando Alonso, deux fois champion du monde, qui lutte à ce point, tout ça. Qu'est-ce qui le pousse à continuer? Il a 44 ans, ce gars.
3: Bah, il aime ça, il aime être sur la piste.
5: Oui, mais il aime être performant, j'imagine. Et là, dans le dur comme ça doit être hyper compliqué dans la tête.
6: Ah ben c'est très dur, écoute, il en parle, hein, il en parle volontiers. D'ailleurs, il va prendre une décision quant à la suite de sa carrière, là, pendant le break, là, donc dans les semaines qui viennent. Alors, il y a trois options, hein, éventuellement. La première, c'est évidemment de s'arrêter, d'arrêter à l'issue de cette saison, et de mettre fin à 45 ans, puisqu'il les aura au mois d'août, hein, de mettre fin à sa carrière de pilote de Formule 1, première option. Mais il continuera ailleurs, il l'a déjà dit. On sait qu'il a déjà participé une fois au Paris-Dakar, et il a déjà remporté deux fois les 24 heures du Mans, faut-il le rappeler. Et puis il court après une victoire à Indianapolis également, hein. Oui. Vous le savez, hein. Et il a figuré très honorablement à Indianapolis, donc je crois qu'il est toujours la passion du pilotage, il l'a toujours, Fernando. Donc on le retrouvera à mon avis dans d'autres disciplines du sport mécanique si toutefois il quittait la Formule 1. Et pour ça, eh bien, il attendait de voir ce que pouvait donner cette version B de l'Aston Martin. Apparemment c'est mieux. Alors est-ce que ce sera suffisant pour le convaincre de rester, parce qu'il a un contrat qui court, hein, avec Aston. Ça dépend que de lui. S'il veut, il reste et il continue en misant sur le fait que Aston Martin, parce que Aston Martin, vu les moyens investis, Lawrence Stroll, le père, a mis tellement d'argent sur la table. Il y a une nouvelle usine à Silverstone, etc. Il a recruté, je viens de le dire, Adrian Newey, qui est le meilleur ingénieur de la Formule 1. Donc on veut revenir aux avant-postes et on veut gagner des grands prix. Alors avec
5: Fernando, ça peut être un challenge pour Fernando Alonso, quoi.
6: clairement. C'est exactement ça. Ça peut être un challenge. Et je rappelle que son compteur est bloqué à deux titres de champion du monde. Là aussi, on a tous nos opinions là-dessus. C'est évident que son talent, si oui, malheureusement bah il n'avait oui. pas été un peu à contre-temps avec les écuries, c'est pas lui faire grief et le charger que de dire ça, mais il le sait bien. Il est arrivé au mauvais moment dans les écuries où il aurait pu être champion du monde. Ferrari, par exemple.
3: Mais c'est là où je rejoins Fred aussi. C'est vrai que c'est Fernando Alonso. En plus, c'est un pilote qui est apprécié parce que, alors, on l'aime ou on l'aime pas parce que c'est un caractériel aussi, Fernando Alonso, mais au moins il a ce côté pilotage agressif aussi. Il a une personnalité et c'est vrai que là, ça nous manque parce qu'on retrouve pas ça sur la piste parce que c'est pas sa faute, hein, d'ailleurs. C'est juste qu'il a pas les armes et les clés en main justement pour y arriver. Donc, ça fait un petit peu mal au cœur effectivement de voir un ancien champion du monde et un pilote tel que Fernando Alonso être à ce niveau-là aujourd'hui. Après, c'est
6: bah
3: son
6: oui,
3: choix de ne pas arrêter.
6: C'est déchirant. On est bien d'accord. Je suis absolument d'accord avec tout ce que vous dites. Et comme il le dit, il a toujours le talent. Alors, le patron de Honda, parce que le moteur Honda en début de saison, il faisait tellement de vibrations que c'était vraiment inconduisible pour les pilotes. Il y avait des vibrations terrible que les pilotes subissaient. Donc, ils ne pouvaient pas faire plus d'une vingtaine de tours. Ils étaient complètement détruits. Donc ça, heureusement, on y a remédié. Puis, il faut préciser que Honda va également apporter un nouveau moteur, tout nouveau. Donc, ils attendent évidemment de le voir. Et ça, ce sera normalement à Zandvoort, c'est-à-dire la course de reprise. Là, après ce break, après la Hongrie, il y aura 4 semaines de break. Et à Zandvoort, il y aura un nouveau moteur qui va évidemment apporter, alors qu'apparaît un drapeau jaune. On va voir où ça se passe et comment. Et puis, Leclerc qui discute avec son ingénieur, il dit qu'il y a quelque chose qui ne va pas bien sur la voiture. Aïe. Et apparemment, ça surchauffe un petit peu. Ouais. Et là, à voir. Attention, Charles Leclerc, il est 6e pour le moment. Et il est à 4 secondes de Verstappen, à peu près. Hein. Voilà.
3: On va essayer de voir aussi le drapeau jaune, ouais.
6: Ouais, c'était fugitif. Apparemment, ça a disparu. D'accord. On ne dit pas exactement où c'est, mais c'est apparu et ça a disparu. C'est peut-être un débris qu'un commissaire a été ramassé ou tout va bien. Donc, on répète les positions quand même avant, mais on va revenir sur Fernando. 51e tour sur les 70. Norris leader avec 6 secondes d'avance sur Antonelli. Mais je le répète, Antonelli va évidemment s'arrêter. Il a 28 tours dans les pneus, c'est beaucoup. Derrière, Piastri, il est à 10 secondes de Norris. Donc là, l'affaire est jouée, hein, parce qu'ils sont sur des stratégies à peu près similaires. Ouais, a priori, il ne reviendra pas. En revanche, Piastri va devoir se défendre du retour d'Hamilton, parce que Hamilton, avec la Ferrari, n'est qu'à 2 secondes 4 de Piastri. Vous voyez, ce qui a été marrant dans ce Grand Prix, c'est qu'il y a eu vraiment des passes. À un moment, Hamilton, ça n'allait pas. Et là, pour le moment, la Ferrari a retrouvé l'efficacité, puisque pour le moment, il maintient derrière lui Verstappen. Il y a 4 secondes 7 d'écart entre Hamilton 4e et Verstappen 5e. Et puis, on a Leclerc, on vient d'en parler, qui apparemment semble avoir des petits soucis. Ah, alors que j'aperçois une monoplace qui est au ralenti, là également, sur la partie sinueuse de ce tracé.
3: C'est Sergio Pérez, non ? C'est pas Sergio Pérez ?
6: Ouais. J'ai l'impression, oui, c'est une Cadillac.
3: Ouais, absolument. Sachant que Valtteri Bottas a déjà abandonné aussi.
6: Oui, ça ne s'arrange pas pour les Cadillacs, malheureusement. Bon, on rappelle que c'est la première saison de Cadillac. Donc, ils ont un peu tout à découvrir encore. Ouais. Et on voit qu'il y a pas mal de gravier également sur la piste par endroit. Il y a des pilotes qui sont sortis plutôt large. Alors, on en revient à Fernando. Ben oui, il mise sur l'avenir. Alors, est-ce qu'il va rester ? Ben, je vous dis, on le saura à la rentrée. Là, c'est évident qu'il attend peut-être de voir aussi ce que le moteur Honda peut lui donner. Hein. Est-ce que
5: mais c'est quoi son niveau de pilotage ? C'est difficile de juger, j'imagine, comme ça. Mais il a toujours le même niveau qu'il avait avant. Alors, peut-être un petit peu moins, mais il est toujours un pilote extrêmement performant.
6: Ah oui. Là, honnêtement, j'ai pas de doute. Ce serait de lui faire offense et lui faire outrage. Hein. C'est ce que j'évoquais rapidement tout à l'heure. Le patron de la compétition de Honda a dit « Mais Fernando est toujours aussi rapide. » Et Fernando a répondu lorsqu'il s'est exprimé tout de suite après. Il a dit « Mais on n'a pas besoin de me dire que je suis performant, je le sais.
3: Bon. » Comme ça, c'est clair.
5: Non. Ça, c'est l'objectivité, ça s'appelle. C'est pas la modestie, oui. C'est l'objectivité.
3: Oui. C'est une façon de voir les choses.
6: Non, mais tu sais, parfois, les pilotes de F1, c'est vrai qu'ils sont déroutants, puisque, et là aussi, ça a été évoqué avec Lewis, hein, qui a retrouvé de la flamboyance, et heureusement, cette année, c'est un vrai plaisir, avec également cette victoire à Barcelone. Mais il y a un an même, ici même, il demandait aux dirigeants de Ferrari de le remplacer, vous vous en souvenez de ça?
5: On se souvient très, très bien.
6: Au fond du trou, au fond du seau.
5: On pensait que c'était la fin, d'ailleurs.
6: Ouais, on croyait que c'était la fin, parce que lui aussi, il avait passé les 40 ans, il disait, ça y est, c'est fini, ça va plus, j'avance plus, j'y suis plus. Et puis, la preuve, hein, ça peut revenir avec une bonne voiture entre les mains. ces gens-là, ils sont pas comme nous, hein, c'est des champions. Ah, c'est sûr.
3: Un dernier point, bon Jean-Luc, là, juste avant de partir en pause sur le classement avec Anthony, qui s'accroche, hein, pour le moment.
6: Ah oui, oui, oui. Alors, 53 tours maintenant sur les 70. Norris, leader, a priori, ça va aller pour lui, je le répète, Antonelli. Ou alors, il a 30 tours dans les pneus. Si on le laisse au bout, je vois mal comment il peut résister, mais on ne sait jamais. Peut-être qu'on va le laisser en piste avec ça, ce serait un exploit de la part d'Antonelli en disant bah non, si on l'arrête, on va prendre plus de 20 secondes dans la tête et là, on va rétrograder. On risque le tout pour le tout. Antonelli, donc deuxième pour le moment. Piastri, troisième, un petit ton en dessous, mais il est à 3 secondes 6 et je vois qu'il revient à coup de 3 à 5 dixièmes au tour. Il peut peut-être sur la piste récupérer la deuxième place à Antonelli. Ensuite, on a Hamilton et Hamilton, il est assez rapide hein, puisqu'il revient, il est plus qu'à 1 seconde 9 exactement de Piastri. Donc on peut avoir également un changement pour la troisième place. Verstappen derrière, bah lui aussi n'est qu'à 3 secondes 8 d'Hamilton et il est plus rapide. Donc on va avoir un regroupement là entre Piastri, Hamilton et Verstappen et même Antonelli, ça va être intéressant. Leclerc est 6ème, lui il est plus loin, il est à 6 secondes 2. Russell est 7ème, Hadjar 8ème, Lindblad 9ème et Bortoleto avec l'Audi prend le dernier point pour Audi.
3: Merci beaucoup Jean-Luc, on va suivre évidemment la fin de ce Grand Prix dans quelques instants avec toi en direct sur RMC. Il est 16h19. On va prendre la route du Tour de France dans quelques instants. On va aller à Thoiry pour voir comment ça se passe avec la présentation des équipes. On vous rappelle l'heure du départ, 17h50. Ce sera évidemment à suivre sur RMC. A tout de suite.
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3: 16h23 sur RMC, on est de retour dans l'Intégral Sport avec Fred Weiss. On vous rappelle que dans quelques instants, on sera sur les routes du Tour de France pour la dernière étape avec l'Intégral Tour. Christophe Cessieux et toute l'équipe à qui on va donner la main juste à la fin du Grand Prix de Hongrie qu'on suit avec évidemment Jean-Luc Roy. Et Jean-Luc, il y a eu un problème pour Oscar Piastri.
6: Et oui, apparemment Oscar Piastri qui a dû s'arrêter donc dans le secteur 6. Donc du coup, on a sorti les drapeaux jaunes et maintenant le virtuel safety car. Et évidemment, immédiatement, du coup, on a arrêté son équipier Lando Norris. Et voilà, Hamilton va y aller également. Ben oui, bien sûr. Tout le monde va essayer de profiter. Ben oui, naturellement, comme d'hab. Hein. Là, quand apparaît comme ça un virtuel safety car, on en profite pour essayer de changer les pneumatiques. Alors, ça va peut-être profiter aussi à Verstappen, dont précisais tout à l'heure qu'il avait chaussé les pneumatiques soft et que lui-même doutait de sa capacité à aller au bout. Ça peut profiter de deux manières. Soit on le laisse en piste, même si les pneumatiques ont maintenant 15 tours, en se disant il va en rester une dizaine derrière et ça va pouvoir réussir. Et comme il est deuxième, il va falloir tenir la distance. Je rappelle que le virtuel safety car ralentit les monoplaces qui ne s'arrêtent évidemment pas et ne se regroupent évidemment pas. C'est-à-dire qu'on garde l'écart. Hein. Ça, c'est très important de le garder en mémoire. Et oui, c'est pas un safety car. Safety car, on a évidemment un véhicule qui entre en piste, piloté par Bernd Mailander, pour être précis, c'est une Mercedes, et là on regroupe les monoplaces derrière, donc on efface les écarts. Avec le virtuel safety car, on n'efface pas les écarts, et voilà, on a arrêté Charles Leclerc pour lui monter les pneumatiques soft, les plus tendres. Ça va nous valoir une fin de course haletante.
3: C'est fini du coup pour Oscar Piastri, Jean-Luc.
6: Ça ressemble à ça, oui. Là c'est l'abandon sur la piste, hein. Oscar, il a eu un problème. Bon, est-ce que c'est consécutif à la friction que j'évoquais tout à l'heure avec Carlos Sainz? C'est possible. Est-ce qu'il y a eu des dégâts plus importants que prévu, ou bien est-ce que ça n'a rien à voir avec ça? On voyait bien qu'il était en difficulté parce que son rythme était loin d'être celui de Lando Norris, hein. Il glissait régulièrement dans le classement et les écarts se réduisaient. Maintenant, on vient de supprimer ça n'a pas été long, hein, le VSC. Donc ça aura permis à Norris, Hamilton et Leclerc de repasser par la voie des stands pour chausser des pneumatiques soft. Ça va nous valoir un beau baston. Là.
3: Alors que Verstappen, c'est pas arrêté.
5: Oui, c'est pas ce que je voulais dire. Verstappen, c'est pas arrêté par contre, Jean-Luc.
6: Et voilà, c'est ce que je vous disais tout à l'heure. C'était le choix de Verstappen. On l'a maintenu en piste en disant il va se débrouiller avec son train de pneumatiques jusqu'au bout. Évidemment, c'est chaud. Et on voit qu'entre Hamilton et Antonelli, c'était passé très très fin aussi, puisque Hamilton est parvenu à quitter la voie des stands de très peu devant Antonelli. Maintenant, le pilote Mercedes est très agressif derrière. Hein.
3: Il reste une grosse dizaine de tours à peu près. On va revenir te voir, Jean-Luc, pour la fin de ce Grand Prix qu'on va suivre en intégralité. On va juste faire un détour par les routes du Tour de France. C'est la dernière étape aujourd'hui qui va sacrer Tadej Pogacar à l'arrivée sur les Champs-Élysées. Une étape, on vous le rappelle, raccourcie. On va retrouver Léna Marjac à Thoiry où les équipes viennent d'être présentées. Salut Léna.
9: Salut Flora, salut tout le monde.
3: Alors raconte-nous tout parce que c'est quand même particulier, les coureurs sont venus, ont été présentés, puis là tout le monde est reparti dans les bus en gros.
9: Oui, c'est ça, il y a une petite demi-heure, tout le monde est remonté dans les bus. Alors c'est vrai que c'est particulier pour les coureurs, mais sinon quand on est arrivé à Thoiry, il y avait autant de public que d'habitude, qu'une présentation des équipes habituelles. Et donc à Thoiry ce matin, chaque coureur est descendu de son bus, ils sont allés sur la scène devant le public pour faire ensuite la signature. Et c'est vrai que derrière, alors ça c'est inhabituel, tout le monde est remonté dans le bus, on n'est pas reparti à vélo, on est reparti en bus direction donc les Champs-Élysées sous escorte policière. Ils sont partis il y a à peu près une grosse demi-heure, et donc tout à l'heure, en raison donc de la modification du circuit, 44 kilomètres ont été enlevés, il n'y en aura plus que 90 à réaliser pour l'ensemble des coureurs, avec 7 tours de circuit sur les Champs-Élysées, les fameuses 3 boucles aussi sur la butte Montmartre, pour enfin arriver sur la ligne d'arrivée donc aux Champs-Élysées. Mais c'est vrai que pour tout vous dire, j'ai eu une petite confidence ce matin de Julien Jourdi, le directeur sportif de Decathlon CMA-CGM, qui m'a dit Je devrais peut-être pas le dire, mais les coureurs sont quand même contents de faire cette partie-là en bus plus qu'en vélo, parce que c'est vrai que c'est une longue parade à 30 km/h. Ça dure souvent un peu long, c'est souvent un peu long pour l'ensemble des coureurs. Donc voilà, c'était la petite confidence de ce matin.
3: Je pense qu'on est à peu près tous d'accord.
5: Mais même nous, en tant que spectateurs, c'est nul.
3: C'est vrai. C'est bien aussi que les coureurs cyclistes le disent, parce que c'est eux les premiers concernés, effectivement. Merci Léna, et j'en profite et j'ajoute, parce que je sais pas si tu vois les images, mais nous on a les images en direct. C'est les bouchons, hein, sur la route pour rallier Paris avec toute la caravane, j'ai envie de dire, de ce Tour de France, avec les bus, avec les voitures des directeurs sportifs. Voilà, ça fait beaucoup de monde, ça crée un petit peu de bouchons aussi. On rappelle, le départ c'est 17h50. On verra si tout le monde arrive à l'heure aussi, hein. Ça peut être un petit peu la question, parce qu'on rappelle qu'on a un week-end de vacances, oui, évidemment.
5: C'est magnifique.
3: Voilà, en Ile-de-France, il y a jamais de bouchons en plus, donc c'est parfait. On verra tout ça. On te retrouvera évidemment tout à l'heure.
5: C'est un jeu plus, Flora. C'est-à-dire, oui, que les premiers arrivés vont partir les premiers. C'est comme ça.
3: Je pense qu'on va attendre tout le monde, a priori, quand même. Léna, tu nous rassures, on va attendre tout le monde pour le départ.
9: Bien sûr. Tout le monde va arriver à l'heure. Et bien, alors moi j'ai la chance et j'ai un super conducteur, parce que nous on n'a pas de bouchon pour rejoindre les Champs-Elysées, c'est parfait. Kevin Morin qui est à côté de moi, lui, on n'est pas dans l'escorte, on est parti avant les bus, donc c'est vrai, ouais, qu'on n'a pas ces bouchons là. Mais non, tout le monde va arriver à l'heure, tout va bien se passer, il y aura pas de problème.
3: Ça va, c'est encore dans 1h20, il y a le temps effectivement entre Thoiry et de rallier Paris. Merci beaucoup Léna, merci à Kevin aussi Morin qui t'accompagne. On vous retrouve évidemment tout au long de la soirée des 17h. Où vous retrouvez Christophe Cessieux, l'Intégral Tour, pour vivre évidemment cette dernière étape du Tour de France. Nous, on va vivre la fin de ce Grand Prix de Hongrie, la Formule 1, évidemment. Il reste moins de 10 tours maintenant, 10 tours tout pile. Jean-Luc Roy, pour savoir ce qui va se passer, est-ce que Max Verstappen va tenir cette deuxième place jusqu'au bout? C'est un peu la question, hein.
6: Ah, oui, ça c'est toute la question, tu as bien raison, parce que lui, on l'a évoqué, je le reprécise, ne s'est pas arrêté, n'a pas profité du virtuel safety car il y a quelques tours maintenant pour changer ses pneumatiques, donc c'est un calcul et un choix apparemment pas mauvais, parce que tourne dans les 1.23.8, 1.23.9, il compte 6 secondes 4 d'avance sur un duo et un duel de fous, parce que Antonelli est troisième pour le moment. Antonelli a des pneumatiques dures qui ont 7 tours, il s'était arrêté juste avant le virtuel safety car, et derrière il a Lewis Hamilton, alors remonté comme une pendule, c'est le cas de le dire, avec la Ferrari. Lui, il a des pneumatiques soft, les tendres, qu'il a changé sous le virtuel safety car. Donc Lewis, il est à l'attaque, hein, il est dans le sillage d'Antonelli, il va tout faire pour essayer de le battre, et on dit à Norris, calme-toi, tu maîtrises la situation, il n'y a pas de risque. Et tout à l'heure, son ingénieur a même osé lui dire, les petites glissades dans le virage 4 et dans le virage 8, je ne veux plus les voir. Bon, faut déjà osé dire ça à un champion du monde, mais bon, apparemment Norris, qui est un gentil garçon, n'a pas répliqué.
3: Ouais, je sais pas si on aurait dit ça à Max Verstappen.
5: Ouais, voilà.
6: Fernando Alonso, mais... je suis pas sûr, ouais, du truc. Ouais, là,
5: mais je suis pas sûr, parce que Verstappen, on lui a dit, tu mets ces pneus là, c'est tout. Donc
6: tu as raison Fred, mais bon, pour le moment ça tient, et pour le moment, compte tenu des circonstances de course, alors voilà, sur le dernier tour, et c'est logique, hein, Lando Norris est le plus rapide pour lui, alors que devant, qu'est-ce qu'on dit, c'est ça, Hamilton qui demandait si tout allait bien, on lui dit oui, tout va bien, tu peux y aller.
3: C'est quand même un petit peu la déception là pour le moment. Si ça reste comme ça, ça veut dire aucune Ferrari sur le podium, parce qu'Hamilton et Leclerc font 4 et 5. Alors on ne sait pas évidemment, oui, si Verstappen et Antonelli vont tenir, mais si jamais il n'y a pas de podium pour les Ferrari sur ce Grand Prix, ça va être énorme déception quand même.
6: Tu as raison, c'est vrai. Charles Leclerc, qui est parti deuxième, on l'a vu, a été un peu englouti au moment du départ et a perdu 3 places, donc ça lui a coûté cher. Après, il a plus ou moins bataillé avec son propre équipier et puis perdu du temps. Il y a eu quelques passes d'armes, donc il est un petit ton en dessous. Là, je rappelle que lui aussi, il a des pneus soft. Hein. Et puis, on a une belle bataille entre eux. Je vous en parle tout le temps aussi, hein, parce que Arvind Lindblad et Liam Lawson, les deux hommes dans les points, les Racing Bull, ils font un boulot remarquable, hein, 8e et 9e, devant Hülkenberg avec l'Audi. Et je peux vous dire que là, c'est le gros baston, parce que je vous rappelle qu'on est dans l'antichambre de chez Red Bull. Ouh là là là là là là, là aussi, entre le virage 2 et l'enchaînement et le virage 3, c'est vraiment chaud. Bon, devant, j'observe que Hamilton est maintenant à 1 seconde 2 seulement d'Antonelli. Donc je peux vous dire qu'on est dans le 62e des 70 tours. Donc a priori, eh bien Hamilton, avec ses pneumatiques soft qui ont seulement 5 tours, il est plus rapide que Antonelli devant lui avec la Mercedes. Donc tu parles deux podiums pour Ferrari, Flora, et eh bien peut-être c'est possible. Et puis j'observe également que Charles Leclerc est lui aussi plus rapide. vite, mais il est plus loin derrière. Il est à 4 secondes 9 d'Hamilton, exactement, au 5e rang. Ouais. Quant à Adjar, il est pour le moment 6e.
3: C'est ce que j'allais te dire, c'est fou quand même, cette performance aussi d'Isaac Adjar sur sa Red Bull. Il était parti aussi pas trop mal sur la grille de départ et il arrive à tenir cette place dans les points.
6: Oui, il est à sa place. Hein. Franchement, là, il a fait un beau parcours. Il a des pneumatiques dures qui ont 19 tours. Alors, attention quand même, parce qu'il y a quelques temps, là, Russell, qui était derrière lui, donc Russell qui est parti juste devant lui, qui était 6e sur la grille, eh bien, Russell est plus rapide parce qu'il a des pneumatiques plus frais. Mais pour le moment, et puis évidemment, il y a eu l'abandon du Piastri, hein, comme toujours, oui. Qui était, tu le sais, à ce moment-là, qui était 2e. Hein, donc, oui. Ça dégage un peu les bronches, c'est normal. Donc il est quand même à 23 secondes de Leclerc hein, pour le moment.
3: Lui, il faut surtout peut-être plus pour Adjar regarder derrière effectivement avec Russell qui fait une grosse remontée aussi. Hein.
6: Et c'est ça. C'est le danger, il vient de là. Hein. Parce que là, Russell, bon, il reste 7 tours maintenant. Est-ce que c'est jouable? Ça va être compliqué quand même. Parce qu'il y a 8 secondes 8 là au dernier passage. Tu vois, ça voudrait dire remonter plus d'une seconde au tour. C'est quand même beaucoup. Hein. C'est quand même énorme. Et puis après, il faudra le passer.
3: Oui,
6: donc, je pense que s'il gère bien, Isaac, ça peut sourire. Cette 6e place, elle doit être logiquement pour lui. En tout cas, on regarde et on voit qu'Hamilton, ça y est, revenu dans le sillage de Antonelli.
3: Donc là. L'attaque, entre les deux, hein.
6: Ouais. L'attaque ne va pas tarder, surtout qu'Antonelli est retardé par le déplacement de pilotes attardés. Donc, je pense qu'effectivement, il va essayer d'en profiter. Lewis, il va essayer de faire le coup que Verstappen l'a fait tout à l'heure. Tu te rappelles? C'était au moment où, effectivement, au déplacement de Lindblad, je crois, eh bien, Lewis venait de le passer. Et Verstappen est parvenu à passer les deux voitures d'un coup au freinage du virage numéro 1. Donc là c'est chaud, il est dans le sillage derrière, il est à moins de 3 dixièmes, donc l'attaque de la Ferrari ne devrait pas tarder, alors que derrière, oui pour Charles ça va être plus compliqué aussi, non, il remonte, mais il remonte doucement, je pense qu'il n'aura pas la capacité en 6 tours maintenant de revenir dans le sillage d'Antonelli et d'Hamilton. Donc c'est bien la place sur le podium qui est en train de se jouer là, entre le leader du championnat du monde, le jeune Italien de chez Mercedes, et le septuple champion du monde de chez Ferrari.
3: C'est évidemment monté sur le podium aussi, peut-être entre les deux, tu vois.
5: Jean-Luc, moi je suis juste en train de me rendre compte que Norris va peut-être vaincre le signe indien en faisant d'une part le back-to-back, mais surtout en gagnant, en ayant fait la pole.
6: Eh ben tu as raison. Oui, c'est vrai. Alors McLaren a toujours été quand même relativement successful hein, sur ce tracé. On rappelle que Oscar Piastri l'avait emporté en 2024 et Lando Norris l'avait emporté en 2025 hein, quand même.
5: Donc, mais c'est pour ça que je dis le back to back.
6: Oui, bien sûr. Ah oui, absolument. J'avais pas relevé. Excuse-moi ton expression. Tu as raison. Il pourrait le faire. Donc ce serait formidable. Et c'est vrai qu'il y a eu cette passe d'armes avec son équipier finalement. Vous vous rappelez en début de course, il était derrière, il disait. Oui. Je crois que je suis plus rapide que lui. Et
3: là, il est un peu seul au monde. Là, Lando Norris devant.
6: Et il est un peu seul au monde et pourtant il améliore ses chronos perso. Là, 1 minute 22 secondes et 491 millièmes au dernier tour, ça veut dire qu'il compte près de 12 secondes d'avance maintenant sur Verstappen.
5: Ça fait combien de centimètres c'est toujours...
6: Pardon ?
5: Ça fait combien de centimètres ?
3: Beaucoup trop.
6: beaucoup.
3: On va compter en kilomètres là.
6: Oui. L'attaque là, oulala, c'est chaud d'Antonelli qui dépasse une Audi. Et
3: il y a beaucoup de retardataires qui se mettent entre cette lutte entre Antonelli et Hamilton. Il y a beaucoup de retardataires qui gênent un petit peu aussi la remontée des deux. Hein.
6: Absolument. Ils aimeraient bien ne pas être là, hein, mais bon, c'est le rythme.
3: C'est là, dire la différence aussi hein, qu'il y a entre certaines monoplaces. Hein.
6: Ah ben oui, ben là tu sais le temps autour, on le voit, hein, c'est environ une 22, une 23, et donc à partir de Russell 7e, eh bien c'est l'écart. Après ils sont à un tour, Lawson qui est dans les points, Hülkenberg qui est dans les points, Lindblad qui est dans les points, tout ça est à un tour. Bortoletto, Gasly. Alors Alonso, des nouvelles d'Alonso, vous me demandez, eh bien je vous les donne. Il est 14e, il est à 10 secondes de Stroll qui est 13e. Et oui, puisque son équipier Stroll est pour le moment devant lui, les deux Aston 13e et 14e. Alors à un tour, hein, mais bon, c'est déjà mieux derrière.

0: podium est joué. Bah puisque oui. Effectivement, la direction de course a prononcé cette pénalité, apparemment pour un excès de vitesse dans la voie des stands, semble-t-il. Tu sais que la vitesse est bien sûr limitée. Et parfois, là aussi, le pilote n'est pas en cause, hein, mais le pilote engage le limiteur électronique et puis il suffit que ça dépasse d'un tout petit peu. Et on se rappelle à Monaco, hein, là, ça avait été carrément quasiment ridicule puisque c'était les mesures de la FIA qui n'étaient pas bonnes, là aussi. Donc,
1: ça paraît complètement fou à notre époque, quand même, par contre.
0: Ah, ben c'était complètement dément. Ben oui, ils avaient trouvé le moyen de ne pas réussir à mesurer correctement la vitesse dans la voie des stands à Monaco. Donc, ça a été un scandale et notamment, ça a coûté très cher au hasard à ce pauvre Russell qui a perdu le podium, là aussi, lui, parce que c'est lui qui le détenait, hein, finalement. Et puis, on lui a appliqué la pénalité, ou plutôt, pardon, lui, il l'a purgé dans les stands, comme il s'est arrêté entre temps. Lui, il a purgé sa pénalité, alors que, vous vous rappelez, après, il y avait eu, Hadjar était monté sur le podium, puis après, on l'avait retiré. Enfin, bon, bref, tout ça avait été un petit peu ridicule, il faut bien le dire. Moi, je préconise depuis le début que tout simplement, la FIA, quand elle applique des pénalités, puisqu'elle n'a pas la capacité de le faire assez rapidement, eh bien, on les applique en flingue course aux pilotes. Et puis, comme ça, c'est clair pour tout le monde. Et tout le monde les vit de la même manière, surtout. Il n'y a pas ceux qui les ont malheureusement appliqués en course, comme c'était le cas de Russell, et puis ceux à qui on les applique, ou pas d'ailleurs, en fin de course. Mm. Enfin, bon, bref. Autre débat. Oui.
2: Là, ce qui est sûr, a priori, c'est que Lewis Hamilton, il est au courant de la sanction qui lui a été imposée. Ah oui. Donc, il sait que même s'il arrive effectivement à dépasser finalement Antonelli, ça risque effectivement de lui coûter sa place à la fin.
0: Et ben malheureusement, ça risque de lui en coûter deux.
2: Oui.
0: Pourquoi ? Avec Charles Leclerc. Parce que Leclerc est à 4 secondes 7. Vous me voyez venir aussi.
2: Mais oui.
0: Et Charles le sait aussi. Donc, s'il termine à moins de 5 secondes d'Hamilton, eh ben, il lui prend sa place, hein, il lui prend la quatrième place. Alors tu parlais, Flora, il y a un instant de déception pour Ferrari. Oui, c'est clair que quand on part, Hamilton avait le deuxième temps. Bon, il a
2: initialement,
0: été
2: regardé
0: par la suite, mais il partait cinquième et Charles partait deuxième. Si on termine, quoi qu'il arrive, quatrième et cinquième, s'il n'y a pas de problème d'ici là, alors qu'on est dans le 68e des 70 tours de ce Grand Prix, bah, c'est sûr que ce sera quand même globalement une déception pour Ferrari, bien évidemment.
2: Quand on sait que Lewis Hamilton,
1: le week-end pour Lewis Hamilton,
2: qui faisait la gueule déjà après les qualifications, là, ça va pas l'aider à avoir le sourire là.
0: Je pense pas, non. Un peu crispé là, effectivement. Je pense que là, surtout que Charles le sait. Charles, il dit, je dois me maintenir, et c'est ce qu'il fait. Hein. Il grignote un petit peu. Voilà, 4 secondes 4 maintenant. Il se met un petit peu à l'abri lui aussi. Et puis on a bien vu que Lewis laissait filer aussi par rapport à Antonelli. Il y avait deux choix là aussi. Oui, il avait la capacité de le déborder et de creuser l'écart et de garder ses 5 secondes potentielles, non seulement avec Charles, mais pourquoi pas de creuser avec Antonelli. Hein. On peut rêver, mais il aurait fallu qu'il passe il y a déjà plusieurs tours. Maintenant, il sait que c'est perdu. Donc là, c'est la double punition là, pour Lewis Hamilton.
2: Allez, on arrive dans le dernier tour bientôt avec toi, Jean-Luc, avec toujours Lando Norris qui est petite balade tranquillement là devant. Il s'agit de pas faire d'erreur évidemment pour lui pour s'imposer.
1: Foule,
2: ouais, il a le temps de saluer tout le monde là.
1: C'est Pogacar un peu là.
0: Ouais, ça ressemble un peu à ça. Bah écoute, on dit toujours, tu sais, les gens heureux en l'occurrence n'ont pas d'histoire. Eh bien oui, Lando Norris, il en a une quand même, hein, parce qu'on se souvient qu'il a fallu qu'il se défasse de son équipier Oscar Piastri. Ça a été chaud à un moment quand même, n'oublions pas. On l'avait arrêté au 18e tour, vous vous en souvenez. On avait arrêté Piastri au 17e précédemment. Eh bien a priori, alors que Lando Norris, il continue à attaquer. Bah de toute façon, il faut bien qu'il se maintienne dans le coup, hein, lui aussi. On va entrer dans le dernier tour bientôt. Alors il faut quand même préciser aussi que pour Lando Norris, eh bien, ce serait la 12e victoire de sa carrière de pilote de Formule 1. Ce serait la première victoire avec le numéro 1 sur le museau de sa monoplace. Et ça, dans la carrière d'un pilote, c'est quand même important. Et puis, on rappelle aussi qu'au championnat du monde, bon, évidemment, il est loin pour le moment, hein, il totalise 103 points. Voilà, c'est ça. 103 points. Alors, évidemment, Antonelli en a 204. Vous me direz, ça fait beaucoup. Mais peut-être que le retour des pilotes McLaren, on va y mettre Piastri aussi, bon, qui a été arrêté malheureusement. Voilà, il est en train d'entrer dans le dernier tour maintenant, Lando Norris. Donc, ça lui permettrait de se retaper un peu au championnat. Puis, je le répète, on est à peine à la moitié du championnat.
1: Oui, on est à mi-chemin du championnat, là, donc il y a encore le temps.
0: Absolument. Comme les McLaren ont retrouvé de la performance et de la vigueur, bah, c'est une très bonne nouvelle, évidemment, pour Lando Norris. Là, Lando Norris, maintenant, dans son dernier tour. Lando qui va terminer avec 14 secondes d'avance. Alors la question que vous alliez me poser, bien sûr, c'est est-ce que Antonelli peut revenir sur Verstappen? Bah non, il y a 4 secondes, hein.
2: Il va le faire, c'est incroyable,
0: il va emmener les pneus au bout, et donc il pourra, son ingénieur en tout cas pourra lui dire

0: Dis donc, t'es gentil, mais on avait décidé de te mettre les pneumatiques soft. Tu vois que tu les as emmenés au bout. Donc, bah, il n'avait pas
1: fou,
0: trop le choix.
1: Ouais, ouais.
2: Oui, alors il valait mieux que ça se passe comme ça. Hein, parce que j'imagine.
1: Il aurait un petit peu gueulé, je pense, ouais.
0: Ah oui, ça aurait chauffé un petit peu. Oui, ça c'est une évidence. Mais bon, on sait que avec Giampiero Lambiase, puisque c'est le nom de son ingénieur, il s'adore. Hein, même si des fois, on prend pas trop de gants. Hein, dans le voilà, on est dans le dernier tour avec Norris et on va célébrer cette 12e victoire en carrière en pilote de Formule 1 de Lando Norris, le champion du monde britannique, bah, qui revient sous les feux de la rampe et il était heureux de sa pole. Hein. Lui-même était surpris. Il doutait de ses chances de pouvoir conduire sa monoplace à la victoire. Eh bien, il l'aura fait jusqu'au bout avec une course parfaitement maîtrisée. Hein. Il faut dire que les deux McLaren étant devant, les Ferrari ont pas réussi à les embêter vraiment. Ça aurait été une toute autre course. Hein. Si avec les pneumatiques soft du début, eh bien, les deux pilotes de chez Ferrari avaient giclé en tête, était parvenu à contrôler le début de la course. Et voilà, super victoire de Lando Norris maintenant, la 12e de sa carrière, la première évidemment de sa saison après la série de Mercedes. Voilà qui le remet dans le coup. Verstappen, eh bien, il va être très content lui aussi parce que Verstappen, il était un petit peu sur la réserve là aussi, sa monoplace étant tellement rétive, eh bien, il va terminer deuxième à 15 secondes quand même, mais c'est un très beau succès. Antonelli, lui aussi, va s'être retapé. Antonelli, il est parti 7e sur la grille après la pénalité qu'il a frappé, il termine 3e, il va monter sur le podium devant les deux Ferrari. La déception évidemment elle est là de Charles Leclerc, 4e, qui était 2e et donc sur la première ligne de la grille. Lewis Hamilton, qui avait fait le 2e temps et qui était parti 5e, il va terminer 5e. Isaac Hadjar pour une très belle 6e place, de peu devant Russell, on vous l'avait dit, hein. Russell est revenu à 2 secondes dans les derniers tours, mais il n'a pas réussi à passer. Donc Hadjar 6e, Russell 7e, Lawson avec la Racing Bull termine pour le moment 8e, c'est ça, il n'y a pas de pénalité, tout va bien. Hülkenberg avec l'Audi termine 9e, Lindblad prend le point à la 10e position et Gasly termine 12e avec l'Alpine et Ocon termine 16e avec la Haas.
1: Merci beaucoup Jean-Luc de nous avoir fait vivre en intégralité ce Grand Prix de Hongrie et la belle victoire de Lando Norris. Petite pause à suivre pour les pilotes de Formule 1 qui reviendront après pour le reste de la deuxième partie de la saison. On retrouvera Jean-Luc. Merci beaucoup Jean-Luc. Merci à toi Fred d'avoir été avec moi. On se retrouve évidemment toute la semaine prochaine. Oui, on passera toute la semaine prochaine ensemble aussi si tu veux. Dans quelques instants, vous restez bien sur RMC surtout. C'est le grand moment de la journée avec la dernière étape du Tour de France qui arrive dans quelques instants. Christophe Cessieux et toute l'équipe de l'Intégral Tour vont prendre la main. Restez bien sur RMC.
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10: Bonjour à tous, on est ravis de vous retrouver. C'est la route du Tour de France, c'est la dernière aujourd'hui, la 21e étape de cette grande boucle 2026 qui va s'achever, comme le veut la tradition, sur les Champs-Élysées dans 3 heures à peu près, à 19h45, si le chrono est respecté. Une étape un peu particulière, puisque elle devait initialement compter 133 km, mais vous le savez, vous qui êtes de fidèles auditeurs d'RMC, de l'Intégral Tour, elle a été raccourcie car beaucoup de de forces de l'ordre ont été dirigées vers le sud-ouest pour combattre les incendies et prêter main forte à ceux qui combattent depuis des jours et des jours maintenant ces incendies monstrueux donc autour de Bordeaux. 88 kilomètres ont tout de même été préservés pour cette dernière étape. C'est une sorte de critérium et qui va se courir à vitesse grand V. On devrait se régaler tout à l'heure au départ de cette étape qui va donc partir de Paris pour s'achever à Paris, qui va rester sur les Champs-Élysées, ira faire un petit tour tout de même par la butte Montmartre. Vous verrez tout à l'heure, on retrouvera notre envoyé spécial Antoine Brard qui se trouve dans la rue Le Pic où l'ambiance est déjà au zénith. Toute l'équipe de l'Intégral Tour est là. Bon, les yeux sont un peu fatigués. Certains ont fait veiller un peu. Non, nous, on est sérieux. Certains de nos techniciens, quand même,
0: ont abusé.
10: Un peu abusé. Faut bien le dire. Hein, on va pas les citer, mais on les connaît. Voilà. Il se met derrière la vitre. On va pas balancer. Mais
0: il a pas eu le temps de faire une sieste.
10: Et ce matin, il a failli rater le départ de l'Alpe d'Huez. Pierre-Yves Leroux, Jérôme Coppel, Jérôme Pinault. Je suis content de vous retrouver pour la dernière,
8: salut.
10: Les copains.
8: Salut à tous.
11: Salut.
10: Vous êtes en pleine forme ?
8: Ouais, on est un peu triste quand même que ça se termine. On est cramé, mais on essaie. C'est toujours. Six pincements au cœur le dernier jour.
0: Moi, je trouve que comme on était en altitude pendant plusieurs jours, là, franchement,
10: ça
0: je
10: fait
0: sens
10: des globules,
0: quand même les globules, quoi.
10: Ouais.
11: C'est quel ?
10: Je sais pas ce que c'est, une sorte de globule
0: de champagne.
8: C'est ce que t'as bu ou...
0: Voilà, avec donc, modération.
10: Évidemment, c'est notre.
0: Je le dis avant que notre productrice me le dise dans les oreilles.
10: Oui, c'est notre maître mot, la modération.
0: Bien sûr.
10: Sans ça, nous sommes perdus. Je vous le disais donc, une étape raccourcie, 88 km 700. Et pour l'instant, les coureurs sont sur la route. Oui, mais ils sont pas sur leur vélo.
8: En bus.
0: Alors que attaque du bus Lidl Trek à l'avant de la course.
10: Je n'ai pas vu dans quel ordre.
8: Intermédiaire.
0: Alors les Lidl Trek étaient devant les UAE tout à l'heure.
10: D'accord. Ouais. On a eu un aperçu. Il y a une caméra qui a été installée dans le bus de l'UAE. On voyait tout à l'heure les coureurs de la formation regarder le Grand Prix de Formule 1. Tous sauf Pogacar qui lui était en train d'envoyer des textos. Donc on sait tout, je ne sais pas à qui il envoyait des textos, sans doute à Urska qui sera présente ici, sa compagne qui, c'est la tradition là aussi, vient le voir pour le dernier jour. D'ailleurs c'est la tradition, Jérôme, les familles sont là, les amis, les invités, il y a un monde dingue pour cette dernière étape et c'est une belle fête pour tout le monde. Hein.
8: Oui, c'est une super fête, la famille, les compagnes, les femmes, on n'a pas beaucoup le temps de les voir pendant le tour, des fois c'est juste avant le départ, un peu après l'arrivée, mais on est toujours très concentré. Là, ça y est, ce soir, chaque équipe a réservé son restaurant, sa salle pour accueillir justement toutes les familles et vraiment profiter de la fin du tour. Dans la fête, on va se lâcher un petit peu pour certains aussi. Il faut décompresser de ces trois semaines de tour et c'est toujours plaisant de savoir qu'à la fin de la dernière étape du tour sur les Champs-Élysées, on va retrouver notre famille. Ouais.
10: Voilà, et Jérôme Pinault, il est dans la tradition. Il a retrouvé lui aussi sa famille qui l'a tendu tout à l'heure à Paris, hein, mon GG. Toute la famille est là, ou presque.
11: Ma chérie, le petit, ma fille, ma sœur.
10: Voilà.
11: On perpétue la tradition chez les Pinot. On vient à l'arrivée du Tour de France. Moi, ça fait, 40 ans que je viens au Tour de France à l'arrivée de Paris. Ouais, mon père était ardoisier sur le Tour de France féminin à l'époque, après le Tour de la Communauté Européenne. Puis mon oncle Patrick est décédé sur le Tour. On venait le chercher tous les ans. Donc chez nous, c'est tradition. Tous les ans, on vient aux Champs-Élysées.
10: Voilà, et on ne déroge pas à la tradition.
11: Mais c'est une telle...
10: On a loupé quelques-uns quand
11: c'est
10: même.
11: Magnifique.
10: Il y en a deux ou trois quand même que tu as loupé ces dernières années.
11: Ouais, quand j'avais le point rouge sur le front.
0: Il y avait des snipers.
10: Ça va, le point rouge s'est effacé petit à petit.
11: Moi, chez tout le monde.
10: Encore
11: voilà là.
10: Il est plus bien petit.
11: J'ai évité deux, trois rafales, mais c'est bon.
0: Il est plus petit maintenant.
11: Avec plaisir. Ouais, il est plus petit, ouais. Il a une meilleure viseur par contre.
10: Il a des bons viseurs. Très bien. Je vous le disais, donc, tous les coureurs, les bus, les voitures de directeurs sportifs sont actuellement en direction de Paris. Et ils aperçoivent la Tour Eiffel là-bas. Le ciel est bien gris quand même au-dessus de Paris. On n'est pas à l'abri de quelques gouttes de pluie tout à l'heure. Vous en sortez 18.
11: Monsieur Grenouille.
10: Normalement, ça, c'est l'affaire de Pierre-Yves.
0: Hein, il est possible qu'il y ait quelques gouttes, mais c'est pas encore tout à fait.
10: 100% de chance.
0: Oui. On est à 1011 hectopascales actuellement, il se peut.
10: Le vent est plutôt.
0: Plutôt sud-ouest. Sud-ouest.
11: Ça fait beaucoup pour Pascal. Hein.
0: Oui. Quelques hectos.
11: Il a quelques hectos. Oh,
0: mais on va surveiller ça. Hein, c'est un point important. Bien sûr.
11: S'il pleut, on arrêtera les temps sur la ligne d'arrivée sur les Champs-Élysées. S'il pleut avant le départ, si la chaussée est humide, on ne prendra pas les temps, on ne prendra pas en compte cette étape pour le classement général.
10: Ça avait déjà été le cas l'année dernière, puisqu'on se souvient de cette dernière étape qui avait été particulièrement humide, et notamment sur les pavés en descendant de la butte Montmartre. Oui. C'est quand même une belle patinoire, surtout qu'il n'a pas beaucoup plu à Paris ces derniers temps et qu'il y a quand même beaucoup de voitures qui déposent quelques hydrocarbures sur la route, donc il faudra se méfier. Et on rappelle donc que Tadej Pogacar devrait remporter le Tour de France, même s'il venait à chuter. Mais en tout cas, Tadej Pogacar, on a l'impression qu'il a envie de faire l'étape.
0: Il n'y a pas que lui, il y a un paquet
10: de monde qui a l'intention d'aller décrocher cette dernière étape. Ça devrait nous donner un super spectacle. Rappelez-vous, l'année dernière, c'était génial. Ça nous changeait tellement de ce défilé qui servait pas à grand chose sauf aux sprinteurs, évidemment. Alors je sais, vous, les coureurs, c'est la tradition.
8: On fait la fête sur la dernière étape. Depuis que je suis assis sur le même siège que toi, je suis d'accord avec toi. Maintenant, je préfère beaucoup plus la butte Montmartre qu'avant le défilé. Voilà. Non, mais c'est vrai que l'année dernière, on a eu une super étape. On a aussi une super étape parce que Tadej Pogacar avait décidé qu'il avait envie de la gagner aussi, alors qu'il n'était pas obligé. Les temps étaient figés, le Tour de France était gagné pour lui, mais il avait envie d'inscrire son nom au palmarès de cette finalement nouvelle dernière étape du Tour. Et on avait une super course. Et l'année dernière, le mauvais temps en avait refroidi certains, je pense, qui n'avaient pas voulu aller se mêler à la bagarre. S'il ne pleut pas aujourd'hui, on va avoir beaucoup plus de prétendants. Je pense qu'on va vraiment avoir une belle étape.
10: Il était quasiment le seul échec de Tadej Pogacar sur le Tour 2025.
8: Déjà comme à Paris-Roubaix,
10: c'est un Belge qui lui avait ravi la vedette, Wout Van Aert, qui avait été énorme ce jour-là, cette étape incroyable. Wout Van Aert qui renaissait un peu, pas de ses cendres, mais qui renaissait après quand même des moments très difficiles. Malheureusement, il n'est pas sur le Tour cette année, mais c'est un sacré client. Et il y aura d'autres clients pour aller disputer la victoire à Pogacar tout à l'heure. On en cite quelques-uns, Pierre-Yves.
2: On peut penser à un Mats Pedersen par exemple, parce que c'est vraiment le profil qui lui convient, et puis on l'a vu tellement fort sur ce Tour.
8: C'est peut-être trop facile pour Mats Pedersen. Hier il a basculé la croix de fer devant, c'est peut-être plus assez dur la butte Montmartre.
2: Mais peut-être qu'entre deux passages sur la butte, il ira donner quelques bidons à ses équipiers. On peut penser à Remco Evenepoel aussi, parce qu'il y a eu de la frustration chez lui hier. On l'a vu à l'arrivée dans une petite vidéo qui a tourné sur les réseaux, où il a un peu. Oui, c'est l'attaché de presse de l'équipe, en fait, qui était sur le. Après l'arrivée, et puis qui était joyeux parce que Remco avait fini deuxième et lui a dit: mais tu vas arrêter de festoyer là, je suis deuxième, je voulais gagner. Ouais. Donc peut-être qu'aujourd'hui, il va aller chercher la victoire.
11: Petite indiscrétion de la part de nos amis de la télé belge. Remco Evenepoel a fait 45 bornes ce matin. En entraînement, il a pris le vélo, il est allé rouler, il a fait quelques efforts. Donc on peut s'imaginer qu'en tout cas dans la tête et dans les jambes, le Tour n'est pas fini pour Remco. On le rappelle, il a été sacré champion olympique ici avec la butte Montmartre. Donc il a des idées derrière la tête. Ce serait magnifique que le premier et le deuxième du classement général s'expliquent une dernière fois ici sur la butte Montmartre.
10: On rêvait de cela les années précédentes, notamment les dernières. On disait avant évidemment le début du Tour, peut-être que ça se jouera, peut-être que le Tour de France se jouera sur la dernière étape. Bon, là il y a 6 minutes d'écart, donc je ne pense pas quand même qu'Evenepoel en mette 6 à Pogacar.
2: D'ailleurs, on a croisé un certain Greg LeMond qui connaît bien cette avenue des Champs-Élysées avec ce fameux contre-la-montre. Il est là, Greg, évidemment vainqueur en 1989 pour quelques petites secondes.
10: Regretté, Laurent Fignon nous a quittés depuis plusieurs années maintenant, et on pense à lui, lui qui avait connu la plus grosse désillusion de sa carrière, lui qui avait auparavant remporté 2 Tours de France. Ne surtout pas l'oublier. Je crois qu'il y en a certains qui sont très contents. Ils rentrent de week-end, ils rentraient de Normandie, ils se disaient: bon, on va partir vers 15h,
2: partir tôt pour
10: Paris,
2: éviter les bouchons.
10: Pour éviter les bouchons. Et là, toute la voie de gauche a été bloquée sur la 13 en direction de Paris. Et les bus des équipes, eux, sont en train de passer tranquillement. Et les gens sont arrêtés sur les deux autres voies. Bon, c'est le Tour de France, voilà. Comme ça, au moins, vous pourrez écouter RMC en rentrant de week-end. 16h57, on va marquer une petite pause. On vous donne l'heure de départ de cette 21e étape. Ce sera dans un tout petit peu moins d'une heure maintenant, hein, Pierre.
2: 17h50 précisément, une arrivée aux alentours de 19h40, 19h50, après 9 passages sur la ligne d'arrivée.
10: Voilà, 2 heures de course et 2 heures de régal, on l'espère, pour la dernière de ce Tour de France 2026. 16h57, les infos de 17h arrivent, on se retrouve juste après.
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10: RMC, il est tout juste 17h. Dans un instant, le retour de l'intégrale Tour de France pour la dernière étape de ce Tour 2026. Mais tout de suite, c'est l'heure des infos. Et c'est avec Thibaut Dinoël. Bonjour Thibaut.
25: Bonjour Christophe et bonjour à tous. Un incendie monstre et qui reste pour l'heure très virulent. Pour l'instant, pas d'évolution favorable sur les bords du bassin d'Arcachon. Le feu poursuit sa progression. D'après le tout dernier point, il y a quelques instants, de la préfète de Gironde, Sophie Brocas, qui déplore également l'attitude totalement inconsciente de certains individus.
26: Malgré la gravité incroyable de la situation, on constate encore des comportements, comment vais-je les qualifier, des comportements inadmissibles et je dirais presque criminels. Pensez qu'ont été interpellés par les forces de sécurité intérieure hier un individu qui fumait dans la forêt et deux autres qui étaient en train de faire un barbecue dans la forêt. Voilà, les bras nous en tombent.
25: La préfète de Gironde qui éteint également les espoirs de la population évacuée. Pour l'instant, pas de retour prévu à la maison tant que le feu n'est pas fixé. Pas de travail non plus demain dans les entreprises des communes évacuées. Les flammes ont progressé. Elles sont désormais à 15 km de Bordeaux. Pour l'heure, pas d'évacuation de la capitale girondine envisagée. En revanche, le trafic autoroutier et ferroviaire y reste toujours très perturbé, voire même complètement à l'arrêt. Toujours aucun train en ce moment entre Bordeaux et le sud-ouest. Pas de circulation automobile non plus sur l'A63. L'autoroute Bordeaux-Bayonne toujours fermée dans les deux sens de circulation sur un tronçon d'une soixantaine de kilomètres. Dans le Var, de nouvelles évacuations là aussi sont envisagées. 4500 hectares de végétation ont déjà brûlé au cœur de la Provence verte. Le brasier est toujours actif et même qualifié de feu toupie par le préfet du département. En Allemagne, les autorités confirment que l'attaque survenue hier en pleine Gay Pride à Berlin était un attentat terroriste islamiste. Une voiture a foncé dans la foule faisant un mort. Un suspect est toujours recherché. Il serait partisan de l'État islamique. Vous l'avez suivi en direct il y a quelques instants sur RMC, le Britannique Lando Norris, vainqueur du Grand Prix de Hongrie. Son premier succès de la saison. Le pilote McLaren devance Max Verstappen et Kimi Antonelli, l'Italien, toujours large leader du championnat. Maintenant, place au Tour de France. La dernière étape dans les rues de Paris. L'intégral Tour arrive dans un instant.
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10: 17h06 sur RMC, l'intégral Tour de France pour la dernière étape de cette grande boucle 2026. Je vous rappelle que le départ sera donné à 17h50. Pour le moment, tous les coureurs du Tour de France sont bloqués dans les embouteillages et tentent de rallier la capitale. Le départ est prévu dans 40 minutes. Ça devrait le faire, Pierre-Yves?
2: Bah moi, je m'occupe de la météo, je m'occupe pas de la circulation. Hein. Chacun son truc.
10: Les embouteillages à Paris, c'est pas ton truc. Non, éventuellement non. À Nantes, ça peut le faire. Mais
2: ça, exactement. Mais là, c'est pas ma zone. Hein.
10: Non, c'est pas ta zone.
2: Mais j'ai l'impression que ça va commencer à être un peu tendu quand même.
11: S'il doit partir dans 45 minutes, ouais, je te confirme.
10: Bon, après, parce qu'il faut quand même un peu. Enfin, je sais pas, il n'y a pas un petit échauffement.
11: Non.
10: Parce que l'étape, c'est pas une étape habituelle quand même.
2: Mais en plus, ça va démarrer.
11: Je pense qu'ils vont quand même faire les deux, au moins le premier tour, voire les deux premiers.
2: Tranquille.
11: Un peu tranquille, et puis ça va s'accélérer un petit peu. Il y a quand même ce passage traditionnel de toute l'équipe du maillot jaune devant tout le monde. On a appris ce matin.
10: Il n'y aura pas de coupe de champagne en revanche.
11: Il n'y a pas de sonde sur les pavés.
2: Non, mais on peut imaginer s'il y a vraiment du retard qu'il y ait un tour de moins éventuellement.
10: Ah non, bah non, ça suffit déjà. On supprime les kilomètres, on nous raccourcit les étapes.
2: Essaye d'aider les organisateurs à trouver des solutions.
10: On peut finir après 19h45. Hein, on s'en
2: fout. Ah oui, on peut.
10: Nous, on est là de toute façon.
2: Oui, c'est vrai, on est là.
10: 21h, donc si on a une étape un peu plus longue, on ne va pas s'en priver.
11: Moi, je ferai un tour de plus.
10: Un petit tour de plus. Nous recevons dans notre camion RMC.
11: Ça va rouler là.
2: Ah oui, là ça va être mieux là.
10: Ah ben là, le périph est bloqué. Là, les gens sont.
2: Il faut pas traîner à mettre le cuissard quand même. Hein, il est dossard. Hein.
11: Ouais, ils peuvent se changer en roulant.
2: Oui, il faut commencer là. On leur dit.
10: Et donc on va les speeder.
11: Et hop là, ils vont les lancer du bus quand ils vont passer.
10: La rampe à l'arrière du bus. En voiture, Simone. On reçoit dans notre camion le président de la Fédération française de cyclisme, Michel Callot, qui est avec nous. Bonjour Michel.
0: Bonjour à vous.
10: On est ravis de vous accueillir. C'est la fête, hein, c'est toute la fête, la dernière étape du tour, même si l'étape a été un peu raccourcie. On en a eu les explications par Christian Prudhomme. Évidemment, la France est solidaire de ce qui se passe dans le sud-ouest. Et voilà, le Tour de France ne va pas être trop pénalisé par cette réduction de l'étape. Hein. On le disait tout à l'heure, ça va être une étape magnifique malgré tout. Hein.
0: Oui, je pense qu'en tout cas, sur le plan sportif, ça ne changera rien du tout. C'est un peu frustrant sans doute pour les coureurs par rapport au défilé, pour les spectateurs qu'on sait nombreux sur cette partie de l'étape finale à Paris, mais il faut que le cycliste, le Tour de France en particulier, qui est tellement important dans notre pays, soit solidaire de ce qui se passe, bien évidemment. Et puis on comprend hein, la mobilisation des forces de l'ordre. Et bon, voilà, c'est quand même pas une grosse pénalisation pour notre sport, donc il faut l'admettre, il faut le respecter et se sentir solidaire avant tout et avoir une pensée pour tous ceux qui sont marqués par ces terribles feux de forêt.
10: Ouais, Christian Prudhomme le disait hier, le Tour de France, c'est la France. Oui. Et la France aujourd'hui est touchée en plein cœur avec ces incendies, avec ces gens qui ont tout perdu, leur maison brûlée, qui sont dans des gymnases en train de se demander de quoi sera fait leur lendemain. Michel, donc malgré tout, c'est la fête aujourd'hui pour le cyclisme, hein, pour ce Tour de France 2026. Alors, il n'y a pas eu de victoire d'étape, à moins qu'un miracle se produise tout à l'heure. C'est la première fois depuis 1999, il n'y a eu que deux exceptions dans cette longue histoire du Tour, 1926-1997. Est-ce que le cyclisme français est en crise?
0: Bienvenue Michel. Je pense qu'on passera des étapes au classement général et ça ira beaucoup mieux. Non, c'est quand même frustrant de ne pas avoir de victoire d'étape, il faut le reconnaître, sur un Tour de France, surtout avec une génération qu'on voit arriver, qui s'affirme et qui commence à s'installer au plus haut de la hiérarchie. On est par exemple troisième au classement mondial. On avait beaucoup reculé ces dernières années. Donc ça se traduit pas dans les victoires d'étape. Et moi j'en conviens, il y a une frustration autour de ça. Je la partage totalement. Alors après, je relisais avant de vous rejoindre la liste des vainqueurs d'étape. Elle est quand même impressionnante cette année. Et je crois, à part le Norvégien, dont j'ai un peu oublié le nom,
10: Warren Scholde.
0: Voilà, d'une OX qui a gagné. Le reste, les palmarès sont franchement extraordinaires. Et peut-être qu'à nos jeunes Français, ceux qu'on pouvait attendre le plus sur des victoires d'étape, bah, il manque encore un petit quelque chose pour se glisser dans ce cercle-là. Et puis, j'oublie pas non plus le fait qu'on a un grand sprinteur quand même en France aujourd'hui avec Paul Magnier, mais il n'était pas sur le Tour de France. Donc, il a été meilleur sprinteur du Giro. On aura hâte de le retrouver sur le Tour de France.
10: On espère, évidemment, mais même s'il y a un gros sprinteur dans son équipe, un autre gros sprinteur, Tim Merlier, qui en a remporté 3 cette année, on verra l'année prochaine. Hein, c'est la question qu'on se posait il y a quelques jours. Si la Soudal Quick-Step appuiera la présence d'un sprinteur français, parce qu'avec Paul Magnier, c'est peut-être pas l'assurance d'en remporter 3, mais une, ce serait quand même à sa portée, hein, vu le début de saison qu'il a fait et vu la saison dernière également. C'est franchement un sacré coursier que ce Paul Magnier.
2: Mais ça serait juste, Christophe, ce serait peut-être l'assurance de l'avoir jusqu'aux Champs-Élysées plus que Tim Merlier.
11: Bah, si Patrick Lefebvre avait toujours été le patron de cette équipe, il serait là l'an prochain. Maintenant, c'est plus le patron. Parce que Patrick est très français, et le français dans le Tour, le français qui gagne dans le Tour de France pour son équipe, c'est très vendeur.
8: Comme un Belge qui gagne le Tour des Flandres.
11: Exactement, c'est la même chose.
8: C'est vendeur qu'un Français qui gagne le Tour des Flandres.
11: Exactement, c'est pour ça qu'on a fait des choix par le passé.
8: C'est bien ça que je pensais.
10: Et Sylvain Chabanel, si tu nous écoutes, évidemment.
11: Et en plus, une étape comme celle d'aujourd'hui peut convenir parfaitement à Paul, donc. Il sera sur le Tour très vite, je pense.
10: On l'espère, évidemment. Celui qui était sur le Tour et qui n'était pas forcément attendu, mais qui a réalisé un Tour fantastique, c'est donc notre jeune prodige, Paul Sexas, quatrième, qui finit ce Tour et qui échoue pour un rien sur le podium du Tour de France. J'imagine que vous devez être ravis. On se souvient de ces championnats d'Europe organisés en Dromardèche il y a quelques mois, où il avait... C'est là, quelque part, qu'on l'a vraiment découvert, que le grand public l'a découvert lorsqu'il s'était accroché derrière Pogacar et Evenepoel, tiens, les deux premiers du Tour de France. Voilà, c'est un sacré phénomène que ce Paul Sexas. Est-ce que, comme vous avez pas des regrets, mais un peu de de frustration de ne pas l'avoir vu monter sur le podium.
0: Ouais, je crois qu'on s'est tous pris au jeu, évidemment. Et puis, on a compris dans une partie du Tour de France, mais qui n'était pas la dernière semaine, qu'il y avait très peu de choses entre Del Toro et Paul Sexas. Donc, naturellement, on a espéré ça. Mais en même temps, la raison doit l'emporter. Paul, 19 ans, il y a deux ans, il faisait des courses de 120 km. Quoi. Donc, le gap avec une étape comme hier, jamais il avait parcouru une étape avec un tel dénivelé, avec autant de cols hors catégorie. Ne pas craquer. Moi, c'est ce que je craignais, en fait. Je craignais qu'à un moment donné, il y ait une étape où il craque complètement, ce qui aurait été pénalisant, je pense, sur le plan moral pour lui et très certainement sur le regard qui est porté sur ce très jeune coureur. Ça n'a pas été du tout le cas. Il a fléchi un peu, mais il a sécurisé en même temps une quatrième place pour laquelle on aurait signé, franchement, au début du tour, par rapport à un coureur de cet âge-là. Je crois qu'il faut vraiment regarder le verre à moitié plein. Puis moi, je n'oublie pas quand même que dans la saison, c'est le seul coureur qui a essayé deux fois de s'accrocher, de tenir avec les attaques de Pogacar. Et à Liège-Bastogne-Liège, il a quand même tenu un bon petit moment. Donc c'est des courses d'un jour où peut-être la jeunesse lui permet d'avoir plus de jus, plus d'impulsion qu'à la fin d'une troisième semaine. Mais ça va se convertir. Et puis je parle devant des champions là, donc ils le savent mieux que moi, beaucoup mieux que moi. Mais je pense que ce qu'on peut acquérir en terminant un tour comme celui-ci, très difficile, c'est des choses qui vont lui servir pour pouvoir s'affirmer dans des courses longues les prochaines années.
11: La mémoire de la douleur, il y a un très bel article chez nos confrères de l'équipe aujourd'hui qui expliquait ça. Aujourd'hui, Paul, il ressort avec un bagage et surtout une trace de jusqu'où il peut souffrir. Notamment hier, il a dépassé ses limites, a-t-il dit ? Non, il a été touché ses limites, c'est pas pareil. Et ça, le corps va s'en souvenir. En récupérant, en retravaillant, évidemment que les tours d'après, il ira encore plus loin que ça.
10: Alors, le Tour de France en prochain, il sera là, évidemment, Paul, hein, on l'espère tous. Et puis, à la fin de l'été, auront lieu les championnats du monde. Et ça, c'est un bel objectif, parce que les championnats du monde se dérouleront sur son terrain, terrain à toi aussi, Jérôme.
8: C'est plus le mien, moi.
10: Ah, quand même. La Haute-Savoie, tu nous bassines avec la Haute-Savoie depuis des mois et des années.
8: Mais c'est
10: là,
8: pas
10: maintenant,
8: moi.
10: C'est plus ton territoire.
8: J'use pas beaucoup la côte de Domancy en vélo. T'inquiète pas, je l'use pour monter, faire du ski, mais plus en vélo. Je sais pas à cause de moi qu'ils vont devoir refaire le goudron là-bas.
10: Les super championnats du monde, Michel, qui auront donc lieu en Haute-Savoie, ce sera du 24 août au 5 septembre l'année prochaine. C'est un événement considérable. En plus, sur un terrain où un autre Français avait brillé en 1980, Bernard Hinault, devenu champion du monde. Ça va être génial. Et est-ce que Paul, à 20 ans, pourrait justement, ce serait magnifique qu'il s'impose et qu'il devienne champion du monde. Bon, ça, c'est peut-être un peu tôt pour lui parce que Pogacar sera encore là. Hein.
0: Oui, en même temps, il sera passé un peu plus d'un an, donc Pogacar aura un an de plus, peut-être dans le mauvais sens, j'espère. En tout cas, qu'à un moment donné, ça va commencer à s'inverser et que les courbes vont se croiser pour de bon. Mais très concrètement, c'est évident que l'équipe de France, la France, va miser sur Paul pendant ses championnats du monde 2027. D'ailleurs, il ira cette année à Montréal, c'est dans son programme, avec des ambitions, avec la ferme intention d'apprendre aux côtés de Thomas Voeckler un rôle de leader part entière dans l'équipe de France. Là aussi, c'est un peu comme le Tour de France. Je pense que c'est un apprentissage qui est en train de se réaliser avec une cible qui est comme pour le reste des équipes de France. 2027 chez nous, en Haute-Savoie, c'est vraiment important en termes de vitrine. Et puis derrière, on annonce des Jeux Olympiques à Los Angeles, assez difficiles, qui pourraient convenir aussi à Paul Sexas. Et tout ça environné d'une équipe. On le voit avec Lény, on le voit avec Valentin Paré-Pinte, on le voit avec plein de coureurs français quand même haut niveau.
10: Tous les jeunes, Léo Bizio et tout ça.
0: Et on va pas oublier Kevin Vauclin quand même.
10: Exactement,
0: et plein d'autres.
10: Florian Godon et Paul Magnard. Enfin, ça sera pas pour les sprinters là. On va attendre une autre fois peut-être.
0: Pas là, mais il y a de quoi faire une équipe de France très dense quand même. Et sans doute, en tous les cas, c'est ce qu'on nous dit, la meilleure équipe du monde sur ce type de terrain. Après, il faudra battre quelques individualités exceptionnelles.
10: Avec comme sélectionneur Thomas Voeckler qui a fait des miracles depuis qu'il est à la tête de cette équipe de France. Michel, c'est un peu le Didier Deschamps du cyclisme français, Thomas Voeckler. Est-ce que vous comptez le garder comme ça pendant 14 ans comme Dédé?
0: Moi, je peux le garder que jusqu'à la fin de mon mandat. Après, ça sera à d'autres de le faire. Mais c'est l'accord qu'on a en tous les cas avec Thomas. Il est le bienvenu aussi longtemps qu'il veut parce que Bon, bah, au-delà de la réussite sportive qu'il a traduit par des résultats extraordinaires sur la durée avec l'équipe de France, je crois que c'est un état d'esprit, c'est quelque chose qui s'est communiqué bien sûr à l'équipe de France professionnelle homme, mais qui s'étend sur les autres collectifs français, les femmes, mais aussi les jeunes. Et ça, c'est vraiment précieux pour le cyclisme sur route français, c'est une évidence.
11: Ouais. Non, mais Thomas, c'est le meilleur d'entre nous. Il n'y a pas mieux que lui pour impulser cet esprit de la gagne, cet esprit de camaraderie, de solidarité. Et puis, pour manager des coureurs comme Paul, comme il a pu manager Julien, il faut une énorme confiance. Et puis surtout, il faut quelqu'un qui a l'expérience de tout ça et du très haut niveau. Et évidemment que Thomas a les épaules pour ça. Aujourd'hui, on peut regarder, alors je ne sais pas qui sera ton successeur, mais il ne pourra pas trouver mieux. Il n'y a pas mieux que Thomas en ce moment, tant qu'il a envie de faire ce job-là. C'est le meilleur depuis des années et ça peut durer si on lui fait confiance.
0: Bien sûr, honnêtement, je préfère pas être celui qui aura à gérer la succession parce que c'est très très difficile de passer après Thomas dans la mesure où il a mis la barre très haut sur tous les aspects.
11: Oui, c'est ça, dans l'implication, hein, bien sûr.
0: Absolument.
10: Michel, en plus de cette course sur route, évidemment, qui sera le summum de ces championnats du monde, c'est les super championnats du monde. Donc, racontez-nous un peu ce que les spectateurs pourront voir durant ces quelques jours en Haute-Savoie. Il n'y aura pas que la course sur route, il y aura toutes les épreuves cyclistes.
0: Bien sûr, on va y retrouver toutes les disciplines du cyclisme. Alors déjà, les 5 disciplines olympiques, les 5 terrains de jeu olympiques, et puis une quinzaine d'autres. Ça fait une vingtaine de disciplines qui seront présentes sur ces championnats du monde, avec à chaque fois des équipes de France qui sont... très performant, très motivé. On y retrouvera les pilotes qui ont fait le triplé en BMX. On y retrouvera nos champions de VTT qui ont déjà gagné et maîtrisé le terrain des jets. Bref, dans toutes les disciplines, on aura des ambitions. Et c'est une... pour nous, pour le cyclisme français, c'est une vitrine vraiment importante qu'il faut qu'on réussisse sur le plan des résultats, bien sûr, et sur le plan de l'effervescence provoquée par l'événement.
10: Eh ben, ça va être un moment magnifique. Il y aura d'autres événements avant cela, les championnats du monde à Montréal et puis les Jeux qui se préparent, évidemment, parce qu'on veut plein de médailles pour notre équipe de France, Michel. Merci en tout cas d'être venu nous rendre visite.
0: Merci beaucoup.
8: Je me permets, en plus, à partir de Montréal, Michel, je crois que vous avez une bonne nouvelle, non, pour les équipes de France en général.
10: Ah oui, c'est un partenaire, exactement, j'ai oublié d'en parler.
0: Oui, on annonce aujourd'hui un nouveau partenaire qui est pour la Fédération Française de Cyclisme. La fierté, c'est qu'on ait attiré une entreprise étrangère avec Lidl. C'est une grande entreprise du cyclisme et qu'elle trouve la motivation, l'envie de s'associer au cyclisme français. Pour moi, c'est une fierté.
10: Eh ben, c'est parfait. Voilà un peu de sous supplémentaires dans les caisses de la Fédération Française pour former nos champions. Merci beaucoup, Michel Callot, président de la Fédération Française de Cyclisme.
0: Merci à vous.
10: Et bonne fête ici sur les Champs-Élysées. On va accueillir dans un instant une légende, et le mot est faible, qui nous a fait pleurer il y a quelques années et qui nous a régalé. Greg LeMond va arriver dans un instant, triple vainqueur du Tour de France et qui, rappelez-vous, en 1989, avait battu Laurent Fignon pour quelques secondes. Il est avec nous, c'est un grand plaisir de l'accueillir dans un instant. A tout de suite sur RMC.
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10: En direct des Champs-Élysées pour la dernière étape de ce Tour de France 2026 qui s'élancera dans une 25 minutes environ. Les coureurs sont en train d'arriver sur les Champs-Élysées, d'où sera donné le départ tout à l'heure de cette étape. Les Champs-Élysées, une dernière étape du Tour de France. Tout le monde, tous les gens qui étaient nés à cette époque-là se souviennent de ce moment-là, 1989, un contre-la-montre sur les Champs-Élysées, une bataille incroyable et l'un des plus grands souvenirs du Tour, la victoire de Greg LeMond qui bat Laurent Fignon de 8 secondes. Je me souviens, j'en ai parlé des dizaines de fois avec Cyril Guimard, pour qui ça reste un souvenir terrible.
2: Terrible.
10: Greg LeMond est avec nous. Bonjour Greg.
35: Bonjour.
10: Ravi de vous accueillir. C'est toujours un plaisir.
35: Merci.
10: De voir votre beau sourire.
35: Merci.
10: Toujours en pleine forme.
35: C'est bien, je suis content d'ici. I'm happy to be here. Thank you for the invitation.
10: les Champs-Élysées, ça reste quoi comme souvenir pour vous? On rappelle que vous avez gagné trois fois le Tour de France. Il n'y a pas eu que 89, il y a eu 86 et il y a eu 90 derrière. Est-ce que le 89 et ce contre-la-montre, c'est le plus beau des succès?
35: Certainement, parce que ce n'est pas seulement la victoire, c'est à ce moment dans ma carrière. Il y a deux mois, même six semaines avant, dans le Giro d'Italie, je voulais arrêter la carrière. J'ai perdu 10 minutes sur le premier étage et ça fait 12 ans. I was hurt nearly killed in a hunting accident. J'avais un accident de chasse.
10: Bien sûr.
35: J'ai perdu
10: du plomb qui est resté
35: dans le sang et pour 12 ans, je souffre toujours à l'arrière. Des fois, un petit bon performance, mais au Giro, c'était trop dur psychologiquement. Et je craque avec ma femme, j'ai dit je veux arrêter maintenant aujourd'hui. Oh non, laisse juste pour la fin de l'année. Et 2, 3, 5 jours plus tard, je commence à sentir mieux. Je crois que c'est la pression, tout ça. Et puis après, je trouve les jambes après le Giro d'Italie. Et pour moi, le Tour de France cette année-là, si juste pour participer, c'était bien. Mais quand je suis arrivé pour et j'ai gagné le tour, c'était pour moi c'était spécial parce que quand tu vas au bas jusqu'au haut, c'est la meilleure victoire, finalement. Parce que même en 86, je savais que j'ai gagné.
9: C'était trop facile.
35: C'était mon goal. C'était mon objectif. Non, pas objectif, mais quand tu dis, je vais gagner, en 89, je ne savais pas si je peux gagner.
10: En 86,
35: j'étais toujours aux limites. Fini en état, je suis lâché. Un jour, je suis mieux que lui. Et ça fait un beau Tour de France. Même les tapis, avec ça plus deux fois chute, c'est toujours mieux qu'il y ait un bagarre tout proche.
10: Bien sûr, mais les bagarres sur le Tour de France, vous avez connu ça, Greg. Alors, avec un équipier qui était à la fois un adversaire, 1985-1986, la bagarre avec le blaireau, avec Bernard Hinault. On a eu l'image hier de Pogacar et Del Toro qui franchissent la ligne à l'Alpe d'Huez, comme vous aviez fait avec Bernard. Mais on disait que c'était un peu différent quand même hier. Parce que là, il y avait vraiment un vrai leader qui voulait que son dauphin gagne. En 86,
35: non, c'était
10: un
35: peu plus
10: tendu quand même, avec Bernard.
35: Moi, je croyais que c'était le jeu de pays. Parce qu'avant, on ne parle pas, c'était vraiment une guerre à l'intérieur de l'équipe. Et pour moi, Bernard, c'était comme un frère. Il était un bon mec qui me traitait très bien. Mais seulement cette année-là, je crois avec Bernard Tapie, qui disait... T'en fous de cet Américain, tu vas gagner 6 tours. Et même si je l'ai aidé pour gagner le 5e, je comprends son mentalité de la pression sur Hino.
10: Ouais.
35: Et puis finalement, j'ai dit, tapis en bas, ils disent, Greg, laisse Hino en tête, il gagne, c'est fini. Mais à l'arrivée, aux émissions de télévision, Bernard disait, non, c'est pas fini, juste le dernier contre le monde. Et là, j'ai dit, au moins, dis ça en bas de l'Alpe d'Huez, c'est mieux.
10: J'ai entendu cette archive il y a quelques temps, et c'est vrai qu'on sent votre surprise quand Tapie dit ça. Il dit, non, c'est pas encore fini. C'est pas fini. Il paraît, d'ailleurs, cette année-là, que vous rangiez votre vélo dans la chambre parce que vous aviez peur qu'il se passe des choses. C'est vrai, ça?
35: Mais
10: la légende.
35: Oui, mais c'est vrai, parce que... Je mange un dîner à Saint-Étienne. Et Jacques Coudet passe le table.
10: Le patron du Tour,
35: déjà. Il a dit, Greg, je suis avec ma femme, ma mère. Et il était tellement content, je suis en tête. Et que c'est peut-être une première fois un Américain qui va gagner. Il a dit, Greg, il y a beaucoup qui ne veulent pas que tu gagnes. Il faut faire attention à ton vélo. Qu'est-ce que tu bois, tout ça. Et après, j'ai fait vraiment attention. Même au dopage, j'ai pensé toutes les possibilités pour faire quelque chose de mauvais. À ce moment, tu as un flacon, tu pisses dedans, tu vas diviser par deux. Et moi, je suis venu, vous êtes tous nous, moi j'ai pris la nouvelle bouteille comme ça, j'ai nettoyé tous, c'est moi qui ai partagé. Et pour le deuxième flacon, il mit la
10: cire autour, pour fermer.
35: Là, le dernier moment, j'ai mon imprimé de l'empreinte. Après, c'est une photo. Je suis venu tellement...
10: Paranoïa.
35: Parce qu'il y avait tellement de pression.
10: Ouais.
35: Et finalement, à un moment, il y a un coéquipier, avant, un vieux coéquipier qui toujours travaille dans le tour avec l'équipe, disait, un mec que je connais bien, c'est un ami de moi, mais il a dit, c'est lui qui m'a offert l'argent pour... T'as quelque chose avec mon vélo. Mais c'était vrai.
10: Payé pour saboter le vélo.
35: Oui, il y avait tellement de pression. Et pour moi, ce tour, c'était un bon tour, mais je trouvais pas beaucoup de plaisir à gagner.
10: Bien sûr.
35: C'était juste le plaisir de finir le tour. Pour moi, c'était... Ça y est, bien. Maintenant, je suis en vacances.
10: Greg.
35: Mais c'est un bon. Quand même, j'ai dit, Hino, c'est un bon mec. J'ai passé pro avec lui quand j'avais 18 ans. Il voyage chez moi en Nevada. C'est un bon.
10: Avec Cyril, avec le chapeau de cow-boy. Oui. C'était des souvenirs incroyables.
35: Oui, c'est seulement cette tour on a fait un petit bagarre, mais pour moi.
10: Mais ça fait partie.
35: Ça reste sous le vélo.
10: Aujourd'hui, ça fait partie de la légende du Tour de France, ces histoires-là.
35: Oui,
10: bien sûr.
35: C'est ça, bien,
10: c'est la grande histoire.
35: Plus dramatique, plus vieux que vieux. Non, mais pour moi, c'est des mémoires. Les beaux mémoires,
10: un beau souvenir.
35: Et finalement, quand tu gagnes un Tour de France contre quelqu'un qui est aussi fort, Ah ouais.
0: C'est mieux pour moi.
35: Batrino,
0: je peux dire que Gino était aussi bien que toutes les années avant que je cours avec. Et je dis, c'est dommage, ils disent, il a dit, ah, j'ai fait la retraite à 30 ans, 31, parce que l'année prochaine, je ne suis pas là, Fignon n'est pas là, certainement il gagne un sixième Tour de France. Mais il a décidé de quitter ce moment-là.
10: Et toi, Jérôme, tu as un souvenir d'enfance.
1: Alors oui.
10: Là, c'est la troisième victoire de Greg, 1990. Il est chez Z à l'époque.
1: Z de Roger Zannier, exactement. Et vous connaissez peut-être pas tous, mais moi, je suis très proche de Roger Leget, puisque mon grand-père était le tuteur de Roger.
10: L'émotion de Jérôme, de l'émotion, mais
1: ah, j'étais gamin.
10: Voilà,
1: j'étais gamin.
10: Mais on a tous
1: la famille du vélo. Et quand Roger a embauché Greg, alors déjà l'année d'avant, j'étais un peu pour Greg déjà. Je dois
10: dire. Ah oui, d'accord.
1: Aimé parce que
10: mauvais français.
1: Ouais, parce que la façon de s'exprimer, parce que du charisme. Ouais, voilà. Ouais. Et puis quand Roger a embauché Greg, donc on était à fond derrière l'équipe de Roger Leget, évidemment, donc à fond derrière Greg. Et on a eu la chance après de vivre l'inside avec au manoir là-bas, après, quand tu as gagné chez Roger, il avait un grand château et il y avait Ronan Pinsec, Greg et Roger avaient organisé un critérium exprès
10: pour
1: fêter Greg. Et moi, j'étais tout gamin et j'avais passé la soirée avec la femme, Cathy, la femme de Greg, ses enfants, dans un champ, au milieu de nulle part dans la Sarthe, et il y avait Greg Lemon. Et quand il est arrivé,
10: encore
1: là, tout à l'heure, c'est ça, pour moi, c'est la légende.
10: Ah, ça, c'est bon.
1: Légende.
10: Bonne histoire.
3: On n'en a jamais discuté avec Jérôme, c'est amusant parce qu'on se connaît depuis très longtemps. Moi, j'avais 15 ans en 1989 et Greg Lemon était français. C'est-à-dire qu'on avait plaisir à le voir gagner. Ouais. Moi, j'étais enfant.
10: Il était beaucoup plus français que l'autre Américain qui arrivait après. Lui, on n'a jamais voulu qu'il soit
3: exact,
10: français.
3: Exact. Mais
1: c'est un point qu'on a en commun avec Greg, c'est un copain.
3: Et Laurent Fignon ne dégageait pas non plus la même chose.
10: Non,
3: y avait
10: pas la même sympathie.
0: Mais aussi, je crois, Fignon, cette année-là, il a déjà gagné 2 Tours de France.
1: Ouais.
0: Il avait une blessure, il avait ça.
1: Ouais.
0: Et lui, je crois, il avait beaucoup d'énergie négative contre les journalistes.
1: Ouais.
0: Parce qu'il n'oublie pas qu'il
10: était la pression d'un coureur français.
0: Oui. Non, mais aussi, elle avait. Comment on dit ça? Qu'il y a un article qui n'est pas.
10: Pas un bon article, pas négatif.
0: Lui, il n'oublie pas. Après, il vient.
1: Ah, il a de la rancœur.
0: Je crois, l'énergie négative, ça a touché lui. C'est normal, il est un peu comme ça. Mais pour moi, je suis toujours à l'aise. Même s'il y a quelqu'un qui critique.
1: Le charisme de Greg était impressionnant par rapport à beaucoup de vainqueurs du Tour, mais même des vainqueurs récents. Déjà, il n'a jamais gagné avec une grande aisance. Il y a toujours une grosse bataille. Et en plus, c'était un régal de l'écouter. Il s'est mis à parler français très rapidement. Il était très à l'aise et c'était drôle. Et c'était drôle parce qu'il était
10: toujours le sourire.
1: Moi, j'ai passé des moments incroyables avec lui. C'est quand même des grands champions qu'on pourrait pas passer avec n'importe quel autre champion. C'est l'humanité, la simplicité. C'est ça aussi qui a fait que les gens avaient presque envie qu'il soit français à la fin, parce que ils étaient proches de lui, d'être un coureur cycliste populaire. Et le plus fort de tous, c'est malheureusement plus le cas. On n'arrive plus à parler aux coureurs. Les grands champions se mettent dans leur bulle. On a de la com autour. Il ne faut pas dire ci, il ne faut pas dire ça. Et Greg, il n'a pas perdu encore. Il y a quelques années, quand un autre Américain dominait, il disait ce qu'il pensait, toujours.
10: Oui.
1: Et ça fait du bien quand même. On en a de moins en moins.
3: Et d'ailleurs, c'est de plus en plus vrai, puisque Greg, il veut venir s'installer en France. Donc, il veut venir passer sa retraite en France.
10: C'est vrai ?
0: Oui, non, mais j'adore la France. C'est mon meilleur pays, honnêtement. Je vais demander si je peux avoir un passeport de France. Ah oui, oui. Si je peux.
3: Ah, ça devrait pouvoir se faire.
10: Ah, oui,
3: il y a peut-être d'autres Américains, ce sera plus compliqué pour avoir un passeport.
0: Oui, exact.
10: Ah, en ce moment, oui, il y a beaucoup d'Américains qui veulent quitter.
0: Oui,
10: avec votre président qui est quand même un peu particulier. Greg, on est ravis de vous avoir accueilli. Comment allez-vous? Que devenez-vous? Donc, tout va bien dans la vie?
0: Je suis en Lyon pour une chose de business. Après, Patrick m'a téléphoné pour dire que je suis invité de l'équipe de Pogacar.
10: D'accord.
0: Pareil
10: que vous allez faire un petit cadeau.
0: Oui, ils ont donné un cadeau de Conago, un vélo, ce matin. Parce que j'ai donné à Martin, His Excellency Martin, j'étais en Dubaï pour business. Il m'a dit qu'il a une collection de vélos.
35: Mais vous n'avez pas la mienne. Et puis, non, je n'ai pas la tienne. J'ai dit, je vais arranger. Et j'ai donné, Patrick a donné un vélo de moi.
10: Ah oui, un vélo avec lequel vous avez gagné le tour.
35: Ça, c'est le cadeau de... Donc, c'est vélo ce matin, c'est le cadeau... un cadeau de cadeau.
10: Un cadeau de retour.
1: Un échange de cadeaux.
35: Super. Normalement, je retourne hier, vous deviez rentrer hier aux États-Unis pour, ouais. parce que j'ai quelque chose mardi. Mais je suis content, je reste ici en France pour la fin.
10: Pierre-Yves, une dernière question avant de la.
3: Non, c'est pas une question.
10: Greg, parce que.
3: Non, mais c'est pas une question, mais. Greg, il a quelque chose à offrir à Jérôme Pinault.
10: Ah bon?
3: Ouais.
10: Il y a un cadeau. Alors là, c'est énorme, ça.
35: Voilà. J'ai 20 ans ici.
3: Voilà.
10: Son 20e Tour de France. Magnifique. Bravo. Alors là, c'est pas rien. C'est Christian Prudhomme qui me l'a remis.
1: Ah, mais moi, ça me fait plaisir. Alors
10: Craig Lemon qui te remet.
1: Il y a bien quelqu'un
10: le plateau
1: qui
10: de la.
1: Me faire autant plaisir. C'est bien ça. Merci beaucoup.
3: Le micro.
35: Excusez-moi. Je suis, quand j'entends ton histoire et de mémoire, ça me touche aussi. Comme tu parles de ton grand-père, parce que c'est un sport de famille.
10: Bien sûr.
35: Et plutôt aussi à ton âge, là, les émotions sont très fortes.
10: Ah, bien sûr.
35: J'ai une bonne mémoire aussi à

0: vous avoir, voilà, vous avez toujours la bonne mine, un beau sourire. Beau sourire.
1: Âgé, un peu âgé.
0: Non, ça va, franchement, ça va, ça se passe super bien. Merci Greg.
1: Ça passe vite. Okay, merci.
0: Merci, allez, on va partir en pub rapidement. Il est 17h39, on revient dans 10 minutes, dans une minute pour le départ de la 21e étape. A tout de suite.
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0: 17h40 sur RMC. On vient de vivre un beau moment, là, franchement, de retrouver Greg LeMond, qui est une légende du cyclisme mondial, de l'histoire du cyclisme. 3 victoires dans le Tour de France. Et on le disait, ce sourire, ces souvenirs, ces bagarres incroyables, 86, 89. Voilà, même si vous avez fait pleurer les supporters de vélo français. Mais là, franchement.
6: Ouais, c'est un personnage, ouais, personnage, c'est un personnage, et c'est vrai que ça nous ramène vers des belles années. Et puis quand on est jeune, quand on est enfant, on garde ça. C'est un cyclisme pur et on garde ça toute sa vie après. Donc voilà, les jeunes aujourd'hui qui vont voir Pogacar et compagnie, ils garderont ça toute leur vie, inscrit définitivement.
7: Et ça serait bien qu'ils aient un peu de plus d'archives, ces jeunes-là, parce que
6: ouais, l'histoire,
7: ils peuvent se retrouver par ce personnage-là qui est un immense champion. Et qui est resté très simple. Et finalement, c'est ça, le cyclisme. C'est être proche des gens, parler avec beaucoup d'ouverture de tous les sujets, avec humilité. On n'a pas besoin, quand on gagne un Tour de France, de se prendre pour un autre. La preuve, Greg est l'exemple type du grand champion.
0: 17h41, le départ de cette 21e étape est proche désormais, alors que les coureurs ont retrouvé leur fiancée, leur compagne, leurs épouses. Tout le monde est dans le paddock avant le départ. Ils sont arrivés à l'heure, donc ça va pouvoir partir à 17h50, a priori,
8: en 8 minutes. Ouais, ça sera peut-être retardé un petit peu de 5-10 minutes, on va voir, parce que pas tout le monde a l'air encore prêt, non, mais c'est vrai que ça, c'est par contre des images assez rares, parce que d'habitude, le départ n'est pas au même endroit, pas sur les Champs-Élysées. Donc ta famille souvent elle est que à l'arrivée, tu peux pas les voir avant la dernière étape, donc c'est des images très sympas.
0: Voilà, images très sympas. Alors il y a du monde évidemment sur les Champs-Élysées, mais je pense que ce n'est rien en comparaison de ce qui se passe dans la rue Le Pic, évidemment au pied de la butte Montmartre, où on va tout de suite se rendre pour retrouver Antoine Brard, l'un de nos envoyés spéciaux. Oh là, j'entends déjà la musique derrière lui dans la rue Le Pic. Salut Antoine.
9: Salut à tous. Et oui, l'ambiance ici c'est fou, hein. Pour tout vous dire, au moindre photographe, au moindre gendarme ou policier qui passe, il y a des applaudissements, c'est assez fou. Et bon, je vous le disais tout à l'heure, il y avait eu une fanfare, la musique sur les enceintes. Et puis, pour s'occuper, quoi de mieux qu'un karaoké, hein. Je suis toujours chez le fameux Laurent, qui a fait monter des personnes pour chanter. Alors le karaoké c'est très sympa, mais ouvrez grand vos oreilles, vous jugerez de la qualité de l'interprétation.
7: Vous aurez
9: auraient reconnu Régine, hein, je survivrai. Alors, et voilà, on a aussi eu le droit à la.

0: aventurier ou un mathmata, hein. C'est très bonne ambiance, hein. Franchement, bon, au-delà de l'interprétation, je pense que vous chanteriez peut-être mieux, Christophe, mais.
1: Non, pas du tout, pas du tout. On va même pas essayer.
0: Mais en tout cas, voilà, l'ambiance monte et on s'occupe comme on peut, mais franchement, on s'attend ici, ça va être fou. Franchement, déjà, les coureurs sont pas passés et déjà, c'est incroyable.
1: Eh ben oui, ils vont passer en plus à 3 reprises, Antoine. Donc tu vas pouvoir te régaler, oui. Et tous les spectateurs dans la rue Le Pic. 3 fois plus de bonheur, ça va être énorme. On reviendra te voir tout à l'heure. Et tu nous passeras à l'antenne Laurent Ostrovski, hein, qui te reçoit dans son appartement. Et il a donc accueilli Fanfare. Et il viendra nous en parler tout à l'heure au micro. À tout à l'heure, Antoine. Donc pour l'instant, c'est pas encore, on n'est pas encore dans la rue Le Pic parce que les coureurs ne sont pas encore partis des Champs-Élysées. On va d'ailleurs aller sur la ligne de départ de cette 21e étape, retrouver cette fois-ci Maria Azay qui s'apprête à monter sur sa moto avec Jean-Marc dans quelques instants. Salut Maria.
2: Salut Christophe, salut tout le monde. Oui, en effet, je suis déjà montée sur la moto. Là, on chauffe un peu les pneus avant de partir pour cette étape. Il y a un peu de monde déjà. Il y a beaucoup de public qui s'est massé sur le bord des barrières des Champs-Élysées. Beaucoup d'espace VIP, évidemment, aussi sur cette dernière étape du Tour de France. Une très belle ambiance. Pas l'ambiance qu'on va avoir dans la rue Le Pic. Évidemment, les Parisiens se sont tous rués vers la rue Le Pic parce qu'on sait qu'il y aura une ambiance incroyable. Mais il y a du monde ici. Il y a plein de drapeaux de tous les pays. Évidemment, le fan club d'Isaac Del Toro qui est ici, le fan club de Richard Carapaz également, une très belle ambiance. On attend le départ des coureurs, oui, d'ici 5-10 minutes à peu près.
3: On précise juste, Christophe, que c'est des journées difficiles pour Maria, puisque ça fait 2 jours de suite qu'elle se lève à l'heure à laquelle elle se couche d'habitude, donc c'est quand même très compliqué, on la félicite. Hein.
1: Ah oui.
3: 6h45, 6h, 2 matins de suite. Ouais.
1: Elle a pas pris le petit-déj, hein, ce matin.
3: Non, là, il n'y a plus de petit-déj.
1: Elle n'a pas vu Théa non plus au petit-déj ce matin, c'est marrant. Hein. Il y en a qui ont boycotté le petit-déj ce matin.
4: J'étais assis à côté de Maria dans le train, d'habitude elle a toujours la gueule ouverte, je l'ai pas entendu à 3h ce matin, elle avait la bouche ouverte mais pas pour parler, pour ronfler
1: avec un petit filet de basse sur le côté. Non,
4: elle est quand même plus classe que ça. Non,
5: vous avez de la chance,
2: 3 heures de train, j'ai dû dormir un quart d'heure.
1: Oh, c'est rien.
5: Bah, ils ont de la chance, Christophe, ils avaient une place.
1: Nous, on n'avait pas de place.
5: Nous, on a acheté une place qui n'existait pas.
1: C'est... Voilà, on était sur les genoux des
3: ça s'appelle du surbooking, messieurs.
5: Ouais, ouais, c'est sur.
1: Merci la SNCF. Enfin,
5: oui,
1: vous avez été parfait sur ce coup-là. Toujours au top.
3: SNCF, c'est possible.
1: Tout est possible. 17h46, on retrouvera Maria dans un instant. On est également sur la ligne de départ avec Romain Asselin qui est en train de voir arriver justement les coureurs qui vont prendre place. Salut Romain.
6: Salut tout le monde. Effectivement, il y a 3 coureurs qui ont rejoint la ligne de départ de Lidl Trek notamment. Est-ce que ça veut dire que Mats Pedersen a des envies de venir s'imposer ici sur les Champs-Élysées? On le verra dans le courant de cette étape, lui qui n'a pas eu le prix de la combativité. Pourtant, il était assez énorme dans cette 3e semaine. Guillaume Martin qui fait son apparition à l'instant devant moi. Et un petit groupe avec des Movistar. Un coureur du NoX, Tobias Foss, qui est là. Voilà, une dizaine de coureurs là qui arrivent. Et derrière eux, je me penche un peu sur cette longue avenue des Champs-Élysées. Et je vois une bonne vingtaine, trentaine de coureurs là qui vont à leur tour rejoindre la ligne d'arrivée. C'était quand même très particulier, hein, comme profusion vers la ligne de départ, alors qu'on voit Tadej Pogacar sur les écrans géants depuis les Champs-Élysées qui est descendu du bus de la team UAE Emirates. Mats Pedersen, maillot vert, qui à l'instant vient aussi de rejoindre la ligne d'arrivée. Voilà, ça va tout doucement mais lentement, mais c'est vrai que c'est un spectacle très particulier.
1: 2 minutes 30, ça va être compliqué de faire
6: ça
1: partir,
6: va être très compliqué.
1: 17h50.
6: Ils ne seront pas tous là, ça c'est sûr.
3: Et on félicite Romain parce que c'est grâce à sa chasse dans la zone technique que Greg Lehmann est venu. Et on félicite aussi Jérôme Coppel parce que c'est lui qui l'a fait rentrer dans la zone technique, parce qu'apparemment la personne qui était à l'entrée ne l'avait pas reconnu, et comme il n'avait pas de passe, Greg Lehmann restait à l'extérieur.
5: Bravo. Imaginez la différence entre notre sport.
3: Parler de l'histoire.
5: Ouais. À la Coupe du Monde, toutes les légendes sont invitées par l'organisateur. Ils vont partout. Ils vont.
1: Mais les footeux, les mecs de la sécu, ils les connaissent, les cyclistes.
5: Ouais. C'est dommage quand on est dans un environnement comme le Tour de France de pas reconnaître Greg Lehmann quand même.
1: 17h48, on revient dans un instant. Donc on vous le disait, il y aura sans doute un tout petit peu de retard au départ de cette 21e et dernière étape. C'est la fête aujourd'hui à Paris sur les Champs-Élysées. C'est la fête également dans la butte Montmartre où le peloton va passer à 3 reprises tout à l'heure. On s'attend à une grande bagarre pour cette dernière étape. On va se régaler, rester avec nous. De toute façon, c'est la dernière, donc vous n'avez pas intérêt à partir. À tout de suite sur RMC.
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1: 17h50, voilà, c'est l'heure de départ de cette 21e étape du Tour de France, mais ça ne va pas partir tout de suite, car il y a à peine une grosse trentaine de coureurs qui ont pris place. Hein,
3: et notamment Tadej Pogacar qui avait des problèmes avec sa selle. La côte n'était pas bonne apparemment pour la hauteur de selle. Bon, quand on veut aller chercher une victoire d'étape, c'est vraiment le moment de faire les derniers réglages là.
4: Hein. Oui,
3: il est beau, tout jaune.
4: Il est jaune de la tête aux pieds, bien sûr, Tadej Pogacar. Il y a des petits réglages à peaufiner, mais voilà, le mécano a bien fait son travail. Et le vainqueur du Tour, le futur vainqueur, il n'a pas encore passé la ligne, donc le futur vainqueur du Tour de France rejoint la ligne de départ.
1: Exactement, il est encouragé, évidemment, applaudi par tous les spectateurs qui ont pris place dans les tribunes qui bordent les Champs-Élysées, donc tout le monde est en train de se dire, grand sourire, hein. il a pas l'air trop stressé aujourd'hui, Tadej. Enfin, il n'a pas eu l'air trop stressé du tout pendant tout le Tour. Hein.
4: Non, et il y a eu une interview d'ailleurs de son mécanicien personnel qui expliquait que c'est le Tour de France où il a trouvé le plus détendu sur les trois semaines. Voilà, je pense qu'il était assez sûr de sa force, sûr de son équipe. Là, il a énormément d'avance au classement général. C'est une étape qui lui convient bien en plus. Il va profiter de cette dernière étape, Tadej Pogacar. Et pourquoi pas un maillot jaune vainqueur sur les Champs-Élysées, c'est pas impossible avec lui, tout est possible.
3: Effectivement, on en parlait déjà l'année dernière, ça n'avait pas eu lieu. Une petite stat là chez nos amis de Pro Cycling sur les pourcentages de podiums sur les grands tours suivant le nombre de départs pris, et Bernard Hinault est juste devant, c'est-à-dire que à 92% quand il a pris le départ d'un grand tour, il a été sur le podium, il a fait 13 départs et 12 podiums. Et pour Tadej Pogacar, c'est juste derrière, 89%, puisqu'il est à 9 départs et 8 podiums. Donc c'est vraiment, il y a une vraie proximité, même s'il y a un petit peu moins de départs de grand tour. 4 de moins pour l'instant pour Tadej Pogacar.
1: 17h51, tout le monde est en train de prendre place. On voit là Isaac Del Toro, porteur du maillot blanc de meilleur jeune, qui a donc battu notre Paul Sexas National hier. Mats Pedersen, qui est allé vraiment chercher ce maillot vert à la force des jarrets et qui va peut-être aujourd'hui, là aussi, peut-être remporter cette étape. Il fait partie des grands favoris, vu toutes les qualités qu'il a montrées depuis quelques jours. Richard Carapaz, qui a été désigné super combatif du Tour de France. Il a battu notre Baptiste Westhoffer, mais c'est vrai que sa dernière semaine a été magique, Jérôme.
4: Dernière semaine exceptionnelle, hein, sur les trois dernières étapes, 2 victoires, 1 troisième place. Et pour le prix du super combatif, ça s'est joué à rien avec Mats Pedersen, parce qu'il y a le public qui vote. Ils ont été égalité et c'est le nombre de victoires qui les a départagés. Donc Carapaz super combatif, Mats Pedersen ou Baptiste Westhoffer auraient bien sûr mérité aussi ce prix-là. Mais Carapaz, avec le dernier triptyque qu'il a fait dans les Alpes, le mérite amplement.
1: Bon, attention aux coureurs, il ne faut pas qu'ils s'attardent là sur les filles du Moulin Rouge qui sont en train de nous faire une démonstration de French Cancan, donc il faudra continuer la course. Il ne faut pas être perturbé par.
5: Non, mais ils ne vont pas l'être. Il y a leurs fiancés qui sont arrivés.
1: Ah, oui, d'accord.
5: Tout va bien. Tout va bien pour les coureurs, là.
1: Tout va bien pour les coureurs. 17h53. Il y a du retard. Christian Prudhomme n'est pas encore dans sa voiture. Il regarde sa gosse. Alors, elle est où, ma voiture?
3: On a l'impression d'être un jour de mariage où là, ça ne va pas comme ça devrait être. On attend la mariée, on attend le marié du côté de Thierry Gouvenou et Christian Prudhomme. On s'organise. Bon, il y a quelques minutes de retard, pas grand chose. Les maillots distinctifs sont devant. Le maillot jaune, le maillot à pois, le maillot vert, le maillot blanc. On n'a pas le super combatif.
1: Ben non, parce que
3: on sait pas qui c'est
1: à la fois à poids. C'est sûr, il vient de le dire, on vient d'en parler.
3: Ah oui, il est là.
4: Il va pas se dédoubler.
1: Il écoute pas ce
3: qu'on. C'est le combatif d'hier en plus.
4: Ah là, c'est pour ça qu'il manque deux personnes. Il faut le couper en trois, le petit.
1: Et alors, je ne sais pas si Maria nous entend, mais le vote a été très serré, je crois, Maria, pour désigner le super combatif du tour. Maria, ça y est, elle a enlevé son casque, elle est partie
3: en vacances.
4: Maria, elle est au bar rue Le Pic, je pense. Elle est avec notre reporter là.
5: Elle était parmi les danseuses du French Cancan,
4: vous
5: l'avez pas reconnue.
4: Elle n'a pas vu.
5: D'ailleurs, Christian Prudhomme a pointé l'écran en regardant Thierry Gouvenon en disant il faut écarter les supportrices de Romain Grégoire en haut de la Champs-Élysées. Il faudrait qu'elles s'écartent.
3: C'est
5: les
3: filles en bleu, blanc, rouge. Emmanuel Grégoire.
5: Ah non, pas Emmanuel, non.
3: Il va donner le départ dans quelques instants. Le maire de Paris qui a le petit drapeau pour agiter tout ça et permettre aux coureurs de partir dans quelques instants et notamment un possible vainqueur aujourd'hui. Est-ce qu'il passera, Jasper Philipsen? Il peut passer, là, Butte Montmartre?
4: Il peut passer. Ça dépendra toujours du scénario de la course. Si on a le même scénario que l'an passé où dès le deuxième tour ça bagarre vraiment, enfin dès la deuxième montée de Montmartre ça bagarre vraiment très très fort, je pense pas qu'il passe, à l'inverse d'un Mats Pedersen par exemple. Par contre, si la bagarre se déclenche plus tard, peut-être
1: on écoute le décompte. 3

0: étape du Tour de France 2026 qui vient d'être donnée avec 5 petites minutes de retard, un départ tranquille. Est-ce qu'il y a un fictif aujourd'hui, un fictif et un réel ou non, un départ?
1: Alors, officiellement non, mais les organisateurs ont rajouté 2 tours des Champs-Élysées. Peut-être qu'on va avoir un tour ou deux de défilé comme on a l'habitude de faire avant, et peut-être que l'équipe de Tadej Pogacar va passer soit au premier passage ou au deuxième passage en tête sur la ligne, et c'est à ce moment-là que la course se lancera réellement.
0: Oui, parce que c'est une course très courte, hein, 88 km seulement, donc
2: 2 heures.
0: Ouais, c'est un peu plus de 2 heures de course, juste 2 heures de course.
2: 158 coureurs au départ sur les 184 qui étaient à Barcelone il y a 3 semaines.
0: Des images un peu différentes de celles qu'on voit habituellement, puisqu'il n'y a pas de petits fours ni de champagne. Il y a des sourires, mais tout à l'heure, il n'y en aura pas. Et tout à l'heure, ça va serrer les dents et ça va resserrer les
3: calepiers. On n'a plus des calepiers, Christophe, tu sais.
0: Pardon ?
2: Non, mais je sais, oui, mais c'est nous, avec Christophe, on a encore des calepiers.
1: Il y avait Greg LeMond qui était avant-gardiste sur le matériel. Hein. Greg LeMond, d'ailleurs, en son temps, le capteur de puissance, le casque de chrono, le guidon bien sûr, de chrono. On a parlé de Laurent Fignon. Ouais, c'était un coureur qui était très à cheval sur le matériel aussi.
0: 88 km de l'arrivée donc de cette 21e étape. Est-ce qu'on a retrouvé Maria sur la moto RMC? Oui, elle est là, Maria.
4: Oui, vous m'avez retrouvé. On a quelques petits soucis. Je ne sais pas ce qui se passe dans la capitale, mais ça capte dans le fin fond de la France et ça capte pas dans la capitale. C'est quand même complètement fou, Tour de France. Non, oui, vous m'avez bien retrouvé. Là, je me dirige actuellement vers l'Arc de Triomphe. Évidemment, c'est toujours magnifique cette étape. Alors moi, ça va être une étape très courte pour moi aujourd'hui seulement. 13 km, on va faire 3 tours des Champs-Élysées. Ça va être rapide. Hein. Vous allez vite me retrouver dans le camion. Un peu plus long pour les coureurs, évidemment, qui viennent de s'élancer.
2: Et la question qui t'était posée tout à l'heure, c'était le combatif. Ça a été très, très serré pour les liens.
4: Oui, ça a été très serré. Bah, Jérôme en parlait. Moi, pour tout vous dire, j'avais voté pour Mats Pedersen pour le super combatif du Tour. Et donc, la voix du public vaut pour une voix. Il y avait 4 votes pour Mats Pedersen, 4 votes pour Richard Carapaz, dont le vote du public, du coup, qui vaut 1, donc 4-4. Et on a départagé en fonction du coureur qui a gagné le plus d'étapes sur ce Tour de France. Donc, évidemment, Richard Carapaz, avec ses 2 étapes, remporte le prix du super combatif. Mais moi, j'avais voté pour Pedersen, pour tout vous dire.
0: Bon, en revanche, je crois que c'est ton chouchou qui a été désigné super équipier.
4: Mon chouchou, je sais pas si c'est mon chouchou, mais en tout cas, c'est Quinn Simons. C'est pareil, j'ai voté pour Quinn Simons pour le prix du super équipier. Moi, j'aime bien son côté. Le prix du super équipier, je trouve que c'est vraiment quelqu'un qui s'est donné pour un leader. Et lui, pour le coup, il s'est vraiment donné pour ses leaders, pour Mats Pedersen, pour le maillot vert, pour Juan Ayuso et Mathias Kielmose, au détriment même de ses volontés personnelles, parce qu'il était très, très en forme, Quinn Simons. Donc voilà, j'aurais pu voter pour Benilly, j'ai hésité, mais je trouve que ça fait un beau meilleur équipier, Quinn Simons.
2: Ouais, Benilly, il a quand même pas mal travaillé pour Carapaz pour lui permettre de le lancer sur les étapes. Mais après, avec Quinn Simons
0: et Mathieu
2: Van Der Poel, oui, toujours pour Jasper Philipsen. Il n'y a eu qu'une victoire finalement à l'arrivée pour les Alpecines, mais il était dans le match, hein, évidemment. Mais même Quinn Simons, on en a discuté hier soir, on n'était pas tous d'accord, parce que du côté de cette équipe Lidl Trek, parfois les consignes, il ne les a pas trop suivis, ou il disait j'obéis, mais voilà, c'était un peu particulier quand même le tour de Quinn Simons.
5: Ouais, c'était. On a bien senti qu'il était sous la contrainte plus que dans le dévouement complet. Un super équipier, c'est quelqu'un qui le fait sans arrière-pensée, parce qu'il est dévoué complètement à son leader. Un garçon qui aurait pu aussi obtenir ce rôle, ce titre de super équipier, c'est Nicolas Prudhomme.
0: Bien sûr, j'allais en parler.
5: La révélation de ce Tour de France.
4: Il était dans la liste.
5: Oui, la révélation de ce Tour à ce niveau-là pour être aussi performant. Nico, il a fait un sacré Tour de France et on sait qu'on va parler de bilan très vite. Il s'est hissé à un niveau où même si son leader n'a pas encore prolongé, de Paul Sexas, on va parler évidemment de la suite de sa carrière et quelle équipe, mais Nicolas Prudhomme est en train de prendre une sacrée envergure aussi. Et sur ce Tour, franchement, j'ai pas été surpris. Mais il a été bluffant, vraiment bluffant. Encore hier, j'ai l'impression qu'hier il était même presque plus fort que Paul Sexas.
2: Plus frais.
5: Peut-être pas plus fort, mais en tout cas, il a fait un sacré Tour de France. Il aurait pu être élu super équipier facilement.
0: Ouais, d'ailleurs, il va terminer dans le top 20 du Tour de France, c'est dire si il a été performant. Parce que quand on est équipier et qu'on réussit quand même à se glisser dans le top 20, Jérôme, c'est que on n'a pas relâché complètement une fois qu'on a fini son travail pour son leader.
2: Hein. Il est 16e au classement général.
1: Oui, c'est qu'on relâche pas complètement, mais surtout Nico Prodhomme, quand il s'écartait, il avait plus que 7, 8, 10 mecs dans la roue, donc bien sûr que ça le place bien au classement général. Il a fait aussi, ça veut aussi dire qu'il a fait le chrono, notamment entre Evian et Thonon, de manière appliquée. Non, c'était un des équipiers d'un grand leader les plus forts, je veux dire, avec Adam Yates, alors qu'il y a eu des petits pépins physiques, mais grosso modo tous les coéquipiers du AE. Après, le meilleur équipier, ça reste Nico Prodhomme, je pense.
0: Voilà, Nicolas Prodhomme qui va en terminer avec ce Tour de France avec toute la formation Decathlon CMA, CGM. On rappelle la 4e place de Paul Sexas. On en parlera dans un instant avec Léna Marjat qui va nous rejoindre pour le polomètre et pour avoir des petites informations concernant la suite peut-être de Paul Sexas. Il y a des rumeurs qui sont en train de naître ici. Bon, pour l'instant, ce ne sont que des rumeurs, mais elles sont plutôt de...
2: Il sera l'invité de nos... camarades de France Télévisions ce soir un peu après 20h30. D'après les informations que j'ai, c'est plus pour un bilan de son Tour de France. Mais évidemment qu'à un moment, il va falloir se positionner. Il reste une année de contrat à Paul Sexas. Et son agent avait dit avant le Tour, il n'est pas pressé, il n'est pas dans l'urgence pour faire des annonces. Donc on verra si ce premier Tour de France qui s'est passé, certaines réalités maintenant vont permettre peut-être d'annoncer des choses dans les semaines, dans les jours qui viennent, pourquoi pas.
0: Ouais, Léna Marjat qui nous a rejoint, elle adore entrer comme ça dans le camion, elle ne sait pas de quoi on va lui parler. Et c'est appuyé sur ton micro, ce serait...
2: Oui, il est ouvert.
4: Mais je n'ai pas de... Effectivement, je ne m'entends pas.
2: Non, mais parce qu'on a aujourd'hui des techniciens qui sont fatigués.
0: Fatigués.
2: On arrive de loin.
0: On a un peu fait la fête hier soir, ils sont pas très étanches aujourd'hui. Hein, bizarre ça, je ne comprends pas pourquoi.
5: C'est bizarre. Il a fait tellement chaud pendant tout ce Tour de France qu'il a fallu passer par un igloo pour refaire le sang de la
0: terre. Ah, ils sont passés par l'igloo avant de rentrer, d'accord, je comprends mieux. Bonjour Léna, comment ça va alors? On t'entend maintenant, ça.
4: Tout va bien. Bien arrivé sur les Champs-Elysées après un petit détour par Thoiry pour la présentation des équipes.
0: Voir les éléphants.
4: Exactement. Avec Kevin, on a fait un petit tour au zoo. C'était petite sortie culturelle. C'était très sympa.
0: Bon, tu as pu voir un peu tout l'encadrement de Decathlon CMA CGM qui va faire la fête ce soir pour fêter la 4e place de Paul.
4: Oui, il y a effectivement une petite réception qui est prévue ce soir avec l'ensemble du staff de l'équipe. Puisque...
0: Invité, j'espère.
4: Non, je ne suis pas.
0: Membres de l'encadrement.
4: Pas encore.
0: Partie de la famille presque maintenant.
4: Pas encore tout à fait, mais on va travailler pour les années à venir. Mais là, non, pour l'instant, en tout cas, une belle réception ce soir, donc avec l'ensemble du staff et de la direction et effectivement aussi les coureurs. Et puis ce matin au bus, il y avait un peu de fatigue parce que c'est vrai que même si les coureurs
0: n'ont pas été à l'igloo avec Romain et PA quand même.
4: Non, je crois pas.
2: Ils ont pris le train après l'étape.
4: Alors ça, effectivement, les coureurs et certains membres du staff, mais sinon une grosse partie quand même de l'équipe, sont rentrés en voiture ce matin, donc 4 heures de route, donc il y avait les trains un petit peu tirés. Effectivement, les familles aussi du staff étaient présentes, donc voilà. Et puis ce matin, on a voulu avoir des petites nouvelles aussi de Paul, qui hier soir était quand même déçu de ce qu'il avait pu réaliser, malgré sa 4e place sur le Tour de France. Mais c'est vrai que ce matin, il nous a confié qu'il avait retrouvé le sourire, qu'il allait être évidemment content.
0: On va l'écouter, Paul Sexas, que Kevin Morand a donc interviewé. C'était tout à l'heure, à la mi-journée, à Thoiry, avant de prendre le départ en bus, direction les Champs-Elysées pour le départ de l'étape. Donc, Paul Sexas, 4e du Tour de France à 19 ans.
6: J'ai pu batailler pour le podium jusqu'à l'arrivée. Et voilà, je pense que c'est quand même déjà une belle réussite. Forcément, c'est un peu en deçà de mes ambitions sur la dernière étape. Mais forcément, on ne peut pas toujours réussir et ça me rendra plus fort pour la suite. Forcément, à la fin, la montagne fait son travail et voilà, les plus forts sont sur le podium. Donc, pas de regrets. Et puis, je pense que c'est normal que j'ai encore de la marge de progression. Enfin, je l'espère. En tout cas, c'est trois très grands coureurs qui sont sur le podium ce soir et voilà, c'est respectable.
0: Voilà, donc Paul Sexas, impeccable évidemment. Alors il nous a aussi, enfin on a appris des choses ce matin, Léna, plutôt hier soir, sur ce qui s'est passé pendant le Tour. Parce que c'est toujours à la fin du Tour qu'on apprend des choses. Mais il y a eu, paraît-il, des gamelles, des runes le masque, c'était pour ça ?
4: Alors, c'est effectivement des infos qui sont sorties hier soir par des confrères. Ce sont des infos qui, normalement, n'auraient pas dû sortir. C'est un peu c'est involontaire, entre guillemets. C'est une discussion qui a été interceptée. Et donc, effectivement, Paul Sexas, avant le grand départ à Barcelone, sur une reconnaissance d'étape en périphérie, hein, justement, de Barcelone, voilà, a chuté, ce qui a fait qu'il a rouvert les plaies qu'il avait déjà du Tour Auvergne-Rhône-Alpes, d'où le fait qu'il y avait donc ces pansements au début du Tour, donc une chute sans gravité lors d'une reconnaissance. Et effectivement, pendant la première semaine, il a contracté donc un petit virus, ce qui explique également qu'ils ont fermé les journées de repos, notamment la première, ce qui a permis à Paul de vraiment se ressourcer, de rester tranquille. Et dès le lendemain, justement, le mardi qui suit, Olioran, il finit troisième. Donc c'est vrai qu'on nous confiait que ça a été une bonne décision de le laisser tranquille, de le laisser se reposer, parce qu'il y avait effectivement ce petit virus qui courait. Et on nous dit également au sein de l'équipe que, évidemment, Paul n'avait plus le niveau, en tout cas, de la Flèche Wallonne et du Tour
0: Pays Basque.
4: Voilà. Et donc effectivement, mais quand on met tout en perspective, il finit quatrième du Tour en ayant eu deux chutes en trois semaines entre le Tour Auvergne-Rhône-Alpes, avant Barcelone, et donc ce petit virus qui, et ça c'est Paul qui l'a dit ce matin, on n'a pas eu l'impression qu'il a eu quoi que ce soit, et ça c'est vrai.
0: Il veut surtout pas en faire.
4: Il veut pas en faire une excuse sur son Tour, justement.
0: Ouais, Jérôme, donc. Un Paul Sexas peut-être un peu diminué par rapport à son pic de forme, donc qui se situait autour du Pays Basque, Liège-Bastogne-Liège, la saison des classiques, donc au milieu du printemps.
1: Bah si c'est ça, la performance de Paul est encore plus remarquable, parce que ça veut dire qu'il a réussi à maintenir son niveau, ou même à se refaire sur les 10 derniers jours du Tour, même s'il a coincé un petit peu hier. Normalement, on dit que quand on a un virus sur le Tour de France, on n'arrive pas à se refaire. Bah chapeau, ça veut dire qu'il a encore une belle marge de progression, et que l'année, alors il va prendre de l'âge et prendre de la puissance, de l'expérience, etc., mais l'année où il n'y aura pas de chute, où il n'y aura pas de petits virus, où toutes les planètes seront alignées, bah, ça augure de belles choses pour la suite.
3: N'oublie pas que Del Toro, hein, celui qui le précède au classement général, était lui aussi, selon ses dires, malade. Donc oui. ça fait une belle ambulance quand même, hein.
0: Il y en a qu'un qui est jamais malade, qui passe en
3: fin de course, l'infirmerie à belle allure, parce que ouais. Mais c'est vrai que, comme le dit Jérôme, moi je trouve que principalement sa chute et le retour après sa chute du Tour d'Auvergne-Rhône-Alpes, parce que là c'est une vraie chute, une vraie grosse gamelle qu'il a un peu amputée dans sa préparation. C'est peut-être à ce moment-là qu'il manque les 2-3% pour grimper sur le podium. Le petit virus pendant le Tour, je crois que on a tous un peu le nez qui coule à un moment donné dans le Tour. Une petite chute comme celle-ci, alors même si elle réouvre les plaies, c'est jamais agréable. Mais je pense surtout que la chute du Tour d'Auvergne-Rhône-Alpes, et donc par conséquence le remaniement un peu de sa préparation finale pour le Tour, a été presque plus préjudiciable pour la course au podium, même si on ne saura jamais, que ces petits contretemps pendant le Tour de France.
2: La flamme rouge du dernier kilomètre.
0: Bon, il y en aura encore quelques-uns.
2: Ah oui, c'est vrai.
0: Il en reste 83 encore à parcourir. Donc on va pas faire la flamme rouge à chaque fois qu'il passe, Pierre-Yves.
2: Ah, ça me ferait plaisir. Ah, ça ouais, prolongerait bien, un peu le.
0: On rappelle que pour l'instant, le peloton est à allure très modérée.
2: Oui, mais ça va pas durer trop longtemps, je pense, ouais. Parce que on a vu d'abord Tadej Pogacar avec ses équipiers. On a ensuite vu l'équipe du Tour au classement, Lidl Trek, qui est donc devant, hein, l'équipe UAE. Là, on aperçoit l'équipe de Richard Carapaz désormais, donc cette équipe IF Education Easy Post, avec un Français, Alex Baudin. On considère que ça vaut une victoire d'étape, ça, non? D'être avec le meilleur grimpeur, non?
3: Oui. Tout autant que la victoire de Bruno Armirail.
2: Bruno Armirail lors du contre-la-montre par équipe.
3: Il reste à faire la photo, mais celle-là va être vite fait. Souvent, on fait la photo traditionnelle des vainqueurs d'étape français, donc celle-là, ça va aller vite.
2: Je crois que le photographe a plus de pellicule dans
3: Paris. Il y a eu la photo des Australiens aussi. On a vu tous les Australiens qui arrivent à Paris se mettre à l'arrière du peloton pour faire une photo. Ouais. Traditionnellement, ils le font. C'est souvent que pendant le défilé, on fait des photos entre nations, et ça a été fait pour les Australiens sur les champs.
0: Le premier tour va être bouclé. On écoute, je pensais qu'on allait écouter Baptiste Westhofer qui est sur son vélo et qui faisait un peu le clown. La ligne a été franchie, ou va être franchie dans quelques instants. Pour l'instant, on est encore en pleine discussion. C'est le cas d'Evenepoel là, qui est en train de discuter avant peut-être de flinguer tout à l'heure et d'essayer d'aller remporter cette 21e étape. Il est 18h09. On se retrouve dans un instant pour peut-être le grand départ de cette 21e étape. À tout de suite.
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14: Quand on partait, 18h10. Bon matin, quand on partait sur les chemins.
0: À bicyclette, forcément.
14: À bicyclette.
15: Le papy.
0: Le papy, Yves Montand, évidemment, à bicyclette. On est dans Paris, à bicyclette, tranquillou, à allure très modérée, alors qu'il reste encore 80 km à parcourir. Mais c'est la balade du dimanche.
16: Mais on va faire toutes les nations. On a eu les Allemands, maintenant on a les Danois. Voilà, ces photos. Bon, c'est original ça.
0: Mais c'est ce qui se passe habituellement quand l'étape.
4: Il y a pas le départ de Thoiry, mon cher Pierre-Yves, donc ils les font après les photos, ou bien qu'ils les fassent à un moment.
3: Et les deux tours supplémentaires sur les champs ont été ajoutés juste pour ça. Hein. C'est la course commencera au deuxième passage là.
0: D'accord.
3: On va continuer à faire un peu ces photos là par nation. Il y a les Suisses, et après la course sera lancée.
16: Ils peuvent pas les faire à l'hôtel le matin. Enfin, c'est ce qu'on fait nous.
0: Oh, t'es vraiment
3: il est quand même. Il est gris, il est temps que ça termine. Hein,
0: On sent qu'il pioche en troisième semaine. Tu n'aurais pas chuté toi aussi, tu n'aurais pas chopé. Il a chopé un rhume au moment même.
16: Bah non, la première semaine j'ai eu.
0: Ouais, toi aussi, pareil. Vrai. Allez, on va en profiter pour parier pour l'instant.
4: Ça l'a perturbé un peu.
0: Bah oui, il est complètement perturbé ce garçon.
3: Le piment, il a pas aimé le piment.
0: Le piment, oui, ça, le piment, il a eu du mal. Je me demande quel a été le moment le plus difficile dans la carrière de Pierre-Yves Leroux sur le Tour de France. Il y a eu le piment et puis la noyade aussi il y a quelques années.
3: Ouais, mais là.
0: Quasi noyade.
3: Le piment a été quand même
0: c'est plus pilou, c'est pili pili maintenant, on va l'appeler. Nous dit Roxane, bonne idée, très bien. Bravo à petite Roxy. Allez, les paris tout de suite.
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0: Et on accueille Yoann Guillet, il est là, évidemment, comme tous les jours, ou presque, de temps en temps il s'absente, oui. Il va prendre son week-end, il va voir des matchs de foot et il revient. Ça va Yoann ?
18: Ça va, et vous messieurs dames ?
0: Eh ben écoute, on est pas mal cette année-là, à côté des Champs-Élysées, tout va bien. On va donc rappeler...
16: Qui a donné le vainqueur hier ?
0: Qui a donné le vainqueur hier ?
18: Le vainqueur hier, si je ne dis pas de bêtises, c'est... Je suis en train de regarder... Pierre-Yves Leroux.
0: Ah mais c'est pour ça qu'il nous demandait. C'est la première fois qu'il me regarde d'un air un peu supérieur, tu sais, satisfait de lui-même quoi.
16: Il aura fallu attendre un 20e étape pour que je trouve le vainqueur.
18: Tu peux arrêter.
0: Ça te permet de quitter la dernière place.
18: T'étais dernier et aujourd'hui tu es sixième. C'est bien.
16: C'est dernier non ?
18: Oui c'est ça, c'est ça.
0: Ok, bon, une belle progression au classement donc de Pierre-Yves Leroux.
16: Je suis le Mathias Kielmose donc des paris puisque c'est lui qui est sixième au classement général.
0: Ah oui,
16: c'est bon. J'aurais préféré être quatrième ou cinquième.
0: Il n'est pas sixième sur six Kielmose.
16: Ah oui, c'est vrai.
0: C'est ça la différence. Très bien. Alors,
16: je peux ne pas finir dernier quand même.
0: Tu peux, oui,
18: bien sûr.
0: Tu donnes
16: une grosse cote aujourd'hui.
0: Grosse cote. Tiens, est-ce que tu as quelques cotes à nous donner, Yoann ?
18: Ah bah oui, là il y en a quelques-unes. Mathieu Van Der Poel favori à 2,50. Tadej Pogacar est à 4, on quintuple la mise pour Mats Pedersen, Jasper Philipsen lui est à 8 et après on monte tout de suite, Remco Evenepoel à 20, Olaf Koy à 25, Philippe Ogana à 40, même cote pour Stuyven, même cote pour Schmidt, même cote pour Simons, Guirmay est à 50, Thomas Pidcock est à 50, nous avons Del Toro, Moritz, Van Gils, Matthews et Varenshold à 75. Le premier français messieurs, c'est Romain Grégoire à 100.
0: Alors, voilà donc du beau monde. Sprinter ou attaquant né.
16: Pas facile. Hein.
0: Pas facile.
16: Je vais dire Mats Pedersen.
0: Mats Pedersen.
18: Côté à 5.
0: Ouais, tu vas pas, c'est pas comme ça que tu vas quitter la dernière
2: place. Je vise que ça. Doubler Jérôme Pinot.
0: Jérôme Pinot.
3: Ah, moi j'ai fait des paris ce matin.
0: Ah oui oui.
3: Et j'ai mis, alors j'ai mis deux j'ai fait deux paris.
0: Ah ouais d'accord, mais là t'en fais qu'un s'il te plaît.
3: La grosse cote. Allez, je prends la grosse cote. De toute façon, j'ai plus
2: rien. Romain Grégoire.
3: Non. Steven.
2: Jasper Steven.
0: Jasper Steven.
18: Côté à 40. Okay.
0: Ah bah là, d'un seul coup, je pense
2: je vais finir en dernier.
3: L'autre, c'était Evenepoel.
0: Ah, l'autre, c'était Evenepoel. Ok. C'est à qui désormais?
18: Christophe, c'est à ton tour.
0: Eh bah, je vais prendre Remco Evenepoel.
18: Bah, c'est super, encore une fois. Et un Christophe, qu'est-ce que tu me le prends à chaque fois? Ce matin, ouais, c'est la cote que j'ai proposée.
0: C'est pour ça que je gagne.
18: Remco Evenepoel, côté à 20, donc. Eh bah, écoute,
2: ouais,
18: je vais rabattre sur Thomas Pidcock, qui est à 50.
0: Thomas Pidcock à 50.
18: C'est au tour de Maria.
0: C'est un bon choix. Ok. Maria.
4: Je vais prendre. Quelles sont les cotes de Tadej Pogacar et de Remco Evenepoel? Tu peux me les redire
18: ou pas? Remco Evenepoel a été pris. Il était à 20. Pogacar est à 4. Ah, Mathieu Van Der Poel est à 2,50.
0: C'est le favori.
4: Ah, bah je vais prendre Pogacar alors.
18: Côté à 4.
0: Tadej Pogacar pour une 6e victoire. C'est le choix de Maria.
1: Bah, vous me l'avez laissé, je vais le prendre. Mathieu Van Der Poel.
18: Mathieu Van Der Poel, j'assure. À 2,50. C'est le seul en positif d'ailleurs. En plus, tu assurais vraiment.
2: Le seul en positif.
0: Le seul en positif.
1: J'ai hésité avec.
0: C'est celui qui va régaler ce soir. Donc, c'est
2: pas la première fois dans sa carrière.
1: Magnus Kort.
3: Ah oui, Magnus Kort.
2: Il n'a pas entendu, heureusement.
1: Et quoi?
2: Non, j'ai rien dit, absolument rien dit. 79 km encore à parcourir.
0: Écoutera les bandes demain.
1: Je vais pas m'amuser à réécouter RMC demain, croyez-moi.
2: Tu pourras là.
0: Demain, tu fais le podcast, donc t'as intérêt à écouter.
1: Podcast,
0: quand même.
1: Le 18h. Moi, j'ai une 22e étape demain.
0: C'est très bien. Ouais. Pas payer rien foutre non plus.
1: Ça, c'est clair.
4: Et j'espère que vous prévoyez le champagne dans le camion pour tout à l'heure, parce que là, je viens de voir la voiture UAE donner une bouteille de champagne à la voiture Visma Lease Bike. Ça va, il y a une bonne entente. Dans le paddock, oui. On sort le champagne avant même.
3: Ça sert à rien. Plugueux, il en boit pas de champagne.
4: Plugueux,
3: il boit pas.
0: Le problème, c'est que nous, les radios concurrentes ne vont pas nous filer du champagne. Ah, c'est pas comme ça que ça se passe. Hein.
3: Non.
0: Ils n'ont pas de sous, ils n'ont plus de sous.
4: Non, mais je crois qu'on en a.
0: Ah, on en a. Ah, ben, on en a.
2: Bien au courant. Problème mécanique pour Lenny Martinez. Il ne faudrait pas que ça accélère trop vite.
3: Tour bascule.
2: Mais oui.
0: Tour bascule pour Lenny Martinez.
3: Mais attention, il va falloir être vigilant quand même, hein, parce que, mine de rien, s'il fait sec, on ne fixe pas donc les temps. Ça va être une vraie étape. Il y a encore. Une minute, un peu plus d'une minute entre Lenny Martinez et Paul Sexas. Il va falloir qu'il fasse la course quand même, parce que ça peut, il peut y avoir des cassures, il peut y avoir des écarts dans cette étape.
0: On verra ça dans un instant. Merci Johan, en tout cas, merci de nous avoir accompagnés durant les trois semaines de ce Tour de France avec les paris.
18: Je tiens à vous dire que c'était un immense plaisir et que vous m'avez fait aimer le vélo, messieurs dames, vraiment.
0: Ah ben voilà, on a converti un footeux au vélo, ça c'est quand même énorme. Merci Johan, merci beaucoup.
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0: Voilà, 78 km encore à parcourir. Nous sommes sur les Champs-Élysées, à quelques 250 mètres de la ligne d'arrivée. C'est dans l'autre sens, pardon. On descend ou on monte là? On descend plutôt, hein. On descend. Donc, c'était le panneau était inversé.
3: Très grosse fatigue, hein.
2: Actuellement sur Radio Tour, Christian Prudhomme remercie tout le monde et notamment Jérôme Pinot bien sûr, mais tous les habitués du Tour, mais aussi ceux qui ont permis à ce que cette étape soit un petit peu plus courte, on le rappelle, hein, pour que les forces de l'ordre, les pompiers puissent se diriger notamment vers la Gironde et les feux importants actuellement en France.
0: Allez, avant que ça ne démarre, on va une nouvelle fois écouter Maria, l'œil de Maria. Et là, c'est un œil particulier parce que c'est un œil de tout le Tour de France. Donc attention, ça va être quelque chose. Je crois qu'on va en prendre chacun pour son grade. L'œil de Maria, c'est tout de suite.
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0: Ma petite Maria, je crois que tu as des comptes à régler.
4: Je je passe juste sous un léger tunnel là qui va durer 50 mètres et après je pourrais commencer
1: l'histoire de ton tour.
4: Le temps que je passe sous le tunnel, s'il te plaît.
16: Et bien voilà, merci, c'était un très bel œil de super, Maria, super. Une belle
0: elle
16: chronique.
0: Elle a plus la bouche, quoi. On n'entend plus. Donc voilà. Donc...
16: Bon, elle va avoir le temps de le faire.
4: Revoilà.
16: Ah, te voilà.
0: Revoilà Maria.
4: Revoilà, sorti du tunnel. J'appréhendais celui-là, je savais qu'il y en avait un. Voilà, je l'avais prévu. Alors évidemment, on a dernière chronique du Tour de France, c'est l'heure des remerciements. C'est un peu tôt, il reste une étape, mais bon, on peut quand même remercier toutes les équipes de l'intégral Tour et un peu plus parce que croyez-moi, je me suis quand même bien fait tailler pendant tout le Tour de France. Donc là, aujourd'hui, je vais pas me gêner. Un Tour de France du Sud cette année au départ de Barcelone, 3320 km répartis sur 21 étapes. Alors évidemment, on a vu nos pilotes en action. On a différents types de pilotes à RMC, de Pierre-Yves Leroux qui irait probablement plus vite à pied, à Jérôme Pinot qui s'est fait suspendre son accréditation 3 jours parce qu'il a voulu courser le président de la République. Non, c'est fou, je rigole, mais Jérôme, on ne double pas dans une évacuation. Je sais, j'avais pas le droit d'en parler, mais le tour est fini, donc maintenant j'ai tous les droits. Par contre, il a vraiment perdu son accès au Tour de France pendant 3 jours. Tu confirmes, Jérôme ?
3: Je confirme.
16: Faut le dire maintenant.
4: Ne pas oublier Rodolphe Rio alias Roro quand il arrive dans un département. Faites comme sur le Tour de France, barrez les routes, c'est mieux pour tout le monde. On a aussi Kevin Morand, évidemment le mec le plus calme de l'histoire, sauf en voiture. On s'excuse pour tous les gens qu'il a insultés sur la route. Il est pas méchant en vrai, notre cas. La meilleure voiture, c'est quand même celle de Léna Marjac. Pas besoin d'aller faire les courses, une vraie épicerie. On est chez Leclerc dans la voiture de Léna. Le Tour, c'est aussi une quinzaine d'hôtels, 75% des hôtels sans clim en pleine période de canicule, c'est sympa. Rappelez-vous quand même, on a tous en tête la réaction de Christophe Cessieux quand il apprend qu'il n'a pas de clim à peau alors qu'il fait 43 degrés et qu'on va dormir de nuit. Je crois qu'il s'en est jamais remis. On l'a pas entendu de la soirée au resto et autant vous dire que c'est assez rare. On ne serait évidemment rien sur le Tour de France sans nos techniciens. Alors avec eux, on s'est un peu cru chez Chronopost. On a commencé avec notre Bruno Fontaine qui est parti la première semaine. Alors il a quand même réussi à nous réserver à Barcelone une table pour 12 personnes dans un restaurant qui ne faisait pas à manger. C'est fort pour un restaurant. On a récupéré Romain. Romain, c'est le fonctionnaire de la bande. Réveil à 9h, sieste à 11, déjeuner, puis sieste à 14. Il bosse un peu entre 15 et 16 et ça le fatigue pour la soirée. Jérôme, t'as été pas mal dans sa voiture. Jérôme Coppel, je pense que tu peux confirmer.
1: Ah oui, c'est le plus gros dormeur que j'ai jamais vu. L'emploi fictif par excellence.
4: Je crois qu'on a eu aussi Quentin évidemment pendant 2 jours, mais on l'a quand même oublié parce qu'il est parti rapidement. PA qu'on a eu sur la fin et qui a réussi à caler le seul coureur du Tour dans le camion, Baptiste Weisstrofer. J'avoue, personne n'y croyait au début, mais il est plein de ressources, notamment la nuit après 2h du matin. Et Patoche, le papa de la bande, qui prend tellement d'avance qu'il nous attend déjà à Édimbourg pour le départ. Petite pensée aussi à Eva parce qu'elle n'a pas pu être là et elle sera là l'année prochaine.
3: Elle est là.
4: Sur l'équipe qui compose l'intégral Tour, bien sûr, de Romain Asselin qui veut faire des directs en conduisant avec 600 000 personnes dans l'Alpe d'Huez. Ne vous inquiétez pas, la gendarmerie, il ne l'a pas fait. La bonne nouvelle, Romain, c'est que tu peux partir en vacances au chalet d'abondance. Cette fois, promis, il y aura une chambre pour toi. Kevin Morand, alias Leca, alias le guide Michelin, peu importe où on va, il est allé en vacances. Je commence à me demander s'il bosse des fois. Celui-ci, il a encore été bon cette année. Toujours le premier pour les interviews, jamais le dernier pour le dessert au restaurant. On a aussi Rodolphe Rio, la plume de l'équipe et officiel de trépied DJ à ses heures perdues. Et quand on lui met un peu de menthe pastille dans son verre, voilà, il devient assez immense, notre Rodolphe Rio. Jérôme Pinot a d'ailleurs
16: avec
4: un petit
16: modération, Maria.
4: Est-ce que tu peux nous le donner, Jérôme?
3: Le surnom de...
4: Bien sûr, avec modération.
3: Le double R.
4: De Rodolphe Rio.
3: Le double R.
4: Non, le petit mouton.
3: Ah, le petit mouton, évidemment, la petite brebis, le petit mouton. Rapport à sa chevelure. Hein. Je vais le tondre d'ailleurs ce soir.
4: Évidemment. Sans oublier mon binôme, évidemment, Léna Marjac. Alors, je pourrais écrire un livre sur elle entre ses multiples histoires de cœur. Oui, elle a fait des dates sur le Tour de France, ses cours de norvégien sur Duolingo. Sachez qu'elle s'est retrouvée dans le même hôtel qu'Unoïc et que ça l'a démangé d'aller parler aux cuisiniers. Ces questions improbables. Oui, Léna, écoutez bien, on peut aller faire la grosse commission dans les toilettes sèches de la zone technique. C'est possible. Son réveil insupportable tous les matins que j'entendais à travers ma chambre. Bon, l'année prochaine, on est tranquille, elle ira probablement passer le Tour de France avec Décathlon CMA CGM. Évidemment, l'intégral Tour ne serait rien sans nos consultants particulièrement en forme cette année, notamment Jérôme Pinot, avec des sujets de conversation toujours très poétiques. Je vous laisse imaginer, je ne vais pas vous faire un dessin. Notre GG cette année, il a fait le Tour de France des burgers, un dans chaque ville, toujours bien accompagné par une petite boisson à consommer, évidemment avec modération. Jérôme Coppel, l'homme qui m'a le plus défoncé. Hein. Depuis 3 semaines, il m'a taillé dans tous les sens. Même les auditeurs sont outrés, Jérôme, sur le bord de la route. Le ronchon du Tour, on peut l'appeler. Il nous nous a quand même fait un cinéma toute une soirée parce qu'il restait 4 pizzas à la carte et qu'il n'a pas pu en avoir. Mais bon, quelle polyvalence, Jérôme. Aussi bon pour parler tactique vélo que pour démonter une Starlink. L'année prochaine, Gégé, tu prends la place des techniciens, hein, je pense. Hein.
1: Oh, bah, j'aurais moins de boulot qu'à commenter, hein, ça c'est sûr, vu ce qu'ils font de leur journée.
4: On peut aussi lui décerner le titre de commère du Tour, toujours au courant de tout, celui-ci. Bon, mieux vaut que ce soit lui que Christophe Cessieux, sinon tout serait balancé à l'antenne. Pierre-Yves Leroux, le chanteur du groupe, aussi bon sur Céline Dion que sur Carapaz, Carapaz. C'est simple avec Pierre-Yves Leroux. Un mot, c'est une chanson, il chante tout le temps, sauf quand il confond un piment avec un poivron au resto. Il a vu clairement sa vie défiler devant
2: c'était
4: lui.
2: Le téléphone
4: quant au chef Christophe Cessieux. Quant au chef Christophe Cessieux, ça y est Christophe, tu vas pouvoir rentrer chez toi. C'est plus de ton âge tout ça. Il nous a un grand tour de France, pas beaucoup de dames blanches, mais beaucoup de rosées. Bon, on retient quand même qu'il a jeté le vin dans le crachoir à la dégustation en Bourgogne. Gros big up aux reporters des machines de guerre. Un grand merci à mes quatre acolytes de l'intégral tour. Ils m'ont épuisé, je suis usé, mais je vais sûrement être triste lundi quand ils seront partis. On se régalait encore une fois cette année. Et vu tout ce que les gens me disent au bord de la route, je pense que l'ambiance se ressent aussi à l'antenne. On embrasse aussi Roxane et Flavien, nos producteurs. Rendez-vous l'année prochaine, Christophe. Christophe, tu as une mission, tu as un an pour apprendre comment on fait une machine à laver. Non, tu ne vas pas évidemment y échapper. Ce n'est pas possible à ton grand âge de devoir appeler sa femme en visio pour qu'elle t'explique comment fonctionne une lessive. C'est pas possible, Christophe. Allez, à l'année prochaine, tout le monde.
0: Ouais, que dire après ça, c'est pas vrai, c'est des ragots. C'est des, je sais très bien comment fonctionne une machine à laver.
3: Pas des ragots.
0: Mais je me suis fait pister par Maria l'autre jour à Abondance, effectivement. Je voulais savoir si on pouvait mettre les couleurs avec le blanc, bah, il paraît que non. Donc voilà, bah, du coup j'ai gardé. Bah,
1: du coup, t'as un t-shirt gris,
0: j'ai
1: a compris.
0: Un t-shirt gris un peu mélangé. Merci Maria, c'était un bonheur de travailler avec toi. Tu nous as régalé, toi, la reine de la géographie qui confond quand même Mont-de-Marsan avec Montargis, le lac Clément avec le lac d'Aix-les-Bains, voilà, et bien d'autres.
2: Et qui est obligée, elle, d'appeler son papa pour accrocher un cadre dans son appartement. Hein. Il est obligé de faire 200 km, voilà.
0: Elena, elle est obligée d'appeler des copains pour venir s'occuper des araignées qui sont dans son appartement.
2: On a connu, Christophe, on peut le dire, depuis quasiment 18 ans qu'on fait le tour ensemble, hein, 17 ou 18 années, on a connu beaucoup d'équipes de reporters et on a eu une équipe aujourd'hui qu'on peut mettre sur le podium, je pense, parce que c'était formidable.
0: Ils ont été magnifiques et toute l'équipe a été magnifique et on s'est régalé avec vous et voilà, moi ça me donne envie de continuer. Je vais pas prendre ma retraite, vous allez pas vous débarrasser de moi comme ça.
2: Non, et puis il y a des laveries.
0: Je vais apprendre à faire une lessive et je vous promets l'année prochaine, je reviendrai en pleine forme pour faire les... Voilà, on voit tous nos reporters qui viennent nous faire un petit coucou et des petits cœurs avec Léna, avec Kevin. Vous avez été magnifiques durant ce tour.
3: Te saluer.
0: Je dirais aux gens de l'EHPAD de me sortir sur le bord de la route dans quelques années. Peut-être l'année prochaine, on ne sait jamais.
3: Oh non, pas déjà.
0: Bon, allez,
3: 18... Encore de belles années devant toi, t'as tellement encore d'énergie.
2: Oui.
0: 72 km de l'arrivée, c'est parti. C'est parti cette fois-ci, Pierre-Yves, un premier top course dans cette 21e étape.
2: Exactement, ça y est, ça bagarre sur ce Tour de France. On va pouvoir revenir à la compétition avec un premier groupe qui s'est formé pendant quelques instants. Il y a quelques mètres d'avance, hein, pas grand chose. 5 secondes pour Georges Steinhauser, Nicolas Vinokourov, Sylvain Didier, Michel Essman, Liam Slock, Baptiste Westhofer, on en parlait, et Mathis Lebert. Mais ça va vite se regrouper. 71 km encore à parcourir. Et c'est amusant parce qu'on voit des garçons qu'on n'avait pas forcément beaucoup vus. Je pense à Sylvain Didier par exemple. J'ai pas l'impression d'avoir donné son nom quasiment pendant tout ce Tour de France.
3: Ah, il a roulé
2: c'est terrible
3: en tête de peloton, notamment quand il y avait des étapes au sprint pour Philipsen ou des belles étapes pour Van Der Poel. Il a un rôle de l'ombre, mais il a été très très efficace pour son équipe.
2: C'est aussi une étape où on peut se montrer.
3: Il n'avait pas de carte blanche. C'est une étape où il peut se montrer. Alors il n'y a pas de stratégie établie a priori pour le collectif Alpecin.
0: Il n'y a pas de stratégie.
3: C'est pour les gens qui n'ont pas confiance, la stratégie. Non, mais on peut avoir quelque chose d'historique aujourd'hui sur les champs. La victoire d'un garçon dont le papa a déjà gagné sur les champs, puisque Vinokourov était dans cette échappée. On se rappelle qu'Alexandre Vinokourov avait gagné l'étape des Champs-Élysées.
0: Exactement.
2: Westhofer tout seul en tête.
0: Ah bah c'est magnifique. Il faut lui dire
2: victoire
0: que c'est trop tard pour le super combat.
2: Mais victoire française.
0: Bah oui, la victoire française est peut-être là. Elle est 18h29, on revient dans un instant sur RMC pour cette dernière étape du Tour de France.
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0: 18h31.
2: Oui, c'est une musette un peu différente. Tu vois, comme on arrive du côté de chez Amélie Poulain et tout ça. Voilà.
0: Ah ouais, c'est pas la musique. Ah,
2: de... Non, ça c'est Zaz, ça.
0: Ouais.
2: Ah oui, c'est Zaz. Pas Eric, il sera toujours en Paris. Exact.
0: D'accord. C'est toi qui as choisi la musique.
2: Non, pas du tout. Tu sais, c'est Toto qui est
0: là. C'est Toto qui est aux manettes, là. Moi, je crains le pire.
2: Une petite pire, info.
0: Ces goûts musicaux, le goût du Toulonnais, quand même, c'est quelque chose.
2: Petite info. Les temps seront gelés avant les trois derniers tours. L'annonce a été faite au courant. Les temps pour le classement général seront gelés au kilomètre 41, soit avant les trois derniers tours et l'ascension de la côte de la butte Montmartre.
0: D'accord. Donc, pas d'incidence au classement général. On aura juste droit à une bagarre, mais pour la victoire d'étape, pas pour le classement. Il sera figé, ce classement général.
2: Oui.
0: Ouais.
2: Ouais.
0: Si on alors qu'il n'y a pas d'eau. Hein.
3: Bah oui, alors on n'a pas d'eau pour le moment. La route est sèche. C'est une étape, c'est pas une étape. On joue la gagne sur l'étape, mais on prend pas de risque pour les coureurs du classement général. Bon.
0: C'est quoi? C'est
3: ça s'entend, ça s'entend.
0: C'est un crit en fait, c'est un critérium.
3: Mais c'est
0: un critérium géant.
3: Victoire de prestige sans faire prendre de risque pour les coureurs du classement général.
1: Ouais, bah pourquoi pas? Pourquoi pas? Après non, c'est pas un critérium géant. On sait pas qui va gagner encore. Normalement.
0: Alors que dans les critériums, voilà, on connaissait le nom du vainqueur. On va en parler d'ailleurs des critériums dans un instant parce que c'est l'heure de la musette. Il va donc venir avec son accordéon. C'est la tradition. Romain Asselin arrive pour la musette.
2: Ah bah voilà,
0: je le savais, Amélie.
2: Je le savais.
3: Ce n'est pas...
2: Il y a un accordéon.
28: J'ai préparé mon meilleur numéro, messieurs, pour cette dernière.
0: Ah bon?
28: Ah oui, regarde, écoute.
0: Bah oui, c'est magnifique. T'as viré l'accordéon, quoi. Tu l'as jeté dans la Seine.
28: On avait marre, allez hop.
0: T'es fou le camp. L'accordéon.
2: Il y a quand même de l'accordéon.
0: Ah, un petit peu, ouais. Un petit peu, ouais. C'est vrai qu'on peut faire la musette avec ça, ça.
2: Ah oui, c'est la rue Le Pic, hein.
0: Allez,
2: c'est Amélie Poulain, mais oui, ça va venir dans quelques kilomètres.
0: Dans quelques kilomètres, et peut-être que Baptiste Westhoffer passera la rue Le Pic en tête. Il est toujours avec une petite quinzaine de secondes d'avance. On va donc évoquer les critériums qui étaient une grande tradition dans le vélo d'antan. Mmh. Et est-ce que c'est encore une tradition qui peut perdurer quelques années, Romain?
28: En tout cas, ça s'essouffle, mais c'est pas nouveau. Et je me tourne d'ailleurs vers les deux Jérômes, ça date pas d'aujourd'hui, hein. Vous avez connu ces années où il y avait quoi, une dizaine, quinzaine de critériums d'après-tour en France. On est toujours dans ces eaux-là, hein, messieurs.
1: Ah bah c'est bien si ça se maintient. Alors nous, il y en avait déjà beaucoup moins qu'à l'époque. On a eu Greg LeMond tout à l'heure, Bernard Hinault. Il y avait vraiment toute une tournée.
28: Ça montait jusqu'à 200.
1: Et eux,
28: dans les
1: ils gagnaient
28: 60.
1: Une grosse partie de leur vie via les critériums. Hein, c'était pas les salaires d'aujourd'hui.
28: Alors est-ce que vous savez combien il y aura de critériums à partir de demain? Parce que ça commence demain avec le critérium de Lisieux, qui est
2: toujours
28: un des plus populaires dans le Calvados. Est-ce que vous savez combien il y a de critériums au menu cet été
1: en France?
28: En France.
1: Une dizaine.
28: Ouais. On est à 12. On est à 12, c'était 13 à la base. Sauf que le planning a été revu puisqu'il y a un critérium qui a dû renoncer et reporter son édition à 2027. C'est celui de Saint-Seurin sur l'île. Encore une victime des difficultés à boucler un budget. Ça devient de plus en plus difficile. Lisieux, demain, il y aura Baptiste Westhoffer dont on parlait à l'instant. Kevin Vauquelin, ça a été officialisé aujourd'hui. Mathis Louvel, Thibaut Garnalec. Voilà, et pas de grande star internationale du peloton. Souvenez-vous du critérium de Vérac, qui est un critérium l'un des plus anciens. En 1947, il y a une soixantaine d'éditions, il y a eu quelques fois où ça a été coupé. Ça fait 2 ans qu'ils ne peuvent pas organiser de critérium. J'ai justement croisé Julien Neuville sur ce Tour de France et il nous explique que c'est de plus en plus difficile. On va l'écouter, de faire venir des têtes d'affiche.
6: 97, on a Viereng, deuxième du Tour, maillot à poids, Abraham Olano, champion du monde. Ça, aujourd'hui, un critérium qui peut faire venir le maillot à poids, le deuxième du Tour et un champion du monde, on est hors budget. Ou alors, on a ces deux coureurs et on fait le critérium avec deux coureurs. On n'a plus 40 mecs ou 50 mecs au départ. C'est ultra compliqué à organiser. Et c'est vrai qu'à l'époque, les coureurs venaient chercher le contrat sur les critériums pour compléter leur salaire. Maintenant, Pogacar, 8 millions d'euros par an. Qu'est-ce qu'ils viennent faire un critérium?
28: Qu'est-ce qu'il va en faire hein, en France? Bah non. Voilà la réponse, non. Alors il a son propre critérium en Slovénie, hein, le Challenge Poggi. Il y sera évidemment, mais il n'en fera pas en France cette année. Alors Julien, que j'ai croisé en fait à un départ durant ce Tour de France, il avait accès au paddock des équipes, c'est-à-dire là où stationnent les bus au départ des étapes. Alors c'est un fan de vélo, mais il était là aussi pour prospecter quelque part. Il s'active pour relancer la machine de son critérium de Vérac, donc qui est à l'arrêt depuis 2 ans. C'est 80 à 100 000 euros de budget, pour vous donner une idée. Et c'est indispensable, selon lui, écoutez-le, de maintenir en vie ces critériums.
6: Pour moi, c'est vraiment la base de la pyramide. C'est là que les coureurs peuvent aller vraiment auprès de leur public en toute sérénitude, tu vois, tranquille. Et c'est là qu'on peut créer de la vocation. Les gamins, ils peuvent les voir faire la photo, leur serrer la main, leur dire bonjour. Là, aujourd'hui, tu as quelques privilégiés qui peuvent venir là et approcher les coureurs. Tu as 98% de la population qui est là, qui aime le Tour de France, qui aime les coureurs, qui est derrière les barres là-bas, qui va juste les voir passer un coup devant. Et dans les critériums, c'est vrai. Mais tu vois, les critériums, il n'y en a plus que 12 ou 13 en France. Et j'ai peur qu'avec les années qui arrivent, on fasse en décroissance plutôt qu'en croissance.
28: Ouais, malheureusement, c'est la tendance. Alors, j'ai interrogé sur le sujet notre grande gueule, Marc Madio, qui est aussi le président de la Groupama FDJ United, et qui me dit qu'il n'est pas plus inquiet que ça sur la survie des critériums.
7: Il y a longtemps que ça aurait dû disparaître et c'est toujours là, donc faut toujours y croire. Retournons à beaucoup de simplicité. Moi, je suis pour la simplicité dans le vélo. Avant, le boucher, il mettait sa prime de 50 balles, le boulanger, celle de 60 balles, et tout ça mis bout à bout, ça faisait quelques sous qui permettaient de faire un critérium. Aujourd'hui, on n'est plus dans ce modèle-là. Il faut un business plan, des propositions contractuelles, des hospitalités, patati patata. Mais à la base, c'est quand même, j'aime le vélo, j'ai envie de voir un coureur pédaler, voilà.
28: Et il y a une bonne nouvelle quand même dans le calendrier des critériums de cette année, c'est un nouveau venu, ce critérium de Bugues en Dordogne. Voilà, comme quoi, ça vaut le coup d'insister et de s'activer pour relancer cette tradition, malheureusement qui s'essouffle, hein, comme je le disais.
0: Ouais, c'est bien dommage parce que c'est ça faisait partie vraiment de la tradition de la fin du mois de juillet, du mois d'août, un petit peu au mois de septembre également. Vous en avez fait, vous, des crits, les garçons?
3: Ah oui,
0: en paquet, vous avez arrondi vos fins de mois, mais mis du beurre dans les épinards, qui étaient un peu moins, évidemment, croustillants que ceux des coureurs actuels.
3: Oui, alors, je vais pas te dire que moi, j'y allais pas aussi pour le cacher, j'y serais allé quand même si j'avais pas été payé, mais j'ai eu, par exemple, participé au critérium de Lamballe à l'époque, qui était organisé pour la lutte contre la mucoviscidose. Il n'y avait pas de cachet et on y allait quand même. C'est peut-être aussi un peu les mentalités qui changent. C'est-à-dire qu'il y a des coureurs qui ne veulent y aller que si on leur donne une très très grosse prime, qui ne veulent pas s'embêter en fait. Mais
28: puis il faut validation des équipes aussi.
3: Il y a beaucoup de managers qui ne veulent pas parce que ce ne sont pas des compétitions au calendrier UCI. Donc s'il arrive un problème pendant ces courses, notamment une chute, il y a un arrêt de travail et c'est le responsable de l'équipe. Finalement, il perd son employé alors qu'il est sur un show. Ça, c'est un problème. Et puis ensuite, comme le dit très bien Neuville, c'est la problématique des buts.

0: classement, Mats Pedersen à 527 points, Jasper Philipsen 445. Il faudrait qu'il fasse vraiment le compte complet, c'est-à-dire prendre 25 points maintenant, Jasper Philipsen, et puis tout à l'heure gagner quasiment, et que Mats Pedersen ne prenne pas de points. Donc c'est un petit peu compliqué, et ils vont passer dans quelques instants. Mais c'est Baptiste Westhofer de toute façon qui va prendre les 25 points, puisqu'il est en tête toujours avec 10 secondes d'avance. Et puis derrière, bah, ça se bagarre pas vraiment, puisqu'on est à 100 mètres maintenant de passer la ligne, et semble-t-il personne ne va aller se bagarrer pour ce... Alors moi j'ai deux indications. Est-ce que c'était vraiment là le passage? J'ai un petit doute. Comme on a changé les tours à Radio Tour il y a quelques instants, on indiquait sprint intermédiaire au prochain passage.
1: D'accord. Alors, mais parce qu'on nous indiquait il y a quelques instants,
0: mais je pense qu'il y a eu un petit mélange. On va surveiller quand même, on va surveiller si ça se lance dans un tour ou pas, parce que comme vous le savez, on a
1: raccourci l'étape mais on a rajouté deux tours, donc c'est à y perdre son latin cette histoire là
0: Bon, on va vérifier tout ça.
1: Ok, bon,
0: parce que là il n'y a pas eu bataille du tout.
1: Non, il n'y a rien eu du tout. On espérait peut-être que ce dernier sprint intermédiaire fasse la différence. C'était avant que Mats Pedersen ne franchisse tous les cols de première catégorie en tête, et ensuite il a réglé les sprints intermédiaires. Bon, là il n'y a pas beaucoup de suspense, mais on aurait espéré quand même que nos sprinteurs se lâchent un peu. Jérôme Coppel, sur les critériums, ton avis, toi aussi tu en as disputé quelques-uns, c'était pour la course au cachet, ou alors c'était pour faire plaisir finalement aux gens?
2: Non, c'était pas pour le cachet. Moi, j'en ai fait très peu. Ça dépend aussi de l'endroit où tu habites. Moi, en habitant Haute-Savoie, il y a beaucoup de critériums en Bretagne, en Nord-Ouest ou Sud-Ouest de la France. Et faut pas que les critériums... Alors, soit tu as un très gros cachet et tu te permets de rajouter un petit peu de la fatigue, parce que la saison s'arrête pas après le tour. Donc, si tu prends un gros cachet, tu peux te permettre de rajouter un peu de fatigue pour aller faire un peu la tournée des critériums. Moi, c'était pas le cas. En plus, suivant le programme de course que tu as après, tu préfères récupérer après le tour, repartir sur un bloc d'entraînement plutôt que d'aller faire les critériums. Et maintenant, il y a aussi beaucoup de coureurs comme ça. Tadej Pogacar, oui, alors son cachet serait énorme s'il devait aller sur un critérium.
3: Il a demandé 100 000 euros. Selon le Het Nieuwsblad, il a demandé 100 000 euros pour aller sur un critérium.
2: Il y a des vainqueurs du tour qui ont déjà eu ça. Donc, je veux dire, ça s'est fait, des montants comme ça. Mais lui, s'il prépare le tour d'Espagne, tu as aussi envie de rentrer un peu chez toi. Tu n'as pas envie de repartir avec la bagnole ou quoi pour aller faire des critériums. Mais moi, j'espère que ça va rester, parce que le peu que j'en ai fait, en fait, ce qui est le plus beau, c'est de parler avec les gamins, et c'est les gamins qui t'ont regardé à la télé, et puis d'un coup, qui te voyant vrai, ils veulent te toucher, ils veulent te serrer la main. Toi, t'es là en train de manger ta barquette de frites, et ils se disent, tiens, mais ce mec-là, il est comme moi, en fait, je le regardais à la télé, mais il mange une barquette de frites avant de monter sur son vélo. Donc, faut que ça reste, mais c'est vrai que maintenant, les budgets deviennent de plus en plus gros aussi.
1: J'ai interviewé l'année dernière Mariano Martinez, le grand-père de Lenny, qui lui à l'époque
2: dormait dans la bagnole
1: pour économiser les hôtels, et il allait de critérium en critérium pour chasser le cachet.
2: Il coupait même le moteur de la voiture dans les descentes pour économiser l'essence. Mais vraie histoire, Mariano, vraie histoire. Mais il y en a plein. L'ancien sélectionneur de l'équipe de France, Bernard Bourreau, faisait aussi toute la tournée des critériums, mais c'était pas 10 ou 12 qu'il y en avait, il y en avait 80.
1: Il y en avait quasiment tous les jours, deux par jour,
4: après-midi, un critérium sur route le soir.
1: Voilà, c'était la grande.
3: Est-ce qu'on verra Paul Sexa sur un critérium? Ça, c'est pas certain du tout.
1: C'est pas sa culture.
3: Le critérium de Lisieux discute avec lui. Maintenant, son père, qui était présent à l'Alpe d'Huez, nous disait que là, c'était 15 jours de vacances. Je pense qu'il est sur les rotules. Mais c'est aussi important, peut-être, pour nourrir sa popularité naissante.
4: C'est une question de mentalité aussi. Je pense que là, Paul, il n'est pas dans cette génération-là.
1: Ça fait partie de leur culture. Ça fait
4: plus
1: partie de leur culture.
4: Il a envie de se reposer. Il est dans la perf, ultra perf. Et c'est folklorique. Les critériums, c'est le vélo d'avant quasiment. Nous, on se retrouvait toujours les mêmes bandes à faire les critériums. On a même parfois fait voiture commune avec certains coureurs. Parce que tu fais le critérium, tu fais un peu la fête le soir et tu vas à celui d'après. C'est moins vrai aujourd'hui.
0: Qui va gagner dans la voiture?
4: Évidemment.
2: Ah, c'est pas. Non,
4: non, mais c'est pas. Tu décides pas.
2: Non, c'est
4: l'organisateur. Vous savez, en général, vous regardez la tête d'affiche, qui a le plus gros chèque, et c'est lui qui va gagner. Mais les gens, ils s'en fichent de la course. Ils veulent voir du spectacle. Ils veulent accrocher.
1: Un peu comme les combats de catch.
4: Ils veulent accrocher les coureurs. Surtout partager des moments avec les coureurs. Nous, à l'époque, avec mon ami Walter Belletto, regretté aujourd'hui, on faisait les critériums. L'organisateur quasiment nous payait pour pouvoir venir manger le midi avec les sponsors et boire des canons avec eux. Les choses étaient jouées. Je me souviens d'un critérium dans le sud-centre de la France où Awa, ayant un peu abusé le midi, s'est arrêté, s'est endormi pendant 10 tours, et c'est la cloche du dernier tour qui l'a réveillé.
1: Génial.
4: Mais on a eu le cachet parce que l'organisateur, à la fin, il nous dit, mais tu reviens l'année prochaine. On allait aussi pour ça, pour vivre ces moments-là.

0: Parfait. Merci Romain de nous avoir parlé de ces critériums qui font partie de la grande histoire du cyclisme et de l'après-Tour de France. Malheureusement, c'est une culture qui est en train de disparaître. Un petit point sur la course rapidement.
1: Le sprint a bien
0: eu lieu.
1: Ouais, parce que Radio Tour annonce actuellement les points qui ont été donnés, mais c'est définitif. Le maillot sera sur les épaules de Mats Pedersen.
0: 18h45, on revient dans un instant sur RMC pour la suite de cette 21e et dernière étape du Tour.
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0: 18h47, vous êtes sur RMC, c'est la dernière aujourd'hui, la dernière étape de ce Tour de France 2026. Et cette étape raccourcie de 88 km entre Paris et Paris. Il en reste encore 55 à parcourir des kilomètres et dans quelques minutes maintenant, le peloton va sans doute se mettre vraiment en marche pour aborder la butte Montmartre, Pierre-Yves.
8: Oui, puisqu'il y aura 7 passages au total sur la ligne d'arrivée, donc derrière, on partira sur ce circuit autour de la côte de la butte Montmartre et le premier passage est prévu à 42 km 200 de l'arrivée, c'est-à-dire dans 13 km. Donc ça va aller vite désormais et ça s'accélère effectivement. Il n'y a plus personne en tête pour le moment, mais des garçons qui essayent de sortir du peloton.
0: Allez, on va en profiter justement pour écouter précédemment dans le Tour. Alors c'est pas sur l'étape d'hier, c'est sur ce qui s'est passé durant ces 3 semaines de course. Et là, je crois qu'on a quelques pépites. C'est Roxane qui s'est attelée à la tâche et elle a trouvé des moments. Il paraît qu'elle s'est bien mariée.
8: On a été sérieux pendant trois semaines.
0: On a été super sérieux.
8: Je ne sais pas ce qu'elle a pu trouver.
0: Je ne sais pas. Bref, on va écouter ça. C'est donc précédemment dans le Tour 2026.
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0: Bonjour à tous, bienvenue à Barcelone, la capitale de la Catalogne, ici où va donc où ce Tour de France va donc prendre le départ dans quelques minutes.
1: C'est parti à l'instant pour ce Tour de France 2026. Gros coup à venir pour Jonas Vingegaard qui pourrait être le premier maillot jaune de ce Tour de France. Tadej Pogacar avec Isaac Del Toro, ils vont peut-être faire un et deux. Il veut laisser la victoire à Isaac Del Toro. Tadej Pogacar qui veut laisser la victoire à Del Toro.
0: Jérôme Pinot qui a vraiment un corps d'athlète. On retrouve le Jérôme Pinot qu'on a connu coureur il y a quand même quelques années.
9: On comprend pourquoi il passait pas un pont d'autoroute. Alors.
0: Et dans un instant, l'arrivée, enfin le passage au col de Tozas, c'est comme ça qu'on dit en catalan.
10: De Tozas, je ne sais pas exactement comment on dit d'ici quelques kilomètres. Et ensuite, Tozas.
11: Le maillot jaune de Torstein Train. Tadej Pogacar qui a lâché Isaac Del Toro. C'était trop dur pour le Mexicain Tadej Pogacar. Désormais, tout seul en tête.
12: Belle.
11: Il se lève, il lève les bras, il s'incline, il salue la foule. Tadej Pogacar qui franchit la ligne. La victoire d'étape, le maillot jaune, c'est peut-être peut-être un Tour de France déjà remporté avec plus de 2 minutes 30 d'avance sur Jonas Vingegaard, son dauphin en général.
0: Direction Bordeaux, direction la canicule.
12: Salut les copains, évidemment, il fait très chaud sur la route du Tour. Je suis en slip de bain et en Marcel sur la moto avec le petit Marco. Lui, il est en string léopard, on est bien, on va pas passer inaperçu.
13: C'est parti pour Tadej Pogacar, tu avais bien vu. Le voilà le test, Tadej Pogacar qui démarre. Il reste 1 km pour Richard Carapaz. Tadej Pogacar et son maillot jaune ont décidé de placer la flèche et ça fait mal, ça fait très mal. Derrière, personne n'arrive à suivre. Tadej Pogacar qui s'impose au Lioran.
10: Oula, je vais passer sous un pont, vous allez me perdre d'ici peu, je vous préviens.
8: Oh bah oui, belle prévision, elle est vraiment forte en pronostic.
13: Ça y est, ça accélère. Avec Mathieu Van Der Poel qui place son accélération, Johannessen en deuxième, Pidcock en troisième, Baudin en quatrième qui ne pourra pas s'imposer. Il est le plus costaud, Mathieu Van Der Poel, il est champion du monde de toutes les catégories. Van Der Poel vainqueur. Alors que Mathieu Van Der Poel a Jasper Philipsen dans sa roue, Vinyam Germay et Merlier qui doit passer en premier devant Lafcoy, mais il s'est relevé assez tôt. Merlier qui salue.
8: Il a fait sur le Tour de France 4, 6, 2 x 7, 4, 5 x 9, 11.
14: Le compte est bon.
0: Le top course, j'y arrive.
15: Alors, on va essayer de refaire le point. Alors, je pense qu'il y a des coureurs qui sont devant et d'autres qui sont derrière. Et puis, il y a un maillot jaune quelque part, un peu plus loin.
16: Vingegaard par terre, Vingegaard par terre, Del Toro par terre.
13: Et je crois que pour Jonas Vingegaard, c'est terminé. Ce tour est en train de se terminer pour Jonas Vingegaard dans ce virage. Terrible image.
16: Il n'arrive pas à suivre Kim Simons qui a fait toute l'étape devant. Donc, l'Espagnol est bel et bien in trouble.
13: C'est parti pour Remco Evenepoel, le sprint de Remco Evenepoel. C'est lui qui va gagner, à moins que Tadej Pogacar n'arrive à le sauter sur la ligne. Remco Evenepoel qui joue un drôle de tour à rouille. Les UAE se sont fait piéger aujourd'hui.

0: flingue à tous les étages de cette ascension de l'Alpe d'Huez. Enfin, la grande course qu'on espérait.
1: Moi, je suis derrière le groupe Texas, évidemment encouragé énormément par le public. C'est un truc de fou. L'ambiance qu'il y a pour Paul Texas, c'est tout simplement incroyable l'ambiance dans cette Alpe d'Huez.
0: Il s'est passé beaucoup de choses aujourd'hui. Cette étape nous a réconciliés avec le Tour de France 2026.
2: Je suis cramé, moi.
0: T'es cramé, complètement cramé.
2: J'ai l'impression d'avoir monté l'Alpe aussi. Moi, je suis mort. Je suis mort.
0: Attention à Paul Texas.
3: Isaac Del Toro maintenant qui accélère.
0: Qui va tenir Paul.
3: Del Toro qui accélère et Paul Texas qui n'arrive pas à suivre.
2: On lâche Denis Martinez arrive à suivre.
3: C'est parti pour le triplé. Isaac Del Toro, Tadej Pogacar, Remco Evenepoel. C'est le match qui est maintenant gagné par l'Équateur pour la victoire. Carapaz, la locomotora del Carchi est en train de s'imposer ici à l'Alpe d'Huez.
4: Paul Texas va faire pour son 19e année son premier Tour de France, 4e du Tour de France. Il est venu et il est dans le top 5, 4e et premier français de ce Tour de France.
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0: Voilà, un florilège de ce qui s'est passé durant ces 3 semaines. On a bien rigolé quand même sur ce Tour de France. Un peu de sérieux de temps en temps quand même. Hein.
6: Quand on sera triste dans l'année, on se repassera cette crise de fou rire, ça nous fera du bien.
0: Comment tu l'avais fait déjà, ce top course? Il y a un mec devant, un mec derrière.
6: Et un maillot jaune quelque part.
0: Voilà, des grands moments, c'est régalé. J'espère que vous êtes régalé à nous écouter durant ces 3 semaines de course. Mais c'est pas encore fini, puisqu'il reste encore 51 km à parcourir dans cette édition 2026. Et que la course a l'air de se décanter. Le top course tout de suite avec Pierre-Yves.
6: Oui, exact, avec deux garçons qui ont pris 30 secondes d'avance, Asparin et Thibaut Kernalek, qu'on a beaucoup vu, hein, cette équipe Total Energy, même s'il n'y a pas eu de victoire française. Et d'ailleurs, c'est aussi un dossier à suivre dans les jours, les semaines à venir. On ne connaît pas l'avenir de cette équipe Total Energy, cette équipe de Jean-René Bernaudot. Il faudra être attentif aux annonces éventuelles dans les jours à venir. Thibaut Kernalek, donc, le français accompagné de Asparin qui ont une trentaine de secondes d'avance sur le peloton.
0: Parfait, voilà donc pour le top course, ça accélère un petit peu. On approche de la première ascension de la butte Montmartre. C'est dans combien? Dans un tour et demi maintenant, c'est
6: ouais,
0: ça?
6: On est à 50 km exactement de l'arrivée et donc on va être maintenant l'arrivée, je vous disais toujours tout à l'heure, à 42 km sur le premier passage. Donc d'ici 5 km à peu près, on sera au pied de la butte Montmartre.
0: On va dans un instant retrouver Antoine Brard, notre envoyé spécial dans la rue Le Pic, où l'ambiance est en train de monter crescendo. C'est quasiment l'Alpe d'Huez, paraît-il. La rue Le Pic, hein, c'est...
7: Bah, comme l'an dernier, c'est, rappelez-vous de ces images quand on passe au pied le sommet de la rue Le Pic, c'est incroyable. Il y a un monde fou, c'est une tribune, un stade à ciel ouvert, c'est très spectaculaire. C'est pour ça qu'on adore y retourner, ça donne du suspense à cette étape, et en plus il y a un monde fou, c'est une fabuleuse image pour le cyclisme.
0: Et c'est Paris 2024 qui a lancé l'affaire il y a 2 ans
6: avec cette
0: course olympique et la victoire d'un certain
6: Remco Evenepoel, qui est présent encore aujourd'hui. Ça peut donner des idées.
0: Et évidemment, ça peut lui donner des idées. Ça, surtout qu'il a fait quand même un Tour de France. C'est vrai qu'on a assez peu parlé de Remco. Régulièrement, on l'a évoqué, mais on a surtout parlé de Pogacar, de la bagarre entre Del Toro et Sexas. Mais Remco Evenepoel a fait le meilleur Tour de France de sa carrière. Bon, il n'a pas fait des masses non plus. Fois troisième,
2: qu'il a deux abandons quand même. Hein. Ça doit être son quatrième tour ou cinquième. Et voilà, il a déjà fait un podium, mais c'est son Tour de France le plus consistant. On avait tous, moi le premier, des doutes sur sa capacité à tenir 3 semaines. Il a eu son changement d'équipe, on l'a vu sur certaines courses qui lui convenaient bien, notamment Liège-Bastogne-Liège est un petit peu à la peine derrière Pogacar et Paul Sexas. Mais là, voilà, il a répondu à toutes nos attentes. Même lui, tout champion qu'il est, il a quand même dit dans une interview, voilà, je fais taire un peu mes haters, ceux qui pensaient que j'étais pas capable de tenir 3 semaines, pas capable d'enchaîner les grandes montées, pas capable de passer l'altitude. Aujourd'hui, j'ai prouvé que je pouvais le faire. Et voilà, je pense que ça sera vraiment une bascule pour Remco Evenepoel. Ça va lui donner confiance. Il est bien dans son équipe. Et voilà, c'est très bien. On est vraiment très content pour le Belge.
0: On est en train de travailler en haut de l'Arc de Triomphe, là. Et on est en train de changer la route. Qu'est-ce qui se passe?
6: Il faut changer le parcours, effectivement, puisque maintenant, il va falloir partir vers cette butte Montmartre. Remco Evenepoel, c'est son 3e Tour de France consécutif. L'année dernière, il avait abandonné Et pour son premier en 2024, il avait terminé 3e meilleur jeune, exactement. Mais l'année dernière, il n'avait pas pu défendre sa victoire au jeu sur cette première arrivée dans le Tour de France avec cette butte Montmartre.
0: Et en tout, 4 victoires d'étape pour Remco en 3 Tours de France. Il y a eu 3 chronos et donc son premier succès sur une étape en ligne, étape de montagne qui plus est. Donc Remco nous a régalé cette année et on espère que ça va lui donner des idées pour les années à venir.
6: En revanche, il avait abandonné sur les 2 Tours d'Italie qu'il a.
2: C'est là que j'ai aimé.
7: Il avait, dont l'un où il avait quasiment course gagnée, mais il était parti
6: à la 18e étape.
7: Il était parti pour l'emporter.
0: Allez, on va aller refaire un tour rue Lepic, retrouver Antoine Brard qui est donc avec les supporters du Tour de France qui mettent une ambiance de folie dans la rue Lepic. Là, l'ambiance doit être en train de monter parce qu'on approche de l'ascension de la butte Montmartre, Antoine.
8: On y est presque et l'ambiance monte. C'est vraiment assez incandescent, même on s'entend presque plus. Et je suis avec quelqu'un qui a mis l'ambiance justement toute la journée, Laurent. Il a accueilli 60 personnes chez lui, il a mis des fanfares, les enceintes, on entend la musique. Laurent, c'est fou. Qu'est-ce qu'on dit en voyant ça là, tout ce monde, cette fête que tu as mis toute la journée?
9: C'est le Tour de France. Le Tour de France est du bonheur. Et le col de la rue Lepic devient mythique. Et il y a 20 000 personnes en bas, c'est que de la joie. Et chaque année, après les JO, le premier Tour de France et cette troisième fois, c'est dingue. C'est vraiment dingue.
8: On dit souvent qu'il y a le passage des coureurs qui est un moment qu'on adore au Tour de France. Mais en fait, ici, rue Lepic, l'ambiance, c'est toute la journée. C'était dès ce matin, c'est ça?
9: Ouais, ça a commencé à 8h du matin, les premiers arrivés. À 11h, on a commencé à mettre de la musique et ça devient totalement incandescent maintenant.
8: Et bon, voilà, hein, ça va continuer et là, ça va vraiment exploser parce qu'on l'attend. On voit tout le monde qui commence à se concentrer et à attendre les coureurs d'une minute à l'autre. Mais en tout cas, ici, la fête a été magnifique. Ça va continuer dans les prochaines minutes. Mais déjà, la journée est un énorme succès, et notamment grâce à Laurent qui a mis l'ambiance toute la journée. Et je pense, Christophe, que tu aurais aimé, à mon avis, être ici parce que la vue est incroyable.
0: Ah bah oui, dans l'appart de Laurent en plus on est bien accueillis, hein. C'est un bel appart sur le pic et assez pas mal du tout. Ouais. Tu le remercies en tous les cas d'avoir mis cette ambiance. Antoine, on va, tu sais quoi, tu vas faire tes débuts de commentateur cycliste dans quelques instants puisque tu vas nous commenter le passage dans la rue Le Pic. Donc j'espère que tu as bien tous les dossards en tête. Si t'as un mec en jaune, tu saches que c'est Pogacar. Hein.
6: On va t'aider.
8: Je crois que je l'ai.
6: On va juste t'aider. On va te rappeler que, et c'est assez rare hein, d'ailleurs sur cette dernière étape, les deux hommes de tête, donc Asparin et Garnalec, ont 46 secondes d'avance. Donc ils vont être très certainement dans cette rue Lepic si ça accélère pas trop derrière, en tête peut-être pour le premier passage. Ils ont 42 secondes d'avance. On est à 46 km de l'arrivée et donc on va pas tarder puisque le passage au sommet de cette côte de la butte Montmartre est prévu dans 4 km exactement. Les coureurs du peloton sont à hauteur de l'Arc de Triomphe.
0: Il est 19h, vous êtes sur RMC, l'intégral tour est loin d'être terminé. 46 km encore à parcourir. On revient dans un instant pour la première ascension. Qu'est-ce qu'il y a, Pierre-Yves ?
6: Faut pas qu'on rate. Hein.
0: Ah non,
6: qu'on rate le passage. Hein.
0: Non, c'est des pubs courtes à ce temps.
6: Très bien.
0: Dimanche soir.
6: Je me rassure. Voilà.
0: Allez, on revient dans un instant.
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0: Et voilà la rue Le Pic. On en approche. On s'approche de la rue Le Pic et de la butte Montmartre célébrée par Yves Montand il y a de cela quelques dizaines d'années. On va.
16: Dans un kilomètre, on sera au pied.
0: Dans un kilomètre, les deux sommes de la rue Le Pic. Et on va retrouver Antoine Bras dans un instant qui va nous commenter le passage. Dans cette Alpe d'Huez parisien qui est donc devenu la rue Le Pic, est un classique désormais après les Jeux Olympiques en 2024, la dernière étape du Tour l'an dernier et une nouvelle fois la dernière étape alors qu'un garçon est en difficulté à l'arrière, un certain Isaac Del Toro, c'est pas n'importe qui.
16: Il était à l'avant du peloton, on l'a vu lever la main et il a percé, donc obligé de changer de roue, il a crevé, il est désormais à 40 secondes derrière le peloton, donc c'est bien, les spectateurs de la rue Le Pic vont le voir aussi, Isaac Del Toro, deuxième du classement, troisième du classement général avec son maillot blanc pour cette première ascension. 43 km 400 de l'arrivée, c'est parti pour la rue Le Pic.
0: C'est parti pour la rue Le Pic, effectivement. Antoine Brard, notre envoyé spécial dans la rue Le Pic. L'ambiance, Antoine.
8: Mais oui, mais vous l'entendez, il y a encore la musique. Alors Laurent a promis qu'il allait la couper pile au moment où les coureurs allaient passer. Donc voilà, là on l'attend, mais quelle ambiance. Vraiment, à chaque passage de voiture, il y a énormément d'applaudissements, c'est fou, en fait on s'entend même pas, des fois on parle avec des personnes à un mètre de nous, on les entend pas, l'ambiance est vraiment incroyable, et voilà, on va les voir arriver avec l'échappée qui va arriver là. Attends, le virage, le fameux virage de l'année dernière.
0: Derrière Antoine, c'est la folie. C'est la folie dans la rue Le Pic. On se croirait vraiment dans l'Alpe d'Huez, il y a autant de spectateurs, mais c'est barrière, heureusement Antoine.
8: Ah oui, mais non, c'est clair. Enfin, franchement, il n'y a rien à envier. Ouais, on dirait l'Alpe d'Huez. C'est l'Alpe d'Huez parisienne, je pense que tu disais très très bien. Et voilà, on attend vraiment le virage. Et voilà, les voilà. On voit donc Asparin tout seul en tête. Hein. Il a fait le coup sur Garmalek. Garmalek qui est derrière il y a 10 secondes. Et vous l'entendez, c'est affolant. Le bruit est assourdissant avec Asparin qui donc s'offre un moment de joie, je pense, dans sa carrière tout seul. Et Garmalek qui a un peu de mal, hein, un peu de mal à suivre. Et voilà, voilà le peloton aussi qui est emmené hein, par Pedersen. Pedersen qui essaye de raccrocher son échappé. Vraiment une ambiance, vous l'entendez, c'est fou. On s'entend même
0: c'est
8: plus.
0: Dingue. C'est dingue, écoutons juste l'ambiance. On se croirait en finale de la Coupe du Monde de foot après la séance de tir au but. C'est dingue, cette ambiance complètement dingue.
16: Et c'est Asparin qui met l'ambiance devant. Il est dans la rue Le Pic, il a voulu faire cette ascension en premier. Il lève le bras droit et il encourage les supporters. Formidable Asparin qui met l'ambiance, mais qui va être rattrapé par la mobilette verte Mats Pedersen, qui lui ne rigole pas. À 42 km de l'arrivée, il peut pourquoi pas faire la différence déjà avec un certain nombre de sprinteurs, et ça c'est très important pour la suite de la course.
0: Voilà, c'est dingue, franchement ça file les poils hein. Je sais pas vous messieurs, mais moi de voir cette ambiance dans Paris, cette culture maintenant de la rue Le Pic, c'est dingue. Voilà, c'est une belle trouvaille qui a été faite par Tony Estanguet et tous les dirigeants de Paris 2020.
16: Il y a un trou qui est fait, Christophe, ouais. Avec le maillot jaune Tadej Pogacar en compagnie de Mats Pedersen, un petit groupe de coachs costauds, puisqu'il y a Mathieu Van Der Poel également.
7: Esperance Green aussi est là.
16: Première ascension et déjà une sélection qui est faite parmi les gros, les costauds du côté de Montmartre. On voit du jaune, on voit du vert, il y en a de toutes les couleurs dans Paris.
0: Voilà, la première ascension, alors que le peloton est en train de redescendre de la butte Montmartre. Vous avez entendu cette ambiance complètement dingue qu'on a vécue avec Antoine Brard, donc qui est dans un appartement rue Le Pic et qui a vu tout le peloton passer. Donc un petit groupe de moelleux, hein, Jérôme Coppel. Hein,
2: ah bah là, c'est moelleux. Hein. Ouais, c'est un groupe de costauds. Hein. Remco Evenepoel vient de rentrer. Matthews, Van Der Poel, le maillot jaune, Tadej Pogacar, Mats Pedersen. Il y a que des costauds hein, dans ce groupe-là. Alors, c'est pas sûr qu'ils prennent beaucoup d'avance, mais en tout cas, on a déjà vu au premier premier passage de la butte Montmartre que les costauds et notamment Tadej Pogacar avaient envie de jouer.
0: Il a envie de jouer comme il avait eu envie de jouer l'année dernière. Il avait été battu par Wout van Aert. Alors il y a quand même une petite différence, GG, par rapport à l'année dernière. C'est que la ligne d'arrivée est un peu plus loin cette année que l'an dernier. Il y avait moins de kilomètres entre le sommet de la butte Montmartre et la ligne d'arrivée. Il y aura 15 bornes.
16: Oui, c'est d'ailleurs peut-être pour ça que Mats Pedersen veut faire la sélection, éliminer un maximum de purs sprinters, et c'est en train de fonctionner avec l'aide de Tadej Pogacar qui emmène à l'instant dans la descente de la butte Montmartre, relayé par Mats Pedersen. Il y a du costaud avec Mathieu Van Der Poel, avec Michael Matthews qui est présent aussi. Ça peut marcher pour Michael Matthews également.
7: Il y a un groupe qui est en train de rentrer derrière, il me semble. Alors je m'excuse auprès de GG, c'est moi qui lui ai soufflé. Venepoel est en train de rentrer, c'est pas Evenepoel.
2: Non, c'est Van Gils.
7: Par contre, derrière, il y a un groupe, et là, il me semble avoir aperçu quelqu'un qui finalement a encore un peu d'énergie, parce qu'il me semble que Paul Sexas est bel et bien dans ce groupe qui est en train de rentrer sur le groupe maillot jaune.
16: Et Binyam Girma, il me semble-t-il, parmi les sprinteurs qui sont peut-être passés pour cette première. On rappelle, c'est le premier passage et il y en aura encore deux à suivre.
0: Donc il y a des différences qui peuvent être encore faites, mais évidemment, si tu as 15 km entre le sommet de la butte Montmartre et la ligne d'arrivée, si certains grosses cuisses parviennent à s'accrocher, ils régleront sans doute les Pogacar et autres sur la ligne.
2: Hein. Oui, mais attention, quand on sera en haut de du dernier passage, en haut de la butte Montmartre, il restera 10 km. S'il y a des coureurs qui s'entendent à l'avant, pas besoin d'avoir énormément de temps pour pouvoir se disputer la victoire. Bien sûr, il ne faudra pas se regarder. Et là, Mats Pedersen a fait une première montée très rapide. Mais Mathieu Van Der Poel, Tadej Pogacar notamment, n'ont pas encore vraiment mis en route non plus. Donc dans la deuxième et surtout la dernière ascension, on se rappelle l'année dernière, Wout Van Aert et Tadej Pogacar avaient réussi à faire le break. Et on rappelle aussi qu'on s'emballe beaucoup, mais les temps sont gelés. Hein. Ça ne changera rien pour le classement général. C'est juste pour la victoire d'étape aujourd'hui.
0: Ouais, mais il n'empêche, on se régale quand même avec ce genre de course, même si ça n'a aucune incidence sur le classement général.
2: Et de nouveau, chacun pense ce qu'il veut de Tadej Pogacar, mais Tadej Pogacar va aller gagner son 5e Tour de France, c'est fait, les temps sont figés, il va quand même à la bagarre, il veut quand même aller gagner cette étape, il veut faire le spectacle et il veut gagner en jaune sur les Champs-Élysées.
16: Je vous donne les noms des garçons qui sont devant, petit groupe de neuf, avec Tadej Pogacar, Maxime Van Gils, Mats Pedersen, le maillot vert, Casper Asgreen, Vlan Van Mechelen, le Belge, Jasper Stuyven, le Belge. Ça fait trois Belges quand même dans ce groupe de tête. Mathieu Van Der Poel également présent, Michael Matthews et donc Mikkel Asparin, alors que d'autres garçons ne sont pas très très loin, notamment Binyam Girma. Je vous le disais il y a quelques instants, le peloton n'est pas très loin non plus, il est à 12 secondes.
0: Voilà le groupe de tête qui se trouve actuellement dans le boulevard de Courcelles. Il redescend de Montmartre et va se diriger vers l'Arc de Triomphe, et on va une nouvelle fois descendre les Champs-Élysées. On est à 38 km de l'arrivée. Le gros peloton est à 12 secondes, donc derrière les hommes de tête, il y a du jaune, il y a du vert, il y a de toutes les couleurs et des sacrés costauds. Alors, le groupe Ayuso, lui, est à 50 secondes. Ayuso a décidé de ne pas jouer aujourd'hui.
7: Notez quand même que dans le groupe à 10 secondes, si on en croit l'inscription, et Del Toro est présent dans le peloton à 10 secondes. Ça veut dire qu'il a crevé 1 km avant la rue Le Pic et il est déjà de retour dans le peloton.
0: Ouais, le peloton qui n'est pas très loin, mais effectivement il suffirait de 10-11 secondes pour aller se disputer la victoire tout à l'heure.
16: Et le petit groupe qui était derrière vient de revenir, et dans ce groupe il y a Olaf Koy, il y a Benelli, il y a Binyam Girma, il y a Milan Fretin et il y a Clément Russo. Le sprinter de l'équipe Groupama FDJ United. Ils sont donc désormais 14 en tête avec 13 secondes d'avance.
0: Ouais, 13 secondes d'avance, un peu moins peut-être. Oui, entre 10 et 13 secondes, 37 km de l'arrivée. Ça s'entend bien dans ce groupe de tête pour le moment. Hein.
2: Ouais, ça s'entend bien. Il y a des costauds. Hein. Casper Asgreen, Pedersen, Mathieu Van Der Poel, Matthews. Si ça décide de collaborer, même 10 secondes là actuellement, ça peut permettre ensuite, s'ils s'entendent bien, d'augmenter un petit peu cet écart. Là, on a vu qu'il y a un coureur de Bahreïn, Victorius, qui essaie d'attaquer. Ça, c'est peut-être pas le bon plan si on veut prendre un petit peu d'avance, mais on sait en tout cas qu'on aura une course de mouvement jusqu'à l'arrivée.
0: Avec les bidons là et les ravitaillements, parce qu'il faut pas oublier de s'hydrater.
7: Et même si l'étape a été raccourcie, il fait encore bon, il fait lourd. Sur Paris, il faut peut-être prendre un ou deux bidons, mais c'est surtout qu'avec la rue Le Pic, avec les pavés des Champs-Élysées, il y a beaucoup de secousses, on peut perdre le bidon, donc il faut ressaisir un bidon au passage. On peut pas descendre à la voiture sur ce genre de circuit.
16: C'est en train de recoller derrière. Vlad Van Mechelen a pris quelques mètres d'avance, 14 secondes sur le peloton pour lui, mais derrière le gros groupe est là. Il l'a rattrapé d'ailleurs. 37 km encore à parcourir, c'est en train de se resserrer, mais la première sélection qui a été faite avec les costauds, elle risque de se refaire à nouveau lors du deuxième passage. Est-ce que tout le monde va tenir dans ces 15? Peut-être pas, on le saura dans très peu de temps, puisque le tour, le circuit, fait exactement 16 km. Donc on en a déjà fait 6. Dans une dizaine de kilomètres, on sera à nouveau au sommet de la butte Montmartre.
0: Alors quelle est la tactique à employer? Parce qu'on a vu que le peloton était revenu sur les hommes qui s'étaient échappés dans la rue Le Pic. Est-ce que c'est pas perdu d'avance cette bataille entre les grimpeurs quelque part, et ou plutôt les puncheurs et les sprinteurs?
2: Je pense pas, ça c'est un avertissement ce qui s'est passé là. Mats Pedersen, c'est lui qui a mis le premier coup de pétard, mais on sent qu'il n'était pas complètement à fond. Mathieu Van Der Poel, Tadej Pogacar notamment n'ont pas accéléré, ils ont suivi. Quand les deux là, Van Der Poel, Pogacar, peut-être accompagné de Mats Pedersen, vont vraiment faire la montée à bloc, là faut pas être deux positions derrière eux, faut tout de suite être dans la roue si on veut gagner l'étape, parce que quand eux vont démarrer, ça risque de faire des écarts.
7: Ouais, à force de faire l'élastique, les sprinteurs, s'ils sont pas calés dans la roue de ces coureurs-là, vont finir par péter, l'élastique va péter. Et il semblerait qu'en plus, du côté de l'équipe Red Bull Bora Hansgrohe, on a envie de faire un gros tempo encore, de ramener Remco Evenepoel jusqu'au pied de cette butte Montmartre. Je serais pas étonné que le Belge, comme il avait fait lors des Jeux Olympiques, c'est-à-dire pas dans le dernier passage, mais dans l'avant-dernier passage, avait démarré très fort. Il va y avoir une montée très très solide dans cette prochaine butte Montmartre. Il va falloir être très très bien placé au pied.
16: Oui, ça va être une deuxième sélection pour peut-être le coup d'assommoir lors du troisième passage qui aura lieu à 10 km de l'arrivée. Remco Evenepoel qui est bien placé, qui semble en bonne forme à 35 km de l'arrivée. Tout est à faire encore pour le moment, puisque le plus
0: est un premier coup de semonce dans l'ascension de la butte Montmartre. De la bagarre et le peloton est quand même, a perdu quand même pas mal de
16: coureurs qui ont lâché.
7: Il y a eu des coureurs lâchés. Del Toro n'est pas rentré. Hein. Del Toro est à l'arrière dans un groupe avec Tom Pidcock qui se sont fait piéger. Alors lui, Del Toro, c'est sur incident mécanique. Alors c'est évidemment très difficile sur un tel circuit urbain, pas prendre trop de risques non plus. Le tour est réussi, même si on est pris par l'adrénaline de la victoire et de la course. Il ne faut pas prendre tous les risques, mais ils sont un peu distancés pour le moment.
16: Mais si les temps n'avaient pas été gelés, on serait peut-être en train de se dire, et si Paul Sexa c'était sur le podium du Tour?
7: Ah oui, ça c'est sûr.
16: C'est fou quand même.
2: Bien sûr.
0: Ouais, d'ailleurs, il y a beaucoup de réactions sur le WhatsApp d'RMC. Les gens ne comprennent pas pourquoi on a gelé les temps, alors qu'il y aurait peut-être quelque chose à jouer sur cette dernière étape. On aurait compris finalement si la route était dangereuse, s'il avait plu, comme c'était le cas l'année dernière. Mais là, il n'y a pas plus de danger que les étapes précédentes.
2: Non.
0: Même moins qu'hier, sans doute. Hein.
2: Oui.
0: C'est pas la descente de la Alpe d'Huez. Hein.
2: Ouais, alors moi je sais pas parce que ça frotte beaucoup, ouais. Mais par contre je pense que en fait ASO veut pas gâcher la fête. Imaginons qu'il y a eu une chute ou comme un peu Del Toro sur un incident mécanique sur une étape aussi courte, etc. Mais par contre ce qui est dommage c'est que cette étape avec la butte Montmartre permet le spectacle, oui, pour la victoire d'étape, mais elle pourrait permettre, imaginons que le classement général se jouait pour 15 secondes. Figes les temps avant la butte Montmartre. C'est dommage, ça veut dire que la butte Montmartre ne permettrait pas de retourner le classement général ou un autre classement, par exemple. Donc là, ça n'a pas vraiment d'incidence aujourd'hui, mais ce nouveau tracé devait permettre la bagarre et pas avoir un défilé, justement.
0: Ouais. Alors, ça permet la bagarre pour la victoire d'étape. S'il y avait des enjeux, peut-être que Pogacar ne ferait pas la bagarre aujourd'hui. S'il avait peur de perdre son maillot jaune sur une chute dans cette dernière étape, là, il n'a pas de risque de le perdre. Donc c'est peut-être pour ça qu'il joue aujourd'hui.
2: Oui, aussi, mais imaginons que le deuxième est à 20 secondes de Tadej Pogacar aujourd'hui, tu figes les temps avant la première montée, donc en fait elle sert juste à la victoire d'étape finalement, mais peut-être qu'ASO n'aurait pas pris cette décision si le classement général était vraiment serré. Là ils sont tous à plusieurs minutes d'écart. Voilà,
16: là virtuellement Jérôme, Paul Sexa ce n'est plus qu'à 20 secondes du podium.
7: C'est fou. C'est en train de se relever en plus dans le groupe Del Toro. Alors évidemment c'est pas le même engagement puisque les temps sont faits, mais oui, je suis assez d'accord. Moi, je pense qu'il faudrait clairement prévenir. Il y a cette 21e étape. S'il fait sec, il y aura les temps de prix comme d'habitude. Et dans les 3 derniers kilomètres dans la zone sprint ou dans les 5, on fiche les temps. Mais il y a une étape, il faut la disputer et ça fait partie. On fait bien des étapes sur les pavés dans le Nord en début de tour pourquoi pas une étape dans Paris. C'est pas dangereux là. Il y a un peu de technique, mais quand on venait professionnel, il faut savoir passer partout. Il y a des chronos en montée, il y a des chronos en descente, il y a des pavés, il y a du vent. Là, c'est une étape en circuit avec une butte Montmartre. C'est vrai que c'est dommage.
17: Il semblerait que ce soit le syndicat des coureurs qui demandait ça.
7: Ah bah, il y a des gens intelligents à la tête des syndicats des coureurs.
17: Parce que.
7: Ah non, mais on se dit que défendre les coureurs, c'est défendre le sport. À un moment donné, il faut
17: qu'on offre
7: un spectacle.
17: Il y avait de la fatigue avec le trajet fatigue, et puis que l'étape était plus courte, donc peut-être plus dangereuse. Voilà ce qui a été demandé, semble-t-il, par le syndicat des
7: syndicat
17: coureurs.
7: Syndicat international, on est d'accord.
17: À vérifier.
7: Le CPA.
0: Bon, bref, en tout cas, il n'y a pas beaucoup de.
7: Non, mais c'est aux coureurs de choisir. Moi, je veux bien. Alors, oui,
0: c'est,
7: coup de gueule,
0: c'est,
7: le dernier
0: c'est
7: du
0: syndicat,
7: tour.
0: Le syndicat, c'est les coureurs.
7: Mais les coureurs, demandez à Tadej Pogacar s'il n'a pas envie de faire la course. Il a envie de faire la course. Alors, s'ils n'ont pas envie de la faire.
0: Non, mais faire la course, il a envie de la faire, mais il n'a peut-être pas envie de perdre son maillot jaune.
7: La course, c'est la course. Je pense pas que les garçons ont envie de dire maintenant, celle-là, on ne la fait pas ou ça compte pas. Ça compte. Ils vont prendre des risques pareils puisqu'ils vont faire la course pour l'étape. Qui c'est qu'on retrouve en ce moment devant? Les 10 premiers du classement général et les sprinteurs. Eux, ils prennent des risques.
17: Isaac Del Toro.
7: Ah ouais, mais bon, ça fait partie de la course.
0: Eh ouais, bien sûr, un incident mécanique. Alors peut-être que Pogacar se serait relevé pour attendre son équipier.
2: Ouais. Relevé, je sais pas, mais en
17: il
2: tout
17: aurait
2: cas.
17: Demandé à
0: il, aurait,
17: voilà,
0: il aurait délégué du monde pour
2: c'est
0: faire
2: sûr que ça aurait changé, ça c'est certain.
17: 42 secondes là, actuellement de retard. Il reste deux tours exactement. Nous sommes à 32 km de l'arrivée. Ça va s'accélérer à nouveau, puisque je vous le disais tout à l'heure, dans 6 km, moins de 6 km, on sera au sommet de la butte Montmartre. Donc dans 4 km maintenant, au pied, avec Egan Bernal, les coureurs de Netcompany Ineos, pour Filippo Ganna peut-être, qui pourrait placer une accélération. Les sprinteurs sont là, en tout cas certains. On aperçoit Olaf Coy, on aperçoit Binyam Girmay, on aperçoit Milan Fretin. Clément Russo n'est pas très loin non plus. Tom Pidcock est bien placé, lui, dans le groupe 2. Lui aussi s'est fait piéger avec Isaac Del Toro et
2: Lenny Martinez.
17: Quinn Simons et Lenny Martinez aussi.
2: Et avec
17: également.
2: Del Toro aussi. Dans le
17: gros
2: même
17: groupe. Ils ont une trentaine de coureurs à passer actuellement sous.
0: Ils n'ont pas l'air plus inquiets que ça. Hein. C'est la rançon de ces temps figés.
17: Ils n'ont pas d'inquiétude, voilà. Effectivement. Ils
0: vont se bagarrer pour entrer.
2: Voilà, ils vont finir tranquillement les 30 derniers kilomètres. Bah, typiquement, si les temps n'étaient pas figés, là, on verrait Tom Pidcock, Lenny Martinez venir rouler avec Del Toro pour rentrer. Voilà, le règlement est fait comme ça. Maintenant, on va regarder ce qui se passe à l'avant.
7: Ça pourrait amener de la dangerosité peut-être pour le placement au pied et avoir des chutes. D'accord. Mais bon, il y a des chutes dans toutes les étapes. Hein.
2: Oui, mais c'est d'ailleurs pour ça, je pense que Remco Evenepoel fait aussi rouler son équipe pour étirer un petit peu le peloton pour qu'il ait moins besoin de frotter au pied de la rue Le Pic.
17: Mais si le groupe maillot blanc arrive avec plus d'une minute 06 de retard à l'arrivée tout à l'heure sur le groupe où se trouve Paul Sexas, ça fera jaser un petit
7: peu. Ce sera pas le cas, Pierre-Yves, parce qu'en ce moment, il y a un énorme travail de Paul Sexas au service de Olaf Coy pour le placer. Donc Paul, puisqu'il sait que les temps sont figés, il va pas aller jouer l'étape, il fait du travail
17: non,
7: pour
17: mais il sera peut-être dans ce premier groupe et il aura peut-être une minute 6 d'avance sur Del Toro.
7: De toute façon, maintenant les dés sont pipés. On peut pas interpréter la réaction.
17: Oui, mais ça sera original, amusant.
7: Original.
0: Regarde-le celui-là.
17: Il sera sur le podium pour moi. Dans mon cœur, il sera sur le podium.
7: Tira sur le podium si tu veux, toi.
17: On le dira, vas-y, voilà, Paul, tu peux monter. 30 km encore à parcourir.
0: Y aura-t-il un Français sur le podium final?
17: Avec la victoire d'étape de Clément Russo ou d'Anthony Turgis, pourquoi pas?
0: Ouais. Bon.
17: Moi, j'y crois. Il reste 30 km. On a encore de l'espoir.
0: Oui, c'est vrai que tu as été tellement bon en pronostic. Je me méfie quand même de cette prévision de Madame Irma Leroux. 19h19, vous êtes sur RMC dans la rue Le Pic. L'ambiance va remonter dans quelques instants puisque la tête de course vient d'entrer dans le boulevard de Courcelles, va laisser le parc Monceau sur la droite et s'approcher petit à petit du pied de la butte Montmartre avec une nouvelle ascension de la rue Le Pic. On a des images qui nous viennent de la butte Montmartre. Il y a une ambiance de folie. Vous l'avez entendu tout à l'heure dans le micro d'Antoine Brard. C'est vraiment incroyable cette étape et cette partie de Paris qui se transforme en classique du cyclisme mondial. On va donc dans quelques instants aborder la deuxième ascension. Que va-t-il se passer? Est-ce que Pogacar va donner un peu plus de coups de pédale? Tout à l'heure, on l'a vu suivre, surtout GG. Est-ce que là, il va peut-être essayer de faire la différence maintenant ou il faudra attendre le troisième tour?
7: C'est Remco Evenepoel qui va attaquer là. On voit son équipe Red Bull Bora en train de mettre tout ce peloton en ligne. À accélérer un grand coup à son équipe. Et qui est-ce qu'on trouve immédiatement dans la route de Remco Evenepoel? Bien, c'est tout simplement Tadej Pogacar.
4: ça va être le tour où ça va forcément se décanter. Pas sûr que derrière ça arrive à revenir une nouvelle fois, puisqu'on va se retrouver seulement à 25 km de l'arrivée. Si on constitue un très bon groupe et avec des machines comme Evenepoel ou Pogacar, ben on peut estimer que ce dernier tour, ce passage-là dans la rue Le Pic, peut être déjà stratégiquement une partie du final.
16: Van Dijk et Cataneo qui emmènent actuellement Remco Evenepoel, 28 km. Ah ben non, Egan Bernal a encore des soucis à l'arrière. Il en a eu déjà tout à l'heure pour cette équipe Net Company Ineos. Ça aurait été vraiment une rengaine pendant tout ce Tour de France. Remco Evenepoel en deuxième position, relayé donc par Van Dijk et Cataneo. Juste derrière, les équipiers de Jasper Philipsen, il est toujours présent, et de Mathieu Van Der Poel surtout. Olaf Coy également, Tadej Pogacar, Binyam Girmay, voilà les garçons qui sont dans les premières positions. Mats Pedersen également avec son maillot blanc. 28 km à parcourir, c'est-à-dire que exactement dans 700 mètres on sera au pied de la butte Montmartre.
0: Effectivement, on va retrouver peut-être Antoine pour qu'il nous raconte ce qui va se passer, mais là on a pris l'habitude maintenant. Antoine, l'ambiance est en train de remonter à nouveau, oui, là au pied de la rue Lubic.
8: Oui, exactement. Je vais profiter là de ce petit moment d'accalmie, hein, pour pouvoir qu'on m'entende clairement. Alors, ce qui est assez troublant en plus, c'est que une fois que tout le monde est passé, il y a un calme et derrière ça repart. Là, on sent, voilà, il y a les premières voitures qui passent et ça va monter. Et c'est ça qui est fou. Vraiment, il y a une explosion en fait complètement au moment où il passe.
4: Non.
8: C'est incroyable, c'est indescriptible. Vous l'avez entendu tout à l'heure, de toute façon, c'est.
0: C'est un moment magique, effectivement. Et voilà la deuxième côte de la butte Montmartre qui est attaquée par les hommes de tête. Et ce sont les coéquipiers de Tadej Pogacar qui font le tempo, un tempo solide à l'avant de la course.
16: Pas de doute, on veut remporter cette étape du côté des équipiers de Tadej Pogacar. On veut emmener le roi jaune vers une nouvelle victoire. Mais Remco Evenepoel, attention, est bien là dans la roue. Attention peut-être à une attaque. 700 mètres encore d'ascension. Mats Pedersen est bien placé. Mathieu Van Der Poel dans sa roue également, les 700 derniers mètres de cette ascension, et la bagarre entre les costauds. Tadej Pogacar en premier, Mathieu Van Der Poel en deuxième, Remco Evenepoel en troisième. Il y a Mats Pedersen qui est toujours présent. Ils sont là aux premières places et ça va sans doute casser derrière. Il va y avoir des garçons qui vont être obligés de lâcher.
4: La bataille des seigneurs, c'est la bataille des seigneurs dans la rue Le Pic. Pogacar, Van Der Poel, Evenepoel, et il y a aussi Olaf Coy qui s'accroche. Mais là Pogacar est en train de décrocher tout le monde. Il n'y a que Van Der Poel qui arrive à s'accrocher, et Mats Pedersen, le Danois. Quel numéro encore du maillot jaune. Il a pété Pedersen. Mathieu Van Der Poel est à l'agonie dans la roue du maillot jaune.
0: Et il s'accroche, il s'accroche, Mathieu Van Der Poel. On se croirait dans Paris-Roubaix ou plutôt dans le Tour des Flandres. C'est tout simplement incroyable ce qui se passe aujourd'hui, une nouvelle fois.
16: Il a été battu l'année dernière, Tadej Pogacar. Et s'il était à nouveau battu, il reste 200 mètres d'ascension et Mathieu Van Der Poel est toujours là, collé comme un sparadrap. Il se retourne, le Néerlandais, il voit qu'il n'y a personne derrière dans les 100 derniers mètres désormais de la rue Le Pic. C'est lui qui va prendre le relais à Tadej Pogacar. Ils sont deux en tête désormais et derrière on a du mal à suivre.
0: Les deux grands classiques, même ceux qui nous régalent tous les printemps, eh bien ils sont là en tête de cette course avec Mathieu Van Der Poel qui prend le relais de Pogacar. Il a pas pété Van Der Poel, il a tenu à montrer au maillot jaune qu'il était aussi costaud que lui dans ce genre d'effort.
2: Et oui, c'est un peu une mini classique, hein, cette rue Le Pic, et on retrouve les deux meilleurs classiques mal. Attention, Mats Pedersen, c'est pas encore complètement fini, mais quel coureur quand même ce Tadej Pogacar. Mathieu Van Der Poel était bien sûr bien occupé, mais on verra sur le troisième passage, parce qu'il y a la deuxième lame, la troisième lame avec Tadej Pogacar. On sait toujours comment ça se passe. Il y a deux coureurs qui pourraient éventuellement faire la jonction.
0: Remco est pas loin,
4: c'est fini derrière. Il y a quatre coureurs en tête, Remco et Pedersen, et après c'est le néant. Il y a plus personne.
16: Mais il y a Valentin Paré-Pinte qui
4: est Remco est en train de rentrer très fort, hein.
16: Mais c'est Valentin Paré-Pinte qui est parmi les garçons qui sont derrière, mais à 15 secondes désormais. Attention, on pourrait avoir un groupe qui se forme à 4, Mathieu Van Der Poel, Tadej Pogacar, Remco Evenepoel est en train de rentrer, et Mats Pedersen est à une vingtaine de mètres derrière et pourrait également rentrer dans la descente de la rue Le Pic.
0: La bagarre incroyable entre les géants du cyclisme mondial, c'est génial. On se régale dans cette dernière étape. Qu'est-ce que ça nous change de ces étapes qui n'avaient aucun intérêt, mis à part dans le dernier kilomètre, Jérôme?
2: Ah ouais, c'est incroyable, hein, c'est incroyable. Le maillot jaune, son dauphin, Remco Evenepoel qui a été champion olympique ici, Mathieu Van Der Poel, un de nos chouchous bien sûr, un des meilleurs classiquemen du monde. On va voir si Mats Pedersen arrive à rentrer, si les trois de devant s'entendent. Bah bien sûr, il faut qu'ils s'entendent et il faut essayer d'éliminer Mats Pedersen.
0: Ah oui, évidemment. Et si c'est Evenepoel qui prend les relais, je pense qu'il aura du mal à rentrer, Mats, hein, parce qu'on rappelle que c'est le meilleur rouleur du monde, Remco Evenepoel, qui se permet même de battre Pogacar dans les contre-la-montre. Vont-ils s'entendre? C'est des garçons qui s'apprécient, ces trois-là, hein.
2: Oh oui, les trois-là, ils s'entendent très très bien. De toute façon, entre champions, quand t'es à la bagarre comme ça, tu t'entends toujours. D'ailleurs, Remco Evenepoel, comme Tadej Pogacar, il n'était pas obligé de faire la course aujourd'hui. Il aurait pu assurer sa deuxième place tranquillement. Non, ce qu'il veut, c'est gagner. On l'a vu hier, il fait deuxième à l'Alpe d'Huez. Il a envoyé balader son attaché de presse parce que lui, ce qu'il voulait, c'était gagner. Et aujourd'hui, il annonce la couleur. Il veut gagner aussi. Et ils s'entendent très très bien, les trois. Mais Mats Pedersen n'est pas très loin.
0: Il n'est pas très loin. Il donne tout, Mats Pedersen, pour tenter de revenir sur le trio royal du Tour de France.
17: Il va revenir, Mats Pedersen. Il est costaud, il lui manque pas grand chose, une vingtaine de mètres, 3 secondes et 24 km encore à parcourir. Alors que Remco Evenepoel regarde derrière et il voit que le maillot vert n'est pas très très loin.
0: Et puis derrière,
7: l'équipe CMA, Décathlon CMA CGM derrière, qui est
0: pour Coy, qui s'est accroché dans la deuxième ascension.
7: Et un Paul Sexas qui a fait un énorme travail au pied pour le replacer, qui n'a pas pété de ce groupe. Il y a un bon collectif encore de CMA CGM, Décathlon CMA CGM derrière.
0: Ils sont trois effectivement.
17: Pedersen a recollé devant.
7: Alors c'est Paré-Pint, Kiesbol et Dan Hoole qui sont en train de rentrer. Enfin de rouler.
0: De rouler très fort. Ils sont encore à une vingtaine de secondes, un petit peu moins maintenant, du groupe de tête.
2: Prodhomme et Paul Sexas qui arrivent aussi pour prêter main forte.
0: Pour renforcer donc
17: le travail collectif. Ouais.
0: Bah, ils ont vraiment montré un collectif incroyable durant tout ce tour. On avait un peu la crainte que cette équipe soit scindée en deux avec le groupe des sprinteurs et le groupe des gens qui accompagnaient Paul Sexas. Ça n'a pas du tout été le cas.
2: Non, non, non. Les sprinteurs ont aidé Paul Sexas sur les étapes de montagne et là, Paul Sexas rend l'appareil aujourd'hui en essayant de ramener le plus sur le quatuor de tête. Il faudra quand même se lever de bonne heure, hein, pour aller les chercher, les quatre cocos, surtout qu'ils ont l'air de bien s'entendre. Mais peut-être que Décathlon CMA CGM va avoir du soutien aussi et peut-être que les quatre vont se regarder un petit peu. J'essaye de garder un peu de suspense, j'y crois pas trop parce que les quatre devant, c'est pas les derniers à donner leur relais. Ça va être dur d'aller les chercher, hein.
7: Ouais, moi je pourrais pas y être dans ce groupe là, hein. Vous savez pourquoi?
0: Ah bon, pourquoi?
7: Parce que j'ai pas tous mes points sur mon permis, c'est limité à 50.
0: Là je pense qu'effectivement les radars installés sur les feux rouges vont crépiter tout au long de l'après-midi. Il y a de belles photos, effectivement. On ira les demander à la préfecture de police. 19h27, vous êtes sur RMC. On fait une dernière pause avant le final de cette dernière étape. On se régale aujourd'hui dans la butte Montmartre et sur les Champs-Élysées. À tout de suite.
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0: Ah ouais, Poupoule, il est là, Van Der Poel, petit-fils de Raymond Poulidor, effectivement, qui est dans le groupe de tête à 20 km de l'arrivée de cette ultime étape du Tour de France. On rappelle la composition de ce groupe, groupe royal, mon cher Pierre-Yves.
17: Quatuor royal, effectivement, à 20 km de l'arrivée. C'est simple, on a tous les champions du monde devant depuis 2019. Il n'en manque qu'un. Il manque Julien Alaphilippe. Si Julien Alaphilippe était là, on aurait tous les champions du monde depuis 2019. C'est-à-dire Mats Pedersen qui avait été champion du monde en 2019, Remco Evenepoel champion en 2022, Mathieu Van Der Poel en 2023 et Tadej Pogacar en 2024 et 2025. Mais ils n'ont plus que 5 secondes d'avance sur un gros groupe avec les sprinteurs qui s'accrochent, ceux qui ont réussi à tenir et notamment Olaf Koy avec le collectif CMA-CGM qui essaye de revenir actuellement et ça devrait le faire avant le prochain et dernier passage au sommet de la côte de la Butte.
0: Avec notamment Paul Sexas qui fait un travail incroyable pour son sprinteur, lui qui est le leader de cette équipe qui pourrait avoir envie de se reposer après toutes ces étapes de montagne. Eh ben non, il est à l'ouvrage, Polo, et bel ouvrage d'ailleurs.
2: Oui, il marche très très bien, il se reposera dans 19 kilomètres, hein, Paul Sexas, comme le reste de son équipe. Il travaille, c'est les grimpeurs, hein, c'est drôle, hein, sur cette avenue des Champs-Élysées, c'est les grimpeurs de CMA-CGM qui roulent, Aurélien Paré-Pinte, Nico Prodhomme, Paul Sexas, et c'est bien aussi quand t'es un leader comme Paul Sexas, que ton équipe et notamment tes sprinteurs ont travaillé pour toi pendant le tour, de pouvoir faire la même chose sur une étape. Paul le fait très bien, il marche très très bien encore d'ailleurs, Paul Sexas. Et voilà, il y a jonction pile maintenant.
17: Mais attention, hein, Paul Sexas est revenu à hauteur de Tadej Pogacar et Mathieu Van Der Poel. Il prouve encore une fois qu'il est là. On ne l'attendait pas aussi bien dans cette étape et surtout équipier modèle.
7: Ouais, sachant qu'il a fait un énorme effort avant la rue Le Pic tout à l'heure pour replacer Olaf Koy. Il était seul dans le vent. Il a remonté tout seul les Champs-Élysées dans le vent. Il s'est replacé, il n'a pas pété. Et là, il reroule déjà. C'est signe que ce garçon-là a un talent illimité, on va dire.
0: Alors, que va-t-il se passer dans le troisième passage? Est-ce que les quatre hommes qu'on a vus à l'ouvrage durant l'ascension de la rue Le Pic vont en remettre une et vont-ils réussir à faire la différence jusqu'à la ligne d'arrivée? Cette fois-ci, le suspense est total. Hein.
2: Ouais, ça va être la même chose, en un peu plus fort encore. On va voir les
0: on
2: mêmes.
0: On peut faire plus fort que ce qu'ont fait Pogacar et Van Der Poel tout à l'heure.
2: En démarrant encore un tout petit peu plus loin, donc en maintenant l'effort encore un petit peu plus. Est-ce que Mats Pedersen va réussir à limiter les dégâts comme il a fait tout à l'heure et à pouvoir rentrer après, ça on ne sait pas. J'ai quand même un peu le sentiment qu'ils n'ont pas tout donné après quand ils sont revenus sur les Champs-Élysées à côté de l'Arc de Triomphe, qu'ils n'ont pas complètement tout donné les quatre hommes de tête. Ils savent qu'il y a encore une montée et là ce coup-ci il n'y aura plus de gestion dans la dernière montée de la butte Montmartre. Là ça va être all-in et on verra qui reste en haut.
0: Le maillot vert, le maillot jaune et deux anciens champions du monde qui ont donc fait le spectacle et qui vont donc, je l'espère et je pense que ça va être le cas, refaire le spectacle dans quelques minutes. Maintenant, on est à 18 km de l'arrivée, Pierre-Yves.
17: Et à 7 km du pied à nouveau de cette butte Montmartre. Derrière, il restera 11 km pour aller jusqu'à la ligne sur les Champs-Élysées.
0: Paul, c'est que ça, c'est troisième du classement général et oui, ça y est. Blanc.
17: Ça y est. Je m'étais trompé dans les calculs tout à l'heure, mais comme le groupe maillot blanc est à 3 minutes 20, ça y est, Paul Sexas est donc sur le podium. Non, c'est une plaisanterie puisque les temps, on le rappelle pour les auditeurs, ont été gelés. Isaac Del Toro a eu un souci mécanique tout à l'heure, il a été retardé dans un groupe, mais voilà, comme les temps ont été gelés, ça ne pèsera pas. Les supporters norvégiens sont là.
0: Oui, ils font le spectacle des rameurs de Drakkar, évidemment, comme ils l'ont fait lors de la Coupe du Monde. Ils ont mis le spectacle et de sacrés coureurs, de sacrés supporters, ces Norvégiens, qui nous ont régalés durant tout ce Tour de France. 3 minutes 36 d'écart, donc avec le groupe maillot blanc. Isaac Del Toro ne va pas travailler aujourd'hui pour permettre à la victoire de Tadej Pogacar, hein, alors que celui-ci a quand même bossé toute la semaine pour lui. De nouveau, les équipiers de Pogacar qui se postent à l'avant de la course.
17: Et des Français qui sont toujours dans le coup pour éventuellement une victoire. Clément Russo, Anthony Turgis, c'était également dans ce groupe. Je n'ai pas aperçu le maillot du champion de France, Romain Grégoire. Il était là tout à l'heure, mais il n'est plus dans ce groupe, je pense. En revanche, Paul Sexas est bien là, toujours. Il a fait le boulot et il faudra peut-être en remettre une petite couche si dans les 10 derniers kilomètres, il faut à nouveau aider Olaf Koy à réussir à être dans le groupe pour la gagne. Pourquoi pas un sprinter vainqueur sur les Champs-Élysées aujourd'hui.
0: Bon, pour l'instant, c'est un round d'observation après deux premiers rounds qui ont été vraiment terribles. Là, on est essaye de récupérer des forces, récupérer de l'énergie pour le dernier coup, les derniers coups de pédale de ce Tour de France, Jérôme.
4: Ouais, elle est géniale cette étape parce qu'elle permet de mélanger toutes les forces, les coureurs classiques, les sprinteurs, les coureurs de classement généraux. Tous ces coureurs-là ont leur chance aujourd'hui sur le circuit de Montmartre et c'est un avantage pour cette étape parce qu'il y a un suspense jusqu'au bout. Même si Tadej Pogacar redémarre une dernière fois dans la butte Montmartre, il y a quand même des équipiers autour des sprinteurs et ça peut se jouer. Et je pense que ça fait encore plus briller et ça récompense encore plus un très grand sprinteur de s'imposer sur une étape comme celle-ci. Parce qu'on le sait aujourd'hui, pour être sprinteur dans le Tour de France, il faut bien passer les bosses. Et c'est le cas de Pedersen, c'est aussi le cas d'Olaf Koy qui fait une très belle étape. Donc c'est, on se régale parce qu'il y a tous les coureurs qui peuvent gagner et des grands coureurs au vu de l'échappée qu'on a eue tout à l'heure, l'échappée royale.
0: Et c'était la volonté de Christian Prudhomme et Thierry Gouvenou d'essayer d'incorporer à la bagarre les sprinteurs aujourd'hui, de ne pas complètement leur couper toute chance de l'emporter. Et ça marche, ça fonctionne à merveille, hein. C'est une expérience qui a été tentée et pour l'instant ça marche, alors que la cloche du dernier tour retentit, le peloton qui va donc encore devoir se livrer bataille durant les 15 derniers kilomètres de ce Tour de France.
17: Oui, emmené par un garçon qui a été malade, on peut être malade sur le Tour de France et renaître de ses cendres. Adam Yates est en tête de cette dernière épreuve à 15 km de l'arrivée, alors qu'il y a quelques jours on pensait bien, Jérôme Coppel, qu'il allait abandonner.
2: Oui, on pensait qu'il allait abandonner. On pensait ensuite que si continuait, il n'allait pas être d'une grande aide pour Tadej Pogacar, mais il a été très très bon sur l'étape d'hier en direction de l'Alpe d'Huez. Là il est encore devant et bien sûr que UAE, s'il roule, c'est bien sûr pour Tadej Pogacar, on l'a bien compris tout à l'heure, mais là il réannonce encore une fois la couleur.
0: Tadej Pogacar, il l'a coché.
2: Il veut gagner en jaune sur les Champs-Élysées.
17: Et Adam Yates, celui qui court avec un cuissard blanc, hein, aujourd'hui.
2: Ouais, comme toute son équipe, ils ont un maillot un peu spécial pour fêter la cinquième victoire de. Ouais, mais j'ai pas relevé, mais on. Mais voilà, tout va bien du côté de UAE.
0: Il n'y a plus de problème intestinaux, c'est ça que tu veux dire ?
2: Voilà, apparemment tout va bien. Bon, tout va mieux.
4: On prend le risque.
0: Tant mieux, parce qu'à Paris, ça l'aurait pas foutu mal.
2: Voilà, s'il y a un problème, on va le voir au moins. Ouais.
4: On ne va pas le cacher.
17: 15 km encore à parcourir. Et toujours ce gros groupe de tête avec quelques sprinteurs. Ils ne sont pas tous là. Est-ce que Jasper Philipsen est là, messieurs ?
7: Je crois pas.
17: J'ai pas l'impression.
2: J'ai vu Binyam Girmay qui est bien là.
7: Oui, Olaf Koy est là. Pedersen est là. Ouais. Et puis Stuyven qui a une bonne pointe de vitesse quand c'est en faux plat montant comme ça avec les pavés. Il est là aussi.
17: Et puis dans cette équipe Alpecin, on met tout pour Mathieu Van Der Poel.
7: Oui, vu les cacahuètes qu'il met dans la butte Montmartre, il s'est pas trop préoccupé de ce qui se passait du côté de Philipsen.
17: On va voir si dans le sachet il reste une cacahuète éventuellement.
7: Oui, il y a
17: pour...
7: deux, trois pistaches aussi. Donc ça va aller.
17: C'est bon. On verra. Ça sera dans quelques instants, puisqu'on sera au pied de la butte Montmartre pour la dernière fois.
2: Romain Grégoire est bien là.
17: 3 km. Ah, on l'a vu.
4: Romain, Grégoire. Romain, exactement.
17: Bien. Romain Grégoire.
4: Je crois que Philipsen est là aussi.
17: Ah, oui. Très bien, c'est pas facile d'avoir toutes les informations. C'est fini pour Adam Yates, là par contre, qui commence à lâcher. Dans 3 km, on sera au pied de la dernière ascension.
0: Et oui, effectivement, le peloton qui va de nouveau s'embarquer dans le boulevard de Courcelles dans un instant, en direction donc du pied de la butte Montmartre. Tout le monde est là, les sprinteurs, les grimpeurs, les punchers, les garçons du classement général, le maillot vert, le maillot jaune, tous ceux qui nous ont fait vibrer durant ces 3 semaines sont là. Et on voit même Richard Carapaz montrer le bout de ses poids là sur le côté droit de la route, Pierre.
17: Donc ouais, il est en forme encore, Richard Carapaz. Et il a des équipiers avec lui. Et il y avait également des équipiers de Cofidis il y a quelques instants. Des coureurs comme Benjamin Thomas présents en tête, ou encore Biermans. Ça veut dire sans doute que Milan Fretin est encore dans ce groupe, le sprinter de cette équipe.
0: Qu'est-ce que tu voulais dire, Jérôme ?
7: Milan Fretin encore. Non, ils sont en train de replacer leur sprinter, évidemment. Mais bon, j'ai l'impression quand même que les Evenepoel, les Pogacar, les Van Der Poel et les Pedersen n'ont pas dit leur dernier mot. Donc à ce petit jeu-là, si j'étais à la place de ces coureurs-là, je me mettrais dans les roues, j'essaierais de suivre, de m'accrocher plus que d'essayer de faire le rythme en tête de peloton. CMA-CGM, Décathlon CMA-CGM,
2: ça frotte.
7: Est en train de se replacer, mais ça frotte énormément en tête de peloton.
17: Ouais, attention, il ne faut pas qu'il y ait de chute. On s'approche du pied de cette dernière difficulté de ce Tour de France 2026. La butte Montmartre pour la dernière fois. Kevin Vauclin en queue de peloton dans ce gros groupe et les équipiers de Jasper Stuyven qui sont présents. Valentin Paré-Peintre en troisième position. Ici, c'était un pur grimpeur qui s'imposait aujourd'hui.

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1: Bien placé, bon équipier pendant tout ce Tour de France qui pourra essayer cette fois, pourquoi pas, de gagner. Il tourne dans ce dernier virage juste devant Mats Pedersen et c'est reparti. Dernière ascension, 11 km 300 de l'arrivée.
2: Attention au décollage de Pogacar qui arrive très très vite sur la gauche de la route.
1: Il est un petit peu loin, hein. Faut pas qu'il se fasse
2: aller. Il prend l'élan.
1: Et attention, Campenaerts toujours en tête et au milieu de la foule pour cette ascension pendant un kilomètre. Et attention au départ, Fred Wright qui a pris la tête de ce groupe. Mats Pedersen en troisième position, Tadej Pogacar qui est dans la roue de Mats Pedersen. 700 mètres encore d'ascension, Mats Pedersen est toujours là. Attention parce que s'il passe cette fois, il sera dur à battre à l'arrivée.
3: Oui, Pogacar est
2: il arrive de trop loin peut-être, Pogacar là. Il va avoir du mal sur les quelques centaines de mètres à faire la différence, hein.
1: Oui, Mathieu Van Der Poel est juste derrière, hein. Mathieu Van Der Poel est à nouveau là dans la roue de Tadej Pogacar. Fred Wright qui fait un gros boulot, c'est fini pour Vermeersch. Mats Pedersen va être désormais dans la roue de Fred Wright. Encore 500 mètres, il est costaud Fred Wright. Il voit derrière lui Mats Pedersen.
3: Il accélère
1: juste dans la roue de Mats Pedersen. Il accélère, il va essayer de passer avec Mathieu Van Der Poel dans sa roue. On va retrouver les mêmes garçons sauf qu'il y a Jasper Stuyven également dans la roue de Mats Pedersen et Fred Wright qui va être dépassé. C'est parti,
3: mobilette Van Der Poel.
1: Van Der Poel suivi du maillot jaune Tadej Pogacar qui a du mal à suivre. Il a un peu de mal à suivre. On se souvient que l'année dernière il n'avait pas réussi à suivre. Est-ce que cette fois il va réussir à s'accrocher? Ça semble bon. C'est plus dur pour Mats Pedersen qui est un petit peu plus loin. Il ne reste plus que 200 mètres et le duo va réussir à tourner en tête dans quelques instants.
3: Voilà Van Der Poel qui a été énorme dans les derniers hectomètres de cette montée. Pogacar a eu du mal à s'accrocher à la roue du champion néerlandais. Ils sont désormais seuls en tête. Ils sont que deux cette fois-ci. Evenepoel n'a pas réussi à s'accrocher. Chez Pedersen non plus. Vont-ils aller en duo jusqu'à la ligne d'arrivée? Ils n'ont pas pris beaucoup d'avance, mais c'est impressionnant l'effort produit par ces deux hommes.
1: Mais il reste 10 km encore, on l'a dit, ils vont basculer dans un instant. Les champions du monde, Mathieu Van Der Poel et Tadej Pogacar, ça y est, c'est la bascule et ils ont de l'avance. Mais est-ce qu'ils vont réussir à en avoir suffisamment pour faire 10 km maintenant? Tadej Pogacar se retourne justement pour voir les cas.
2: Gégé, je sais pas ce que t'en penses, mais Poggi, il n'a pas tellement à relayer là parce qu'ils arrivent à 2, il fait 2. Hein.
4: Bah ouais, mais s'ils arrivent à 10, il va faire 8. Donc il n'a pas plus de chance à rouler avec Mathieu derrière. Van Der Poel. Qui t'as dit?
1: Jorgensen qui revient derrière.
4: Ouais, il y a Abraham. Non, c'est Abrahamsen, je pense.
1: Non, c'est Jorgensen. Mais ils sont plusieurs. Ils sont pas.
3: On a une vue d'hélicoptère, donc c'est difficile.
1: Non, mais surtout, ils sont nombreux en fait, et ils sont pas très loin. Et je pense que le duo va pas réussir.
4: Tadej Pogacar, c'est pour ça. Alors là, on peut pas prendre de relais dans cette descente, mais ensuite, il faut que Tadej Pogacar collabore. Il a de toute façon plus de chances. Il y a 50% de chances de gagner s'il arrive avec Van Der Poel. Sinon, ça va être beaucoup plus compliqué.
1: Et tu sais quoi? Il y a Abrahamsen et il y a Jorgensen. Ils sont tous les deux.
3: Tous les deux là.
2: Un groupe de 7-8 coureurs derrière.
3: C'est Pedersen est derrière. Il est juste derrière.
2: Ils sont là. C'est juste là, ouais.
3: Pedersen, on le rappelle, qui n'a jamais battu Van Der Poel et Pogacar dans les grandes classiques. Il lui manque cette grande victoire d'une classique. Et si c'était aujourd'hui la grande classique de Pedersen dans cette dernière étape du Tour de France?
1: Il y a Stuyven aussi, hein, ton favori, qui n'est pas très très loin. Pour l'instant, ils ont 6-7 secondes d'avance et ils se relayent. Tadej Pogacar qui relaye et qui aide Mathieu Van Der Poel. Encore 9 km à parcourir avant la fin, le final de ce Tour de France 2026. Peut-être à deux, à moins que ça revienne derrière.
3: Quand ils sont tous les deux dans les derniers kilomètres de Paris-Roubaix, personne ne les revoit. Est-ce qu'aujourd'hui ils vont être revus? Ces deux-là, s'ils s'entendent bien, ils vont être difficiles à reprendre quand même. Hein.
4: Ils vont être difficiles à reprendre, mais il n'y a pas beaucoup d'écart. Il n'y a quand même pas beaucoup d'écart. Je pense qu'ils vont réussir à aller jusqu'au bout. Et bien sûr, ces deux-là ne vont pas se regarder. Il faut voir en fait derrière s'il y a des sprinteurs qui ont des équipiers ou s'il y a des équipes surreprésentées.
1: Et on va regarder, mais Remco
2: Evenepoel, Stuyven, Abrahamsen, Jorgensen, Agnes et Benili composent ce groupe de contre. Il y a deux coureurs de Visma, eux vont collaborer.
3: Il y a pas de Pedersen,
2: ça tourne derrière. Et Pedersen n'est pas dans ce groupe. T'as raison, Christophe. Pedersen
1: en revanche, un petit peu plus loin, à 17 secondes seulement, on trouve Remco Evenepoel, on trouve Jasper Philipsen. Donc attention,
2: c'est
1: Mats Pedersen à 15 secondes derrière. Donc il n'y a pas grand chose encore. Et il reste 8 km à parcourir.
3: Suspense total pour
2: Olaf Koy est en train de rentrer avec ses coéquipiers, Christophe.
3: Ah oui, ils sont nouveau là, les Decathlon CMA CGM pour essayer de faire rentrer leur sprinter qui a remporté une étape sur ce tour mais qui aimerait bien aujourd'hui régler Pogacar et Van Der Poel. Là ce serait tout simplement énorme et Paul Sexa c'est
1: un travail
3: là et c'est lui qui est en train de...
1: Incroyable avec Mats Pedersen en troisième position, incroyable numéro

0: numéros encore de cette équipe Décathlon CMA CGM. Ils ont 7 km 500 pour réussir leur pari et essayer de l'emporter ici sur les champs, mais ils ramènent aussi Mats Pedersen, donc attention, ouais, mais être le plus fort dans le sprint,
1: c'est pas grave ça. Décathlon CMA CGM doit d'abord revenir sur le groupe de compte, continuer à être bien unis comme ça. Ils n'ont pas beaucoup de main d'œuvre, mais Paul Sexas, on le voit très très bien depuis le début de la journée, il a l'air vraiment très très fort. Faut voir, faut qu'ils aient un petit peu de soutien Décathlon CMA CGM, mais ça peut encore le faire pour Olaf Koy.
2: Ça peut encore le faire, mais l'écart est stabilisé à 7 secondes entre les deux hommes de tête et le petit groupe intercalé derrière. On est à 7 km pile poil de l'arrivée de ce Tour de France.
0: Et je vous redonne l'identité des garçons qui sont derrière le duo Pogacar Van Der Poel avec Per Strandhagenes et Matteo Jorgensen, les deux coureurs de la Visma Lease Bike. Ben Ivy est présent, Matej Mohoric, gros rouleur également, Jesper Stuyven et Jonas Abrahamsen. Attention, c'est un défi entre maintenant ces deux garçons, Mathieu Van Der Poel et Tadej Pogacar, face à ce groupe de 6, et à 20 secondes ils perdent du temps derrière les garçons sprinteurs comme Olaf Koy.
2: Et ils sont à l'ouvrage les deux, hein. ils amusent pas la galerie, Van Der Poel et Pogacar. Tu les sens vraiment concentrés et qui donnent tout dans les derniers kilomètres de ce Tour de France.
1: Ah bah là ils sont à bloc, hein. Ils prennent chacun leur relais, les deux collaborent très très bien, mais là il n'y a pas de questions à se poser, il n'y a pas de calcul, hein. Les deux sont vraiment à bloc et ils se regarderont juste dans les 300-400 derniers mètres, sinon ça risque de rentrer de l'arrière. Mais on les connaît, ces deux garçons, ce qu'ils ont envie c'est d'aller gagner. Eux ils vont pas faire du surplace à un kilomètre de l'arrivée, ce qu'ils veulent c'est pouvoir se disputer la victoire. Tadej Pogacar grimace quand même un petit peu,
3: hein. Bah, il a été dans les cordes, hein, il l'a mis dans les cordes, Mathieu Van Der Poel, à l'image de Van Aert l'an dernier. Il a été secoué le maillot jaune, hein. Il s'est fait mal aux pattes, il arrive à passer des gros relais, maintenant il passe des gros relais mais il sait qu'il a aucune chance de gagner en arrivant avec Van Der Poel. Donc c'est vraiment all-in, on se fait plaisir
2: pour le panache, on se fait plaisir,
3: exactement,
2: on joue au vélo aujourd'hui. Alors,
3: j'ai dit, il a 50% de chance de gagner là, et si ça rentre derrière il en a moins, mais il est battu par Van Der Poel. Arrivé à deux avec Van Der Poel au sprint sur une montée en pavé, c'est mort.
0: Il faut pas se battre contre des garçons qui sont champions de cyclocross. Van Aert l'année dernière, Van Der Poel, ça serait fini, quand même attention, un doublé compliqué pour Tadej Pogacar. Mais il reste 5 700 km, toujours le groupe Jorgensen à Abrahamsen à 11 secondes et le groupe maillot vert à 16 secondes. Ça stagne un petit peu,
3: le maillot vert va rentrer sur le groupe de contre. Maintenant ces deux garçons me font forte impression, j'ai l'impression qu'on va pas les revoir,
2: hein. J'ai l'impression aussi, hein, parce que l'écart était tout à l'heure de 7 secondes, il est monté à 11 secondes, et il ne lâche rien.
3: Là, on va descendre
2: des relais très appuyés à chaque. On dirait deux équipiers quelque part. On dirait qu'ils sont de la même équipe.
1: Oui. Bah là, c'est ce qu'il faut faire, hein. C'est un duo normand. Là, faut que tout le monde donne tout et que chacun travaille de la même manière. Maintenant, sur cette partie descendante, si vraiment dans l'espèce de peloton qui reste, on arrive à s'organiser, que ça tourne bien dans la partie descendante, c'est au désavantage de Van Der Poel et Pogacar. Mais ils sont très très forts et les deux groupes se sont pas encore regroupés. S'ils se regroupent, ça risque de se regarder un petit peu dans le groupe Olaf Koy et ça pourrait permettre aux deux hommes de tête de reprendre un petit peu de champ.
0: C'est l'entente parfaite, Christophe, parce qu'on a vu Tadej Pogacar jouer du coude pour dire il y a un instant à Mathieu Van Der Poel, vas-y, prends le relais. Il reste 4 800 km pour l'instant, l'entente est parfaite et derrière le groupe est toujours à 12 secondes avec Jorgensen, avec Abrahamsen, et le relais se poursuit. Tadej Pogacar qui passe devant Mathieu Van Der Poel.
2: Le suspense est total, le spectacle est étonnant aujourd'hui à Paris pour cette dernière étape. Quel régal et quel spectacle nous montre ces deux grands champions que sont Mathieu Van Der Poel et Tadej Pogacar, sans doute les deux plus grands champions du cyclisme actuel, qui se livrent tous les deux à fond et qui tentent de résister au retour de notamment la formation Décathlon CMA CGM, qui a pris des barrières mais qui aujourd'hui réagit. C'est une équipe qui nous aura épatés sur ce Tour de France.
1: Ouais, superbe équipe, superbe collectif, et là c'est Paul Sexas qui prend des relais énormes. Ils sont collectivement bien, hein, les Décathlon CMA CGM, ils sont encore nombreux. Maintenant faut encore boucher ces 15 secondes, ces 16 secondes sur Mathieu Van Der Poel et Tadej Pogacar. Le final, ça vire un petit peu à gauche sous le tunnel, etc. Ça, c'est à l'avantage des deux hommes de tête qui sont des très bons vireurs.
2: Voilà, 3 800 km de l'arrivée, l'écart stabilisé à 12 secondes environ sur le groupe Jorgensen. Le groupe maillot vert est emmené par les coéquipiers de Paul Sexas. Juste derrière, à 2 secondes désormais.
0: Ouais, ça y est, ça va rentrer, ça va se regrouper. Il y a 2 petites secondes.
3: Ah, c'est sous la pression de le dernier relais de Paul Sexas, hein. Il s'est écarté, Polo, il a fini, il a débauché, il rentre tranquille. Il vient de rentrer sur le groupe maillot vert. 13 secondes, c'est beaucoup et c'est peu à la fois, hein. C'est peu à la fois. Il faut que ces deux coureurs arrivent au moins GG jusqu'au tunnel qui passera sous le parc des sous les Tuileries, parce qu'après c'est un peu droite gauche, c'est un peu plus difficile de chasser, mais alors là il faut résister. On a vu Tadej Pogacar comme on l'a pas vu depuis longtemps, le faciès de l'homme qui souffre
0: et les deux qui souffrent le plus
2: dans le groupe. Plus sur les Champs-Élysées que dans l'Alpe d'Huez, c'est quand même dingue. Ça
0: les deux qui souffrent le plus dans ce groupe de chasse, on les voit à l'arrière, Paul Sexas et Remco Evenepoel, ils sont tous les deux derrière. Est-ce que ça va rentrer? On va voir tout pour Olaf Koy. Mats Pedersen et
3: Philipsen est là.
0: Philipsen est présent. Exactement. Et Binyam Girmay également. Donc les sprinters sont là. Ils n'ont plus que 12 secondes. Il reste 2 km 800. Est-ce que le pari Pogacar Van Der Poel va être réalisé?
2: Ah, c'était énorme. Le suspense total de kilomètres 700. Pogacar qui se retourne, qui a Van Der Poel dans sa roue. Celui-ci s'alimente. Il boit un petit coup avant de livrer ses dernières forces dans la bataille. Un petit coup de coude. C'est à toi de passer, Mathieu. Un petit coup de coude. C'est à toi de passer, Tadej. Entente étonnante entre les deux hommes.
1: Ouais, l'entente est excellente. Mathieu Van Der Poel est sacrément lucide. Il boit à 2 km 500 de l'arrivée. Il jette même pas le bidon. Il le remet sur le vélo. Pas de problème. Mathieu Van Der Poel a l'air vraiment très très bien et il fait mal à Tadej Pogacar. Mais derrière, ça roule bien avec Aurélien Paré-Pint, Nicolas Prodhomme et Dan Hulle. Allez, fini pour Aurélien Paré-Pint. Il nous reste Nico Prodhomme et Dan Hulle.
0: Oh là là, c'est impressionnant. Et le match, il est vraiment très serré puisque ça passe sous les 10 secondes à l'instant à 2 km de l'arrivée. Les deux hommes de tête, Tadej Pogacar et Mathieu Van Der Poel, qui virent à gauche à nouveau. Et derrière, la chasse des Décathlon CMA CGM avec un homme aussi, Mats Pedersen, dans la roue. 8 secondes désormais, ça va peut-être se jouer sur le fil et sur la ligne d'arrivée.
3: Tout repose sur la condition physique et la force qu'il reste à Dan Hulle, parce que Nico Prodhomme va faire un relais très court et très rapide. C'est pas un gros rouleur, il faut pas qu'il essaye de gérer sur la durée, il faut qu'il fasse un relais très vite. Et Dan Hulle, hier, qui était encore présent dans le groupe, notamment dans le groupe de contre avec les grimpeurs, il est là et c'est à lui de boucher les 8 secondes.
2: Voilà, 7 secondes désormais, le suspense total à 1,6 km de l'arrivée. C'est Van Der Poel désormais qui prend le relais. Pogacar qui s'accroche dans la roue du champion néerlandais, mais effectivement c'est en train de revenir. Ils ne sont plus qu'à 5 secondes, ils vont peut-être se faire croquer les deux compères. C'est terrible, après l'effort qu'ils ont fait, ils mériteraient aujourd'hui de s'imposer sur les champs.
0: Surtout qu'il y a un relais derrière de l'équipe NSN pour Binyam Girmay. On a vu la grande roue il y a un instant, c'est la foire du trône. Qui va être sur le trône dans un instant? Mathieu Van Der Poel ou Tadej Pogacar?
2: La flamme rouge du dernier kilomètre de ce Tour de France 2026.
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0: Et on a le sentiment qu'il a un petit peu de mal à suivre Tadej Pogacar. Mathieu Van Der Poel qui va rentrer au bas des Champs-Élysées en tête. Derrière lui, le maillot jaune, il baisse la tête, Mathieu Van Der Poel. Et derrière, à 5 secondes, il y a les fusées, les sprinteurs, ceux qui sont encore là, qui vont arriver. Et notamment les Cofidis pour Milan Sprinters, très certainement. Ils n'ont plus qu'une trentaine de mètres d'avance. Tadej Pogacar en tête, Mathieu Van Der Poel qui suit. Et derrière les Cofidis, Mats Pedersen, Jasper Philipsen, Binyam Girmay, Olaf Koy, Anthony Turgis, pourquoi pas pour la victoire.
2: Mathieu Van Der Poel qui a bien compris qu'il fallait faire l'effort tout seul. Pogacar qui craque et Mathieu qui va aller sprinter, qui va aller remporter cette dernière étape dans quelques instants. Pogacar est battu, il se relève.
0: C'est pas fait, il reste 300 mètres, chute derrière, attention, mais c'est pas gagné pour Mathieu Van Der Poel. Il reste 200 mètres, il est costaud. Après Hussel, est-ce que Mathieu Van Der Poel va réussir à s'imposer face au sprinter et à Mats Pedersen? Jasper Philipsen, son coéquipier, ne sait plus quoi faire. Est-ce que je dois sprinter? Est-ce que je dois battre mon coéquipier? Sur la ligne, Mathieu Van Der Poel qui s'impose. Incroyable, le Philipsen. Moi je vois Mathieu Van Der Poel. Est-ce que c'est Philipsen? Ça joue à rien. Incroyable suspense sur les Champs-Élysées aujourd'hui, mais pas de victoire pour Tadej Pogacar sur l'étape. Qui a gagné, Philipsen ou Van Der Poel? À vous de jouer.
2: Faites vos jeux, mais c'est incroyable les deux hommes. Mathieu Van Der Poel qui est allé au bout de lui-même, au bout de l'effort. Philipsen qui a hésité, est-ce que je roule sur mon copain? Et on va avoir la photo finish parce que c'est impossible à l'œil nu sans... Oh là là, Mathieu qui s'écroule contre la barrière de sécurité. Van Der Poel.
0: Victoire de Mathieu Van Der Poel.
2: Quel cinéma énorme, ils nous ont fait un truc dingue.
0: Incroyable finale. Alors c'est vrai qu'on avait vraiment un doute sur la ligne parce que ça doit se jouer à vraiment rien. Il a encore 50 mètres d'avance à 300 mètres de l'arrivée. Mats Pedersen fait un gros boulot. Victoire de Mathieu Van Der Poel, c'est annoncé à l'instant par Radio Tour. C'est donc Mathieu Van Der Poel qui s'impose devant Philipsen. C'est le doublé de cette équipe alpécine. Troisième Deuxième, Mats Pedersen. Incroyable doublé de l'équipe alpécine.
2: C'est dingue. C'est complètement dingue. On a assisté à un spectacle. Sans doute l'étape la plus excitante de ce Tour de France. Pascal.
1: Ah ouais. C'était une étape incroyable. Et Philippe Sen, 10 mètres de plus sur l'élan. Il peut sauter Mathieu Van Der Poel. Il savait pas quoi faire. Jasper Philippe Sen, il l'avait dans les jambes. Mais s'il déclenche, lui, le sprint, il s'expose à rattraper Mathieu Van Der Poel et à se faire battre. Ouais, quel numéro. Et on va quand même tirer un grand coup de chapeau aussi à Tadej Pogacar.
2: Bien sûr.
1: Jusqu'à la fin, il a pris ses relais. Il s'avait battu, mais il a quand même collaboré jusqu'à la fin.
0: Jasper Philipsen voit au moment où il passe la ligne, il lève le bras, il sait que son coéquipier a gagné. C'est assez incroyable, cette image est folle. Sur les Champs-Élysées, on a vécu un spectacle incroyable et presque une victoire française parce que c'est Mathieu Van Der Poel.
2: Évidemment, une demi-victoire française. Et comme il en avait déjà gagné une, ça fait deux demi-victoires. Ouais, et ça nous en fait une victoire. Donc on va jouer comme ça. 19h55, on va se quitter là-dessus. On va se retrouver dans quelques instants. Si vous êtes passionné de vélo, vous êtes régalé, on va se retrouver sur la radio digitale 100% en route pour analyser ce qui s'est passé. On voit des images incroyables. Philippe Sen qui vient essayer de soulager Mathieu Van Der Poel qui est allongé au sol, complètement cuit après cet effort intense, le plus gros effort peut-être de sa carrière. Mais alors la récompense est totale. Voilà donc pour cette 21e étape du Tour de France. On se retrouve dans quelques instants. Si vous aimez le vélo, et on sait que vous aimez le vélo, tout de suite sur la radio digitale 100% route. Bonne soirée sur RMC.
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15: Dans un instant, c'est l'Afterfoot qui démarre. 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
15: Bonsoir à toutes, bonsoir à tous. Vous êtes au bon endroit. RMC, le temple du foot à la radio. Le ballon ne s'arrête jamais de rouler. L'after est là tous les soirs de l'année, même en été, avec, pour vous accompagner durant deux heures ce soir, Elton Mokolo, Kevin Diaz. Salut les gars.
20: Salut Simon, salut à tous.
21: Salut.
15: Qu'est-ce qu'on vient de se mettre sur cette dernière étape du Tour de France.
21: Là, tout de suite, il faut se faire un micro after tour. Là. Ouais.
15: Écoute, on aime le ballon, mais ça ne nous empêche pas de.
20: Non, mais là, sincèrement,
15: les émotions avant
20: c'est
15: tout.
20: C'est une des images sport de l'année 2026. Ouais. Et très fréquemment, c'est extraordinaire.
15: La victoire, à l'instant, vous l'avez vécu sur RMC de Mathieu Van Der Poel, d'un boyau, ou à peine plus, devant les sprinteurs qui revenaient sur les Champs-Élysées. On a cru qu'il allait être un peu court. Non, mais quelle force, quelle détermination.
21: On vient de revoir l'image. En fait, c'est Philippe Sen qui est son coéquipier.
20: Exactement.
21: Qui fête la victoire de Van Der Poel.
15: Il montre avec le doigt, c'est mon copain qui a gagné, alors qu'il ne savait pas qu'il devait déclencher le sprint. Ouais. En cas de sprint, il aurait aimé la victoire.
21: Donc il gagne le sprint, son coéquipier, mais lui, qui est parti à quelques kilomètres de l'arrivée avec Pogacar et qui va finir à un boyau, à 10 cm à peine, 5 cm du coéquipier, et donc qui gagne une étape mythique. Franchement, c'était exceptionnel. Et puis cette dernière étape, à chaque fois, là, quelques semaines, depuis quelques années, avec Paris, avec Montmartre, c'est quand même magnifique.
15: On a évidemment eu raison de continuer sur la lancée de ce fabuleux marché populaire de Paris 2024.
21: Évidemment,
15: la rue Le Pic, qui est d'ores et déjà légendaire dans le monde.
20: Sincèrement, les sprints avec Cavendish, avec McEwen, c'était bien, mais là c'est autre chose. Très clairement, là, il y a beaucoup plus de bravoure, beaucoup plus de grandeur.
21: La bataille entre les rouleurs et les punchers et les sprinteurs.
20: Idéologique.
15: Ça ressemble à une grande classique flandrienne, on se régale. Pour ceux qui veulent encore du cyclisme et le débrief de ce Tour de France 2026, la victoire de Tadej Pogacar, vous pouvez basculer sur la radio digitale RMC 100% route, vous le savez, sur l'appli RMC. Christophe Cessieux, Pierre-Yves Leroux, Jérôme Coppel, Jérôme Pinault, toute la bande, tous nos reporters qui vous attendent évidemment depuis les Champs-Élysées pour débriefer cette merveilleuse dernière étape, la victoire de Mathieu Van Der Poel, et puis plus globalement cette édition de la Grande Boucle dont vous n'avez manqué aucune miette sur notre antenne. Nous, dans l'after au programme avec vous les gars, Bradley Barcola ne prolongera pas. Le PSG a-t-il raison de ne pas tout faire pour garder son ailier ? Les dernières infos du mercato parisien avec Fabrice Hawkins dans un instant. Les premiers mots de Zidane, sélectionneur des Bleus, c'est pour mardi. Quelle sera la surprise de sa première liste ? On va faire un petit peu d'anticipation avec vous, messieurs. Tous deux battus hier en amical, Lille et l'OM ont changé d'entraîneur cet été. Deux choix différents, deux profils différents. Quel est le pari le plus risqué selon vous ? L'avis d'Elton sur l'attaque marseillaise New Look.
20: Et puis ensuite, Lyonnaise.
15: Pardonne-moi. New Look de l'OL, New Look, évidemment. Et puis en cette période de mercato, les gars, un petit peu de scouting. Beaucoup de noms prestigieux parmi les joueurs sans contrat. Vous allez vous mettre dans la peau du directeur sportif que vous êtes.
20: Je vais faire comme Kevin là.
15: Ouais, exactement. Tu vas enfiler le costume de Kevin. Et puis vous allez essayer de trouver un point de chute pour quelques-uns d'entre eux parce que. Il y a quand même du talent dans cette liste. Quelques années ont passé, mais il y a du talent.
21: Je crois qu'il y a Charenton qui cherche un directeur sportif.
20: Alors écoute, s'il faut aider la ville, je suis prêt à le faire.
15: évidemment au service oui. de la communauté.
20: Et gratuit, hein. Je vais préciser, gratuit. Voilà. Je crois à la communauté.
21: Ah, il n'y a pas de budget.
20: Exactement, bon. C'est très rapide.
15: Et voilà le programme, vous ne bougez pas, l'after commence tout de suite sur RMC. Et vous êtes évidemment partie prenante de cette antenne, vous le savez. Le 32-16, Lucas vous attend au standard. La chaîne YouTube de l'After et puis le WhatsApp RMC 06 12 424 424. Vous le savez, ce lien entre vous et l'antenne, c'est la promesse de RMC. Vous en profitez. Alors c'était la tendance des derniers jours, voire des dernières semaines. C'est désormais une certitude. Barcola, bradé de son prénom, ne prolongera pas son contrat au PSG, malgré les discussions qui avaient été entamées depuis plusieurs semaines, voire plusieurs mois. Son contrat actuel va jusqu'en 2028, mais il pourrait tout de même quitter Paris dès cet été. C'est ce que va nous confirmer Fabrice Hawkins, notre insider spécialiste des infos transferts à la rédaction RMC Sport. Il est avec nous dans l'after. Salut Fabrice.
1: Salut Simon, salut à tous.
20: Salut Fabrice.
15: Fabrice, je le disais à l'instant, il reste 2 ans de contrat à Barcola, mais bon, la Exactement. Tendance, c'est quand même un transfert malgré tout cet été.
1: On peut pas totalement dire qu'il va partir Bradley Barcola, c'est pas complètement acté, mais en tout cas c'est vrai que c'est un premier pas qui ouvre la porte à un départ, ça on peut pas le cacher. On sait qu'il y a beaucoup de clubs sur lui, notamment Liverpool, ça on en parle depuis des semaines. Tu parlais de la proposition de prolongation de contrat du Paris Saint-Germain, il y en a eu plusieurs ces derniers mois, pour ne pas dire ces dernières années, parce que ça fait maintenant plus de 12 mois que le Paris Saint-Germain a entamé des discussions avec ses précédents agents, avec ses agents actuels aussi, pour essayer d'étirer son contrat, hein, son bail actuel qui arrive à terme en 2028. Et c'est vrai qu'il n'y a pas d'accord de trouver et que cette fois-ci, ils ont entériné le fait que Bradley Barcola ne prolongera pas. Et si on regarde un petit peu l'historique, ce qui s'est fait ces dernières années, et surtout depuis le départ de Kylian Mbappé, il y a une règle, c'est qu'on n'oblige pas un joueur qui souhaite partir à rester. Et à partir du moment, et ce sera le moment de bascule réellement, hein, quand Bradley Barcola va dire qu'il veut partir, tout simplement parce qu'il ne l'a pas encore dit. Là, il y aura vraiment la porte grande ouverte et le Paris Saint-Germain va pouvoir imaginer son départ. Mais encore une fois, il y a deux informations pour moi. La première, évidemment, c'est qu'il ne prolongera pas. On ne sait pas encore s'il va quitter le Paris Saint-Germain dès cet été. Mais la deuxième information, c'est que le Paris Saint-Germain a fixé un prix pour Bradley Barcola. Si des clubs sont intéressés, et c'est le cas de Liverpool, on parle de 170 millions d'euros. Alors bon, c'est aussi au regard des transferts qui ont été effectués récemment en Première Ligue, que ce soit Morgan Rogers ou Elliot Anderson. Et pour l'instant, Liverpool n'est pas disposé à mettre cette somme.
15: 170 millions d'euros tout de même, comme dirait l'autre. En attendant nos auditrices et nos auditeurs, et évidemment Fabrice, tu restes avec nous, hein, tu participes à notre débat. Kevin, Elton, est-ce que le PSG a raison de se séparer de Bradley Barcola, même si ça ne devait être que dans un an? Voilà, ce qu'on sait, c'est que Barcola finira par quitter le club.
20: Aujourd'hui, il y a le sportif qui est très important, mais il y a aussi la donnée économique. À partir du moment où tu as une valeur incarnée par Bradley Barcola, double champion d'Europe, titulaire avec l'équipe de France qui finit quatrième de la dernière compétition. Donc aujourd'hui, il y a cette donnée économique. Mais moi, sur la donnée sportive, moi je me positionne. Bradley Barcola, on ne parle pas d'un départ avant la finale de la Ligue des Champions de l'année prochaine à Madrid. Parce qu'aujourd'hui, par rapport à la notion de timing, pour moi, ce serait une erreur de laisser partir Bradley Barcola. Précisément parce que dans 5 jours, dans 5-6 jours, on est au mois d'août, et qu'à partir du moment où tu voudrais vendre Bradley Barcola à ce prix, et si tu es amené à vendre Bradley Barcola, tous les autres clubs seraient conscients que tu as beaucoup d'argent, tu as en plus le statut de double champion d'Europe, donc que forcément, tu n'es pas sûr de retomber sur tes pattes en te disant que je vais récupérer un joueur du calibre de Bradley Barcola. Simon, c'est simple. Aujourd'hui, si Bradley Barcola, il venait à quitter le PSG et qu'il venait à être sur le marché des transferts, eh ben moi, je prendrais quand même Bradley Barcola. Parce que, hormis Vinicius, il n'y a pas un autre joueur qui a ses états de service. Donc moi, sportivement parlant, et c'est la priorité, je ne vends pas Bradley Barcola.
15: On va parler évidemment des solutions éventuelles de remplacement en cas de départ de Barcola.
21: Pour, pour toi, derrière Vinicius, c'est Bradley Barcola aujourd'hui.
20: Sur le marché des transferts en tant qu'ailier, assurément. Assurément.
21: Il y a quand même des joueurs qui sont bons, ne serait-ce que déjà au Paris Saint-Germain, puisqu'il n'est même pas titulaire indiscutable au Paris Saint-Germain.
20: Non, mais sur le marché des transferts en tant qu'ailier.
21: D'accord, mais aujourd'hui au Paris Saint-Germain, c'est pas un joueur qui est indiscutable.
20: Oui, ça oui.
21: D'accord. Aujourd'hui, on te propose potentiellement, ou ils veulent un dossier, enfin c'est un dossier qui devrait se négocier autour de 120 millions d'euros, si j'ai bien compris.
20: Plus du coup.
21: Plus
0: Bah oui, bah,
15: Fabrice Didier, ouais. Le prix, alors, on peut.
1: Pour Brandt Marcola, ça va se jouer au-dessus. Très honnêtement, ouais. Je pense que s'il sort, c'est cet été, j'entends par là, s'il est transféré. Aujourd'hui, le Paris Saint-Germain réclame 170 millions d'euros. On peut imaginer aisément que Liverpool, si c'est Liverpool, va essayer de baisser le prix au maximum. Mais encore une fois, il regarde ce qui se fait à l'étranger et il regarde ce qui se fait notamment en Premier League avec les transferts d'un ailier comme Morgan Rodgers, qui aussi a fait une bonne saison avec Aston Villa. Mais c'est pas non plus Tony Truant. Il est pas titulaire indiscutable avec l'équipe d'Angleterre. Il a rejoint Chelsea pour 130 millions d'euros. Après, il y a les jeux des bonus, mais on parle de ces sommes-là. Le Paris Saint-Germain.
21: Donc tu penses que Brandt Marcola, potentiellement, dans l'esprit du Paris Saint-Germain, c'est 40 millions au-dessus de Morgan Rodgers?
1: Non mais ça c'est des postures de négo, tu sais comment ça se passe. Okay. Il demande 170 peut-être pour obtenir 140 ou 150. Mais en tout cas, moi, à 120-130, il va pas sortir.
21: Ok. J'ai lu autour de 120-130. Bon, on verra. Mais si tu peux récupérer même moins, en tout cas, aussi, si tu veux récupérer 120 millions d'euros pour Bradley Barcola, qui est certes un bon joueur, qui est certes décisif au PSG.
0: Kevin, un très bon joueur.
21: Mais 120 millions d'euros, mais est-ce qu'on se rend compte que c'est le budget de 3 ou 4 clubs de Ligue 1 réunis quand même encore?
1: Mais Kevin, c'est le prix du marché aujourd'hui.
21: Oui, non, mais d'accord, mais le marché, moi, j'y crois pas. D'accord.
0: Ah, si,
21: le marché dans le foot, ça veut rien dire.
1: Mais Kevin, tu sais ce que c'est le marché dans le foot? Tu sais ce que c'est le marché?
21: Vous avez votre avis, moi, j'ai le mien. Le marché dans le foot, pour moi, ça ne veut rien dire.
1: Le marché, c'est Lenny Yoro, à qui reste un an de contrat, qui part pour 70 millions d'euros à Manchester United. C'est Ayoub Boadilla, qui va partir aussi, qui va partir.
21: Il est où aujourd'hui?
1: Je te parle de prix, je te parle pas de football.
0: Et Fabrice, c'est Doumandé qui part pour 120 millions d'euros.
1: On est en train de parler de marché, Kevin. On parle pas de sur le terrain, est-ce qu'il est vaut ou pas? Ça, c'est encore d'autres débats. Mais aujourd'hui, dès qu'il y a une concurrence entre différents clubs avec des joueurs fort potentiels qui sont jeunes et qui plus est internationaux français, aujourd'hui, ça va chercher facilement au-dessus de 100 millions d'euros.
21: Et 120, c'est déjà facilement au-dessus de 100. Donc c'est pour ça que je te dis que moi, en tout cas, puisque tout à l'heure on va faire le petit jeu du directeur sportif, si je suis à la place du Paris Saint-Germain, puisque on est là pour jouer ce petit jeu pendant le mercato, 120 millions d'euros, je l'accompagne à Orly, à Roissy, au Bourget. D'accord, ça c'est mon avis. D'accord, donc 120 millions d'euros sur un très bon joueur, 120, peut-être 130, 135 avec des bonus. Aujourd'hui, si le joueur ne veut pas prolonger au Paris Saint-Germain, moi aussi je suis d'avis pour pouvoir le garder, mais apparemment les infos c'est qu'il ne prolongera pas, ou en tout cas pas pour l'instant. S'il y a une offre aux alentours des 120, 130 millions d'euros, mon choix ce serait de laisser partir Bradley Barcola, puisque il ne veut pas s'inscrire dans une durée à moyen terme, et donc le PSG pourra voir venir soit prendre un joueur à fort potentiel en dessous des 100 millions d'euros comme ils ont fait l'an dernier avec Désiré Doué, soit prendre un joueur un peu plus confirmé dans ces eaux-là, mais qui sera sur une autre dynamique, qui aura peut-être un autre profil et qui partira dans une concurrence avec Vara ou avec Dembélé.
1: C'est un peu ce que tu disais, Elton, les profils aujourd'hui sur le marché européen, ces profils-là, ils sont assez rares. C'est pour ça qu'aujourd'hui, tout le monde se précipite sur Yann Diomandé. Et on parlait de prix. Yann Diomandé, je suis très, très, très, très curieux de savoir à combien ça va se finir.
15: On va en reparler dans un instant.
1: Je ne vais pas spoiler, mais sur le tarif, on sera au-delà de 120 millions.
15: On est obligé, de toute façon, dans cette conversation, de convoquer les noms d'éventuels remplaçants. Moi, j'avais une question. 170 millions d'euros, c'est vrai qu'on tombe un petit peu de l'échelle, mais c'est vrai que ça tombe sous le sens. Ok, Morgan Rodgers, c'est 137 millions d'euros. Bon, il n'y a pas de raison pour qu'un Barcola, double champion d'Europe,
0: oui, c'est ça,
15: ce soit pas au moins.
21: Non, mais ça n'a rien à voir.
15: C'est
21: hauteur-là. Excusez-moi, ça n'a rien à voir.
15: Je voulais juste demander à Fabrice, parce que 170, c'est quand même beaucoup. C'est affiché par le Paris Saint-Germain de but en blanc. Est-ce que c'est pas une façon, penses-tu, Fabrice, de dire, écoute Coco, si tu, oui, il y a pas de problème, on respecte ton souhait de partir, mais bon, 170, en sachant que il y a quand même peu de chances que un club les pose vraiment sur la table, une façon de s'assurer qu'il reste au moins jusqu'à la fin de saison.
1: Non, je crois pas. Moi, très honnêtement, non. Je pense qu'à partir du moment où il a dit qu'il voulait pas prolonger, si réellement un club pose peut-être pas 170, et là où je rejoins Kevin, le prix de 170, il est affiché, il est clair et net, il est fixé par le Paris Saint-Germain, mais on le sait tous qu'il y a très peu de chances qu'il parte à 170. Par contre, il y a aucun monde où il partira, par exemple, à 110 millions d'euros. Aujourd'hui, si tu entends toutes les parties, et même pour avoir échangé avec des directeurs sportifs européens toute la journée, ils disent tous 170 millions d'euros, ils sont pas choqués quand ils entendent ce prix-là. C'est-à-dire qu'on sait que ça sera très certainement pas ce prix-là, mais on ne sera pas à des années-lumière, ce ne sera pas 110 ou 120 pour moi. Pour répondre à ta question, je pense sincèrement que s'il y a un club qui vient et qui pose quelque chose qui est acceptable, il partira. C'est le sens de l'histoire.
21: Donc maintenant, je vais expliquer à Elton pourquoi ça n'a rien à voir Morgan Rogers et Bradley Barcola. C'est tout simple. Ça s'appelle la Première Ligue et ça s'appelle un joueur anglais et international.
15: Entre deux clubs anglais.
21: Donc en fait, on sait, il y a une surenchère sur les joueurs anglais qui sont déjà sélectionnés en équipe nationale anglaise. Donc un Tri Lion qui passe d'un club anglais à un autre club anglais, il y a, je ne sais pas, à la volée, 20 à 30% de plus sur le marché. Ça a toujours été et ça l'est encore plus sur les dernières saison. Voilà pourquoi c'est incomparable, peu importe le niveau du joueur, avec un joueur qui vient de Ligue 1, qui est remplaçant au Paris Saint-Germain, ou joker de luxe, ou qui est 11e, 12e homme, et un joueur qui est international anglais et qui est un top joueur à moins de 25
20: et
21: ans
20: maintenant,
21: en Angleterre.
20: Je vais te dire pourquoi Bradley Barcola.
1: Tu as raison, mais il y a un petit bémol à ça. Tu as totalement raison. C'est vrai qu'entre anglais, ils s'envoient des prix inimaginables. On était tous éberlués. Encore vraiment, le monde du football, de voir le prix d'Eliot Anderson qui est parti à Manchester City. Tout le monde est choqué, mais il y a quand même un petit bémol, c'est qu'aujourd'hui le Paris Saint-Germain est quand même double champion d'Europe et que qu'on le veuille ou non, il joue en France dans un club français, l'international français, et surtout Bradley Barcola aujourd'hui, il a un profil qui est rare et c'est pour ça que, à mon sens, ça va quand même coûter très cher.
20: Et Fabrice, il faut aller au-delà de ça. Quand tu regardes les états de service de Bradley Barcola, c'est saison 2023-2024, c'est l'un des joueurs importants sur la demi-finale de Ligue des Champions. Même chose sur la finale, la victoire en 2025. 2026, bon, il est blessé, mais ce que je veux dire par là, c'est que c'est un joueur qui a conditionné des phases finales éliminatoires. C'est également un joueur qui est au PSG, un club qui n'a pas de besoin économique, avec un label double champion d'Europe. Et circonstance qui est en plus aggravante, notamment pour le marché des transferts, c'est un joueur qui est dans l'équipe de France, titulaire en demi-finale d'une Coupe du Monde. Donc forcément, tu mets ça bout à bout.
21: Est-ce qu'on peut ne pas se satisfaire de ce genre de constat, en fait?
20: C'est un constat qui est indéniable.
21: Là, depuis ses débuts, j'aime bien le joueur, il n'y a pas de souci, il vient de nulle part à Lyon, on ne croyait pas en lui, il est arrivé, il a été transféré au bout d'une courte période, très bien, il n'y a pas de problème. Mais il y a un moment, il y a les réalités. Regardez les transferts des joueurs qui dépassent 100 millions d'euros sur les 10 dernières années. Mm-hmm. Pour la grande majorité, c'est des flops, c'est pas des réussites.
1: Tu as raison, Kevin, tu as totalement raison.
21: Comme commentateur, analyste, consultant, on peut regarder la réalité en face et dire ok, ces prix-là, ils sont pratiqués, mais ça reste inconcevable et ça reste factuellement, économiquement, Alexander Isak, etc., Florian Wirtz, Tonali, Eliot Anderson. Depuis Coutinho, à part Neymar, joueur particulier, Mbappé, joueur particulier, ça arrive, il y a des exceptions, mais beaucoup de joueurs qui ont été transférés à ces sommes déraisonnables ne sont pas des réussites. Donc quand on me dit Bradley Barcola, ce n'est pas dévaloriser Bradley Barcola, ce n'est pas dire que c'est pas un joueur intéressant, ce n'est pas dire que ce n'est pas un joueur qui est spécial et qui a de la qualité, de la vitesse, mais Bradley Barcola, il a aussi plein d'axes d'amélioration pour un mec qui pourrait dépasser ne serait-ce que 80 millions d'euros. Il a des problèmes dans la finition, il a des problèmes dans le dernier geste, il a des fois des problèmes de concentration, c'est encore un joueur qui n'est pas fini. Donc je suis désolé, Bradley Barcola ou un autre, je vous le dis, ça n'a rien contre lui, mais à ces eaux-là, c'est ridicule. Point.
15: 170 millions d'euros, en fait, c'est le troisième plus gros transfert de l'histoire du foot, derrière Neymar.
20: Alors c'est vrai que maintenant que tu dis ça, c'est vrai que ça a quelque chose et tout qui impacte. Mais maintenant, là où je vais te rejoindre, Kevin, c'est que aujourd'hui, on est sur une séquence où le marché des transferts est nettement plus agressif. À côté de ça, il y a une raréfaction, notamment de top joueurs. Il y a une raréfaction au poste d'ailier, précisément là où
21: on est. Il n'y a jamais eu autant de bons joueurs que le vigile français.
20: Il y a une différence entre bon joueur et un joueur qui peut justement changer la face d'une équipe dans le dernier carré d'une Ligue des Champions.
21: Donc parce que toi, Barcola, il signe dans un top. Excuse-moi, je t'ai coupé et je te redonne la parole tout de suite. Mm-hmm. Il signe dans un top 5 européen. Il est titulaire indiscutable.
20: Oui.
21: Dans tous les clubs. Au Real, au Barça.
20: Le Real, c'est peut-être l'exception qui confirme la règle dans la mesure où il y a Vinicius. Mais pour le reste, tu me dis au Barça, je te dis oui. Par exemple.
21: Titulaire devant Rafinha, devant Yamal, devant...
20: Ah non, pas Yamal, mais sur le côté gauche, par exemple. Moi, je te dis oui spontanément.
21: Mais Rafinha et Yamal, ils vont être encore titulaires dans cette
20: équipe. Par exemple, moi, si tu me demandes de faire un choix entre un Bradley Barcola qui est ailier gauche et un Rafinha, aujourd'hui, je me positionne sur un Bradley Barcola par rapport à ses états de service sur les trois dernières saisons de Ligue des Champions. Il y a quand même des images. Je veux dire, il y a la Real Sociedad 2024, il y a la double confrontation justement face au Barça, il y a eu 2025 Manchester City, il y a eu Chelsea en 2026. Tout ça, c'est le CV de Bradley Barcola.
21: Il n'est pas titulaire indiscutable.
20: Ah, mais ça, c'est autre chose. Mais au PSG, il a aussi un temps de jeu qui est conséquent.
21: Bien sûr, j'ai pas dit qu'il est au bout du banc. Je te dis qu'il n'est pas titulaire indiscutable. Comme en équipe de France, d'ailleurs, il est en concurrence avec le même joueur. Donc, mm-hmm. Ça tombe bien, on peut les comparer. Mais aujourd'hui, Désiré Doué, il a été transféré pour combien au PSG? Certes, il sortait pas du PSG, il sortait de Rennes.
20: Cinquantaine de millions d'euros.
21: Voilà, millions d'euros.
1: Non.
20: C'est
1: non.
20: Un peu plus que ça.
1: Ah ouais.
20: 70,
1: non.
20: Attends, s'il va nous reprendre.
1: Exactement. Bonus compris, c'est 70, c'est quand même pas pareil.
21: Ouais. Non, mais okay, voilà, ouais. 70, ok. Mais Désiré Doué, il est jeune quand il arrive au PSG. Il est jeune, énorme potentiel, machin. Ok, très bien. Mais, si tu me dis Bradley Barcola, il est arrivé pour combien Barcola? 70 aussi, non?
20: 50.
1: Non, 50.
21: Ah, 50. Ouais. Si tu me dis 50, bonus il compris, part oui. pour 75, 80. Je te dis, c'est bien, le PSG a pris 30 millions, a pris deux Ligues des Champions. Mais là, on me parle de 100, 170, possiblement minimum 120, 130. Je suis désolé.
20: Mais Kevin, le point de départ, c'est déjà le contexte de son arrivée au PSG. Il arrive pour 50 millions alors qu'il a moins de 6 mois avec l'Olympique Lyonnais. C'était déjà beaucoup. Et en fait, l'histoire de Bradley Barcola, c'est qu'à partir du moment où il a surpasser les attentes par rapport à ce qu'ils devaient faire, et bah, après, le prix grossit.
21: C'est très bien, le PSG, ils essayent, ils sont là, ils sont dans le commerce.
1: Tu payes un potentiel aussi. Tu payes non seulement ce qu'il fait, mais tu payes le potentiel. Et moi, j'ai une question pour toi, Kevin. Est-ce que tu penses qu'aujourd'hui, fondamentalement, un Yann Diomandé est au-dessus, par exemple?
21: Ah non, mais Diomandé, c'est la même, Fabrice.
20: Diomandé,
1: là, on va parler de lui dans quelques instants. Tu vas voir qu'il partira largement plus que 100 millions d'euros.
21: Non, mais je suis complètement d'accord que Yann Diomandé, tout potentiel qu'il a, tout très bon joueur, belle Coupe du Monde, joueur très intéressant, différent, percutant, tout ce qu'on veut. Mais au-dessus de 100 millions, c'est déraisonnable. Pareil, hein.
20: Après, moi, si je vais de ton côté, moi, j'investis pas 100 millions sur n'importe quel joueur, hormis les joueurs qui te rapprochent du Ballon d'Or.
21: Bankable.
20: Oui, bankable. Et maintenant, c'est la réalité de ce marché.
21: Malheureusement.
15: Bradley Barcola ne prolongera pas au Paris Saint-Germain. C'est l'info RMC Sport que nous a livré Fabrice Hawkins aujourd'hui. On en parle avec Fabrice, avec Kevin.
21: Qu'est-ce qu'ils en pensent?
15: Avec, ben justement, merci pour la passe D, mon cher Kevin. Ne prolongera pas, il lui reste 2 ans de contrat. On va accueillir Abdel qui a fait le 32-16. Salut Abdel.
2: Salut Simon, salut Elton,
20: salut Kevin, Abdel.
2: Salut Fabrice.
15: Bienvenue dans l'after, Abdel. Alors, on parle beaucoup du prix. Hein. Fabrice nous apprend que le PSG a annoncé que ce serait 170 millions d'euros. Au-delà du prix, est-ce que toi tu comprends que le PSG se dise, bon, que ce soit cet été ou dans un an, et quel que soit le prix, bon, Bradley Barcola, on peut faire sans lui. Est-ce que tu penses que le Paris aurait dû tout faire pour le retenir?
2: Honnêtement, c'est...
15: Pour le prolonger, pardon.
2: Avant d'appeler, j'étais sûr de mon truc, mais là, c'est un peu plus partagé. Ça, il m'a mis un peu le doute, quoi. L'histoire de, par rapport au calendrier. Il m'a mis un peu le doute.
15: C'est-à-dire?
20: J'ai pas compris.
2: Non, je veux dire, en disant que, en gros, t'es quand même fin juillet.
20: Ouais, on est fin juillet, là.
15: Tu as peur que, si jamais il devait partir cet été, t'as peur que Paris manque de temps et de solutions pour le remplacer?
20: Ah, là, il a raison.
2: Je m'explique. Moi, au départ, je suis pour laisser partir. Joueur qui n'a pas envie de rester, qui ne s'inscrit pas dans le projet, par principe, parce que surtout, en plus, le PSG a longtemps fait fuiter que ce qui comptait, c'était d'avoir des joueurs impliqués. Mais après, il y a le côté pratique, c'est que déjà, on est au mois de fin juillet, que t'es pas sûr de réussir à trouver son remplaçant sur le marché, parce que quand même, un joueur qui est capable d'attaquer la profondeur comme le fait Bradley Barcola, on n'en a pas.
15: Alors Abdel, Fabrice nous a précisé, je parle sous ton contrôle, Fabrice, que ça ne veut pas dire que Barcola va partir cet été. On rappelle, il reste deux ans
21: quand même. Quand on dit qu'il ne veut pas s'inscrire dans le projet, c'est un peu fort de café. Et c'est pas parce que le gars il veut pas prolonger pendant deux ans qu'il veut pas s'inscrire dans le projet. Il aura fait quoi, 4 ans au PSG?
20: 3 ans.
21: Non, s'il reste l'année prochaine.
15: Il est arrivé en 2023,
21: en 2027, ça ferait 4 ans au PSG. Ça va, c'est bien.
20: Bah oui,
21: et après, le PSG pourrait, alors certes, ne pas demander 170, 150, 120, je ne sais pas combien, mais ça se rapprocherait plus de ce que j'ai dit tout à l'heure, c'est-à-dire 80, 90, peut-être, je ne sais pas. Mais
1: okay, 80, il n'y a personne qui aura une jambe de Bradley Barcola. 80
21: non, à un an de la fin de son contrat.
20: Ah oui,
1: d'accord.
21: Si c'est en 2027.
15: Si c'est l'été prochain.
21: Tranquille, Fabrice.
1: Non, non, t'as raison. C'est l'année prochaine, ça peut se jouer dans saison-là.
15: Fabrice, parce qu'on dit ne veut pas s'inscrire dans le projet. Bon, on a rappelé, il y a quand même eu des négociations. Les deux parties ont cherché un terrain d'entente. Bon, a priori, il a été déçu par les propositions salariales parisiennes.
1: C'est simplement sur cette question qui est centrale. C'est pourquoi est-ce que Bradley Barcola aujourd'hui arrive à une situation où il dit je ne prolongerai pas. Ça n'a absolument rien à voir avec l'argent, parce que pour le coup, les offres qui lui ont été proposées, elles étaient à la hauteur de ce qu'on disait tout à l'heure, de la réification du profil, de ce qu'il a apporté au club, de sa place aussi dans le projet. Et c'était vraiment des offres financières très confortables. Bradley Barcola,
15: il veut être titulaire.
1: Le souci majeur qui se pose, c'est que c'est un peu toujours le 12e homme. Ouais. Bon, sur ces finales-là de Ligue des Champions, il n'a pas joué, ça l'a forcément touché. Bon, derrière, avec les conséquences, pas dans la liste, pas nominé pour le Ballon d'Or, par exemple, l'année dernière, alors que tous ses copains y étaient. C'est des petites choses comme ça, où à un moment donné, il s'est senti légèrement en marge, même si il y a des explications, encore une fois, et que comme le Paris Saint-Germain a gagné, de toute façon, Luis Enrique et le staff du Paris Saint-Germain, eh bien, ils ont eu raison. Et puis, deuxième chose, il a connu que le championnat de France. Il a aussi une envie de découvrir un autre championnat, notamment la Première Ligue, un championnat où on lui prédit une belle carrière parce que il a justement ses qualités de vitesse, ses qualités de contre-attaquant, d'attaquer la profondeur. Et il y a aussi cette excitation d'aller dans ce championnat anglais. Donc voilà les raisons qui conduisent aujourd'hui à cette décision de Bradley Barcola.
15: Kevin, je t'ai vu lever les yeux au plafond du studio quand on a parlé de la liste du Ballon d'Or.
3: Oui, non, mais moi ça me fait toujours sourire.
1: Un grain de sable, le Ballon d'Or. C'est pas. Vous avez compris que c'est. Et s'il y a 20, s'il y a 30 arguments, c'est le 30e.
3: Oui, non, on est d'accord. Mais moi, dans ce dossier-là, attention, tout à l'heure, on a dit ce qu'on avait à dire. Par contre, moi, je comprends tout à fait le club. Hein. Le club, ils n'ont pas à forcer un truc qui, apparemment, Fabrice nous dit qu'il a une proposition qui est très correcte et très confortable. Le club a fait sa proposition avec l'évaluation des performances, du statut dans l'effectif, du 11e, 12e homme. Moi, je pense que le club, il est dans sa posture. Maintenant, soit ils veulent gratter le max cet été, soit ils l'utilisent une année de plus et ils vont gratter un peu moins l'an prochain, peut-être avec une Ligue des Champions supplémentaire ou avec une belle saison supplémentaire, on leur souhaite. Après, le joueur, je l'entends aussi tout à fait. Il est là, il a percé un peu sur le tard, il s'en sort très bien déjà, il a mis tout le monde à l'abri financièrement, il a déjà bien garni l'armoire à trophées, il s'est fait une place en équipe de France, il veut aller voir un autre championnat parce qu'il a les caractéristiques qui peuvent performer, qui peuvent le faire performer en Première Ligue notamment. Très bien, moi j'ai pas de souci là-dessus. Moi il n'y a pas à en vouloir à qui que ce soit, ni les supporters du PSG, ni le joueur ou ni le club. Le gars il a rempli les trucs. Maintenant il y a deux solutions, soit on prend le paquet maintenant, soit on prend un peu moins de paquet l'année prochaine. Voilà, c'est assez simple.
20: Ouais, c'est le point qui est le plus intéressant parce que moi je m'étais positionné. Pour moi je pense que Bradley Barcola n'a pas fini son aventure avec le PSG, mais je peux entendre aussi la réflexion d'un Bradley Barcola compétiteur parce que l'histoire de la carrière de Barcola c'est l'histoire d'un joueur qui s'est fixé des défis. Il n'était pas favori à Lyon. Il est arrivé, il est rentré dans la dynamique de l'équipe première. Et au moment où tout le monde lui conseillait de rester à Lyon pour faire au moins une saison complète, il est parti au PSG où tu avais Mbappé, tu avais Dembélé, tu avais Colomouani, tu avais Ramos. Et il termine titulaire. Et donc, moi, je pense que le Bradley Barcola, compétiteur, homme de défi, il ne veut pas rester dans un confort en se disant que je vais gagner tous les titres possibles au PSG, mais en étant dans l'antichambre de l'équipe type. Non, il veut se sentir joueur important, joueur majeur. Et ça, pour moi, c'est une réflexion qui s'entend.
15: Bradley Barcola, donc, ne prolongera pas son contrat avec le Paris Saint-Germain. Il lui reste quand même 2 années. C'est l'info, Fabrice Hawkins, RMC Sport. Du jour. Fabrice, tu restes avec nous. Dans un instant, on va parler du reste du mercato parisien et des conséquences que cette annonce pourrait avoir du côté du PSG. Je remercie Abdel d'être venu nous
20: parler. Salut Abdel.
15: Lui, il est sur la ligne du PSG. Il ne veut pas retenir les joueurs contre leur gré. Kevin Diaz, Elton Mokolo vous accompagnent ce soir dans l'after qui revient dans quelques secondes, pas plus.
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15: Accompagné ce soir par Elton Mokolo et Kevin Diaz, l'after, comme tous les soirs de l'année. On est là même en été pour parler, notamment en l'absence de compétition officielle Mercato. C'est pour cela que Fabrice Hawkins, notre insider, notre spécialiste des infos transferts à la rédaction RMC, est resté avec nous. L'info du jour, Bradley Barcola, qui ne prolongera pas son contrat avec le PSG, contrat qui court tout de même jusqu'en 2028. Vous pouvez encore, vous avez le temps de venir réagir au 32-16 ou sur la chaîne YouTube de l'After. Fabrice, il y a quand même d'autres joueurs qui sont concernés par des offres ou l'intérêt de d'autres clubs. Si Barcola devait s'en aller cet été, ça pourrait être le cas également d'un jeune espoir du PSG.
1: Oui, Ibrahim Mbaye, il y a beaucoup d'offres hein, pour Ibrahim Mbaye, 18 ans, un international sénégalais qui a marqué d'ailleurs contre l'équipe de France lors du match d'ouverture des Bleus, hein, on se souvient, avec ce magnifique crochet. Voilà, Ibrahim Mbaye, il a pas mal de sollicitations, Tottenham, Liverpool, Manchester City, le Borussia Dortmund, le Bayer Leverkusen, Chelsea, tout ça c'est des clubs qui recherchent un ailier avec ces caractéristiques-là, hein, un petit peu les mêmes d'ailleurs que Bradley Barcola. On parlait tout à l'heure de ces profils un petit peu singuliers. Ben un profil comme Ibrahim Mbaye, je pense que ça va faire bondir Kevin. Et c'est aujourd'hui le Paris réclame plus de 50 millions d'euros et très honnêtement, hein, alors je dis pas qu'ils vont obtenir s'il part 70, 80 ou 90.
15: Il reste combien de contrats à Mbaye?
1: Je pense qu'ils seront légèrement 2028 aussi,
15: ouais,
1: deux ans.
15: Ça, hein.
1: Je pense qu'ils seront légèrement au-dessus de 50 millions d'euros parce que je connais des clubs qui étaient prêts il y a encore pas si longtemps que ça à mettre 50. Donc dans tous les cas s'il part, je pense qu'ils seront pas très loin de ça. Voilà, Ibrahim Mbaye qui à mon sens va partir, même si c'est pas totalement acté, surtout tant qu'on connaît pas ce qui va se passer aussi pour les dossiers prioritaires du Paris Saint-Germain et notamment Bradley Barcola.
20: Mais aujourd'hui, il y a plusieurs informations déjà sur le cas individuel d'Ibrahim Mbaye. C'est conditionné par rapport à sa réalité en sélection. L'année 2026 change la donne. À partir du moment où, entre ses performances en Coupe d'Afrique des Nations, ses performances en Coupe du Monde, il a été vu, il a même été très apprécié. Et il n'a pas la réalité aujourd'hui d'un sixième attaquant du côté du PSG. Donc lui-même, pour progresser, il doit jouer régulièrement. Et donc il y a une réflexion collective à avoir. Maintenant, pour le PSG, on ne peut pas laisser partir tout le monde. Je veux dire, t'as laissé partir Lee Kang-in, t'as laissé partir Gonzalo Ramos, on parle d'un Bradley Barcola partant, on parle d'Ibrahim Bray. On peut pas remplacer tout le monde. Gonzalo
15: est parti également.
20: Hein, il est parti. Mais ce que je veux dire par là, on peut pas remplacer tout le monde. Je rappelle, on est fin juillet. Et tu sais très bien que qualitativement et quantitativement, tu pourras pas remplacer tous les joueurs. Donc à un moment donné, du côté du PSG, il va falloir aussi se positionner et dire, bon les gars, vous êtes bien gentils avec vos velléités de départ, mais il y a aussi une saison 2026-2027, où on a de sacrés objectifs. Et donc, il y aura pas que les titulaires, il y aura pas que Gvara, il y aura pas que Dembélé, il y aura pas que Doué.
1: Pour le coup, Ibrahim Mbaye, lui, voulait rester à la base. Hein. On lui a gentiment expliqué que s'il y avait une possibilité, le club n'était pas fermé. Lui, au départ, sa volonté, c'était vraiment de rester au club. Maintenant, est-ce qu'il va rester? Ça va dépendre aussi de ce qui va se passer autour de lui.
15: Oui, et puis moi, j'ai envie de te dire, si d'aventure le PSG trouvait preneur à ce tarif, au tarif annoncé ou à un prix qui lui convient pour Bradley Barcola, je ne suis pas certain que le numéro 12 dans la rotation se deviendrait immédiatement Mbaye aux yeux de Enrique. Je pense que par
1: Marnes à Cliff doit arriver. Il y a encore des négociations qui sont intenses et qui vont s'intensifier eu égard à ce qui se passe notamment dans le dossier Diomandé, parce qu'Elton l'a dit, il faut recruter. Hein, ils peuvent pas.
20: Bah oui, il faut recruter.
1: Partir Gonzalo Ramos et puis potentiellement Bradley Barcola et Ibrahim Mbaye et ne voir arriver personne. Donc il y a des négociations qui sont assez poussées avec Marnes à Cliff, avec un accord qu'on avait déjà révélé sur RMC Sport sur un contrat de 5 ans. Maintenant, les deux clubs doivent trouver un terrain d'entente. importante. Et ensuite, ça va être très très intéressant. Et je pense que ça va se jouer dans les prochaines heures, dans les prochaines 24 heures. Je pense qu'on sera fixé sur la prochaine destination de Yann Diomandé. Et ça, je pense que ça peut avoir pas mal de conséquences.
20: Ouais, parce qu'attention, Fabrice, moi, la stratégie conservatrice, immobilisme du côté du PSG, je l'entends jusqu'à un certain point. Je veux dire, on parle d'un Bradley Barcoula qui est potentiellement partant. Diomandé, c'était quand même une priorité estivale. Au final, tu pourras avoir ni l'un ni l'autre. Et donc, forcément.
1: Ah, sur Diomandé, pour l'instant, ils prennent la position de Kevin, du directeur sportif Kevin.
20: Oui, mais voilà. Donc,
1: ils disent, ça vaut pas 130 millions d'euros, on va pas monter à ces hauteurs-là.
20: Ouais, mais voilà, mais à un moment donné, tu sais très bien qu'on est dans un marché qui est extrêmement compliqué. Et pour aspirer à avoir ces joueurs, est-ce que tu vas rester longtemps en marge de tout ça? Ou alors tu vas devoir t'adapter à cette nouvelle donne? Parce que tu as besoin quand même de récupérer des joueurs à un certain niveau pour le PSG.
1: C'est toute la question, et presque une question philosophique, entre la valeur réelle du joueur et sa valeur sur le marché.
21: Qu'est-ce, deux qu'est-ce valeurs que totalement c'est dur, différentes. Qu'est-ce que c'est dur là quand même quand tu es dirigeant du Paris Saint-Germain. Enfin, il y a des problèmes plus compliqués dans d'autres clubs, mais entre Ibrahim Baye, 18 ans, si je dis pas de bêtises, 18 ans,
1: c'est ça.
21: Tu me parles de 50 millions. Ou alors, en effet, il y a quand même aussi Kanginli qui est parti, Ramos, peut-être Barcola. Donc un jeune joueur qui connaît le système, qui connaît son rôle, qui est intégré dans le projet de jeu, même si bon, il joue surtout en Ligue 1, mais il a quand même fait des entrées aussi en Ligue des Champions, même s'il y a Mayulu aussi. Et donc se dire, bon alors attends, le mec il a 18 ans, soit je le lâche à 50 patates à 18 ans, soit j'attends un peu. Parce que c'est quand même un international, un joueur qui va prendre de la valeur, qui a les qualités, comme je l'ai dit, qui est dans le projet, qui connaît le projet de jeu. Et peut-être que dans un an ou un an et demi, c'est pas 50, c'est 90 ou 120. J'exagère,
1: s'il
21: mais
1: presque. S'il a prolongé, parce que ça peut être zéro aussi. Hein.
21: Oui, ça peut être zéro aussi, c'est vrai. Donc, ouais, il lui reste deux ans. Donc, en effet. Mais bon, disons que tu te dis, les 50, il peut les valoir aussi à la fin de l'année prochaine. Après, est-ce qu'ils veulent le faire prolonger? Je ne sais pas. Mais ah bah, s'ils si l'ont ces montré gentiment à la sortie, c'est qu'ils pensent qu'ils préfèrent cacher maintenant à 50.
1: Ouais, c'est sur ces situations-là où il reste deux années de contrat, c'est où tu prolonges, où on accepte les offres, très concrètement.
21: Ok. Et toi, après, t'as pas le choix, faut y aller, quoi.
1: Généralement, de toute façon, c'est un comme un accord. Hein. Aujourd'hui, Bradley Barcola, personne ne le poussera à la porte. Hein.
21: Ouais, bien sûr, mais je parle de Mbaye.
1: Ouais, Mbaye, c'est un petit peu particulier, mais je pense que personne ne le poussera à la porte non plus. Hein. Maintenant, s'il reste, lui, là où ça va être difficile, c'est que s'il y a une offre, une très belle offre qui arrive et qui refuse, ça peut être très compliqué. Et le club peut très très mal le prendre, mais il n'est pas dans cette optique-là. Il est dans une optique d'avoir du temps de jeu. Et il y a vraiment des beaux clubs, comme je le disais tout à l'heure, qui s'intéressent à lui, donc je ne le vois pas rester.
21: Après, c'est tellement difficile aujourd'hui pour un jeune joueur à 18 ans de quitter son club formateur en Totalement. Étant champion d'Europe, en connaissant l'entraîneur qui te fait progresser au quotidien. Même s'il y a eu des fois où il n'a pas été dans le groupe, non? Il y a pas une fois.
1: Ouais,
21: où,
1: bien sûr, bien sûr.
21: Il y a une fois où il n'a pas été dans le groupe et où Lucien Riquet n'était pas forcément satisfait de certains jeunes. Je ne sais pas si c'était de lui exactement, mais forcément, c'est un entraîneur.
1: Ouais, il lui a envoyé un petit message, notamment après la CAN.
20: Ouais, après la Coupe d'Afrique des Nations.
1: Il l'a mis hors groupe pour lui envoyer un petit message et il était revenu par la suite.
21: Voilà. Mais c'est vrai que Lucien Riquet, c'est un entraîneur exigeant, mais c'est un entraîneur qui te fait progresser. Moi, quand même, si j'avais un conseil à donner comme ça de l'extérieur, ça resterait quand même de rester au minimum un an, voire même deux, pour essayer de la gratter, cette place de titulaire, et de s'approcher derrière du 12e, 13e, 13e rôle qui permet quand même de sortir après dans d'autres conditions.
20: Au final, Kevin, c'est le PSG qui est victime de son succès. Parce que, ouais. En fait, comme tu as investi sur de très jeunes joueurs qui ont pris de la valeur économique et surtout de la valeur sportive, qui ont énormément progressé à Bradley Barcola, je fais référence à Bradley Barcola, et à un degré moins Ibrahim Baye, en fait, ils arrivent rapidement sur des joueurs qui ont 2-3 saisons avec le PSG, mais qui ont une réalité de joueurs de 25-26 ans, sportivement parlant. Oui. Et donc forcément, eux, ils veulent se dire, moi, j'ai quand même envie d'être titulaire parce que j'ai aussi un statut, j'ai un CV, mais il y a que 11 joueurs du côté du PSG. Et donc forcément, t'es victime de ton succès parce que, par la force des choses, tu dois ouvrir ton groupe.
15: Oui, mais alors moi, autant je rejoins Kevin sur l'intérêt qu'aurait le joueur, je pense, de poursuivre sa progression. Et puis, il y a la dimension affective, tu l'as rappelé. Mais moi, je me mets à la place des dirigeants parisiens. Si on te pose vraiment 50 millions d'euros sur la table pour un joueur qui pèse aussi peu dans les résultats sportifs,
21: je les vois
15: mal refuser le chèque. Fabrice, il y a un dossier qu'il faut qu'on aborde parce qu'il est également lié ou pas, tu vas nous dire, à celui de Bradley Barcola, c'est celui de Yann Diomandé. On a commencé à l'évoquer. On avait appris grâce à toi que le joueur et le club avait trouvé un terrain d'entente. Il fallait que Paris se mette d'accord avec Leipzig. Hier, tu nous apprenais que le Real s'était invité dans ce dossier et serait prêt à payer le joueur plus cher que ce que Paris était prêt à faire.
1: Ouais, totalement. Pour résumer un petit peu l'affaire, en gros, comme tu viens de le dire, hein, il y a un accord déjà entre le Paris Saint-Germain et le joueur qui porte sur un contrat de 5 ans. Le joueur a donné sa parole il y a maintenant plusieurs semaines hein, aux dirigeants du Paris Saint-Germain, même si dans ce milieu, on sait ce que c'est la parole, en disant « je viendrai au Paris Saint-Germain si vous trouvez un accord avec mon club, négocier, il n'y a pas de problème ». Sauf qu'entre-temps, ces dernières heures, le Real Madrid est entré dans la danse. Et Madrid, quand ils entrent, bah, ça fait très mal parce qu'ils arrivent avec des arguments financiers, avec un projet, avec une institution derrière. Ils poussent très très fort. Et donc, eux, ils sont arrivés en disant à Leipzig, concrètement, combien vous voulez. Première offre, 100 millions d'euros, bonus compris, c'était 90 plus 10 rejetés par Leipzig. Et là, ils vont formuler une nouvelle offre d'après la presse espagnole. Et ça, pour l'instant, on me le confirme pas. Ni à Leipzig, ni du côté de l'entourage et des agents de Yann Diomandé, mais la presse espagnole explique quand même qu'ils sont très très proches, voire qu'ils ont trouvé un accord, les deux clubs, c'est-à-dire le Real Madrid et Leipzig, et que Yann Diomandé lui aussi a donné son feu vert. Donc ça circule maintenant depuis plusieurs heures. Bon, on m'explique encore que rien n'est fait et qu'il y a une grosse bataille behind the scene, comme ils disent les Anglais, vraiment dans les coulisses où ça bataille, poker menteur dans tous les sens. En tout cas, ce qui est sûr, c'est que le Paris Saint-Germain le veut absolument, que le Real est entré dans la danse. Et quand le Real rentre dans la danse, généralement, et malheureusement, sur ces dernières années, on l'a vu, bah, il rafle la mise, que ce soit avec Maston Tuolo, c'était le cas déjà l'année dernière, l'année d'avant avec Hendrik. Ce sont deux joueurs, par exemple, avec lesquels le Paris Saint-Germain avait un accord total, hein, vraiment, accord joueur-club. Et ils ont fini au Real Madrid parce que la Maison Blanche est arrivée entre-temps. Donc c'est un dossier qui va se décanter, je pense, très franchement, dans les prochaines heures, 24-48 heures, grand maximum. Et effectivement, ça va conditionner une partie du mercato du Paris Saint-Germain, parce que autant si Yann Diomandé arrive, tu peux voir venir tranquillement Bradley Barcola qui reste ou qui parte, sachant que t'as de grandes chances de faire mal à ce

0: Aujourd'hui, la réalité, c'est que la technique et la tactique du Paris Saint-Germain fonctionne avec quasiment tous les joueurs, sauf, il faut bien le constater, quand ils sont face au Real Madrid. Où là, c'est un petit peu plus compliqué parce qu'ils jouent à fond sur l'image, sur l'institution, sur le rêve aussi de tous les joueurs. On va pas se mentir, je pense que Kevin, tu vas pas me contredire. Aujourd'hui, chez les footballeurs, jeunes ou moins jeunes, je sais pas depuis combien de temps, mais ça se vérifie quasiment à chaque fois, il y a deux clubs qui font rêver quasiment tout le monde, c'est le Real et le Barça. Quand le Real ou le Barça arrive, bah tu regardes les choses un petit peu différemment. Et sur ces deux dernières années, depuis que le Paris Saint-Germain a gagné la Ligue des Champions, bah c'est quand même différent. Il y a beaucoup de joueurs, même en équipe de France, on parlait de Marina Sakliouche tout à l'heure, ils veulent vraiment jouer au Paris Saint-Germain, ça représente quelque chose, ils savent qu'ils vont progresser, ils savent que pour les Français notamment, ça va être un accès aussi à l'équipe de France et qu'ils vont gagner des titres. Maintenant, il y a une réalité, c'est que le Real Madrid, c'est le Real Madrid.
1: Oui, je suis d'accord avec toi sur cet état de fait. Par contre, moi aujourd'hui, si je dois conseiller un joueur, jamais je lui dis de signer au Real devant le Paris Saint-Germain de Lucien Riquet.
0: Totalement.
1: Jamais de la vie. Aujourd'hui, tu vas aller au Real dans un club qui vient de changer de coach, qui pour moi a de grandes chances de pas rester longtemps, avec un président qui fait pas quand même les meilleurs choix. Même si là, cet été, avec Cucurella, Dumfries, bon, disons qu'ils...
2: On pense plus collectif.
1: Ils essaient de rééquilibrer un peu la balance. Mais demain, si tu peux jouer au PSG, un joueur comme Diomandé qui est en poste formation, qui a fait une très belle saison en Allemagne, mais c'est, le PSG c'est l'étape idéale, et pour Mastantuono c'était pareil, Mastantuono ou même Hendrick, si vraiment il pouvait aller au PSG, alors il ne savait peut-être pas que le PSG allait en arriver là 2 ans après, mais aujourd'hui tout, c'est bien sûr normal, enfin, je comprends le choix du Real, le plus grand club du monde, etc., la Maison Blanche, le Bernabeu, pas de souci. Mais par contre, si tu poses les choses à plat avec ton entourage, un jeune joueur, aujourd'hui, le Real, ça passe pas devant le PSG quand t'es un jeune joueur en plein développement.
3: La meilleure preuve, c'est qu'Hendrick a été prêté au bout d'une saison à l'OL, que Mastantuono devrait être prêté la saison prochaine. On parle de la Fiorentina ou d'un autre club. Bon, c'est quand même des
1: exemples prouvent que c'est compliqué de s'imposer au Real.
2: La différence sportive entre le PSG et le Real Madrid, c'est qu'au PSG, t'es dans l'université du football européen avec un professeur extraordinaire, Lucien Riquet, alors que au Real Madrid, on te dit t'as déjà ton master. Et ça veut dire que tu dois être titulaire tout de suite.
1: Ouais, tu dois être déjà ton master alors que tu viens de passer le bac.
2: Exactement, tu dois être prêt à l'emploi. Alors que du côté du PSG, on a évoqué l'exemple de Bradley Barcola, il y a une montée en puissance qui est accompagnée.
3: Bon. Toutes ces affaires, tous ces dossiers sont à suivre évidemment sur le site rmcsport.fr, alimentés en info par Fabrice. Fabrice Hawkins, je te remercie d'être passé dans l'after. On te retrouve très rapidement sur l'antenne de RMC, le fil Mercato, alimenté évidemment par notre rédaction. Fabrice Hawkins en tête. Kevin Diaz, Elton Mokolo, ne bouge pas, évidemment, il vous accompagne ce soir, en ce dimanche 26 juillet. Dans un instant, on va faire un petit peu d'anticipation, on va se projeter sur la première liste de Zinedine Zidane en tant que sélectionneur. Je leur ai demandé d'imaginer quelle surprise elle pourrait receler. A tout de suite sur RMC.
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6: L'after est là comme tous les soirs de l'année, a fortiori en été. Elton Mokolo, Kevin Diaz pour vous accompagner en ce dimanche soir. On a fait une grosse page Mercato PSG, l'info du jour. Elle est signée Fabrice Hawkins qui était avec nous à l'instant. Bradley Barcola, sous contrat jusqu'en 2028, ne prolongera pas avec le PSG qui est à l'écoute des offres à hauteur de 170 millions d'euros. Hein. C'est le chiffre que nous a annoncé Fabrice qui faisait un petit peu bondir Kevin. On a parlé également du dossier Ibrahim Baye, le jeune adolescent, 18 ans, hein, qui déploie ses ailes hein, avec le maigre temps de jeu qu'il a au PSG et avec sa sélection, il s'est montré au Mondial. Bon, ça va continuer de bouger, évidemment, tout cela vous le retrouvez chaque jour avec les mises à jour sur le site rmcsport.fr. Nous, on va faire un petit peu d'anticipation. Zidane sélectionneur, c'est pour mardi, la conférence de presse de présentation 11h à vivre en direct sur RMC, ce sera au siège de la Fédération Française de Foot. Spécial RMC autour de Flora Moussy de 11h à 13h et un after spécial 20h-23h autour de François Pinet. Alors, sa première sur le banc des Bleus, ce sera le 25 septembre face à la Turquie en Ligue des Nations. Entre-temps, juste avant, il y aura la première liste, évidemment, de notre ancien numéro 10. Elle sera, évidemment, c'est un euphémisme attendu. Il peut se passer, évidemment, beaucoup de choses d'ici là, mais on va s'amuser un peu à deviner quelle pourrait être la première surprise dans le rassemblement qu'il va créer. Qui sera là, qui ne sera pas là? Est-ce que vous avez une idée, une intuition, une envie, messieurs?
7: Une envie, alors déjà, faut expliquer que l'équipe de France, elle a été quand même très rajeunie sur les deux dernières années avec Didier Deschamps. Mais en termes d'envie, je te dis spontanément Élie Kroupi Junior. Élie Kroupi ouais. Junior, par rapport à ce qu'il a pu faire du côté de Bournemouth, par rapport à son actu transfert, même s'il devrait rester du côté de son club actuel, mais en équipe de France, sur un secteur offensif où tu peux l'étoffer, tu peux le voir justement sur un cycle de 4 matchs de Ligue des Nations, Élie Kroupi.
6: Élie Kroupi pour
7: Junior.
6: Oui, le papa, c'est un peu tard. Oui. Ouais. C'était un bon joueur. Mais...
7: C'était la D1 à l'époque du côté de Lorient.
8: Parce que si on va par là, moi, je voudrais voir Thierry Henry. ou Karim Benzema, non, je plaisante. Mais non, moi, je pense que là où on a été quand même en grande difficulté, c'est sur le poste de latéral gauche. Mmh. Et s'il fait un bon début de saison, moi, je pense qu'il faut récompenser Mathieu Udol. Parce que, comme tu l'as dit, en plus, c'est un groupe qui a été fortement rajeuni. Et donc, l'expérience.
7: Je pense qu'il colle à son profil footballistique.
8: Bah écoute, c'est un joueur qui va pouvoir animer le couloir, mais aussi être très solide défensivement. Tu vas pas rappeler Théo Hernandez. Il y a un moment, il va falloir tourner la page quand même. Des deux frères Hernandez, qui étaient un peu les soldats de Deschamps, mais il y a un moment, il va peut-être falloir tourner la page. De Lucas, ça c'est certain. Même s'il y a quand même pas mal de problèmes sur le poste de central, puisque notre ami Saliba est malheureusement blessé.
6: Et que Lucas, il va être utilisé en tant que central a priori à Paris. Ouais.
8: Mais pour moi, il faut quand même tourner la page des frères Hernandez, même s'ils ont quand même le côté espagnol. Je ne connais pas leur relation avec Zidane.
6: Ferland Mendy, qui avait été bon pendant quelques matchs lorsqu'il est revenu de blessure avant de rechuter.
8: Ouais, après, Ferland Mendy, il a quand même eu des gros problèmes pour enchaîner. Il faudra voir comment il débute la saison, s'il débute la saison titulaire. Mais bon, avec Cucurella qui est là, même s'il va avoir un début de saison perturbé, puisque il va pas beaucoup jouer parce qu'il va avoir quelques vacances, en tout cas bien méritées pour l'arrière gauche espagnole.
6: C'est vrai qu'il va avoir la teignasse espagnole dans les pattes. J'avais un petit peu oublié.
8: Voilà. Donc voilà, mais en tout cas, moi ce serait lui sur un poste où on est en grande difficulté qui pourrait être la surprise.
7: Ah, c'est vrai que mine de rien, le secteur défensif, ça va être ça va être le principal chantier de Zinedine Zidane, parce qu'il y a une défense à reconstruire. Alors, il y a eu du bon, il y a eu surtout du moins bon sur la phase éliminatoire, et ça a été incarné par les latéraux. T'as l'identité de celui qui doit accompagner Dayot ou Pamecano, mine de rien, c'est pas forcément évident. Lacroix, c'est beaucoup plus une solution qui est là, je vais pas dire par défaut, mais qui est là parce qu'en fait c'est celui qui est un peu plus complémentaire plutôt que d'un choix par conviction. Ce que je veux dire par là, c'est qu'il s'impose pas forcément comme le choix évident derrière le duo indiscutable.
8: Puis même s'il a avec son transfert à Chelsea, s'il fait un bon début de saison, il peut avoir une réalité qui change aussi.
9: Puis il va y avoir les interrogations au milieu de terrain, hein, parce qu'on se souvient qu'il
8: faudra voir aussi
9: s'est appuyé sur des joueurs qui contrôlaient le tempo d'un match au Real.
8: Il faudra voir aussi le début de saison de Konaté au Real. Il y a pas mal de débuts de saison qui vont forcément
7: qui vont conditionner. D'autant plus que là, on arrive, le rassemblement, c'est fin septembre. Donc il y aura eu un mois de compétition quasiment, où, à la différence de ce qu'on connaissait, où tu avais 2-3 matchs et tu allais directement en sélection. Là, tu auras un vrai mois de compétition où Zinedine Zidane pourra faire des choix, pourra trancher.
8: Et puis quand même, ça fait 4 ans que Zidane attend le poste de sélectionneur et je pense qu'il a bien sûr dû analyser tous les joueurs potentiellement sélectionnables pour l'équipe de France. Parce que bon, ça fait maintenant un moment que Deschamps a dit qu'il ne continuerait pas, qu'il a décidé de son propre avenir, on ne va pas y revenir. Mais en tout cas, je pense que Zidane et son staff ont dû fortement analyser les potentiels joueurs qui vont pouvoir rejoindre cette équipe de France.
9: Mathieu Hudol, donc arrière gauche, la surprise de la première liste de Zinedine Zidane sélectionneur. Elie Kroupi Junior, c'est l'intuition ou l'espoir d'Elton. On va demander à Thomas qui a fait le 32-16 ce qu'il anticipe, ce qu'il aimerait. Salut Thomas.
10: Salut les gars.
7: Salut Thomas.
9: Bienvenue dans l'After, Thomas. Alors, qu'est-ce que tu imagines, qu'est-ce que tu espérerais de la première liste de Zidane? Quelle surprise tu aimerais voir figurer dans cette liste?
10: Alors moi, dans un premier temps, bon, je vais suivre un peu votre logique. C'est vrai qu'il y a Élie Kroupi Junior ou encore Lucas Acuña qui est à Como, par exemple.
8: Intéressant.
10: Mais personnellement, je vais peut-être vous surprendre, mais moi, je pense que Zidane il va peut-être nous réconcilier avec Karim Benzema.
9: Pardon?
7: Tu pars de très loin là. Là, ce serait plus que la surprise du chef en 2021.
9: Allez, argumente, on t'écoute.
10: Bah écoute, Elton, moi je pense que déjà ça fait un petit moment que, enfin, l'histoire avec Karim Benzema en équipe de France, je trouve que c'est pas spécialement bien terminé.
9: Ah non, mais ça, oui, mais bon.
10: Après, jusqu'à preuve du contraire, comme un Cristiano Ronaldo qui aujourd'hui qui est très âgé, Karim Benzema reste footballeur et performe au haut niveau. Et reste en état de forme. Moi, je pense qu'il y a un vrai lien entre Zinedine Zidane et Karim Benzema. Et actuellement, si tu le fais jouer en neuf, il aura un peu ce rôle d'Harry Kane. Et on sait tous que le rôle préférentiel de Kylian, c'est à gauche.
7: Ah donc non, c'est plus à gauche du coup.
10: Ouais, ce n'est plus à gauche, mais un peu de force.
9: Donc toi, tu penses que Zidane pourrait que réussir à convaincre Mbappé de reglisser à gauche alors que bon
7: pour installer un Karim Benzema qui aurait 41 ans potentiellement l'Euro 2028.
10: Ouais, on va l'installer histoire de réappliquer quelque chose qui ressemblait un peu au schéma avec Olivier Jouan en 2018. Un espèce de pivot et qui pourra propulser Kylian Mbappé ou Dembélé à droite. Et puis voilà, mais après il y aura un casse-tête, c'est vrai qu'il y aura Michael Olise, etc. Mais je pense vraiment, moi, qu'il peut faire en sorte que l'histoire se termine autrement avec Kimo.
7: Bon, attends, il est beaucoup plus question d'histoire ou de profil pour l'équipe de France? Parce que pour moi, c'est deux choses différentes. Ça veut dire quoi? Parce que si tu penses que le chantier le plus important du côté de l'équipe de France, c'est précisément au poste de numéro 9, ça justifierait le retour de Karim Benzema. Maintenant, si c'est une manière, justement, de régler de la meilleure manière, tu pourras jamais le faire, son histoire par rapport à l'équipe de France et son départ précipité au Qatar, ça, on parle encore une fois de deux choses différentes.
10: Là, en fait, c'est simple. On va pas se cacher. On a vu la Coupe du Monde. On a vu un peu que le schéma d'idée des champs, c'était plusieurs individualités pour créer quelque chose de collectif. Maintenant, on n'a pas réussi à le mettre en place. On a vu que c'était que les individualités.
9: Je vous coupe, messieurs. Priorité au direct et au champion Paul Sexas, le phénomène français, quatrième du Tour de France, au micro. RMC de Léna Marjac sur les Champs-Élysées.
11: Oui. Oui, avec Paul Sexas. Paul, quatrième de ce premier Tour de France à 19 ans. Quel bilan déjà, tu tires de tout ça? Est-ce qu'il y a beaucoup de satisfaction ce soir?
12: Forcément, il y a beaucoup de satisfaction. Je suis très content de ce qu'a fait l'équipe déjà. Ils ont été énormes et voilà, je pense que c'est une récompense juste pour ce qu'on a fait. Les gens m'ont parlé et aujourd'hui, je suis quatrième. Je suis très content d'être là et je pense que beaucoup le sont aussi.
11: Qu'est-ce que tu retiens justement de ces 3 semaines de Tour de France?
12: Déjà, premièrement, que j'ai réussi à les tenir. Je pense qu'on a tout tenté pour essayer de se battre pour le podium et ça, c'est quand même une très belle chose quand même. Si on me l'avait dit au début du tour, ce serait forcément, c'était magique, même si j'ai toujours des hautes ambitions. Mais voilà, on a tout mis en place. L'équipe a été solide au rendez-vous et a tout fait pour me placer dans les meilleures positions. Et maintenant, les cartons ont été joués et voilà, des fois on gagne, des fois on perd, mais on apprend toujours. Et là, j'ai beaucoup appris et je suis content de cette expérience. Maintenant, ça va m'apporter beaucoup pour la suite.
11: Justement, la suite, un petit mot sur la suite, ça va être quoi pour toi?
12: Bah voilà, mon programme, ça reste Québec-Montréal, les championnats du monde, et puis le Lombardie, et puis voilà, fin de saison.
11: Merci beaucoup, Paul, merci.
9: Et merci beaucoup, Léna. Interview exclusive de Paul Sexas, le jeune prodige leader de l'équipe Décathlon CMA-CGM. Quatrième du Tour de France pour sa première participation.
7: Extraordinaire, extraordinaire. Ça, faut quand même le rappeler, c'est extraordinaire. Alors oui, on aurait pu avoir une victoire d'étape, de prestige, un peu plus de panache, mais faut pas se tromper. Quatrième à 19 ans, c'est
9: dingue. Prodigieux, plus jeune coureur engagé sur le Tour de France depuis 1936. Quatrième du Tour, et tu le sous-entendais, il y a quand même des gens pour nous dire que il n'a pas gagné d'étape, ça manque de, il n'a pas attaqué.
7: Dans le après dans les deux sens du terme, il brûle les étapes, Paul Sexas.
9: Oui.
7: Donc forcément, quand il suit Pogacar pendant des classiques et tout, on se dit au Tour de France, il va être un acteur très important, mais il faut pas oublier qu'il a une blessure juste avant.
9: Et puis c'est le propre des champions, et effectivement, il avait chuté au Tour Auvergne-Rhône-Alpes. Je remercie Thomas d'avoir fait le 32-16, il a été un petit peu interrompu, mais priorité au direct, je vous le disais, et au champion Paul Sexas qui nous a fait vibrer. Vous ne bougez pas, on revient dans un instant, on va se tourner vers la reprise de la Ligue 1 dans quelques minutes à peine. On se demande qui de l'OM ou Lille a fait le plus gros pari avec son nouvel entraîneur. A tout de suite dans l'After.
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2: Tu devrais respecter les autres présidents.
1: Don't talk. I'm talking on my behalf. You know, you're smart in your business, but you don't understand anything in media, okay?
2: You're bullying everyone.
1: Get out of this game.
2: You're bullying.
1: John, stop talking. 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Louis, vraiment, de me fâcher.
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9: Et heureusement, ça se passe un petit peu plus cordialement pendant la coupure dans le studio RMC. Elton Mokolo, Kevin Diaz qui vous accompagne à l'after comme tous les soirs de l'année. En été, on est là jusqu'à minuit. On a beaucoup parlé, messieurs, du mercato du PSG. Bradley Barcola qui ne prolongera pas son contrat qui court jusqu'en 2028. C'est une info Fabrice Hawkins, le faucon qui ne s'arrête jamais de travailler et d'aller à la pêche aux infos. Il nous a informé il y a quelques secondes à peine, je vous la livre, elle est encore fumante, que le PSG se retire du dossier Yann Diomandé. On en parlait, c'est vrai qu'il y avait eu un accord entre le joueur et le club parisien. Il fallait que Paris se mette d'accord avec Leipzig. Fabrice qui nous informe que le PSG se retire donc du dossier Diomandé, le club de la capitale qui refuse donc de se plier aux exigences de Leipzig, qui, Fabrice nous l'a appris, a refusé quand même 100 millions d'euros déjà, proposition, première offre de la part du Real. Voilà, somme disproportionnée. On parlait du prix fixé par le PSG.
7: Disproportionné, oui, si t'écoutes Kevin. Non, quand tu regardes la réalité du marché, parce que encore une fois, le casting pour Yann Diomandé, il est XXL. Et Leipzig s'appuie sur ça.
9: Mais tout est question de
5: discours, hein,
9: de point de vue.
5: C'est le
7: marché.
5: Je viens de te dire, et tu étais d'accord, que la majorité des transferts de plus de 100 millions d'euros sur les 10 dernières années n'ont pas été des rapports qualité-prix acceptables.
7: Je suis d'accord avec toi là-dessus.
5: Donc, en fait, le marché, ça ne veut rien dire.
7: Mais demain,
5: si je te vends une poubelle et que tu acceptes de l'acheter, c'est pas pour ça qu'elle valait le prix.
7: Mais demain, s'il y a 6 personnes qui veulent ta poubelle, d'accord, tu vas vouloir tirer le meilleur prix.
5: Non, mais en général, il n'y a pas 6 personnes. En général, il y a un, deux clubs. Je ne dis pas que Yann Diomandé ou que les joueurs qu'on a cités sont des poubelles. C'est pas ce que je veux dire. Je veux te dire
7: attention,
5: que
7: c'est capsulé, ça.
5: Le marché, que ce soit pour un joueur de foot, pour un objet, pour une voiture de collection, c'est pas parce qu'il y a quelqu'un qui a décidé de faire une folie que c'est le prix du marché. C'est ce que j'essaye d'expliquer.
9: En tout cas, Fabrice nous informe que.
7: C'est le prix de Leipzig. On sera d'accord sur ça?
9: Il y a deux, visiblement.
5: Même le prix de Leipzig, des fois, c'est un prix qui peut être complètement farfelu.
9: Il y a deux éléments qui expliquent visiblement ce retrait du dossier Diomandé pour le PSG. Les exigences de Leipzig, qui est trop gourmand et évidemment fait monter les enchères puisque le Real s'est invité dans ce dossier. Et Fabrice qui nous précise le jeu qu'ont joué les agents Diomandé.
7: C'est une question très importante.
9: A fini par agacer le PSG qui leur a dit stop et donc il leur a dit écoutez, on vous laisse vous débrouiller, mais nous on ne cherche plus à faire signer.
5: On en a pas parlé depuis tout à l'heure, hein, que ce soit sur les différents dossiers qu'on a évoqués, mais quand on parle de ce genre de prix, s'il y en a bien que ça arrange, c'est quand même les intermédiaires. Différents intermédiaires, à droite, à gauche, parce que les clubs, certes, acceptent finalement de faire les chèques ou les virements, mais toute cette inflation sur les transferts et ces prix déraisonnables à droite, à gauche, en première ligue, même dans des clubs moyens qui achètent des joueurs moyens, 30, 35 millions d'euros, bon, il y en a quand même que ça arrange. Hein, et comme tu dis, le prix du marché, ça arrange certains, mais pour moi, ça reste déraisonnable.
7: Parce qu'aujourd'hui, il y a une question qui est annexe, mais qui reste tout aussi importante, c'est la question de la double représentation de Yann Diomandé. Parce qu'avant, il était dans l'agence Maxidel, celle de Max Alain Gradel, il est allé chez Rock Nation, et aujourd'hui, ces deux agences avancent en expliquant que ce sont eux qui représente Diomandé. Et c'est un dossier, c'est un micmac. Ça fait reculer d'autres clubs par le passé, notamment le SC Barcelone. Et aujourd'hui, du côté du PSG, tu te dis, ouais, on va pas s'embarrasser. Parce que, en fait, il y a dans cette idée, par rapport aux intermédiaires, que c'est l'opportunité d'une vie. Et qu'on peut pas, entre guillemets, transférer Yann Diomandé à l'été 2027, mais à l'été 2026, parce que sa hype, entre guillemets, elle est au firmament.
9: Bon, et parfois au détriment de l'intérêt sportif d'un joueur.
7: Parce que l'intérêt sportif, c'est, on parle d'un joueur qui, l'année dernière, à la même époque, était encore à Leganés. C'est-à-dire qu'il fait une formation footballistique, mais qui est plus qu'accélérée.
9: C'est Madrid, c'est la banlieue de Madrid.
7: C'est Leganés, à 30 minutes du Bernabéu.
9: Il ne va pas être dépaysé, puisque, bah, évidemment, désormais, le Real en pôle pour signer ce jeune joueur, quand même, qui va arriver avec une étiquette sur le dos, quand même. Bon, il va falloir.
7: On a bonne chance, hein, parce que là.
9: À faire de bonnes performances, hein, parce que sinon, ça peut être compliqué. Hein.
7: La dernière fois que j'ai vu une arrivée aussi supersonique du côté du Real Madrid, c'est Santiago Munez dans Gold 2.
5: Il vient pour jouer où, en fait? À gauche?
7: Il vient pour jouer soit sur le côté droit, soit sur le côté gauche. À droite, il joue principalement du côté de Leipzig, parce que t'as Nusa. Et là, il irait dans un premier temps sur le côté droit, parce qu'il y a encore Vinicius. Mais si Vinicius.
5: Mais lui, il est meilleur à gauche ou à droite? Avec la Côte d'Ivoire, il a joué pas mal à gauche.
7: Il a aussi joué à droite. Il n'a pas forcément de préférence particulière.
9: Bon, on oublie qu'il y a un Rodrigo qui reviendra un jour de blessure également au Real et qui a.
7: Il y a du Mastantuono.
9: Mastantuono, a priori, on se dirigerait vers un prêt. Moi, c'est ce que j'ai.
7: En tout cas, ils sont là. T'as du Mastantuono, t'as du Brahim Diaz, mais ça va être une étape potentiellement qui va être très compliquée parce qu'il va pas arriver en tant que Yann Diomandé, mais comme un joueur qui a coûté.
5: Au Real, il va jouer, je pense.
7: Ouais, mais il va arriver comme un joueur qui a coûté 120. C'est top 5 des plus gros transferts de l'histoire du Real Madrid. Et on l'aime bien, Yann Diomandé, mais clairement, Kevin, il a raison. C'est exagéré pour lui.
9: Et je le rappelais.
5: Ah, c'est exagéré maintenant.
7: Non, c'est exagéré pour lui.
5: C'est exagéré.
7: Non, mais moi je suis à 100% d'accord avec toi. Mais
5: non, maintenant, je parle de marché.
7: Mais je suis obligé d'être pragmatique.
5: Le marché.
7: Mais le marché.
5: Quand il est dérégulé, il n'est pas normal.
7: Ben ça, oui. Mais
5: donc,
7: là-dessus.
5: Faut arrêter de dire, même si j'entends, puisque même moi ça peut m'arriver de le dire, le marché. Mais j'essaie de ne pas le faire pour le foot. Mais je te le dis. Je pense que le discours de dire ah oui, mais c'est le marché, c'est l'offre et la demande. Non, des fois, dans certains marchés, l'offre et la demande est déraisonnable.
7: Mais je te dis, c'est le marché plus par dépit que par applaudissement. Je te dis, c'est le marché parce que c'est comme ça. Je peux dire tout ce que je veux. Le Real Madrid, ils se positionnent fin juillet, ils disent c'est plus de 100 millions pour Yann Diomandé.
5: Par contre, derrière, j'entends que potentiellement, encore une fois, on n'est pas dans le secret des dieux, on ne sait pas ce qui se dit exactement. Et que, oh, par contre, Rodri, on ne sait pas, parce que... Non, mais là, c'est fait all-in sur Rodri, on verra après.
7: Parce que Rodri, ils vont te dire, il a 30 ans et il sort d'une grave blessure.
5: D'accord, il n'y a pas de souci. Mais il a 30 ans. Modric, il a 41 piges. Kroos, il a arrêté le foot à 35 ou 36 ans.
7: 34
5: ans. Casemiro leur a bien servi quand même aussi. Et c'était pas tout jeune. Donc d'ailleurs, Casemiro a Inter Miami. Ça a été quand même très très vite cette histoire.
7: Ouais, il va kiffer. Hein.
9: Oui.
7: Bah, là, il a bien mérité.
5: Il a une équipe de vétérans, c'est fou.
7: Champion en titre.
5: Il roule sur la MLS avec une équipe de vétérans.
9: Ça suffit pour gagner le championnat. Yann Diomandé donc ne signera pas au PSG qui s'est retiré de ce dossier. Info Fabrice aussi.
5: Dans le foot, il faut toujours prendre des pincettes parce que peut y avoir des revirements du revirement.
9: Exactement, mais bon, c'est l'info du soir signé Fabrice Hawkins.
5: Quand on voit qu'Elton, il est bien informé dans les milieux autorisés. Alors, écoute, sur les agences, les représentants.
7: On laisse traîner les oreilles.
9: Ouais. C'est la nouvelle génération, ils ont les différents catalogues.
5: Dans les grands hôtels,
7: pas nécessairement.
9: Ça parle aux intermédiaires, parle avec les intermédiaires, Walid et Elton. Donc, Diomandé ne signera pas au PSG, puis je vous rappelle, Bradley Barcola ne prolongera pas son contrat qui court jusqu'en 2028, mais pas de terrain d'entente. Les deux parties ont convenu qu'elle finirait par se quitter cet été ou l'été prochain. On va se tourner vers la reprise de la Ligue 1, les gars. On le répète chaque soir à l'approche. Ce sera le 21 août prochain au M Strasbourg en ouverture au Vélodrome. Alors, parmi les curiosités de cette saison 2026-2027, il y a quand même tous ces nouveaux entraîneurs. Ce chiffre ahurissant, 12 clubs parmi les 16 maintenus en Ligue 1, ont changé de coach sur le banc.
7: C'est colossal.
9: C'est ahurissant, c'est 75%. Seuls Le Havre, Lyon, le PSG et Rennes ont gardé le coach qui a terminé la saison dernière. Alors ce soir, on va s'intéresser à deux clubs en particulier. L'OM qui a remplacé Habib Bey par Bruno Genesio et Lille qui a nommé Davide Ancelotti, le fils de Don Carlo, à la place justement de Bruno Genesio. Alors, deux clubs qui ont opté pour deux profils différents. Il y a des contextes, des environnements, des écosystèmes de clubs qui sont différents. Mais lequel, justement, au vu du contexte de cet écosystème, a pris, selon vous, le plus gros risque? Marseille avec Genesio ou Lille avec Davide Ancelotti qui manque un petit peu de référence en tant que titulaire?
5: À Lille, de toute façon, quand t'as une direction tenue de main de maître, des fois de main de fer, par un certain Olivier Létang, j'ai envie de te dire, les entraîneurs, ils passent, mais les résultats, ils restent. Bien sûr, l'entraîneur est important. Bien sûr, Bruno Genesio a fait du bon boulot. Et avant lui, Fonseca, etc. Pas de souci. Mais aujourd'hui, si tu regardes, depuis qu'Olivier Létang est à Lille, peu importe l'entraîneur, il y a toujours eu un résultat sportif et financier très positif. Donc je veux bien que les entraîneurs soient importants, que les joueurs soient importants également. Mais il y a un moment, quand tu as une direction qui est si bien tenue, eh ben ça file quand même. Alors tu peux avoir un accident de parcours. C'est vrai qu'Ancelotti, ça reste un risque puisque c'est un jeune entraîneur, c'est un entraîneur qui n'a pas encore été numéro un et qui va avoir l'exigence de
9: la Ligue 1. Il a eu une toute petite expérience à Botafogo,
5: très jeune entraîneur numéro un, etc. Maintenant voilà, c'est un pari certes, mais derrière il y a un cadre, il y a un club, il y a une structure. À l'Olympique de Marseille, c'est différent. C'est différent. Il y a un club qui est en pleine reconstruction, avec des supporters qui sont un peu groggy par des derniers mois, une dernière année. Je vais pas dire cataclysmique, mais si, je vais dire cataclysmique.
9: Ça y est, tu l'as dit.
5: Avec des hauts et des bas, et quelques rebonds, mais aussi quelques chutes sévères. Et donc, là, tu arrives avec une nouvelle direction, qui en soi a prouvé en Ligue 1, Lorenzi a prouvé en Ligue 1 qu'il savait faire pour la direction sportive. Un président qui a prouvé dans les affaires que c'était quelqu'un qui savait mener un navire amiral, en tout cas dans une industrie compétitive et dans un grand groupe. Donc ça, pourquoi pas? Et avec un entraîneur qui aussi a déjà bien mené sa barque, voire même bien plus que des barques, des beaux bateaux qu'il a fait voguer sur les flots de la Ligue 1. Ok.
9: Lyon, à Rennes, à Lille et désormais donc à Marseille, il y a eu une petite parenthèse chinoise.
5: Le problème pour le bateau amiral marseillais, c'est que pour le coup, il n'y a pas de pétrole. Il n'y a pas d'oseille pour faire tourner les machines. Et ça, on sait qu'aujourd'hui, ça reste quand même le nerf de la guerre. Même si Marseille peut attirer, même si le Vélodrome peut attirer, c'est quand même aujourd'hui un club qui malheureusement est en grande difficulté sur l'aspect économique et donc qui va devoir faire des concessions et qui va devoir faire des coups et des paris. Et c'est ce qui est le plus inquiétant pour l'OM.
9: Justement, Elton, en attendant les auditrices et les auditeurs au 32-16, supportrices, supporters lillois ou marseillais, venez nous donner votre avis, nous confier vos espoirs ou vos doutes avant cette saison. Genesio, justement, c'est pas pour ça qu'on l'a pris, c'est-à-dire quelqu'un qui est rompu aux mécaniques de la Ligue 1 et qui a souvent été
5: dans la tempête.
9: Qui a souvent été capable beaucoup plus résistant, je pense, que ce que certains pensent, et qui est capable de faire beaucoup avec très peu.
7: Non mais déjà, Simon, avant de te répondre, là on n'est plus dimanche, on est vendredi, c'est à Lhasa, parce que là Kevin il nous a fait voyager avec ses références, notamment marin.
9: Le navire amiral.
7: Mais maintenant, pour répondre à ta question, c'est vrai qu'en prenant Bruno Genesio qui appartient à l'élite du coaching français, c'est pour réduire les risques et c'est pour qu'il incarne l'homme de la relance, pas forcément l'homme providentiel, mais l'homme de la relance, parce que t'as un entraîneur qui connaît totalement cet environnement, ce qui a pu jouer des tours à Roberto De Zerbi, et donc dans sa capacité à construire rapidement une équipe compétitive comme il a pu le faire à Rennes, comme il a pu le faire à Lille avec cette troisième place, et ben Bruno Genesio, en fait, il maîtrise l'environnement Ligue 1. Mais maîtriser l'environnement Ligue 1, c'est pas forcément maîtriser l'environnement marseillais. Et c'est là où on l'attend, parce que l'une des principales difficultés de Roberto De Zerbi, c'est que la défaite avait valeur de combustible pour lui. C'est que tu prenais rapidement feu. Est-ce que Bruno Genesio, on le connaît avec Lille, à deux reprises, il a été question d'une démission. Est-ce que quand la défaite, elle sera très sensible, il sera en capacité de réagir? Maintenant, pour répondre à ta question, moi je reste quand même sur Ancelotti. Parce qu'on peut me dire ce qu'on veut. C'est plus risqué parce que Lille peut se remettre, entre guillemets, d'un échec Ancelotti. Mais pour Davide Ancelotti et pas Carlo Ancelotti, Lille reste une opportunité inespérée dans sa trajectoire d'entraîneur. Et moi, j'avais dit à l'after il y a quelques semaines, aujourd'hui, j'arrive pas encore à me positionner sur le Davide Ancelotti, entraîneur numéro un. Précisément parce qu'il a, d'une certaine manière, entretenu cette ambiguïté. Il a été coach numéro un à Botafogo. Dès que ça n'a pas marché, il est redevenu coach adjoint avec son papa.
9: Ce qu'il avait été pendant plus de 10 ans auprès du daron, Bayern, Naples, Everton, le Real et le Brésil.
7: Et par exemple, je vais te donner un exemple. Dans la mise en avant que fait Lille, en expliquant que voilà, il a coaché des grands joueurs, il a coaché des ballons d'or, il a été dans des grands clubs, j'ai mes nuances. C'était en tant qu'entraîneur adjoint, dans un rôle qui est certes important dans le staff, mais un rôle qui n'est pas le rôle principal.
5: Mais avant, et donc là, avant il sera. Genesio, il était adjoint.
7: Ouais, mais là, c'est un autre rôle. Et moi, je te le dis très clairement, il va falloir qu'il se détache de cette étiquette. Et de manière littérale, il va falloir qu'il tue le David Ancelotti, entraîneur adjoint, pour devenir de plein droit David Ancelotti, entraîneur numéro 1.
5: Et donc, tu es plus inquiet pour Lille que pour Marseille?
7: Je suis plus inquiet pour David Ancelotti que pour Bruno Genesio.
5: Non, mais l'idée, c'était Lille et ou Marseille.
7: Non, c'était Ancelotti ou Bruno Genesio.
5: Oui, d'accord, mais Ancelotti
9: quel
5: à Lille...
9: Quel club prend le plus gros risque?
7: Quel club prend le plus gros risque? Je continue sur Lille.
5: Ok, donc pour toi, Lille prend un plus gros risque.
7: En fait, Bruno Genesio, ça ne représente pas un risque, parce que Bruno Genesio, il a son CV qui parle pour lui, d'une certaine manière. Et donc, quand tu le recrutes, ça reste quand même une valeur sûre de la Ligue 1. David Ancelotti, oui,
5: le club est moins stable quand même. Hmm, le club est moins stable.
7: Le club est moins stable, ça c'est vrai, mais avec Bruno Genesio, tu sais qu'il est capable de travailler dans des contextes compliqués. Il est arrivé à Lyon dans un contexte compliqué. À Lille, il a été dans un contexte compliqué sur la saison 2025-2026.
5: C'est quand même le contexte le plus compliqué dans lequel
7: Mais là, on sort du Tour de France. Là, c'est le Galibier, c'est l'Alpe d'Huez de la difficulté en Ligue 1. Ça, je suis d'accord, mais du côté de David Ancelotti... Moi, j'ai pas encore vu dans un contexte où il était capable de réussir. Quand bien même, t'as Olivier Létang, mais Olivier Létang, il sera pas sur le banc de touche.
9: Bon.
7: Ouais, il fait la bouche.
9: Marie-Kévin. Hein. Bon, on va peut-être poser la question à un supporter lillois, Clément, qui a fait le 32-16. Salut Clément, bienvenue dans l'after.
6: Oui, salut les gars, vous m'entendez bien?
9: On t'entend très bien.
7: Très bien, Clément.
5: Salut Clément.
6: Super. Bon, bah, du coup.
9: Supporter moi, lillois, hein, Clément?
6: Ouais, c'est ça, exactement. Abonné au LOSC, voilà.
9: Ancelotti, peur ou pas peur?
6: Bah, c'est vrai que ça peut faire un peu peur. Maintenant, je pense que avec Olivier Létang derrière, comme disait Kevin Diaz, on est déjà un peu plus rassuré. Maintenant, le fait que Kevin Diaz, David Ancelotti soit, qu'il ait suivi son père à Naples, au Bayern, à Everton, au Real, ben, je me dis que l'expérience, malgré lui, il peut quand même, il a quand même un peu eu, ne serait-ce que pour diriger les entraînements, tout ça, même si c'est différent d'un rôle de numéro un, je pense que ça peut le faire. Et justement, c'est un peu le pari qu'il fallait pour Lille, pour mettre un petit vent de fraîcheur dans cette équipe, parce que la dernière saison avec Genesio, c'était un peu compliqué, notamment au niveau de la motivation. J'avais l'impression que Genesio était très apprécié des joueurs, mais c'était un peu le club net, quoi. Donc,
9: ouais. Toi, tu penses qu'il vaut mieux parier sur un profil dont on ne sait pas grand-chose, mais bon, avec un président qui tient la barre et une belle influence, une belle inspiration d'une légende comme son père sur le coaching, ça suffit pour Ancelotti qui, chez nos confrères de l'équipe, là, dans une interview qu'il leur a
7: accordée récemment,
9: très intéressante, a quand même tenu à prendre ses distances avec Olivier Létang en disant
7: oui,
9: voilà,
7: oui.
9: C'est quand même, c'est lui le patron certes, mais le patron du club, moi je serai le patron de l'équipe, il l'a dit quand même, avant que la saison démarre, il a tenu à mettre les choses.
7: On demande qu'à le croire.
6: Bah, c'est sûr que on connaît tous le fait qu'Olivier Létang aime contrôler beaucoup de choses. Donc voilà, est-ce que c'était une façon déjà de mettre les points sur les i? J'espère que ça va pas entacher leur relation d'entrée de jeu, parce que bon, j'étais pas au courant de ça. Mais du coup, voilà, si ça peut faire passer un message à Monsieur Létang en lui disant, ben voilà, vous gérez le côté gestion et moi je gère le côté purement entraînement, tactique et match, bah, ça peut être plutôt bien. Maintenant, à voir.
9: Ben ça, après, il l'a dit à la presse. On imagine qu'ils en ont parlé lors des négociations avant de signer le contrat.
7: C'est peut-être
9: la
7: première des choses
9: qui lui a dites. David Ancelotti et Bruno Genesio, ils ont un point commun, messieurs. Vous savez ce que c'est?
5: Non.
9: C'est qu'ils n'ont jamais rien gagné en tant qu'entraîneur. Voilà. Voilà.
7: Ah ouais, c'est ça.
5: Ils ont un point commun avec Elton aussi.
7: Exactement. Oui, voilà, on a tous un point commun.
9: Peut-être en tant que futur directeur sportif de Charenton.
7: Exactement, ouais.
9: Mon cher Elton, il y a un début.
5: Demain dans la gazette de Charenton,
9: Elton le Paris Mokolo.
5: Elton Mokolo se propose pour reprendre.
7: Exactement.
9: Bon, je remercie Clément. Merci beaucoup.
7: Salut Clément, et bonne saison.
9: On te souhaite une bonne saison du côté de Lille. C'est vrai qu'il y a des fondations solides. On va voir si David Ancelotti réussit voilà, à faire fructifier le bon travail des dernières années, notamment de la direction et d'Olivier Létang.
7: Parce que c'est un choix audacieux et risqué, parce Exactement. Que de manière traditionnelle, c'était Gourvennec, c'était Fonseca, c'était Genesio, des entraîneurs expérimentés, des entraîneurs qui, d'une certaine manière, connaissaient l'environnement Ligue 1. Je mets de côté Fonseca. Là, on part sur l'inconnu.
9: Et je le rappelle, Marseille et Lille font partie des 12 des 16 clubs maintenus la saison dernière en Ligue 1 à avoir fait le choix d'un changement d'entraîneur. C'est proprement ahurissant. Et ce sera l'une des curiosités de cette saison qui redémarre le 21 août prochain et dont vous ne manquerez rien, évidemment, vous le savez, sur RMC. Elton Mokolo, Kevin Diaz qui vous accompagne en ce dimanche 26 juillet. L'After revient dans quelques instants.
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12: 7h. 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
9: Entouré ce soir de Kevin Diaz et Elton Mokolo, nos consultants de la Dream Team, l'After est là comme tous les soirs de l'année. On continue de se projeter vers la reprise de la Ligue 1. Avec Elton, décidément d'un naturel optimiste. Hier, tu nous confiais que l'OM, aux moyens limités, voilà, te séduisait, que tu étais confiant à l'idée que l'OM allait bien marcher cette saison. Ce soir, tu as envie de nous parler de l'Olympique Lyonnais.
7: Pas de jaloux.
9: Ouais, pas évidemment.
7: De jaloux du côté des Olympiques.
9: Des Olympiques. L'Olympique Lyonnais et son attaque New Look, comme on dit. Et toi, tu sens que tu vas être séduit. Avis tranché.
7: Non, c'était lors de la saison 2025-2026.
9: Ça y est, c'était un jingle court, version...
7: C'est ouais, court mais intense, ouais, c'est ce que j'ai compris.
9: Alors toi, Hendrik est parti notamment, mais...
7: Hendrik, il est parti, on peut pas dire que sur la fin de saison, il a eu, ça a été un peu plus compliqué pour lui. Attention, l'idée n'est pas de le critiquer, mais l'idée est surtout de mettre en avant aussi la réflexion collective de l'Olympique Lyonnais sur cette saison 2026-2027, qui est la conséquence de ce qui s'est passé lors de la saison précédente, où certes, tu termines à la quatrième place, qui te permet de te qualifier pour le troisième tour préliminaire de Ligue des Champions, mais avec une marge de progression importante sur l'attaque. L'attaque, ça a été le fil rouge de ta saison entre le départ précipité de Miko Tadze, ce qui n'était pas forcément prévu, mais la logique économique a prédominé, la blessure longue durée de Mike Fofana qui a eu un impact, t'as évoqué Hendrik qui est venu, t'as aussi eu l'adaptation d'un Corentin Tolisso, et ça aboutit à Lyon, huitième attaque de Ligue 1. Lyon, 8e attaque de Ligue 1. Et tu sais très bien que pour aspirer à avoir un meilleur classement général, il faut progresser là-dessus. Et clairement, c'était le chantier cet été. Et moi, j'ai le sentiment que à moins de 10 jours de cette rencontre contre Prague lors du 3e tour préliminaire de Ligue des Champions, le relooking de l'attaque lyonnaise me plaît. Pourquoi je dis ça? Parce que il y a du choix, il y a de la diversité et il y a surtout des caractéristiques qui répondent précisément à ce que demande la Ligue 1, avec des joueurs d'intensité, des joueurs qui sont quand même verticaux. Le transfert d'Openda est dans cette logique, le transfert de Duranville s'inscrit également dans cette logique. Et quand tu fais le ranking, ou plutôt la qualité des profils qui sont mis en avant, bah, t'as les nouvelles recrues, Openda, t'as Boudage, t'as Duranville qui viennent d'arriver, t'as ceux qui vont entrer dans leur deuxième saison comme Soultz, qui a été quand même un élément très important.
9: Une des révélations.
7: Une des révélations sur la première partie de saison. Il y a aussi, et ça va être quelque chose de fondamental, les revanchards. Que ce soit Malik Fofana, mais aussi Ernest Nouama.
9: Merci, on l'oublie trop souvent.
7: Qui a été mondialiste avec le Ghana en 16e de finale et qui va avoir une saison pleine pour pouvoir monter en puissance.
9: Et qui serait loin de Lyon sans ses blessures, hein, je pense.
7: Exactement.
9: Longtemps.
7: Étant enfin, bah, ce que j'appelle les enfants de la crise, les enfants du centre de formation, c'est-à-dire Hamdani, Imbert. Donc, t'as un assemblage, moi, qui me plaît et qui va pouvoir, justement, peser sur la mutation du système lyonnais, parce que l'année dernière tu avais principalement du losange, tu mettais en avant un Corentin Tolisso, là tu as une volonté du côté de Paulo Fonseca, c'est 4-3-3 enfin, et c'est ce qu'on demandait, des ailiers qui vont pouvoir percuter, qui vont pouvoir attaquer et qui vont pouvoir justement permettre un meilleur rendement théorique pour l'Olympique Lyonnais, ce qui va pouvoir justement pouvoir permettre à un Corentin Tolisso d'avoir un rôle peut-être un peu plus ordinaire au milieu de terrain, mais toujours aussi important, et ne pas avoir un Corentin Tolisso qui soit démultiplié sur le front de l'attaque lyonnais. Donc c'est pour ça que je me dis que ce relooking était quelque chose de très important pour pouvoir te permettre d'attaquer les trois compétitions de la meilleure des manières, en sachant que faut quand même mettre du contexte, il y a beaucoup de paris déjà par rapport à l'âge de certains joueurs, par rapport à la réalité physique d'un Malik Fofana et d'un Ernest Nouama, et la réalité contractuelle d'un Openda qui vient en prêt.
9: Oui, Fofana, c'est même jurisprudence que pour Nouama. On rappelle qu'il était promis à un départ en début de saison dernière avant de très bien débuter la saison. Et je pense que ça sérieusement a permis à Lyon de le conserver.
7: Le fait de pouvoir compter sur 8 joueurs qui vont pouvoir justement tourner sur le front de l'attaque sur 3 compétitions, pour moi, je trouve que c'est une bonne chose de la part de la cellule de recrutement.
9: Alors, on nous demande sur le chat, là, c'est Bellator86 qui nous dit, il y a aussi l'Ukrainien à l'OM, c'est Yaremchuk. Qui n'a pas été, dont l'option d'achat n'a pas été levée, donc il a quitté le club. Kevin, est-ce que tu es sensible aux arguments de Elton? Cette attaque lyonnaise, ça va rouler, ça va le faire? Micro, s'il te plaît, on ouvre le micro.
5: Oui, c'est vrai que de toute façon, quand tu vois sur le papier, ça devrait le faire. En tout cas, je ne sais pas si ça va le faire, mais ils ont posé les bases quand même d'une attaque cohérente. Elton a très bien énuméré les profils, avec bien sûr en point d'orgue Openda, qui est un joueur qu'on a déjà connu en Ligue 1, qui pour moi est un peu en dessous pour le top niveau européen,
9: d'accord avec toi, moi.
5: mais qui quand même pour la deuxième division des clubs européens est quand même un joueur qui a montré qu'il pouvait être intéressant, qu'il pouvait être bankable et qu'il pouvait marquer des buts. Donc je pense en effet que Lyon a fait le boulot avec peu de moyens, comme il l'avait fait déjà l'année dernière. Donc bravo à la cellule de recrutement et bravo à la cellule sportive qui permet à ce club, depuis le départ du catastrophique Textor, de faire au mieux.
7: C'est quand même une satisfaction d'avoir ta ligne d'attaque complète sans avoir à attendre ce qui va se passer en Ligue des Champions et fin juillet. Ce que je veux dire par là, c'est que t'aurais pu étirer le temps d'attente pour pouvoir reconstruire ton attaque avec des opportunités de marché. Là, du côté de Lyon, la cellule de recrutement a bossé pour justement permettre à Fonseca d'avoir le matériel suffisant pour attaquer cette Ligue des Champions.
9: C'est vrai que Paulo Fonseca nous a habitués à un football un petit peu parfois anarchique, mais l'attaque à tout va depuis qu'on l'avait découvert.
7: Il était sur une réflexion l'année dernière. C'était une réflexion. Moi, c'est ce que j'appelle Lyon des milieux de terrain, avec l'influence d'un Tolisso au milieu de terrain qui se déploie en attaque, l'influence d'un Morton. Et là, j'ai le sentiment que va y avoir une sorte d'équilibre avec les attaquants qui vont pouvoir permettre au milieu de terrain d'être un peu plus déchargé.
9: La ligne d'attaque du 11 type Fonseca, pourquoi?
7: C'est très intéressant. Alors, sur le papier, tu te dis Fofana, Openda, Nouama, ça peut être excitant. Ouais. Et moi, je n'oublie pas les réalités physiques, je n'oublie pas les réalités contractuelles. Et je te dirais, Soult va avoir un temps de jeu très important.
9: Oui, parce qu'on ne l'attendait pas l'an dernier. Et puis, il a réussi, évidemment, à faire son trou. C'est pas le joueur le plus sexy sur le papier.
7: C'est un joueur qui a été très important par rapport au fait qu'il marquait beaucoup de buts et qui t'offrait un autre profit. Peut-être qu'il te manque un joueur qui va être un peu plus dans la réflexion, qui va vouloir poser le jeu, mais toujours est-il que par rapport à la réalité de la Ligue 1, c'est ce qu'il te faut.
9: C'est vrai que Fofana, Nouama, Openda sur le papier,
7: ça
9: gigote beaucoup.
7: Dans une Ligue 1 où cet été tu regardes le haut du tableau, il y a pas grand monde qui s'est renforcé sur le plan offensif, c'était surtout des ventes. Si t'as tous ces joueurs fit sur une vingtaine voire trentaine de matchs, t'es quand même gagnant. C'est quand même.
5: S'il y en a un ou deux qui sont fit, ils pourraient partir quand même avant la fin du mois d'août.
7: Tu penses à qui?
5: Bah Nouama, c'est si vraiment il montre qu'il est fit. Je sais pas.
7: Ouais, si Nouama il est rapidement fit, ouais. En plus, il a un profil d'ailier droit gaucher qui est quand même très recherché sur le marché des transferts.
9: Et qui à son top niveau quand même est un sacré joueur de football. On va prendre la température du côté des supporters lyonnais. Loïc a fait le 32-16. Salut Loïc.
14: Oui, bonsoir à tous les gars.
7: Salut Loïc. Bien
9: sûr Loïc. Supporter lyonnais.
14: Oui, supporter lyonnais, toujours une petite dédicace pour mon chouchou Kevin Diaz, hein, à chaque fois que je le vois, enfin, à chaque fois que je suis à l'antenne, je lui dis, c'est le meilleur.
9: Ah, ça y est, t'as reconnu.
14: C'est toi, Loïc. À chaque fois que je passe, je lui fais une déclaration d'amour, donc bon, et il commence à me connaître maintenant.
5: Ouais, on n'en a jamais assez.
9: Bon, il en redemande. Loïc, ton sentiment, toi, de supporter lyonnais sur la vie d'Elton, toi aussi, est-ce qu'avant d'entendre Elton, t'étais confiant ou est-ce que c'est Elton qui t'a convaincu?
14: Écoute, non. Alors moi, j'ai quand même on a eu la brève. Enfin, on a eu la Coupe du Monde qui nous a un petit peu déconnecté tout ça, mais on s'est très vite reconnecté au mercato lyonnais. L'OL a repris l'entraînement le 29 juin, donc ce qui est très tôt. On sait qu'il y a cette échéance qui est très importante pour la Ligue des Champions, donc la semaine prochaine. Et je trouve encore une fois qu'effectivement l'organe lyonnais a très bien recruté. Très bien. En fait, on sait pas trop ce que ça va donner, mais on a confiance. Aujourd'hui, nous, le peuple lyonnais, on a confiance avec ce qui s'est passé l'année dernière. Quand on va chercher un petit Duranville qui est un espoir, on a envie que ça marche. Le Beatstrup, on a envie que ça marche, on a envie que ce soit j'ai oublié le nom de celui qu'on a reçu l'année dernière, l'anglais,
7: Morton.
14: Le Morton, voilà, la réussite Morton de l'année dernière. On se dit qu'un petit duo comme ça peut être très sympa. Et en fait, j'ai l'impression qu'on a un peu les postes doublés partout parce que on a extrêmement confiance en petit Rémi Imbert aussi qui, mine de rien, l'année dernière, avant de se blesser, avait montré de très belles choses avec l'OL. Et donc, bon, bah, bien sûr, comme vous le disiez, si tout marche bien, Fofana, Openda, Nouama devraient être l'attaque type. Mais voilà, un Duranville peut faire sa place, comme un Moreira est arrivé l'année dernière et a fait sa place. Un Imbert peut faire sa place aussi. Et peut-être qu'à droite, on a un petit peu moins de matériel, parce qu'on a Nouama, mais pas réellement d'autres ailiers. Et là où je suis pas d'accord avec vous, pas d'accord, c'est une nuance, mais je pense que Soult, son réel poste n'est pas attaquant numéro 9, mais plutôt numéro 10. Il est plutôt numéro 10.
5: Et j'ai entendu qu'il y avait des demandes pour Soult, non?
14: Oui, il y a des demandes pour Soult. J'aimerais pouvoir le garder parce que c'est vraiment un atout offensif qui est très important pour nous. Et je pense que sur une saison où on va jouer la Ligue des Champions, le championnat, et on n'oublie pas qu'on a un Tolisso qu'il ne faut absolument pas perdre cette saison sur blessure ou quoi que ce soit parce que c'est vraiment notre organe de notre jeu, et ben un Soult qui peut remplacer de temps en temps Tolisso sur des matchs de Ligue 1 que Tolisso peut sauter et puis après faire des rotations avec soit en 9 soit en 10 à la place de Tolisso, et ben je pense que c'est une très bonne alternative. Donc moi je suis assez confiant pour ce qui arrive. Maintenant voilà, on a une échéance très importante la semaine prochaine, il faut absolument qu'on se qualifie pour avec des champions parce qu'on a besoin d'argent. J'ai extrêmement confiance en Fonseca avec ce qu'il peut proposer comme tactique, surtout ce qu'il a fait très important l'année dernière, c'est qu'il a créé un groupe. Et on le voit, là le community manager de l'OL est très très bon parce qu'il partage énormément de vidéos du groupe de Lyonnais. Là on a vu les stages en Allemagne, il y avait une super cohésion, les gars ont été vraiment, même les nouveaux ont été super bien accueillis. Et je pense que ça va être le prolongement de l'année dernière. Et si on veut réussir quelque chose de grand, je pense que ce groupe-là eh ben, il faut qu'il soit vraiment soudé. Et ça, c'est vraiment le travail de Fonseca.
7: Mais tu sais que tu as une réflexion qui a été très intéressante par rapport à Sulch. Et ça va être l'une de mes interrogations lyonnaises cette saison. Parce que autant sur la saison 2025-2026, son profil, il était très intéressant dans ce que j'appelle l'Olympique Lyonnais des milieux de terrain. Autant là, avec cette ligne d'attaque qui a été refaite et qui a des caractéristiques qui sont quand même très verticales, très dans l'intensité, est-ce qu'il va pouvoir s'épanouir? Et donc, c'est aussi le symbole d'un Olympique Lyonnais qui est en mutation sur le plan du jeu.
14: Ouais, je suis complètement d'accord avec toi. Aujourd'hui, on a affaire à des profils qui vont plutôt vite.
7: Ah ouais, ça
14: qui sont plutôt
7: sur la 86, ça va vite, hein.
14: Ah, ça va très, très vite.
9: Ouais, enfin, ça dépend du jour.
14: Je suis pas sur la 86, mais bon, c'est pas grave. Elle donne la 15, c'est bien aussi.
7: Ah oui.
14: Tout ça pour dire que oui, Soule, je pense qu'il a largement sa place à se faire dans l'effectif. Mais voilà, pas en numéro 9. Il peut nous apporter du bien au milieu de terrain. Et voilà, c'est un joueur. En fait, on a des remplaçants. On a un effectif qu'on peut faire tourner et surtout. Bah, que dans des moments peut-être difficiles, on puisse faire entrer des joueurs qui sont intéressants et importants. Et contre le Sparta, je suis confiant. Maintenant, on sait très bien ce qui s'est passé l'année dernière. En Europa League, on était confiant, on s'est arrêté en 8e. Donc bon, il faut quand même faire attention. Mais voilà, j'ai envie de voir. Je suis très très hypé par le match qui arrive mardi. J'ai vraiment envie de voir ça. Ça va être le vraiment premier gros match en plus pour une équipe française là. Donc on va un peu entamer le retour de la Ligue 1, si je puis dire. Mais non, je suis confiant. J'ai envie d'y croire et cet OL, il nous fait envie à tout le peuple lyonnais en ce moment.
9: Le peuple lyonnais.
7: Et, ouais, il a bien raison de dire le peuple lyonnais.
9: Et bien sûr.
14: Et on est un peuple.
9: On tire le fil de l'avis d'Elton qui est séduit par l'attaque de l'Olympique Lyonnais New Look. Elton, pour les novices ou ceux qui s'intéressent d'un petit peu plus loin à la Ligue 1, on a entendu les noms de Boudache, de Duranville, ouais. Qui sont ces jeunes personnages.
7: Boudache, pour moi, ça a été
9: prise de guerre du côté de Nice.
7: Ouais, Boudache a été encore une fois un enfant de la crise du côté de Nice. Il a réussi à s'imposer dans un contexte, à exister plutôt dans un contexte très difficile, qui se battait pour le maintien. C'est aussi l'un des paris de Claude Puel, qui aime bien s'appuyer sur la jeunesse. Et là, t'as une opportunité de marcher en te disant que voilà, c'est une bonne patte qui peut arriver du côté de Lyon.
9: On va aller braquer le frigo niçois.
7: Duranville pour le coup, c'est un joueur qui est belge, qui a une connexion belge à Lyon. Il a aussi une cote européenne qui est très intéressante parce que c'est un joueur qui a été rapidement recruté par Borussia Dortmund en provenance d'Anderlecht, si je dis pas de bêtises. Il a eu des apparitions en Ligue des Champions, mais c'est surtout sa réalité physique qui l'a empêché d'avoir de la continuité du côté du Borussia Dortmund. Et après, t'as une réalité contractuelle, tu te dis je peux pas prolonger un gars qui est éternellement blessé. Et c'est là où l'Olympique Lyonnais intervient en se disant que voilà, opportunité de marché, on vient. Maintenant, si tu arrives à retaper physiquement Duranville et qu'il met à profit ses qualités dans un championnat qui est peut-être un peu moins exigeant que la Bundesliga, là, tu es gagnant. Tu es clairement gagnant. Donc là, encore une fois, c'est des paris, c'est des potentiels de manière assumée, mais c'est aussi en adéquation avec la réalité économique et sportive de l'Olympique Lyonnais qui doit créer de la valeur économique et de la valeur sportive.
9: Et en plus, Loïc parlait d'un petit déficit d'effectifs sur le côté droit, le petit Boudache, il peut jouer sur le côté droit. Le directeur sportif que tu es, directeur du football, Kevin Diaz, il valide la stratégie lyonnaise là, ces jeunes paris. Boudache qui a fait quoi, 3 bons mois avec Nice ou 4.
5: Je l'ai dit tout à l'heure.
9: Et Duranville.
5: De toute façon, depuis un an et demi et le départ de Textor, vraiment Mathieu Louis-Jean et ses équipes à différents niveaux font vraiment un très très bon boulot. On l'a vu avec des joueurs des Tchèques qui sortaient de nulle part, que quasiment personne connaissait ou très peu, à part apparemment les recruteurs européens qui avaient bien sûr ciblé notamment Pavel Schulz, mais ils ont réussi en tout cas à les attirer, ces joueurs, faire un gros travail avec Hendrick, là maintenant avec Openda. Et avec des jeunes profils, des joueurs qui ont aussi de la valeur marchande, sans même parler de Moreira, qui est clairement un coup de crack sur le marché du recrutement. Donc mais de toute façon, ce qu'ils font, c'est très bien. Maintenant, on espère que l'Olympique Lyonnais va se qualifier pour la Ligue des Champions, parce qu'en tout cas en coulisses, malgré les difficultés financières, ils ont fait le travail.
7: Moi, ce qui m'intéresse, c'est aussi l'ambition qui est un peu décomplexée du côté de l'Olympique Lyonnais au moment de se positionner sur certains marchés, parce que tu peux te dire que t'es dans un contexte économique qui est très restreint, mais à côté de ça, tu vas taper à la porte de Liverpool pour Morton, tu vas taper aller à la porte du Real Madrid pour Hendrik.
9: Ah, Morton, quel joueur.
7: Tu vas taper à la porte du Borussia Dortmund pour Duranville, tu vas taper à la porte de la Juve, parce que tu es aussi conscient du fait qu'il y a des jeunes joueurs qui sont capables justement de t'apporter.
5: Et après, t'as quand même une histoire, t'as un stade, t'as une organisation qui permet aux joueurs de progresser.
7: C'est hein. Ça, oui.
5: Et ça aussi, ça a de la valeur.
14: Je voulais rajouter, désolé, je termine après. Là, d'ailleurs, faut pas oublier que ce que vous dites, c'est vrai, on va taper dans des grands clubs. Faut pas oublier que la cible de recrutement continue à travailler sur des petites équipes dans des petits
7: bien
14: championnats.
7: Sûr, oui.
14: Là, on a notamment, on en entend parler un petit peu dans l'atmosphère lyonnaise, d'un joueur qui s'appellerait Bacher, qui joue du côté
7: d'Estoril
14: en tant que défenseur central, et c'est très proche de Lyon.
7: Ouais.
14: Voilà, 4 millions, et ben ça peut être notre Ruben Kluivert de l'année dernière qui avait bien marché aussi. Donc voilà, on fait totalement confiance à Louis-Jean, nous à Lyon, et on est convaincu que ça va finir par tourner en notre faveur, parce que le travail fait par l'OL dernièrement avec Michel Kang, Louis-Jean, Gerlinger et tout le monde.

0: directeur sportif. Messieurs, on va s'intéresser à la longue et prestigieuse liste des joueurs sans contrat en cette période de mercato. Vous allez nous trouver des clubs intéressés par ces joueurs qui ne demandent qu'à jouer, finalement. Vous ne bougez pas, l'after revient dans un instant.
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2: À la dernière ligne droite de cet after en ce dimanche 26 juillet, Elton Mokolo, Kevin Diaz pour vous accompagner. On a beaucoup parlé du mercato parisien avec l'info du jour, Fabrice Hawkins, Bradley Barcola qui ne prolongera pas son contrat avec le Paris Saint-Germain. Il lui reste encore deux ans. Le club et le joueur ont le temps de se retourner. Tous les détails sur le site rmcsport.fr où vous trouverez également des mises à jour concernant le dossier Diomandé dont le PSG s'est retiré un petit peu... échaudé par les prétentions de Leipzig qui a refusé plus de 100 millions d'euros de la part du Real Madrid et puis un petit peu agacé par le jeu des agents du jeune joueur de Leipzig. Le PSG a dit stop et le PSG se retire du dossier du Monde. On en a beaucoup parlé dans la première heure que je vous invite à podcaster à la fin du direct. Évidemment, pour l'instant, durant une grosse douzaine de minutes, Kevin et Elton vont garder leur costume de directeur sportif parce que si je vous dis Mohamed Salah, les gars, Jadon Sancho, Nabil Fekir, Riyad Mahrez, Mauro Icardi, David Alaba ou encore Raheem Sterling, vous me répondez quoi ?
3: Très bon joueur.
2: Oui,
3: c'est par le passé.
2: Mais que tous ces joueurs sont en fin de contrat, ouais. Figurez-vous, messieurs, comme... certains autres qu'on peut rajouter à cette liste, Fabinho, Anthony Martial, Rafael Guerrero, Julian Brandt, Leon Goretzka, Dani Carvajal, Franck Kessié, et j'en oublie. Alors,
3: John Stones.
2: Voilà, par exemple. Visiblement, il va plus le rester longtemps. Dans cette liste, ou parmi ceux que j'aurais pu oublier, le directeur sportif que je vous demande d'être. Choisirais qui et enverrais quel joueur dans quel club ?
3: Moi, j'irais sur deux joueurs. J'irais sur Jadon Sancho. Parce que moi, je trouve que c'est un gâchis monumental d'avoir un joueur qui est libre de tout contrat, alors qu'il y a à peine 5 ans, comme quoi sa vie, c'était l'incarnation justement de ce marché.
2: C'était le joueur le plus demandé.
3: Ah oui, c'était.
4: C'est le fameux marché, cher Ayrton.
3: Exactement.
4: Non,
3: mais tu fais bien dire ça, parce qu'à l'époque, il part pour 80 millions d'euros du côté de Manchester United, et 5 ans plus tard,
2: c'était pas le meilleur endroit pour s'épanouir, United.
3: C'était pas forcément le meilleur endroit pour. Il a connu notamment des problèmes extra sportif, et moi je dis que c'est un joueur qui a 26 ans et qui doit être à la relance, et pourquoi pas du côté de la Ligue 1.
4: Oula, ah oui. Je sais pas, on a parlé de Elton pour Charenton, mais je sais pas.
3: Comment ça
4: je sais pas s'il fait les meilleurs choix dans ce mercato.
2: Jadon Sancho,
4: la demande.

0: Tu crois plus toi, Jadon Sancho.
1: Tu crois plus.
2: Je l'ai croisé deux fois en boîte de nuit.
1: Alors moi pour l'anecdote,
2: aux États-Unis, bon, il était en vacances.
1: Ouais,
2: hein,
1: ouais. Mais,
2: moi pour l'anecdote, ça me donne pas envie d'investir. Ouais.
1: Ah bon. Moi j'ai croisé une fois.
0: C'est ce qu'on.
2: Ah, tu l'as croisé une fois aussi.
1: J'ai croisé une fois sur pareil.
2: Ah. Allez, mais quand cet été aussi.
1: Non, c'était pas cette saison.
0: On lui a parfois prêté un petit peu un manque de sérieux, de rigueur.
2: Non mais après, je plaisante. Il était en vacances, il avait ce qu'il veut. Mais c'était pour la blague. Mais c'est vrai quand même. Enfin, une fois, c'est sûr. Mais en tout cas, pour en revenir à Sancho, non. Moi, je... Oh, après, ça dépend. C'est libre. Donc, bon, faut voir le salaire qui est demandé, faut voir le projet.
1: Il faut voir l'âge, Kevin. Très important pour l'âge, un directeur
2: l'âge,
1: sportif.
2: Il faut surtout voir le discours du joueur, en fait. Bon, moi, ce que j'aime bien quand t'es directeur sportif, peu importe le niveau, moi, en tout cas, à mon niveau, c'est discuter avec les joueurs. Vraiment, discuter avec eux, n'ai pas hésité aussi des fois à les accompagner ou alors à les rentrer un peu dedans pour savoir exactement ce qu'ils ont dans le ventre et quelles sont vraiment leurs ambitions. Mais tu vois, je partirais plus sur un profil à John Stones, qui pour moi est un joueur qui est un joueur qui est sûr, qui est un joueur qui dégage beaucoup d'assurance, qui est un joueur qui a bien progressé avec Guardiola. Lui, il a quand même parfaitement profité de Guardiola, même si c'est pas le plus grand défenseur de l'histoire de la Première Ligue, mais en tout cas c'est un mec qui est polyvalent, qui peut jouer central, qui est un bon relanceur, qui
0: est excellent quand le jeu est dans le camp adverse également, pour
2: peut couvrir, peut même jouer au milieu de terrain. En tout cas c'est pas son poste de prédilection, mais si tu me demandes un joueur sur qui je foncerais, même par exemple pour le Paris Saint-Germain qui cherche un remplaçant à Marquinhos, un mec qui est dans le profil Guardiola, pour Luis Enrique c'est très bien,
0: avec des bons pieds.
1: Ah oui, mais pour moi, sa Coupe du Monde, elle a été rehaussée.
0: Elle a été rehaussée également.
1: Parce que pour moi,
2: il a réussi.
1: Réussi et rehaussé, et donc, parce que c'est un joueur qui arrive en fin de contrat du côté de Manchester City. Il y avait des incertitudes par rapport à sa réalité physique. Bon, après, c'est la Coupe du Monde. C'est 7-8 matchs. John Stones, on sait très bien que son problème, c'est les saisons à 50 matchs. Mais si tu le gères, si tu arrives à le doser.
2: Et au PSG, tu feras pas 50 matchs.
1: Tu vois, le fait de le voir Chelsea se serait positionné, tu vois, pour moi, c'est un vrai bon défenseur.
0: Non, mais
1: tu vois,
0: on parlait d'Arsenal aussi, j'ai vu.
2: Pour moi, il faudrait qu'il sorte de la Première Ligue. Parce que, comme l'a justement dit Elton, c'est un joueur. Alors, j'ai adoré cette stat en Coupe du Monde. Morgan Rodgers, ça fait autant de matchs que, je crois que c'est Dembélé et Doué.
0: Cumulé.
2: C'est-à-dire que les deux Parisiens, avec le turnover mis en place par Luis Enrique, ont fait autant de matchs. Je sais plus si c'est Dembélé ou Doué, ou Doué et Barcola. Mais bon, bref. Deux joueurs qui sont prépondérants pour le PSG ont fait autant de matchs que Morgan Rodgers, qui joue quasiment le même poste.
1: Ouais.
2: C'est-à-dire que la Première Ligue, c'est beau, c'est bien, mais ça brûle les joueurs. On l'a vu à l'Euro 2024, où il y avait des joueurs comme Bellingham, comme certains qui ont rêvé. Ils étaient cramés, l'autre l'épaule. Enfin, ils venaient de sortir de la Première Ligue, mais il y avait eu des joueurs, peu importe si c'est la Première Ligue ou la Liga, qui avaient fait tellement de matchs dans leur club, qu'ils étaient cramés. Notamment les Anglais étaient cramés. Mais, aujourd'hui, tu vas au PSG, t'as le luxe de pouvoir avoir un temps de jeu qui est géré, avec une Ligue 1 qui est facile pour le PSG et une Ligue des Champions où ils sont à fond. Et ben, je peux te dire que pour un joueur comme lui, je lui conseillerais plutôt d'aller en Ligue 1 au PSG plutôt que de trouver un gros club de Première Ligue où il va être tabassé par la Première Ligue et par la Cup et par la Carling Cup et par la Ligue des Champions forcément.
0: En tout cas, il n'y a pas d'âge pour être directeur sportif, c'est ce que va nous confirmer Tom, qui, si j'en crois les infos qu'on m'a données, n'a que 24 ans. Salut Tom, bienvenue dans l'After.
3: Salut l'équipe.
2: Salut Tom.
1: Salut.
0: Alors Tom, le Tom directeur sportif, lui, se positionnerait sur qui ? T'es supporter de quel club d'ailleurs ?
3: Marseille.
0: Ah, Marseille. Et est-ce que dans la liste des joueurs qu'on a énoncés ou parmi ceux qu'on aurait pu oublier, il y a des joueurs libres que tu verrais bien à l'OM ?
3: Ouais, pour moi, ce serait Mauro Icardi, forcément. Mais après, niveau salaire, je pense pas que ça soit possible.
0: Oui, bon.
3: Mais sinon, Icardi, oui.
0: Mauro Icardi au Vélodrome, ce serait pas mal, lui, qui aime bien les ambiances. Oui, alors pourquoi Icardi ? Parce que c'est un buteur fiable.
3: Un vrai neuf.
0: Ah,
3: il connaît l'ambiance chaude de Galatasaray, Marseille, ça pourrait changer.
1: Après, tu vas voir le salaire de Mauro Icardi et là, tu vas déchanter.
3: Voilà, c'est ça.
1: C'est surtout ça.
0: Est-ce que on en revient toujours à ça, hein. Est-ce que lorsque tu approches un peu de la fin, t'es pas prêt à baisser un petit peu ton salaire, faire un petit effort, l'OM en ferait un petit.
1: Et c'est vrai que Tom, il soulève un point qui est très important par rapport à l'Olympique de Marseille. le marché justement des joueurs libres, je pense qu'ils vont tomber dedans sur la fin du mercato. Une fois qu'ils Marseille, une fois qu'ils auront justement vendu ce qui est possible de vendre et que tu peux faire deux trois recrutements en retouche, ce sera principalement sur le marché des joueurs libres. Enfin principalement, ce sera probablement plutôt.
3: Après, je pense sur le marché des joueurs libres, il y a vraiment des bonnes affaires à faire.
0: Ah oui, très clairement. Tu penses à d'autres joueurs?
3: Bissouma au milieu de terrain, il a 29 ans.
0: Qui ça? Pardon, Bissouma?
3: Ouais, Bissouma, ouais.
2: Ah, mais Bissouma, il va pas venir à Marseille. Hein.
3: Pourquoi?
1: Pourquoi?
2: Parce que aujourd'hui, tu joues.
0: T'étais à Tottenham.
2: T'étais à Tottenham. Ouais, t'étais à Tottenham. T'as pas joué la Ligue des Champions, mais ça reste quand même Yves Bissouma. C'est un joueur qui.
1: Tu le verrais au Bissouma.
2: Peut tenter, ça peut être une idée, mais je sais pas s'il viendrait à Marseille. Le salaire est énorme.
3: Bissouma, il va pas aller jouer à Dortmund ou quoi que ce soit.
0: Tu penses que Marseille, c'est un club calibré pour un Bissouma qui...
1: Bissouma, ça aurait fait beaucoup plus sens à l'époque de Benatia Longoria. Beaucoup moins avec Lorenzi.
3: Ouais, peut-être, mais je pense que Bissouma, plus haut que Marseille à Bissouma, c'est pas un joueur qualifié Ligue des Champions, c'est un joueur qualifié Europa League.
1: Qui avait fait une belle finale, hein. Ouais, t'as l'impression, un an, c'était une éternité pour lui, parce que d'ailleurs, ce qu'il a connu sur et en dehors du terrain, où il s'est fait rattraper par la patrouille et il a été écarté de Tottenham, tout ça, ça a eu un impact sur lui. Et j'oublie pas sa Coupe d'Afrique des Nations qui a été ridicule.
3: Après,
2: oui, t'es encore sur les terrains,
0: Storm. J'ai l'impression que quelqu'un qui voulait parler à Tom. Oui, on t'écoute, Tom.
3: Oui, Anthony Marcel, je pense que ce serait un bon coup à relancer.
0: Bah, j'allais vous interroger là sur la liste des joueurs que j'ai. Vous me dites oui, vous me dites non, puisqu'on est dans le cas de l'OM. Okay. Anthony Martial, oui, c'est oui pour Tom.
1: Non,
0: c'est non pour Elton. Relancer,
2: si. Franchement, j'ai pas vu jouer les deux dernières saisons, je peux pas me prononcer.
3: En doubleur de Pacheco, oui.
0: En non, je ne prends pas. Elton, c'est non. Nabil Fekir.
1: Non.
2: David Fekir avec Bruno Genesio, ça peut le faire.
3: Non.
1: Sauf qu'on n'est plus en 2015.
2: Attends, ils ont pris Sidibé, ça va.
1: Ouais, enfin, ils l'ont pas encore pris.
2: Oui, enfin, ils sont sur le bon.
0: Moi, David Fekir, ça se tente s'il fait. Et Riyad Mahrez.
1: Non.
0: Riyad Mahrez, on peut.
1: Non.
2: Oh, Riyad Mahrez, ça se tente. Hein. Il y a beaucoup de choses qui se tentent à Marseille maintenant.
3: Non, 35 ans.
1: Ouais, c'est ça, 35 ans, j'y vais pas.
0: Bon, j'ai peur de connaître votre réponse. Raheem Sterling, c'est oui, c'est non?
1: C'est non. C'est non.
2: Ouais, Raheem Sterling, c'est non.
0: C'est non, hein, c'est compliqué.
2: Mais hein, attention, à Marseille, il y a beaucoup de choses qui vont devoir se tenter. Hein.
0: Ben non, mais c'est pour mais, ça c'est que. Mais toi de le rappeler, au bout d'un moment, t'es contraint de tenter un petit
1: ouais,
0: pari.
1: Mais, tenté,
0: sur
1: mais je pense qu'ils vont tenter des joueurs sur qui tu peux avoir un peu de valeur derrière.
0: Franck Kessié.
1: Ah, par contre, Franck Kessié.
0: Ça, c'est un mec qui régule au milieu.
1: Je te dis oui. Parce qu'on est sur un secteur
2: tout
1: du
2: ça,
1: milieu de terrain.
2: Tout ça, c'est des joueurs libres, on est
1: d'accord. Ouais,
2: joueurs
1: tout libres, ça, c'est des... Mais Franck Tessier, on est sur un secteur du milieu de terrain où on sait qu'il y a un gros problème au niveau athlétique, t'as un problème sur la qualité de pied.
2: Ça, il peut jouer 35 matchs.
1: Ouais, Franck Kessié, oui. Ouais,
0: il a toujours joué en marchant, hein, Kessié, de toute façon, donc il en a gardé un petit peu. C'est possible, des joueurs comme ça. David Alaba.
2: David Alaba, c'est oui. David Alaba, Marseille, c'est oui, mais je pense pas.
1: Ah, David Alaba, c'est non.
2: C'est non, pourquoi? Pour la blessure.
1: Axe gauche. Axe gauche, t'es déjà pourvu. Avec Medina, avec Naïf Aguerd.
2: T'es sûr que Medina va rester?
1: T'as levé son.
2: Aguerd, il est tout le temps blessé.
1: Ah, mais t'as levé son option à Medina.
2: Ouais, mais est-ce que tu l'as levé pour le vendre ou est-ce que tu l'as levé pour le garder?
1: Est-ce qu'il l'a défiancé sur le marché des transferts?
2: Ah, quand même, il a joué une Coupe du Monde, il a fait finaliste
1: c'est
2: de la
1: faux.
2: Coupe du Monde.
1: C'est pas faux.
0: Fabinho.
1: Fabinho, je te dis oui.
0: Ah, moi j'y vais.
2: Ouais, franchement, tous les noms que tu me dis.
1: Fabinho, je te dis oui. Fabinho, parce que oui, mais... j'ai la vision Coupe du Monde, ça rentrait contre le Maroc. Je te dis oui, mais.
2: Non, mais Fabinho, tu peux pas dire. Ça dépend du salaire. Il s'agit pas de leur faire un contrat à la Strootman de 4 ans à 500 000. Il y a un moment, voilà. Ça dépend aussi de la durée. Mais Fabinho, sur le principe, pour moi, c'est oui.
0: Bon, il m'en reste quelques-uns. Leon Goretzka, tiens.
2: Goretzka, c'est compliqué, il viendra pas à Marseille.
0: Encore une fois,
2: non, Goretzka,
0: c'est un jeu,
2: c'est bon,
0: les gars.
1: C'est non,
0: ce serait non, même si il y avait les moyens. Tiens, un de mes chouchous, un des joueurs les plus sous-estimés du football mondial, Julian Brandt.
1: Julian Brandt, oui.
2: Oui, Julian Brandt, c'est oui.
0: Un sacré joueur de football, Julian Brandt.
1: Mais après, malheureusement, ces dernières images positives, c'est demi-finale et finale de Ligue des Champions 2024.
0: Oui, mais bon, c'est un joueur soyeux. Alors, évidemment, il est convoité en. Il rêve de jouer en Angleterre. Il pourrait signer à Leeds prochainement. Raphaël Guerreiro.
2: Ah, bah, Raphaël Guerreiro, c'est oui tous les jours.
0: Ouais.
1: C'est oui. C'est oui, même si t'as.
2: Joue arrière.
1: Ouais, même si t'as réalité physique, mais c'est oui.
0: Bon, et ben voilà, il y a quand même.
2: Après, attention, on dit pas qu'il faut prendre tous les joueurs en même temps.
1: C'est ça.
0: Ah, non, non, mais bien sûr, de toute façon, oui, ce serait compliqué. J'en ai oublié un, Dani Carvajal.
1: Non.
2: C'est non.
1: C'est non. C'est non.
0: Parce que vous l'aimez pas, c'est ça. Celui qui aurait dû remporter le Ballon d'Or il y a 2 ans.
1: Arrête. C'est plus quoi encore.
0: On aime bien taquiner un petit peu. Merci beaucoup, Tom, d'être passé au 32-16. On aime bien ces jeux, on aime bien se mettre dans la peau des recruteurs, même si Kevin, c'est son vrai job, hein, une partie de l'année, pas sûr qu'il ait les moyens de.
1: Il n'y a pas que lui. Il n'y a pas que lui qui travaille en tant que directeur sportif, ça arrive.
0: C'est vrai?
1: Ouais, ça arrive là. C'est tout droit.
0: Il nous fait des promesses. Il nous tease Elton. Merci beaucoup, Elton. Merci beaucoup,
1: salut,
0: Kevin.
1: Salut.
0: Merci beaucoup à tous les auditrices, tous les auditeurs qui nous suivent. Vous savez que l'After est là tous les soirs de l'année. L'After revient évidemment demain. D'ici là, vous restez bien sur RMC. Le sport, l'info, le débat ne s'arrête jamais, vous le savez.
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0: Bonsoir à toutes, bonsoir à tous. Vous êtes au bon endroit. RMC, le temple du foot à la radio. Le ballon ne s'arrête jamais de rouler. L'after est là tous les soirs de l'année, même en été, avec pour vous accompagner durant 2 heures ce soir, Elton Mokolo, Kevin Diaz. Salut les gars.
1: Salut Simon, salut à tous.
2: Salut.
0: Qu'est-ce qu'on vient de se mettre sur cette dernière étape du Tour de France?
2: Là, tout de suite, il faut se faire un micro à plusieurs tours.
0: Ouais. Écoute, on aime le ballon, mais ça ne nous empêche pas de.
1: Non, mais là, sincèrement,
0: les émotions avant tout.
1: C'est une des images sport de l'année 2026. Ouais. Et très précairement, c'est extraordinaire.
0: La victoire, à l'instant, vous l'avez vécu sur RMC de Mathieu Van Der Poel, d'un boyau, ou à peine plus, devant les sprinteurs qui revenaient sur les Champs-Élysées. On a cru qu'il allait être un peu court.
2: Non, mais quelle force, détermination. On vient de revoir l'image. En fait, c'est Philippe Sen qui est son coéquipier.
1: Exactement.
2: Qui fête la victoire de Van Der Poel.
0: Il montre avec le doigt, c'est mon copain qui a gagné, alors qu'il ne savait pas qu'il devait déclencher le sprint. Ouais. En cas de sprint, il aurait aimé la victoire.
2: Donc il gagne le sprint, son coéquipier, mais lui, qui est parti à quelques kilomètres de l'arrivée avec Pogacar et qui va finir à un boyau, à 10 cm à peine, 5 cm du coéquipier. coéquipier donc qui gagne une étape mythique. Franchement, c'était exceptionnel. Bah, et puis cette dernière étape à chaque fois là depuis quelques semaines, depuis quelques années avec Paris, avec Montmartre. Ouais, c'est quand même magnifique.
0: On a évidemment eu raison de continuer sur la lancée de ce fabuleux marché populaire de Paris 2024.
2: La rue Le Pic.
0: On s'était déjà régalé. La rue Le Pic qui est d'ores et déjà légendaire dans le monde du.
1: Les sprints avec Cavendish, avec McEwen, c'était bien, mais là c'est autre chose. Très clairement, là, il y a beaucoup plus de bravoure, beaucoup plus de grandeur.
2: La bataille entre les rouleurs et les punchers et les sprinters.
1: Bataille idéologique.
0: Ça ressemble à une grande classique flandrienne. On se régale. Pour ceux qui veulent encore du cyclisme et le débrief de ce Tour de France 2026, la victoire de Tadej Pogacar. Vous pouvez basculer sur la radio digitale RMC 100% route, hein, vous le savez, sur l'appli RMC. Christophe Cessieux, Pierre-Yves Leroux, Jérôme Coppel, Jérôme Pinault, toute la bande, tous nos reporters qui vous attendent évidemment depuis les Champs-Élysées pour débriefer cette merveilleuse dernière étape, la victoire de Mathieu Van Der Poel. Et puis plus globalement, cette édition de la Grande Boucle dont vous n'avez manqué aucune miette sur notre antenne. Nous, dans l'after au programme avec vous, les gars, Bradley Barcola ne prolongera pas. Le PSG a-t-il raison de ne pas tout faire pour garder son ailier ? Les dernières infos du mercato parisien avec Fabrice Hawkins dans un instant. Les premiers mots de Zidane, sélectionneur des Bleus, c'est pour mardi. Quelle sera la surprise de sa première liste ? On va faire un petit peu d'anticipation avec vous, messieurs. Tous deux battus hier en amical, Lille et l'OM ont changé d'entraîneur cet été. Deux choix différents, deux profils différents. Quel est le pari le plus risqué selon vous? L'avis d'Elton sur l'attaque marseillaise New Look.
1: Et puis Lyonnaise, pardonne-moi. Attention, je vais avoir des
0: New Look de l'OL, New Look, évidemment. Et puis en cette période de mercato, les gars, un petit peu de scouting. Beaucoup de noms prestigieux parmi les joueurs sans contrat. Vous allez vous mettre dans la peau du directeur sportif que vous êtes.
1: Je vais faire comme Kevin là.
0: Ouais, exactement. Tu vas enfiler le costume de Kevin et puis vous allez essayer de trouver un point de chute pour quelques-uns d'entre eux parce que il y a quand même du talent dans cette liste. Quelques années ont passé, mais il y a du talent.
2: Je crois qu'il y a Charenton qui cherche un directeur sportif.
1: Alors écoute, s'il faut aider la ville, je suis prêt à le faire.
0: Évidemment, au service de la communauté.
1: Et gratuit, hein. Sans préciser, gratuit. Voilà. Je crois à la communauté.
2: De toute façon, il n'y a pas de budget.
1: Exactement, bon. C'est très rapide.
0: Et voilà le programme. Vous ne bougez pas. L'after commence tout de suite sur RMC. Et vous êtes évidemment partie prenante de cette antenne, vous le savez. Le 32-16, Lucas vous attend au standard. La chaîne YouTube de l'After et puis le WhatsApp RMC 06 12 424 424. Vous le savez, ce lien entre vous et l'antenne, c'est la promesse de RMC. Vous en profitez. Alors c'était la tendance des derniers jours, voire des dernières semaines. C'est désormais une certitude. Barcola, Bradley de son prénom, ne prolongera pas son contrat au PSG, malgré les discussions qui avaient été entamées depuis plusieurs semaines, voire plusieurs mois. Son contrat actuel va jusqu'en 2028, mais il pourrait tout de même quitter Paris dès cet été. C'est ce que va nous confirmer Fabrice Hawkins, notre insider spécialiste des infos transferts à la rédaction RMC Sport. Il est avec nous dans l'after. Salut Fabrice.
18: Salut Simon, salut à tous.
1: Salut Fabrice.
0: Fabrice, je le disais à l'instant, il reste 2 ans de contrat à Barcola, mais bon, la tendance, c'est quand même un transfert malgré tout cet été.
18: On peut pas totalement dire qu'il va partir Bradley Barcola, c'est pas complètement acté, mais en tout cas c'est vrai que c'est un premier pas qui ouvre la porte à un départ, ça on peut pas le cacher. On sait qu'il y a beaucoup de clubs sur lui, notamment Liverpool, ça on en parle depuis des semaines. Tu parlais de la proposition de prolongation de contrat du Paris Saint-Germain, il y en a eu plusieurs ces derniers mois, pour ne pas dire ces dernières années, parce que ça fait maintenant plus de 12 mois que le Paris Saint-Germain a entamé des discussions avec ses précédents agents, avec ses agents actuels aussi, pour essayer d'étirer son contrat, hein, son bail actuel qui arrive à terme en 2028. Et c'est vrai qu'il n'y a pas d'accord de trouver et que cette fois-ci, ils ont entériné le fait que Bradley Barcola ne prolongera pas. Et si on regarde un petit peu l'historique, ce qui s'est fait ces dernières années, et surtout depuis le départ de Kylian Mbappé, il y a une règle, c'est qu'on n'oblige pas un joueur qui souhaite partir à rester. Et à partir du moment, et ce sera le moment de bascule réellement, hein, quand Bradley Barcola va dire qu'il veut partir, tout simplement parce qu'il ne l'a pas encore dit. Là, il y aura vraiment la porte grande ouverte et le Paris Saint, et le Paris Saint-Germain va pouvoir imaginer son départ. Mais encore une fois, il y a deux informations pour moi. La première, évidemment, c'est qu'il ne prolongera pas. On ne sait pas encore s'il va quitter le Paris Saint-Germain dès cet été. Mais la deuxième information, c'est que le Paris Saint-Germain a fixé un prix pour Bradley Barcola. Si des clubs sont intéressés, et c'est le cas de Liverpool, on parle de 170 millions d'euros. Alors bon, c'est aussi au regard des transferts qui ont été effectués récemment en Première Ligue, que ce soit Morgan Rogers ou Elliot Anderson. Et pour l'instant, Liverpool n'est pas disposé à mettre cette somme.
0: 170 millions d'euros tout de même, comme dirait l'autre. En attendant nos auditrices et nos auditeurs, et évidemment Fabrice, tu restes avec nous, hein, tu participes à notre débat. Kevin, Elton, est-ce que le PSG a raison de se séparer de Bradley Barcola, même si ça ne devait être que dans un an? Voilà, ce qu'on sait, c'est que Barcola finira par quitter le club.
1: Aujourd'hui, il y a le sportif qui est très important, mais il y a aussi la donnée économique. À partir du moment où tu as une valeur incarnée par Bradley Barcola, double champion d'Europe, titulaire avec l'équipe de France qui finit quatrième de la dernière compétition. Donc aujourd'hui, il y a cette donnée économique. Et moi, sur la donnée sportive, moi, je me positionne. Bradley Barcola, on ne parle pas d'un départ avant la finale de la Ligue des Champions de l'année prochaine à Madrid. Parce qu'aujourd'hui, par rapport à la notion de timing, pour moi, ce serait une erreur de laisser partir Bradley Barcola, précisément parce que dans 5 jours, dans 5-6 jours, on est au mois d'août, et qu'à partir du moment où tu voudrais vendre Bradley Barcola à ce prix, et si tu es amené à vendre Bradley Barcola, tous les autres clubs seraient conscients que tu as beaucoup d'argent, tu as en plus le statut de double champion d'Europe, donc que forcément tu n'es pas sûr de retomber sur tes pattes en te disant que je vais récupérer un joueur du calibre de Bradley Barcola. Simon, c'est simple. Aujourd'hui, si Bradley Barcola, il venait à quitter le PSG et qu'il venait à être sur le marché des transferts, eh ben moi je prendrais quand même Bradley Barcola. Parce que hormis Vinicius, il n'y a pas un autre joueur qui a ses états de service. Donc moi, sportivement parlant, et c'est la priorité, je ne vends pas Bradley Barcola.
0: On va parler évidemment des solutions éventuelles de remplacement en cas de départ de Barcola.
2: Pour,
0: mais
2: pour toi, derrière Vinicius, c'est Bradley Barcola aujourd'hui.
1: Sur le marché des transferts en tant qu'ailier, assurément. Assurément.
2: Il y a quand même des joueurs qui sont bons, ne serait-ce que déjà au Paris Saint-Germain, puisqu'il n'est même pas titulaire indiscutable au Paris Saint-Germain.
1: Non, mais sur le marché des transferts en tant qu'ailier.
2: D'accord, mais aujourd'hui au Paris Saint-Germain, c'est pas un joueur qui est indiscutable.
1: Oui, ça oui.
2: D'accord. Aujourd'hui, on te propose potentiellement, ou ils veulent un dossier, enfin c'est un dossier qui devrait se négocier autour de 120 millions d'euros, si j'ai bien compris.
1: Plus du coup.
2: Plus.
0: Bah oui, Fabrice disait le prix. Alors, on peut.
18: Pour Bradley Barcola, ça va se jouer au-dessus. Très honnêtement, ouais. Je pense que s'il sort c'est cet été, j'entends par là s'il est transféré. Aujourd'hui, le Paris Saint-Germain réclame 170 millions d'euros. On peut imaginer aisément que Liverpool, si c'est Liverpool, va essayer de baisser le prix au maximum. Mais encore une fois, il regarde ce qui se fait à l'étranger et il regarde ce qui se fait notamment en Premier League avec les transferts d'un ailier comme Morgan Rogers, qui aussi a fait une bonne saison avec Aston Villa. Mais c'est pas non plus Tony Truant. Il est pas titulaire indiscutable avec l'équipe d'Angleterre. Il a rejoint Chelsea pour 130 millions d'euros. Après, il y a les jeux des bonus, mais on parle de ces sommes-là. Le Paris Saint-Germain.
2: Donc tu penses que Bradley Barcola, potentiellement, dans l'esprit du Paris Saint-Germain, c'est 40 millions au-dessus de Morgan Rogers?
18: Non mais ça c'est des postures de négo, tu sais comment ça se passe. Okay. Il demande 170 peut-être pour obtenir 140 ou 150. Mais en tout cas, moi, à 120-130, il va pas sortir.
2: Ok, j'ai lu autour de 120-130. Bon, on verra. Mais si tu peux récupérer si tu veux récupérer 120 millions d'euros pour Bradley Barcola, qui est certes un bon joueur, qui est certes décisif au PSG.
1: Kevin, un très bon joueur.
2: Mais 120 millions d'euros, mais est-ce qu'on se rend compte que c'est le budget de 3 ou 4 clubs de Ligue 1 réunis quand même encore?
18: Kevin, c'est le prix du marché aujourd'hui.
2: Oui, non, mais d'accord. Mais le marché, moi, j'y crois pas. D'accord.
1: Le marché
2: dans le foot, ça veut rien dire.
18: Tu sais ce que c'est le marché dans le foot?
2: Vous avez votre avis, moi, j'ai le mien. Le marché dans le foot, pour moi, ça ne veut rien dire.
18: Le marché, c'est Lenny Yoro qui reste un an de contrat, qui part pour 70 millions d'euros à Manchester United. C'est Ayoub Boadilla qui va partir aussi.
2: Il est où aujourd'hui?
18: Je te parle de prix, je te parle pas de football.
1: Et Fabrice, c'est Doumandé qui part pour 120 millions d'euros.
18: On est en train de parler de marché, Kevin. On parle pas de sur le terrain, est-ce qu'il est vaut ou pas. Ça, c'est encore d'autres débats. Mais aujourd'hui, dès qu'il y a une concurrence entre différents clubs avec des joueurs fort potentiels qui sont jeunes et qui plus est internationaux français, aujourd'hui, ça va chercher facilement au-dessus de 100 millions d'euros.
2: Et puis là, il y a 120, c'est déjà facilement au-dessus de 100. Donc c'est pour ça que je te dis que moi, en tout cas, puisque tout à l'heure on va faire le petit jeu du directeur sportif, si je suis à la place du Paris Saint-Germain, puisque on est là pour jouer ce petit jeu pendant le mercato, 120 millions d'euros, je l'accompagne à Orly, à Roissy, au Bourget. D'accord? Ça, c'est mon avis. D'accord? Donc, 120 millions d'euros sur un très bon joueur, 120, peut-être 130, 135 avec des bonus. Aujourd'hui, si le joueur ne veut pas prolonger au Paris Saint-Germain, moi aussi, je suis d'avis pour pouvoir le garder. Mais apparemment, les infos, c'est qu'il ne prolongera pas, ou en tout cas pas pour l'instant. S'il y a une offre aux alentours des 120, 130 millions d'euros, mon choix, ce serait de laisser partir Bradley Barcola, puisque il ne veut pas s'inscrire dans une durée à moyen terme, et donc le PSG pourra voir venir soit prendre un joueur à fort potentiel en dessous des 100 millions d'euros, comme ils ont fait l'an dernier avec Désiré Doué, soit prendre un joueur un peu plus confirmé dans ces eaux-là, mais qui sera sur une autre dynamique, qui aura peut-être un autre profil et qui partira dans une concurrence avec Vara ou avec Dembélé.
18: C'est un peu ce que tu disais, Elton, les profils aujourd'hui sur le marché européen, ces profils-là, ils sont assez rares. C'est pour ça qu'aujourd'hui, tout le monde se précipite sur Yann Diomandé. Et on parlait de prix. Yann Diomandé, je suis très, très, très, très curieux de savoir à combien ça va se finir.
0: On va en reparler dans un instant.
18: Je vais pas spoiler, mais sur le tarif, sûr, on sera au-delà de 120 millions.
0: On est obligé, de toute façon, dans cette conversation, de convoquer les noms d'éventuels remplaçants. Moi, j'avais une question. 170 millions d'euros, c'est vrai qu'on tombe un petit peu de l'échelle, mais c'est vrai que ça tombe sous le sens. Ok, Morgan Rodgers, c'est 137 millions d'euros. Bon, il n'y a pas de raison pour qu'un Barcola, double champion d'Europe,
1: oui, c'est ça,
0: ce soit pas au moins.
2: Je voulais juste demander à Fabrice,
0: parce que 170, c'est quand même beaucoup. C'est affiché par le Paris Saint-Germain, de but en blanc. Est-ce que c'est pas une façon, penses-tu, Fabrice, de dire, écoute, Coco, si tu veux, oui, il n'y a pas de problème, on respecte ton souhait de partir, mais bon, 170, en sachant que il y a quand même peu de chances que un club les pose vraiment sur la table, une façon de s'assurer qu'il reste au moins jusqu'à la fin de saison.
18: Non, je crois pas. Moi, très honnêtement, non. Je pense qu'à partir du moment où il a dit qu'il voulait pas prolonger, si réellement un club pose peut-être pas 170, et là où je rejoins Kevin, le prix de 170, il est affiché, il est clair et net, il est fixé par le Paris Saint-Germain, mais on le sait tous qu'il y a très peu de chances qu'il parte à 170. Par contre, il y a aucun monde où il partira, par exemple, à 110 millions d'euros. Aujourd'hui, si tu entends toutes les parties, et même pour avoir échangé avec des directeurs sportifs européens toute la journée, ils disent tous 170 millions d'euros, ils sont pas choqués quand ils entendent ce prix-là. C'est-à-dire qu'on sait que ça sera très certainement pas ce prix-là, mais on sera pas à des années-lumière. Ce sera pas 110 ou 120 pour moi. Pour répondre à ta question, je pense sincèrement que s'il y a un club qui vient et qui pose quelque chose qui est acceptable, il partira. C'est le sens de l'histoire.
2: Donc maintenant, je vais expliquer à Elton pourquoi ça n'a rien à voir, Morgan Rodgers et Bradley Barcola. C'est tout simple. Ça s'appelle la Première Ligue et ça s'appelle un joueur anglais et international.
0: Entre deux clubs anglais.
2: Donc en fait, on sait, il y a une surenchère sur les joueurs anglais qui sont déjà sélectionnés en équipe nationale anglaise. Donc un Tri Lion qui passe d'un club anglais à un autre club anglais, il y a, je ne sais pas, à la volée, 20 à 30% de plus sur le marché. Ça a toujours été et ça l'est encore plus sur les dernières saisons. Voilà pourquoi c'est incomparable, peu importe le niveau du joueur, avec un joueur qui vient de Ligue 1, qui est remplaçant au Paris Saint-Germain, ou joker de luxe, ou qui est 11e, 12e homme, et un joueur qui est international anglais et qui est un top joueur à moins de 25 ans en Angleterre.
1: Je vais te dire pourquoi.
18: Tu as raison, mais il y a un petit bémol à ça. Tu as totalement raison. C'est vrai qu'entre Anglais, ils s'envoient des prix inimaginables. On était tous éperlués. Encore vraiment, le monde du football, de voir le prix d'Eliot Anderson qui est parti à Manchester City. Tout le monde est choqué. Mais il y a quand même un petit bémol. C'est qu'aujourd'hui, le Paris Saint-Germain est quand même double champion d'Europe. Et que qu'on le veuille ou non, il joue en France, dans un club français, l'international français. Et surtout, Bradley Barcola, aujourd'hui, il a un profil qui est rare. Et c'est pour ça que, à mon sens, ça va quand même coûter très cher.
1: Et Fabrice, il faut aller au-delà de ça. Quand tu regardes les états de service de Bradley Barcola, ces saisons 2023-2024, c'est l'un des joueurs importants sur la demi-finale de Ligue des Champions. Même chose sur la finale, la victoire en 2025. 2026, bon, il est blessé, mais ce que je veux dire par là, c'est que c'est un joueur qui a conditionné des phases finales éliminatoires. C'est également un joueur qui est au PSG, un club qui n'a pas de besoin économique, avec un label double champion d'Europe. Et circonstance qui est en plus aggravante, notamment pour le marché des transferts, c'est un joueur qui est dans l'équipe de France titulaire en demi-finale d'une Coupe du Monde. Donc forcément, tu mets ça bout à bout.
2: Est-ce qu'on peut ne pas se satisfaire de ce genre de constat, en fait?
1: C'est un constat indéniable.
2: Là, depuis ses débuts, j'aime bien le joueur. Il n'y a pas de souci. Il vient de nulle part à Lyon. On croyait pas en lui. Il est arrivé. Il a été transféré au bout d'une courte période. Très bien. Il n'y a pas de problème. Mais il y a un moment, il y a les réalités. Regardez les transferts des joueurs qui dépassent 100 millions d'euros sur les 10 dernières années. Mm-hmm. Pour la grande majorité, c'est des flops. C'est pas des réussites.
18: Tu as raison, Kevin, tu as totalement raison.
2: Comme commentateur, analyste, consultant, on peut regarder la réalité en face et dire « Ok, ces prix-là, ils sont pratiqués, mais ça reste inconcevable. » Et ça reste factuellement, économiquement, Alexander Isak, etc.
1: Florian Wirtz,
2: voilà,
1: Tonali, ouais, Elliot Anderson.
2: Depuis Coutinho, à part Neymar, joueur particulier, Mbappé, joueur particulier, ça arrive, il y a des exceptions, mais beaucoup de joueurs qui ont été transférés à ces sommes déraisonnables ne sont pas des réussites. Donc, quand on me dit Bradley Barcola, ce n'est pas dévaloriser Bradley Barcola, ce n'est pas dire que ce n'est pas un joueur intéressant, ce n'est pas dire que ce n'est pas un joueur qui est spécial et qui a de la qualité, de la vitesse. Mais Bradley Barcola, il a aussi plein d'axes d'amélioration pour un mec qui pourrait dépasser ne serait-ce que 80 millions d'euros. Parce que il a des problèmes dans la finition, il a des problèmes dans le dernier geste, il a des fois des problèmes de concentration. C'est encore un joueur qui n'est pas fini. Donc, je suis désolé. Bradley Barcola ou un autre, je vous le dis, ça n'a rien contre lui, mais à ces eaux-là, c'est ridicule. Point.
0: 170 millions d'euros, en fait, c'est le troisième plus gros transfert de l'histoire du foot, hein, derrière Neymar.
1: Alors c'est vrai que maintenant que tu dis ça, c'est vrai que ça a quelque chose et tout qui a impact. Mais là où je vais te rejoindre, Kevin, c'est que aujourd'hui, on est sur une séquence où le marché des transferts est nettement plus agressif. À côté de ça, il y a une raréfaction, notamment de top joueurs. Il y a une raréfaction au poste d'ailier, précisément là
2: où
1: il
2: y a jamais eu autant de bons joueurs que le vigile français.
1: Une différence entre bon joueur et un joueur qui peut justement changer la face d'une équipe dans le dernier carré d'une Ligue des Champions.
2: Donc parce que toi, Barcola, il signe dans un top. Excuse-moi, je t'ai coupé et je te redonne la parole tout de suite. Mm-hmm. Il signe dans un top 5 européen. Il est titulaire indiscutable.
1: Oui.
2: Dans tous les clubs. Au Real, au Barça.
1: Le Real, c'est peut-être l'exception qui confirme la règle dans la mesure où il y a Vinicius. Mais pour le reste, tu me dis au Barça, je te dis oui. Par exemple.
2: Titulaire devant Rafinha, devant Yamal, devant...
1: Pas Yamal, mais sur le côté gauche, par exemple. Moi, je te dis oui spontanément.
2: Mais Rafinha et Yamal, ils vont être encore titulaires dans cette
1: équipe. Par exemple, moi,
2: Rafinha,
1: si,
2: joue à gauche, quand même.
1: Si tu me demandes de faire un choix entre un Bradley Barcola qui est ailier gauche et un Rafinha, aujourd'hui, je me positionne sur un Bradley Barcola par rapport à ses états de service sur les trois dernières saisons de Ligue des Champions. Il y a quand même des images. Je veux dire, il y a la Real Sociedad 2024, il y a la double confrontation justement face au Barça, il y a eu 2025 Manchester City, il y a eu Chelsea en 2026. Tout ça, c'est le CV de Bradley Barcola.
2: Au PSG, il n'est pas titulaire indiscutable.
1: Ah, mais ça, c'est autre chose. Mais au PSG, il a aussi un temps de jeu qui est conséquent.
2: Bien sûr, j'ai pas dit qu'il est au bout du banc. Je te dis qu'il n'est pas titulaire indiscutable. Comme en équipe de France, d'ailleurs, il est en concurrence avec le même joueur. Mm-hmm. Ça tombe bien, on peut les comparer. Mais aujourd'hui, Désiré Doué, il a été transféré pour combien au PSG? Certes, il sortait pas du PSG, il sortait de Rennes.
1: Cinquantaine de millions d'euros.
18: C'est un peu plus que ça.
1: 70, non? Attends, il va nous reprendre.
18: Exactement. Bout de son prix, c'est 70, c'est quand même pas pareil.
2: Ouais, non, mais okay, voilà, ouais. 70, ok. Mais Désiré Doué, il est jeune quand il arrive au PSG. Il est jeune, énorme potentiel, machin. Ok, très bien. Mais, si tu me dis Bradley Barcola, il est arrivé pour combien Barcola? 70 aussi, non?
18: 50.
2: Ouais. Si tu me dis 50, bon, il part pour 75, 80. Je te dis, c'est bien, le PSG a pris 30 millions, a pris deux Ligues des Champions. Mais là, on me parle de 100, 170, possiblement minimum 120, 130. Je suis désolé.
1: Mais Kevin, tu vois, le point de départ, c'est déjà le contexte de son arrivée au PSG. Il arrive pour 50 millions alors qu'il a moins de 6 mois avec l'Olympique Lyonnais.
2: C'était déjà beaucoup.
1: Et en fait, l'histoire de Bradley Barcola, c'est qu'à partir du moment où il a surpasser les attentes par rapport à ce qu'ils devaient faire, et bah après, le prix grossit.
2: C'est très bien, le PSG, ils essayent, ils sont là, ils sont dans le commerce.
18: Tu payes le potentiel aussi, mais tu payes le potentiel. Et moi, j'ai une question pour toi, Kevin. Est-ce que tu penses qu'aujourd'hui, fondamentalement, un Yann Diomandé est au-dessus, par exemple?
2: Ah non, mais Diomandé, c'est la même, Fabrice.
18: Diomandé, on va parler de lui dans quelques instants. Tu vas voir qu'il partira largement plus que 100 millions d'euros.
2: Je suis complètement d'accord que Yann Diomandé, tout potentiel qu'il a, tout très bon joueur, belle Coupe du Monde, joueur très intéressant, différent, percutant, tout ce qu'on veut. Mais au-dessus de 100 millions, c'est déraisonnable. Pareil, hein.
1: Après, moi, si je vais de ton côté, moi, j'investis pas 100 millions sur n'importe quel joueur, hormis les joueurs, qui te rapprochent du ballon d'or.
2: Bankable.
1: Oui, bankable. Et maintenant, c'est la réalité de ce marché.
2: Malheureusement.
0: Bradley Barcola ne prolongera pas au Paris Saint-Germain. C'est l'info RMC Sport que nous a livré Fabrice Hawkins aujourd'hui. On en parle avec Fabrice, avec Kevin.
2: Qu'est-ce qu'ils en pensent?
0: Avec, ben justement, merci pour la passe D, mon cher Kevin. Ne prolongera pas, il lui reste 2 ans de contrat. On va accueillir Abdel qui a fait le 32-16. Salut Abdel.
19: Salut Simon, salut Elton, salut Kevin,
1: salut
19: Fabrice.
0: Bienvenue dans l'after, Abdel. Alors, on parle beaucoup du prix. Hein. Fabrice nous apprend que le PSG a annoncé que ce serait 170 millions d'euros. Au-delà du prix, est-ce que toi tu comprends que le PSG se dise, bon, que ce soit cet été ou dans un an, et quel que soit le prix, bon, Bradley Barcola, on peut faire sans lui. Est-ce que tu penses que le Paris aurait dû tout faire pour le retenir?
19: Honnêtement, c'est...
0: Pour le prolonger, pardon.
19: Avant d'appeler, j'étais sûr de mon truc, mais là, c'est un petit partage de ça, ça m'a mis un peu le doute, quoi. Pour l'histoire de, par rapport au calendrier. Il m'a mis un peu le doute.
0: C'est-à-dire?
1: J'ai pas compris.
19: Non, je veux dire, tu m'as, en disant que, en gros, t'es quand même fin juillet.
1: Ouais, on est fin juillet, là.
0: Tu as peur que, si jamais il devait partir cet été, t'as peur que Paris manque de temps et de solutions pour le remplacer?
1: Allez, il a raison.
19: Je m'explique. Moi, au départ, je suis pour laisser partir. Joueur qui n'a pas envie de rester, qui ne s'inscrit pas dans le projet, par principe, parce que surtout, en plus, le PSG a longtemps fait fuiter que ce qui comptait, c'était d'avoir des joueurs impliqués. Mais après, il y a le côté pratique, c'est que déjà, on est au mois de fin juillet, que t'es pas sûr de réussir à trouver son remplaçant sur le marché, parce que quand même, un joueur qui est capable d'attaquer la profondeur comme le fait Bradley Barcola, on n'en a pas.
0: Alors Abdel, Fabrice nous a précisé, je parle sous ton contrôle, Fabrice, que ça ne veut pas dire que Barcola va partir cet été. On rappelle, il reste deux ans
2: quand même. Hein. Quand on dit qu'il ne veut pas s'inscrire dans le projet, c'est un peu fort de café. Et c'est parce que le gars ne veut pas prolonger pendant deux ans qu'il ne veut pas s'inscrire dans le projet. Il aura fait quoi, 4 ans au PSG?
1: 3 ans.
2: Non, s'il reste l'année prochaine.
0: Il est arrivé en 2023,
2: S'il reste l'année prochaine, il partira en 2027. Ça ferait 4 ans au PSG. Ça va, c'est bien.
1: Bah oui,
2: et après, le PSG pourrait, alors certes, ne pas demander 170, 150, 120, je ne sais pas combien, mais ça se rapprocherait plus de ce que j'ai dit tout à l'heure, c'est-à-dire 80, 90, peut-être, je ne sais pas. Mais.
18: Okay, mais 80, il n'y a personne qui aura une jambe de Bradley Barcola
2: à 80. Non, à un an de la fin de son contrat.
1: Ah oui.
18: Ah oui, d'accord.
2: Si c'est en 2027.
0: Si c'est l'été prochain. Ouais.
2: Tranquille, Fabrice. Ah.
18: Non, t'as raison. C'est l'année prochaine, ça peut se jouer dans ces eaux-là.
0: Fabrice, parce qu'on dit ne veut pas s'inscrire dans le projet. Bon, on a rappelé, il y a quand même eu des négociations. Les deux parties ont cherché un terrain d'entente. Bon, a priori, il a été déçu par les propositions salariales parisiennes.
18: C'est simplement sur cette question qui est centrale. C'est pourquoi est-ce que Bradley Barcola aujourd'hui arrive à une situation où il dit je ne prolongerai pas. Ça n'a absolument rien à voir avec l'argent, parce que pour le coup, les offres qui lui ont été proposées, elles étaient à la hauteur de ce qu'on disait tout à l'heure, de la réification du profil, de ce qu'il a apporté au club, de sa place aussi dans le projet. Et c'était vraiment des offres financières très confortables. Bradley Barcola,
0: il veut être titulaire.
18: Le souci majeur qui se pose, c'est que c'est un peu toujours le 12e homme. Ouais. Bon, sur ces finales-là de Ligue des Champions où il n'a pas joué, ça l'a forcément touché. Derrière, avec les conséquences, dans la liste, pas nominé pour le Ballon d'Or, par exemple, l'année dernière, alors que tous ses copains y étaient. C'est des petites choses comme ça, où à un moment donné, il s'est senti légèrement en marge, même si il y a des explications, encore une fois, et que comme le Paris Saint-Germain a gagné, de toute façon, Luis Enrique et le staff du Paris Saint-Germain, eh bien, ils ont eu raison. Et puis, deuxième chose, il a connu que le championnat de France. Il a aussi une envie de découvrir un autre championnat, notamment la Première Ligue, un championnat où on lui prédit une belle carrière parce que il a justement ses qualités de vitesse, ses qualités de contre-attaquant, d'attaquer la profondeur. Et il y a aussi cette excitation d'aller dans ce championnat anglais. Donc voilà les raisons qui conduisent aujourd'hui à cette décision de Bradley Barcola.
0: Kevin, je t'ai vu lever les yeux au plafond du studio
2: Ballon d'Or. Oui, non, mais moi ça me fait toujours sourire.
18: Un grain de sable, le Ballon d'Or. C'est pas. Vous avez compris que c'est s'il y a 30 arguments, c'est le 30e.
2: Oui, non, on est d'accord. Mais moi, dans ce dossier-là, attention, tout à l'heure, on a dit ce qu'on avait à dire. Par contre, moi, je comprends tout à fait le club. Hein. Le club, ils n'ont pas à forcer un truc qui, apparemment, Fabrice nous dit qu'il a une proposition qui est très correcte, qui est très confortable. Le club a fait sa proposition. avec l'évaluation des performances, du statut dans l'effectif, du 11e, 12e homme. Moi, je pense que le club, il est dans sa posture. Maintenant, soit ils veulent gratter le max cet été, soit ils l'utilisent une année de plus et ils vont gratter un peu moins l'an prochain, peut-être avec une Ligue des Champions supplémentaire ou avec une belle saison supplémentaire, on leur souhaite. Après, le joueur, je l'entends aussi tout à fait. Il est là, il a percé un peu sur le tard, il s'en sort très bien déjà, il a mis tout le monde à l'abri financièrement, il a déjà bien garni l'armoire à trophées, il s'est fait une place en équipe de France, il veut aller voir un autre championnat parce qu'il a les caractéristiques qui peuvent performer, qui peuvent le faire performer en Première Ligue notamment. Très bien, moi j'ai pas de souci là-dessus. Moi, il y a pas à en vouloir à qui que ce soit, ni les supporters du PSG, ni le joueur ou ni le club. Le gars, il a rempli les trucs. Maintenant, il y a deux solutions, soit on prend le paquet maintenant, soit on prend un peu moins de paquet l'année prochaine. Voilà, c'est assez simple.
1: Ouais, c'est le point qui est le plus intéressant parce que moi, je m'étais positionné, pour moi, je pense que Bradley Barcola n'a pas fini son aventure avec le PSG, mais je peux entendre aussi la réflexion d'un Bradley Barcola compétiteur parce que l'histoire de la carrière de Barcola, c'est l'histoire d'un joueur qui s'est fixé des défis. Il n'était pas favori à Lyon. Il est arrivé, il est rentré dans la dynamique de l'équipe première. Et au moment où tout le monde lui conseillait de rester à Lyon pour faire au moins une saison complète, il est parti au PSG où t'avais Mbappé, t'avais Dembélé, t'avais Colomouani, t'avais Ramos, et il termine titulaire. Et donc moi je pense que le Bradley Barcola, compétiteur, homme de défi, il veut pas rester dans un confort en se disant que je vais gagner tous les titres possibles au PSG, mais en étant dans l'antichambre de l'équipe type. Non, il veut se sentir joueur important, joueur majeur. Et ça, pour moi, c'est une réflexion qui s'entend.
0: Bradley Barcola donc ne prolongera pas son contrat avec le Paris Saint-Germain. Il lui reste quand même 2 années. C'est l'info. Fabrice Hawkins, RMC Sport du jour. Fabrice, tu restes avec nous. Dans un instant, on va parler du reste du mercato parisien et des conséquences que cette annonce pourrait avoir du côté du PSG. Je remercie Abdel d'être venu nous
1: parler. Salut Abdel.
0: Lui, il est sur la ligne du PSG. Il ne veut pas retenir les joueurs contre leur gré. Kevin Diaz, Elton Mokolo vous accompagnent ce soir dans l'after qui revient dans quelques secondes, pas plus.
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0: Accompagné ce soir par Elton Mokolo et Kevin Diaz, l'after, comme tous les soirs de l'année. On est là même en été pour parler, notamment en l'absence de compétition officielle, Mercato. C'est pour cela que Fabrice Hawkins, notre insider, notre spécialiste des infos transferts à la rédaction RMC, est resté avec nous. L'info du jour, Bradley Barcola, qui ne prolongera pas son contrat avec le PSG, contrat qui court tout de même jusqu'en 2028. Vous pouvez encore, vous avez le temps de venir réagir au 32-16 ou sur la chaîne YouTube de l'After. Fabrice, il y a quand même d'autres joueurs qui sont concernés par des offres ou l'intérêt d'autres clubs. Si Barcola devait s'en aller cet été, ça pourrait être le cas également d'un jeune espoir du PSG.
18: Oui, Ibrahim Mbaye, il y a beaucoup d'offres hein, pour Ibrahim Mbaye, 18 ans, un international sénégalais qui a marqué d'ailleurs contre l'équipe de France lors de la lors du match d'ouverture des Bleus, hein, on se souvient avec ce magnifique crochet. Voilà, Ibrahim Mbaye, il a pas mal de sollicitations, Tottenham, Liverpool, Manchester City, le Borussia Dortmund, le Bayer Leverkusen, Chelsea, tout ça c'est des clubs qui recherchent un ailier avec ces caractéristiques-là, un petit peu les mêmes d'ailleurs que Bradley Barcola. On parlait tout à l'heure de ces profils un petit peu singuliers. Ben un profil comme Ibrahim Mbaye, je pense que ça va faire bondir Kevin. Et c'est
0: le prix aujourd'hui,
18: le pari réclame plus de 50 millions d'euros. Et très honnêtement, hein, alors je dis pas qu'ils vont obtenir s'il part 70, 80 ou 90.
0: Il reste combien de contrats
18: Mbaye? Mais je pense qu'ils seront légèrement 2028 aussi.
0: Ouais,
18: deux ans.
0: Ça, hein.
18: Je pense qu'ils seront légèrement au-dessus de 50 millions d'euros parce que je connais des clubs qui étaient prêts, il y a encore pas si longtemps que ça, à mettre 50. Donc dans tous les cas, s'il part, je pense qu'ils seront pas très très loin de ça. Voilà, Ibrahim Mbaye qui à mon sens va partir, même si c'est pas totalement acté, surtout tant qu'on connaît pas ce qui va se passer aussi pour les dossiers prioritaires du Paris Saint-Germain et notamment Bradley Barcola.
1: Mais aujourd'hui, il y a plusieurs informations déjà sur le cas individuel d'Ibrahim Mbaye. C'est conditionné par rapport à sa réalité en sélection. L'année 2026 change la donne. À partir du moment où, entre ses performances en Coupe d'Afrique des Nations, ses performances en Coupe du Monde, il a été vu, il a même été très apprécié. Et il n'a pas la réalité aujourd'hui d'un sixième attaquant du côté du PSG. Donc lui-même, pour progresser, il doit jouer régulièrement. Et donc il y a un cas, il y a une réflexion collective à avoir. Maintenant, pour le PSG, on ne peut pas laisser partir tout le monde. Je veux dire, t'as laissé partir Lee Kang-in, t'as laissé partir Gonçalo Ramos, on parle d'un Bradley Barcola partant, on parle d'Ibrahim Mbaye. On peut pas remplacer tout le monde. Gonçalo
0: est parti également.
1: Hein, il est parti. Mais ce que je veux dire par là, on peut pas remplacer tout le monde. Je rappelle, on est fin juillet. Et tu sais très bien que qualitativement et quantitativement, tu pourras pas remplacer tous les joueurs. Donc à un moment donné, du côté du PSG, il va falloir aussi se positionner et dire bon les gars, vous êtes bien gentils avec vos velléités de départ, mais il y a aussi une saison 2026-2027, on a de sacrés objectifs et donc il y aura pas que Litchier, il y aura pas que Gvara, il y aura pas que Dembélé, il y aura pas que Doué.
18: Pour le coup, Ibrahim Mbaye, lui voulait rester à la base. Hein. On lui a gentiment expliqué que s'il y avait une possibilité, le club n'était pas fermé. Lui au départ, sa volonté, c'était vraiment de rester au club. Maintenant, est-ce qu'il va rester? Ça va dépendre aussi de ce qui va se passer autour de lui.
0: Oui, et puis moi, j'ai envie de te dire, si d'aventure le PSG trouvait preneur à ce tarif, au tarif annoncé ou à un prix qui lui convient pour Bradley Barcola, je ne suis pas certain que le numéro 12 dans la rotation se deviendrait immédiatement Mbaye aux yeux de Enrique. Je pense que par
18: Marnès à Cliff doit arriver, il y a encore des négociations qui sont intenses et qui vont s'intensifier eu égard à ce qui se passe notamment dans le dossier Diomandé, parce que Elton l'a dit, il faut recruter, hein, ils peuvent pas partir Gonçalo Ramos et puis potentiellement Bradley Barcola et Ibrahim Mbaye et ne voir arriver personne. Donc il y a des négociations qui sont assez poussées avec Marnès à Cliff, avec un accord qu'on avait déjà révélé sur RMC Sport sur un contrat de 5 ans. Maintenant les deux clubs doivent trouver un terrain d'entente et ensuite ça va être très très intéressant et je pense que ça va se jouer dans les prochaines heures, dans les prochaines 24 heures. Je pense qu'on sera fixé sur la prochaine destination de Yann Diomandé et ça je pense que ça peut avoir pas mal de conséquences.
1: Ouais, parce qu'attention Fabrice, moi la stratégie conservatrice, immobilisme du côté du PSG, je l'entends jusqu'à un certain point. Je veux dire, on parle d'un Bradley Barcola qui est potentiellement partant. Diomandé, c'était quand même une priorité estivale. Au final, tu pourras voir ni l'un ni l'autre. Et donc, forcément.
18: Sur Diomandé, pour l'instant, ils prennent la position de Kevin, du directeur sportif Kevin.
1: Oui, mais voilà. Donc,
18: ils disent, ça vaut pas 130 millions d'euros, on va pas monter à ces hauteurs-là.
1: Ouais, mais voilà. Mais à un moment donné, tu sais très bien qu'on est dans un marché qui est extrêmement compliqué. Et pour aspirer à avoir ces joueurs, est-ce que tu vas rester longtemps en marge de tout ça? Ou alors, tu vas devoir t'adapter à cette nouvelle donne? Parce que t'as besoin quand même de récupérer des joueurs à un certain niveau pour le PSG.
18: C'est toute la question et presque une question philosophique entre la valeur réelle du joueur et sa valeur sur le marché.
2: Qu'est-ce que c'est dur là quand même quand t'es dirigeant du Paris Saint-Germain. Enfin, il y a des problèmes plus compliqués dans d'autres clubs, mais entre Ibrahim Mbaye, 18 ans, si je dis pas de bêtises, 18 ans,
18: c'est ça.
2: Tu me parles de 50 millions. Ou alors, en effet, il y a quand même aussi Kang-in qui est parti, Ramos, peut-être Barcola. Donc un jeune joueur qui connaît le système, qui connaît son rôle, qui est intégré dans le projet de jeu, même si bon, il joue surtout en Ligue 1, mais il a quand même fait des entrées aussi en Ligue des Champions, même s'il y a Mayulu aussi. Et donc se dire, bon alors attends, le mec il a 18 ans, soit je le lâche à 50 patates à 18 ans, soit j'attends un peu. parce que c'est quand même un international, un joueur qui va prendre de la valeur, qui a les qualités, comme je l'ai dit, qui est dans le projet, qui connaît le projet de jeu. Et peut-être que dans un an ou un an et demi, c'est pas 50, c'est 90 ou 120. J'exagère, mais
18: prolongé.
2: Presque.
18: Oui. S'il a prolongé, parce que ça peut être zéro aussi. Hein.
2: Oui, ça peut être zéro aussi, c'est vrai. Donc, ouais, il lui reste 2 ans, donc en effet. Mais bon, disons que tu te dis, les 50, il peut les valoir aussi à la fin de l'année prochaine. Après, est-ce qu'ils veulent le faire prolonger, je ne sais pas. Mais s'ils nous ont montré qu'il est gentil dans la sortie, passe, c'est qu'ils pensent qu'il préfère cacher maintenant à 50.
18: Ouais, c'est sur ces situations-là où il reste 2 années de contrat, c'est où tu prolonges. Où on accepte les offres, très concrètement.
2: Ok. Et toi, après, t'as pas le choix, faut y aller, quoi.
18: Ouais, généralement, de toute façon, c'est un commun accord. Hein. Aujourd'hui, Bradley Barcola, personne ne le poussera à la porte. Hein.
2: Bien sûr, mais je parle de Mbaye.
18: Ouais, Mbaye, c'est un petit peu particulier, mais je pense que personne ne le poussera à la porte non plus. Hein. Maintenant, s'il reste, lui, là où ça va être difficile, c'est que s'il y a une offre, une très belle offre qui arrive et qui refuse, ça peut être très compliqué et le club peut très très mal le prendre, mais il n'est pas dans cette optique là, il est dans une optique d'avoir du temps de jeu et il y a vraiment des beaux clubs comme je le disais tout à l'heure qui s'intéressent à lui, donc je ne le vois pas rester.
2: Après, c'est tellement difficile aujourd'hui pour un jeune joueur à 18 ans de quitter son club formateur en Totalement. Étant champion d'Europe, en connaissant l'entraîneur qui te fait progresser au quotidien. Même s'il y a eu des fois où il n'a pas été dans le groupe, non ? Il y a pas une fois.
18: Ouais,
2: où,
18: bien sûr, bien sûr.
2: Il y a une fois où il n'a pas été dans le groupe et où Lucien Riquet n'était pas forcément satisfait de certains jeunes. Je ne sais pas si c'était de lui exactement, mais forcément, c'est un entraîneur.
18: Ouais, il a envoyé un petit message, notamment après la CAN.
1: Ouais, après la Coupe d'Afrique des Nations,
18: il l'a mis hors groupe pour lui envoyer un petit message et il était revenu par la suite.
2: Voilà. Mais c'est vrai que Lucien Riquet, c'est un entraîneur exigeant, mais c'est un entraîneur qui te fait progresser. Moi, quand même, si j'avais un conseil à donner comme ça de l'extérieur, ça resterait quand même de rester au minimum 1 an, voire même 2, pour essayer de la gratter, cette place de titulaire, et de s'approcher derrière du 12e, 13e rôle qui permet quand même de sortir après dans d'autres conditions.
1: Au final, c'est le PSG qui est victime de son succès. Parce que, ouais. En fait, comme tu as investi sur de très jeunes joueurs qui ont pris de la valeur économique et surtout de la valeur sportive, qui ont énormément progressé, à Bradley Barcola, je fais référence à Bradley Barcola, et à un degré moins Ibrahim Baye, en fait, ils arrivent rapidement sur des joueurs qui ont 2-3 saisons avec le PSG, mais qui ont une réalité de joueurs de 25-26 ans, sportivement parlant. Et donc forcément, eux, ils veulent se dire, moi j'ai quand même envie d'être titulaire parce que j'ai aussi un statut, j'ai un CV, mais il n'y a que 11 joueurs du côté du PSG. Et donc forcément, tu es victime de ton succès parce que par la force des choses, tu dois ouvrir ton groupe.
0: Oui, mais alors moi, autant je rejoins Kevin sur l'intérêt qu'aurait le joueur, je pense, de poursuivre sa progression. Et puis il y a la dimension affective, tu l'as rappelé. Mais moi, je me mets à la place des dirigeants parisiens. Si on te pose vraiment 50 millions d'euros sur la table pour un joueur qui pèse aussi peu dans les résultats sportifs,
2: c'est quasiment impossible.
0: Je les vois mal refuser le chèque. Fabrice, il y a un dossier qu'il faut qu'on aborde parce qu'il est également lié ou pas, tu vas nous dire, à celui de Bradley Barcola, c'est celui de Yann Diomandé. On a commencé à l'évoquer. On avait appris, grâce à toi, que le joueur et le club avait trouvé un terrain d'entente. Il fallait que Paris se mette d'accord avec Leipzig. Hier, tu nous apprenais que le Real s'était invité dans ce dossier et serait prêt à payer le joueur plus cher que ce que Paris était prêt à faire.
18: Ouais, totalement. Pour résumer un petit peu l'affaire, en gros, comme tu viens de le dire, il y a un accord déjà entre le Paris Saint-Germain et le joueur qui porte sur un contrat de 5 ans. Le joueur a donné sa parole il y a maintenant plusieurs semaines aux dirigeants du Paris Saint-Germain, même si dans ce milieu, on sait ce que c'est la parole, en disant « je viendrai au Paris Saint-Germain si vous trouvez un accord avec mon club, négocier, il n'y a pas de problème ». Sauf qu'entre-temps, ces dernières heures, le Real Madrid est entré dans la danse. Et Madrid, quand ils entrent, ça fait très mal parce qu'ils arrivent avec des arguments financiers, avec un projet, avec une institution derrière. Ils poussent très très fort. Et donc, eux, ils sont arrivés en disant à Leipzig, concrètement, combien vous voulez. Première offre, 100 millions d'euros, bonus compris, c'était 90 plus 10, rejeté par Leipzig. Et là, ils vont formuler une nouvelle offre, d'après la presse espagnole. Et ça, pour l'instant, on me le confirme pas. Ni à Leipzig, ni du côté de l'entourage et des agents de Yann Diomandé, mais la presse espagnole explique quand même qu'ils sont très très proches, voire qu'ils ont trouvé un accord, les deux clubs, c'est-à-dire le Real Madrid et Leipzig, et que Yann Diomandé lui aussi a donné son feu vert. Donc ça circule maintenant depuis plusieurs heures. Bon, on m'explique encore que rien n'est fait et qu'il y a une grosse bataille behind the scene, comme ils disent les Anglais, vraiment dans les coulisses où ça bataille, poker menteur dans tous les sens. En tout cas, ce qui est sûr, c'est que le Paris Saint-Germain le veut absolument, que le Real est entré dans la danse. Et quand le Real rentre dans la danse, généralement, et malheureusement, sur ces dernières années, on l'a vu, il rafle la mise, que ce soit avec Maston Tuolo, c'était le cas déjà l'année dernière, l'année d'avant avec Hendrick. Ce sont deux joueurs, par exemple, avec lesquels le Paris Saint-Germain avait un accord total, vraiment, accord joueur-club. Et ils ont fini au Real Madrid, parce que la Maison-Blanche est arrivée entre-temps. Donc, c'est un dossier qui va se décanter, je pense, très franchement, dans les prochaines heures, 24-48 heures, grand maximum. Et effectivement, ça va conditionner une partie du mercato du Paris Saint-Germain, parce que autant si Yann Diomandé arrive, tu peux voir venir tranquillement Bradley Barcola qui reste ou qui parte, sachant que tu as de grandes chances de faire Marnès à Cliouche. Si Diomandé ne vient pas, l'équation est totalement différente.
1: Ah bah oui, parce que là le mercato il bascule, et pas forcément dans le sens positif pour le PSG. Alors attention, sur le terrain, t'as encore de la matière, t'es double champion d'Europe, il y a pas de souci. Et quand tu dis que le PSG veut absolument Yann Diomandé et que à côté de ça ils sont réfractaires pour arriver au prix fixé par Leipzig,
18: 130
1: et que
18: millions d'euros le prix fixé par
1: et que le Real Madrid profite notamment de cette période de latence pour justement rentrer dans la course avec des moyens financiers et des moyens institutionnels qui sont très important. Attention, du côté du PSG, à pas se retrouver justement avec ta priorité qui finit par partir. Parce que moi, j'entends bien cette idée qu'on va pas surpayer pour surpayer, ok. Mais encore une fois, dans ce poste, il y a pas légion de joueurs.
18: Ouais, aujourd'hui, la réalité, c'est que la technique, la tactique du Paris Saint-Germain fonctionne avec quasiment tous les joueurs, sauf, il faut bien le constater, quand ils sont face au Real Madrid. Où là, c'est un petit peu plus compliqué parce qu'ils jouent à fond sur l'image, sur l'institution, sur le rêve aussi de tous les joueurs. On va pas se mentir. Je pense que Kevin, tu vas pas me contredire. Aujourd'hui, chez les footballeurs, jeunes ou moins jeunes, je sais pas depuis combien de temps, mais ça se vérifie quasiment à chaque fois. Il y a deux clubs qui font rêver quasiment tout le monde, c'est le Real et le Barça. Quand le Real ou le Barça arrivent, tu regardes les choses un petit peu différemment. Et sur ces deux dernières années, depuis que le Paris Saint-Germain a gagné la Ligue des Champions, c'est quand même différent. Il y a beaucoup de joueurs, même en équipe de France, on parlait de Marnès à Cliouche tout à l'heure, ils veulent vraiment jouer au Paris Saint-Germain, ça représente quelque chose, ils savent qu'ils vont progresser, ils savent que pour les Français notamment, ça va être un accès aussi à l'équipe de France et qu'ils vont gagner des titres. Maintenant, il y a une réalité, c'est que le Real Madrid, c'est le Real Madrid.
2: Oui, je suis d'accord.

0: Mastantuono ou même Hendrik si vraiment il pouvait aller au PSG. Alors il ne savait peut-être pas que le PSG allait en arriver là deux ans après, mais aujourd'hui tout, c'est bien sûr normal. Enfin, je comprends le choix du Real, le plus grand club du monde, etc., la Maison Blanche, le Bernabeu, pas de souci. Mais par contre, si tu poses les choses à plat avec ton entourage, un jeune joueur, aujourd'hui, le Real, ça passe pas devant le PSG quand t'es un jeune joueur en plein développement.
1: La meilleure preuve, c'est qu'Hendrik a été prêté au bout d'une saison à l'OL, que Mastantuono devrait être prêté la saison prochaine. On parle de la Fiorentina ou d'un autre club. Bon, c'est quand même des.
0: Les derniers exemples prouvent que c'est compliqué de s'imposer au Real.
2: La différence sportive entre le PSG et le Real Madrid, c'est qu'au PSG, t'es dans l'université du football européen avec un professeur extraordinaire, Luis Enrique. Alors qu'au Real Madrid, on te dit, t'as déjà ton master. Et ça veut dire que tu dois être titulaire tout de suite.
0: Ouais, tu dois être déjà ton master alors que tu viens de passer le bac.
2: Exactement, tu dois être prêt à l'emploi. Alors que du côté du PSG, on a évoqué l'exemple de Bradley Barcola, il y a une montée en puissance qui est accompagnée.
1: Bon. Toutes ces affaires, tous ces dossiers sont à suivre évidemment sur le site rmcsport.fr, alimentés en info par Fabrice. Fabrice Hawkins, je te remercie d'être passé dans l'after. On te retrouve très rapidement sur l'antenne de RMC, le fil Mercato, alimenté évidemment par notre rédaction. Fabrice Hawkins en tête. Kevin Diaz, Elton Mokolo, ne bouge pas, évidemment, il vous accompagne ce soir, en ce dimanche 26 juillet. Dans un instant, on va faire un petit peu d'anticipation, on va se projeter sur la première liste de Zinedine Zidane en tant que sélectionneur. Je leur ai demandé d'imaginer quelle surprise elle pourrait receler. A tout de suite sur RMC.
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8: L'after est là comme tous les soirs de l'année, a fortiori en été. Elton Mokolo, Kevin Diaz pour vous accompagner en ce dimanche soir. On a fait une grosse page Mercato PSG, l'info du jour. Elle est signée Fabrice Hawkins qui était avec nous à l'instant. Bradley Barcola, sous contrat jusqu'en 2028, ne prolongera pas avec le PSG qui est à l'écoute des offres à hauteur de 170 millions d'euros. Hein. C'est le chiffre que nous a annoncé Fabrice qui faisait un petit peu bondir Kevin. On a parlé également du dossier Ibrahim Baye, le jeune adolescent, 18 ans, hein, qui voilà, déploie ses ailes hein, avec le maigre temps de jeu qu'il a au PSG et avec sa sélection. Il s'est montré au Mondial. Bon, ça va continuer de bouger. Évidemment, tout cela, vous le retrouvez chaque jour avec les mises à jour sur le site RMC Sport.

0: sport.fr. Nous, on va faire un petit peu d'anticipation. Zidane sélectionneur, c'est pour mardi, la conférence de presse de présentation, 11h à vivre en direct sur RMC. Ce sera au siège de la Fédération française de foot. Spécial RMC autour de Florent Moussy de 11h à 13h et un after spécial 20h-23h autour de François Pinet. Alors, sa première sur le banc des Bleus, ce sera le 25 septembre face à la Turquie en Ligue des Nations. Entre-temps, juste avant, il y aura la première liste, évidemment, de notre ancien numéro 10. Elle sera, évidemment, c'est un euphémisme attendu. Il peut se passer, évidemment, beaucoup de choses d'ici là, mais on va s'amuser un peu à deviner quelle pourrait être la première surprise dans le rassemblement qu'il va créer, qui sera là, qui ne sera pas là. Est-ce que vous avez une idée, une intuition, une envie, messieurs?
1: Une envie, alors déjà, faut expliquer que l'équipe de France, elle a été quand même très rajeunie sur les deux dernières années avec Didier Deschamps. Mais en termes d'envie, je te dis spontanément Élie Kroupi Junior. Élie Kroupi Junior, par rapport à ce qu'il a pu faire du côté de Bournemouth, par rapport à son actu transfert, même s'il devrait rester du côté de son club actuel, mais en équipe de France, sur un secteur offensif où tu peux l'étoffer, tu peux le voir justement sur un cycle de 4 matchs de Ligue des Nations, Élie Kroupi.
0: Élie Kroupi pour
1: Junior.
0: Oui, le papa c'est un peu tard. Oui. Ouais. C'était un bon joueur, mais
1: c'était la D1 à l'époque du côté de Lorient.
2: Parce que si on va par là, moi je voudrais voir Thierry Henry. ou Karim Benzema, non, je plaisante. Mais non, moi je pense que là où on a été quand même en grande difficulté, c'est sur le poste de latéral gauche. Mmh. Et s'il fait un bon début de saison, moi je pense qu'il faut récompenser Mathieu Udol. Parce que comme tu l'as dit, en plus, c'est un groupe qui a été fortement rajeuni. Et donc l'expérience.
1: Tu penses qu'il colle à son profil footballistique?
2: Bah écoute, c'est un joueur qui va pouvoir animer le couloir, mais aussi être très solide défensivement. Tu vas pas rappeler Théo Hernandez. Il y a un moment, il va falloir tourner la page quand même. Des deux frères Hernandez, qui étaient un peu les soldats de Deschamps, mais il y a un moment, il va peut-être falloir tourner la page. De Lucas, ça c'est certain. Même s'il y a quand même pas mal de problèmes sur le poste de central, puisque notre ami Saliba est malheureusement blessé.
0: Et que Lucas, il va être utilisé en tant que central a priori à Paris. Ouais.
2: Mais pour moi, il faut quand même tourner la page des frères Hernandez, même s'ils ont quand même le côté espagnol. Je ne connais pas leur relation avec Zidane.
0: Ferland Mendy, qui avait été bon pendant quelques matchs lorsqu'il est revenu de blessure avant de rechuter.
2: Ouais, après, Ferland Mendy, il a quand même eu des gros problèmes pour enchaîner. Il faudra voir comment il débute la saison, s'il débute la saison titulaire. Mais bon, avec Cucurella qui est là, même s'il va avoir un début de saison perturbé, puisque il ne va pas beaucoup jouer parce qu'il va avoir quelques vacances, en tout cas bien mérité pour l'arrière gauche espagnol.
0: C'est vrai qu'il va avoir la teignasse espagnole dans les pattes, j'avais un petit peu oublié.
2: Voilà. Donc voilà, mais en tout cas, moi ce serait lui sur un poste où on est en grande difficulté qui pourrait être la surprise.
1: Ah, c'est vrai que mine de rien, le secteur défensif, ça va être Mais ça va être le principal chantier de Zinedine Zidane, parce qu'il y a une défense à reconstruire. Alors, il y a eu du bon, il y a eu surtout du moins bon sur la phase éliminatoire, et ça a été incarné par les latéraux. T'as l'identité de celui qui doit accompagner Dayot ou Pamecano. Mine de rien, c'est pas forcément évident. La Croix, c'est beaucoup plus une solution qui est là. Je vais pas dire par défaut, mais qui est là parce qu'en fait, c'est celui qui est un peu plus complémentaire plutôt que d'un choix par conviction. Ce que je veux dire par là, c'est qu'il s'impose pas forcément comme le choix évident derrière le duo indiscutable.
2: Même s'il a avec son transfert à Chelsea,
1: c'est une réalité
2: s'il fait
1: qui va
2: un
1: changer,
2: bon début de saison, il peut avoir une réalité qui change aussi.
0: Puis il va y avoir les interrogations au milieu de terrain, hein, parce qu'on se souvient que
2: faudra avoir aussi
0: s'appuyer sur des joueurs qui contrôlaient le tempo d'un match au Real.
2: Faudra avoir aussi le début de saison de Konaté au Real. Il y a pas mal de débuts de saison qui vont forcément
1: Qui vont conditionner. D'autant plus que là, on arrive, le rassemblement, c'est fin septembre. Donc, il y aura eu un mois de compétition quasiment, à la différence de ce qu'on connaissait, où tu avais 2-3 matchs et tu allais directement en sélection. Là, tu auras un vrai mois de compétition où Zinedine Zidane pourra faire des choix, pourra trancher.
2: Et puis, quand même, ça fait 4 ans que Zidane attend le poste de sélectionneur. Et je pense qu'il a bien sûr dû analyser tous les joueurs potentiellement sélectionnables pour l'équipe de France. Parce que, ça fait maintenant un moment que Deschamps a dit qu'il ne continuerait pas, qu'il a décidé de son propre avenir. On ne va pas y revenir. Mais en tout cas, je pense que Zidane et son staff ont dû fortement analyser les potentiels joueurs qui vont pouvoir rejoindre cette équipe de France.
0: Mathieu Udol, donc arrière gauche, la surprise de la première liste de Zinedine Zidane sélectionneur. Élie Kroupi Junior, c'est l'intuition ou l'espoir d'Elton. On va demander à Thomas, qui a fait le 32-16, ce qu'il anticipe, ce qu'il aimerait. Salut Thomas.
3: Salut les gars.
1: Salut Thomas.
0: Bienvenue dans l'After, Thomas. Alors, qu'est-ce que tu imagines, qu'est-ce que tu espérerais de la première liste de Zidane? Quelle surprise tu aimerais voir figurer dans cette liste?
3: Alors moi, dans un premier temps, bon, je vais suivre un peu votre logique. C'est vrai qu'il y a Eli Crupio Junior ou encore Lucas Acuña qui est à Como, par exemple.
2: Intéressant.
3: Mais personnellement, je vais peut-être vous surprendre, mais moi, je pense que Zidane va peut-être nous réconcilier avec Karim Benzema.
0: Pardon?
3: Avec Karim Benzema.
1: Là, tu pars de très loin. Là, ce serait plus que la surprise du chef en 2021.
0: Allez, argumente, on t'écoute.
3: Bah écoute, Elton, moi, je pense que déjà, ça fait un petit moment que... Enfin, l'histoire avec Karim Benzema en équipe de France, je trouve que c'est pas spécialement bien terminé.
0: Ah non, mais ça, oui, mais bon.
3: Mais bon, après, jusqu'à preuve du contraire, comme un Cristiano Ronaldo qui aujourd'hui qui est très âgé, Karim Benzema reste footballeur et performe au haut niveau et reste en état de forme. Moi, je pense qu'il y a un vrai lien entre Zinedine Zidane et Karim Benzema. Et actuellement, si tu le fais jouer en neuf, il aura un peu ce rôle d'Harry Kane. Et on sait tous que le rôle préférentiel de Kylian, c'est à gauche.
1: Ah donc non, c'est plus à gauche, là, du coup.
3: Ouais, ce n'est plus à gauche, mais un peu de force.
0: Donc toi, tu penses que Zidane pourrait que réussir à convaincre Mbappé de reglisser à gauche, alors que bon...
1: Pour installer un Karim Benzema qui aurait 41 ans, potentiellement l'Euro 2028.
3: Ouais, bah, on va l'installer histoire de réappliquer quelque chose qui ressemblait un peu au schéma avec Olivier Jouan en 2018. Un espèce de pivot et qui pourra propulser Kylian Mbappé ou Dembélé à droite. Et puis voilà, mais après il y aura un casse-tête, c'est vrai qu'il y aura Michael Olise, etc. Mais je pense vraiment, moi, que il peut faire en sorte que l'histoire se termine autrement avec Kimo.
1: Bon, attends, il est beaucoup plus question d'histoire ou de profil pour l'équipe de France? Parce que pour moi, c'est deux choses différentes. Ça veut dire quoi? Parce que si tu penses que le chantier le plus important du côté de l'équipe de France, c'est précisément au poste de numéro 9, ça justifierait le retour de Karim Benzema. Maintenant, si c'est une manière justement de régler de la meilleure manière, tu pourras jamais le faire, son histoire par rapport à l'équipe de France et son départ précipité au Qatar, ça, on parle encore une fois de deux choses différentes.
3: Bah là, en fait, c'est simple. On va pas se cacher. On a vu la Coupe du Monde. On a vu un peu que le schéma d'Didier Deschamps, c'était plusieurs individualités pour créer quelque chose de collectif. Maintenant, on n'a pas réussi à le mettre en place. On a vu que c'était que les individualités.
0: Je vous coupe, messieurs. Priorité au direct et au champion Paul Sexas, le phénomène français, quatrième du Tour de France, au micro. RMC de Léna Marjac sur les Champs-Élysées.
4: Oui, avec Paul Sexas. Paul, quatrième de ce premier Tour de France à 19 ans. Quel bilan déjà tu tires de tout ça? Est-ce qu'il y a beaucoup de satisfaction ce soir?
5: Forcément, il y a beaucoup de satisfaction. Je suis très content de ce qu'a fait l'équipe déjà. Ils ont été énormes et voilà, je pense que c'est une récompense juste pour ce qu'on a fait. Les gens m'ont parlé et aujourd'hui je suis quatrième, je suis très content d'être là et je pense que beaucoup le sont aussi.
4: Qu'est-ce que tu retiens justement de ces trois semaines de Tour de France?
5: Déjà, premièrement, que j'ai réussi à les tenir. Je pense qu'on a tout tenté pour essayer de se battre pour le podium et ça c'est quand même une très belle chose quand même. Si on me l'avait dit au début du tour, ce serait forcément, c'était magique, même si j'ai toujours des hautes ambitions. Mais voilà, on a tout mis en place. L'équipe a été solide au rendez-vous et a tout fait pour me placer dans les meilleures positions. Et maintenant, les cartes ont été jouées et voilà, des fois on gagne, des fois on perd, mais on apprend toujours. Et là j'ai beaucoup appris et je suis content de cette expérience. Maintenant, ça va m'apporter beaucoup pour la suite.
4: Justement, la suite, un petit mot sur la suite, ça va être quoi pour toi?
5: Bah voilà, mon programme, ça reste Québec-Montréal, les championnats du monde, et puis le Lombardie, et puis voilà, fin de saison.
4: Merci beaucoup, Paul, merci.
0: Et merci beaucoup, Léna. Interview exclusive de Paul Sexas, le jeune prodige leader de l'équipe Décathlon CMA-CGM. Quatrième du Tour de France pour sa première participation.
1: Extraordinaire. Ça, faut quand même le rappeler, c'est extraordinaire. Alors oui, on aurait pu avoir une victoire d'étape, de prestige, un peu plus de panache, mais faut pas se tromper. Quatrième à 19 ans, c'est absolument
0: prodigieux. Plus jeune coureur engagé sur le Tour de France depuis 1936. quatrième du tour. Et tu le sous-entendais, il y a quand même des gens pour nous dire que il n'a pas gagné l'étape, ça manque de, il n'a pas attaqué.
1: Dans après, après dans les deux sens du terme, il brûle les étapes, Paul Sexas.
0: Ah, oui, oui.
1: Donc forcément, quand il suit Pogacar pendant des classiques et tout, bon, on se dit au Tour de France, il va être un acteur très important, mais il faut pas oublier qu'il a une blessure juste avant.
0: Et puis c'est le propre des champions. Et effectivement, il avait chuté au Tour Auvergne-Rhône-Alpes. Je remercie Thomas d'avoir fait le 32-16. Il a été un petit peu interrompu, mais priorité au direct, je vous le disais, et au champion Paul Sexas qui nous a fait vibrer. Vous ne bougez pas, on revient dans un instant, on va se tourner vers la reprise de la Ligue 1 dans quelques minutes à peine. On se demande qui de l'OM ou Lille a fait le plus gros pari avec son nouvel entraîneur. À tout de suite dans l'After.
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2: Moi, j'ai pas compris, Joseph, je sais pas.
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2: Don't talk.
3: I'm talking on my
2: behalf. 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
5: Et heureusement, ça se passe un petit peu plus cordialement pendant la coupure dans le studio RMC. Elton Mokolo, Kevin Diaz qui vous accompagne à l'after comme tous les soirs de l'année. On est là jusqu'à minuit. On a beaucoup parlé, messieurs, du mercato du PSG. Bradley Barcola qui ne prolongera pas son contrat qui court jusqu'en 2028. C'est une info Fabrice Hawkins, le faucon qui ne s'arrête jamais de travailler et d'aller à la pêche aux infos. Il nous a informé il y a quelques secondes à peine, je vous la livre, elle est encore fumante, que le PSG se retire du dossier Yann Diomandé. On en parlait, c'est vrai qu'il y avait eu un accord entre le joueur et le club parisien. Il fallait que Paris se mette d'accord avec Leipzig. Fabrice qui nous informe que le PSG se retire donc du dossier Diomandé, le club de la capitale qui refuse donc de se plier aux exigences de Leipzig, qui, Fabrice nous l'a appris, a refusé quand même 100 millions d'euros déjà, proposition, première offre de la part du Real. Voilà, somme disproportionnée. On parlait du prix fixé par le PSG.
6: Disproportionnée, oui, si tu écoutes Kevin, non, quand tu regardes la réalité du marché, parce que, encore une fois, le casting pour Yann Diomandé, il est XXL. Et Leipzig s'appuie sur ça.
1: Mais tout est question de
7: discours, hein,
1: de point de vue.
7: Je viens de te dire, et tu étais d'accord, que la majorité des transferts de plus de 100 millions d'euros sur les 10 dernières années n'ont pas été des rapports qualité-prix acceptables.
6: Je suis d'accord avec toi là-dessus.
7: Donc, en fait, le marché, ça ne veut rien dire.
6: Mais demain,
7: si je te vends une poubelle et que tu acceptes de l'acheter, c'est pas pour ça qu'elle valait le prix.
6: Mais demain, s'il y a 6 personnes qui veulent ta poubelle,
7: d'accord,
6: tu vas vouloir tirer le meilleur prix.
7: Non, mais en général, il n'y a pas 6 personnes. En général, il y a 2 clubs. Je ne dis pas que Yann Diomandé ou que les joueurs qu'on a cités sont des poubelles. C'est pas ce que je veux te dire. Je veux te dire
6: attention,
7: que
6: c'est capsulé, ça.
7: Le marché, que ce soit pour un joueur de foot, pour un objet, pour une voiture de collection, c'est pas parce qu'il y a quelqu'un qui a décidé de faire une folie que c'est le prix du marché. C'est ce que j'essaye d'expliquer.
5: Bon, en tout cas, Fabrice nous informe que...
6: C'est le prix de Leipzig, on sera d'accord sur ça?
5: Il y a deux, visiblement...
7: Même le prix de Leipzig, des fois, c'est un prix qui peut être complètement farfelu.
5: Il y a deux éléments qui expliquent, visiblement, ce retrait du dossier Diomandé pour le PSG. Les exigences de Leipzig, qui est trop gourmand et évidemment fait monter les enchères puisque le Real s'est invité dans ce dossier. Et Fabrice qui nous précise le jeu qu'ont joué les agents Diomandé.
6: C'est une question
5: qui,
6: très importante.
5: A fini par agacer le PSG qui leur a dit stop et donc leur a dit écoutez, on vous laisse vous débrouiller, mais nous on ne cherche plus à faire signer.
7: On n'en a pas parlé depuis tout à l'heure, hein, que ce soit sur les différents dossiers qu'on a évoqués, mais quand on parle de ce genre de prix, s'il y en a bien que ça arrange, c'est quand même les intermédiaires. Différents intermédiaires à droite, à gauche, parce que les clubs, certes, acceptent finalement de faire les chèques ou les virements, mais toute cette inflation sur les transferts et ces prix déraisonnables à droite, à gauche, en première ligue, même dans des clubs moyens qui achètent des joueurs moyens, 30, 35 millions d'euros, bon, il y en a quand même que ça arrange. Hein, et comme tu dis, le prix du marché, ça arrange certains, mais pour moi, ça reste déraisonnable.
6: Parce qu'aujourd'hui, il y a une question qui est annexe, mais qui reste tout aussi importante. C'est la question de la double représentation de Yann Diomandé, parce que avant il était dans l'agence Maxidel, celle de Max Alain Gradel, il est allé chez Rottnesser, et aujourd'hui ces deux agences avance en expliquant que ce sont eux qui représentent Diomandé. Et c'est un dossier, c'est un micmac. Ça fait reculer d'autres clubs par le passé, notamment le FC Barcelone. Et aujourd'hui, du côté du PSG, tu te dis, ouais, on va pas s'embarrasser. Parce que en fait, il y a dans cette idée, par rapport aux intermédiaires, que c'est l'opportunité d'une vie. Et qu'on peut pas, entre guillemets, transférer Yann Diomandé à l'été 2027, mais à l'été 2026, parce que sa hype, entre guillemets, elle est au firmament.
8: Bon, et parfois au détriment de l'intérêt sportif d'un joueur.
6: Parce que l'intérêt sportif, c'est, on parle d'un joueur qui, l'année dernière, à la même époque, était encore à Leganés. C'est-à-dire qu'il fait une formation footballistique, mais qui est plus qu'accélérée.
8: C'est Madrid, c'est la banlieue de Madrid.
6: C'est Leganés, à 30 minutes du Bernabéu.
8: Il va pas être dépaysé, puisque, bah, évidemment, désormais, le Real en pôle pour signer ce jeune joueur, quand même, qui va arriver avec une étiquette sur le dos, quand même. Bon, il va falloir.
6: La bonne chance, hein, parce que là.
8: À faire de bonnes performances, hein, parce que sinon, ça peut être compliqué. Hein.
6: La dernière fois que j'ai vu une arrivée aussi supersonique du côté du Real Madrid, c'est Santiago Muniz dans Boule 2.
7: Il vient pour jouer où, en fait? À gauche?
6: Il vient pour jouer soit sur le côté droit, soit sur le côté gauche. À droite, il joue principalement du côté de l'Aïssic, parce que t'as Nusa. Et là, il irait dans un premier temps sur le côté droit, parce qu'il y a encore Vinicius. Mais si Vinicius.
7: Mais lui, il est meilleur à gauche ou à droite? Avec la Côte d'Ivoire, il a joué pas mal à gauche.
6: Il a aussi joué à droite. Il n'a pas forcément de préférence particulière.
8: Bon, on oublie qu'il y a un Rodrigo qui reviendra un jour de blessure également au Real et qui a.
6: Il y a du Mastantuono.
8: Mastantuono, a priori, on se dirigerait vers un prêt. Moi, c'est ce que j'ai.
6: En tout cas, ils sont là. T'as du Mastantuono, t'as du Brahim Diaz, mais ça va être une étape. C'est une étape potentiellement qui va être très compliquée parce qu'il va pas arriver en tant que Yann Diomandé, mais comme un joueur qui a coûté.
7: Au Real, il va jouer, je pense.
6: Ouais, mais il va arriver comme un joueur qui a coûté 120. C'est top 5 des plus gros transferts de l'histoire du Real Madrid. Et on l'aime bien, Yann Diomandé, mais clairement, Kevin a raison, c'est exagéré pour lui.
8: Et je le rappelais.
7: Ah, c'est exagéré maintenant.
6: Non, c'est exagéré pour lui.
7: C'est exagéré.
6: Non, mais moi je suis à 100% d'accord avec toi. Mais
7: non, maintenant, tu parles de marché.
6: Mais je suis obligé d'être pragmatique.
7: Le marché, quand il est dérégulé, il n'est pas normal.
6: Ben ça, oui. Mais
7: donc,
6: là-dessus.
7: Arrêter de dire, même si j'entends, puisque même moi ça peut m'arriver de le dire, le marché. Mais j'essaie de ne pas le faire pour le foot. Mais je te le dis. Je pense que le discours de dire ah oui, mais c'est le marché, c'est l'offre et la demande. Non, des fois, dans certains marchés, l'offre et la demande est déraisonnable.
6: Mais je te dis, c'est le marché plus par dépit que par applaudissement. Je te dis, c'est le marché parce que c'est comme ça. Je peux dire tout ce que je veux. Le Real Madrid, ils se positionnent fin juillet, ils disent c'est plus de 100 millions pour Yann Diomandé.
7: Par contre, derrière, j'entends que potentiellement, encore une fois, on n'est pas dans le secret des dieux, on ne sait pas ce qui se dit exactement. Et que, oh, par contre, Rodri, on ne sait pas, parce que... Non, mais là, c'est fait all-in sur Rodri, on verra après, en
6: parce
7: fait.
6: Parce que Rodri, ils vont te dire, il a 30 ans et il sort d'une grave blessure.
7: D'accord, il n'y a pas de souci. Mais il a 30 ans. Il a 30 ans. Modric, il a 41 piges. Kroos, il a arrêté le foot à 35 ou 36 ans.
6: 34 ans, ouais.
7: Ouais, 34 ans. Casimiro leur a bien servi quand même aussi, et c'était pas tout jeune. Donc, d'ailleurs, Casimiro à Inter Miami. Ça a été quand même très très vite cette
6: histoire. Ouais, il va kiffer, hein.
8: Oui,
6: bah il a bien mérité.
7: Une équipe de vétérans, c'est fou.
6: Champion en titre. Hein.
7: Il roule sur la MLS avec une équipe de vétérans.
8: C'est pour gagner le championnat. Yann Diomandé donc ne signera pas au PSG qui s'est retiré de ce dossier. Info Fabrice aussi.
7: Dans le foot, il faut toujours prendre des pincettes parce que peut y avoir des revirements du revirement.
8: Exactement, mais bon, c'est l'info du soir signé Fabrice Hawkins.
7: Quand on voit qu'Elton, il est bien informé dans les milieux autorisés. Alors, écoute, sur les agences, les représentants.
6: On laisse traîner les oreilles.
8: Ouais. C'est la nouvelle génération, ils ont les différents catalogues.
7: Dans les grands hôtels, dans les
6: pas nécessairement.
8: Ouais. Ça parle aux intermédiaires, ça parle avec les intermédiaires, Walid et Elton. Donc, Diomandé ne signera pas au PSG, puis je vous rappelle, Bradley Barcola ne prolongera pas son contrat qui court jusqu'en 2028, mais pas de terrain d'entente. Les deux parties ont convenu qu'elle finirait par se quitter cet été ou l'été prochain. On va se tourner vers la reprise de la Ligue 1, les gars. On le répète chaque soir à l'approche. Ce sera le 21 août prochain au M Strasbourg en ouverture au Vélodrome. Alors, parmi les curiosités de cette saison 2026-2027, il y a quand même tous ces nouveaux entraîneurs. Ce chiffre ahurissant, 12 clubs parmi les 16 maintenus en Ligue 1 ont changé de coach sur le banc.
6: C'est colossal. Hein.
8: C'est ahurissant, c'est 75%. Seuls Le Havre, Lyon, le PSG et Rennes ont gardé le coach qui a terminé la saison dernière. Alors ce soir, on va s'intéresser à deux clubs en particulier. L'OM qui a remplacé Habib Bey par Bruno Genesio et Lille qui a nommé Davide Ancelotti, le fils de Don Carlo, à la place justement de Bruno Genesio. Alors, deux clubs qui ont opté pour deux profils différents. il y a des contextes, des environnements, des écosystèmes de clubs qui sont différents. Mais lequel, justement, au vu du contexte de cet écosystème, a pris, selon vous, le plus gros risque ? Marseille avec Genesio ou Lille avec David Ancelotti, qui manque un petit peu de référence en tant que titulaire ?
7: À Lille, de toute façon, quand tu as une direction tenue de main de maître, des fois de main de fer, par un certain Olivier Létang, j'ai envie de te dire, les entraîneurs, ils passent, mais les résultats, ils restent. Bien sûr, l'entraîneur est important. Bien sûr, Bruno Genesio a fait du bon boulot. Et avant lui, Fonseca, etc. Pas de souci. Mais aujourd'hui, si tu regardes, depuis qu'Olivier Létang est à Lille, peu importe l'entraîneur, il y a toujours eu un résultat sportif et financier très positif. Donc, je veux bien que les entraîneurs soient importants, que les joueurs soient importants également. Mais il y a un moment, quand tu as une direction qui est si bien tenue, eh ben, ça file quand même. Alors, tu peux avoir un accident de parcours. C'est vrai qu'Ancelotti, ça reste un risque puisque c'est un jeune entraîneur. C'est un entraîneur qui n'a pas encore été numéro un, qui va avoir l'exigence de
8: la Ligue 1. Il a eu une toute petite expérience à Botafogo,
7: très jeune entraîneur numéro un, etc. Maintenant, voilà, c'est un pari, certes, mais derrière, il y a un cadre, il y a un club, il y a une structure. À l'Olympique de Marseille, c'est différent. C'est différent. Il y a un club qui est en pleine reconstruction, avec des supporters qui sont un peu groggy par des derniers mois, une dernière année. Je vais pas dire cataclysmique, mais si, je vais dire cataclysmique.
8: Ça y est, tu l'as dit.
7: Avec des hauts et des bas, et quelques rebonds, mais aussi quelques chutes sévères. Et donc, là, tu arrives avec une nouvelle direction, qui en soi a prouvé en Ligue 1, Lorenzi a prouvé en Ligue 1 qu'il savait faire pour la direction sportive. Un président qui a prouvé dans les affaires que c'était quelqu'un qui savait mener un navire amiral, en tout cas dans une industrie compétitive et dans un grand groupe. Donc ça, pourquoi pas? Et avec un entraîneur qui aussi a déjà bien mené sa barque, voire même bien plus que des barques, des beaux bateaux qu'il a fait voguer sur les flots de la Ligue 1. Ok.
8: Mais à Lyon, à Rennes, à Lille et désormais donc à Marseille, il y a eu une petite parenthèse chinoise.
7: Le problème pour le bateau amiral marseillais, c'est que pour le coup, il n'y a pas de pétrole. Il n'y a pas d'oseille pour faire tourner les machines. Et ça, on sait qu'aujourd'hui, ça reste quand même le nerf de la guerre. Même si Marseille peut attirer, même si le Vélodrome peut attirer, c'est quand même aujourd'hui un club qui malheureusement est en grande difficulté sur l'aspect économique et donc qui va devoir faire des concessions et qui va devoir faire des coups et des paris. Et c'est ce qui est le plus inquiétant pour l'OM.
8: Justement, Elton, en attendant les auditrices et les auditeurs au 32-16, supportrices, supporters lillois ou marseillais, venez nous donner votre avis, nous confier vos espoirs ou vos doutes avant cette saison. Genesio, justement, c'est pas pour ça qu'on l'a pris, c'est-à-dire quelqu'un qui est rompu aux mécaniques de la Ligue 1 et qui a souvent
7: le phare dans la tempête.
8: Qui a souvent été capable beaucoup plus résistant, je pense, que ce que certains pensent, et qui est capable de faire beaucoup avec très peu.
6: Non mais déjà, Simon, avant de te répondre, là on n'est plus dimanche, on est vendredi, c'est à Lassa, parce que là Kevin il nous a fait voyager avec ses références, notamment marin,
8: le navire amiral.
6: Mais maintenant, pour répondre à ta question, c'est vrai que en prenant Bruno Genesio, qui appartient à l'élite du coaching français, c'est pour réduire les risques et c'est pour qu'il incarne l'homme de la relance, pas forcément l'homme providentiel, mais l'homme de la relance, parce que t'as un entraîneur qui connaît totalement cet environnement, ce qui a pu jouer des tours à Roberto De Zerbi, et donc dans sa capacité à construire rapidement une équipe compétitive comme il a pu le faire à Rennes, comme il a pu le faire à Lille avec cette troisième place, et ben Bruno Genesio, en fait, il maîtrise l'environnement Ligue 1. Mais maîtriser l'environnement Ligue 1, c'est pas forcément maîtriser l'environnement marseillais. Et c'est là où on l'attend, parce que l'une des principales difficultés de Roberto De Zerbi, c'est que la défaite avait valeur de combustible pour lui. C'est que tu prenais rapidement feu. Est-ce que Bruno Genesio, on le connaît avec Lille, à deux reprises, il a été question d'une démission. Est-ce que quand la défaite, elle sera très sensible, il sera en capacité de réagir? Maintenant, pour répondre à ta question, moi, je reste quand même sur Ancelotti. Parce que on peut me dire ce qu'on veut. C'est plus risqué parce que Lille peut se remettre, entre guillemets, d'un échec Ancelotti. Mais pour Davide Ancelotti et pas Carlo Ancelotti, Lille reste une opportunité inespérée dans sa trajectoire d'entraîneur. Et moi, je l'avais dit à l'after il y a quelques semaines, aujourd'hui, j'arrive pas encore à me positionner sur le Davide Ancelotti, entraîneur numéro 1. Précisément parce qu'il a, d'une certaine manière, entretenu cette ambiguïté. Il a été coach numéro 1 à Botafogo, Dès que ça n'a pas marché, il est redevenu coach adjoint avec son papa.
8: Ce qu'il avait été pendant plus de 10 ans auprès du daron. Bayern, Naples, Everton, le Real et le Brésil.
6: Et par exemple, je vais te donner un exemple. Dans la mise en avant que fait Lille, en expliquant que voilà, il a coaché des grands joueurs, il a coaché des ballons d'or, il a été dans des grands clubs, j'ai mes nuances. C'était en tant qu'entraîneur adjoint, dans un rôle qui est certes important dans le staff, mais un rôle qui n'est pas le rôle principal.
7: Mais avant, et donc là, il sera. Genesio, il était adjoint.
6: Ouais, mais là, c'est un autre rôle. Et moi, je te le dis très clairement, il va falloir qu'il se détache de cette étiquette. Et de manière littérale, il va falloir qu'il tue le Davide Ancelotti, entraîneur adjoint, pour devenir de plein droit Davide Ancelotti, entraîneur numéro 1.
7: Et donc, tu es plus inquiet pour Lille que pour Marseille?
6: Je suis plus inquiet pour Davide Ancelotti que pour Bruno Genesio.
7: Non, mais l'idée, c'était Lille et ou Marseille.
6: Non, c'était Ancelotti ou Bruno Genesio.
7: Oui, d'accord, mais Ancelotti
8: à Lille. Quel club prend le plus gros risque?
6: Quel club prend le plus gros risque? Je continue sur Lille.
7: Ok, donc pour toi, Lille prend un plus gros risque.
6: Mais en fait, Bruno Genesio, ça ne représente pas un risque, parce que Bruno Genesio, il a son CV qui parle pour lui, d'une certaine manière. Et donc, quand tu le recrutes, ça reste quand même une valeur sûre de la Ligue 1. David Ancelotti,
7: mais le club
6: c'est une
7: est
6: valeur
7: moins stable quand même. Hmm, le club est moins stable.
6: Le club est moins stable, ça c'est vrai, mais avec Bruno Genesio, tu sais qu'il est capable de travailler dans des contextes compliqués. Il est arrivé à Lyon dans un contexte compliqué. À Lille, il a été dans un contexte compliqué sur la saison 2025-2026.
7: C'est quand même le contexte le plus compliqué dans lequel
6: Mais là, on sort du Tour de France. Là, c'est le Galibier, c'est l'Alpe d'Huez de la difficulté en Ligue 1. Ça, je suis d'accord, mais du côté de David Ancelotti... Moi, j'ai pas encore vu dans un contexte où il était capable de réussir. Quand bien même, t'as Olivier Létang, mais Olivier Létang, il sera pas sur le banc de touche.
8: Bon.
6: Ouais, il fait la mouche.
8: Ça fait marrer Kevin. Hein. Bon, on va peut-être poser la question à un supporter lillois, Clément, qui a fait le 32-16. Salut Clément, bienvenue dans l'after.
9: Oui, salut les gars, vous m'entendez bien?
8: On t'entend très bien.
6: Très bien, Clément.
7: Salut Clément.
9: Super. Bon, bah, du coup.
8: Supporter moi, lillois, dire, Clément?
9: Ouais, c'est ça, exactement. Abonné au LOSC, voilà.
8: Ancelotti, peur ou pas peur?
9: Bah, c'est vrai que ça peut faire un peu peur. Maintenant, je pense que avec Olivier Létang derrière, comme disait Kevin Diaz, on est déjà un peu plus rassuré. Maintenant, le fait que Kevin Diaz, David Ancelotti soit, qu'il ait suivi son père à Naples, au Bayern, à Everton, au Real, ben, je me dis que l'expérience, malgré lui, il peut quand même, il a quand même un peu eu, ne serait-ce que pour diriger les entraînements, tout ça, même si c'est différent d'un rôle de numéro un, je pense que ça peut le faire. Et j'ai, justement, c'est un peu le pari qu'il fallait pour Lille, pour mettre un petit vent de fraîcheur dans cette équipe, parce que la dernière saison avec Genesio, c'était un peu compliqué, notamment au niveau de la motivation. J'avais l'impression que Genesio était très apprécié des joueurs, mais c'était un peu le club net, quoi. Donc,
8: voilà. Toi, tu penses qu'il vaut mieux parier sur un profil dont on ne sait pas grand-chose, mais bon, avec un président qui tient la barre et une belle influence, une belle inspiration d'une légende comme son père sur le coaching, ça suffit pour un Ancelotti qui, chez nos confrères de l'équipe, là, dans une interview qu'il leur a
6: accordée récemment,
8: très intéressante, a quand même tenu à prendre ses distances avec Olivier Létang en disant
6: oui,
8: voilà,
6: oui.
8: C'est quand même, c'est lui le patron, certes, mais le patron du club, moi, je serai le patron de l'équipe. Il l'a dit quand même, avant que la saison démarre, il a tenu à mettre les choses.
6: On demande qu'elle croit.
8: Oui,
9: Bah, c'est sûr qu'on connaît tous le fait qu'Olivier Létang aime contrôler beaucoup de choses. Donc voilà, est-ce que c'était une façon déjà de mettre les points sur les i? J'espère que ça va pas entacher la relation d'entrée de jeu, parce que bon, j'étais pas au courant de ça. Mais du coup, voilà, si ça peut faire passer un message à Monsieur Létang en lui disant, ben voilà, vous gérez le côté gestion et moi je gère le côté purement entraînement, tactique et match, bah, ça peut être plutôt bien. Maintenant, à voir.
8: Ben ça, après, il l'a dit à la presse. On imagine qu'ils en ont parlé lors des négociations avant de signer le contrat.
6: C'est peut-être la première chose
8: qui lui a dite. David Ancelotti et Bruno Genesio, ils ont un point commun, messieurs. Vous savez ce que c'est?
7: Non.
8: Ils n'ont jamais rien gagné en tant qu'entraîneur. Voilà. Voilà.
6: Ah ouais, c'est ah ça. Bah écoute,
7: ils ont un point commun avec Elton aussi.
6: Exactement. Oui, voilà, on a tous un point commun.
8: Peut-être en tant que futur directeur sportif de Charenton.
6: Exactement. Ouais.
8: Mon cher Elton, il y a un début.
7: Demain, dans la Gazette de Charenton,
8: Elton le Paris Mokolo.
7: Elton Mokolo se propose pour reprendre.
6: Exactement.
7: Le club.
6: Ouais.
8: Bon, je remercie Clément. Merci beaucoup.
6: Salut Clément, et bonne saison.
8: On te souhaite une bonne saison du côté de Lille. C'est vrai qu'il y a des fondations solides. On va voir si Davide Ancelotti réussit à faire fructifier le bon travail des dernières années, notamment de la direction et d'Olivier Létang.
6: Parce que c'est un choix audacieux et risqué. Parce Exactement. Que de manière traditionnelle, c'était Gourvennec, c'était Fonseca, c'était Genesio, des entraîneurs expérimentés, des entraîneurs qui, d'une certaine manière, connaissaient l'environnement Ligue 1. Je mets de côté Fonseca. Là, on part sur l'inconnu.
8: Et je le rappelle, Marseille et Lille font partie des 12 des 16 clubs maintenus la saison dernière en Ligue 1 à avoir fait le choix d'un changement d'entraîneur. C'est proprement ahurissant. Et ce sera l'une des curiosités de cette saison qui redémarre le 21 août prochain et dont vous ne manquerez rien, évidemment, vous le savez, sur RMC. Elton Mokolo, Kevin Diaz qui vous accompagne en ce dimanche 26 juillet. L'after revient dans quelques instants.
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8: Entouré ce soir de Kevin Diaz et Elton Mokolo, nos consultants de la Dream Team, l'after est là comme tous les soirs de l'année. On continue de se projeter vers la reprise de la Ligue 1 avec Elton. Elton, décidément, d'un naturel optimiste. Hier, tu nous confiais que l'OM, aux moyens limités, te séduisait, que tu étais confiant à l'idée que l'OM allait bien marcher cette saison. Ce soir, tu as envie de nous parler de l'Olympique Lyonnais.
6: Pas de jaloux.
8: Ouais,
6: pas de jaloux du côté des Olympiques.
8: Des Olympiques. L'Olympique Lyonnais et son attaque New Look. On dit, et toi, tu sens que tu vas être séduit, à vie tranchée.
6: Non, c'était lors de la saison 2025-2026.
8: Ça y est, c'était un jingle court, version...
6: C'est ouais, court mais intense, ouais, version, c'est ce que j'ai compris.
8: Alors toi, Hendrik est parti, notamment.
6: Hendrik, il est parti, on peut pas dire que sur la fin de saison, il a eu, ça a été un peu plus compliqué pour lui. Attention, l'idée n'est pas de le critiquer, mais l'idée est surtout de mettre en avant aussi la réflexion collective de l'Olympique Lyonnais sur cette saison 2026-2027, qui est la conséquence de ce qui s'est passé lors de la saison précédente, où certes, tu termines à la quatrième place, ce qui te permet de te qualifier pour le troisième tour préliminaire de Ligue des Champions, mais avec une marge de progression importante sur l'attaque. L'attaque, ça a été le fil rouge de ta saison entre le départ précipité de Mikotadze, ce qui n'était pas forcément prévu, mais la logique économique a prédominé, la blessure longue durée de Mike Fofana qui a eu un impact, t'as évoqué Hendrik qui est venu, t'as aussi eu l'adaptation d'un Corentin Tolisso, et ça aboutit à Lyon, 8e attaque de Ligue 1. Lyon, 8e attaque de Ligue 1. Et tu sais très bien que pour aspirer à avoir un meilleur classement général, il faut progresser là-dessus. Et clairement, c'était le chantier cet été. Et moi, j'ai le sentiment que à moins de 10 jours de cette rencontre contre Prague lors du 3e tour préliminaire de Ligue des Champions, le relooking de l'attaque lyonnaise me plaît. Pourquoi je dis ça? Parce que il y a du choix, il y a de la diversité et il y a surtout des caractéristiques qui répondent précisément à ce que demande la Ligue 1, avec des joueurs d'intensité, des joueurs qui sont quand même verticaux. Le transfert d'Openda est dans cette logique, le transfert de Duranville s'inscrit également dans cette logique. Et quand tu fais le ranking, ou plutôt la qualité des profils qui sont mis en avant, bah, t'as les nouvelles recrues, Openda, t'as Boudage, t'as Duranville qui viennent d'arriver, t'as ceux qui vont entrer dans leur deuxième saison comme Soultz, qui a été quand même un élément très important.
8: Une des révélations.
6: Une des révélations sur la première partie de saison. Il y a aussi, et ça va être quelque chose de fondamental, les revanchards. Que ce soit Malik Fofana, mais aussi Ernest Nouama.
8: Merci, on l'oublie trop souvent.
6: Qui a été mondialiste avec le Ghana en 16e de finale et qui va avoir une saison pleine pour pouvoir monter en puissance.
8: Et qui serait loin de Lyon sans ses blessures, je pense.
6: Exactement.
8: Longtemps.
6: Étant enfin, ce que j'appelle les enfants de la crise, les enfants du centre de formation, c'est-à-dire Hamdani, Imbert. Donc, tu as un assemblage, moi, qui me plaît et qui va pouvoir, justement, peser sur la mutation du système lyonnais, parce que l'année dernière, tu avais principalement du losange, tu mettais en avant un Corentin Tolisso. Là, tu as une volonté du côté de Paulo Fonseca, c'est 4-3-3. Enfin, et c'est ce qu'on demandait, des ailiers qui vont pouvoir percuter, qui vont pouvoir attaquer et qui vont pouvoir justement permettre un meilleur rendement théorique pour l'Olympique Lyonnais, ce qui va pouvoir justement pouvoir permettre à un Corentin Tolisso d'avoir un rôle peut-être un peu plus ordinaire au milieu de terrain, mais toujours aussi important, et ne pas avoir un Corentin Tolisso qui soit démultiplié sur le front de l'attaque lyonnais. Donc c'est pour ça que je me dis que ce relooking était quelque chose de très important pour pouvoir te permettre d'attaquer les trois compétitions de la meilleure des manières, en sachant que faut quand même mettre du contexte, il y a beaucoup de paris. Il y a beaucoup de paris déjà par rapport à l'âge de certains joueurs, par rapport à la réalité physique d'un Mike Fofana et d'un Ernest Nouama, et la réalité contractuelle d'un Openda qui vient en prêt.
8: Oui, Fofana, c'est même jurisprudence que pour Nouama. On rappelle qu'il était promis à un départ en début de saison dernière avant de très bien débuter la saison. Et je pense que ça a permis à Lyon de le conserver. Le fait de pouvoir compter
6: sur 8 joueurs qui vont pouvoir justement tourner sur le front de l'attaque sur 3 compétitions, pour moi, je trouve que c'est une bonne chose de la part de la cellule de recrutement.
8: Alors, on nous demande sur le chat, là, c'est Bellator U6 qui nous dit, il y a aussi l'Ukrainien à l'OM, c'est Yaremchuk, qui n'a pas été, dont l'option d'achat n'a pas été levée, donc il a quitté le club. Kevin, est-ce que tu es sensible aux arguments de Elton? Cette attaque lyonnaise, ça va rouler, ça va le faire? Micro, s'il te plaît, on ouvre le micro.
7: Oui, c'est vrai que de toute façon, quand tu vois sur le papier, ça devrait le faire. En tout cas, je ne sais pas si ça va le faire, mais ils ont posé les bases quand même d'une attaque cohérente. Elton a très bien énuméré les profils, avec bien sûr en point d'orgue Openda, qui est un joueur qu'on a déjà connu en Ligue 1, qui pour moi est un peu en dessous pour le top niveau européen, mais qui quand même pour la deuxième division des clubs européens est quand même un joueur qui a montré qu'il pouvait être intéressant, qu'il pouvait être bankable et qu'il pouvait marquer des buts. Donc je pense en effet que Lyon a fait le boulot avec peu de moyens, comme il l'avait fait déjà l'année dernière. Donc bravo à la cellule de recrutement et bravo à la cellule sportive qui permet à ce club, depuis le départ du catastrophique Textor, de faire au mieux.
6: C'est quand même une satisfaction d'avoir ta ligne d'attaque complète sans avoir à attendre ce qui va se passer en Ligue des Champions et fin juillet. Ce que je veux dire par là, c'est que t'aurais pu étirer le temps d'attente pour pouvoir reconstruire ton attaque avec des opportunités de marché. Là, du côté de Lyon, la cellule de recrutement a bossé pour justement permettre à Fonseca d'avoir le matériel suffisant pour attaquer cette Ligue des Champions.
8: Et c'est vrai que Paulo Fonseca nous a habitués à un football un petit peu parfois anarchique, mais l'attaque à tout va depuis qu'on l'avait découvert.
6: Bah, il était sur une réflexion l'année dernière, c'était une réflexion, moi c'est ce que j'appelle Lyon des milieux de terrain, avec l'influence d'un Tolisso au milieu de terrain qui se déploie en attaque, l'influence d'un Morton, et là j'ai le sentiment que va y avoir une sorte d'équilibre avec les attaquants qui vont pouvoir permettre au milieu de terrain d'être un peu plus déchargé.
8: La ligne d'attaque du 11 type Fonseca, pour
6: c'est très intéressant. Alors, sur le papier, tu te dis Fofana, Openda, Nouama, ça peut être excitant. Ouais. Et moi, je n'oublie pas les réalités physiques, je n'oublie pas les réalités contractuelles. Et je te dirais, Soultz va avoir un temps de jeu très important.
8: Oui, parce qu'on ne l'attendait pas l'an dernier. Et puis, il a réussi, évidemment, à faire son trou. Ce n'est pas le joueur le plus sexy sur le papier.
6: C'est un joueur qui a été très excitant, important par rapport au fait qu'il marquait beaucoup de buts et qu'il t'offrait un autre profit. Peut-être qu'il te manque un joueur qui va être un peu plus dans la réflexion, qui va vouloir poser le jeu, mais toujours est-il que par rapport à la réalité de la Ligue 1, c'est ce qu'il te faut.
8: C'est vrai que Fofana, Nouama, Openda sur le papier,
6: dans une Ligue 1 où cet été tu regardes le haut du tableau, il n'y a pas grand monde qui s'est renforcé sur le plan offensif, c'était surtout des ventes. Si t'as tous ces joueurs fit sur une vingtaine voire trentaine de matchs, t'es quand même gagnant.
7: C'est comme quand même. S'il y en a un ou deux qui sont fit, ils pourraient partir quand même avant la fin du mois d'août.
6: Tu penses à qui?
7: Bah Nouama, c'est si vraiment il montre qu'il est fit, je sais pas.
6: Ouais, si Nouama il est rapidement fit, ouais. En plus il a un profil d'ailier droit gaucher qui est quand même très recherché sur le marché des transferts.
8: Et qui à son top niveau quand même est un sacré joueur de football. On va prendre la température du côté des supporters lyonnais. Loïc a fait le 32-16. Salut Loïc.
17: Ouais, bonsoir à tous les gars.
6: Salut Loïc.
8: Dans la sœur Loïc. Ouais, supporter lyonnais.
17: Toujours, oui, supporter lyonnais, toujours une petite dédicace pour mon chouchou Kevin Diaz, hein, à chaque fois que je le vois, enfin, à chaque fois que je suis à l'antenne, je lui dis, c'est le meilleur.
8: Ah, ça y est, t'as reconnu.
17: Ouais, je pense que ça y est, j'en ai marre, à chaque fois que je passe, je lui fais une déclaration d'amour, donc bon. Et il commence à me connaître maintenant.
7: Ouais, on n'en a jamais assez.
8: Bon, il en redemande. Loïc, ton sentiment, toi, de supporter lyonnais sur la vie d'Elton, toi aussi, est-ce que avant d'entendre Elton, t'étais confiant ou est-ce que c'est Elton qui t'a convaincu?
17: Écoute, non. Alors moi, j'ai quand même on a eu la brève. Enfin, on a eu la Coupe du Monde qui nous a un petit peu déconnecté tout ça. Mais on s'est très vite reconnecté au mercato lyonnais. L'OL a repris l'entraînement le 29 juin, donc ce qui est très tôt. On sait qu'il y a cette échéance qui est très importante pour la Ligue des Champions, donc la semaine prochaine. Et je trouve encore une fois qu'effectivement l'organe lyonnais a très bien recruté. Enfin très bien. En fait, on ne sait pas trop ce que ça va donner, mais on a confiance. Aujourd'hui, nous, le peuple lyonnais, on a confiance avec ce qui s'est passé l'année dernière. Quand on va chercher un petit Duranville qui est un espoir, on a envie que ça marche. Le Bitstrup, on a envie que ça marche. On a envie que ce soit Mince, j'ai oublié le nom de celui qu'on a repris l'année dernière, l'anglais, mince.
6: Morton.
17: Le Morton, voilà, la réussite Morton de l'année dernière. On se dit qu'un petit duo comme ça, ça peut être très sympa. Et en fait, j'ai l'impression qu'on a un peu les postes doublés partout parce que on a extrêmement confiance en petit Rémi Imbert aussi qui, mine de rien, l'année dernière, avant de se blesser, avait montré de très belles choses avec l'OL. Et donc, bon, bah, bien sûr, comme vous le disiez, si tout marche bien, Fofana, Openda, Nouama devraient être l'attaque type. Mais voilà, un Duranville peut faire sa place, comme un Moreira est arrivé l'année dernière et a fait sa place. Un Humbert peut faire sa place aussi. Et peut-être qu'à droite, on a un petit peu moins de matériel, parce qu'on a Nouama, mais pas réellement d'autres ailiers. Et là où je suis pas d'accord avec vous, pas d'accord, c'est une nuance, mais je pense que Soultz, son réel poste n'est pas attaquant numéro 9, mais plutôt numéro 10. Il est plutôt numéro 10.
7: Et j'ai entendu qu'il y avait des demandes pour Soultz, non?
17: Oui, il y a des demandes pour Soultz. J'aimerais pouvoir le garder parce que c'est vraiment un atout offensif qui est très important pour nous. Et je pense que sur une saison où on va jouer la Ligue des Champions, le championnat, et on n'oublie pas qu'on a un Tolisso qu'il ne faut absolument pas perdre cette saison sur blessure ou quoi que ce soit parce que c'est vraiment notre organe de notre jeu, et ben un Soultz qui peut remplacer de temps en temps Tolisso sur des matchs de Ligue 1, qui peut, voilà, que Tolisso peut sauter, et puis après faire des rotations avec soit en 9 soit en 10 à la place de Tolisso, et ben je pense que c'est une très bonne alternative. Donc moi je suis assez confiant pour ce qui arrive. Maintenant, voilà, on a une échéance très importante la semaine prochaine. Il faut absolument qu'on se qualifie pour avec des champions parce qu'on a besoin d'argent. J'ai extrêmement confiance en Fonseca avec ce qu'il peut proposer comme tactique, comme surtout ce qu'il a fait très important l'année dernière, c'est qu'il a créé un groupe. Et on le voit, là le comité manager de l'OL est très très bon parce qu'il partageait énormément de vidéos du groupe de Lionel. Là on a vu les stages en Allemagne, il y avait une super cohésion, les gars ont été vraiment, même les nouveaux ont été super bien accueillis, et je pense que ça va être le prolongement de l'année dernière. Et si on veut réussir quelque chose de grand, je pense que ce groupe là eh ben, il faut qu'il soit vraiment soudé, et ça, c'est vraiment le travail de Fonseca.
6: Mais tu sais, voilà, que t'as une réflexion qui a été très intéressante par rapport à Sulch, et ça va être l'une de mes interrogations lyonnaises cette saison, parce que autant sur la saison 2025-2026, son profil, il était très intéressant dans ce que j'appelle l'Olympique lyonnais des milieux de terrain, autant là, avec cette ligne d'attaque qui a été refaite et qui a des caractéristiques qui sont quand même très verticales, très dans l'intensité, est-ce qu'il va pouvoir s'épanouir? Et donc, c'est aussi le symbole d'un Olympique lyonnais qui est en mutation sur le plan du jeu.
17: Ouais, je suis complètement d'accord avec toi. Aujourd'hui, on a affaire à des profils qui vont plutôt vite.
6: Ah ouais, ça va.
17: Sont plutôt
6: sur la 86, ça va vite, hein.
17: Ah, ça va très, très vite.
8: Ouais, ça dépend du jour.
17: Là, je suis pas sur la 86, mais bon, c'est pas grave. Elton, la 15, c'est bien aussi.
6: Ah oui. Mais, je regarde le Parisien.
17: Tout ça pour dire que oui, Soul, je pense qu'il a largement sa place à se faire dans l'effectif. Mais voilà, pas en numéro 9. Il peut nous apporter du bien au milieu de terrain. Et voilà, c'est un joueur, en fait, on a des remplaçants. On a un effectif qu'on peut faire tourner. Et surtout, que dans des moments peut-être difficiles, on puisse faire entrer des joueurs qui sont intéressants et importants. Et contre le Sparta, je suis confiant. Maintenant, on sait très bien ce qui s'est passé l'année dernière. En Europa League, on était confiant, on s'est arrêté en 8e, donc bon, il faut quand même faire attention. Mais voilà, j'ai envie de voir, je suis très très hypé par le match qui arrive mardi, j'ai vraiment envie de voir ça. Ça va être le vraiment premier gros match en plus pour une équipe française là, donc on va un peu entamer le retour de la Ligue 1, si je puis dire. Mais non, je suis confiant. J'ai envie d'y croire. Et cet OL, il nous fait envie à tout le peuple lyonnais en ce moment.
8: Le peuple lyonnais.
17: Et, ouais,
6: il a bien raison de dire le peuple lyonnais.
8: Et bien sûr.
17: Et on est un peuple.
8: On tire le fil de la vie d'Elton qui est séduit par l'attaque de l'Olympique lyonnais New Look. Elton, pour les novices ou ceux qui s'intéressent d'un petit peu plus loin à la Ligue 1, on a entendu les noms de Boudache, de Duranville, ouais. Qui sont ces jeunes personnages.
6: Boudache, pour moi, ça a été
8: prise de guerre du côté de Nice.
6: Ouais, Boudache a été encore une fois un enfant de la crise du côté de Nice. Il a réussi à s'imposer dans un contexte, à exister plutôt dans un contexte très difficile. Lille qui se battait pour le maintien. C'est aussi l'un des paris de Claude Puel qui aime bien s'appuyer sur la jeunesse. Et là, t'as une opportunité de marcher en te disant que voilà, c'est une bonne patte qui peut arriver du côté de Lyon.
8: On va aller braquer le frigo niçois.
6: Duranville pour le coup, c'est un joueur qui est belge, qui a aussi une connexion belge à Lyon, il a aussi une cote européenne qui est très intéressante, ouais, parce que c'est un joueur qui a été rapidement recruté par Borussia Dortmund en provenance d'Anderlecht, si je dis pas de bêtises. C'est il ça. A eu des apparitions en Ligue des Champions, mais c'est surtout sa réalité physique qui l'a empêché d'avoir de la continuité du côté du Borussia Dortmund. Et après, tu as une réalité contractuelle, tu te dis je peux pas prolonger un gars qui est éternellement blessé, et c'est là où l'Olympique Lyonnais intervient en se disant que voilà, opportunité de marché, on vient. Maintenant, si tu arrives à retaper physiquement Duranville et qu'il met à profit ses qualités dans un championnat qui est peut-être un peu moins exigeant que la Bundesliga, et ben là, tu es gagnant. Tu es clairement gagnant. Donc là, encore une fois, c'est des paris, c'est des potentiels de manière assumée, mais c'est aussi en adéquation avec la réalité économique et sportive de l'Olympique Lyonnais qui doit créer de la valeur économique et de la valeur sportive.
8: Et en plus, Loïc parlait d'un petit déficit d'effectifs sur le côté droit, le petit Boudache, il peut jouer sur le côté droit. Le directeur sportif que tu es, directeur du football, Kevin Diaz, il valide la stratégie lyonnaise, là, ces jeunes paris. Boudache qui a fait quoi, 3 bons mois avec Nice ou 4?
7: Je l'ai dit tout à l'heure.
8: Et Duranville?
7: De toute façon, depuis un an et demi, et le départ de Textor, vraiment, Mathieu Louis-Jean et ses équipes, à différents niveaux, font vraiment un très très bon boulot. On l'a vu avec des joueurs, des tchèques qui sortaient de nulle part, hein, que quasiment personne connaissait, ou très peu, à part apparemment les recruteurs européens qui avaient bien sûr ciblé notamment Pavel Schulz, mais ils ont réussi en tout cas à les attirer, ces joueurs, faire un gros travail avec Hendrik, là maintenant avec Openda, et avec des jeunes profils, des joueurs qui ont aussi de la valeur marchande, sans même parler de Moreira, qui est clairement un coup de crack hein, sur le marché du recrutement. Donc non mais de toute façon ce qu'ils font c'est très bien. Maintenant on espère que l'Olympique Lyonnais va se qualifier pour la Ligue des Champions, parce qu'en tout cas en coulisses, malgré les difficultés financières, ils ont fait le travail.
6: Moi ce qui m'intéresse aussi l'ambition qui est un peu décomplexée du côté de l'Olympique Lyonnais au moment de se positionner sur certains marchés, parce que tu peux te dire que tu es dans un contexte économique qui est très restreint, mais à côté de ça tu vas taper à la porte de Liverpool pour Morton, tu vas taper à la porte du Real Madrid pour Hendrick.
8: Ah, Morton, quel joueur.
6: Tu vas taper à la porte du Borussia Dortmund pour Duranville, tu vas taper à la porte de la Juve, parce que tu es aussi conscient du fait qu'il y a des jeunes joueurs qui sont capables justement de t'apporter.
7: Après, tu as quand même une histoire, tu as un stade, tu as une organisation qui permet aux joueurs de progresser.
6: C'est ça, oui.
7: Et ça aussi, ça a de la valeur.
8: Et le problème.
17: Désolé, je termine après. Là, d'ailleurs, faut pas oublier que alors là, ce que vous dites, c'est vrai. On va taper dans des grands clubs. Faut pas oublier que la cellule de recrutement continue à travailler sur des petites équipes dans des petits
6: bien
17: championnats.
6: Sûr, oui.
17: Là, on a notamment, on en entend parler un petit peu dans l'atmosphère lyonnaise d'un joueur qui s'appellerait Bacher, qui joue du côté
6: de
17: défenseur central, et c'est très proche. C'est très proche de Lyon.
6: 4 millions d'euros, ouais.
17: Voilà, 4 millions, et ben ça peut être notre Ruben Kluivert de l'année dernière qui avait bien marché aussi. Donc voilà, on fait totalement confiance à Louis-Jean, nous à Lyon, et on est convaincu et que ça va finir par tourner en notre faveur, parce que le travail fait par l'OL dernièrement avec Michel Kang, Louis-Jean, Gerlinger et voilà et tout le monde aujourd'hui c'est monstrueux et c'est respectable et voilà, on sait qu'on va remonter, on va reprendre tranquillement notre place qui est celle d'être sur le podium de la Ligue 1. Et après, une fois qu'on est qualifié en Ligue des Champions, après, c'est que du kiff, de toute façon.
6: Après, attention, faut se qualifier en Ligue des Champions, hein. Parce que c'est là où on va attendre Fonseca, parce que juste pour terminer, Fonseca là c'est le retour des fantômes par rapport au fait qu'il n'arrive pas à se qualifier en Ligue des Champions.
8: Oui, c'est ce que j'allais dire, le premier test pour valider le travail de la cellule de recrutement,
6: c'est ça, oui.
8: Et puis le travail de Fonseca, c'est le 4 ou le 5 août prochain face au Sparta Prague, troisième tour,
6: parce que là on est sur un objectif on est sur un objectif qui est autant important pour l'Olympique Lyonnais que pour la trajectoire personnelle d'un Fonseca.
8: Voilà, et match retour le 11 août au Groupama Stadium. Merci beaucoup Loïc d'être passé.
6: Salut Loïc, bonne saison.
8: Du côté de Lyon. À nous dans un instant, on va continuer. Vous allez garder vos costumes de directeur sportif, messieurs. On va s'intéresser à la longue et prestigieuse liste des joueurs sans contrat en cette période de mercato. Vous allez nous trouver des clubs intéressés par ces joueurs qui ne demandent qu'à jouer, finalement. Vous ne bougez pas, l'after revient dans un instant.
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0: L'info du jour, Fabrice Hawkins, Bradley Barcola qui ne prolongera pas son contrat avec le Paris Saint-Germain. Il lui reste encore 2 ans. Le club et le joueur ont le temps de se retourner. Tous les détails sur le site rmcsport.fr où vous trouverez également des mises à jour concernant le dossier Diomandé dont le PSG s'est retiré un petit peu... échaudé par les prétentions de Leipzig qui a refusé plus de 100 millions d'euros de la part du Real Madrid et puis un petit peu agacé par le jeu des agents du jeune joueur de Leipzig. Le PSG a dit stop et le PSG se retire du dossier du Monde. On en a beaucoup parlé dans la première heure que je vous invite à podcaster à la fin du direct. Évidemment, pour l'instant, durant une grosse douzaine de minutes, Kevin et Elton vont garder leur costume de directeur sportif parce que si je vous dis Mohamed Salah, les gars, Jadon Sancho, Nabil Fekir, Riyad Mahrez, Mauro Icardi, David Alaba ou encore Raheem Sterling, vous me répondez quoi ?
1: Très bon joueur.
0: Oui,
1: c'est par le passé.
0: Mais que tous ces joueurs sont en fin de contrat, ouais. Figurez-vous, messieurs, comme... certains autres qu'on peut rajouter à cette liste, Fabinho, Anthony Martial, Raphaël Guerreiro, Julian Brandt, Leon Goretzka, Dani Carvajal, Franck Kessier, et j'en oublie. Alors je vous
1: John demandais. Stones.
0: Voilà, par qu'on exemple, qu'on a visiblement il va plus le rester très longtemps. Dans cette liste où parmi ceux que j'aurais pu oublier, le directeur sportif que je vous demande d'être. Choisirait qui et enverrait quel joueur dans quel club?
1: Moi, j'irais sur deux joueurs. J'irais sur Jadon Sancho. Parce que moi, je trouve que c'est un gâchis monumental d'avoir un joueur qui est libre de tout contrat, alors qu'il y a à peine 5 ans, comme quoi sa vie, c'était l'incarnation justement de ce marché.
0: C'était le joueur le plus demandé.
2: Tu fais bien dire ça,
1: parce qu'à l'époque, il part pour 80 millions d'euros du côté de Manchester United, et 5 ans plus tard, je fais.
0: C'était pas le meilleur endroit pour s'épanouir, United.
1: C'était pas forcément le meilleur endroit pour. Il a connu notamment des problèmes extra sportif, et moi je dis que c'est un joueur qui a 26 ans et qui doit être à la relance. Et pourquoi pas du côté de la Ligue 1?
2: Oula, je sais pas, on a parlé de Elton pour Charenton, mais je sais pas.
1: Comment ça?
2: Je sais pas s'il fait les meilleurs choix dans ce mercato.
0: Jadon Sancho, tu crois plus toi, Jadon Sancho?
2: Tu crois plus? Que je l'ai croisé deux fois en boîte de nuit.
1: Alors moi pour l'anecdote
2: aux États-Unis, il était en vacances.
1: Moi pour l'anecdote,
2: ça me donne pas envie d'investir.
0: Ah bon?
1: Moi j'ai croisé une fois.
0: C'est quoi?
2: Tu l'as croisé une fois aussi?
1: J'ai croisé une fois sur Paris.
2: Ah, mais quand? Cet été aussi?
1: Non, c'était pas cette saison.
0: On lui a parfois prêté un petit peu un manque de sérieux, de rigueur.
2: Non, mais après, je plaisante. Il était en vacances, il avait ce qu'il veut. Mais c'était pour la blague. Mais c'est vrai quand même. Enfin, une fois, c'est sûr. Mais en tout cas, pour en revenir à Sancho, non. Moi, je. Après, ça dépend. C'est libre. Donc bon, faut voir le salaire qui est demandé, faut voir le projet.
1: Il faut voir l'âge, Kevin. Très important pour l'âge, un directeur sportif.
2: Il faut surtout voir le discours du joueur, en fait. Bon, moi, ce que j'aime bien quand t'es directeur sportif. Peu importe le niveau. Moi, en tout cas, à mon niveau, c'est discuter avec les joueurs. Vraiment, discuter avec eux, n'est pas hésiter aussi des fois à les accompagner ou alors à les rentrer un peu dedans pour savoir exactement ce qu'ils ont dans le ventre et quelles sont vraiment leurs ambitions. Mais tu vois, je partirais plus sur un profil à John Stones, qui pour moi est un joueur qui est un joueur qui est sûr, qui est un joueur qui dégage beaucoup d'assurance, qui est un joueur qui a bien progressé avec Guardiola. Lui, il a quand même parfaitement profité de Guardiola, même si c'est pas le plus grand défenseur de l'histoire de la Première Ligue, mais en tout cas c'est un mec qui est polyvalent, qui peut jouer central, qui est un bon relanceur, qui
0: est excellent bon... quand le jeu est dans le camp adverse également, pour
2: peut couvrir, peut même jouer au milieu de terrain. En tout cas c'est pas son poste de prédilection, mais si tu me demandes un joueur sur qui je foncerais, même par exemple pour le Paris Saint-Germain qui cherche un remplaçant à Marquinhos, un mec qui est dans le profil Guardiola, pour Luis Enrique c'est très bien,
0: avec des bons pieds.
1: Ah oui, mais pour moi, sa Coupe du Monde, elle a été rehaussée.
0: Elle a été rehaussée également,
1: parce que c'est un joueur qui arrive en fin de contrat du côté de Manchester City. Il y avait des incertitudes par rapport à sa réalité physique. Bon, après, c'est la Coupe du Monde. C'est 7-8 matchs. John Stones, on sait très bien que son problème, c'est les saisons à 50 matchs. Mais si tu le gères, si tu arrives à le doser...
2: Et au PSG, tu feras pas 50 matchs.
1: Tu vois, le fait de le voir Chelsea se serait positionné, tu vois, pour moi, c'est un vrai bon défenseur.
0: Non, mais
1: tu vois,
0: on parlait d'Arsenal aussi, j'ai vu.
2: Pour moi, il faudrait qu'il sorte de la Première Ligue. Parce que comme l'a justement dit Elton, c'est un joueur... Alors, j'ai adoré cette stat en Coupe du Monde. Morgan Rodgers, ça fait autant de matchs que, je crois que c'est Dembélé et Doué.
0: ou réunis, cumulés.
2: C'est-à-dire que les deux Parisiens, avec le turnover

0: mis en place par Luis Enrique, ont fait autant de matchs. Je sais plus si c'est Dembélé ou Doué, ou Doué et Barcola. Mais bon, bref. Deux joueurs qui sont prépondérants pour le PSG ont fait autant de matchs que Morgan Rogers, qui joue quasiment le même poste.
1: Ouais.
0: C'est-à-dire que la Première Ligue, c'est beau, c'est bien, mais ça brûle les joueurs. On l'a vu à l'Euro 2020-2024, où il y avait des joueurs comme Bellingham, comme certains qui ont rêvé. Ils étaient cramés, l'autre l'épaule. Enfin, ils venaient de sortir de la Première Ligue, mais il y avait eu des joueurs, peu importe sur la Première Ligue ou la Liga, qui avaient fait tellement de matchs dans leur club qu'ils étaient cramés. Notamment les Anglais étaient cramés. Mais aujourd'hui, si tu vas au PSG, t'as le luxe de pouvoir avoir un temps de jeu qui est géré avec une Ligue 1 qui est facile pour le PSG et une Ligue des Champions où ils sont à fond. Et bah, je peux te dire que pour un joueur comme lui, je lui conseillerais plutôt d'aller en Ligue 1 au PSG plutôt que de trouver un gros club de Première Ligue où il va être tabassé par la Première Ligue et par la Cup et par la Carling Cup et par la Ligue des Champions forcément.
2: En tout cas, il n'y a pas d'âge pour être directeur sportif, c'est ce que va nous confirmer Tom qui, si j'en crois les infos qu'on m'a données, n'a que 24 ans. Salut Tom, bienvenue dans l'After.
3: Salut l'équipe.
0: Salut Tom.
1: Salut.
2: Alors Tom, le Tom directeur sportif, lui, se positionnerait sur qui? T'es supporter de quel club d'ailleurs?
3: Marseille.
2: Ah, Marseille. Et est-ce que dans la liste des joueurs qu'on a énoncés ou parmi ceux qu'on aurait pu oublier, il y a des joueurs libres que tu verrais bien à l'OM?
3: Ouais, pour moi, ce serait Mauro Icardi, forcément. Mais après, niveau salaire, je ne pense pas que ça soit possible.
2: Oui, bon. Bah,
3: Icardi, oui.
2: Mauro Icardi au Vélodrome, ce serait pas mal, lui, qui aime bien les ambiances. Ouais. Alors pourquoi Icardi? Parce que c'est un buteur fiable.
3: Un vrai neuf.
2: Ah, ça, c'est ça.
3: L'ambiance chaude de Galatasaray, Marseille, ça pourrait changer.
1: Après, tu vas voir le salaire de Mauro Icardi et là, tu vas déchanter.
3: Voilà, c'est ça.
1: C'est surtout ça.
2: On en revient toujours à ça. Hein, est-ce que lorsque tu approches un peu de la fin, t'es pas prêt à baisser un petit peu ton salaire, faire un petit effort, l'OM en ferait un petit.
1: Et c'est vrai que Tom, il soulève un point qui est très important par rapport à l'Olympique de Marseille. Le marché, justement, des joueurs libres, je pense qu'ils vont tomber dedans sur la fin du mercato. Une fois qu'ils auront vendu ce qui est possible de vendre et que tu peux faire deux trois recrutements en retouche, ce sera principalement sur le marché des joueurs libres. Enfin, principalement, ce sera probablement plutôt.
3: Après, je pense que sur le marché des joueurs libres, il y a vraiment des bonnes affaires à faire.
2: Tu penses à d'autres joueurs.
3: Bissouma au milieu de terrain, il a 29 ans.
2: Qui ça? Pardon, Bissouma?
3: Ouais, Bissouma, ouais.
0: Ah, mais Bissouma, il va pas venir à Marseille. Hein.
3: Pourquoi?
1: Pourquoi?
0: Parce que aujourd'hui, tu joues.
2: T'étais à Tottenham.
0: T'as pas joué à la Ligue des Champions, mais ça reste quand même Yves Bissouma. C'est un joueur
3: Bissouma,
0: qui.
3: Il va pas aller jouer,
1: tu le verrais au Bissouma.
0: Peut tenter, ça peut être une idée, mais je sais pas s'il viendrait à Marseille. Le salaire est énorme.
3: Bissouma, il va pas aller jouer à Dortmund ou quoi que ce soit.
2: Tu penses que Marseille, c'est un club calibré pour un Bissouma qui...
1: Bissouma, ça aurait fait beaucoup plus sens à l'époque de Benatia Longoria. Beaucoup moins avec Lorenzi.
3: Ouais, peut-être, mais je pense que Bissouma, plus haut que Marseille à Bissouma, c'est pas un joueur qualifié de Ligue des Champions, c'est un joueur qualifié de Europa League.
1: Qui avait fait une belle finale, hein.
3: Ouais,
1: t'as l'impression, an, c'était une éternité pour lui, parce que d'ailleurs, ce qu'il a connu sur et en dehors du terrain, où il s'est fait rattraper par la patrouille et il a été écarté de Tottenham, tout ça, ça a eu un impact sur lui. Et j'oublie pas sa Coupe d'Afrique des Nations qui a été ridicule.
0: T'es encore sur les terrains,
2: Storm. J'ai l'impression qu'il y a quelqu'un qui voulait parler à Tom. Oui, on t'écoute, Tom.
3: Ouais, Anthony Marcel, je pense que ce serait un bon coup à relancer.
2: Bah, j'allais vous interroger là sur la liste des joueurs que j'ai. Vous me dites oui, vous me dites non, puisqu'on est sur le cas de l'OM. Okay. Anthony Martial, oui, c'est oui pour Tom.
1: Non.
2: C'est non pour Elton.
3: Relancer, si.
0: Franchement, j'ai pas vu jouer les deux dernières saisons, je peux pas me prononcer.
3: En doubleur de Pacheco, oui.
1: Non, je ne comprends pas.
2: Elton, c'est non. Nabil Fekir.
1: Non.
0: David Fekir avec Bruno Genesio, ça peut le faire.
3: Non.
1: Sauf qu'on n'est plus en 2015.
0: Attends, ils ont pris Sidibé, ça va.
1: Enfin, ils l'ont pas encore pris.
0: Oui, enfin, ils sont sur le monde.
2: Moi, David Fekir, ça se tente s'il fait. Et Riyad Mahrez.
1: Non.
2: Riyad Mahrez, on
1: prend.
2: Non.
0: Oh, Riyad Mahrez, ça se tente. Hein. Il y a beaucoup de choses qui se tentent à Marseille maintenant.
3: Non, 35, 36 ans.
1: Ouais, c'est ça, 35 ans, j'y vais pas.
2: Bon, j'ai peur de connaître votre réponse. Raheem Sterling, c'est oui, c'est non?
1: C'est non. C'est non.
0: Bref, Raheem Sterling, c'est non.
2: C'est non, ça, c'est compliqué.
0: Mais hein, attention, depuis... à Marseille, il y a beaucoup de choses qui vont devoir se tenter. Hein.
2: Ben non, mais c'est pour mais, ça que. Mais toi de le rappeler, au bout d'un moment, t'es contraint de tenter un petit pari.
1: Mais je pense qu'ils vont tenter des joueurs sur qui tu peux avoir un peu de valeur derrière.
2: Franck Caissier.
1: Ah, par contre, Franck Caissier.
2: Ça, c'est un mec qui régule au milieu.
1: Je te dis oui. Parce qu'on est sur un secteur
0: tout
1: du milieu de terrain.
0: Ça, c'est des gens libres, on est d'accord.
1: Ouais, tout ça,
0: libres,
1: c'est des... Mais Franck Caissier, on est sur un secteur du milieu de terrain où on sait qu'il y a un gros problème au niveau athlétique, t'as un problème sur la qualité de pied.
0: Ça, il peut jouer 35 matchs.
1: Ouais, Franck Caissier, oui. Ouais,
2: il a toujours joué en marchant, hein, Caissier, de toute façon, donc il en a gardé un petit peu. C'est le principe des joueurs comme ça. David Alaba.
0: David Alaba, c'est oui. David Alaba à Marseille, c'est oui, mais je pense pas.
1: Ah, David Alaba, c'est non.
0: C'est non, pourquoi? Pour la blessure.
1: Axe gauche. Axe gauche, t'es déjà pourvu. Avec Medina, avec Naïef Aguerd.
0: T'es sûr que Medina, il va rester?
1: T'as levé son.
0: Aguerd, il est tout le temps blessé.
1: Ouais, mais t'as levé son option à Medina.
0: Ouais, mais est-ce que tu l'as levé pour le vendre ou est-ce que tu l'as levé pour le garder?
1: Est-ce qu'il l'a défiancé sur le marché des transferts?
0: Ah, quand même, il a joué une Coupe du Monde, il a fait finaliste de la Coupe du Monde.
1: C'est pas faux.
2: Fabinho.
3: Non.
1: Fabinho, je te dis oui.
2: Ah, moi j'y vais. Ouais, Fabinho,
0: franchement, tous les noms que tu me dis.
1: Fabinho, je te dis oui. Fabinho, parce que
2: oui, mais...
1: j'ai la vision Coupe du Monde, ça rentrait contre le Maroc. Je te dis oui, mais.
0: Non, mais Fabinho, tu peux pas dire. Ça dépend du salaire. Il s'agit pas de leur faire un contrat à la Strootman de 4 ans à 500 000. Il y a un moment, voilà. Ça dépend aussi de la durée. Mais Fabinho, sur le principe, pour moi, c'est oui.
2: Bon, il m'en reste quelques-uns. Leon Goretzka, tiens.
0: Goretzka, c'est compliqué, il viendra pas à Marseille.
2: C'est non, ce serait non, même si il y avait les moyens. Tiens, un de mes chouchous, un des joueurs les plus sous-estimés du football mondial, Julian Brandt.
1: Julian Brandt, oui.
0: Julian Brandt, c'est
2: un sacré joueur de football, Julian Brandt.
1: Mais après, malheureusement, ses dernières images positives, c'est demi-finale et finale de Ligue des Champions 2024.
2: Oui, mais bon, c'est un joueur soyeux. Alors, évidemment, il est convoité il reste de jouer en Angleterre. Il pourrait signer à Leeds prochainement. Rafael Guerreiro.
0: Ah, bah, Rafael Guerreiro, c'est oui tous les jours.
2: Ouais.
1: C'est oui. Même si t'as.
0: Joue arrière.
1: Ouais, même si t'as réalité physique, mais c'est oui.
2: Bon, et ben voilà, il y a quand même.
0: Après, attention, on ne dit pas qu'il faut prendre tous les joueurs en même temps.
1: C'est ça.
2: Ah, non, mais bien sûr, de toute façon, oui. ce serait compliqué. J'en ai oublié un, Dani Carvajal.
1: Non, c'est non.
2: Parce que vous l'aimez pas, c'est ça. Celui qui aurait dû remporter le Ballon d'Or il y a 2 ans.
1: Arrête, jamais. Plus quoi encore.
2: On aime bien taquiner un petit peu. Merci beaucoup Tom d'être passé au 32-16. On aime bien ces jeux, on aime bien se mettre dans la peau des recruteurs, même si Kevin, c'est son vrai job, hein, une partie de l'année, parce qu'il a les moyens de.
1: Il n'y a pas que lui. Il n'y a pas que lui qui travaille en tant que directeur sportif, ça arrive.
2: C'est vrai?
1: Ouais, ça arrive là. C'est tout droit.
2: Il nous fait des promesses. Il nous tease Elton. Merci beaucoup, Elton. Merci beaucoup,
1: Kevin.
2: Merci beaucoup à tous les auditrices, tous les auditeurs qui nous suivent. Vous savez que l'After est là tous les soirs de l'année. L'After revient évidemment demain. D'ici là, vous restez bien sur RMC. Le sport, l'info, le débat ne s'arrête jamais, vous le savez.
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14: Salut à toutes et tous et on est ravis d'être avec vous pour vous accompagner en ce dimanche jusqu'à minuit, bien sûr, un dimanche, c'est un dimanche saint, hein, toujours, quand le Tour de France arrive sur les Champs-Élysées, c'est l'arrivée des survivants, des forçats de la route, évidemment sur la plus belle avenue du monde, ce sera ce soir, et évidemment peu après 19h30, autour de la table, il fait partie de ceux qui... On fait partie des survivants plusieurs fois. Marc Madiot est avec nous. Salut Marc.
15: Salut les amis.
14: Quand on arrive sur les Champs-Élysées après le Tour de France, Marc, qu'est-ce qu'on ressent?
15: Ah, les Champs, c'est la délivrance, c'est le frisson. Surtout la première fois où on boucle son premier grand tour. Mais non, les Champs, c'est un moment de retrouvailles du peloton. En fait, on s'est fait la guerre pendant 3 semaines. Ça a été intense. Et il y a une espèce de communion et de cohésion qui s'installe au moment où on entre sur les Champs. C'est pour ça que je suis un peu plus favorable à un sprint massif qu'à la butte Montmartre. La butte Montmartre, on est encore dans la course de la course. Alors que normalement, les Champs, c'est un moment de délivrance de l'ensemble du peloton qui communie ensemble.
14: On rend les armes ensemble.
15: On rend les armes ensemble.
14: On s'est battu ensemble et on les rend tous ensemble en même temps.
15: On boucle la boucle ensemble. Et je trouve que c'est vrai que pour le téléspectateur, la butte Montmartre, elle a un intérêt.
14: Ah bah oui.
15: Mais pour l'intérieur du peloton, pour ceux qui sont dans le peloton, j'ai envie de dire vivez les Champs intensément.
14: Eh ben, on va en parler de toute façon ensemble, ça, Marc, parce que c'est un sujet dont on avait déjà parlé. Est-ce que la butte Montmartre est devenue un classique inamovible pour vous maintenant pour la dernière étape du Tour de France? David Douillet est là. Salut David.
2: Salut les copains, comment ça va?
14: Bah écoute, très bien. C'est vrai que c'est un peu comme la cérémonie de clôture des jeux. T'arrives dans le stade et tu dois encore te battre. Tu vois?
2: Ouais.
14: Là, bon bah en fait, t'as juste à tenir le drapeau quoi.
2: Mais moi j'adore écouter Marc. J'étais auditeur là, d'un seul coup. C'était beau ce qu'il disait.
14: Bah bien sûr.
2: Vraiment merci, Marc. Merci. Tu me passionnes là. Voilà, j'étais embarqué dans ton histoire. Oh, et je suis pas d'accord avec toi par contre.
10: C'est pas grave.
14: Tu me passionnes, mais tout ce que t'as dit, je garde rien dans mon argumentaire. Simon Dutin est là. Salut Simon.
16: Salut Georges, salut les copains.
14: Simon qui va certainement nous dire, vous savez, quand j'avais 13 ans, je me rappelle avoir remonté les Champs-Élysées.
16: Je vais convoquer un souvenir également. Alors je vais paraphraser Marc, mais je vais dire, on dit on boucle la grande boucle, mon cher Marc, et non pas la simple boucle. Lorsqu'on est reporter, ce qui a été mon cas sur le Tour de France, il y a beaucoup d'émotions aussi hein, quand tu rentres, quand tu arrives à Paris et que tu te dis que c'est terminé de tirer des câbles, d'envoyer les goodies, de faire des duplex et de faire les 3-8. Il y a aussi un petit peu d'émotion, même si on a les jambes un petit peu moins,
14: bah oui,
16: un peu moins fatiguées que les coureurs, mais ça fait du bien aussi. Donc j'ai une pensée pour mes confrères et mes consoeurs qui vont eux aussi boucler cette grande.
14: On va en parler avec l'équipe de l'Intégral Tour dans un instant. Bah, tu sais, sur la moto RMC, je me rappelle à chaque fois en arrivant, on arrive rue de Rivoli, le monde, place de la Concorde, et puis on bascule à droite sur la plus grande avenue du monde. La patrouille de France qui passe au-dessus de vous. Donc, tu vois, je le dis, j'ai les frissons. Et c'est toujours un grand moment d'émotion, et on a l'impression de faire partie de ça. Et bah, j'espère que vous aussi, à l'écoute ce soir de l'émission et du direct, vous allez sentir ça également. Allez, les amis, jusqu'à midi pour son premier tour. Paul Sexas a-t-il répondu à vos attentes? Il va terminer quatrième du général. On a reçu beaucoup de messages hier, hein, je le disais. Ouais, vous l'avez peut-être vu un petit peu trop haut et tout ça. Bah, venez au 32-16, vous confronter aux grandes gueules du sport. C'est ça aussi l'émission, c'est un échange ensemble. À 10h sur le ring, à J-2 de la nomination de Zinedine Zidane sur le banc des Bleus, est-il forcément l'homme idéal? Vous votez sur le compte X des GG. À 10h30, la Formule 1 avec le Grand Prix de Hongrie. À 15h, Norris en pôle devant Leclerc et Piastri. Hadjar partira 8e. Le Français est-il désormais installé chez Red Bull? Et oui, on n'a pas beaucoup parlé d'Hadjar depuis le début de la saison, et Jean-Luc Roy va nous rejoindre. Le zapping avec les championnats de France d'athlétisme à Albi. Il y a un Français qui gagne en tennis, et il y a le PSG qui s'intéresse à un champion du monde. 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Tiens, d'ailleurs, on parle d'offrir des voyages dans des campings. Ça me fait penser à tous ceux qui luttent contre les feux en ce moment en Gironde et dans les Landes. Voilà, on met en valeur beaucoup les sportifs qui se battent tous les jours sur les compétitions. Là, voilà, on en a des guerriers aussi qui se battent contre les flammes pour eh bien essayer de sauver ce qui peut l'être. Donc, évidemment, bon courage à tous ceux qui luttent en ce moment. Et vous êtes tenus informés, évidemment, sur RMC de tout ce qui se passe. Allez, d'abord, le Tour de France, le règne de Pogacar se poursuit. 5e couronnement prévu sur les Champs-Élysées ce soir au terme de 3 semaines d'une nomination presque sans partage. Vous l'avez vécu sur RMC.
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17: C'est parti pour Tadej Pogacar. Vingegaard est battu. Tadej Pogacar est facile. Il se promène. Il ne fait pas de cadeau aujourd'hui. C'est pour lui la victoire pour Tadej Pogacar.
18: Il n'y a pas à s'inquiéter. C'est un peu comme le ketchup, tu sais, à force de secouer, quand ça finit par couler, ça coule beaucoup.
19: Non, bah ça y est, c'est terminé. Tadej Pogacar désormais tout seul en tête.
20: Peut-être qu'après la première étape de montagne, il n'y aura plus aucun suspense ce soir sur la victoire du Tour.
21: Faut déjà aller titiller le goujon sur les autres grandes courses.
18: J'ai un dîner chez mes beaux-parents et un stock de chaussettes dépareillées dont il faut que je m'occupe depuis longtemps. Donc je vais faire l'impasse.
17: Tadej Pogacar et son maillot jaune ont décidé de placer la flèche et ça fait mal, ça fait très mal. Derrière, personne n'arrive à suivre.
22: Il y a un pompon dans le jeu de boule, il y a quelque chose qui va pas.
18: Est-ce que tu peux démêler le vrai du feu? Tout va bien.
17: Nouvelle attaque de Tadej Pogacar. Richard Carapace et Lenny Martinez, en bon grimpeur qu'ils sont, essayent de s'accrocher, mais il y a 1 mètre, il y a 2 mètres, ça y est, il est parti, il se retourne et il va sans doute mettre un gros coup de massue sur toute son adversité.
22: L'an dernier, on a fait suspense jusqu'au départ parce qu'on savait pas s'il allait y aller.
20: Personne ne peut résister aux accélérations de Tadej Pogacar. Même avec 3 minutes 30 d'avance au pied de l'Alpe d'Huez, personne ne peut résister au retour de cet ovni du cyclisme mondial. 5e victoire d'étape sur les routes de ce Tour. C'est tout simplement incroyable ce que fait Tadej Pogacar.
22: Tous les terrains conviennent à Tadej Pogacar. On disait à l'instant avec
14: Bon, vous avez reconnu la chèvre de Simon Dutin. Hein. La chèvre, c'est pour.
16: C'est celle du goat, normalement, pas celle
14: Le goat, hein, c'est la traduction d'or en anglais. Le goat, c'est le greatest of all time, le meilleur de tous les temps. Et c'est peut-être, peut-être, dans la discussion, Tadej Pogacar. Entre ici, Tadej, au Panthéon des vainqueurs de 5 Tours de France. Le record, comme Antil, comme Merckx, comme Indurain, comme Hino. Le Slovène de 27 ans a été glouton encore cette année. 5 victoires d'étape pour l'instant, et une concurrence reléguée très loin après la abandon de son principal rival Vingegaard, le deuxième au général. Remco Evenepoel est à 6 minutes 26. J'ai regardé, c'est le plus gros écart pour une victoire de Poggi sur le Tour, où il a battu cette année record sur record dans la montée du Tourmalet ou encore dans les 21 lacets de l'Alpe d'Huez. Il voudra sûrement gagner, oui, je vous le laissais entendre, sur la 21e et dernière étape aujourd'hui, 89 km dans Paris, hein, puisque les forces de l'ordre sont mobilisées sur les incendies, donc on sera seulement dans Paris entre 17h50 et 19h45 avec 3 passages sur la côte de la Butte Montmartre. Les GG, je vous pose cette question. Pogacar qui file vers son 5e sacre, est-ce qu'il n'est pas devenu trop écrasant? Marc Madiot?
15: Non.
14: Simon Dutin?
18: Si, mais que, hein, quel est le problème?
14: David Douillet?
2: Non, moi je pense pas, non, pas encore.
14: On va avoir un peu de nuance dans un instant sur la route du Tour, vous allez voir. D'abord, on rejoint Maria Azé qui nous a fait vivre ce tour en plein cœur de la course sur la moto RMC. Salut Maria.
3: Salut Georges, salut tout le monde.
15: Salut Maria.
14: Maria, juste avant de prendre le train, comme avec toute l'équipe de l'Intégral Tour pour rejoindre la capitale.
3: Il vient d'arriver là, il est juste devant nous.
14: Ah, mais attention, le ratez pas quand même, on a besoin de vous hein, ce soir. Que dit Pogacar de son accomplissement et que disent ses adversaires?
3: Il est satisfait, évidemment, hein, le Slovène qui va probablement s'imposer pour la 5e fois sur le Tour de France. D'abord parce qu'il a remporté 5 étapes, peut-être 6 aujourd'hui, mais aussi parce qu'il a pu aider son coéquipier Isaac Del Toro à monter sur le podium du Tour de France.
4: J'ai vraiment fait un bon tour. Toute l'équipe a été super, vraiment super bien. Mais il y avait aussi un peu de malchance chez les concurrents. C'est le tour, en 3 semaines, beaucoup de choses peuvent arriver. Et nous avons réussi avec l'équipe. Et demain, il reste les 88 derniers kilomètres à Paris. Il y aura un dernier spectacle.
7: There will be the one last show.
3: Isaac Del Toro, le maillot blanc du Tour de France, est reconnaissant évidemment envers son coéquipier, son leader, qui s'est mis à son rythme hier pour ne pas qu'il décroche alors que Remco Evenepoel avait attaqué.
23: La situation dans laquelle l'équipe s'est trouvée n'est pas facile, mais c'est une équipe très forte et le plus dur pour moi était d'être au niveau. Tadej s'est dévoué pour m'aider, je n'ai jamais vu ça. Bien sûr, j'ai ressenti beaucoup de pression et je suis très heureux d'avoir pu la gérer comme ça. Je suis encore choqué par ce qu'a fait notre grand coureur qui est Tadej. Je ne peux que le remercier. Je ne l'ai même pas demandé, cela vient de lui, c'est sa personnalité. Mes coéquipiers placent beaucoup d'espoir sur moi. J'essaie de saisir les opportunités comme elles arrivent et de faire au mieux.
3: Du côté des adversaires, ce Tour de France a fait mal dans les têtes. You are insane, traduisez, tu es incroyable, dit Paul Sexas à Pogacar lors de la première étape de l'Alpe d'Huez. Je suis juste derrière celui qui marque l'histoire, a déclaré Remco Evenepoel, deuxième du général hier. Dans le peloton, beaucoup considèrent que ce Tour de France est le plus difficile qu'ils aient connu, notamment à cause de la chaleur, mais aussi à cause du rythme et de la loi imposée par Pogacar et ses coéquipiers pendant 3 semaines.
14: Merci beaucoup Maria, on te laisse rentrer vers Paris, on te retrouve sur la moto RMC évidemment, sur les Champs-Élysées. Tout à l'heure dans l'intégral tour, Pogacar est-il devenu trop écrasant? Vous participez au 32-16 et vous envoyez vos messages sur WhatsApp 06 12 424 424. Tiens, Sylvain me dit déjà non, il n'est pas trop écrasant. Dans tous les sports, il y a eu quelqu'un comme ça, en tennis Nadal, en judo Rinner ou un certain David Douillet par exemple qui est avec nous ce matin. On va en parler dans un instant et on rejoint l'équipe de l'intégral tour, Christophe Cessieux et Jérôme Coppel avec nous. Salut les gars.
24: Salut.
15: Bonjour
24: à tous.
15: Salut.
14: Bon, vous avez bien bossé les amis. Vous méritez d'arriver à Paris comme des rois, un peu comme l'a laissé entendre Marc, et déposer les armes avec tout le monde.
25: On est plutôt comme des clochards sur le quai de la gare de Grenoble, sous la flotte, avec le scoop qui marche, et tous les gens qui se regardent, qui nous regardent en disant mais qu'est-ce que c'est que ces abrutis qui parlent dans un casque.
14: Le scoopy, c'est notre moyen de transmission. Mais c'est vrai que c'est ça aussi le tour. Il faut qu'on comprenne, hein, les auditeurs et auditrices, on est constamment en déplacement, la logistique, la complexité de la logistique en fait partie. Les gars, Pogacar est-il devenu trop écrasant? Tiens, Christophe, qu'est-ce que t'en penses, toi?
25: Oui, moi, je trouve effectivement que ce tour a confirmé sa trop écrasante supériorité. On s'en doutait avant même le départ du tour. On se disait qu'il y avait peu de suspense. Il y avait notre ami Pascal Duprat qui disait « Mais oui, vous allez voir le suspense, Vingegaard va s'accrocher. » Ben oui, mais on a vu ce que s'est passé. Le popcorn a explosé. Bon, malheureusement, il a été blessé, donc il est sorti sur chute. Mais c'est vrai que cette domination est devenue outrancière. Et aujourd'hui, quand tu es au départ du tour, tu te dis, tu sais déjà qui va gagner. Il n'y a plus aucun suspense. Et jour après jour, il assomme un peu plus le Tour de France. Moi, je préférais, je suis désolé, mais c'est sans doute mon côté français qui me fait dire ça. Je préférais quand Vingegaard accrochait Pogacar en 2022, en 2023, quand celui-ci se retournait de temps en temps et arrivait à décrocher d'autres victoires. Il avait un côté plus humain. Là, c'est plus un humain. C'est un ovni, Pogacar. Et en plus, il est tellement fort qu'il se permet de faire le train pour son équipier dans l'école. Ça, on n'a jamais vu. On n'a jamais vu un maillot jaune faire ça pour un équipier. Donc, si tu veux, là, je pense qu'on a un peu dépassé les bornes. Mmh. Et le problème, c'est que c'est pas prêt de s'arrêter. Il a 27 ans. Mmh. Il a 27 ans. Il a un contrat jusqu'en 2030. Donc, ça veut dire encore 4 ans comme ça. Mmh. Mais comment on va faire? Comment on va faire?
14: Christophe,
25: moi, finalement, je vais prendre ma retraite.
14: Jérôme Coppel, qu'est-ce que t'en penses?
1: Bah oui, il domine largement de la tête et des épaules. Maintenant, il pourrait encore faire pire, parce que Christophe l'a dit, il a hier à l'Alpe d'Huez, il aurait pu encore gagner cette étape s'il décide pas d'aider Del Toro à rester sur le podium. Son équipe, d'une manière générale, domine, même si là elle a été un petit peu décimée, ça ne les a pas empêchés de dominer l'ensemble du tour. Et quand t'es capable de jouer entre guillemets sur deux tableaux, la victoire d'étape et de te permettre de rouler avec le maillot jaune sur le dos à 50 km de l'arrivée pour assurer la troisième place de ton coéquipier, oui, c'est que tu domines. Maintenant, le but d'un champion et du sport, c'est quoi? C'est aussi de dominer son sport. Ça existe tout le temps. On a Duplantis en saut à la perche. Dans tous les sports, on en a qui dominent. Et Tadej Pogacar, on ne peut pas non plus lui demander de freiner pour ne pas gagner, parce que nous, on veut avoir un peu de suspense. Il est quand même payé pour gagner des courses aussi. Il le fait très bien. Bah, finalement, il ne fait que remplir le job qu'on lui demande.
14: Pogacar est-il devenu trop écrasant, Marc Madio, t'as dit non. Alors c'est vrai, c'est intéressant, parce que avant le Tour de France, je me rappelle, on avait fait un débat ici. Est-ce que Pogacar n'en fait pas un peu trop? On n'était pas tous d'accord, hein, sur le fait qu'il voulait aller gagner partout autour de Suisse, écraser un peu la concurrence. Toi, tu trouves pas qu'il en fait trop?
15: Mais il en fait pas trop, tout simplement parce qu'il contrôle et maîtrise toutes les cases du fonctionnement du cyclisme moderne. Il a tout compris, il sait qu'il a besoin, pour gagner et être en sécurité, il a besoin de mettre tout le monde sous pression. Et je vais faire un parallèle avec le foot et ce qu'a fait Luis Enrique au PSG. Luis Enrique au PSG, il a mis le pressing. Pressing, pressing, pressing. Mais Pogacar retranscrit cela dans le cyclisme en mettant le pressing sur tout le peloton en permanence. Ce qui fait qu'il met la barre extrêmement haute au niveau des intensités. Et quand lui, il intervient, le terrain est dégagé. Il n'a plus qu'à conclure tranquillement les actions de course. En fait, si on regarde le dernier tour de ce dernier Tour de France qui s'achève, si je suis un peu sarcastique, je veux dire, il y a un seul coureur qui a attaqué, un seul, Pogacar. Il a attaqué une fois. Et en une fois, tout le monde avait compris que c'était terminé.
14: Dans le Tourmalet.
15: Il a fait ça dans le Tourmalet. Après, il a mis tout le monde sous pression. Et en fait, on s'aperçoit de quoi? C'est que derrière lui, alors certes, il y a eu Vingegaard qui a eu un souci avec la chute. Mais si on regarde bien derrière, il y avait 5 ou 6 coureurs qui se battaient avec leur computer et qui regardaient pendant trois semaines, ont regardé leur compteur et leur watt. Ils ont additionné et soustrait de temps à autre quelques watts pour pouvoir souffler. Mais pendant 3 semaines, ils ont regardé leur computer. Ils ont fait le tour de la France avec le nez rivé sur le computer pour être capable de résister tant bien que mal à Pogacar et aller chercher les places sur le podium.
14: C'est quoi? Ils ont regardé leur compteur parce qu'ils avaient peur d'être humiliés, en fait.
15: Mais ils pouvaient pas faire autrement. Mais ils étaient, et pourtant, si on analyse un tout petit peu la situation, on se rend compte de quoi? C'est qu'on a des coureurs d'exception. Dans le peloton du Tour de France aujourd'hui, il y a un niveau exceptionnel. Quand vous avez Evenepoel, Sexas et les autres, c'est des coureurs d'exception. Mais ils sont contraints par un coureur qui est encore au-dessus de la mêlée, qui les met tous sous pression, et ils sont tous dans la gestion, à part hier, où Evenepoel s'est permis une attaque dans le final pour se faire plaisir, et quelque part se dire, peut-être que demain, sait-on jamais. Mais le reste, tous les autres étaient... sous la pression de Pogacar.
14: Et il a raison, Pogacar, en fait.
15: C'est lui qui a tout bon, il a raison, il est le plus fort. Il met tout le monde sous pression, il maîtrise la situation, et il va gagner où il veut, quand il veut, autant qu'il voudra. Par contre,
5: ça te plaît, Marco? Toi, ça te plaît?
15: Non, ça ne me plaît pas. Je vais y venir. Il y a un seul moment dans la saison, une seule course où ça ne s'est pas produit. Une seule course, face à un seul coureur. Et le seul coureur qui regarde pas ses watts, c'est Wout van Aert, et il a battu Pogacar à Paris-Roubaix.
14: Sur la course qui est immaîtrisable, en fait, celle qui ne se joue pas avec les oreillettes.
15: Il faudrait rendre le tour
8: Immaîtrisable.
14: Oh, il... voilà. Ah, Marco, Marco, tous les chemins mènent au fait qu'il faut enlever les oreillettes.
25: Ça pourrait être magnifique, ça, 3300 km de pavé.
14: J'imagine Christian Prudhomme, ce matin, une étape de 6000 mètres de dénivelé avec 55 secteurs pavés. On vient les installer avec Thierry Gouvenou. C'est ça la France. David, t'as été toi-même un dominant écrasant. Tu les as entendus, ces débats, peut-être te concernant. Ah, c'est trop facile. Ah, peut-être que David, il n'a pas de concurrence. Est-ce que ça te. Bah, je te pose la question clairement. Est-ce que ça te gonfle qu'on ait ce genre de débat ce matin?
8: David, il leur gonfle le cerveau.
25: Mais Marc a tellement raison. C'est vrai, parce que quand tu arrives, et c'est ce que fait exactement Pogacar, à faire croire aux autres que ta méthode, c'est la méthode qui permet tout, alors que c'est complètement faux, hein, parce que sa méthode lui permet à lui tout. Et les autres tombent dans le panneau. C'est-à-dire que et Marc, quand il explique qu'ils ont la tête rivée sur l'ordi en décortiquant leur boîte, etc., etc. Pendant ce temps-là, ils pensent pas à aller lui croquer le mollet. Ils pensent pas à aller s'arracher. Ils pensent pas à aller au-dessus. Ils pensent pas. Ils vont pas aller défricher une terre inconnue.
9: Ils n'en ont pas les moyens, David. Tellement au-dessus de la mêlée. Ouais.
25: Attends deux secondes. C'est tellement facile de dire ça parce qu'ils l'ont pas fait. Oui. Je veux dire. Un athlète, c'est quoi? Un athlète, un compétiteur, c'est quelqu'un qui va aller dans l'inconnu. Et l'inconnu, c'est là où tu vas faire la grosse performance. C'est là où tu vas t'arracher. C'est là où tu vas découvrir toi-même que t'es capable de.
14: C'est-à-dire que t'aurais voulu qu'il prenne des risques au risque de tout perdre, en fait, pour essayer de renverser le roi, quoi.
25: Il y a des éléments de base où là, techniquement, la technologie leur dit, voilà, vous pesez tant, vous faites ci, vous faites ça, vous développez tant, vous avez tant de muscles, etc., peu importe. Mais ok, ça c'est la base pour l'entraînement. Ok, mais à un moment donné, il y a la compète, et la compète, si tu sors pas des sentiers battus, si tu vas pas dans l'inconnu, t'es mort.
14: Mais il y a des enjeux financiers aussi, Remco Evenepoel. Il a besoin de finir
8: à 200 plus, tu peux plus aller au-dessus.
14: Parce que sinon...
25: Non mais Pogacar il impose. Oui mais au moins il essaye. Pogacar il impose son rythme. Et il impose son rythme de sa façon de faire, tu vois. Alors que et les autres essayent de copier. Il a raison, il va continuer à gagner. Tant que les autres ne sortiront pas de cette ornière de ah oui, c'est lui qui a la solution, donc j'essaie d'appliquer cette solution et voir comment je peux évoluer là-dedans. Ils sont cuits, parce que ça, il excelle dans cette solution-là.
14: Et parce qu'il est trop fort, David, en fait. Il est trop fort.
8: Mais et qu'est-ce qu'il a une équipe qui lui permet de mettre sous pression.
25: Qu'est-ce qui te dit? Oui, bien sûr, il le met sous pression avec ce système-là. Mais qu'est-ce qui te dit qu'un autre coureur ne va pas se découvrir avec un autre procédé, un autre système d'entraînement, une autre façon d'aborder la course, qu'il est capable d'aller le faire douter? Parce qu'en fait, c'est là où je voulais en venir. Le pire pour un athlète, c'est le doute. Voilà. Quand tu arrives à mettre le doute dans la tête de quelqu'un, il est cuit.
14: Et oui, mais
25: c'est exactement ce que fait
14: Simon.
25: Pogacar.
14: On t'a pas entendu encore. Est-ce que Pogacar est trop écrasant?
11: Il y a deux façons d'entendre ta question. Georges, trop écrasant, pourquoi? Pour qu'on continue à s'intéresser au Tour de France, pour qu'on continue à trouver de l'intérêt aux courses dans lesquelles il participe. Moi, j'ai envie de te dire non, parce que tu as convoqué les mecs qu'il va rejoindre avec 5 Tours de France sur la cheminée. Les gens qui ont vu courir Anquetil, les gens qui ont vu courir Hino, les gens qui ont vu courir Merckx.
14: Ah, Merckx, sur un tour, il a gagné 8 étapes.
11: Même Indurain. Ils te disent, ah là là, moi j'ai vu courir mer, c'était fabuleux. Et les gens s'en souviendront et les gens regretteront que Pogacar, si dominant soit-il, ne soit plus là. Ça, c'est pour la partie spectacle et nous, observateurs. Trop écrasant, pourquoi? Pour les autres? Ah ben oui, il est plus fort que les autres. Oui, c'est peut-être, tu l'as dit, on l'a symbolisé avec la petite prod, peut-être le plus grand coureur de l'histoire. C'est un jaguar, c'est un prédateur, c'est un danseur étoile, c'est un ours.
25: C'est un compétiteur.
11: Selon les terrains, ouais. Il arrive à se métamorphoser, c'est un caméléon et évidemment, il est imbattable sur tous les terrains. Mais moi, j'ai envie de croire, comme Marco le disait tout à l'heure, qu'il y a une densité derrière lui qui n'a jamais été aussi compacte, aussi forte. Et il n'est pas interdit de croire que tu as souligné que c'était le plus gros écart, peut-être, de ses victoires. Eh oui, mais entre le 1 et le 2, en fait, il manque Vingegaard qui aurait pu, peut-être, sait-on jamais, réduire un petit peu l'écart.
14: Et
11: finir peut-être à moins de 4 minutes, même si ça reste quand même des gros écarts. Et j'ai envie de croire qu'en troisième semaine, un Vingegaard, tu vois, on ne sait pas ce qui se serait passé. On a vu que Sepp Kuss avait fini très fort. On a vu qu'il y a un petit nouveau, Lenny Martinez. Moi, j'aurais pas mis une pièce dessus.
16: dessus, mais qui s'est invité, et voilà, même à Evenepoel qui a envie de
0: très
16: se faire
0: bon, Evenepoel, il a très bien.
14: Mais est-ce que tu sais pas te convaincre, Simon, tu sais pas te convaincre,
16: c'est pas la méthode Pouet là. C'est pas l'essence de notre métier.
14: Oui, non, mais bien sûr.
16: Et du sport, de te faire croire qu'il y aura du suspense et que le suspense n'est pas mort.
14: Bien sûr.
16: À ce moment-là, il faut renoncer et arrêter de suivre le tour.
14: Christophe et Jérôme, avant de vous faire prendre le train, on entend de se préparer derrière. Non, mais est-ce que la course aurait pu être différente, franchement?
1: La course, alors si Jonas Vingegaard n'avait pas chuté, la course aurait été différente, mais pas pour la victoire finale, pour le podium, parce que lui aurait couru différemment. D'ailleurs, le jour où il tombe en direction du plateau de Solaison, c'est son équipe qui roule depuis un bon moment, c'est qu'elle a un plan derrière la tête, mais je pense pas que ça aurait déstabilisé Tadej Pogacar. Ça aurait par contre changé la donne pour le podium derrière, mais ça on ne le saura jamais. Mais Tadej Pogacar, il est simplement au-dessus du lot. Je veux dire, il a une zone d'écart avec les autres. Quand les autres sont au seuil sur des puissances qui peuvent tenir une heure, bah lui il est dans la zone en dessous, donc c'est le seul qui peut attaquer. Mais ça a toujours été, moi j'ai couru avec Contador, mais c'était la même chose. Quand nous on était au taquet limite à la zone rouge comme on dit, bah lui il était une zone au-dessus, il pouvait encore attaquer. Bah ça c'est le propre de tous les champions, et tant qu'il sera à ce niveau-là, et moi ce qui me fait un peu peur, c'est que d'année en année il progresse encore.
14: Oui, c'est ça.
1: Pogacar, c'est pas qu'il ait un plafond là où il est en train de stagner. Cette année il était plus fort que l'année dernière et encore plus fort qu'il y a deux ans, donc il y a rien ne nous fait dire que l'année prochaine il sera moins fort que là. Et en plus il a une équipe ultra puissante avec des coureurs très bons, comme a dit Marc, ils arrivent à mettre tout le monde sous pression. Je veux dire, quand il reste 15 mecs, ils sont encore au moins 4 ou 5 de son équipe, bah, qu'est-ce que tu veux faire contre ça? Et c'est pas en changeant les méthodes d'entraînement. David, tu disais on copie ce que fait Tadej Pogacar. Marc sera peut-être mieux placé que moi pour en parler, mais non, pas tous les coureurs utilisent la même manière de s'entraîner que Tadej Pogacar, parce que personne ne va faire autant de kills que lui, personne va faire autant d'intensité, etc. Le plan d'entraînement, c'est individualisé par rapport à ton coureur, aux qualités de ton coureur, etc. Mais quand t'en as un qui est au-dessus du lot, tu vas pas essayer de le copier, tu vas essayer de trouver une méthode différente pour essayer de t'en approcher. Exactement. Mais pour l'instant, tous les autres coureurs, enfin Pogacar, il est seul sur sa planète, il a personne d'autre avec lui.
14: Chris, le mot de la fin avant de prendre le train.
25: Je pense que Jérôme a tout dit. En plus, Simon disait oui, il y a 6 minutes d'écart s'il y avait Vingegaard. N'oublions pas en plus que Pogacar a fait l'équipier pendant deux étapes. Je pense qu'il aurait pu faire monter son avance à 10 voire 12 minutes.
14: T'as raison.
25: Tellement il est supérieur aux autres sur ce Tour de France. Evenepoel a fait un tour magnifique, mais jamais il ne pourra espérer battre Pogacar en montagne, à moins qu'on fasse deux contre la montre de 100 bornes.
1: Merci Christophe.
25: Là peut-être ce sera la solution. C'est que ça, s'il lui faudra au moins 2-3 ans avant d'arriver peut-être à inquiéter Del Toro. Voilà, on n'a pas la solution pour aujourd'hui mettre en danger et ne seulement faire un peu durer de suspense dans ce Tour de France. Il est trop
14: Christophe,
25: dominant.
14: Christophe.
25: Comme l'était Marc et comme l'ont été les autres.
14: J'ai peur pour vous. J'ai entendu deux fois les sifflets de la SNCF pour que vous preniez le train.
25: C'est le train qui part à Lyon, ça. On est tranquille. Faut pas qu'on se gourre.
14: Ah ouais, c'est ça. Oui, ne ratez pas. On a besoin de vous, les gars, pour rentrer à Paris, comme les coureurs l'ont fait hier d'ailleurs. Hein, le train pour vous retrouver dans l'intégral tour à 17h, les amis. Merci d'avoir été avec nous. On vous retrouve évidemment ce soir, Christophe et Jérôme, et les Jérômes évidemment, et Maria Zé et toute l'équipe, avec trois passages sur la butte Montmartre. Ce sera Paris-Paris, hein, 89 km seulement aujourd'hui. On va en parler tout à l'heure. Bon voyage, les amis de l'intégral tour.
25: Salut.
14: Nous, on continue de débattre avec les grandes gueules du sport et avec vous au 32-16. On vous donne la parole dans un instant. Pogacar est-il devenu trop écrasant? À tout de suite sur RMC.
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3: Les grandes gueules du sport, évidemment pour l'arrivée du Tour de France aujourd'hui à Paris. Pogacar est-il devenu trop écrasant? On en parle avec Simon Dutin, avec David Douillet, avec Marc Madiou. On vous donne la parole au 32-16 dans un instant. Tiens, je vais lire des messages sur WhatsApp au 06-12-424-424 parce que c'est important aussi qu'on ait cet échange. J'ai beaucoup de messages comme ça sur regardez la tête de Pogacar, il arrive tellement frais. Je suis triste que personne n'émette de doute chez vous. On va en parler tout simplement. En fait, nous, on n'a pas de preuves, de quoi que ce soit, pour seulement, on va dire, mettre en valeur des suspicions ou quoi que ce soit. Ce n'est pas notre métier, en fait. Ce n'est pas que nous, on est naïfs ou un truc comme ça. Nous, on observe, on se base sur des faits. Et aujourd'hui, les faits, on ne les a pas. C'est pas en regardant des lignes de watts ou des lignes de stats ou des temps de chrono battus ou pas que l'on va pouvoir émettre des doutes. Et je vous rappelle un principe, c'est la présomption d'innocence. Donc, ça ne veut pas dire qu'on est là dans la célébration bête et naïve. On observe et après, on en débattra quand il faudra. Mais ça me semblait important de tracer cette ligne aujourd'hui parce que nous, journalistes, on n'est jamais dans le bon rôle. Soit on est trop naïf pour certains, soit on est dans ceux qui ne respectent pas la présomption d'innocence. Donc comprenez aussi la complexité qu'il peut y avoir. Et aujourd'hui, on est là pour mettre en avant la victoire de Pogacar parce que c'est un fait. Il est cinquième, il a dominé ce tour du début à la fin. Charlie nous appelle de Mayenne. Ah, c'est ton ami Marc qui appelle à chaque fois dans les grandes gueules du sport, en habitué. Salut Charlie.
4: Salut l'équipe, salut à tous. Salut,
3: c'est toi qui nous écoutes sur le tracteur de temps en temps, non Charlie?
4: C'est ça, tout à fait.
3: Bah écoute, excellent. Merci, on adore évidemment avoir cette
5: image. Tu es d'où en Mayenne, tu es d'où?
4: Moi je suis à côté de Goron.
3: Ah ouais,
5: Nord-Mayenne.
4: Ouais. Nord-Mayenne, tout à fait, le Bocage. Voilà. Le Bocage qui ressemble à la savane en ce moment, avec assez de stress.
3: Mais... oui, ouais, malheureusement, effectivement. Ouais.
4: Charlie, juste un petit aparté, gros courage et grosse force aux collègues qui sont sur le front, face au feu, avec les pompiers dans le sud-ouest, nos collègues agriculteurs qui sont là-bas, qui se battent avec les pompiers.
3: Ouais, exactement. On l'a rappelé tout à l'heure, effectivement, ce sont eux aujourd'hui qu'il faut mettre en avant, bien sûr, hein, dans les Landes et en Gironde. Charlie, ouais. Est-ce que tu trouves que Pogacar est trop écrasant? C'est notre débat depuis tout à l'heure.
4: Bah franchement, non. C'est juste le GOAT. C'est juste beau. Et c'est juste en plus, vous avez un peu tout dit, mais juste le fait de se dire qu'il en est encore sous la pédale pour. En fait, il se retient justement, et on sait tous pourquoi, il faut crever l'abcès. On se retient parce qu'il y en a qui le soupçonnent, qui le crachent dessus et tout ça, par rapport au passé du cyclisme. Mais moi, ce qu'il fait, c'est beau, il est bon partout. Quand il fait une prépa pour les classiques, il prend 10 kilos de masse musculaire pour être aussi fort que Van Der Poel, que Wout, que Remco. Il sait tout faire, et comme vous avez dit, il a une marge de progression. Moi, je trouve ça juste beau. Vous avez parlé de Duplantis, vous avez parlé de Riner, on peut parler de Marchand, on peut parler de Bolt à l'époque. À chaque sport, à chaque époque, il y a le GOAT.
3: Toi, voilà. Tu le vois s'envoler dans le Tourmalet, tu kiffes en fait. Tu te dis, mais quel mec.
4: Mais c'est trop beau. Et en plus, bon, c'est vrai que quand on vous écoute sur les watts et tout ça, ils ont peut-être un peu trop les yeux fixés là-dessus, mais il y a peut-être un peu moins de science de la course, comme dirait Marc, mais... Mais enfin, moi, je trouve ça exceptionnel. Moi, je prends mon vélo pour aller chercher le pain, je suis fatigué au bout de 3 heures.
3: Non, mais.
4: Les athlètes, c'est de l'horlogerie suisse, c'est de la F1. Pareil, l'équipe du Tour, j'adore quand ils parlent de technique du vélo. On se rend pas compte la technologie qu'il y a sur un simple vélo. Enfin, c'est même pas un simple vélo, c'est une Formule 1. C'est trop beau, moi, j'adore. Vous nous faites rêver, ce sport fait rêver. Moi, je suis un fan du Tour de France depuis que je suis gamin. Voilà, ça rythme nos étés, nous, pendant qu'on est sur le tracteur, tu vois. Et c'est trop beau, c'est ce qu'on adore. Et vive les belles perfs, et vive Poggi. Et puis bravo à Paul Sexas qui est quatrième du Tour à son premier tour. Derrière,
3: on va en parler tout à l'heure,
4: le plus grand cycliste de tous les temps. Donc, faut s'en réjouir, bordel. Sinon, on regarde plus le sport à la télé.
3: Tu sais ce qui est beau, c'est ton enthousiasme et ta passion qu'on entend dans ta voix, Charlie. David.
6: Ben la vraie question, c'est de se poser, c'est de se dire, est-ce que Pogacar a des failles? Et moi, je pense que oui, il en a. Ah il oui. en a des failles. Cette année, il n'a pas tout gagné.
3: Il n'a pas gagné Roubaix, ouais.
6: Il a pas, Oui.
5: Il n'a pas fini à 10 minutes non plus. Ouais.
6: Non, je suis d'accord, mais il n'a pas gagné. J'ai encore dans la tête, on en parlait tout à l'heure, ces duels avec Vingegaard en 22-23, là, où il se faisait grignoter, où il se faisait croquer. Je pense que c'est un garçon, ok, là, il est au firmament de... Enfin, il est peut-être pas encore à l'apogée, mais enfin, il est pas loin de l'apogée de sa forme d'athlète optimum. Mais je pense que si personne ne va le chercher, si personne ne l'attaque, s'il y a pas de stratégie de mise en place pour aller le déstabiliser, bah, il va se balader et il va continuer à enfiler des tours comme ça sans problème. Par contre, si on commence à lui polluer la tête, à lui donner le doute, même en perdant derrière, hein, c'est-à-dire que tu lui croques un peu le mollet, puis un peu plus, puis un peu plus, puis un peu plus, avec plusieurs athlètes qui font ça de manière diverse et éparpillée, bah, tu vas commencer à lui mettre le doute. Et ça sera peut-être un peu plus dur. Et quand c'est un peu plus dur, bah, les choses sont différentes. Sincèrement, je pense que.
3: Mais David, c'est intéressant ce que tu disais. Tu dis que peut-être il a des failles parce qu'il a pas tout gagné. Il a pas gagné Roubaix. Marc, je te voyais écouter Jérôme Coppel tout à l'heure dire qu'il est peut-être encore plus fort qu'il ne l'a jamais été. Est-ce que en fait aujourd'hui il y a encore des trous dans la raquette? Parce que David, tu disais quand il perd contre Vingegaard, il avait pas l'équipe qu'il a aujourd'hui. Notamment, il était esselé. Et comme disait Charlie il y a quelques instants, maintenant il s'adapte aussi aux événements. Il arrive à jouer avec le poids. On a l'impression que il sait exactement où il va pour Gatchard, en fait. Est-ce qu'il a encore une marge de progression?
7: Oui,
3: même
7: il continue de progresser. Et je pense que ça a été un des premiers constats qu'a fait Vingegaard sur ce Tour de France. Vingegaard est sorti du Giro avec des convictions, avec des valeurs, en se disant j'ai progressé, je vais forcément être au contact direct avec Pogacar dès que je vais me retrouver en confrontation directe. Et malheureusement, d'entrée de jeu, il s'est rendu compte que lui avait certes progressé, mais que Pogacar avait encore progressé. Ce qui fait qu'à la sortie, ben, l'écart était toujours là, voire peut-être même encore un peu plus présent que précédemment. Et je pense que mentalement, Vingegaard en a pris un petit coup sur la tête à un moment donné en se disant, mais finalement, même moi, je progresse, mais l'autre, il continue à augmenter ses watts. Et ce qui fait que...
3: Toi, t'as couru avec Hino, Marc. Oui. Tu vois des similitudes, justement, sur la progression constante, sur...
7: La progression constante, mais...
3: L'envie.
7: Il y a une grande différence. Je pense que Pogacar, c'est un serpent qui utilise la modernité pour progresser et pour maîtriser et contrôler. Là où Bernard Hinault était plus dans l'instinct. Bernard, c'était un animal. Pour se défendre, il tuait l'adversaire. Et il ne tuait que quand il en avait besoin. Et il avait cette capacité à laisser venir quand ça n'intéressait pas trop.
3: Mais quand Pogacar, c'est un boa, quoi.
7: Ouais. Et Bernard était capable de se transformer du jour au lendemain quand l'instinct et quand la situation le demandait. Pogacar est quand même beaucoup plus félin, beaucoup plus... C'est un serpent, il étouffe, il met sous pression et quand il envoie le venin, il n'y a plus grand-chose à faire.
3: Thierry au 32-7 nous appelle du Gard. Salut Thierry et bienvenue dans les grandes gueules du sport. Non, il n'est pas là Thierry. Écoutez, je pensais qu'il était avec nous. On va le retrouver dans un instant. Je remercie Charlie de nous avoir appelé de Mayenne il y a quelques instants depuis son tracteur, hein, fidèle d'RMC. Est-ce que vous pensez que Pogacar va s'attaquer désormais à d'autres défis? Parce que souvenez-vous, si mon rappel l'année dernière, on se demandait s'il allait avoir encore envie. Il a retrouvé l'envie, Pogacar. Est-ce que toi, ça te ferait rêver de le voir s'attaquer aux trois grands tours, par exemple?
8: Évidemment, il faut faire ce qui n'a encore jamais été réalisé. Voilà, avec les caractéristiques Marc résumées, parce que c'est le propre de l'évolution de l'être humain, de l'évolution du sportif. Il réunit à peu près toutes les caractéristiques qu'on a pu observer chez des champions, c'est ce que je disais, danseur étoile en montagne, mais en même temps, quand il est sur la selle, il peut te rappeler un Jan Ullrich, quand il roule très fort en classique, il te rappelle un Bernard Hinault, il a tout ce qu'il faut pour gagner partout, alors en effet, pourquoi pas, même si ça attirera encore la suspicion, les critiques, de gens qui préfèrent critiquer avant qu'on ait d'éventuelles preuves un jour qu'il y a eu de la triche. Oui, on a envie de le voir sur le Giro, sur le Tour, sur la Vuelta, on a envie, je pense qu'il joue aux fléchettes avec une carte de Roubaix, tu sais.
3: C'est sûr, ça va être son obsession plus que jamais.
8: À la maison, donc on a évidemment tous envie de voir ça, comme on avait envie de le voir gagner Milan-San Remo. Donc oui, maintenant, voilà, je pense que désormais, tu sais, c'est un petit peu comme dans le foot, t'avais les partisans de Messi ou de Ronaldo, et puis ou de Nadal et Federer en tennis. Bon, finalement, quand t'aimais pas l'un ou l'autre, si t'aimes le sport, t'as fini par poser le genou à terre. Mmh. Et je pense que plus la carrière de Pogacar va avancer, plus on va se prosterner, voilà, devant un des plus grands de l'histoire, et plus il va se rapprocher de la fin, et ben plus on va être attentif et admiratif de ses performances, et on arrêtera rapidement ces débats sur la lassitude ou le manque de suspense, la suspicion. On va avoir envie de le voir accomplir les exploits qui n'ont jamais été accomplis.
9: Le mot de la fin à Marc sur ce sujet, tu voulais rajouter quelque chose?
7: Oui, moi je pense qu'il lui reste trois cases à remplir. Un sixième tour pour être le seul, une Vuelta pour avoir les trois grands tours, et Roubaix. Quand il aura vu cela, je pense qu'il regardera du côté de la piscine à Monaco.
9: Ce qui est pas mal aussi hein, comme programme.
6: Ou pas,
9: peut-être qu'il va en gagner 10 ou
7: non,
9: 15.
7: Non, je crois pas. Moi,
6: Moi, j'ai l'impression qu'il prend quand même beaucoup de plaisir, tant qu'il prendra du plaisir.
8: Oui, mais souviens-toi, l'an dernier, il avait dit ouais, le tour, on ne se rend pas compte, c'est usant,
7: L'an passé, il s'est ennuyé sur le tour.
9: Il était malade.
8: Il avait laissé un peu de suspense.
7: Là, je pense qu'il a pris davantage de plaisir sur ce Tour de France, et c'est peut-être ce qui va lui permettre de continuer jusqu'à la Vuelta de cette année.
8: Peut-être qu'il est déjà un peu dans la transmission, on l'a eu avec le Toro, son petit poulain.
7: Par la succession.
9: Ouais. Non, mais ça va être intéressant évidemment de suivre. Vous savez, Remco Evenepoel a dit hier, la question lui a été posée, qu'est-ce qui vous manque pour gagner le Tour de France? Ce serait que Pogacar ne se présente pas au départ. Voilà, il a été très clair. Le Belge, deuxième du général. Paul Sexas, quatrième. On va en parler tout à l'heure. Est-ce que Sexas a répondu à vos attentes hein? Vous vous inscrivez déjà au 32-16 pour participer au débat. Il y avait beaucoup de messages sur WhatsApp, évidemment, sur ce sujet Pogacar. Je vous le disais, beaucoup sur la facilité, un peu effrayant. On les entend, ces messages, on les relaie, on en parle ensemble. Mais évidemment, aujourd'hui on va accueillir Pogacar, et c'est lui qui sera le grand vainqueur sur les Champs-Élysées, qui va recevoir le maillot jaune des mains de Christian Prudhomme, le directeur du Tour. Allez, on revient dans un instant pour le zapping, à tout de suite.
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3: Avec David Douillet, avec Marc Madiot, avec Simon Dutin ce matin et vous au 32-16. Tiens, dans un instant sur le ring, on est à J-2 de la nomination de Zidane sur le banc des Bleus. Est-il forcément l'homme idéal? Vous votez sur le compte X des GG et on en parle dans un instant. Mais tout de suite, c'est le zapping.
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9: Alors, on va commencer par du foot, parce qu'on a parlé que de foot pratiquement pendant la Coupe du Monde. Il y en a quand même encore un peu. Je m'en fous pas. Tiens, une info RMC Sport en football. Le PSG s'intéresse à Rodri, capitaine de l'équipe d'Espagne, championne du monde. Simon.
5: Je m'en fous pas.
9: David,
6: je m'en fous.
9: Marc,
7: je m'en fous pas.
9: Paris a contacté Manchester City afin de connaître les conditions d'un transfert de Rodri, le Ballon d'Or 2024. Le champion du monde espagnol, dont le contrat expire dans un an, représente une opportunité que les dirigeants parisiens étudient. Le Real est également sur le dossier, on le sait, et dispose d'un accord avec le joueur. City continue de tout faire pour faire prolonger le milieu de terrain. Le dossier s'annonce compliqué. C'est le Real qui mène la danse. Hein. T'y crois, Rodri, au PSG, Simon? Ou c'est pour faire monter les enchères?
8: J'y crois, alors que le PSG s'intéresse à Rodri. Oui, j'y crois que Rodri ait plutôt envie d'aller au Real Madrid qu'à Paris. Je crois que c'est son rêve, et visiblement, c'est vers là qu'il veut aller. Après, voilà, Rodri, c'est un des seuls joueurs qui a terminé le jeu. Hein, tu vois, lui, il a battu le boss final, il est Ballon d'Or, il a remporté 4 fois le championnat d'Angleterre,
9: la Ligue des Champions,
8: champion d'Europe, Coupe du Monde, Ligue des Nations avec l'Espagne.
9: Oui, t'as raison.
8: Rideau, il a plus rien à ce qu'il veut. En fait. Et en effet, je pense que le challenge pour un Rodri, ce serait plus d'aller devenir le patron et contrôler le jeu d'un Real Madrid qui a besoin, depuis le départ de Toni Kroos notamment et de Modric, d'un régulateur, d'un patron. et voilà, revenir en héros qu'il est désormais en Espagne, capitaine de la RA. Bon, je pense que le challenge pour lui, c'est plus le Real Madrid. Après, quand c'est le Paris Saint-Germain, qui a mis un petit peu entre parenthèses sa politique de recruter, tu sais, toujours la méga star, machin. Là, je pense que c'est quand même l'occasion et la position, le fait que ce soit un régulateur qui contrôle le tempo des matchs. Il a bien connu Luis Enrique en sélection.
9: Bien sûr.
8: Ça pourrait jouer. Après, l'intérêt du PSG, t'as envie de te dire, bon, il a encore 30 ans, il a prouvé lors de cette Coupe du Monde que, parce que Walid en parlait hier à l'after, tu nous aurais dit ça il y a un mois ou deux mois avant la Coupe du Monde, on aurait dit, ouais, les gars.
9: Oui, c'est vrai, t'as raison.
8: Rodri, vous êtes sûr, les gars, il est pas cramé.
9: Il revient de blessure, il est beaucoup blessé.
8: Il a fait un tournoi exceptionnel, il a prouvé que c'était un joueur rare, donc Paris ne peut pas s'empêcher d'y aller, mais je suis pas sûr que ce serait une bonne chose pour le, je suis pas sûr que ça freinerait pas un petit peu le développement des Vitinha, des Jean Neves, qui sont en train de devenir des patrons de ce jeu au niveau mondial.
9: Ce que j'allais dire, Marc, ils ont besoin Paris d'un joueur comme Rodri. Ah, c'est un super joueur, hein. Mais
7: oui, mais là on est dans des parties de poker, donc faut faire monter la sauce pour mettre en difficulté financière le Real.
9: Peut-être qu'ils veulent emmerder le Real aussi. Ouais.
7: S'ils font monter les enchères sur un joueur, ils peuvent pas s'aligner sur un autre. Donc il y a des vases communicants qui font qu'il y a forcément intérêt à se positionner en faisant des propositions, tout en sachant qu'on sera pas retenu.
9: C'est ça aussi, hein, le sport de haut niveau. Bah, d'autant plus que le Real tient autre information à RMC. Tu sais que le PSG s'intéresse à Yann Diomandé, l'ailier ivoirien de Leipzig. Et bah, le Real apparemment s'est mis dessus aussi. Bah, voilà. Tiens, ils veulent faire monter les enchères. Voilà. La piste Olysée de à Madrid s'éloigne. Hein. D'ailleurs, important de le signaler. Allez, on zappe. Je m'en fous pas. En tennis, à 29 ans, le Français Quentin Alice remporte le premier titre de sa carrière. Enfin, Simon.
8: Je m'en fous pas.
9: David.
6: Non, je m'en fous pas.
9: Marc,
7: on s'en fout pas.
9: Alors, il est professionnel depuis 2012 et donc il a dû attendre 2024, donc 12 ans de sa carrière pour disputer et remporter son premier titre à Gstaad. C'est un ATP 250. Non, pardon, à Kitzbühel. Il avait disputé une finale il y a 2 ans qu'il avait perdu. Il a battu donc Alexander Bublik en 2-7, 6-4, 7-6. Il était invité de l'Intégral Sport hier. On va l'écouter, Quentin Alice.
11: Des Français, des étrangers, il y en a beaucoup qui n'ont jamais eu la chance de gagner sur le circuit ATP, donc je sais que c'est quelque chose que j'aurai avec moi toute ma vie, toute ma carrière, donc ça c'est vraiment quelque chose de génial. Mon parcours, il est comme il est aujourd'hui, je pense que c'est ce qui m'a propulsé à avoir ce titre aujourd'hui. Et voilà, les défaites, j'ai appris pas mal de choses sur mon parcours. Après voilà, forcément que j'aurais préféré probablement gagner plus tôt et être en position de gagner plus de titres, mais maintenant c'est comme ça, je suis hyper content. Il me reste encore quelques années à jouer, donc j'espère maintenant avoir la chance de pouvoir aller prétendre à d'autres titres.
9: David, 12 ans sur le circuit avant de gagner son premier titre. Il a 29 ans. C'est quoi, est-ce que c'est pas important d'être...

0: complètement différent. Tu prends des juniors qui excellent, tu vois, ils sont les meilleurs mondiaux, etc., etc.
1: Ah, mais il avait gagné le tournoi des petits as, Quentin Alice, tu sais, comme Richard Gasquet. Donc il était attendu comme un crack.
0: C'est ça, et après ça disparaît parce qu'il y a une maturité physique, peut-être qu'ils ont peut-être un petit peu démarré trop tôt le cycle de la gagne, et puis y a un essoufflement, et puis les autres passent devant, et puis après tu perds pied, tu n'arrives plus à accrocher le wagon, etc. Puis à un moment donné, tu gardes, puis tu le réaccroches plus tard. Mais moi, je trouve ça merveilleux, en fait, parce que ça veut dire que rien n'est jamais perdu, et qu'on peut toujours, à force de volonté et surtout de travail, je pense, décrocher quelque chose. Et c'est le principe de la compétition. La compétition, c'est pas toujours la gagne, quoi. Franchement.
1: Oui. C'est pas toujours la même.
0: Mais oui, non, mais
1: c'est
0: non, mais
1: ça,
0: sincèrement.
1: Tu dis ça. Non,
0: mais
1: bien sûr.
0: La compétition, c'est pas toujours la gagne. C'est d'aller au maximum de ses capacités. Peu importe tes capacités. On parlait de vélo tout à l'heure avec certains qui développent moins que d'autres, etc., etc. Si tu vas au bout de toi-même, t'as déjà gagné, en fait. Si t'as donné le max et que t'es pas plus fort que l'autre, mais t'as déjà gagné ta propre compète, et c'est ça qui est, c'est ça qui te construit et qui un jour te fait passer un petit peu avant l'autre et te permet de décrocher
1: et
0: officiellement.
1: Et le tennis français sourit en plus en ce moment parce qu'on aura également Lucas Vernache à 22 ans en finale de la ATP 250 d'Estoril face au Belge Blok. Ça sera 18h30. C'est bon, ça y est, Simon, c'est la France qui gagne.
2: Bien sûr, la fondation. Alors là, c'est pas.
1: On arrête la méthode Coué, d'essayer de se convaincre.
2: Non, mais bravo, Quentin Alice, il a battu un public qui peut embêter Sinner et perdre contre mon cousin. Donc voilà, c'est un joueur versatile, talentueux, mais c'est un beau, belle prise au tableau de chasse. Bravo, Quentin Alice.
1: Beau niveau ton cousin, Quentin Alice.
2: Excellent, ouais, pas mal, première série. Et voilà. Mais quand tu gagnes à Kitzbühel, je préfère que ce soit sur des skis qu'avec une raquette. Mais bon, voilà.
1: c'est quoi qu'il arrive, c'est important de gagner. Tiens, on zappe rapidement.
0: Ça peut être un déclic aussi.
1: Exactement, bien sûr. Voilà. On espère pour lui, évidemment. Je m'en fous pas. Tiens, en attelé, Lavilleni va tenter aujourd'hui de valider son billet pour les Europes dans 2 semaines à Birmingham. David.
0: Ah, je m'en fous pas, j'adore.
1: Marc.
3: On s'en fout pas.
1: Alors, il était avec nous il y a pas longtemps, Renaud, en plus. Simon.
2: On s'en fout pas, on le vit tout le week-end sur RMC.
1: Peut-être tu vas pas intérêt. Il faudra pour cela performer aujourd'hui, donc, au championnat de France d'athlétisme à Albi, où se retrouve Camille Borin pour RMC. Salut Camille.
4: Salut Georges, salut les GG, salut
1: Camille. Immortel, Renaud Lavilleni a bientôt 40 ans, l'ancien champion olympique français est plus motivé que jamais. Il vise un potentiel 12e titre de champion de France, hein.
4: Ah oui, Renaud est toujours ultra motivé et de toute façon, sa motivation, c'est lui qui en parle le mieux. Tu l'as dit, Georges, il était l'invité de l'Intégral Sport jeudi et vous allez voir qu'en réalité, il voit même beaucoup plus loin que les France ou les Europes.
5: Dans ma vision que j'ai, c'est évidemment Los Angeles 2028, c'est l'objectif que je me donne. J'ai ça dans le sang et toutes les personnes qui sont passionnées par quelque chose savent que c'est compliqué d'arrêter, tant et si bien qu'on ait les capacités de pouvoir continuer et c'est ce que j'essaye de faire, c'est que je me donne les moyens de pouvoir continuer le plus longtemps possible et pour l'instant ça marche toujours bien, donc j'ai pas de raison de m'arrêter en si bon chemin, quoi.
4: Voilà, Los Angeles 2028, on verra. Mais c'est vrai que pour l'instant, ça marche pas mal. Champion de France en titre, Renaud, il a gagné l'année dernière. Donc ça montre bien qu'il est encore dans le coup. Seul problème cette année quand même, c'est la concurrence. Au total, ils sont 6 perchistes à avoir fait les minima pour les Europes qui seront dans 2 semaines pour 3 places seulement. Par exemple, il y a quand même Baptiste Thierry qui a sauté 5m93 cette saison. Thibaut Collet 5m91. Renaud, lui, n'a sauté que 5m70. Donc de toute façon, pour être sûr d'être aux Europes, il n'a pas le choix. Il faut terminer premier ou deuxième aujourd'hui parce que la troisième place, c'est lui qui le dit lui-même. Elle sera étudiée par la Fédé demain. C'est un peu un flou artistique avec les perfs de toute la saison, etc. Donc pas le choix, 14h50 aujourd'hui début du concours, il faut absolument qu'il termine premier ou deuxième, Renaud Lavilleni, s'il veut être aux Europes.
1: Merci Camille, on t'entend tout au long de la journée à Albi. Marc, on l'a vu avec nous, Renaud Lavilleni au Mans il y a quelques semaines. Non, mais il est fascinant en fait.
3: Ouais, il est impressionnant parce qu'il a un parcours et un palmarès d'exception. Et à 40 ans, il se bat encore pour aller chercher une potentielle sélection pour les Europes, c'est impressionnant.
1: Mais il aime encore faire de la perche, le truc, c'est que c'est un vrai passionné. Alors toi, tu fais plus de vélo depuis que t'as arrêté.
3: Ah oui, c'est clair.
1: Non, mais franchement, non, mais David, il te fascine, Renaud ?
0: Oui, parce que c'est ce que dit Marc. Hein. C'est un hyper passionné. Il aime ça, il prend son pied, etc. Pourquoi il devrait arrêter ? Je veux dire, et en plus, la perche, pour avoir passé pas mal de temps dans le stade couvert de l'INSEP, en regardant mon...
1: J'ai cru que t'en avais fait, j'ai eu peur.
0: Non, mais... Tu sais, quand tu tournes autour, toi, pauvre judoka, que tu essaies d'enchaîner des 300 et que tu vomis au bout de la piste et que tu vois ton pote Galfion s'entraîner, tu vois, faire ses gammes, etc., etc., et que tu discutes 3 minutes avec lui et qu'il t'explique que si tant pis,

0: la bonne séquence, le bon rythme, la bonne vitesse, le bon mouvement, etc., etc., ben, t'es capable de tout. Mmh. Et Renaud, il a ça dans la tête. Tu vois? Et il sait très bien que s'il empile tout ce qu'il faut pour faire la course parfaite et puis le coup de pioche parfait, etc., et puis il a encore les capacités physiques. Pourquoi pas? Mais il a tellement raison de tenter le truc. Il a tellement raison. C'est beau ce qu'il fait. J'adore.
1: Bah, bien sûr, on adore Renaud Lavillenie, évidemment, qu'on retrouvera aujourd'hui sur les championnats de France à Albi. Voilà, il a un perchoir chez lui, hein, dans son jardin. C'est pas banal, ça, ouais. Quand même. Il faut avoir de la place, quoi.
0: Non, mais c'est courageux avec Duplantis en plus dans le truc. Qu'il a regardé lui-même quand il était petit, c'était son idole. Enfin, il y a une histoire de dingue dans ce
1: Il veut continuer, même s'il est dominé aujourd'hui, alors que lui-même a été le dominant.
2: Perchoir, c'est pas pour picorer des graines quand on est un petit canari ou quelque chose comme ça, non?
1: Si, mais alors il a le droit d'avoir un perchoir. C'est quoi? Il peut avoir un grand perchoir. C'est pour ça qu'il peut avoir un grand jardin. T'avais pas compris? C'est exactement là où je voulais en venir. Allez, tout de suite, on revient dans un instant. On a J-2 d'intronisation de Zidane comme sélectionneur des Bleus. Et puis on va revenir sur le tour de Sexas. Reste avec nous sur RMC.
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1: Les grandes gueules du sport, on est ensemble jusqu'à midi. On est avec Simon Dutin, avec David Douillet, avec Marc Madio. On va reparler du Tour de France, on va parler des Bleus dans un instant, de Formule 1 également. Tiens, on n'a pas parlé de Fort Boyard. Jusqu'à maintenant. Alors, je vous dis ça parce qu'on avait une grande gueule qui a participé hier. C'est Alizé Cornet qui était dans le fort. Bon, je ne veux pas spoiler pour ceux qui veulent le regarder en replay, mais regardez-le. Regardez-le.
6: Qui fait ça?
1: De quoi?
6: Qui fait ça?
1: Fort Boyard.
6: Tu regardes Fort Boyard en replay?
1: Il y a des gens qui regardent Fort Boyard en replay. Je ne vais pas, non, je veux non, pas dire. Je vais pas leur dire s'ils ont trouvé le mot au moment où Félindra, peut-être le tigre, a été. T'as pas fait Fort Boyard, toi, David Douillet?
0: Ouais, je l'ai fait, ouais.
1: Tu l'as fait?
0: T'as dû faire. Ouais, je me suis éclaté.
1: Tu t'es éclaté, t'avais trouvé le mot à la fin ou?
0: Ouais, on avait tout trouvé, mais j'avais surtout une bande de potes. On était des potes de l'équipe de France du judo, dont un qui avait la phobie de tous les animaux, les arachnides, etc., etc. Et je le choisis spécialement pour cette épreuve. Écoute,
1: le meilleur pote.
0: On s'est pissé dessus tous, mais je te jure. Mais et le gars et mon pote est passé dans les zappings de fin d'année pendant 10 ans.
1: C'est monstrueux. Ça c'est un ami. Mais toi t'as pas. Toi, je t'imagine pas. Toi, je t'imagine prendre une migale. Ouais, mais c'est quoi, c'est une migale? Et alors, il est où?
0: Non, mais moi, c'était trop bon, quoi. C'était excellent.
1: Marco, non, t'as joué, je te vois pas là-dedans en même temps. Non. Oh, écoute, donnez-moi l'indice, c'est arrêté avec vos énigmes, perforas.
6: Moi, c'est nos clés.
1: Ouais, c'est ça. Donnez-moi les clés, allons-y, quoi. Bon, évidemment, Alizé, regardez, ça vaut le détour. On l'embrasse, évidemment. Dans un instant, on va parler de Montmartre. On va repasser sur la butte, hein, aujourd'hui, pour la deuxième année consécutive sur le Tour. Est-ce que c'est devenu un classique inamovible de la grande boucle pour vous? Dans la première heure, à retrouver en podcast, on a parlé de Pogacar, est-il trop écrasant avec l'équipe de l'Intégral Tour qui est dans le train aujourd'hui et nous écoute peut-être en rejoignant la capitale. 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Mais d'abord donc, c'est le ring des grandes gueules du sport, J-2 avant l'arrivée d'une nouvelle légende, la légende peut-être sur le banc de l'équipe de France.
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7: Et si je vous disais que la plupart d'entre nous sommes des idolâtres sans même le savoir?
8: D'abord la jambe gauche, toujours chaussettes, chaussures.
7: Premièrement, il y a l'idolâtrie explicite la plus évidente, le culte rendu à des représentations considérées comme divines.
9: Moi, je voulais vous dire Zizou, je vous aime.
6: 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Mais sur la bouche.
7: L'idolâtrie est donc l'adoration d'une image. Comment l'enfer et le paradis peuvent-ils eux-mêmes devenir des idoles ?
9: Mais qu'est-ce qu'il a fait ton père à 5 ans ? Il est reparti à pied. Rentre chez toi.
10: Pas ça, Zinedine. Oh non. Oh non, pas ça.
1: Pourquoi on se réinflige ça, en fait, le passage Zinedine de 2006. On y est, les amis, on y est. Dans deux jours, Zizou va revenir dans notre quotidien, dans votre quotidien, en enfilant officiellement le costume de sélectionneur de l'équipe de France après 14 années de Didier Deschamps. C'est un nouveau cycle qui s'ouvre avec l'homme qui a fait briller les Bleus comme joueur, champion du monde 98, d'Europe en 2000 et une finale, bah oui, plus triste, on l'a entendu, en 2006 au Mondial, au bout de ses 108 sélections. Zizou n'a plus entraîné depuis 2021 au Real, où il a décroché 3 Ligues des Champions. Les GG, je vous pose cette question. J-2 avant Zidane, mais est-il forcément l'homme idéal? Oui ou non, Simon?
2: Tu mets le doute avec ton forcément.
1: Eh oui, mais c'est pour ça.
2: Il n'est pas forcément.
1: Et voilà, donc plutôt non. Marc, plutôt oui.
11: Plutôt oui, oui. Forcément oui.
1: David, plutôt oui.
0: Non, pas plutôt, totalement oui.
1: Totalement oui, l'homme idéal. Ouais, sur le compte XDGG exactement. Du sport. Vous votez depuis ce matin et vous dites pour l'instant oui à 55%, il est l'homme idéal, forcément pour vous. Mais c'est quand même serré, hein, vous l'avez remarqué. On vous attend au 32-16 et vos messages sur WhatsApp au 06-12-424-424. Je vais les lire dans un instant. Une connaissance des grandes gueules du sport, une voix des GG historiques, François Pinet, qui est notre rédacteur en chef football sur RMC, nous rejoint. Salut, rédacteur en chef.
12: J'aime bien quand tu me présentes comme ça. Salut, Georges. Salut, GG.
1: Les statuts, c'est important, c'est que c'est. Hein. Ah ouais. Marc, on l'appelle président maintenant à chaque fois. Quand même, c'est quelque chose.
12: J'ai encore un peu en dessous, là.
1: François, qu'est-ce qu'on sait des détails de l'arrivée de Zidane? Comment ça va se passer? Il vient avec qui dans son staff? On peut dire quoi?
12: Alors, d'abord, précision importante, hein, tout le monde parle de Zidane, mais dans le communiqué de la FFF, on parle du nouveau sélectionneur des Bleus, hein. C'est lui qui sera présenté au siège de la FFF mardi prochain. Un suspense insoutenable. Bon, pas beaucoup de doutes, bien sûr. On verra bien Zidane s'installer au pupitre de l'auditorium de la Fédération. On annonce beaucoup de journalistes présents. C'est là où Didier Deschamps, pour ceux qui ont l'image en tête, avait pris l'habitude pendant 14 ans de donner la liste des joueurs sélectionnés. Il sera accompagné du président de la Fédé, Philippe Diallo, qui devrait prendre la parole pendant 2-3 minutes. Sans doute l'occasion aussi de faire un dernier adieu à Didier Deschamps et accueillir donc Zizou et ensuite conférence de presse. La durée n'a pas été précisée, mais il y aura sans doute beaucoup de questions. Ça devrait durer autour de 30 à 40 minutes en fonction évidemment de ce qu'a bien envie de nous dire Zinedine Zidane. On en saura plus aussi mardi sans doute sur la composition du staff, même si on sait qu'il travaille, et on l'a dit depuis quelques mois sur RMC Sport, depuis plusieurs mois. Il a eu Henri-Émile aussi pour essayer d'avoir des petites informations. Il sait très bien avec qui il veut aller au combat. Ça sera un staff sans doute élargi de 25 personnes, avec les fidèles Bettoni, son adjoint de toujours, avec qui il a remporté les 3 Ligues des Champions avec le Real Madrid. Grégory Dupont aussi est annoncé, préparateur physique qu'il a aussi connu au Real et qui lui a été champion du monde avec les Bleus en 2018. Et puis on parle d'anciens coéquipiers de 98, Fabien Barthez, Bernard Diomède. Donc garde rapprochée pour marquer aussi une rupture avec le staff précédent. Le contrat déjà signé serait de 4 ans jusqu'à la fin du Mondial 2030.
1: D'accord.
12: Donc d'ici là, il commencera son aventure sur le banc des Bleus en Ligue des Nations, ça sera en Turquie le 26 septembre prochain.
1: Si c'est bien Zidane, hein, on a compris.
12: Pour l'instant, il y a toujours un doute. Hein, voilà.
1: Merci François pour toutes ces infos. On se pose cette question, donc est-ce que Zidane est forcément l'homme idéal? Alors Simon, tu as tiqué sur le mot forcément, tu ne veux pas le voir absolument comme le sauveur peut-être attendu.
2: Mais parce qu'on n'a pas de boule de cristal, on ne sait pas si ça va marcher, il y a quand même... un paquet d'exemples d'immenses joueurs qui n'ont pas confirmé sur le banc. Alors, de club ou de sélection, est-ce que ce sera un Franz Beckenbauer ou est-ce que ce sera un Marco Van Basten?
1: Bon, après, voilà. Lui, il a un CV.
2: Écoute, on a décidé, je veux dire, c'est quand même exceptionnel. Je sais pas dans quelle histoire de quelle sélection le nouveau sélectionneur est arrivé. Plus de 1800 jours après le dernier match qu'il a dirigé sur un banc de touche. Ça fait 5 ans que Zinedine Zidane n'a pas entraîné, dirigé dirigé de match en tant qu'entraîneur. Donc voilà, c'est un mythe, c'est une légende. On a décidé que ce serait Zidane. Il a pour lui le palmarès au Real Madrid. On n'a pas le droit de mettre d'astérisque en disant qu'il avait un effectif qui à s'autogérer, qu'il était plus dans le management que dans le tableau noir de la tactique.
1: Tu gagnes pas trois Ligue des Champions par hasard non plus.
2: Et en fait, le nom de Zidane, ça fait 8 ans qu'il est sur le tapis parce que il y a des gens qui trouvent que ça suffisait pas d'aller en demi-finale ou en finale des grands tournois, que Didier Deschamps n'a gagné qu'une Coupe du Monde en 12 ans de mandat.
1: Bon, 14.
2: En 14 ans de mandat, mais en... bon. 12 ans de
1: compétition.
2: Donc voilà, moi je suis dans le train Zidane, évidemment. J'ai hâte de voir d'entendre ce qu'il va nous dire.
1: Mais il faut faire attention mardi. À l'attente.
2: Tout on Zidane qu'il soit, dernière. En fait, voilà, il y a un espèce de pot pourri quand on pense à Zidane. Sur alors il y a l'aura, on a envie de voir notre demi-dieu s'asseoir sur le banc, mais encore une fois, est-ce que ça va mieux jouer qu'un Deschamps qui ne proposait pas le Joga Bonito, donc même si on allait en demi ou
1: oui,
2: en
1: oui
2: finale,
1: c'est pas dit,
2: ça suffisait pas. Donc voilà,
1: le Real de Zidane n'était pas connu pour être une équipe flamboyante dans le jeu, voilà. Mais terriblement
2: et
1: efficace.
2: On a tendance à confondre le joueur immense et effectivement l'enchanteur qu'il était sur un terrain avec un entraîneur qui va quand même devoir d'abord avoir des résultats et gérer une nouvelle génération, mais bon, j'espère que évidemment que ça va être un franc succès.
1: Marc, toi tu dis l'homme idéal, forcément l'homme idéal. Pourquoi ? Parce que tu vois personne d'autre que lui en fait ?
13: Bah parce qu'il n'y avait pas de possibilité de mettre quelqu'un d'autre. Depuis plusieurs saisons maintenant, on sait que Zidane, à un moment ou un autre, va prendre les commandes de l'équipe de France. Donc Deschamps a été au bout du parcours. Quelle que soit l'issue du parcours, il était écrit que Zidane prendrait la suite. Donc on est dans une forme de logique. Est-ce que ça marchera? C'est un autre débat. Mais il est pour le moment inéluctable que ça devait être Zidane le sélectionneur.
1: Et pourquoi? Parce que aussi après un sélectionneur comme Deschamps,
13: c'était impossible pour un autre d'être le sélectionneur avant que Zidane ne passe. C'est inéluctable. Ouais. C'était écrit à l'avance que ça devait être Zidane. Et je pense que c'est la solution idéale du moment. Je pense qu'en dans la situation présente, avec la fin de la Coupe du Monde qui a été un peu hasardeuse, il faut en convenir, il était logique et normal qu'on se tourne vers Zidane. Et on pouvait pas se tourner vers quelqu'un d'autre. Donc, rentrons pleinement dans.
1: Non mais sinon il y aurait eu effectivement Zidane. Le débat de c'est quoi, on va encore attendre pour voir Zidane alors qu'il y a cette envie, on le sent, il y aurait eu mais ça s'ils n'avaient pas été lui.
13: Non mais je pense qu'on était arrivé au bout du truc avec Deschamps et là il fallait rentrer dans cette phase. Il faut qu'on vive la période Zidane sélectionneur.
1: Bien ou pas bien.
13: Bien ou pas bien, mais il faut qu'on la vive et on va la vivre jusqu'au Mondial. Et souhaitons et espérons que tout se passe bien et qu'on ait la capacité d'aller chercher des titres avec Zinedine.
1: David, toi t'es totalement convaincu que c'est le personnage idéal pour reprendre la sélection.
0: Oui, et je m'extrais de l'évidence du personnage et je m'extrais aussi de sa légende parce que je vais essayer d'être que sur ses qualités propres. C'est un joueur d'exception, ce fut un joueur d'exception. Il a prouvé sur le terrain qu'il a gagné une Coupe du Monde, etc. Enfin là-dessus personne ne peut venir le chercher. Ensuite il a été entraîneur. Il a trois Ligues des Champions dans son escarcelle, même si ça fait 5 ans. Mais le gars, il les a. Qui d'autre les a en France? Qui d'autre, alors des joueurs d'exception, on en a d'autres, mais de sa trempe, pour imposer le respect vis-à-vis de jeunes joueurs, qui de mieux que lui? Ben, je trouve pas. Il a l'expérience de la communication, des médias, il a le cuir épais, et puis il a envie surtout. Donc, enfin, quand on met ça juste sur la table, qui d'autre? Est-ce qu'il y a un autre Zidane bis avec lequel on pourrait le mettre en balance?
1: Mais t'as raison sur l'envie, ça fait des années, au moment où il a choisi d'être entraîneur, qu'il avait laissé entendre que c'est un chemin qu'il aimerait prendre, d'être sélectionneur des Bleus.
0: Exactement, je vous écoute. Qui réunit toutes ces qualités-là? Personne. personne. Et je trouve que.
1: Mais aujourd'hui, on peut y réfléchir. Hein, ça aurait pu être qui Rudy Garcia, qui est sélectionneur, qui n'est plus sélectionneur de la Belgique. Non, je sais pas. Bruno Genesio avant d'arriver à l'OM.
13: C'est injouable.
1: Mais c'est ça, en fait. Ça aurait été ces garçons-là.
13: Que ce soit, c'était
1: Christophe Galtier qui est au Qatar. Ça aurait pu être qui
0: Mais je trouve que, enfin, excusez-moi, les autres, je les connais pas suffisamment, mais personne ne réunit toutes ces qualités. Personne ne réunit toutes ces qualités.
1: C'est entendable ce que dit Simon. Hein. Attention quand même aussi à l'attente qu'on va avoir.
13: C'est l'heure de Zidane. On va vivre la période Zidane et je pense que ça va bien se passer parce qu'il arrive avec une telle aura et. Imaginons, vous êtes joueur. Vous êtes joueur. Tu as Zidane qui va se présenter au siège de la fédération et qui va annoncer sa première sélection. Mettez-vous à la place des joueurs, on part sur un nouveau chapitre. Quand tu entends ton nom prononcé par Zidane, ça provoque forcément quelque chose tout de suite.
1: Je suis convoqué par Zidane. En fait, le truc, c'est que toi, tu as envie de le voir, victoire ou défaite, en fait. Tu avais envie de le voir. Il était temps de le voir.
13: Ça s'impose.
1: Ça s'entend, hein, Simon.
0: Non, mais gommez le nom de Zidane. Il ne s'appelle pas Zidane.
13: C'est monsieur absolu.
0: Tu ne
1: peux pas oublier que David Douillet, par exemple.
0: Oui, non, mais moi, j'aimerais juste vous attacher juste sur ces qualités. Juste ça. C'est pas Zidane, c'est là. Juste les qualités du bonhomme et tout ce que je
1: veux dire. Non, il est légitime, t'as raison, sur ce sur le gagné 3 Ligue des Champions.
0: Il n'y a pas d'autres personnes. Il n'y a personne d'autre qui lui arrive à la cheville. Donc voilà, je mets de côté le côté populaire, légende, machin, etc., aura, etc., etc. Juste ça. Il n'y a personne d'autre.
2: Comment tu peux mettre ça de côté? Je ne comprends pas.
1: François Pinet, rédacteur en chef football.
12: Je voulais juste rajouter que c'est vrai qu'on peut prendre des comparaisons, et Simon en parlait, la comparaison qui nous vient le plus vite à l'esprit, c'est celle de Michel Platini qui n'a pas réussi, et c'était une légende du foot quand il prend les Bleus à l'Euro 92, c'est un fiasco, mais à la différence de Michel Platini, effectivement, Zidane, lui, il a fait ses preuves. Il n'est pas du tout abîmé, et lui-même, et moi je trouve que c'est quand même assez important de le souligner, il prend quand même malgré tout un risque. Et ce risque-là, revenir sur la scène médiatique française, de revenir à un poste très exposé.
1: Ce qui est inédit même pour lui.
12: Et je trouve que ça fait preuve, déjà de courage, mais ça, on sait qu'il en a. Mais surtout, on se dit, voilà, il a pas peur d'y aller. Et ça, c'est plutôt le côté positif où je me dis, il sait ce qu'il veut faire. Comme je le disais, il va être quand même très bien entouré. Il l'a déjà été. Donc, quand même, voilà, même si lui, il prend un risque pour son image, il sait quand même où il veut aller. Je pense.
1: Il prend même un risque encore plus important, peut-être, que quand il était joueur, parce qu'il sera plus exposé encore en étant entraîneur. Quand t'es joueur, t'es obligé de parler à la presse, il parlait peu à la presse même. Là, il devra parler tout le temps.
0: J'espère qu'il s'en fiche,
1: David.
0: J'espère qu'il s'en fiche. Il faut. C'est normal. Quand t'es joueur, tu prends des risques. Quand t'es compétiteur, tu prends des risques. Quand t'es entraîneur, tu prends des risques. C'est le principe de la compétition que de prendre des risques. Voilà. Et ça peut très bien ne pas marcher. C'est pas grave. Le tout, c'est de mettre tout en avant de mettre tout en place pour essayer que ça marche. Le fait de perdre, ça fait partie du jeu. C'est comme ça. Et j'espère que, je suis certain qu'il a ça en tête. Et c'est pas très grave. Et surtout, il a le cuir suffisamment épais, l'expérience des médias et de la pression médiatique et même fédérale, hein, quelquefois, pour gérer ça de main de maître. Je suis sûr qu'avec un Zizou, on va pas se retrouver comme en Afrique du Sud, par exemple.
1: Oui, effectivement, c'est un cas extraordinaire, extrême.
0: Il faut avoir les épaules larges, quoi. Tu vois, c'est pas évident.
1: Tiens, on a Ali qui nous appelle au 32-16, fidèle auditeur des Grandes Gueules du Sport de la Loire. Salut Ali, comment ça va?
14: Bonjour messieurs, comment allez-vous?
1: Bah écoute, très bien Ali. Et tu sens, se souviens encore quand t'es venu en studio pour Anaïs ce matin et que t'es venu
14: quelques surprises.
1: Bon, Ali, tu nous écoutes depuis tout à l'heure. C'est vrai qu'on se pose la question, est-ce que Zidane est forcément la personne idéale pour reprendre les Bleus?
14: Ah, mais largement, parce que. Premier argument, je le dis parce que j'en discute avec Amine au Standard, et elle me disait elle-même, il a assez attendu pour déjà prouver son amour pour la patrie et le maillot bleu. Il a refusé je ne sais combien de propositions, il était focus sur l'équipe de France. Ça, c'est la première chose. Et la deuxième chose, si Deschamps était resté après cette Coupe du Monde catastrophique, est-ce qu'aujourd'hui, on aurait le même discours? On a besoin de renouveau en équipe de France.
1: C'est dur sur catastrophique à la Coupe du Monde avec Houlette Deschamps.
0: Là, je suis pas d'accord
14: avec le matos qu'il avait et avec un petit peu de recul. pour moi, c'est catastrophique. Je suis honnête avec vous.
0: Mais non, on a perdu face à plus fort, c'est tout. C'est la loi.
14: C'est la manière dont on a perdu. Mais bon, après.
1: Mais du coup, ça facilite le travail de Zidane, presque, qui va arriver après une Coupe du Monde qui n'a pas convaincu, en tout cas.
2: Ali, il a préféré la Coupe du Monde 90, la Coupe du Monde 94, la Coupe du Monde 2010, la Coupe du Monde 2014.
1: Mais Ali, t'es exigeant. Il a raison, si, Ali.
2: C'est catastrophique quand on va en 2000.
1: Mais maintenant, on est parmi les grands, donc il faut être exigeant, Ali.
0: Bien sûr.
14: Simon. Je vais dire un truc qui va t'irriter les oreilles.
2: C'est possible.
14: Mais si c'était pour aller faire ça, on aurait dû rester à la maison.
0: Non.
13: On a quand même fait trois demi-finales d'affilée. Donc
0: non, mais c'est monstrueux.
13: Trois fois, une victoire et une finale.
2: On est au cœur. On est au cœur de
0: toute façon. Il est fabuleux.
2: On est au cœur du problème. On est au cœur du problème. De toute façon, Zinedine Zidane, il va s'asseoir sur le banc parce que pourquoi? Parce que Zinedine Zidane, il nous manque. Voilà, Zidane, il manque à la France. Le peuple français veut du Zinedine Zidane. On n'a jamais digéré sa sortie en finale de Coupe du Monde 2006. On veut encore du Zidane, en veut encore. On a décidé que Zidane s'assiérait sur le banc de l'équipe de France. Moi, je vous signe que s'il n'y avait pas cette espèce de tropisme médiatique et populaire qui consiste à vouloir exiger que Zinedine Zidane soit à la tête des Bleus, je pense que Didier Deschamps, il aurait continué. Et il y a énormément de gens qui ont été mal habitués par l'excellence du travail de Didier Deschamps, par le côté compétiteur de Didier Deschamps. C'est-à-dire qu'on vit dans un pays n'a plus la mémoire. Je disais Coupe du Monde 90 et 94 avec beaucoup d'ironie parce qu'on n'y était pas, parce qu'on ne s'était pas qualifié, même si c'était les conditions étaient.
1: Oui, mais après, tu as le droit aussi de changer ton logiciel, Simon. Tu as le droit aujourd'hui, après le fait qu'on ait eu deux étoiles sur le maillot, désormais, on est beaucoup plus exigeant qu'en 94 ou 90.
13: L'Allemagne a combien d'étoiles? Les Italiens, ça fait trois fois qu'ils sortent. Les deux dernières Coupes du Monde, ils sont passés à travers. Mais bien sûr, soyons objectifs et réalistes.
1: Mais c'est un débat.
13: Ali, il a pas dit que la parole était mauvaise, il a dit que la dernière Coupe du Monde n'a pas convaincu.
1: Tous les avis sont recevables dans les grandes gueules du sport et on peut être exigeant ou au contraire effectivement être un peu plus, on va dire, réservé en se rappelant de l'histoire. Donc ça c'est pour Zinedine Zidane qui va arriver mardi sur le banc de l'équipe de France. Tiens, j'ai d'autres noms qui arrivent. Pascal par exemple sur WhatsApp me dit Thierry Henry, alors il aurait pas pu reprendre l'équipe de France, peut-être, c'est vrai que ça aurait été un profil aussi ça, franchement. François,
12: après Thierry Henry sur les bancs des clubs sur lesquels il est passé, il y a eu aussi quelques couacs, hein. On se souvient de Monaco, donc voilà, certes il a cette petite lumière avec les Jeux Olympiques et l'équipe de France, c'est vrai que c'est un nom
1: d'argent,
12: mais bon, il est plus clivant, Thierry Henry, hein. C'est un personnage plus clivant, donc
13: est-ce qu'il a envie?
12: Ben peut-être pas, parce que je trouve excellent consultant. Donc je pense un peu comme Marc Madio.
1: Ça veut dire quoi? Tu l'aimes pas comme manager?
12: Je trouve très bon consultant. C'est tout ce que je dis.
1: Mince, c'est ce que j'ai dit. Allez, résultat du sondage, les amis, sur le ring des grandes gueules du sport. À deux jours de la nomination. A priori, de Zidane. Et François, il m'a mis le doute.
12: Dans le communiqué, c'est nouveau sélectionneur des Bleus. Il y a encore les suspects jusqu'à mardi 11h.
1: Zidane est-il forcément l'homme idéal pour l'équipe de France? Vous dites, comme Marc Madio, comme David Douillet, oui à 57%. Donc, vous avez été plutôt convaincu par les arguments. Mais bon, c'est quand même pas, pour alors que la personnalité de Zidane est plutôt de tendance à nous rassembler, c'est pas une victoire limpide non plus. François, merci beaucoup.
12: Merci à vous.
1: On découvrira peut-être le nouveau sélectionneur mardi.
12: J'y serai. Voilà. Bon, ça va être un moment quand même assez fort, je pense. Hein, quand il va entrer dans la salle avec cette lumière autour de lui, quand il va peut-être descendre du ciel, je ne sais pas comment il va arriver.
0: Alors, d'ailleurs, ça sera encore plus fort quand il gagnera la troisième étoile.
1: D'ailleurs, en préparant l'émission, j'ai appris un truc. David, tu peux nous dire ce que tu as fait avec Zinedine Zidane? Qu'est-ce que tu lui as donné il y a quelques années?
0: Je lui ai apporté le ballon d'or.
1: Ah, c'était toi? C'était David qui avait apporté le ballon d'or à Zidane en Italie.
12: Magnifique.
0: Ouais, en Italie.
1: T'es quelqu'un quand même, David.
0: C'était un super moment. Ouais.
1: C'est vrai, j'avais fait deux, trois trucs à l'époque.
0: Et pour la petite histoire, j'étais avec mes enfants qui étaient jeunes, mes deux petits. Et quand ils l'ont vu, ils sont cachés sous la table. Ils ne voulaient pas le regarder.
1: Ah ouais, c'est vrai.
0: Ouais. Et lui, il s'est mis à quatre pattes pour aller les chercher.
1: Ah ouais.
0: c'était drôle. Ouais,
1: attendez,
0: incroyable.
1: Attendez, je suis sympa, je suis sympa.
0: Oui, c'est ça. C'était complètement dingue.
1: C'était une imitation de Zinedine Zidane. Vous en faites ce que vous voulez. Alors, en tout cas, l'anecdote est importante. Merci François. Évidemment, on continue de parler de Zidane. Peut-être qu'on te retrouvera tout à l'heure d'ailleurs. Je sais pas, on va voir. Allez, on revient dans un instant. On va parler de vélo. Tiens, on va parler de la butte Montmartre. Ça vous plaît ou pas? À tout de suite sur RMC.
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3: Dans un instant, la Formule 1. Alors là, j'ai deux grands fans de Formule 1 avec Marc Madieu et David Douillet. Vous êtes déjà monté dans une Formule 1?
4: Non.
3: Marc? En même temps, c'est pas ça. David, il y a une Formule 1, il y a un baquet à ta taille?
5: Ah, je l'attendais, celle-là.
6: Ah, bah oui, sinon je l'aurais fait.
5: Ah, bah voilà.
3: Bah non, mais. Donc non.
5: T'es déjà monté sur un tatami, Jean?
3: Oui, mais je ne veux pas le faire avec toi. Je vais t'envoyer Fred Weiss plutôt, parce que j'ai envie de voir ça. Fred non plus n'a jamais rentré dans une Formule 1. Ça, il n'y a pas de souci.
5: Et pour la petite histoire, tu sais, on parlait de Zizou.
3: Ouais.
5: Je me souviens qu'à l'époque, il m'avait avoué qu'il avait fait du judo, Zizou.
3: Allez,
4: ah ouais,
3: c'est vrai?
5: Ouais, je te promets. Il a fait du judo et il adorait ça parce que c'était un défouloir pour lui.
3: Et en même temps, je l'imagine bien. Du coup, t'as testé son kumikata?
5: Non, t'as testé du tout, t'es fou quoi.
3: Ouais, t'aurais pu.
5: C'est un bon moment. Ouais. Et c'était le 11 d'or. Le 11 d'or.
3: Ah, le 11 d'or, bien sûr, c'était le 11 mondial. Rédacteur en chef à l'époque, Jean-Michel Larquet, de 11 mondial. Alors, quel magazine qui existe toujours, hein. Mais à l'époque, c'était quand même quelque chose. Allez, dans un instant, on va parler Formule 1. Donc, je vous le disais, Grand Prix de Hongrie à 15h. Est-ce que Hadjar, qui va partir 8e, est désormais installé chez Red Bull? C'est Norris qui a signé la pole. Jean-Luc Roy sera avec nous. Tout de suite, j'y crois, j'y crois pas.
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3: Alors, j'y crois pas. Aujourd'hui, on va parler de la dernière étape du Tour de France. Arrivée sur les Champs-Élysées, on va passer par trois fois par la butte Montmartre, qui, je vous rappelle, s'est installée après les Jeux de Paris, qui avait vu le sacre de Remco Evenepoel, magnifique, hein, à l'époque. Et je crois qu'il y avait un coureur de l'équipe FDJ qui avait fait une médaille. Je crois que c'était Valentin Madouas.
4: Exact.
3: C'est ça? J'essaie de voir si tu t'en souvenais. L'année dernière, c'était une première sur le Tour. Sous la pluie, c'était dantesque avec la victoire du coureur absolu, Wout van Aert, devant Pogacar. Et c'est peut-être parti pour durer. Donc aujourd'hui, on va passer trois fois dessus et c'est un objectif pour Pogacar. Tiens, la question que je vous pose, c'est j'y crois, j'y crois pas. Est-ce que Montmartre est devenu un classique qui est désormais inamovible du Tour de France? Simon?
6: J'y crois.
3: David?
5: Ouais, j'y crois aussi.
3: Marc?
7: J'ai envie de dire non et je vais dire pourquoi.
3: Allez, t'as envie de dire non. Tu l'as un peu dit tout à l'heure en introduction, mais on va développer le sujet. T'es pas forcément fan de cette installation, peut-être, de Montmartre, toi?
7: Alors, je suis fan de Montmartre. Je suis fan d'une course à Montmartre, mais Montmartre n'a pas besoin du Tour. Et j'ai envie de dire, le truc absolu, ce serait qu'ASO puisse organiser un Grand Prix de Paris à Montmartre. Un one shot, une journée, à un moment de la saison, et on pourrait en faire un grand moment de cyclisme hors Tour de France.
3: Une classique parisienne.
7: Ouais.
3: Un monument parisien.
7: Un monument parisien.
5: C'est pas bête, ça.
7: Et dissocié un peu du Tour. Parce qu'en fait, s'il y a de la pluie, on va neutraliser les temps, on mélange un peu deux genres. Un endroit exceptionnel avec une course qu'il faut bien terminer et qu'on peut pas galvauder sur le simple passage d'une butte de Montmartre. Mmh. Donc je trouve qu'il y a un truc qui n'est pas totalement accompli. Moi je prêche pour un Grand Prix de Paris à l'image de ce qu'a été l'épreuve olympique et un Tour de France plus traditionnel, où il y a, comme je le disais en préambule, cette communion et cette osmose entre le peloton et le public.
3: Marc Madieu va voir une classique parisienne, la classique Montmartre. Ah, j'avoue que ce serait quand même incroyable. Ouais, tiens, juste, on a interrogé hier, c'est Antoine Bras, reporter à RMC, qui est allé à Montmartre. Il a parlé avec les spectateurs, les habitants, sur ce que ça représente pour eux maintenant.
8: C'est des ouf, c'est des malades de faire ça. Je crois qu'il y a 800 mètres, mais ça fait que grimper et ça ne s'arrête pas. C'est pas roulable, c'est des pavés, c'est horrible.
9: J'étais venu repérer cet hiver, j'étais en voyage à Paris, donc j'étais venu voir la rue Le Pic. J'avais trouvé ça incroyable et là je me suis dit, faut booker des billets de train pour aller les voir à Paris. J'avais vu la ferveur populaire que c'était l'année dernière, donc ça m'a vraiment donné envie.
10: Je trouve ça super de passer par là parce que c'est Paris, quoi. Ça représente vraiment Paris.
4: pour le monde entier, les touristes, le fait de passer là, ça rajoute la petite étincelle en fait qui manquait.
10: Ben, je vais travailler, et puis écouter, entendre, et puis monsieur à volonté, et puis voilà, c'est le Tour de France, c'est festif.
3: Ah ben, c'est sûr que les commerçants, ils se régalent. Hein. Ah, Montmartre, j'ai bien aimé le premier spectateur qui dit, mais on peut pas rouler là-dessus. T'imagines Paris-Roubaix, c'est quand même pas la même chose. David, toi, tu t'es fan de Montmartre, tu veux que ça reste
5: Bah ouais, je suis fan des images, je suis fan de la population, je suis fan de l'engouement, je suis fan de ce que j'avais vu au jeu, quoi. Donc je garde ça en tête et je trouve que Montmartre, c'est un très beau symbole de Paris. C'est le Paris populaire, c'est le Paris un peu titi parisien, Gavroche, tout ça. Enfin, tu vois, c'est
3: touristique, voilà, aussi.
5: touristique, ouais. Non, oui, évidemment. Mais je trouve. Et puis en plus cette petite pente là qui fait mal aux pattes.
3: Et c'est quoi, tu t'ennuies avec les sprinteurs avant, avec la procession à Paris?
5: C'était un peu convenu, quoi. Voilà, c'est les tours s'enchaînaient, puis il y avait le sprint final.
3: Ah, voilà, c'est sûr, comme spectacle télévisuel, il n'y a pas d'équivalent. Le chrono, évidemment, perdu par Laurent Fignon, mais si le classement général a de gros écarts, le contre-la-montre, il ne sert à rien. Simon, toi sur Montmartre.
11: Ah ouais, moi je ne veux pas qu'on touche, je ne veux plus qu'on touche à cette dernière étape, parce qu'il faut se souvenir, en effet, tu sais, on bossait ensemble, toi et moi, pour les Jeux Olympiques, là, sur la radio. Dédié chez nous. J'ai vécu des émotions à travers l'écran de la télévision que je ne pensais jamais vivre pour une course en ligne des Jeux Olympiques. Et j'ai eu la chance l'an dernier, moi, d'assister à la première sur le tour. Il y a en effet cette espèce d'atmosphère que tu ne peux pas recréer. Là où je suis pas d'accord avec Marc, c'est que je pense que si tu crées un Grand Prix de Paris, une sorte de classique sur le même parcours avec le même modèle, tu n'arriverais pas à attirer autant de monde. Moi, ce que j'ai vécu l'an dernier, voir la rue Le Pic se remplir comme ça. En effet, je recommande aux gens qui le peuvent de réserver un petit coin sur une terrasse d'un restaurant, parce que, en effet, au bout d'un moment, ça devient très compliqué. Mais sentir cette attente qui monte, et puis tu sais, la rue Le Pic, elle tourne énormément. Donc, tu ne vois pas ce qui se passe, t'entends la rumeur, tu sens que les coureurs approchent. J'en ai les frissons. Hein, parler, tu vois les motos de la gendarmerie qui passent, tu dis ils arrivent, ils passent à une vitesse absolument incroyable, parce que c'est pas possible de rouler en vélo sur des pavés et se déniveler. Moi je fais un petit peu de marche en côte, hein, c'est mon quartier, je me promène, même marcher c'est compliqué.
3: Non, donc, mais c'est un classique qui s'est installé pour toi.
11: Et je pense que la mythologie, la magie, la féerie du Tour de France joue quand même à plein dans le succès populaire de cette étape.
3: Il y a un côté, en fait, les survivants qui se mettent une dernière peigne, en fait. Exactement. Ce qu'on a vu l'année dernière avec Van Aert.
11: Et pour terminer, par rapport au spectacle, je suis pas un professionnel du cyclisme comme Marc, donc j'ai pas les mêmes arguments, mais moi j'ai le seul souvenir que j'ai. C'est moi, gamin, avec Eddy Seigneur qui bat le peloton sur les Champs-Élysées. Bon, et tous les ans, j'attends qu'un mec nous refasse ça. Peut-être que ça a été refait une fois, mais c'est devenu tellement... Il y a tellement d'enjeux pour les sprinteurs.
3: Ah, mais il y avait un côté sprint royal aussi, ouais, qui était quand même sympa.
11: Mais justement,
3: c'était le All-Star Game, quoi.
11: Et la récompense, en effet, oui, mais bon.
3: Peut-être alterner, pas tous les ans. Tiens, on a Antoine qui nous appelle 10h au 32-16. Salut Antoine.
12: Bonjour à tous.
3: Bon, est-ce que toi, tu t'intéresses plus à l'étape du dimanche maintenant que le Montmartre est là? Est-ce que tu veux que ça s'installe?
12: Ah bah absolument. Je pense que je suis mille fois d'accord avec David Douillet. C'est-à-dire que ce qu'on a vécu à Paris 2024, cette ferveur qu'on va retrouver là pour la deuxième année consécutive, c'était déjà le cas de l'année dernière, je pense qu'il faut absolument garder ça. Et on ne l'aura que parce que ça termine le Tour de France dans un côté clin d'œil au public. C'est un peu une récompense de finir comme ça. Et on l'aura jamais dans une classique qui serait dédiée, parce que ce serait une fois. Je pense pas qu'on retrouve cette ferveur là. Donc à mon avis, il faut pas y toucher, parce que il y a un côté mythique, il y a des pavés, enfin c'est très particulier et c'est vraiment c'est vraiment une récompense. Ça choque personne de d'avoir mis l'Alpe d'Huez deux fois au parcours cette année, et maintenant il faudrait faire une étape plus traditionnelle, parce que les coureurs sont fatigués sur la dernière étape, j'ai un peu de mal avec ça, honnêtement.
3: Non, c'est pas forcément que les coureurs sont fatigués. Marc, toi, t'es plus sur le côté, c'est peut-être une certaine tradition aussi à garder.
7: Une certaine tradition, ouais. Et ne pas se retrouver dans des situations où on neutralise pour les temps, qu'il n'y ait plus qu'une quinzaine ou une vingtaine de coureurs qui vont vraiment faire.
3: Oui, on rappelle l'année dernière, le classement général avait été neutralisé parce qu'il pleuvait.
7: C'est un peu ça, moi, qui me perturbe.
12: Mais
7: bon, je peux entendre et je comprends l'excitation par rapport à cette étape. Moi, je pense qu'il y avait de la place pour les deux, pour faire une grande classique dans Paris, en plus de la.
3: Et Montmartre de temps en temps, ouais.
12: Voilà. Et Marc, j'ai quand même un point à rajouter, c'est-à-dire qu'aujourd'hui, ça va rajouter du suspense parce que l'étape est plus courte aussi.
3: Oui, il n'y a que 89 km. Aujourd'hui, ça sera que à Paris. Et alors, mais aujourd'hui,
7: faut
3: la butte est plus loin de l'arrivée.
7: En permanence, on se place du côté du spectacle, on va rajouter du spectacle et tout. Il y a quand même un petit moment.
3: Ah ben c'est la société dans laquelle on vit aussi.
7: On pourrait penser aux coureurs. Les coureurs, on les a mis dans un TGV hier soir pour remonter à Paris. Ils ont fait une étape dantesque hier. Ils ont donné pendant 3 semaines. Le côté l'étape des champs appartient aux coureurs. Et c'est eux qui savourent ce qu'est le Tour de France pendant 3 semaines, la procession jusqu'à Paris, la petite coupe de champagne. Alors je sais que ça ennuie beaucoup de gens.
3: Et en même temps, le Tour de France,
7: quand tu es coureur ou quand tu as été coureur, tu sais à quoi ça correspond.
3: Mais Marc, alors là où je te rejoins à moitié, c'est que en même temps, le Tour de France, il nous appartient à nous tous, quoi. C'est notre patrimoine.
7: Il y a quand même un truc qu'il faut toujours garder en mémoire.
3: C'est sur les coureurs.
7: Toujours garder en mémoire. S'il n'y a pas de coureur,
3: il n'y
7: a pas de course.
3: c'est compliqué.
7: De temps en temps, c'est pas mal de le rappeler. S'il n'y a pas de coureur, il n'y a pas de
3: tout. Tout le monde n'est pas fan de Montmartre, c'est important de le rappeler, mais il y en a qui adorent ça. Et tiens, juste, je voulais tourner un avis là-dessus. Aujourd'hui, ce sera à une quinzaine de kilomètres de l'arrivée, je crois, le dernier passage au sommet. L'année dernière, c'était à 6. Tu penses que il peut y avoir une différence? Il peut y avoir des sprinteurs qui peuvent passer.
7: C'est la météo qui va déterminer ce qui va se passer.
3: Ouais, l'année dernière, il pleuvait.
7: Ouais, il pleuvait. S'il n'y a pas la pluie, il y aura plus de coureurs ensemble, a priori.
3: Qui gagne aujourd'hui, Marc?
7: Van Der Poel.
3: Oh là là, Mathieu Van Der Poel qu'on n'a pas vu depuis un petit moment, qui se garde au chaud peut-être pour cette dernière étape.
7: Ça fait 10 jours qu'il y pense.
3: Non mais attends, ça veut dire quoi? Tu penses que Pogacar va être battu aujourd'hui?
7: Oui, je pense.
3: Bon, si Pogacar a été battu dans l'année par Van Aert et Van Der Poel, ce sera pas infâme. Hein.
5: C'est
3: Poggi
5: qui va gagner.
3: C'est moi. Je pense aussi que c'est Tadej Pogacar qui, quand il a une idée en tête, il est jamais trop loin en réalité. Hein. Donc. On va voir ça, évidemment. Il va y avoir de bonnes peignes, on imagine, dans la montée de la rue Le Pic. Et Simon Dutin sera là pour encourager avec son petit café. Là.
11: Ben non, malheureusement.
3: Mais si, tu prépareras l'after depuis là-bas.
11: Ah oui, voilà. Je vais préparer depuis là-bas, bien sûr.
3: On t'a pas prévenu. Allez, on revient dans un instant sur RMC, on parle Formule 1. A tout de suite.
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3: Les grandes gueules du sport avec Simon Dutin, avec David Douillet, avec Marc Madio qui a proposé une classique parisienne avec Montmartre. Tiens, Marc, j'ai une proposition de Karl sur WhatsApp au 06 12 424 424. Déjà, il commence son message en disant Marc Madio a raison. Ça me semble important de le signaler. Une classique qui arriverait à Paris pourrait s'appeler le Roubaix Paris. En fait, on inversant le départ. On partirait de Roubaix, peut-être des pavés croplantes du vélodrome pour arriver à Montmartre. Ça aurait de la gueule quand même.
7: Ouais, mais je suis partant pour un vrai Grand Prix de Paris.
3: Ouais, un truc dans les rues, quoi. C'est ça. Ouais. Sinon, n'allons pas piocher à Roubaix.
7: Non, Roubaix, c'est Roubaix. Chacun
3: Mais moi, j'ai envie de le voir, ça, effectivement. Mais bon, on imagine évidemment l'organisation des courses et tout, les autorisations, c'est une galère pour l'organisateur pour y penser, bien sûr. Dans un instant, on va parler de Paul Sexas. Est-ce qu'il a répondu à vos attentes pour son premier Tour de France? Mais d'abord, la Formule 1, Grand Prix de Hongrie avant la coupure estivale. C'est à 15h sur RMC, la McLaren du champion du monde. Lando Norris partira en pôle devant Leclerc et Piastri. Kimi Antonelli, le leader du championnat, s'élancera à la 4e place sur la grille. Notre Français Isaac Hadjar partira 8e. Punchline du Français après la qualification hier au micro du diffuseur.
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16: Bon, le rythme il est pourri depuis hier et on n'a pas vraiment progressé. Bon, ça me saoule, la dernière tentative. Finalement, je fais mon meilleur temps sur les pneus usés. La dernière tentative en pneu neuf, je sais pas ce qu'ils font dans les stands. Je sors de mon pit parmi les premiers. Et au lieu de suivre Max, il y a 5 voitures qui passent devant moi. L'outlap il est pourri, j'ai pas de température. Donc. Ça me saoule un peu des trucs qu'on est censé contrôler, on le fait mal. Bah voilà. C'est sûr que 8ème, oui, on va le faire facilement, mais on s'en fout de finir 8ème. Donc bon, c'est dommage.
3: Je voulais qu'on l'entende parce qu'on l'a peu entendu, Isaac Hadjar, depuis le début de la saison. Et c'est important de voir comment il parle et sa haine de la défaite. Elle est importante à signaler. Hadjar, 8ème au classement des pilotes au championnat pour l'instant, 31 points derrière son coéquipier Max Verstappen, c'est pas beaucoup. 7ème. Sur les 6 dernières courses, il a à chaque fois terminé dans le top 6, même en Belgique le 8ème dernier, en partant de la 21ème place. Les GG, je vous pose cette question. Est-ce que Hadjar est désormais installé chez Red Bull? Marc?
7: Oui.
3: David?
5: Oui.
3: Simon?
7: Oui.
3: Ah, ça fait l'unanimité alors qu'en début de saison, c'était pas gagné quand même. Vous participez au 32-16. La voix de la F1 sur RMC nous rejoint. C'est Jean-Luc Roy. Salut Jean-Luc.
17: Oui, salut Jean-Luc, salut David, salut Marc et salut Simon.
3: Qui va nous faire vivre la course tout à l'heure. Tiens, rapidement, David, pourquoi il est installé pour toi? C'était pas gagné, hein, on le disait, hein, pour Hadjar, hein, dans ce bac est maudit.
5: Ben, il est installé par rapport à tous ceux qui l'ont succédé et qui n'arrivaient pas à être dans l'inspiration de Verstappen. C'est tout. Le Tsunoda était à l'ouest, Perez était à l'ouest, Ricardo était à l'ouest. Ils ont tous été à l'ouest, sauf lui. Alors, est-ce que
3: l'arrivée de Perez, il avait aidé quand même à Verstappen l'année où il est champion du monde. Mais c'est vrai qu'après cette
18: Ricardo, il a fini devant Verstappen en 2016, hein, je crois.
3: Oui, mais bon, là, c'est vrai que la loi
18: des pays,
5: ils sont plus là.
18: Ricardo,
5: mais d'accord, mais ils sont plus là. Et on sait, voilà, et s'il était pas aux fraises, il serait encore là. Voilà, ils sont plus là, c'est tout cela. Parce qu'ils ont pas tenu le baquet, quoi. Et aujourd'hui, le seul qui tient le baquet, qui est régulier, qui est là, qui fait avancer ses bagnoles, qui avait la réputation d'être inconduisible et conduisible que par Verstappen, eh bien, c'est Hadjar. Voilà.
3: Il te plaît son discours?
5: Caractère.
3: Quand tu l'entends, son caractère?
5: Mais j'adore. C'est un mauvais joueur. Il râle. Il est pas content, etc. Mais c'est génial. Il a le profil pour être un grand pilote de F1 et il le sera.
7: Il est accrocheur, hein, Marco.
5: Ah,
7: il est accrocheur. Il est accrocheur.
5: Ah oui, il est jamais satisfait.
7: Il veut cogner Verstappen. Et alors, c'est pas encore complètement le cas, mais je pense qu'il peut se rapprocher encore.
5: J'adore.
7: Il est vraiment en contact. C'est celui qui est le plus près de tous ceux qui ont précédé. Dans la voiture.
3: Jean-Luc, est-ce que tu es bluffé? Parce que c'est vrai que depuis en tout début de saison, on pouvait se poser des questions, ça n'avait pas forcément très bien commencé, mais ce que montre Hadjar, là, comment on peut le définir?
17: Bah, c'est excellent. Écoute, c'est vraiment excellent. On est tout proche de l'exploit. Je pense qu'il a encore, puisque la question c'est de savoir si effectivement il a assuré son baquet, je pense que paradoxalement, il a fait beaucoup pour l'assurer. D'une part, avec le sacrifice qu'il a fait d'aider Verstappen à réaliser un excellent chrono lors du dernier Grand Prix à Spa, vous en souvenez, en qualif.
5: Ouais.
17: Comme lui, il était affecté effectivement par une pénalité. Il savait qu'il partirait de toute manière de très très loin, c'est-à-dire dernier. Et après, on allait voir ce que ça allait donner. Il a de lui-même, bon, on l'a aussi conseillé, mais c'est normal, c'est le jeu. Il a aidé Verstappen, notamment dans le dernier secteur, à réaliser un excellent chrono. Il le fait gagner entre 2 et 3 dixièmes, selon les estimations, et selon les propres mots de Verstappen, ce qui est rare, qui parle de son équipier, en disant « Je le remercie, il s'est sacrifié, ça a permis à Verstappen de très bien partir. » Quant à Hadjar, bah après, en course, partir dernier. Alors bon, on avait l'exemple, là aussi, il faut jamais comparer dans le temps, parce que ça n'est pas la même course, ni la même voiture. Mais Verstappen, qui était parti 14e, avait remporté le Grand Prix de Belgique. Là, Hadjar part 21e, il termine 6e. C'est tout à fait comparable en termes de remontée. Alors, bien sûr qu'il y a la bande des 8, hein, vous me voyez venir, c'est-à-dire la bande des 4, les 4 écuries de pointe, évidemment. Donc, c'est ce que fait Isaac, il est systématiquement dans la bande des 8, on va dire des 8 pilotes, et là, plutôt mieux. Donc, il a fait un Grand Prix absolument remarquable, et je pense que c'est presque ce qu'il a fait de mieux depuis le début de la saison, et c'est ainsi d'ailleurs que Laurent Mekies l'a qualifié, hein. Il a dit là, ça c'est du super boulot, en plus il a démontré qu'il avait l'esprit d'équipe, qu'il était prêt à se sacrifier, et puis comme effectivement vous l'avez souligné, il est très proche de Max, ce qui n'est pas rien. Que la voiture soit au bon niveau, comme ça a été le cas les deux, trois derniers Grands Prix, on vient d'en parler, et puis même en début de saison où elle ne l'était pas, bah, il n'était pas trop loin. Moi, j'avais situé la barre, c'est ce qu'on dit d'habitude, à 3-4 dixièmes, il est dedans, il n'y a aucun problème. Et là, c'est pareil, il fait le boulot, là, il n'est pas content, bah, c'est normal. Hein. Alors, bon, après, c'est son style, effectivement.
3: On aime ou on n'aime pas, ça, pour le coup. Hein, c'est...
17: Non, mais
3: c'est,
17: peu importe, ouais. Ce qui compte, c'est ce qu'il a dans la tête, et là, il n'est pas content de partir huitième sur la grille, et il a raison. Alors, il y a eu deux pénalités qui vont tomber devant lui, ça va pas lui servir à grand chose, parce que bah, Lewis, qui avait le deuxième temps, qui prend un pion, parce qu'il a gêné Piastri, hein, vous l'avez vu, juste à la fin, bon, il n'y avait rien à dire, il prend trois places, il part cinquième, et Antonelli, qui était moyennement qualifié quatrième, il part sept, donc ils sont juste devant. Bah, j'allais dire, il y a un super wagon à accrocher là devant.
3: Ah, il y a des choses à montrer en fait. Il y a des choses à montrer parce qu'il aura sur sa route Antonelli et Hamilton. David.
17: Oui.
5: Jean-Luc, si Horner était toujours à la tête de Red Bull, est-ce que
3: on rappelle que Christian Horner, l'ancien patron, a été remplacé par le Français Laurent Méquies, dont tu as parlé il y a quelques instants, Jean-Luc.
17: Oui. Alors, écoute, c'est évident que la présence de Laurent depuis un an pile, hein, c'était après Silverstone. Va dans le bon sens. Pourquoi ? Parce que c'était déjà son patron lorsqu'il était chez Racing Bull la saison dernière. Donc il l'avait vu où c'était la première saison, la saison de rookie d'Isaac qui a eu quelques faux pas, mais pas beaucoup. Là, le seul qu'il ait eu, c'est Miami. Hein, vous vous en rappelez aussi, Miami où bon, il part pas bien. Pareil, il est disqualifié pour une histoire de fond plat. Là, il y est pour rien. Il part de loin. Et puis là, bah, il fait. C'est normal. Hein, bah, à 21 ans, c'est comme ça que ça se passe. Il remonte tout le monde au début. Il dit, ah, c'est formidable. Bah oui, jusqu'à ce qu'il se mette dans le mur, évidemment, au sixième tour. Bon, c'est la seule erreur qu'on peut lui accorder cette saison. Ça fait pas beaucoup, hein, 11 Grands Prix. Hein. Donc, pour répondre à ta question, je pense que la présence de Laurent Méquies, c'est une très très bonne nouvelle. Maintenant, faut quand même rappeler que tout le monde était d'accord pour qu'il vienne là, hein, parce que effectivement, il était dans la filière depuis des années, on le surveillait, on l'avait décelé. Alors le seul problème qu'il va avoir à gérer, c'est qu'il y a un certain Arvid Lindblad dont vous avez bien entendu parler. Bah moi, j'en parle beaucoup parce qu'il a énormément de talent. Il n'a que 18 ans. Lui, il est rookie. Hein. Et tenez-vous bien, il part 9e là, juste derrière lui, avec, pour schématiser, la voiture qu'Isaac avait l'an dernier, c'est-à-dire la Racing Bull.
3: Qui est dans la galaxie Red Bull. Donc voilà, effectivement.
17: Exactement. Qui est l'écurie d'où arrive Isaac. Alors c'est vrai que lui est là. Après, si on va un peu plus loin, il y a Nicolas Tsoloff qui est en F2. Là, ça fait encore, mais qui est en train d'atomiser. Bing, c'est dans le Nourin. D'atomiser la Formule 2.
3: Oui, tu veux dire, il a quand même du monde qui pousse derrière. Il faut quand même faire attention dans le côté.
7: C'est ça. Faut être prudent.
3: Installation. Bah, de toute façon, en Formule 1, c'est comme ça. Toi, Adjar, tu le vois installer Simon.
18: Oui, David a rappelé qu'il y a quand même beaucoup. Il y a eu beaucoup de décès à côté de Verstappen, et hormis Ricciardo, et à une époque, c'était il y a 10 ans, à une époque où la situation n'était pas tout à fait la même chez Red Bull, personne n'a réussi à tenir la dragée.
3: En fait, est-ce qu'on en a suffisamment vu? C'est ça la question.
18: J'allais te dire, voilà, c'est une demi-saison prometteuse. Il a quand même battu trois fois sur 10 Verstappen en qualif. On rappelle qu'en effet, même quand ça se passe pas aussi bien que ce qu'il aimerait, parce qu'il a des exigences très élevées pour lui-même, et ça va avec la confiance en lui qu'il affiche. Et moi, personnellement, qui me plaît, il est dans la galaxie de nos sportifs français, prodige, Wembanyama, bon, Mbappé qui a été le précurseur, Paul Sexas, tout ce que tu veux. Voilà, ils sont programmés pour le succès. Il l'assume, il arrive. Quand il n'est pas satisfait de ses performances, il n'y a pas de langue de bois. Et en effet, je pense que ça doit plaire au patron, à Verstappen, déjà, d'avoir un jeune comme ça. Je suis pas loin de penser qu'il survivra peut-être même à Verstappen dans cette équipe Red Bull. Et je pense que on doit s'en féliciter. Quant à lui, Tsunoda, Lawson et autres machins, je pense que Perez avait ce qu'il fallait aussi à l'époque.
3: Oui, il avait aussi de bons soutiens financiers, Sergio Perez.
18: Oui, mais je trouve qu'il avait été pas mal à ses débuts, et ils ont été un peu injustes avec lui, mais oui, Adjar, pour moi.
3: Jean-Luc, il part 8e, Adjar, avant la course, avant les qualifs, il avait dit, si je peux partir à Trévestival avec un podium, je signerai. Est-ce que c'est atteignable aujourd'hui, ou c'est trop compliqué?
17: Ah, écoute, il faudra quelques circonstances. On rappelle que quand même sur ce Grand Prix, c'est la Coquen avait remporté la victoire en 2021. Exactement. Vous vous en souvenez? Bon, il y avait eu un gros ménage au premier freinage du premier tour. Je crois qu'ils avaient été trois, sinon quatre, à rester sur le carreau. Ça peut arriver. Sinon, il y a tous les gros bras devant, hein. Comme on l'a dit, il est le huitième. Derrière, c'est vraiment que du très très lourd. Donc, s'il n'y a pas de dégâts, s'il n'y a pas d'élimination, c'est un tracé où il est assez difficile de dépasser. Il va falloir être extrêmement opportuniste. Le podium, honnêtement, j'y crois pas trop. Maintenant, top 6, top 5, oui, c'est possible. Il y en a toujours un ou deux qui auront des problèmes. Si lui n'en a pas, c'est jouable.
3: Il partira 8e sur la grille, sur le circuit, sur le tracé du Hungaroring. Donc, départ.
17: Le tourniquet hongrois.
3: À 15h, le tourniquet hongrois, comme tu aimes bien l'appeler, effectivement, Jean-Luc. Oui. On te retrouvera évidemment sur RMC tout à l'heure. Donc, c'est Lando Norris, un champion du monde, qui a signé la pole. On te retrouve sur RMC évidemment dans un instant. Nous, dans les grandes gueules du sport, on va longuement parler de Paul Sexas. Tiens, venez au 32-16, parler avec les grandes gueules. Est-ce que Paul a répondu à vos attentes? Quatrième du général. Je sais qu'hier certains voulaient régler leurs comptes avec nous, leur compte avec nous sur ah, vous l'avez mis très très haut et tout. Bah oui, parlons-en, parce qu'il est quand même très haut au classement général, les amis. Allez, on en revient dans un instant sur RMC.
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3: Les grandes gueules du sport, on est ensemble jusqu'à midi. Évidemment, on est avec Marc Madiou, on est avec David Douillet, on est avec Simon Dutin et vous au 32-16. Vous retrouvez les deux premières heures des grandes gueules du sport en podcast. On a parlé de Zidane, on a parlé de Formule 1, on a parlé de Paul Pogacar. Est-il devenu trop écrasant? Tiens, j'ai beaucoup de messages d'ailleurs là-dessus qui disent « Mais arrêtez, vous célébrez et tout, vous rendez pas compte. » Oui, avec les amis, en fait, on parle du garçon qui gagne le Tour de France. Évidemment, nous aussi, on observe tout. Évidemment, des choses nous interpellent, mais on parle de faits à l'antenne. Et vous pouvez m'envoyer tous les calculs de watts et tout ça. On pourra pas en faire grand chose, malheureusement. C'est notre métier de journaliste de se poser les questions. Évidemment, avec vous, on se pose les questions, mais on peut pas débattre aussi sur des rumeurs ou sur les choses. Donc on est là aussi pour parler de ce qui est concret, évidemment. Et on est tous très observateurs. Ne vous inquiétez pas, les auditeurs et auditrice. Les jeux du sport arrivent dans un instant. Quel GG connaît le mieux le sport? Ce sera en fin d'émission. 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Mais d'abord, le Tour de France, donc dernière journée. À 19 ans, Paul Sexas est allé au bout. Il va aller au bout de sa première grande boucle. Vous l'avez vécu sur RMC pendant 3 semaines. On fait le bilan.
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20: Sexas qui y va et personne ne réagit derrière. Pour l'instant, personne ne réagit. Il se joue peut-être quelque chose d'important.
21: Il nous bluffe, notre polo national, 19 ans à peine. Il est là, à la bagarre, avec les cadors, avec les géants du Tour de France. Il nous épate une nouvelle fois.
22: Et lui, il a 19 ans, il devrait encore être espoir en train de jouer dans le bac à sable. Et il est là avec eux, en train de les regarder droit dans les yeux. Et peut-être même qu'il va les attaquer bientôt.
20: Ah, il est parti, Paul. Il est parti. Paul Sexas, il est en train de faire vraiment une superbe ascension. Le Français, Paul Sexas, il a un objectif. Il est poussé par les gens, il est poussé bercé par ce public, le petit jeune, notre Français, notre espoir, notre élu.
21: Ah, il revient Paul, il gagne Maître Martin.
20: Il est là, voilà. Malheureusement, il ne pourra sans doute pas battre Isaac Del Toro.
21: Attention à Paul,
20: Isaac Del Toro maintenant qui accélère.
21: Qui va tenir
20: Isaac
21: Paul
20: Del Toro qui accélère et Paul Sexas qui n'arrive pas à suivre.
21: Eh oui, cette fois-ci c'est terminé pour Paul Sexas. On le sentait en difficulté depuis un bon moment maintenant et il est définitivement largué. Le rêve de podium est en train de s'envoler pour Paul Sexas définitivement.
20: Grand coup de chapeau à ce gamin. Il est venu et il est dans le top 5, 4e et premier français de ce Tour de France.
21: Il est venu, il a vu, il a perdu aujourd'hui, mais il a gagné toute notre estime.
3: Il voulait y aller avant ses 20 ans, et ben il a vu. Paul Sexas va terminer son premier Tour de France à la 4e place ce soir sur les Champs-Elysées. Le Lyonnais n'a pas pu renverser la situation face à Isaac Del Toro hier pour aller chercher le podium.

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1: J'ai essayé d'être plus fort que d'habitude et au final j'ai explosé, mais voilà, c'est ce qu'on s'était dit dans l'équipe, on n'avait rien à perdre. Aujourd'hui je suis quatrième, j'étais quatrième hier. Après forcément déçu de ne pas avoir pu me battre plus que ça pour le podium, mais bon, quatrième on va s'en satisfaire. On a tenté le tout pour le tout pour faire craquer Del Toro, il était juste plus fort aujourd'hui. Dans quelques jours quand je regarderai derrière, ça sera forcément une fierté. Après manquer le podium aujourd'hui c'est forcément décevant, je peux pas dire plus que ça.
2: Dans quelques jours, Paul Sexas pourra savourer sa performance. Terminer quatrième d'un premier Tour de France, ce n'est pas rien, et c'est d'ailleurs ce que Dominique Series, manager général de Decathlon CMA CGM, veut garder en tête. L'objectif du classement général est rempli, le bilan pour l'équipe est positif et Paul aura engrangé énormément d'expérience.
3: Alors Léna, tu ne l'as pas lâché pendant 3 semaines. Hein. Qu'est-ce qui t'a marqué, toi, au quotidien avec lui ?
2: Alors je dirais toute la bulle mise en place autour de lui pour le protéger. Déjà pour le protéger de l'effervescence du public. À chaque fois, des barrières étaient installées au bus de l'équipe pour le tenir à distance de ses fans. Un temps autographe était organisé matin et soir avec un stylo désinfecté, une seule signature par personne et pas de selfie. Et puis aussi pour le protéger des médias. Peu de prise de parole tout au long du tour. Ne pas le faire parler pour rien dire, c'était le mot d'ordre de l'équipe. Et il fallait aussi que l'on mette nos micros à distance car Paul se sentait oppressé face aux nombreux journalistes.
3: Ah ben voilà, c'est la bulle qui a été installée pour son premier tour. Merci Léna Marjac. On te retrouve tout à l'heure évidemment dans l'intégral tour dès 17h. On se pose la question, c'est que ça a-t-il répondu à vos attentes? On fait ce débat aussi parce que hier on a eu une confrontation avec un auditeur notamment, hein, mais c'est ça les grandes gueules du sport, qui nous disait un peu comme dit Martial sur WhatsApp, c'est un peu frustrant parce que à l'instar de l'équipe de France de foot, j'ai l'impression que les médias nous ont vendu du rêve et j'en attendais peut-être un peu plus, même si quatrième c'est déjà très bien. Tiens, j'ai un autre message de Max sur WhatsApp. On est obligé de voir le tour de Paul en demi-teinte, mais pour un premier tour on aurait préféré peut-être qu'il explose en finissant 6e, 7e et en tentant quelque chose. Jeff me dit Sexas, ouais pas mal, si son équipe élue avait fait quelques attaques j'en attendais plus. Donc il y a une partie du public qui est assez dure avec Sexas, c'est pour ça que c'est important qu'on ait ce débat aussi aujourd'hui. Marc, toi tu dis qu'il a répondu à tes attentes sur ce premier tour.
4: Bah, il a répondu à mes attentes, moi j'avais pas d'attente particulière, je suis là en observateur.
3: Bien sûr.
4: Plus qu'autre chose.
3: Attentes en tout cas peut-être.
4: Les attentes, elles étaient à quel niveau? Est-ce qu'il est capable d'enchaîner 3 semaines de course? Oui. Est-ce qu'il est capable d'être à un très haut niveau pendant 3 semaines? Oui. Est-ce qu'il a fait des fautes majeures pendant 3 semaines? Non. Est-ce que son équipe a été à la hauteur? Oui. Est-ce qu'il a su gérer la pression autour du Tour de France? Oui. Donc, il a répondu favorablement à beaucoup de questions. Après, on peut toujours dire, bah oui, il a jamais attaqué, mais qui a attaqué tout à l'heure? Alors, je vous l'ai dit en préambule, il y a un seul coureur qui a attaqué pendant le tour, c'est Pogacar. Tous les autres se sont rivés sur leur watt et ont géré des situations au mieux pour rester au contact le plus longtemps possible.
3: Oui, parce que certains pourraient te dire Remco Evenepoel, lui, est parti à l'offensive, mais bon,
4: il
3: profitait d'une situation pour accélérer.
4: Donc, non, il a rempli son contrat. Après, ce qui va être intéressant et ce qui va être le plus difficile, c'est à partir de maintenant. J'ai envie de dire, avec ce Tour de France, c'est certes exceptionnel, c'était certes grandiose, le niveau était extrêmement élevé, mais j'ai malheureusement envie de dire, il a fait le plus facile. Parce que c'est maintenant que ça commence. Quelle va être sa récupération? Quelle va être sa programmation pour l'année prochaine? Et comment il envisage de se retrouver face à Pogacar et face aux autres sur le prochain Tour de France? Là, il était en phase de découverte, il était en phase d'observation, il a rempli toutes les cases. Mais on le voit bien à travers les réflexions qui sont faites ici ou là, ou les analyses qui sont développées ici ou là, on est déjà dans l'année prochaine. Et l'année prochaine, on lui demandera encore autre chose.
3: Est-ce que il est au niveau des attentes que l'on avait en lui? Je rappelle qu'ici, dans les grandes gueules du sport, on n'a jamais dit que c'est que ça allait gagner le Tour de France, hein, par exemple, ou qu'il allait lutter avec Tadej Pogacar. On disait qu'il était effectivement dans un noyau de coureurs, peut-être pour aller chercher le podium. C'est les questions qu'on se posait.
4: Il est là où on attendait qu'il soit.
3: Il est là, il est quatrième, Simon.
5: Oui, plutôt que de parler d'attente, moi je parlerai d'espoir, justement, parce qu'on avait envie d'y croire, lui aussi. La meilleure des preuves d'un tour réussi, au-delà des attentes ou des espoirs, c'est que lui-même, il est déçu. Il le dit. Il dit, oui, dans quelques jours, je vais me dire que c'était super. Mais il est déçu. Il est déçu par la conclusion de ce tour et les épreuves alpestres, les étapes alpestres, où il espérait...

0: faire son retard sur un Del Toro qui a quand même un tout petit peu plus de bouteilles que lui.
1: Après, il est déçu à l'arrivée de l'Alpe d'Huez hier. Peut-être que ce soir, après les Champs-Élysées, son discours sera différent.
0: J'ai pas eu le temps d'aller retrouver l'année, mais que c'est le plus jeune coureur engagé sur le Tour depuis je ne sais combien
2: 1937,
0: de 1937, c'est absolument ahurissant. On l'entendait dans la petite prod, Jérôme avec son sens de la formule qui disait que normalement il devrait être dans le bac à sable.
3: Ouais, faudra au-delà, si tu vas au bac à sable, c'est bizarre.
0: Au-delà de ça, il n'était pas interdit d'imaginer un Texas.
2: Après, il faut aussi pondérer. Par rapport à l'histoire de l'âge. Aujourd'hui, on fait plus de service militaire et on est sur
0: toi,
2: un rythme professionnel à 15 ou 16 ans.
0: Je suis d'accord avec toi. On peut quand même, malgré tout, reconnaître une, j'aime pas ce terme, mais maturité chez Sexas dans la façon dont il s'exprime. J'en parlais hier. Il y a deux jours à l'arrivée, il dit chapeau à tous les mecs qui sont déjà arrivés là, parce qu'on attendait encore le groupe Eto. Chapeau à tous les mecs qui sont arrivés. Il parle comme un vétéran, il parle comme un daron. Il félicite ses coéquipiers, il distribue les bons points à l'arrivée. Tiens, eux c'est bien, eux ils ont on a appris qu'il avait dit à ses Gregario, reposez-vous pendant le contre-la-montre, je vais avoir besoin de vous dans les Alpes. Il prend la parole dans le bus. Il n'était pas interdit de penser qu'on aurait droit à un Sexas compétitif, mais qui pourrait prendre un éclat, comme on dit, qui pourrait prendre, je ne sais pas, 5-10 minutes dans une étape, parce que beaucoup d'efforts, beaucoup d'influx nerveux. On l'a vu, il a déjà conquis le public. Ça aussi, c'est une réussite. Il s'est mis toute la France dans la poche, de 7 à 77 ans, comme on a coutume de dire.
1: Parce que c'est vrai qu'il y a certains qui en attendaient beaucoup, mais on a peut-être trop. Par exemple, Léa qui me dit, c'est vrai qu'il manque peut-être une attaque. Il manque peut-être le frémissement.
0: On va même trouver des gens pour nous dire que comme l'équipe de France en demi-finale du mondial, le Tour de France de Sexas il est catastrophique.
1: Mais non, mais c'est important d'avoir ces échanges. Oui, mais attendez, il ne faut pas mépriser aussi les spectateurs. Le Tour de France, c'est le grand public, c'est pas les spécialistes qui regardent toute l'année le Tour de Suisse, le Tour du Pays Basque.
0: Souvenons-nous de ce qu'on.
2: Si je poussais jusqu'au bout, le Tour de France est presque tout autre chose qu'une course.
0: Souvenons-nous de la façon dont on a accueilli les performance de Thibaut Pinot, de Romain Bardet, de Jean-Christophe Thomas. Je veux dire, c'était absolument prodigieux. On se gargarisait.
3: Christophe Perrault.
0: Jean-Christophe, j'ai dit quoi ?
3: Thomas, mais bon.
0: Thomas, c'est un footballeur. Jean-Christophe Perrault, pardonne-moi, sur le podium du Tour. Et on rappelle, il a chuté au Tour Auvergne-Rhône-Alpes quelques jours avant le début du Tour. Il a chuté en reconnaissance d'une des étapes
3: à Barcelone
0: du Tour. Il aurait visiblement eu un petit rhume en début de Tour. Il a couru comme un patron. Il finit quatrième du Tour. Chapeau bas et à l'année prochaine.
1: Tiens, Polo. David, avant de t'écouter, est-ce que c'est que ça a répondu à vos attentes ? Vous êtes nombreux à venir au 32-16, comme Olivier. Salut Olivier.
4: Bonjour à tous.
1: Voilà. Olivier, attention sur la route. J'espère que c'est une petite main libre. Olivier, est-ce que c'est que ça a répondu à tes attentes ?
4: Alors, je pense qu'en fait, il y a deux points de vue. Je pense qu'il y a le point de vue des spécialistes comme vous et le point de vue du grand public comme moi. Et je peux entendre que pour vous, il est réussi le Tour de France. C'est indéniable. Quatrième à 19 ans, c'est super. Mais pour le grand public, je pense, et moi le premier, on aurait peut-être préféré qu'il finisse 7 ou 8e et qu'il empoche une belle étape, en fait.
1: Ouais, tu sais quoi ? Parce qu'en fait, t'aurais voulu un frisson, en fait. T'aurais voulu une émotion que t'as pas avec le général, en fait.
4: Exactement, parce que là, quatrième, c'est super. Mais je lui souhaite, si dans quelques années, il gagne le Tour ou qu'il... plus personne se rappellera qu'il a fini quatrième à son premier Tour de France. Et où je trouve qu'il a peut-être manqué un peu d'expérience, c'est qu'en fait, en voyant que Del Toro, avec l'équipe qu'il avait autour de lui, ça serait quand même très très dur de le reprendre, il aurait peut-être dû, entre guillemets, abandonner sa quatrième place, se laisser dégringoler légèrement au classement pour être plus libre sur ses attaques et empocher une belle étape.
1: Il avait que 20 secondes de retard après Olivier sur Del Toro. C'est pas comme si Del Toro avait une avance déterminante, tu vois ce que
4: après,
1: je veux dire.
4: Del Toro, il a quand même un coéquipier de luxe,
1: maillot
4: jaune. Donc je pense qu'il était quand même grandement avantagé et que Paul, dans son équipe, il était un peu seul et qu'il devait tout faire. Qui était quand même largement handicapant par rapport à Del Toro.
1: Mais c'est important qu'on ait cet échange, les amis, 32-16 avec vous. David, toi, tu dis qu'il a répondu à tes attentes. Paul, est-ce que tu entends ce que dit Olivier ? Est-ce que tu aurais peut-être voulu le voir plus aller chercher une victoire d'étape plutôt que d'aller jouer le général ?
2: Des circonstances de course.
1: Exactement. Bah, David, t'en penses
5: sincèrement, quoi ? Sincèrement, il faut se rappeler de ce qu'on disait nous-mêmes il y a quelques mois dans les débats. Et la question, c'était est-ce qu'il doit participer au Tour de France ? voilà, de par son âge, de par son expérience, etc.
1: Et on n'était pas tous d'accord là-dessus.
5: Et on n'était pas tous d'accord. Moi, à l'époque, j'avais dit que il faut qu'il participe pour prendre de l'expérience et il n'y a pas de temps à perdre. Et c'est exactement ce qu'il a fait. Je pense qu'il a abordé ce Tour de France en regardant ce qui se passe, en essayant d'apprivoiser ses émotions, de comprendre son corps et les réactions de son corps dans 3 semaines d'effort, de voir comment ça se passe sans exploser en vol. Et quand on a 19 ans, qu'on est dans cette crainte de la découverte, cette pression auquel il était exposé à tous les niveaux, sportivement, médiatiquement, faire quatrième là, chapeau bas, monsieur. Parce que c'est dur, parce que c'est une compétition monstrueuse. Et tout à l'heure, Marc le rappelait, il y a un niveau dans ce Tour de France qui est monstrueux. Être dans les 10 premiers là de ce tour-là, on a affaire à on parle souvent de Pogacar comme un ovni, mais moi je pense que les 10 premiers du tour, ce sont tous des ovnis. C'est des gros coureurs. Et dont font partie Lenny Martinez. Je voudrais faire une petite parenthèse sur Lenny Martinez, qui, on l'oublie, hein, parce qu'il est masqué par sa jeunesse et sa primeur.
1: Termine cinquième du général, hein. Il est seulement.
5: Mais voilà, on a deux Français. On a deux Français dans les 5 premiers.
0: Quel tour raté pour Martinez, c'est vrai, aussi, alors.
5: Bien sûr, c'est monstrueux. On a un Vingegaard qui se blesse, mais enfin, ils ont montré du courage, ils ont montré de l'abnégation, ils ont montré vraiment des grosses valeurs. Enfin, ces deux-là font partie du top 10 mondial, du top 5 mondial. Je m'en réfère à Marc, hein. Pour moi, on a deux Français dans les 5 meilleurs mondiaux. Voilà, à date, aujourd'hui.
1: Mais alors après, je peux entendre David, je me mets à la place du spectateur qui ne suit pas le vélo toute l'année et son rendez-vous c'est le Tour de France pendant l'été. Si tu ne regardes pas le Tour avec on va dire une vision à long terme de à quoi ça peut servir pour Paul pour la suite et que tu es dans ce que tu as envie de vivre tout de suite, bah, tu t'éclates pas des masses sur ce Tour. Ouais. Tu t'éclates pas à regarder ah bah c'est bien Paul il est là dans la première étape, il arrive à tenir. En fait quand tu viens juste au vélo pour l'été, Tu as envie de voir des Français gagner, en fait. C'est aussi simple que ça. Et on ne peut pas en vouloir à une partie du public de chercher ça, je pense.
5: Alors, je dirais à ces personnes.
1: Une partie du public s'ennuie devant ce Tour de France, je l'entends.
5: Oui, mais je dirais à ces personnes, intéressez-vous à ce qu'est la compétition, à ce qu'est le parcours d'un coureur, la vie d'un compétiteur. Et vous remarquerez que ce soit en F1, en vélo, en athlète, dans n'importe quel sport, il y a toujours la première fois. Je peux t'assurer que moi, la première fois que j'ai participé à un championnat du monde, si j'étais aux portes du podium, j'aurais été le plus heureux de la Terre, tu vois. Et c'est ce qu'a fait Paul Sexas, je suis désolé. Et c'est monstrueux. Il est dans un tour de découverte. Alors, on l'a vendu un peu trop vite, je trouve, et c'est pour ça que ça a augmenté les attentes chez les spectateurs. C'est dommage. Il aurait fallu donner la notice de le mode d'emploi. Non, il était là pour voir, comprendre et apprendre. Eh ben, faire quatrième quand on est là pour voir, comprendre et apprendre, c'est exceptionnel, surtout avec le niveau qu'il y a.
1: Tiens, je remercie Olivier qui est venu discuter avec nous au 32-16. On se demande si Paul Sexas a répondu aux attentes. Tiens, j'ai un message de Mika sur WhatsApp qui m'a dit « Ouais, vous m'avez vendu l'élu, parfois. Est-ce que ça change quelque chose ?» Non, mais Marc, alors évidemment, on en avait discuté, on avait dit l'élu pour Paul Sexas. Le fait qu'il termine quatrième, ça ne remet pas en cause du tout. Et au contraire, je pense que c'est un vainqueur potentiel du Tour de France dans les prochaines années. Qu'est-ce qu'on peut en dire?
2: Au même titre que d'autres qui sont dans le classement, hein, Evenepoel peut aussi être un vainqueur potentiel du Tour, tout comme Paul Sexas.
1: Il n'est pas en retard sur les temps de passage. Non, au contraire.
2: Il est plutôt en avance. Maintenant, c'est pas parce qu'il est en avance aujourd'hui qu'il sera devant demain. Parce que tout va très vite, les choses bougent, évoluent et des nouveaux vont arriver. Parce que il a 19 ans, mais on sait déjà que chez les juniors d'aujourd'hui, il y a des talents ou des cadets d'aujourd'hui. Il y a des talents qui présentent les mêmes caractéristiques physiologiques pour être au plus haut niveau dans pas très longtemps. Donc tout va très vite, ça évolue, mais il a quand même les ingrédients de base qui peuvent lui permettre de potentiellement gagner le Tour dans les prochaines années.
1: Parce que la marge de progression, elle est très importante. Parce
2: c'est là où il faut peut-être avoir un petit bémol sur la marge de progression. Il va forcément progresser dans beaucoup de domaines, notamment au niveau de l'expérience. Mais est-ce que physiquement, il a encore une grande marge d'évolution ?
1: C'est lui, seul lui le sait en fait.
2: Lui ou son corps le sait, mais on est sûr de rien avec tout ça.
1: En fait, je pense qu'il y a aussi dans la réaction de certains suiveurs peut-être. Un